0: Et dans quelques instants, à partir de plusieurs dates clés de sa vie, cet invité va vous raconter son parcours, ses passions, donc son histoire. Mais les clés d'une vie, ce sont aussi d'autres histoires liées à votre vie. Allez, comme tous les jours, grâce à ces clés, j'ouvre maintenant la porte à nos souvenirs. Pour pratiquer l'art de l'économie des mots, il s'est beaucoup dépensé. Il a commencé par rédiger des légendes avant de devenir lui-même beaucoup plus tard une légende. Sans lui, je ne serai pas chaque jour à 13h au micro de Sud Radio, car c'est grâce à vous et à personne d'autre que j'ai appris le journalisme, le vrai, et je vous en remercie du fond du cœur. Bonjour Philippe Bouvard.
1: Bonjour Jacques Pessis. Oh, je vous ai pas appris grand chose, vous savez, vous aviez déjà le tempérament qu'il fallait. Un peu de culture et beaucoup de culot.
0: Oui, mais comme vous d'ailleurs, c'est ce qui, le culot a toujours été votre caractéristique.
1: Ah oui, c'est très important le culot. Enfin, à condition d'avoir affaire à des timides.
0: Alors, vous sortez un livre, Mes dernières pensées sont pour vous, chez Flammarion, on en reparlera tout à l'heure longuement. Mais le principe de l'émission, c'est de revenir sur votre vie à travers des dates clés. Et la première que j'ai trouvée, elle doit vous dire quelque chose, Philippe Bouvard, c'est le 1er février 1952.
1: Ah ben, le 1er février 1952, j'entre, sur la pointe des pieds et par la petite porte, au Figaro, en qualité de garçon de course.
0: Oui.
1: Garçon de course au service photo. Alors, avec pour principale mission, j'en suis pas très fier, mais avec le temps, d'approvisionner les photographes du service en alcool, sachant qu'à l'époque, l'alcool est prohibé dans l'enceinte du Figaro. Et on m'a offert... beaucoup plus pour cette activité coupable qu'en signe de bienvenue, un imperméable qui est trop long et qui va jusqu'au pied et sous lequel je dissimule les bouteilles de pastis que je monte au service photo.
0: Il y a une caractéristique qu'on a oubliée aujourd'hui, c'est qu'au Figaro, il fallait arriver à 9h et pas à 9h01.
1: Oui, enfin, il fallait arriver. On avait 10 ans, 20 ans pour ça. Moi, ça a été assez vite parce que, à l'époque, et je déplore d'ailleurs que cette époque soit complètement révolue, on aidait les jeunes. On se réjouissait de mettre le pied à l'étrier d'un type pour peu qu'il ait l'air sympathique et que, comme on disait à l'époque, il en veuille. Et ben, j'en voulais.
0: Oui, parce que votre premier journal, vous l'avez publié à 6 exemplaires, je crois, à l'âge de 7 ans.
1: Oui, alors, 6 ans. Vous abîmez déjà ma légende. en fait, je savais lire et écrire très tôt. Et j'avais un vieil oncle imprimeur qui avait vu que je griffonnais sur du papier rose, qui d'ailleurs ne devait pas me quitter pendant toute la période du Figaro. C'est sur ce papier que je prenais mes notes. Et il m'avait dit, qu'est-ce que c'est ? J'avais dit, c'est un journal que je fais pour papa, maman et la famille. Il avait imprimé en 10 exemplaires, parce que c'est une famille nombreuse, et je l'avais distribué. Et ça a été mon premier journal. Et mes premiers lecteurs n'ont eu d'ailleurs que quelques lignes à déchiffrer. Parce qu'à 6 ans, on se perd pas en phrases.
0: Hein. Alors ce journal s'appelait L'Épatant, comme L'Épatant qui publiait Les Pieds Nickelés. Et ce journal L'Épatant des Pieds Nickelés, je ne sais pas si vous le savez Philippe, c'était le journal préféré de Jean-Paul Sartre, qui lui a inspiré certaines philosophies.
1: Oui, mais j'étais pas, et je suis toujours pas fanat de la BD. Mais la bande dessinée de l'époque était quelque chose de différent. Et c'est pour ça que je reconnais quand même une certaine filiation avec Les Pieds Nickelés, mais aussi avec Bécassine.
0: C'est autre chose. Alors, vous avez progressé au Figaro, Philippe Bouvard, grâce à un appareil totalement oublié aujourd'hui, qui s'appelait le Bélinographe.
1: Oui, alors le Bélinographe était l'ancêtre, mais quand même déjà assez abouti, puisqu'il pouvait transmettre des photos en pointillé d'un bout de la planète à l'autre, du fax, et aujourd'hui de ce qu'on connaît et qui est une façon de transmettre des documents. Alors, Ça mettait longtemps, c'était pas très beau, et j'en avais appris le maniement en me disant qu'un jour, peut-être, ça me servirait. Et ce jour est arrivé lorsqu'il y a eu un grand incendie à Marseille. Il faut vous dire que, ayant déjà ma théorie sur la chance, à savoir que la chance, c'est d'être disponible quand la chance se présente. Je connais pas d'autres définitions. Je couchais sur place en disant, il va bien se passer quelque chose une nuit, et à ce moment-là, ben, j'essaierai de faire la preuve que je suis indispensable. Et cet événement s'est présenté malheureusement sous la forme d'un incendie de cinéma à Marseille qui a fait 50 victimes. Il était 10 heures du soir, j'ai téléphoné au Provençal, qui était déjà le grand journal de la région, et j'ai demandé à parler à au chef des informations qui avait été mon condisciple, et lui était resté au CFJ et on était sortis diplômés. Il était devenu chef des informations. Je lui ai dit, voilà, il y a un incendie chez toi. Il me dit, mon photographe rentre à l'instant. Je dis, passe-moi une photo. Il m'a passé une photo. 40 minutes plus tard, parce que c'était long, puis il y avait un bain dans lequel il fallait plonger le document. 40 minutes plus tard, je descendais triomphalement au marbre du journal, et le lendemain, le Figaro était le seul quotidien national à pouvoir présenter ce document à ses lecteurs.
2: Et c'est comme ça qu'on vous a repéré, que vous avez commencé à écrire quelques légendes pour le service photo.
1: Alors, les légendes, je les faisais naturellement, si je peux dire, parce que ma tâche était de porter d'un étage à l'autre des photos, ce qui était sans gloire et peu journalistique. Puis j'avais remarqué que les secrétaires de rédaction auxquels j'apportais les documents, ça les ennuyait profondément de faire des légendes. Et j'avais proposé d'en faire. On m'avait dit, ben si ça t'amuse, petit, et s'amusait beaucoup le petit. Si bien que les légendes se sont peu à peu allongées, et qu'un jour, la légende a été tellement longue qu'il y a un secrétaire qui a dit « Eh bien, si on mettait sa signature en dessous ?» Et ça a commencé comme ça.
2: Et il faut savoir que le bélinographe dont vous parlez, c'est l'invention d'Édouard Belin, d'où le nom de bélinographe. Et au départ, il voulait inventer la télé, puis ça n'a pas marché, donc il a inventé cet appareil, qui s'appelait au départ le téléstéréographe.
1: Oui, je sais pas comment ça s'appelait, mais c'était pas facile à manœuvrer. Mais quand vous prononcez ce nom de bélinogramme, qui ne dit pas grand-chose à pas grand monde, quand même, j'ai une espèce de lueur de reconnaissance qui ne s'éteindra jamais.
2: Et puis, il y a quand même ce point commun avec beaucoup d'autres cancres. Vous avez fait plusieurs lycées, vous avez été renvoyé de l'école de journalisme. Mais le diplôme vous a servi à rien, c'est la curiosité et le travail qui vous ont servi.
1: Oui, je suis pas certain que ce que vous avez bien voulu appeler tout à l'heure mon parcours serait aujourd'hui possible. Je pense pas parce que je pense qu'aujourd'hui on n'entre pas dans une salle de rédaction si l'on n'a pas une espèce de ticket sous forme d'un diplôme qui d'ailleurs peut varier. Or je n'avais rien d'autre que le certificat d'études primaires et d'ailleurs je l'ai toujours, mais j'en ai pas plus.
2: Oui, mais en même temps, vous avez fait d'autres choses, et d'ailleurs beaucoup de gens qui ont travaillé avec vous n'avaient pas forcément de diplôme de l'école de journalisme.
1: Non, mais attendez, autre époque où on pensait qu'on pouvait apprendre ce métier sur le tas, et où, encore une fois, on passait pas par des écoles. Il suffisait d'avoir plu à quelqu'un, qui vous ait recommandé à quelqu'un d'autre, de se trouver... Ah ben voilà, c'est ça d'ailleurs le conseil que je donne encore aujourd'hui aux jeunes futurs journalistes quand ils viennent me consulter. Il faut être dans une pièce qui ouvre sur le bureau de quelqu'un qui dirige un journal, une rédaction, une radio, une télévision. Et attendre le moment où la porte directoriale s'ouvrira et où le grand Manitou dira « Et alors un tel, il est jamais là ?» Et à ce moment-là, vous vous levez et modestement vous dites « Bon, peut-être qu'un tel est pas là, mais moi, je peux vous rendre service. » Et ça commence aussi ce jour-là. Mais c'est des petits trucs qui n'ont l'air de rien, hein.
2: Mais ça marche toujours, ça peut encore toujours marcher aujourd'hui.
1: Ça peut encore marcher, enfin je sais pas. Puis enfin c'était une époque un peu libertine, une époque où une petite mini-jupe valait mieux qu'un grand CV.
2: Voilà, ça a beaucoup changé depuis. Mais cette époque, on va continuer à en parler dans quelques instants avec vous, Philippe Bouvard, avec une autre date, le 29 mars 1958. À tout de suite sur Sud Radio avec Philippe Bouvard.
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1: Philippe Bouvard nous a quittés cette nuit, à 96 ans et demi, au terme d'une très longue carrière dans la presse, à la radio et à la télévision, où il avait débuté, voici près de 7 décennies.
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1: Sud Radio, les clés d'une vie, celle de mon invité Philippe Bouvard. Elle réveille vos souvenirs, des souvenirs chers à celles et ceux qui nous écoutent à travers une date. Alors 29 mars 1958, j'ai retrouvé cette date, c'est une émission de télévision qui s'appelle Chez vous ce soir, où vous apparaissez pour la première fois aux côtés de Michel Arnoux.
2: Oui, en fait, c'était pas la première fois parce que j'avais fait déjà quelques émissions où je faisais une silhouette et où je lançais quelques mots. Mais enfin, c'était la première fois qu'on me présentait à la télévision. J'étais déjà au Figaro depuis plus de 10 ans. Ça marchait pas mal. J'avais toute la dernière page à mon nom et ça avait donné l'idée à Michel Arnoux, qui était une chanteuse, mais beaucoup plus que ça, qui était à la fois une femme de tête, une femme cultivée, une femme d'influence et une toute petite bonne femme d'ailleurs. Et en même temps, l'interprète de ce qu'on appelait des chansons de texte, dont je ne cesse de déplorer la disparition. Et donc, elle était allée me chercher, elle m'avait dit, ce que vous faites tous les matins au Figaro, vous pouvez le faire une fois par semaine à la télé. Et naturellement, j'étais prêt à toutes les aventures, même si j'avais très peur, parce que j'ai toujours considéré que j'avais, et c'est pour ça que je suis tellement à l'aise aujourd'hui avec vous, un beau physique de radio.
1: Alors, cette émission, vous évoquez un concours que vous avez lancé, et là aussi vous êtes un pionnier, Philippe Bouvard, parce que tout le monde vous a copié depuis, vous proposez un concours de sosie.
2: Oui, ça ne se faisait pas encore, mais vous savez, j'ai peu de mérite dans cet ordre d'idées, parce que je suis arrivé tellement tôt et à une époque charnière où tout était inventé. Donc, ou bien on faisait rien et puis on repartait se coucher, ou bien on faisait quelque chose et c'était nouveau. Alors là, le concours de sosie, c'était nouveau. Mais j'ai toujours eu la passion des ressemblances. Et une passion qui est d'ailleurs très peu appréciée, parce que très souvent, comme c'est devenu une véritable déformation, je vais voir une brave femme et je lui dis « Bonjour madame, on vous a jamais dit que vous ressembliez à Michel Morgan ?» Elle me dit « Non monsieur, j'ai 82 ans, personne ne me l'a jamais dit. » Vous voyez que c'est pas toujours couronné de succès. Mais il y a toujours un tilt, je vois quelque chose que les autres n'ont pas vu. Là, c'était des tilts qui étaient apparents pour tout le monde. Il y avait un faux Sardou, il y avait une fausse Bardot, qui vivait de ça d'ailleurs, qui, lorsque leurs illustres modèles n'étaient pas libres, faisaient à leur place des galas beaucoup moins payés.
1: Oui, mais payés quand même. Et il y a aussi dans cette émission de Michel Arnoux, le même soir, un débutant auquel personne ne croit, qui chante le poinçonneur des lilas, qui est Serge Gainsbourg. Serge Gainsbourg, vous avez réalisé une performance un jour à la télévision. Grâce à vous, il s'est rasé en direct sur le petit écran, Philippe Bouvard.
2: Oui, c'est-à-dire que ça, c'était mon côté à la fois iconoclaste, mais aussi gamin facétieux. J'avais envie de rire, j'avais envie de faire partager ma gaieté aux téléspectateurs. Je dois dire qu'à l'époque, rien ne s'y opposait. C'était une époque libre, libertine, plutôt joyeuse, et où tout était permis quand c'était de bonne compagnie. Or, c'était pas de mauvaise compagnie que de demander à un homme, un chanteur célèbre, culte, comme on disait pas encore, mais qui ne se rasait pas dès qu'il savait qu'il allait apparaître à la télé, parce que tout ça était quand même très concerté, très prémédité, de se raser en direct pour montrer une fois à son cher public un visage glabre.
1: Alors vous avez inventé aussi le talk show, c'est-à-dire qu'aujourd'hui tous les talk shows qu'on voit à la télévision, et leurs producteurs le disent, descendent de samedi soir, qui a été le premier talk show où vous avez mélangé les genres.
2: Attendez, là aussi, bon, il fallait bien faire venir des gens et puis les faire bavarder. Bon, j'avais très vite compris que le producteur présentateur était un garçon qui était pas mal payé pour faire venir gratuitement des gens plus talentueux et plus connus que lui. Bah, j'en ai usé et même parfois un peu abusé.
1: Alors, il y a eu bien sûr Mireille Mathieu que vous avez souvent allumé, comme on dit aujourd'hui.
2: Écoutez, ça ne l'a pas empêché de faire une brillante de carrière, hein, la petite Mireille. Hein.
1: Oui, il y en a eu d'autres. On a oublié qu'un jour, vous avez présenté à Georgette Lemaire, moi je m'en souviens très bien, un certain Periclozo Sport Jersey. Elle l'a cru. Vous avez présenté un monsieur totalement inconnu, c'était à la radio, et elle a dit « Bonjour monsieur Periclozo Sport Jersey
2: ». Bon, c'était bien mon humour de l'époque, mais en fait, il y avait des traquenards un peu plus subtils et assez déloyaux, parce que j'avais le choix des armes et du terrain. J'avais en face de moi une charmante petite chanteuse sans aucune expérience, qui dès que son tonton et impresario n'étaient plus derrière elle, était complètement désemparée. Et j'en ai profité lâchement.
1: Alors, le ping-pong verbal aussi a été une spécialité qu'on ne retrouve plus aujourd'hui. Moi, je me souviens d'émissions de télévision où vous êtes face à face à Chazot et vous envoyez des répliques totalement improvisées pendant 3 minutes.
2: Ouais, alors là, ça, c'était agréable et je regrette. Mais bon, je ne suis pas directeur de télé, donc ça n'ira pas loin. Je regrette qu'il n'y ait plus d'émissions de ce genre aujourd'hui. Qu'il faille tout écrire avant de tout dire et que on ne mette pas face à face deux copains, deux complices qui savent se renvoyer la balle. Ça, c'est plus. Bah, ça n'empêche pas qu'il y a des dialogues savoureux, ça n'empêche pas qu'il y a des gens d'esprit, mais ils prennent plus les mêmes risques.
1: Oui, mais en même temps, vous-même, vous avez toujours tout préparé. Vous n'avez jamais fait une émission de radio ou de télé sans savoir ce que vous alliez dire ou faire dire à l'invité.
2: Oui, alors, j'ai posé comme principe, et je crois que ça a été repris, et moi-même j'en ai souffert quand on m'interviewait, qu'une bonne interview veut... Alors, je vous livre ça, mon cher Jacques, avec l'espoir que ça arrive trop tard, qu'une bonne interview est celle où on fait dire à l'invité autre chose que ce qu'il était venu dire, et généralement vendre, puisque l'audiovisuel, avant tout, c'est une devanture.
1: Alors, on parle beaucoup de radio, vous avez plus de 50 ans de radio derrière vous, mais la première émission, on ne la connaît pas, ça s'appelait À la petite semaine, dans la Tribune de Paris.
2: Ah, oui.
1: Ça, c'est loin, ça.
2: Ah, c'est très loin, et c'est vrai que... Alors là, j'étais à la fois... confie de prendre place au milieu d'un groupe de gens d'esprit. Enfin, pensez, il y avait les principaux columnistes de la presse écrite, il y avait des gens comme Françoise Giroud en plus qui dirigeait un journal, et le sixième de la bande, c'était votre serviteur. Et alors, j'arrivais difficilement à placer un mot qui n'était pas toujours d'esprit, mais j'écoutais, j'en faisais mon profit, et puis je commençais à savoir rebondir. Et ça a été mon premier contact avec des gens que je n'ai jamais quittés, sauf quand ils ont abandonné cette vallée de larmes et qui étaient des gens d'esprit.
1: Oui, et cette émission venait de la Tribune de Paris, qui était le premier rendez-vous d'information au débat de la radio après la guerre. Et c'était animé par un jeune journaliste de l'époque qui s'appelait Paul Guimard et qui est devenu l'auteur des Choses de la vie, qui est devenu un film de Claude Sautet.
2: Oui, non, mais attendez, c'était une pépinière. Sauf que, bon, certains ne sont devenus que de vieux journalistes.
1: Et on peut tout dire à la radio aujourd'hui, ou est-ce qu'on peut dire moins de choses que voici 20 ans, Philippe?
2: Ah oui, beaucoup moins, oh là là. Beaucoup moins et à la fois plus. Alors, on dit beaucoup moins ce qui fait rire, on dit beaucoup plus ce qui fâche. C'est une tendance un peu catastrophiste de l'époque. Et puis chacun se sert du micro ou de la caméra pour défendre une cause ou un parti politique. Ou c'était pas notre cas du tout. Le seul parti, c'était celui des gens qui ont envie de rire. Et c'est toujours mon parti.
1: Eh ben, continuez comme ça, c'est un bon parti. On va continuer à parler de votre carrière à travers une autre date importante dans votre vie, Philippe Bouvard, le 4 novembre 1987. À tout de suite sur Sud Radio avec Philippe Bouvard.
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1: Philippe Bouvard nous a quittés cette nuit, à 96 ans et demi. L'un de ses plus grands souvenirs de sa très longue carrière, c'est sans doute le jour où il est devenu directeur de France Soir. Il s'est assis alors sur le fauteuil de Pierre Lazareff, son véritable maître.
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1: Sud Radio, les clés d'une vie, celle de mon invité Philippe Bouvard. Elle réveille vos souvenirs, des souvenirs chers à celles et ceux qui nous écoutent à travers une date. 4 novembre 1987, est-ce que ça vous dit quelque chose?
2: Ah bah oui, je deviens directeur général de France Soir et je m'assois dans le fauteuil et dans le bureau de celui qui a été mon idole, mon maître en journalisme, Pierre Lazareff, qui était encore plus petit que moi, dont j'ai tout appris parce que c'est une histoire incroyable. J'ai habité dans le même immeuble que lui et que son frère, qui a fait de la télé ensuite sous le pseudonyme de Roger Ferral, pendant 18 ans. Et ma mère avait été son amie d'enfance. Alors quand j'ai voulu faire du journalisme, elle m'a emmené voir Pierre. Mais Pierre, quand il a vu mes états de service, quand il a vu que j'avais pas mon bac, que j'avais été fichu à la porte du CFJ et que je ne savais vraiment rien faire, il a dit à ma mère, tu ferais mieux de lui faire du commerce. Bon, c'était pas idiot d'ailleurs, hein, parce que je crois que j'aurais fait un bon commerçant.
1: Peut-être dans l'optique, mais vous n'aurez jamais travaillé à l'œil.
2: Oui, non, mais de toute façon, il fallait que je fasse du journalisme et tout était bon. Et je suis revenu à France Soir en quittant le Figaro pendant quelques années, mais Figaro où je suis retourné à la création du Figaro Magazine, puisque j'y suis toujours depuis plus de 40 ans, et là, j'ai pris la tête de ce qui était à l'époque le plus grand quotidien du soir. Il y avait 7 éditions par jour, 500 000 lecteurs, et c'était vraiment une puissance.
1: Et une puissance grâce à un homme, Pierre Lazareff, qui travaillait énormément, jour et nuit pratiquement, un peu comme vous.
2: Oui, qui avait, comme disent les Anglais, un doigt dans chaque tarte. C'est-à-dire que Pierre, puisque c'est de lui qu'il s'agit, Lazareff, était à la fois le maître de la presse quotidienne, parce que il avait aussi autorité sur Paris Presse. Il dirigeait une collection très importante chez Hachette. Il avait une émission de télé qui commençait à avoir un succès tel que les gens ne sortaient pas le jour où c'était la diffusion, c'était 5 colonnes à la une. Il avait une émission de radio, il avait racheté un théâtre dont il m'avait quand même nommé secrétaire général, qui était le théâtre Édouard VII. Et en plus, il était, excusez du peu, conseiller particulier du président de la République, qui était Georges Pompidou.
1: Oui, ce sont beaucoup de titres, effectivement. Mais vous avez pris certains tics de lui. Vous portez des bretelles comme lui. Vous avez eu le téléphone dans votre voiture très tôt comme lui.
2: Oui, je l'ai singé. Et même certains ont prétendu que si j'avais jamais dépassé le 1m70, c'était pour lui ressembler.
1: Alors le téléphone dans la voiture, justement, vous avez été un pionnier. Et il y a un autre pionnier qui est Francis Blanche, qui était jaloux du téléphone de Pierre Lazareff. Je ne sais pas si vous connaissez l'anecdote. Un jour, Francis Blanche obtient le téléphone dans sa voiture. Il est ravi. Il appelle Lazareff dans sa voiture tout fier. Et Lazareff lui dit, ne quitte pas, je suis sur l'autre ligne.
2: Oui, bah bien sûr. On rivalisait de ce qui constituait alors un signe extérieur, un progrès technique très limité, parce qu'en fait, ce téléphone marchait très mal. Il fallait passer par une opératrice et il y avait un bruit de casserole beaucoup plus fort que celle que font aujourd'hui nos politiciens.
1: Voilà, je me souviens même du numéro, c'était le 391-23-84. Alors, il a été un peu comme vous au départ, Pierre Lazareff, chroniqueur parisien. Je ne sais pas si vous le savez, il a débuté au Moulin Rouge. Miss Tinguette lui a dicté ses mémoires et après, elle a refusé qu'il les publie. Mais il était au départ chroniqueur parisien, il cherchait des échos le soir. Un métier que vous avez fait aussi, Philippe Bouvard.
2: Oui, que j'ai été soiriste. Ma peine était de rendre compte de la joie des autres quand ils y voyaient un spectacle. Tous les soirs en smoking, comme un maître d'hôtel, pas de vie privée et jamais un spectacle en entier parce qu'il fallait aller d'un établissement à l'autre. C'est pas la partie la plus glorieuse de mon petit parcours.
3: Oui, mais ça permet de connaître beaucoup de monde aussi.
2: Ah oui, ça permet de connaître beaucoup de monde, ça permet d'aller très vite, ça permet de ne plus écrire ses articles, mais de pouvoir les dicter à la volée, ce que j'ai fait toute ma vie et que je fais encore.
3: Justement, la dictée, c'est quelque chose de très important. Moi, je vous ai vu lire une enquête en quelques secondes, mettre des petits numéros et dicter d'un trait le papier.
2: Oui, mais bon, ben ça c'est une habitude que j'ai prise, qui ne garantit pas que on use du meilleur français et du mot le plus approprié, mais au moins que on aura téléphoné son article alors que les autres commencent seulement à l'écrire.
3: Et puis, vous avez fait aussi beaucoup d'autres choses. Notamment, il fallait vous débrouiller pour avoir certaines interviews impossibles. Un jour, vous vous êtes déguisé en soldat autrichien et vous êtes figurant dans le film de Sacha Guitry, Napoléon.
2: Oui, parce que Sacha Guitry, il voulait pas recevoir quelqu'un du Figaro.
3: Il était fâché avec le directeur, je crois.
2: Oui, c'est-à-dire que le directeur, Pierre Brisson, avait été critique dramatique dans sa jeunesse, avait esquinté quelques pièces du Guitry. Peut-être même y avait-il entre les deux hommes des corps de dames qui n'étaient pas tous froids. Mais en tout cas, il n'était pas question qu'il reçoive quelqu'un du Figaro. Alors, je me suis fait engager comme figurant. J'étais censé incarner un soldat autrichien. Le maître, comme il exigeait qu'on l'appelle, a passé la revue avant le premier tour de manivelle. Il s'est arrêté devant moi. Il a dit, mais dites donc, celui-là, il est ridicule. Enlevez-moi ça. Et ma carrière militaire s'est terminée ce jour-là.
3: Et il y avait un autre figurant, il remarque sur l'écusson marqué SNCF, ce qui n'était pas vraiment bien pour Napoléon. Il a remplacé ça par Gaz de France, Sacha Guitry. Alors, vous avez fait aussi beaucoup de reportages à l'étranger, c'est-à-dire que bien avant Léon Zitrone, vous avez fait les mariages, les déplacements à Persépolis. C'est une partie peu connue de votre carrière, Philippe Bouvard.
2: Oui, je faisais tout. Je faisais les baptêmes, les enterrements, et je voyageais beaucoup, alors que j'ai une peur panique de l'avion. Mais au moins, j'ai vu ce qu'on appelait les grands de ce monde. Et ils m'ont pas beaucoup intéressé. Et encore aujourd'hui, je considère pas que c'est la partie majeure de mon activité. Sauf que j'ai suivi ensuite les remous internationaux et que ce mariage fastueux à Téhéran, auquel j'avais servi de témoin, mais pas à la demande de la famille. Et ça s'est achevé dans le sang, la révolution et l'exil.
3: Et puis, tout ce que vous avez appris, finalement, tous ces métiers, vous ont permis, justement, de devenir le directeur de France Soir, de faire la synthèse, Philippe Bouvard.
2: Non, simplement, comme j'avais fait toutes les rubriques, vous savez, bon, j'ai fait les soirées de Paris, mais j'ai suivi le Tour de France, j'ai suivi les conférences internationales, j'ai interviewé à peu près tous les présidents de la République qui se sont succédés. Donc, je savais, quand je demandais un article à un de mes journalistes, ce que je souhaitais qu'ils mettent dedans.
3: Oui, mais ça veut dire beaucoup, beaucoup de travail, beaucoup de réflexes. Vous avez commencé votre seconde journée à 19h tous les jours, c'est-à-dire les 35 heures, vous faisiez ça 4 fois par semaine.
2: À l'époque, elle est complètement folle et j'aurais pu y laisser ma santé. J'avais déjà une émission quotidienne à RTL. C'était RTL non-stop, puis j'avais enchaîné avec les grosses têtes. Tous les jours, 2h30 de direct. Ensuite, j'avais une émission par jour à la télé. J'avais ma page dans le Figaro, puis la direction de France Soir. À quoi s'ajoutaient des conférences. Ensuite, un livre par an, quand
3: oui,
2: même.
3: Oui, hein. Oui.
2: Et puis, j'avais un portrait sur deux pages dans Match toutes les semaines. C'était complètement fou, je veux dire. C'était presque suicidaire. Mais c'était le bonheur.
3: C'est-à-dire que vous avez quand même tenu le choc à chaque fois. Vous n'avez jamais manqué un seul jour, pratiquement.
2: Oui, non, j'ai eu, si. Alors, une après-midi, je me suis fait porter pâle. J'avais une extinction de voix. Et c'est Bernard Tapie qui m'a remplacé. Il était mon invité. Et il a fait ça fabuleusement, comme il sait tout faire d'ailleurs. Et c'est un homme auquel je pense souvent et particulièrement en ce moment.
3: Vous avez fait aussi le Festival de Cannes et ça a toujours été un bonheur pour vous, Philippe Bouvard.
2: Oui, enfin, c'était un bonheur pour ce que on savait que je faisais, et un bonheur encore plus grand pour ce que je cachais que je faisais ensuite qu'on ne savait pas après ce que je faisais ce qu'on savait. Vous me suivez,
3: oui. Totalement. Et on devine votre pensée derrière. Et alors, il y a aussi une chose, c'est que vous avez été le premier, et aujourd'hui, c'est tout le monde le fait. À inventer les titres à tiroir. Vous avez eu un prix pour un titre du Figaro qui s'appelait « Dans un tiroir du deuxième bureau ». Ça a été l'un de vos premiers prix littéraires ou journalistiques.
2: Oh, ben je m'en souvenais pas, vous voyez.
3: J'ai retrouvé la trace. Et donc, aujourd'hui, cette formule, cette façon de faire les titres, là aussi, vous avez été un pionnier, Libération.
2: J'étais un bon titrier. Et il fallait que le titre vienne tout de suite. Un titre, ça doit s'imposer immédiatement, ça se cherche pas. Et puis en plus, c'est la monture du joyau, c'est indispensable. S'il n'y a pas de titre, il n'y a pas de lecteur, il n'y a pas d'article, il n'y a plus rien.
3: Oui, mais en même temps, personne ne le faisait. Et aujourd'hui, pour attirer le lecteur, on fait du Bouvard partout.
2: Non, on fait beaucoup mieux.
3: Pas sûr. Et puis, il y a aussi autre chose qui m'a beaucoup frappé, c'est que vous avez toujours eu une formule qui était importante pour vous, Philippe Bouvard, ni dupe ni complice.
2: Oui, alors ça, c'est parce que je savais bien que tout le monde essayait, et ben, j'étais pas le seul, hein, tous ceux qui avaient ma casquette de journaliste, de chroniqueur, essayaient de me transformer en faux témoin. Alors avec des petits ou avec des gros cadeaux qu'il fallait toujours refuser, avec des protestations d'amitié auxquelles il fallait pas croire, et il fallait garder son jugement critique et surtout ne pas prêter main forte à des gens qu'on ne connaissait pas et qui étaient susceptibles. Eh oui, ça l'est de plus en plus de malhonnêteté.
3: Et puis, vous avez aussi beaucoup travaillé, tellement travaillé que je me demande aujourd'hui si vous vous souvenez de tout ou si tout ça n'est pas passé trop vite comme dans un tourbillon, Philippe.
2: Si, il reste rien. Écoutez, petite anecdote. L'autre jour, je rencontre un professeur de médecine. Je l'avais perdu de vue depuis 70 ans. Bon, nous étions ensemble, camarades à Condorcet, on allait draguer Salle des Pas Perdus, ça a beaucoup changé, et donc il tombe dans mes bras et on se dit on va déjeuner ensemble et puis se raconter ce qui s'est passé depuis 70 ans. Eh ben, en 5 minutes, lui et moi, nous avions fait le tour. C'est-à-dire que, au terme, ou presque, d'une vie qu'on pourrait estimer bien remplie, il reste rien. La poussière dans du soleil, comme disait Gérard Bauer.
3: Et la poussière se transforme parfois en livre avec vos pensées. On va en reparler dans quelques instants, Philippe Bouvard, à travers une autre date, le 25 octobre 2017. À tout de suite sur Sud Radio avec Philippe Bouvard.
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1: Philippe Bouvard nous a quittés cette nuit. Également écrivain, il a publié 69 livres. Et dans les clés d'une vie, il avait évoqué la sortie en 2017 de « Mes dernières pensées sont pour vous ». Et les nôtres sont aujourd'hui pour celui avec qui, pendant 7 décennies, nous avons partagé une histoire qui me paraît plus que jamais essentielle, une véritable histoire d'humour.
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1: Sud Radio, les clés d'une vie, celle de mon invité Philippe Bouvard. Elle réveille vos souvenirs, des souvenirs chers à celles et ceux qui nous écoutent et qui vous aiment, Philippe, à travers des dates, la plus récente, 25 octobre 2017, la sortie d'un livre chez Flammarion, « Mes dernières pensées sont pour vous », 1300 pensées et aphorismes qui sont à la fois pleines d'humour, mais pleines de matière à réflexion. Pourquoi ce livre de pensées, Philippe Bouvard ?
2: D'abord parce que c'est un moyen d'expression que j'ai toujours affectionné. Il y a une partie de ma vie où j'ai beaucoup délayé, comme vous, comme tous ceux qui font le métier de journaliste. Et puis, une partie moins importante, au moins en temps, mais quelquefois plus en qualité, où j'ai essayé, au contraire, de résumer, d'être concis, d'économiser mes mots, qui sont ce que j'ai de plus précieux. Alors, j'avais déjà publié un livre de maximes, de pensées et d'adages. Il y a beaucoup de synonymes. Il y a une quinzaine d'années, je posais sur la couverture en vieux sage chinois et ça avait très bien marché, mais c'est très long à faire, les pensées, et comme c'est très court, il en faut beaucoup pour faire un livre. Alors là, pendant des années, j'ai pensé à faire aujourd'hui paraître un dernier livre, car c'est vraiment le dernier, c'est pas une formule de style, c'est le 65e, j'ai beaucoup donné, et j'ai l'impression que je peux m'arrêter d'écrire sans que les gens disent « Ah, qu'est-ce qu'il est paresseux, celui-là
1: » Oui, parce que 65 livres, c'est pas mal, mais on ne sait jamais, ça peut quand même revenir, mais on vous croit sur parole. Alors, vos livres ont souvent été des articles de 300 feuillets, mais pour écrire une pensée, ça prend presque beaucoup plus de temps que d'écrire un article, Philippe Bouvard.
2: Oui, c'est... Enfin... C'est à la fois très long et très court. C'est très long parce qu'il faut vivre et réfléchir. C'est très court parce que ça s'impose. Ça vous tombe du ciel. Ça vient. Il y a des jours, à partir du moment où j'ai décidé d'entreprendre ce livre qui réunit non pas 1300 pensées, mais 1003, parce que le précédent en réunissait 1001 et j'ai voulu faire mieux. Il y a des choses qui me sont tombées, je crois que la formule était de Malraux, comme si elles étaient venues d'ailleurs et on ne sait pas d'où. Et puis, il pouvait tomber une dizaine de formules différentes dans la journée. C'était finalement une espèce d'automatisme à partir d'une vie passée à observer celle des autres.
1: Oui, mais un automatisme quand même très travaillé. Le gouvernement devrait vous remercier parce que vous pratiquez l'art de l'économie des mots.
2: Oui, mais enfin, bon, il les économise pas toujours. Si le gouvernement pratiquait l'économie des mots, les ministres parleraient moins.
1: Et puis, tout ça a commencé par des billets, parce que vous avez été le pionnier aussi des billets d'humeur. En quelques lignes, vous parvenez à rédiger et à imaginer une situation et à en tirer une morale, pratiquement.
2: Ah bah, je le fais toujours, Annie.

0: Vous voyez, une addition de réflexes sur deux pattes.
1: Et vous pratiquez un art que Art Buvald, qui est le plus grand chroniqueur du New York Times, je crois, New York Herald, a pratiqué pour 140 journaux. Parce que lui, aux États-Unis, c'était un genre particulier.
0: Cela dit, je l'avais interviewé et il m'avait dit une phrase que je vous livre et qui, je crois, est tout à fait de circonstance. Il m'avait dit, c'est volontiers que nous allons bavarder ensemble, mais je dois vous prévenir que quand un journaliste interviewe un autre journaliste, c'est comme quand on danse avec sa sœur.
1: C'est une belle formule.
0: Eh ben, depuis quelques jours, je danse avec beaucoup, beaucoup de sœurs, et la sœur la plus sympathique a laissé quelques cheveux dans l'aventure.
1: Merci Philippe. Alors il y a aussi donc ces maximes. Quand je dis il y a des arrière-pensées derrière chaque formule, j'ai pris quelques-unes des pensées et je me suis dit mais il y a du Bouvard derrière. Par exemple, il n'y a pas plus pauvre qu'un ancien riche. Vous avez vous-même beaucoup travaillé avec la peur de manquer.
0: Oui, oui. Dites-moi un peu ce qui vous ont amusé.
1: Alors, l'avantage de la maxime sur des longues phrases est qu'elle économise le temps du scripteur avant celui du lecteur. L'ennui, c'est qu'il en faut beaucoup pour faire un bouquin.
0: Eh oui.
1: Et puis, les bons sentiments ne s'usent que si l'on s'en sert.
0: Oui, oui. Alors là, c'est la paraphrase d'une formule dont on crédite généralement la sagesse populaire. Et alors, par exemple, je vais vous donner la sagesse, ou prétendue-t-elle, dit « qui vole un œuf, vole un bœuf ». Et moi, j'ai ajouté « et va au restaurant » parce qu'il n'existe pas de recette permettant d'accommoder les deux.
1: Il y a également, alors c'est une belle formule d'actualité, la transparence appliquée aux politiciens permet moins de connaître leur patrimoine que les subtilités dont ils peuvent faire preuve pour le dissimuler.
0: Oui, oh ben ça, on en a eu des exemples. Il y a beaucoup de la palissade hein, là-dedans.
1: Oui, mais enfin, c'est quand même des exemples frappants aujourd'hui, dont on ne parlait pas hier. Vous avez eu la chance d'interviewer tous les présidents de la République depuis Vincent Auriol jusqu'à aujourd'hui pratiquement.
0: Oui, oui, oui, je n'ai pas rencontré François Hollande, bon, parce que j'avais passé l'âge où on essaie de séduire les petites actrices, et je n'ai pas rencontré davantage
1: Emmanuel
0: Macron, qui a beaucoup mieux à faire qu'à me rencontrer, et puis dont je soupçonne qu'il n'aime pas du tout les journalistes.
1: Vous croyez, oui. Alors, Vincent Auriol, c'était votre premier reportage, vous l'avez vu en vacances, et il vous a même envoyé un mot de remerciement, ce qui n'est pas courant dans le journalisme, Philippe.
0: Oh non, mais là, on avait des relations quasi familiales. Pensez que c'est moi qui ai annoncé à Madame Coty, qui n'avait pas le téléphone, que son mari venait d'être élu président de la République. Pour me remercier, elle m'a invité à partager avec eux leur premier souper à l'Élysée, où on était trois et où c'est le président qui allait chercher les plats à la cuisine. On voit plus de choses comme ça.
1: Non, il y en a un que vous n'avez pas interviewé et je crois que c'est votre grand regret, c'est le général de Gaulle.
0: Oui, il m'a fait peur. Il m'a fait peur au moment où j'aurais pu lui serrer la main. Enfin, il m'aurait même pas vu. c'est comme si on m'avait dit tu vas voir le bon Dieu. Ben, c'est un moment qu'on remet de plus en plus souvent. Ça fait peur et je suis parti vers les cuisines et comme j'avais ce soir-là un petit habit d'extra qui m'allait pas du tout, on m'a trouvé beaucoup plus à mon aise à la cuisine que j'aurais été dans les salons.
1: Il y a une autre formule, Philippe Bouvard, dans mes dernières pensées sont pour vous. Si les journalistes s'obstinent à ne plus lire jusqu'au bout les livres avant d'en parler, les auteurs pourront bientôt, sans risque, ne plus se donner la peine de terminer leur manuscrit.
0: Oui, ça, d'ailleurs, certains livres donnent l'impression de ne pas avoir été achevés.
1: Oui, et d'ailleurs, les journalistes ne les lisent pas forcément, ils en parlent en revanche, mais finalement, vous
0: avez... J'avais fait d'ailleurs cette critique à un confrère a eu avec la littérature quelques mots, puisque bon, il a terminé sa dernière publication sur un plagiat, mais ça ne l'empêchait pas de critiquer les livres des autres sans les lire. Et je lui en avais fait le reproche un jour. Il m'avait dit, c'est volontaire. Ainsi, je suis dans la même situation que le public auquel je m'adresse et qui ne l'a pas lu davantage que moi. Qu'est-ce que vous voulez dire à ça?
1: Mais vous avez toujours

0: beaucoup lu. C'est-à-dire que votre culture, vous ne l'avez pas faite à l'école, mais sur le tas. Vous avez lu Jules Renard, enfin, un de vos maîtres, et tout ce qui est possible et imaginable.
1: Oui, enfin, c'est une culture un peu désordonnée. Hein. C'est un bric-à-brac, mais sympa.
0: Et puis, il y a une autre formule dans ce livre, c'est « Les écoliers français sont de plus en plus nuls en maths, j'aurais été un pionnier ».
1: Ah, oui, c'est-à-dire que je remettais une copie entièrement blanche. Ben, quand on n'a rien à dire, autant pas gâcher de papier.
0: Voilà. Mais vous avez su compter après, parce que vous avez pratiqué au Figaro l'art de la note de frais comme personne. Tout le monde venait vous voir.
1: Ah oui, quand quelqu'un arrivait au Figaro, il m'a dit « Comment on fait une note de frais ?»« Va voir Bouvard, tu perdras pas d'argent ».
0: C'est un art, c'était une autre époque. Hein. Rien n'était contrôlé, tout était possible.
1: La note de frais a disparu complètement, alors que ça pouvait être une petite merveille de style et d'imagination.
0: Oui, il y a une sorte de smoking au Figaro qu'un jour qui a été acheté alors que et qui a coûté une fortune au Figaro, Philippe Bouvard.
1: Oui, oui, oui. Oui, mais enfin bon, relève d'une autre époque, d'une autre économie de marché, comme on dit aujourd'hui. Je sais pas s'il faut le regretter, je sais pas si le fait de gagner moins d'argent, de ne pas être obligé, parce que c'était presque une obligation de rouler dans des voitures de luxe, n'est pas une bonne chose. Si nous ne sommes pas devenus, par la force des choses, des assets du journalisme.
0: Il y a une autre formule encore dans ce livre, c'est, alors ça m'a beaucoup fait rire, avant de procéder au recurage de votre assiette à l'aide d'un morceau de pain, demandez plaisamment à votre voisine en prenant la voix d'Ardisson interviewant Rocard, est-ce que Saucé s'est trompé?
1: Ah oui, c'est vrai qu'il avait posé ça. Enfin, il avait utilisé la formule la plus sexuelle. Moi, j'avais transposé. Oui, mais c'est des questions qu'on n'ose plus poser, sauf Ardisson d'ailleurs, dont je le loue la conception du journalisme qui ressemble beaucoup à celle de nos débuts.
0: Et en même temps, vous êtes le premier quelquefois à rire de vos mots. Moi, je l'ai vu plusieurs fois. Et quand vous riez, c'est que le public va rire derrière.
1: Oui, enfin bon, un rire qu'on a apparenté avec raison à un sac de noisettes qui se secouait sur des sièges variés. Mais j'ai préféré mettre les rieurs que les emmerdeurs de mon côté.
0: Vous dites aussi « l'homme chante quand il n'a plus rien à dire ». Alors que vous, la chanson, c'est pas votre truc.
1: Non, pas du tout.
0: Vous n'avez jamais aimé la chanson.
1: Écoutez, non. Alors, attendez, j'ai une nostalgie irréversible de des textes que signaient Brassens, Brel. Bon, c'était la grande chanson, mais puisqu'elle a disparu, bon, ma formule, je crois, reste valable.
0: Quel soulagement quand après avoir échangé une poignée de main, on repart chacun avec le même nombre de doigts.
1: Ah ben écoutez, tout le monde n'est pas aussi honnête que vous et moi.
0: Oui, mais en même temps, vous êtes fâché avec beaucoup de gens. D'ailleurs, vous êtes réconcilié avec tout le monde, sauf avec ceux qui sont morts, je crois.
1: Non, je ne me suis pas fâché avec beaucoup de gens parce que ceux que je n'aimais pas, je les ai choisis en mauvaise santé.
0: Vous dites aussi, les vaniteux évitent cette escroquerie qu'on appelle la fausse modestie. Ça, c'est une pensée très profonde.
1: Alors ça, la fausse modestie. Et c'est pour ça que je préfère l'humilité à la modestie, parce qu'il n'y a pas de fausse humilité.
0: Mais vous avez toujours été modeste. Moi, je n'ai jamais vu quelqu'un...
1: Non, je suis lucide. Je suis lucide et heureusement que notre entretien s'achève, qui m'a procuré beaucoup de plaisir, mais enfin, il faut bien qu'une bonne compagnie se quitte, parce que je vous aurais dit autrement... que je n'ai pas grande estime pour moi.
0: Eh bien écoutez, nous avons une grande estime pour vous, Philippe, croyez-le. Et j'étais non seulement heureux de vous recevoir, mais heureux de vous retrouver, comme voici pas mal d'années, mais de l'autre côté du micro. Je rappelle que mes dernières pensées sont pour vous, sont chez Flammarion. C'est un livre que je recommande à celles et ceux qui nous écoutent. Un jour, on espère que ces 1003 formules seront question du bac. Ce sera votre revanche. Merci Philippe, encore une fois. Et puis, dans quelques instants, on va retrouver Brigitte Lahaye, que vous connaissez bien. Et nous, on se retrouve, bien sûr, demain à 13h pour d'autres clés d'une vie. Merci encore, Philippe.
1: Merci, Jacques Pessis.
0: À bientôt.
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1: Bonjour et bienvenue sur l'antenne de Sud Radio pour ce 10h-13h, les débats de l'été qui reprennent en ce lundi matin pour notre dernière semaine, avant que la grille de rentrée ne démarre. Justement, on va en parler dans un instant avec nos invités qui vont vous raconter la matinale du lundi au dimanche, celle qu'ils préparent, celle qu'ils vous donnent pour vous réveiller chaque matin. Je parle évidemment de Jacques Cardoz et de Jean-François Akili, deux noms que vous connaissez bien sur l'antenne de Sud Radio et que l'on aime tant. Eh bien, ils sont mes invités dans quelques minutes. Albin Texera, bonjour.
2: Bonjour Anthony, bonjour à tous.
1: Avec vous, on va revenir très largement sur la disparition de notre confrère, le journaliste et animateur Philippe Bouvard, décédé. Et l'information nous vient ce matin de nos confrères de chez RTL à 96 ans. Louis Randazzo, bonjour.
3: Bonjour Anthony, bonjour à tous.
1: Merci d'être là. Alexandre Saint-Etienne, bonjour.
4: Bonjour Anthony, bonjour à tous.
1: Sur les réseaux sociaux, la question que vous posez à nos auditrices et auditeurs de Sud Radio.
4: Que vous évoque Philippe Bouvard et quels souvenirs gardez-vous de lui?
1: Voilà, le programme est très chargé. C'est d'ailleurs pour ça qu'on va démarrer tout de suite. Nos débatteurs arriveront à partir de 10h30. On s'intéressera notamment à la candidature de Raphaël Glucksmann. C'est la question que vous nous posez, Alexandre Saint-Etienne, sur les réseaux sociaux. Pourra-t-il faire mieux que Benoît Hamon, 6,36% en 2017 et Anne Hidalgo de 1,75% en 2022. Il faudra d'abord qu'il passe la primaire socialiste en octobre. Allez, les débats de l'été, c'est parti.

0: générique, vous l'avez compris, qui n'est pas celui de notre émission, mais celui des grosses têtes au temps de Philippe Bouvard, disparu ce matin à l'âge de 96 ans, Albin Texeira.
1: Oui, exactement, Anthony. On vient de l'apprendre ce matin. Philippe Bouvard est mort à 96 ans à son domicile de Cannes. Son épouse a annoncé sa disparition à nos confrères de RTL. Et avec lui, c'est une immense figure de la vie médiatique française qui disparaît. Bouvard, c'était évidemment les grosses têtes. 37 ans à la tête de cette émission qu'il considérait lui-même comme l'une des grandes réussites de sa vie. Une aventure commencée en 1977 qui aura accompagné plusieurs générations de Français, mais qui n'a pas toujours été un long fleuve tranquille. Diverses tensions, notamment avec la direction, jusqu'à cette rupture brièvement en été 2000 où Christophe Dechavanne prend le relais, un relais qui durera seulement quelques semaines, puis Philippe Bouvard revient à la présentation des grosses têtes jusqu'en 2014 avant de laisser la place à contre-cœur à Laurent Ruquier. Mais Philippe Bouvard, ce n'était pas seulement la radio, c'était d'abord un homme de presse. Il commence au Figaro comme coursier au service auto avant de gravir tous les échelons. Journaliste, éditorialiste, il écrira pour Paris Match, Le Point, France Soir, parce que Bouvard avait une passion, écrire. Et puis il y a la télévision. En 1982, il lance le Petit Théâtre de Bouvard.
2: Bonsoir. C'est aujourd'hui samedi, alors les choses sont un peu plus simples, un peu plus mélodieuses aussi. On fait de la musique, on chante.
1: Une émission où on chante, on rit, un formidable révélateur de talent. Sur son plateau vont passer les futurs grands noms de l'humour français, les inconnus Mimi Mati, Michel Bernier, Jean-Marie Bigard, Chantal Latsou, Muriel Robin, Laurent Baffy, des dizaines et des dizaines de noms. Bouvard avait ce talent rare, repérer une personnalité avant qu'elle ne devienne célèbre. Il savait faire rire, mais surtout il savait donner leur chance aux autres. Et derrière l'amuseur, il y avait un travailleur infatigable, une plume, un journaliste, un observateur des Français et de leurs petits travers. Il avait 96 ans. Il a fait ses adieux à ses auditeurs en décembre 2024. Aujourd'hui, Philippe Bouvard tire sa révérence et laisse une trace indélébile dans le cœur des Français.
0: Salut l'artiste. Jacques Cardoz qui nous a rejoint, Jean-François Aquili également, nos matinaliers de Sud Radio.
3: Bonjour.
0: Bonjour à vous messieurs. Forcément, c'est une figure qui vous parle, qui vous touche, puisque c'est aussi votre histoire en tant que journaliste. C'est quelqu'un qui a inspiré Jacques Cardoz.
3: Moi, je trouve que c'est la période France 3 avec le théâtre de Bouvard dont je me souviens. J'étais gamin, je m'en souviens un petit peu. Et c'est vrai que c'était un moment de télé assez fort. Et puis surtout, c'est ce que nous disait Jacques Pessis tout à l'heure, c'est que ça m'étonne pas qu'il y ait eu derrière Philippe Bouvard beaucoup de travail, cette obsession de l'écrit, des notes, c'est parce que c'est l'image qu'il renvoyait, quelqu'un de très méticuleux, très travailleur. Donc oui, bien sûr, il fait partie des personnalités qui marquent. Après, c'est un animateur. Et pour nous, enfin, je sais pas ce qu'en dira Jean-François, mais pour nous journalistes, il est moins, enfin, c'est un animateur et un même temps, c'est, je devrais pas dire ça parce qu'il était aussi, il est aussi tout à fait journaliste et notamment à France Soir, au Figaro, etc. Mais je sais pas, c'est on a toujours l'impression qu'il y a un peu deux mondes en un monde médiatique finalement.
4: Si vous ramenez les compteurs en arrière pour toute une génération dont je fais partie, je ne sais pas si Jacques se met dedans, mais oui, on est à peu près de la même génération.
3: C'est pas très, très éloigné. Ouais.
4: Vous avez dans le souvenir, vous avez raison, Jacques, de grands animateurs qui sont à peu près au même moment dans la lucarne. Vous avez effectivement fait Philippe Bouvard, vous avez Jacques Martin, ouais. Vous avez Guy Lux, qui est lui plus âgé. Mais en réalité, la différence avec Philippe Bouvard, c'est que effectivement, ça a été rappelé par Albin Texeira, il vient du journalisme, c'est une plume, c'est un homme de presse, un homme de lettres. D'ailleurs, retraité sur la Côte d'Azur, il continuait d'écrire, il était insatiable. J'ai un ami très proche qui le fréquentait régulièrement, qui me racontait le Philippe Bouvard d'aujourd'hui, qui était insatiable. Il était un esprit très libre, très vif. Il avait gardé cette curiosité jusqu'au bout, jusqu'au dernier souffle. Et c'est ce qui le caractérisait. Un homme de lettres qui est passé par la variété, avec un certain succès.
0: Qui est aussi passé, Albin le disait à l'instant, par les coursives du Figaro. D'abord, en tant que coursier, c'est aussi ça le journalisme de votre époque, messieurs, que nous n'avons pas connu, Albin, comme moi.
3: Alors là, pour le coup, moi, je j'ai pas vraiment connu ça.
4: Non, mais de côté, je découpe les dépêches, je finis comme reporter, quoi.
3: Ouais, mais ça, c'est ce qu'on racontait. Ce qu'on racontait, nous, quand on a commencé, oui. Mais parce que c'était...
0: Mais la méritocratie existait de votre temps.
4: Ah, oui. Les journalistes de notre époque, mais nous sommes encore frais, vifs aujourd'hui, malgré
0: c'est pas ce que je dis, Jean-François qui
4: les années. Non, mais
0: puisque vous réveillez la France.
4: Les carrières étaient difficiles, il y avait peu de place à l'époque, comme aujourd'hui, mais les médias étaient stables. Les Français achetaient le François à la criée dans la rue, les Français lisaient la presse, ils écoutaient beaucoup la radio, regardaient la télévision qui naissait, qui se déployait, et les carrières journalistiques pouvaient partir de rien, et vous le pouviez vous élever à la force du poignet.
3: C'est vrai que c'est ça, je trouve, moi, que j'aurais tendance à le plus regretter de cette époque. C'est cette capacité qu'avaient les grands à pouvoir déceler l'avenir de quelqu'un et sur un moment où on repère un talent, se dire tiens, je vais miser sur lui. Alors on le sait pour les humoristes, Albin Texeira l'a rappelé tout à l'heure à travers le théâtre de Bouvard, mais ça raconte aussi cette période où dans les rédactions les grands les cadors savaient aussi aller repérer des jeunes qui n'étaient pas forcément issus du monde journalistique, et pour cause, puisque les écoles de journalisme, elles sont arrivées quand même sur le tard. Moi, quand j'ai commencé, on disait qu'il y avait la moitié à peu près qui sortaient des écoles de journalisme, oui, dans les années 90, et l'autre qui venait d'horizons totalement divers.
0: Voilà. Jean-François le disait, Jacques, vous êtes frais tous les deux, puisque vous vous réveillez tous les matins très tôt. À quelle heure se lève un matinalier pour proposer, à partir de 7h, un programme aussi frais que le vôtre?
3: Et moi, j'ai l'impression de faire la grasse mat, parce que je ne me lève qu'à 5h moins le quart. C'est pas si tôt que ça. Et alors, je suis très vite à la station, j'y suis à 5h20. Il y a une partie du travail qui est effectué la veille, et pour moi l'heure et demie que j'ai encore devant moi, puisque j'arrive à 6h55 à l'antenne, elle me permet de faire le lien entre la soirée et le matin, et de m'adapter à, évidemment, à tout ce qui est tombé le matin.
0: Jean-François,
4: la bonne question, c'est à quelle heure tu te couches, en fait, en vrai.
0: Mais est-ce qu'on fait une sieste?
4: Non, alors attendez, d'abord, les matinales, moi je les ai en cumulant, je sais pas vous Jacques, mais moi j'en ai cumulé, ou toi Jacques, on se tutoie en réalité, je sais pas, 20 ans, 25 ans de matinale dans les différentes radios, télé et autres. Chaque fois, c'est la croix et la bannière. Je ne sais pas me coucher le soir. Donc, je travaille.
3: Moi, je suis très, très loin de ce score, hein, Jean-François, j'ai essentiellement fait ma carrière en télé.
4: Oui.
3: Mais j'ai fait 3 ans à France Inter, donc maison que tu connais bien.
4: Bien sûr.
3: Mais il y a longtemps, au tout début de ma carrière, 92-95. Et je me réveillais, mais j'étais très jeune, donc je me réveillais sans problème. Là, c'était du 2h30-3h. Hein, c'était.
4: Et pour vous répondre, Anthony, et compléter ce que dit Jacques à l'instant, vous ne savez pas. En fait, la difficulté, c'est essayer de trouver des moments, des pauses sommeil. Moi, j'ai la chance de pratiquer le sommeil flash partout, sauf au volant.
0: Et souhaitons-le.
4: Ouais, on va éviter. Et en réalité, la difficulté, c'est de ne pas manger. De ne pas passer son temps à bouffer des biscuits, des yaourts, des je ne sais quoi, des croissants. Et sinon, vous explosez.
0: Mauvaise hygiène de vie.
3: Mais si je te dis comme ça,
0: Jacques
3: Carmont, tu dors flash, t'arrives à dormir flash?
4: Non, ça ne marche pas comme ça.
0: Est-ce que vous faites des micro-siestes comme Einstein qui utilisait une cuillère et lorsque la cuillère tombe...
4: Micro-sieste en permanence.
1: On va donner des astuces.
4: Micro-sieste en permanence. La difficulté pour les matinales, c'est de, puisque tout s'est accéléré, c'est d'être toujours au top de l'actualité, et en réalité, ça ne s'arrête jamais.
3: Oui.
4: Avec le phénomène de l'information continue, avec les réseaux sociaux, avec tout le reste, vous devez rester à l'affût du moindre détail, puisque une info balaye l'autre, et alors, ça veut dire que vous dormez peu.
0: Jean-François Aquili, parmi les nouveaux rendez-vous du grand matin week-end, il y aura, je crois, un grand entretien.
4: En fait, un parallélisme des formes. Pourquoi je vous dis ça? Le dimanche matin, ce sera vraisemblablement à 8h40, il faut affiner l'horaire, 8h45, nous verrons d'ici 15 jours, un entretien politique. C'est une nouveauté sur l'antenne de Sud Radio. Ouais. J'ai presque envie de dire que celui ou celle ou celui qui viendra ce matin-là sera premier de cordée, c'est-à-dire qu'il y a un esprit un peu drone dans l'histoire. Vous savez, vous vous installez sur l'antenne de Sud Radio, qui est très écoutée et très relayée sur les réseaux sociaux. Vous délivrez votre parole politique, mais toutes les émissions derrière vont devoir sans doute réagir à ce qui se sera dit sur notre antenne le matin. Ça, c'est le dimanche matin, l'invité politique, et parallélisme des formes, la veille, le samedi matin, vous aurez un entretien économique, un grand entretien économique, une patronne, un patron français, de grands esprits sur l'économie, parce que ce sera le nerf de la guerre de cette campagne présidentielle 2027.
0: Et qui démarre fort, Jacques Cardoz, vous l'avez déjà commencé ce matin avec le numéro 2 du Parti Socialiste. Voilà, ça va être ça aussi. Hein,
3: oui, mais c'est matinale. Alors je précise pour les auditeurs là, on est encore sur une semaine qui est la semaine,
0: la
3: dernière semaine de la grille d'été
0: qui démarre fort.
3: Voilà, on va débuter lundi prochain avec des aménagements qui ont été préparés par évidemment Patrick Roger, Jean-Marie, enfin toute l'équipe et Pedro, toute l'équipe qui m'entoure, tous ceux qui travaillent le matin aussi. Donc la nouveauté, ça va être une interview politique plus longue, deux quarts d'heure avec une partie interactive. Les auditeurs pourront interroger. On passera aussi par les réseaux sociaux avec les messages. Et puis Benjamin Glaise aussi avec son hashtag et l'actualité des réseaux sociaux.
0: Vous réveille à partir de 5h du matin.
3: Et qui reviendra donc dans le deuxième quart d'heure avec l'invité politique pour essayer de faire en sorte que ce moment soit aussi un moment d'interactivité, évidemment, avec vous qui nous écoutez. Donc ça, c'est un des rendez-vous. Et puis on va aussi parler argent. Aux alentours de 8h15.
0: Sujet qui fâche, ça, entre amis, Jacques.
3: Mais oui, mais c'est la grande question, le pouvoir d'achat. On va essayer d'installer un rendez-vous aux alentours de 8h15 sur la question du porte-monnaie.
0: Albin Texerin, vous restez avec moi, puisque dans un instant, on va recevoir Jacques Maillot et revenir très largement sur bien cette disparition de notre confrère, journaliste et animateur Philippe Bouvard, parti à l'âge de 96 ans, plus de 37 ans aux commandes de cette émission que nous connaissons tous et toutes bien, Les Grosses Têtes. Merci Jean-François Aquili.
4: Vous en prie.
0: On se retrouve le week-end dès 7h. Merci Jacques Cardoz. On se retrouve demain matin, nous, à partir de 7h. Et puis, me reste aussi à saluer ce chauffeur incroyable, Wissem, il se reconnaîtra, qui hier m'a permis d'être avec vous ce matin. Si vous connaissiez Taxi à Marseille, et bien maintenant vous connaissez Wissem. Allez, à tout de suite sur Sud Radio.
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0: Yo, pour les débats de l'été, on revient à Albin Texerin très largement sur la disparition de notre confrère, journaliste et animateur Philippe Bouvard, parti à l'âge de 96 ans. Cette information nous vient de sa femme qui a informé nos confrères de chez RTL. Dans un instant, on va recevoir un ancien collaborateur, Albin Texerin, sur Antenne Sud Radio.
1: Exactement, dans un instant, nous recevrons Jacques Maillot, qui est ancien collaborateur de Philippe Bouvard, humoriste et directeur des théâtres. Mais avant de le recevoir, faire un petit point quand même sur les réactions, puisque de nombreuses réactions nous parviennent, notamment Jean-Pierre Foucault, qui salue Philippe Bouvard, notre maître à tous. C'était un personnage incontournable et nous sommes tous très tristes de ce que nous apprenons ce matin. Philippe, il a su mettre à portée de toutes les cultures générales. Il avait une immense culture générale. Il savait tout, tout. Voilà ce que Jean-Pierre Foucault nous dit. Laurent Ruquier aussi, l'animateur actuel des Grosses Têtes, qui a pris le relais de Philippe Bouvard en 2014, salue le journaliste. Il rend hommage à un exemple et un modèle. C'est un maître pour moi dans ce métier, un exemple et un modèle. C'est quelqu'un qui a créé l'impertinence à la radio, mais à la télévision aussi. Et je remets un petit extrait. C'était Philippe Bouvard. Rappelez-vous, en 1976, il jouait un rôle dans L'aile ou la cuisse avec Louis de Funès. C'est un extrait qui est beaucoup joué sur les réseaux sociaux. Je vous propose de l'écouter. Alors là, c'est le générique.
0: Oui, c'est pas le bon.
1: Du théâtre de Bouvard, mais en tout cas, on va le recevoir après dans la base de données. Mais en tout cas, voilà, il y a beaucoup de dommages qui sont faits sur les réseaux sociaux et c'est tout à fait logique vu la carrière de Philippe Bouvard.
0: Notre invité maintenant, Jacques Maillot. Bonjour.
7: Bonjour.
0: Vous êtes, vous, un ancien collaborateur de Philippe Bouvard. Forcément, aujourd'hui, vous êtes très peiné, on imagine.
7: Oui, parce que on a travaillé ensemble
6: pratiquement pendant 50 ans. Il m'a donné ma première chance à la télévision en m'invitant dans son émission de deuxième partie de soirée, ouais. Ce qui était de l'équivalent de l'émission de Laurent Ruquier ou de Ardisson. Ça s'appelait 10 de DER. Et là, il m'a fait faire un sketch. Et depuis ce jour-là, ben, je crois qu'on ne s'est jamais quitté. Quand il a créé Les Grosses Têtes, évidemment, il m'a invité et il m'a accompagné surtout dans toutes mes épreuves, dans toute ma carrière. Quand j'ai racheté le théâtre des Deux Ânes, il était là. Quand j'ai créé des émissions de télé, il venait me chaperonner. C'est vraiment une amitié, une complicité de 50 années qui s'éteint. Mmh. Voilà.
0: Excellent.
1: Oui, c'était quelqu'un quand on entend quand même tous les hommages, tout le monde est d'accord pour dire que c'était un grand travailleur et qu'il aimait lancer les jeunes. Vous le ressentiez quand vous étiez à ses côtés.
0: Jacques Cardoz notamment.
6: Ah, tout à fait. C'était quelqu'un qui était un passeur de plats extraordinaire. Il savait vous mettre en valeur, en évidence. Même quand on faisait les Grosses Têtes avec lui, il avait l'art de vous amener les bonnes questions, de vous amener les bonnes incises pour que vous puissiez rebondir. Et ça, des gens comme Jean-Yann et Jacques Martin, qui étaient des grands improvisateurs, ils le savaient et ils voyaient très bien quand Philippe tendait la perche, il n'avait plus qu'à la prendre et puis à rebondir avec. Mmh. Et c'était un altruiste, Philippe. Il a toujours aidé les autres, ce qui ne l'a pas empêché de faire une carrière exceptionnelle. Mais il adorait rendre service et surtout mettre les talents en évidence. Et c'est ce qu'il a fait toute sa vie, soit à travers les Grosses Têtes, soit à travers cette émission qui a révélé un nombre incalculable d'humoristes, qui était le Petit Théâtre de Bouvard.
1: C'est ça l'héritage Bouvard, c'est ce qu'il a laissé, toutes ces personnalités qu'il a révélées, c'est ça pour vous, avant tout l'héritage Bouvard?
6: Ah, je crois.
1: Bouvard.
6: Je crois, et puis il était un pionnier, rappelez-vous quand il a lancé Smaïn dans le Petit Théâtre de Bouvard, c'était osé à l'époque, il n'y avait pas d'humoriste de couleur comme aujourd'hui, de qui représentait des couches sociales particulières, et c'était très très très culotté, et Smaïn, qui a un immense talent, a fait une carrière brillante, et il a ouvert la voie à d'autres humoriste comme Jamel Debbouze, etc.
1: Mimati aussi. Mimati,
6: c'est pareil. Oui, elle dit,
1: c'est grâce à lui, car s'il avait écouté à l'époque les gens d'Antenne 2 qui lui avaient dit, vous savez, je pense que c'est pas très bien de faire passer une naine à une heure de grande écoute, Philippe l'a gentiment envoyé balader et a continué de m'imposer. Donc ça aussi.
6: Oui, c'était un homme impertinent, c'était un homme extrêmement culotté, très volontaire, et quand il voulait quelque chose, en général, il l'obtenait parce que c'était un homme qui ne se laissait pas compter par la direction de la télévision, et c'est vrai qu'il a ouvert la voie à l'impertinence. Les talk-shows comme on en a aujourd'hui, c'est lui qui a été le premier à faire ça.
0: Et les comédie-clubs, les Jamel, Paname, etc. qu'on connaît, c'est finalement lui qui a donné le là.
6: Ah, complètement. C'est lui qui a donné le là et il a ouvert la voie à plein de gens. Non, vraiment, ça a été un homme qui a aidé énormément de gens et qui a ouvert des voies, exploré des voies nouvelles, aussi bien à la radio qu'à la télévision.
0: Un grand improvisateur, vous le disiez, un professionnel de l'impro, il faut avoir une grande culture générale pour ça et être capable de réagir dans toutes les situations les plus rocambolesques. Est-ce que vous avez un souvenir, vous, avec lui, à l'antenne, par exemple, où il aurait pu complètement sortir des clous, mais son professionnalisme a fait que on n'a rien vu?
6: Ah non, jamais, parce que Philippe préparait énormément ses émissions. Et s'il y avait des gens qui risquaient de sortir des clous, c'était nous, ces pensionnaires des Grosses Têtes. Mais il avait l'art de nous ramener dans les clous, parce que tout était extrêmement cadré. Il connaissait les dangers de certains. Et donc, il savait vraiment mener son émission parfaitement. Et tout était cadré. Quand il vous posait une question, questions, il avait évidemment les réponses, mais il avait aussi toutes les diversions qu'on pouvait faire autour du sujet. Et donc, il savait à un moment nous dire, bon, allez, écoutez, là, on va pas rentrer dans votre intimité. Et puis, il nous ramenait tout de suite sur la bonne voie.
0: Il est vrai. Il est vrai, pardonnez-moi, qu'il était facile de passer peut-être même sur de l'humour potache qui aujourd'hui d'ailleurs peut-être ne passerait pas.
6: Tout à fait. Moi, je disais toujours, les grosses têtes, c'est une récréation. On arrivait le matin à 9h à RTL, et je disais, Philippe, on rentre dans la cour de récré pendant 2h, 2h30. Et il avait un comportement de potache. Il avait gardé cet esprit estudiantin, presque par moments un peu puéril. Il adorait faire des farces, on se racontait presque des histoires de Toto et des trucs comme ça. Et je crois que c'était le secret de la fraîcheur de ces émissions. Et c'est une attitude que j'ai toujours cultivée. Je me suis dit, il faut garder toujours dans un coin de sa tête son esprit un peu infantile et garder cette fraîcheur d'âme qu'il a toujours eue jusqu'à la fin. Là, les dernières fois où on s'est parlé au téléphone, il y a encore une petite semaine, il était resté le même jeune homme espiègle comme il a toujours été.
0: Merci beaucoup, Maillot. Je rappelle, vous êtes un ancien des grosses têtes, un ancien collaborateur, un ami de toujours de Philippe Bouvard. Merci d'avoir pris le temps de venir bien partager avec nous ses souvenirs sur l'antenne de Sud Radio. Je le rappelle, Philippe Bouvard, disparu à l'âge de 96 ans, journaliste, animateur, un confrère, Albin Texera, de talent, c'est à peu près tout ce que l'on retient de l'ensemble de
1: témoignages. Oui, et je retiens, moi, les mots de Jean-Pierre Foucault, notre maître à tous. Cette phrase, ces quelques mots veulent tout dire, notre maître à tous.
0: Oui, voilà. Il savait aussi, il connaissait d'avance les 10 versions de nos réponses. Ça, c'est ce que vous nous dites, Jacques Maillot. Merci, en tout cas.
6: Merci,
0: c'est un métier qui est pas toujours évident, qui n'est pas le plus difficile du monde, mais qui demande quand même beaucoup de rigueur et de travail. Et c'était ça aussi ce que nous disait Jacques Cardos tout à l'heure. C'est quelqu'un qui travaillait énormément et qui préparait beaucoup de choses. Merci. Vous ne bougez pas sur l'antenne de Sud Radio. Vous réagissez évidemment sur les réseaux sociaux. On a notamment Thomas qui dit « Moi, je suis très triste. Quand je partais à l'école, c'était lui que j'écoutais dans la voiture avec mon père. » Eh bien oui, effectivement. Moi aussi, ça me rappelle des souvenirs. Vous réagissez sur les réseaux sociaux, vous nous appelez au 0826 300 300. Et puis dans un instant, les débats de l'été continuent.
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1: De retour sur l'antenne de Sud Radio ce matin, marqué, vous le savez, par la disparition de notre confrère, journaliste, animateur, Philippe Bouvard, parti à l'âge de 96 ans. Information qui nous est parvenue par nos confrères de RTL. Albin Texera, on en parle maintenant avec vous. Rappelez-nous un petit peu ce que l'on sait à date.
2: On sait, comme vous l'avez dit, qu'il s'en est allé à 96 ans dans son domicile de Cannes. C'est sa femme qui l'a annoncé à nos confrères de RTL. Philippe Bouvard, c'est une voix, une plume, un visage, une époque qui disparaît. Bouvard, c'était l'homme des mots écrits dans les journaux, des mots posés sur les papiers, des mots lancés au micro, des mots qui faisaient rire. Il avait commencé tout en bas, au Figaro, comme coursier, au service photo. Et puis, il avait gravi les marches, une à une, jusqu'à devenir journaliste, chroniqueur, écrivain, éditorialiste. Mais le public lui a allé surtout retenir son visage, celui de la radio, les grandes gueules notamment, mais celui de la télévision. En 1982, il crée le Petit Théâtre de Bouvard. Sur ce petit théâtre vont naître de grands destins, les inconnus, Muriel Robin, Mimi Mati, Michel Barnier, Bigard, Chantal Latsou. On peut lister des dizaines et des dizaines de noms, des inconnus qui, grâce à lui, allaient devenir des noms. Bouvard savait les regarder, il savait déceler l'étincelle, le petit quelque chose qui ne s'apprend pas. Et puis, comme je l'ai dit, il y a eu la radio, les grosses têtes, 37 ans à rire, à faire des jeux de mots, des provocations, de la complicité avec des millions d'auditeurs. Mais derrière l'amuseur, il y avait toujours l'homme de plume, un homme qui écrivait partout, tout le temps, comme si les mots étaient pour lui une manière de rester vivant. En décembre 2024, il avait fait ses adieux à ses auditeurs. Aujourd'hui, c'est nous qui lui disons au revoir Philippe Bouvard. Vous avez fait rire plusieurs générations, vous avez révélé des talents, vous avez raconté votre époque. Et maintenant, cette voix va se perpétuer chez tous les Français.
1: Merci Albin Texera, on reviendra avec vous à partir de 11h justement sur la disparition et les réactions autour de Philippe Bouvard. On rejoint sur le plateau pour notre premier débat, enfin d'ailleurs tous nos débats. Vous allez rester quand même messieurs, pas juste pour un seul. Mathieu Bacchialonet, bonjour.
3: Salut Anthony, bonjour à tous.
1: Vous êtes président et fondateur de M2B Conseil. Adrien Hall qui revient, avocat au barreau de Paris, bonjour.
4: Bonjour à tous, bonjour Anthony.
1: Vous êtes aussi, je crois, conseiller municipal dans le 17e.
4: Exactement, 17e de Paris.
1: Et puis Philippe Bouriaki.
5: Bonjour, bonjour.
1: Revenu de vacances. On se demandait si vous alliez revenir un jour.
5: Ah, j'étais bien. C'était très très bien.
1: Vous êtes conseiller municipal à Orly, vous êtes aussi conseiller régional et troisième vice-président de France Écologie. La question que nous nous posons ce matin et que nous vous posons aussi sur les réseaux sociaux, vous nous appelez également au 0826 300 300, sur la candidature hier totalement imprévue, hein, messieurs, de Raphaël Glucksmann. On ne s'y attendait pas, je crois.
3: Théâtre,
1: hein. Ouais. Théâtre, oui. Qui du coup, annonce se lancer dans la course.
4: On n'est pas dormi.
1: La présidentielle, vous allez nous raconter dans un instant.
3: C'est un peu comme la venue du Père Noël. Hein,
1: la question qu'on se pose, c'est savoir s'il peut faire mieux que Benoît Hamon en 2017. 6,36%, ça c'était bien son résultat à l'élection présidentielle, ou Anne Hidalgo, 1,75% en 2022. Je racontais cette anecdote que j'ai retrouvée sur les archives en préparant l'émission, qui avait notamment cette blague à l'époque qui disait que même le prix du gasoil faisait plus. Mathieu Bacchialonet, peut-il faire mieux que Anne Hidalgo en 2022?
3: C'est toujours compliqué de comparer des élections qui n'ont et des époques qui n'ont rien à voir entre elles. Normalement, il y a deux choses. Premièrement, il y a un espace qu'il essaye d'occuper, qui est l'espace peu ou prou de la social-démocratie et de la gauche républicaine, qui a un petit peu disparu. Ça, c'est une chose. Le problème, c'est, ça, c'est mon deuxième point, c'est que aujourd'hui, je ne vois pas bien ce qui le différencie, par exemple, d'un Gabriel Attal, si Gabriel Attal est candidat. Donc, son score dépend un peu aussi de la configuration et des candidats qui seront sur la ligne de départ. On voit que, et je le déplore pour le coup, à gauche, la prime va quand même beaucoup à Jean-Luc Mélenchon pour l'instant dans les sondages, hein, où il y a quand même une tendance de vampirisation de l'électorat de gauche, sûrement peut-être par vote utile. Hein. Donc, pour résumer, je pense que Raphaël Glucksmann a un espace. Le problème, c'est qu'il n'est pas seul. Et puis le troisième point, mais ça je pense qu'on aura l'occasion d'en parler, c'est que pour faire une bonne campagne, il faut du charisme et du dynamisme et des idées, et que pour l'instant, je ne me prononcerai pas sur ces trois points.
1: Adrien Houl, est-ce que Raphaël Glucksmann, c'est un peu le Gabriel Attal qui, de la gauche, sachant que Gabriel Attal était au Parti Socialiste avant de rejoindre Emmanuel Macron.
4: C'est un objet médiatique, clairement. Raphaël Glucksmann, pour moi, c'est clairement un homme de slogan. Donc en soi, il est assez proche de Gabriel Attal. Après, pour moi, il est quand même beaucoup plus à gauche. Gabriel Attal, on va pas se le raconter. J'ai écouté attentivement.
1: Attends,
4: son...
1: Gabriel Attal est plus à gauche que Glucksmann.
4: Non, Glucksmann, pardon. Ouais, ouais, ouais. Glucksmann est plus à gauche que Gabriel Attal.
3: Gabriel Attal fait un virage CNews Bolloré depuis quelques jours. Bon, c'est sûr que.
4: On a écouté. Il parle de taxation en permanence. Raphaël Glucksmann, c'est pas forcément le credo de Gabriel Attal. Donc, on est sur un produit qui est beaucoup plus à gauche que l'autre.
1: Pour l'instant.
4: Mais, pour l'instant, en tout cas.
1: Parce que moi, j'ai souvenir d'un certain Manuel Valls. Qui se disait de gauche, qui est arrivé au pouvoir et qui d'un seul coup s'est droitisé. Est-ce que le pouvoir ne droitise pas ? Bon, c'est une autre question.
4: Hein, ouais, c'est une question, une question presque difficile de répondre. Mais je pense que c'est le réel qui peut vous droitiser. Et c'est pour ça que le pouvoir, d'une certaine manière, va vous droitiser. Parce que on sait, la gauche est souvent un peu dans des théories fumeuses. Et une fois qu'on les confronte à la pratique, d'un coup, ça marche beaucoup moins bien. Ouais. Donc c'est ça, je pense, qui vous droitise. Après, sur Raphaël Glucksmann, l'espace au-delà de la social-démocratie, ce qui m'intéresse, c'est la sociologie qu'il vise, et on est clairement sur une sociologie de grandes villes avec des électeurs CSP+. Donc ça représente effectivement, on le voit, il est à 10%, donc c'est à peu près ce qu'il vise. Mais je vois pas bien comment il va pouvoir élargir son socle, alors que quand on regarde les gros candidats, c'est-à-dire Jean-Luc Mélenchon, Marine Le Pen ou même Édouard Philippe, qui sont ceux qui sont les plus hauts dans les sondages, ils arrivent à allier un socle populaire et un socle de grande ville à la fois. Et pour l'instant, il manque le socle populaire à Glucksmann, qui permettra de décoller et à mon avis de faire un vrai score.
1: Pour l'instant, il est mesuré, hein, selon les différents instituts de sondage, entre 10, maximum 14%, ça dépend aussi beaucoup des scénarios, c'est pas encore très clair.
3: C'est très large. La
1: c'est très très large. Benoît Hamon, 5 mois avant, en 2016, avant l'élection des primaires, était quand même, lui, crédité de 13 à 16%. Donc, ils sont pas si loin que ça. Philippe Bourriaki, est-ce que c'est un scénario qui se répète entre Raphaël Glucksmann et Benoît Hamon en 2017?
6: Non, parce que pour l'instant, la bagarre a pas commencé. Et les couteaux sont en train de s'aiguiser.
1: J'ai l'impression quand même que ça a déjà commencé.
6: Non, les gens sont encore en vacances, ils savent pas comment ils vont finir à la fin du mois. En vérité, le prochain président de la République, je crois que le Français moyen aujourd'hui s'en colle le coquillard.
4: Ouais, je suis d'accord.
6: Quand il passe à la compaissance, parle-lui de ce que tu veux, mais surtout pas de politique, parce qu'on va prendre des tomates. Maintenant, ceci dit, il peut être un danger pour le centre-gauche.
1: Ce sont des discussions finalement de bobos parisiens, mais pas
3: pas forcément de bobos parisiens, mais de gens qui ont une appétence assez forte pour la chose politique. Pour l'instant, c'est vraiment assez restreint, je pense.
1: Mais est-ce que finalement, c'est pas un non-événement? Est-ce que c'est juste parce que la mise en scène de le faire aux 20h de TF1 dimanche soir, alors même que la France insoumise faisait son discours de débat d'été, mais oui, Philippe Bourriaki.
6: L'intervention la plus courte de l'histoire de Sudra.
1: Non, c'est juste que je permets de remettre un peu de contexte.
6: Tu as raison de remettre le contexte, mais le contexte, il est lié à ce qu'on se dit aujourd'hui ne sera pas valable demain, surtout en politique. Aujourd'hui, ça va hyper vite, c'est plus que la DSL. Ce qui se passe, c'est que il y a l'élection présidentielle, mais il y a aussi ce qui va arriver derrière, la cantine derrière, ce qui s'appelle les législative. Et Raphaël Glucksmann va être confronté à une logique de système, de parti, qui a besoin pour trois choses. Premièrement, d'avoir d'élus, parce que les élus reversent une partie de leurs indemnités, et donc embauchent des collaborateurs, des copains, des copines, etc. Des gens qui font très bien leur boulot au demeurant, les collabs, et qui ont souvent un statut précaire, moi je tiens à le dire. Mais troisièmement, le financement des partis politiques émane essentiellement des élections législatives. J'explique au commun des mortels, sans vouloir le prendre de haut. Comment ça se passe? C'est que vous devez avoir minimum 50 investitures, c'est-à-dire dans 50 circonscriptions, et faire au moins sur les 50, à chaque fois, au moins 1% pour pouvoir prétendre au financement des partis politiques. Et après, en fin de compte, pour chaque voix, vous touchez 1,40€, alors ça sera peut-être révisé, par voix, sur l'ensemble de toutes les candidatures que vous avez. Et donc, par conséquent, c'est ce qui finance les partis politiques pour éviter les corruptions, les machins, etc., qu'on avait connu avant. Donc, Raphaël Guisman, même s'il gagne, parce que là, il est candidat, mais il est candidat à la primaire de la du Parti Socialiste.
1: Vous faites bien de le rappeler. Il faut d'abord qu'il passe cette étape-là.
6: Et figurez-vous
4: qu'il y avait beaucoup
6: qui était prévu grand gagnant de la primaire comme Manuel Valls, et c'est Benoît Hamon qui a gagné. Benoît Hamon était beaucoup plus sur une ligne beaucoup plus à gauche.
1: Il a gagné, Benoît Hamon, à l'époque, à 58,7%.
6: Complètement. Mais Benoît Hamon était quand même beaucoup plus à gauche sur l'idéologie, et même encore maintenant, que celle de Raphaël Guisman. Raphaël Guisman, s'il gagne, il sera un danger pour le centre-gauche et même le centre-droit, parce que c'est ce qu'on appelle la social-démocratie. Il peut dépasser ce clivage. Mais figurez-vous que Jean-Luc Mélenchon va être bien clair avec les socialistes.
1: Bien sûr, bien plus proche Anne Hidalgo en 2022. Donc, en revanche, elle était favorite d'emblée. Et elle était créditée de plus de 60% d'intention de vote. Elle a fini à 72%. Mathieu Bachelet.
3: Rappeler ce que disait Philippe, très intéressant sur le financement, et d'ailleurs préciser que si Raphaël Glucksmann participe à cette primaire, c'est aussi parce qu'il a besoin de l'argent du Parti Socialiste, qu'il en reste quand même un peu pour faire campagne, parce que faire campagne, Adrien a raison, c'est un produit médiatique, mais pour faire une campagne présidentielle, il faut un parti, il reste quand même quelques militants au PS, avoir quelques relais dans l'opinion, il reste quelques cadres, quelques porte-parole, et surtout avoir l'argent, parce que faire une campagne sans argent, c'est très compliqué.
4: Il faut que les cadres du PS le suivent, même s'il gagne.
3: Vous aviez raison, tous les deux, de dire que c'est pas fait. Il peut Philippe rappelait à juste titre que souvent les favoris des primaires sont pas à la fin les vainqueurs, et de dire que vous savez, il y en a un qui attend et qui aimerait bien.
4: Il peut être un Juppé de la gauche, hein,
6: il peut faire une
4: campagne un peu de deuxième tour, rassemblement.
3: C'est ça. Ou alors ce qui peut se passer, c'est qu'il y a une primaire sans réel engouement, avec un vainqueur qui est pas Glucksmann et qui gagnera un peu une victoire à la Pyrrhus, et il y en a un qui attend, qui prie pour que ce soit ce scénario-là, c'est évidemment François Hollande qui se dit que si la primaire est un bourbier et qu'il n'y a pas de visibilité, il pourra arriver comme Deus Ex Machina.
1: Les modalités de la primaire, en plus, a priori de gauche, reprendraient celle de 2017 et non celle de 2022 qui avait été interne. Donc ça aussi, mais il y a ce tarif de 15 euros qui avait été d'ailleurs
3: fixé par les projets de
1: Montréal. Pardon ?
4: On est sur une première ouverte, du coup.
1: Oui, si on serait sur une première ouverte,
3: avec un ticket d'entrée assez cher. Quoi.
1: Mais à 15 euros. Ouais.
3: 15 euros, c'est quand même assez cher.
1: Ouais, je crois qu'ils veulent racheter Solferino. Allez, vous bougez pas sur Sud Radio. Les débats de l'été continuent. Dans un instant, 0826-300-300, on va accueillir Doumé de Montréal dans le Gers, qui nous rappelle, d'ailleurs, je le remercie de sa fidélité.
3: On l'a vu à l'antenne la semaine dernière.
1: Exactement, vous aussi, vous en rappelez. Allez, à tout de suite sur Sud Radio.
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1: De retour avec vous, chers amis, auditrices, auditeurs de Sud Radio, au 0826-300-300. Dans un instant, on a Doubé de Montréal, dans le Gers, qui va bien venir sur l'antenne, nous donner son point de vue sur la question qu'on se pose. Est-ce que Raphaël Glucksmann peut faire mieux que Benoît Hamon en 2017, 6,36% à l'élection présidentielle, ou Anne Hidalgo, 1,75% en 2022. On en débat aussi avec mes amis autour de la table, Philippe Bouriaki, Mathieu Bachalonnet et Adrien Hall. On va aussi regarder ce qui se passe du côté des réseaux sociaux. Vous n'oubliez pas de réagir. Moi, j'ai notamment Stéphane qui nous dit « Je ne pense pas qu'il puisse faire mieux que Benoît Hamon. Ce n'est pas du tout le même style, mais pourtant, c'est la même galère. » Bref, vous réagissez, vous nous écrivez, vous m'écrivez sur X, sur Instagram. Je lis en même temps que je vous parle. Et puis, on revient très largement cette matinée sur la disparition à 96 ans de notre confrère, journaliste et animateur Philippe Bouvard, qui a animé pendant plus de 37 ans les grosses têtes, eh bien, chez nos confrères de RTL. Alors, Mathieu Bachalonnet, là, juste avant qu'on s'interrompt quelques minutes, on parlait de cette primaire socialiste, et notamment de ce tarif de 15 euros.
2: Oui, 15 euros, c'est quand même pas rien.
1: Oui.
2: Alors,
1: si
2: j'en crois vos confrères de la presse papier écrite qui avaient révélé que ce serait l'entourage de Raphaël Glucksmann qui aurait poussé pour que le tarif soit à 15 euros. Alors pourquoi, là aussi, les interprétations pourraient aller sur le fait qu'il craindrait que si le tarif est beaucoup plus bas, il y ait une tentative de sabotage et de parasitage de la primaire, avec notamment les militants insoumis qui sont un peu la bête noire et la crainte totale des proches de Glucksmann. C'est vrai que 15 euros pour participer à une primaire, c'est quand même un tarif énorme. Quand on se rappelle, ça commence à être déjà de l'archéologie politique, mais le succès qu'avait été la primaire de gauche en 2011, la primaire citoyenne avec je sais plus combien, il faudrait vérifier le nombre de quasiment de millions de participants, on en est bien loin. Et c'est toujours là, on a l'impression que c'est un non-choix, c'est-à-dire qu'on en parlait avec Adrien hors antenne, on sait même pas si c'est une primaire ouverte ou fermée. Alors elle est ouverte en réalité, mais le tarif aussi élevé fait que l'ouverture
3: ça
2: est quand même assez limitée.
3: Ça va réduire le socle.
2: Donc c'est quand même une sorte de truc, voilà, pas tranché. Et pour le coup, une primaire, ça marche s'il y a un engouement populaire. Si c'est uniquement un processus de désignation entre Happy Few, entre apparatchiks, ça va pas fonctionner. Et pour être porté sur une campagne présidentielle, quand on passe par une primaire, il faut déjà qu'être porté par un engouement populaire. Je pense que c'est un des péchés de cette primaire, ce tarif d'entrée.
1: J'ai les chiffres, si vous voulez. Oui, au 9 octobre 2011, on avait 2,661,231 personnes qui avaient voté au premier tour. Et puis au deuxième tour, c'était 2,860,157. C'est-à-dire que là, il y a quand même une progression très très très forte.
3: Moi, ce choix de Raphaël Glucksmann, c'est visiblement son choix de mettre ce tarif-là. J'avoue, je le comprends pas du tout. Et je pense qu'au contraire, ça peut le desservir même, parce que ça va réduire le socle électoral et ça va le recentrer sur les militants sociaux.

0: 15 euros, mais par principe, quoi. Même si c'était mon propre parti, je paierais pas 15 euros, ça n'existe pas.
1: C'est ridicule.
0: Enfin, tu vas écrémer. Maintenant, est-ce que tu veux vraiment une adhésion populaire et massive et en plus qui crée une dynamique derrière? Parce que s'il y a 100 000 votants ou si on a 3 millions, c'est pas du tout la même chose. Moi, je le dis, les appareils feront que s'ils font les malins, Mélenchon, on leur dira, c'est très simple, j'aurai 577 candidats, j'aurai peut-être moins de députés, je m'en fous, mais je vais tous vous tuer et je serai le seul à gauche. Et d'ailleurs, c'est l'erreur qu'il a fait en 2022. C'est de croire que ce NFP avait une chance d'exister. Tu vois bien, depuis des mois, ils votent pas la même chose à l'Assemblée nationale. Le budget n'a pas été voté de la même façon. Les motions de censure non plus. Enfin, il y a rien de cohérent dans cette histoire. C'est soit il reste plus qu'un seul parti hégémonique à gauche et qui a une vision radicale de la gauche. Et comme ça, tu as trois phases dans ce pays, l'extrême droite, l'extrême gauche, et un arc républicain qui va de la social-démocratie jusqu'au républicain, voilà. Et après, je pense qu'ils seront tous assez intelligents pour pouvoir s'entendre et ne pas accepter une catastrophe annoncée qui nous arrive droit dans la figure. Mais de toute façon, tu vois bien, Jean-Luc Mélenchon a fait un peu d'appel de pied aux écologistes parce que ça tangue à l'intérieur. T'as le clan Rousseau qui carrément dit faut aller avec Jean-Luc, t'as Jadot qui dit faut aller avec Lussmann, t'as Marine Tondelier qui est en train de faire le grand écart. Alors elle est enceinte, allez-y doucement les copains, en plus c'est mon coup de gueule tout à l'heure, donc faites pas de bêtises. T'as le PC qui étonnamment est très silencieux, mais de manière traditionnelle et j'ai envie de dire d'instinct de survie, aura son candidat.
2: Va y avoir la fête de l'humain dans peu de temps.
0: Voilà. Ça va nous fixer. Donc t'as un brouillard à gauche qui est juste surprenant, mais je pense que
3: et en parlant de la fête de l'humain, ça peut être sympa de voir si Raphaël Glucksmann y va. Parce que ça reste quand même
2: un passage obligé.
3: C'est un passage obligé pour la gauche et un passage très difficile pour un Raphaël Glucksmann. Il peut sortir en perdant pas mal de plumes.
2: C'est vrai.
4: On va aller au 0826-300-300 accueillir Doumé. Mathieu Lenné, j'ai la réponse à votre question. Non, les adhérents du Parti Socialiste ne paieront a priori pas s'ils sont à jour de cotisation. D'accord. Et je me suis amusé à faire un petit calcul.
3: Il en reste combien? On a les chiffres.
4: Soyez pas mesquins.
3: Sur la police.
4: Voilà, effectivement. Je me suis amusé à faire un petit calcul pendant que vous parliez. Si il y avait le même taux de participation qu'en 2011 et qu'ils encaissaient 15 euros, je pense qu'ils peuvent racheter Solferino puisque ça leur fait à peu près 39 millions à 40 millions
1: cash.
4: Cash. Voilà.
3: Après, le rêve fou des socialistes, voilà. Le rêve caché. Le retour
4: à Solferino.
2: C'était bien Solferino. Moi j'ai connu Solferino, c'est vrai que c'était sympa.
4: Doumé, bonjour.
0: Vous mangez bien.
5: Oui, bonjour.
4: Comment
5: bonjour
4: ça va?
5: Bon, je vais très bien, je vous écoute, je suis tranquille.
4: Nous aussi, on s'écoute et on est tranquille. Non, on vous écoute, pardon. On est ravis de vous accueillir.
5: Je vous remercie. Comme tous les matins, les lundis matins, pardon.
4: Ouais.
5: Bon, je boue un petit peu sur la semaine, donc le lundi matin, j'appelle.
4: Bon, écoutez, vous avez raison. Merci en tout cas de le faire. Dites-nous tout alors.
5: Donc, concernant M. Glucksmann, moi, j'ai absolument rien contre M. Glucksmann. Je n'ai pas vu sa déclaration hier soir. Bon, tout simplement, j'espère qu'il n'a pas écarté les bras comme M. Macron en 2017. Donc, je vais le regarder cet après-midi, peut-être. Deuxièmement, M. Glucksmann, il va ratisser large parce qu'il essaie de... Il n'a pas de socle. Il a un socle en carton.
4: Yannick Jadot, notamment, ce matin, a déclaré qu'il était un soutien de Raphaël Glucksmann.
2: Le tournant de la présidence.
4: Que vous avez bien connu, d'ailleurs, Philippe Bourriaki.
2: Très bien connu.
4: Yannick Jadot, oui.
5: Monsieur Glucksmann, bon, il va ratisser large. Bon, c'est le jeu, hein. Et maintenant, il essaie d'aller sur les terres socialistes en se déclarant socialiste. C'est simplement pour récupérer l'appareil et un petit peu d'argent. Voilà. Alors, je vous écoute en même temps par rapport à ces 15 euros. C'est ridicule. Ils ont simplement qu'à solliciter les encartés, les adhérents, et faire leur soupe à l'intérieur. Tout simplement.
4: Moi, ça m'a toujours interpellé. Philippe Bourriaki.
3: Oui, ça va le tuer, sa dynamique.
0: S'ils font ça, il est mort.
3: Les primaires fermées, on l'a vu chez les Républicains il n'y a pas longtemps. Ça n'a pas du tout fonctionné. Et c'est à chaque fois, c'est des choses qui sont très complexes à gérer dans l'après-primaire parce qu'on perd la dynamique et on n'a pas fait le rassemblement populaire qu'il faut. Donc moi, je suis toujours pour les primaires ouvertes parce que ça permet.
4: Vous voulez dire que les dynamiques internes ne sont pas les mêmes que les dynamiques sur le champ médiatique. Mathieu Bachelet.
2: En réalité, il ne faut pas faire de primaires. Je pense que c'est toujours. Enfin bon, on va laisser. Laissons Doumé parler, puis on verra après. Mais...

0: Moi, je pense que les primaires, c'est tous les candidats qui ont, à part François Hollande en 2012, tous ceux qui sont frottés à la primaire, ça les a affaiblis. Mmh. Et ceux qui sont favoris aujourd'hui, Édouard Philippe, Marine Le Pen et Jean-Luc Mélenchon, sont pas concernés par des primaires.
1: Le Parti Socialiste propose une primo-adhésion à 20 euros. Ça, c'est ce que nous dit Catherine. Donc, vous, pour 5 euros de plus, vous pouvez participer à la vie du parti et à leur primaire. Zoumé, allez-y.
2: Oui, je suis tout à fait d'accord avec l'intervenant. Excusez-moi, j'ai oublié son nom.
1: Mathieu Bachelonnet ou Adrien Houle, je ne sais pas de qui vous parlez.
2: Les deux. Donc, 15 euros, c'est ridicule. Simplement, ça fait petit bras, déjà. Mmh. Bon, ça fait rire tout le monde. Mais deuxièmement, c'est que qui va voter, qui va prendre 15 euros, qui va mettre 15 euros, puisqu'en plus, vous me dites que l'adhésion est à 20 euros. Bon, ils sont au fond du trou, hein, parce que 20 euros, une adhésion, une carte sur un parti, quel qu'il soit, c'est minable. Hein. Bon. Alors, les 15 euros, qui va les payer? Simplement, le socle populaire du centre des métropoles, des bobos. Voilà. Et ça, ils n'ont qu'une chaussette. Ils n'ont pas la paire de chaussettes avec 15 euros. Hein. Je préfère leur dire. Hein. Bon. Donc, Monsieur Guzman, j'ai une nouvelle fois, je n'ai rien contre lui, mais il faut qu'il ait une autre stratégie, hein, parce que il va pas aller loin, il va pas faire mieux que Hamon. Je lui souhaite de faire un peu mieux, mais il fera peut-être 8-9. Mais alors, il va forcément faire mieux que Madame Hidalgo, hein, parce que alors là, les socialistes, ils devaient s'arracher les cheveux.
3: Je suis même pas sûr qu'il sorte de la primaire. Je suis désolé, mais en fait, je suis pas sûr qu'il sorte de la primaire. La primaire, ça va être très à gauche. Oui. Il a un positionnement centriste. Ça va être intenable.
0: Est-ce qu'il y aura Olivier Faure dans la primaire, d'ailleurs?
3: Normalement, oui. On parle de Jérôme Guedj, Philippe Brun. Il y a pas mal de monde plus à gauche.
1: Ségolène Royal. Mais tout ça, c'est sans compter l'arrivée de Pierre Cazeneuve et de François Hollande qui ne veulent pas de primaire et qui a priori, enfin, un François Hollande, on peut imaginer. J'ai dit quoi donc?
0: Pierre Cazeneuve.
1: Je pensais à Pierre Moscovici, mais qui ne s'est pas du tout prononcé. Bernard Cazeneuve, vous avez raison.
0: Tant qu'on y est, Pierre Moscovici.
1: Mais François Hollande, on le connaît, c'est un animal politique. Il va tout faire pour le désinguer, non?
0: Et c'est surtout que je pense que François Hollande serait un meilleur candidat en réalité que Raphaël Glucksmann. Je dis pas que François Hollande sera au deuxième tour, même bon, dans les sondages, il est crédité quand il est testé, il est autour de 8-9. Mais je pense que François Hollande, avec les défauts qu'il a, hein, je suis pas dire pour dire que le quinquennat Hollande était parfait, je suis pas là pour dire que le quinquennat Hollande était horrible non plus, on l'a vu rétrospectivement, mais je pense que François Hollande, en tant qu'animal politique et en tant qu'élu, il a quand même une expérience de terrain, notamment en Corrèze, pourrait réussir à récupérer, et du moins à parler à la France dont on parlait tout à l'heure, qui n'est pas uniquement une France urbaine.
1: Je vais vous remercier, Doumé, de nous avoir appelé.
2: Je voudrais terminer.
1: Dites-moi oui, très vite.
2: Simplement, bon, monsieur Glucksmann, il a envoyé ce matin le maire de Rouen, monsieur Rossignol. Bon, il a bien fait son job, c'est un bon petit soldat.
1: Vous voulez dire sur l'antenne de Sud Radio avec Jacques Cardoz?
2: Oui. Voilà. Mais au final, je pense que M. Glucksmann ne sera même pas, peut-être même pas au final. Et je pense que M. Hollande, il est à l'affût.
1: Bien sûr.
2: Il attend, il va rappeler la vie.
1: Ouais, je pense comme vous, Doumé, c'est qu'effectivement, François Hollande, il attend en embuscade. Merci infiniment.
3: On parle de décembre pour la candidature.
1: Ouais. Merci, Doumé, je vous embrasse et continue de nous appeler. Ça nous fait toujours plaisir de vous accueillir sur l'antenne de Sud Radio au 0826 300 300. Et puis, maintenant, à chaque fois qu'on partira prendre un café avec vous, on le fera en musique avec les tubes qui ont marqué votre été. Et là, il s'agit de, alors je sais même pas comment le prononcer, parce que Sunder probablement. My body isn't not ready, donc mon corps n'est pas prêt. Voilà. Est-ce que Philippe Bourriéki le vôtre est prêt? Faites beaucoup de bachata.
4: Mais carrément. Moi.
1: Allez, à tout de suite sur Sud Radio.
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1: De retour sur l'antenne de Sud Radio, vous réagissez, vous êtes très nombreuses et nombreux à le faire et je vous en remercie au 0826-300-300 également sur les réseaux sociaux. Albin Texera, Philippe Bouvard, disparu ce matin à l'âge de 96 ans selon les informations de nos confrères de chez RTL.
2: Exactement, c'est sa femme qui l'a annoncé. Philippe Bouvard est mort ce lundi à 96 ans à son domicile de Cannes et avec lui... Toute une figure médiatique française qui disparaît. Bouvard, c'était évidemment les grosses têtes, 37 ans à la tête de cette émission qu'il considérait lui-même comme l'une des plus grandes réussites de sa vie. Une aventure commencée en 1977 et qu'il aura accompagné pendant plusieurs générations. Mais qui n'a pas toujours été un long fleuve tranquille, diverses tensions avec les directions jusqu'à cette rupture, souvenez-vous, en 2000 où Christophe de Chavannes prend le relais pendant quelques mois avant de revenir Philippe Bouvard à l'animation des grosses têtes jusqu'en 2014 avant de laisser la place à contre-cœur à Laurent Ruquier en 2014. Mais Philippe Bouvard, ce n'était pas seulement la radio, c'était d'abord un homme de presse. Il commence au Figaro comme coursier au service photo avant de gravir tous les échelons, journaliste, éditorialiste. Il décrira pour Paris Match, Le Point, France Soir, parce que Bouvard avait une passion, écrire. Et puis il y a aussi la télévision. En 1982, le petit théâtre de Bouvard, ce petit écran devenu Grand Boulevard, Les Inconnus, Muriel Robin, Bigard, Mimi Mati, tant de futurs talents y ont fait leurs premiers pas dans la vie. Bouvard avait ce don, ce regard, cette lumière pour voir derrière lui un rire, une future carrière. Et puis il y avait le cinéma. Souvenez-vous de ce générique.
1: Oh là là, oui.
2: Eh oui, L'aile ou la cuisse, Philippe Bouvard y a joué dedans, où il joue son propre rôle, ce rôle de journaliste star des années 70 et 80, où forcément il y a cette séquence culte.
3: Allô ? Ah, cher monsieur Bouvard, vous m'avez proposé plusieurs fois d'être l'un des invités de votre émission. Tous les coups sont permis.
4: Oui, c'est vrai, mais vous m'avez toujours refusé.
3: Cette fois, j'accepte.
4: Fantastique, il ne manquait plus que vous à mon palmarès.
3: Mais à une seule condition. Je veux être opposé à Tricatel.
4: Il n'y a pas de problème, Tricatel contre Duchemin. On va faire sauter tous les indices d'écoute. Seulement, est-ce qu'il acceptera ?
2: Philippe Bouvard savait faire rire, mais surtout il y avait un travailleur infatigable, une plume, un journaliste, un observateur des Français et de leurs petits travers. Il avait 96 ans. Au revoir, monsieur Bouvard, vous quittez la scène, mais pas notre mémoire.
1: Au revoir. Salut l'artiste, Philippe Bouvard, grand monsieur de la radio, du théâtre, de la télévision. Et puis un point sur les réseaux sociaux. Merci Alvin Texera. Avec vous, Alexandre Saint-Etienne, qu'est-ce que ça nous dit sur Facebook, X et surtout sur la page YouTube de Sud Radio?
5: Écoutez, c'est notamment en tant que père des grosses têtes qu'il est célébré, avec Ness qui nous dit les grosses têtes avec son rire si particulier, ou encore Jacques qui nous parle du petit théâtre, mais également Nathalie, un peu plus piquante, qui nous explique un homme cultivé, pas comme les pantins d'aujourd'hui qui font la propagande du gouvernement.
1: Bon, merci beaucoup Alexandre Saint-Etienne. Et puis continuer de réagir.
6: Philippe Bouvard n'était pas non plus connu pour son irrévérence. Il avait du pouvoir en place.
1: Oui, c'est sûr. Allez, on va s'intéresser à maintenant une autre question, la question de cet épisode à Ceuta avec cette vague migratoire très importante. Est-ce que la question de l'espace Schengen doit s'inviter dans notre élection présidentielle? Si là aussi ça vous fait réagir, vous nous écrivez sur les réseaux sociaux de Sud Radio. Et puis au 0826-300-300, vous continuez de nous appeler. Mathieu Bachialone, est-ce que la question de l'espace Schengen est devenue une question que toutes et tous doivent se poser là autour de la table et de l'échiquier politique?
6: Alors c'est une question importante. On peut pas... je pense que la plupart des partis politiques ne peuvent pas faire l'autruche et doivent apporter une réponse sur l'immigration, mais qui doit être un thème comme un autre. En revanche, penser que c'est la priorité absolue des Français... et que l'électeur lambda a comme attente principale la question de Ceuta et de Schengen, ce serait une erreur. Je pense que, on en parlait tout à l'heure, mais la campagne n'est pas encore lancée, mais lorsqu'elle sera lancée, les Français, ce qu'ils veulent, c'est des réponses au pouvoir d'achat, c'est des réponses à comment vivre mieux. Je crois qu'on va parler tout à l'heure de... du décrochage économique de oui. la France depuis
1: France qui devient voilà. moins riche.
6: Je pense que c'est surtout ça les sujets. Je méfie de lorsque l'immigration est exploitée à des fins politiciennes, surtout lorsque l'on voit les candidats qui sont dans le débat public aujourd'hui. Donc je pense que c'est un sujet important qu'il faut traiter de manière apaisée, sans tabou,
7: La position actuelle sur Schengen, elle est devenue intenable. Ça fait quand même des années qu'on voit que Schengen, c'est devenu un peu la passoire et la porte d'entrée abusée par tous les courants migratoires. On se souvient des grandes vagues migratoires qui venaient du Moyen-Orient après l'effondrement notamment de la Syrie ou de l'Afghanistan. Mmh. Et on se souvient aussi des terroristes qui sont passés dans ces vagues migratoires grâce à Schengen. C'est pas forcément Schengen directement parce qu'ils ont un double contrôle à passer, donc c'est pas forcément le cas. Mais
1: oui, mais la question s'est posée.
7: Mais une fois qu'ils sont rentrés en Espagne, il y a quand même un sujet.
6: Du coup, c'est pas qu'une question d'immigration, c'est une question de rapport à l'Union européenne.
7: Bien sûr.
6: Et la liberté de circulation. Les LR n'ont pas toujours été sur une ligne profondément souverainiste.
1: Mais la question
6: vis-à-vis des traités européens et de.
1: Elle se pose puisque l'Italie avait décidé de fermer ses frontières à tous les ressortissants. En tout cas, qui viendraient d'Espagne, dans l'espace Schengen. C'est bien ça, quand même, qui revient en cause.
7: Ouais, c'est ça. Ils avaient fait ça pour les ressortissants qui n'étaient pas européens, pour ceux qui sont espagnols et qui venaient en Italie. Par contre, ils pouvaient passer. Et d'ailleurs, cette proposition de Meloni m'a fait regarder un petit peu ce qui existait ailleurs dans le monde entre la solution Schengen qui consiste à laisser passer tout le monde une fois que vous êtes sur le territoire européen, ou alors fermer de façon rigide, totale, avec visa à chaque fois. Et je me suis rendu compte qu'il existait une frontière qui, à mon sens, peut être un modèle pour l'Europe, qui est en fait la frontière entre le Canada et les États-Unis. Vous avez un contrôle complètement allégé pour les Canadiens ou les Américains qui veulent passer. Mais dès l'instant où vous n'êtes ni l'un ni l'autre, là, vous avez un contrôle renforcé. Et donc, vous avez ce jonglage entre un contrôle renforcé et un contrôle allégé pour permettre aux gens de passer, ce qui permet un contrôle des frontières plus régulier, plus précis, alors qu'actuellement, on voit c'est la porte ouverte. Et quand on est face à des gouvernements comme le gouvernement espagnol qui a choisi de mettre une politique de frontières quasiment ouverte, on est obligé de revenir à des solutions un peu plus rigides parce que Schengen, c'est évidemment la liberté de circulation à l'intérieur des frontières européennes, mais c'est aussi le contrôle des frontières extérieures. Mmh. Et quand on a un État qui ne joue plus son rôle, moi je suis désolé, mais l'accord ne tient plus vis-à-vis de l'Espagne.
6: Mais du coup, sur ce sujet qui est là, mais sur d'autres, ça pose la question qui est plus importante, qui est le rôle de l'État-nation dans et la capacité des États-nations au sein de l'Union européenne à faire valoir leurs droits sur ces choses-là.
7: Bien sûr.
6: Et donc à réussir à s'imposer.
7: Ils ont pris un engagement qui était d'assurer le contrôle des frontières
1: Philippe
7: extérieures.
1: Philippe Boyacki, on l'a pas entendu encore.
8: La pyramide est énorme, le problème il est là. Quelle Europe on a voulu? Premièrement, on n'a pas voulu de celle-ci, mais bon, elle nous est imposée de fait.
1: Vous faites référence au référendum de 2005.
8: De Maastricht?
1: Non,
6: oui,
1: de 2005.
8: De 2005, pardon.
6: 2005, oui. Mais même si Schengen découle de Maastricht.
8: Bien sûr.
6: Et qui, pour le coup, lui, a été adopté par les Français. Ricrac m'a été adopté quand même. Mais Philippe a raison, sur 2005, il y a eu quand même un vol de...
8: Mais carrément. Mais après, j'ai envie de dire, Schengen n'a de sens que si on y met tous la main à la pâte. Si tu laisses l'Espagne tout seul gérer ce flux migratoire, si tu laisses l'Italie toute seule gérer ce flux migratoire, si tu laisses la Grèce toute seule, parce que là on parle des bassins méditerranéens qui sont le plus accessibles, ils peuvent pas y arriver, ils ont pas les moyens humains, ils ont pas les moyens techniques, ils ont pas les moyens financiers à gérer ça tout seul. Donc l'Europe n'a de sens que si on fonctionne tous de la même façon et qu'on y mette tous la main à la poche, parce que tous ceux et toutes celles qui disent immigration zéro, bon, déjà, premièrement, c'est impossible, parce que moi, je suis tombé sur un très beau reportage hier sur Capital, sur M6, sur les fameux saisonniers. Et t'as des restaurateurs qui te disent, moi, je suis obligé de fermer mon restaurant, la moitié de mon restaurant, parce que j'ai pas de bras pour pouvoir servir les gens. Et le mec, il te dit, mais je perds 2000 euros par jour, c'est une catastrophe.
7: Oui, l'immigration peut pas être la solution à tous les problèmes des restaurateurs ou des petites entreprises qui n'arrivent pas à recruter. Ils ne veulent pas jouer le jeu de l'offre et de la demande sur les salaires.
8: Ah bah, t'enlèves l'immigration dans nos hôpitaux, on meurt tous, hein. Il y a plus de médecins. 25 à 30% des médecins.
7: Mais ça, c'est encore la conséquence de mauvaises décisions en France. On a décidé de réduire le numerus clausus et maintenant on dit, il faut des médecins étrangers. Excuse-moi, il y a d'autres solutions que d'avoir recourir en permanence.
1: Mais il n'y a pas de numerus clausus dans la restauration, Adrien Hall.
7: Ouais, mais le problème, c'est qu'on a aussi des restaurateurs qui ne veulent pas jouer le jeu de l'offre et de la demande.
1: Il y a la vague post-Covid.
7: Il faut payer les gens correctement. Ouais. On a pris des habitudes avec les saisonniers qui étaient de les payer au minimum légal et ça allait parce que c'était des jeunes qui voulaient gagner de l'argent pour les vacances.
6: Comme du faire du dumping.
7: Pas de souci. Le problème, c'est qu'aujourd'hui, la population française ne veut plus jouer ce jeu-là. Et donc, il faut s'adapter pour les restaurateurs. C'est difficile. J'en suis convaincu. Les salaires sont déjà, en réalité, très hauts. Ils sont juste très chargés, très fiscalisés. Donc, c'est difficile d'augmenter. Mais c'est le seul jeu qu'ils peuvent jouer pour éviter d'avoir à recourir en permanence à des étrangers et à l'immigration, qui me paraît pas être une solution viable sur le long terme. Sinon, il faut jouer le jeu.
8: Quand tu regardes la démographie en France, si tu regardes sur le long terme, là, du coup, on va avoir besoin d'immigration. À moins qu'on partent sur un modèle japonais, immigration quasiment zéro, avec de la robotique quasiment partout pour pouvoir remplacer les humains. Donc voilà. Mais, et donc là, du coup, blague à part, un mec qui était clairvoyant quand il parlait du revenu universel, c'était Benoît Hamon, qui était un peu en avance, même trop en avance sur son époque. Ça serait la taxation de la robotique pour pouvoir pallier au manque de rentrée de charges sociales et y compris d'impôts pour les êtres humains.
1: Moi, j'ai Michel qui me dit sur X, les jeunes aujourd'hui ne veulent pas travailler. J'ai du mal à recruter dans mon restaurant.
6: À chaque fois que je viens ici, que j'entends ça, je m'énerve. Donc je vais pas le refaire, mais l'argument de les jeunes d'aujourd'hui ne veulent pas travailler, c'est une génération épouvantable. Toutes les générations ont dit ça. En réalité, c'est beaucoup plus compliqué que ça. Oui, effectivement, il y a forcément des tirs au flanc dans cette génération, comme je peux vous en trouver dans toutes les générations. Donc dire que les jeunes d'aujourd'hui veulent pas travailler, je supporte pas ça, et c'est très réducteur et c'est faux. Et un pays qui accable sa jeunesse n'est pas un pays qui va bien, hein, généralement. Donc c'est plus compliqué que ça.
8: Non, mais c'est pas qu'ils veulent pas travailler les jeunes, c'est qu'ils veulent plus travailler dans les conditions que nous on était prêt à accepter. Ça, il y a un changement de paradigme et d'évolution. Nous en sommes aussi responsables. Moi, quand je tombais par terre et je m'arrachais le genou, ma mère, elle était morte de rire. Moi, mon fils, il a un bouton de moustique, j'appelle tout de suite les urgences. Mais blague à part, mais tu vois, on est aussi responsable de ça.
1: Évidemment, faut pas le faire. Hein.
8: Bien évidemment, mais j'extrapole parce que je suis un peu méditerranéen, comme vous le savez. Mais blague à part, je vous assure que quand mon fils ou ma fille se fait un petit bobo, j'ai le cœur serré. Moi, je pouvais prendre un camion en pleine tête. Elle me dit, bon, ça va, tu marches toujours, allez debout. C'est une autre génération, c'est une génération un peu plus rude, plus rugueuse, qui fait que on a l'impression. Mais en même temps, à juste titre, il y a eu quand même certains abus, des gens qui se comportent mal.
6: Et puis il y a aussi le sujet le travail. Enfin, on en parlera aussi après. C'est sur le décrochage. Je pense que c'est un point principal. Le travail paye pas assez aujourd'hui en France. Que pour les jeunes d'ailleurs, mais c'est un vrai sujet. C'est-à-dire que quand on n'a pas le fruit de son travail, n'est pas récompensé à juste valeur. Oui. Ça bouleverse pas mal de.
7: On parlait de rapport à la jeunesse. Quand le fruit du travail de la jeunesse est capté en partie par la retraite, ça pose aussi une question de société. Ouais.
1: Allez, on revient dans un instant sur Sud Radio. Vous réagissez au 0826 300 300 sur les réseaux sociaux de l'antenne. On vous attend, vos réactions nous importent et nous intéressent, chers amis.
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1: Oui, les débats de l'été qui continuent jusqu'à 13h, mes chers amis. À 12h40, on recevra Delphine Bateau. On reviendra sur la situation socio-économique, écologique même de notre pays avec elle. On se pose la question, et on se la pose avec vous, sur Ceuta. Est-ce que la question de l'espace Schengen doit s'inviter dans le débat de notre élection présidentielle? Vous êtes assez partagé autour de cette table, Philippe Bouriaki, Adrien Hall, Mathieu Bachalonnet, mais vous aussi sur les réseaux sociaux, et puis vous nous appelez évidemment au 0826 300 300. N'hésitez pas, on vous attend, et puis la radio libre à partir de 12h15 tout à l'heure, le moment où on vous laisse parler, et puis on fait de la radio ensemble. C'est, vous savez, c'est mon moment préféré sur ce débat, même si, mes chers débatteurs, je vous apprécie énormément, mais j'adore débattre avec nos auditeurs. Adrien Hall, sur cette question de Ceuta et de l'espace Schengen qui doit s'inviter ou non pendant les débats de nos élections présidentielles. Vous êtes assez partagés tous les trois, parce que finalement...
7: Je pense que ça fait partie des grandes questions auxquelles on doit répondre dans une présidentielle.
1: Mais c'est rattaché vraiment à cette question de l'immigration. L'immigration souhaitée, l'immigration contrôlée, et puis l'immigration subie.
7: Exactement. Ça fait partie des grandes questions qu'on va devoir se poser. C'est notre rapport à la liberté de circulation dans l'Europe. Et cette liberté de circulation à une époque qui est particulière de la mondialisation des flux migratoires, où on voit que du jour au lendemain, vous pouvez avoir 70 000 personnes qui franchissent une frontière et vous êtes complètement débordé. Et donc, on se rend compte que nos systèmes sont assez poreux en réalité dès l'instant où que la masse est présente pour passer la frontière. Donc ça fait partie des grandes questions, parce que la question de l'immigration, c'est une question qui est évidemment importante pour les Français. On le sait, dans tous les indices de sondage, elle est présente. Il y a beaucoup de candidats qui en parlent, même la gauche en parle aujourd'hui, essaye de prendre position. Alors des fois dans des positions caricaturales, notamment LFI qui veut des frontières ouvertes. Mais c'est évidemment un sujet qui va devoir être pris en considération. Moi, je pense qu'on va devoir aller vers quelque chose de plus renfermé, sans pour autant être ultra rigide. Il faut plus de contrôle, vérifier que les gens sont bien des ressortissants européens, ainsi de suite. Je prends un exemple très simple. J'ai été en Espagne pas plus tard que la semaine dernière, pendant mes vacances, parce que j'étais au Pays Basque, et donc j'ai été passer une journée. Et vous n'avez aucun contrôle. C'est-à-dire que vous passez un péage, vous payez simplement le péage pour sortir de l'autoroute, et vous êtes en Espagne, et même chose dans le sens inverse. Et j'aurais pu avoir une famille de migrants clandestins avec moi dans la voiture, et j'aurais amené une famille de clandestins en France, et je l'aurais ramené en Espagne sans aucune difficulté. Donc on peut plus fonctionner sur ce modèle qui consiste à laisser passer tout le monde. Il va falloir contrôler un peu plus, et surtout l'épisode de cette année nous rappelle que justement, on peut devenir fragile dès l'instant qu'on a des grands flux qui sont présents à nos portes.
1: Philippe Bourraquet.
8: Quand vous redisez les moyens des douanes, de la PAF, de la gendarmerie, des frontières.
1: Frontex aussi.
8: Oui, le Frontex, je l'évoquais tout à l'heure. En vérité, c'est la coopération, elle doit être européenne. Après, il y a dispositifs nationaux qu'on peut mettre en place qui freinent l'immigration sur la France. C'est-à-dire que quand l'Australie fait le no-go et qu'elle dit si vous venez, vous n'êtes pas en situation régulière, vous n'aurez pas d'appartement, vous n'aurez pas d'aide sociale, vous n'aurez pas d'aide, vous n'aurez pas de prise en charge médicale, et en plus on va vous renvoyer dans un pays qui accepte de vous reprendre, même si c'est pas votre pays d'origine. Et crois-moi que là, du coup, ça va dissuader. Si en plus on organise ça dès nos ambassades à l'extérieur, avec une immigration choisie sur des secteurs bien précis, si effectivement nos entreprises du BTP et autres, je ne les fixe pas que eux spécialement, mais on sait très bien que tous les métiers où il y a besoin de très peu de qualifications, c'est plus facile de recruter un immigré.
1: Des qualifications malgré tout, hein, vous inventez pas plombier, plaquiste ou autre.
8: Alors détrompe-toi clairement, et je tiens à le dire, moi je suis un autodidacte, quand quelqu'un est motivé à apprendre, il apprend beaucoup plus que quelqu'un qui est assis sur
1: les bancs. Oui, mais c'est pas une question de qualification. Enfin,
8: il y a des
1: question de motivation surtout, et de perception sociale.
8: Il y a des métiers qui nécessitent pas spécialement de qualification. T'es ripper sur un camion poubelle, t'as pas besoin d'avoir bac plus 5. Tu prends le bac, t'appuies sur un bouton plus avec l'automatisation, tant mieux, parce que ça évite que ces anges gardiens aussi qui nous aident bien au quotidien se blessent. T'as pas besoin de qualification. Donc tous ces métiers où il y a pas besoin de qualification, c'est plus simple de recruter des gens qui sont très motivés, qui ont envie de s'en sortir.
1: Il y a pas besoin de diplôme. Parce que je pense que tout métier a des qualifications, mais il n'y a pas besoin de diplôme.
8: Qualifications spécifiques, enfin, tu vois,
1: on s'improvise pas serveur, si vous voulez, dans un restaurant, ni un commis de cuisine.
8: On s'improvise pas serveur, mais quelqu'un qui est motivé, en l'espace d'une semaine, avec quelqu'un qui est très professionnel.
1: Ça, je préfère à la rigueur.
8: Je l'ai fait pour ma femme. Ma femme n'avait aucune notion de restauration, et nous, on faisait des extras parce qu'on voulait acheter de manière assez rapide. Et en plus, moi, mon cousin avait un restaurant et il trouvait personne. Et ben, ma femme, en l'espace de 3 services, elle sait porter des assiettes, pas forcément prendre des commandes. Et après, il y a toute une gymnastique, se rappeler quand est-ce qu'il faut envoyer le plat, etc. Mais ça, rapidement, quand t'es motivé.
1: Ce sont des métiers plus accessibles.
8: Mais c'est ce que je dis. T'as pas besoin de qualifications très spécifiques. Et donc, il y a plein de métiers comme ça de base. Quand t'es vendeur dans une boulangerie, il faut connaître les pains et appuyer sur la machine pour pouvoir mettre le bon montant. Mais si tu veux, tu as des entreprises qui se spécialisent dans le recrutement de gens qui sont en situation irrégulière, parce qu'en plus, ils peuvent moins les payer. On va pas se le cacher. Tu as aussi des restaurateurs qui te payent au minimum et l'autre partie te le paye en black parce que du coup ils payent moins de charges, mais toi tu cotises moins, etc. Enfin, il y a tout ça.
1: Comment on explique que les gens issus de l'immigration choisissent beaucoup ces filières-là et que les Français ne se ruent pas dessus, Mathieu Bacciolini,
6: ce que disait Adrien tout à l'heure. Il y a une question de valorisation aussi du travail, de la question de la paye. La question des heures, de la pénibilité, c'est sûr que ce sont des métiers qui sont vraiment très durs et qui sont pas forcément rémunérés à la hauteur la question des certains patrons de la restauration qui jouent pas le jeu, hein. Pas tous.
1: Oh, clairement, oui.
6: Il y a la question des taxes aussi, c'est sûr que.
1: Pourquoi la TVA?
8: La restauration a été réduite. Exprès pour pouvoir.
6: Le secteur de la restauration, malgré, je vais pas me faire des amis auprès des auditeurs qui bossent dans la restauration, mais c'est pas grave. Le secteur de la restauration, malgré les jérémiades de leurs représentants syndicaux et autres, a quand même été plutôt bien traité en France. Philippe le rappelait sur la question de la TVA et aussi sur la question du Covid. Vous vous rappelez qu'il y a quand même eu beaucoup d'argent public.
1: Pour le dire, Mathieu Bacciolini. Ah,
6: vous demandez à mon avis à Thierry Marx ou à un autre qui est représentant, il va vous dire que ils sont à la rue, qu'ils n'arrivent pas à se payer, que c'est un scandale, que l'État ne fait rien. Je vous fais un peu leur discours, pas tous.
1: Non, Thierry Marx a quand même reconnu que la période Covid avait été bien gérée, sinon les restaurateurs n'auraient pas pu réouvrir. Malgré tout, ça faut...
6: Et donc, à mon avis, il y a ce sujet-là. Et puis, Adrien avait raison, il y a aussi le sujet des cotisations, qui fait que le coût du travail est plus cher en France. Alors, il l'est pour des bonnes raisons aussi.
1: C'est vrai que c'est un problème qu'on pointe régulièrement.
6: Il est aussi pour des bonnes raisons, c'est-à-dire que...
7: Au salaire minimum, il y a en réalité assez peu de charges.
6: Voilà, il est aussi pour de bonnes raisons, rappeler que, voilà, les cotisations servent aussi pour la retraite, pour la protection sociale, pour être libertarien, pour être dans un pays où il y a, voilà. Mais ça explique le fait que, les Français peuvent se détourner de la restauration et que du coup, la nature ayant horreur du vide, les restaurateurs se tournent vers une main-d'œuvre disponible, nombreuse et pas chère.
7: C'est aussi des métiers où vous avez peu de perspectives d'évolution. En réalité,
6: c'est juste. Il n'y a pas beaucoup de formation possible.
7: Et donc, vous êtes en réalité dans une espèce de trappe à bas salaire et une trappe où vous avez en réalité peu de chances d'avoir des responsabilités dans votre carrière future. Et donc, il y a beaucoup de gens qui, conscients de ça, se dirigent vers d'autres solutions, peut-être des fois l'auto-entrepreneuriat, où ils peuvent développer leur activité eux-mêmes, ou alors trouver d'autres opportunités, là où ils pourront grandir, peut-être partir plus bas, mais dans une grande entreprise, je sais pas, par exemple la SNCF, ou je ne sais quoi, où ils pourront grimper et prendre du grade et ainsi de suite. Parce que sinon,
8: cette fameuse carte que nous avons tous, la carte bleue, qui a été ultra violente en restauration. Parce que les salaires de base en restauration sont inférieurs, le SMIC hôtelier est inférieur au SMIC traditionnel. Le nombre d'heures est supérieur. Enfin, tu dis, il y a une anomalie. Mais cette anomalie a été compensée parce que, à l'époque, il y avait du cash et il y avait des tips, du pourboire. Ce qui est quasiment plus le cas maintenant.
6: Alors maintenant, les restaurateurs ont trouvé la parade, certaines fois, on peut rajouter au moment de payer par TPE.
7: Justement, c'est pas dans la culture.
8: C'est pas dans la culture française, c'est plutôt dans la culture anglo-saxonne. Mais il y a un double problème là-dessus. C'est qu'au début, quand t'avais tes tips, enfin au début, à l'époque, quand t'avais tes pourboires, c'était du cash. Donc on faisait ce que tu voulais. Sauf que maintenant avec le TPE, ça vient directement se mettre sur ta fiche de paye.
6: Du coup, tu fais des impôts et des charges.
8: Donc si tu veux, les mecs, ils tirent un petit peu la langue et blague à part. Et avant, en restauration, t'avais ce qu'on appelle un fixe plus un pourcentage sur les ventes que tu faisais. Donc le type qui faisait 2-3 heures de plus parce qu'il avait une grande table de 15 ou 20 personnes, ils s'en tapaient le coquillard parce qu'il s'est retrouvé. Ce qui est plus le cas.
1: Dans un instant, une poignée de secondes, Mathieu Bacciolini, vous allez nous parler de votre coup de cœur pour les travailleurs agriculteurs et votre coup de gueule sur
6: les viticulteurs
1: français. Adrien Hall, vous, ce sera sûr.
7: L'été de la France insoumise et les multiples déclarations lunaires qu'on a eu le droit d'écouter au fil de nos vacances.
1: Et vous, Philippe Bourriaki, un coup de cœur, coup de gueule?
8: Non, ça sera plutôt un coup de gueule contre Marine Tondelier.
1: Ah, bon. Vous nous appelez aussi au 0826-300-300. Vous réagissez sur l'antenne de Sud Radio. À tout de suite.
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1: Qu'est-ce que je suis content de vous retrouver à chaque fois sur l'antenne de Sud Radio, et vous au 0826-300-300, sur les réseaux sociaux également, vous réagissez, mais vous aussi Albin Texera, je suis content de vous retrouver autour de cette table.
2: Toujours.
1: Malheureusement, cette fois-ci, pas pour de bonnes raisons. Avec vous, on va revenir sur la disparition de notre regretté Philippe Bouvard, journaliste, animateur des Grosses Têtes pendant plus de 37 ans, disparu à l'âge de 96 ans.
2: Oui, c'est ça. Son épouse qui l'a annoncé chez nos confrères de RTL ce matin. Philippe Bouvard est mort à 96 ans à son domicile de Cannes. Bouvard, c'était l'homme des mots écrits dans les journaux, des mots posés sur le papier, des mots lancés au micro, des mots qui faisaient rire. Il avait commencé tout en bas au Figaro comme coursier au service photo et puis il avait gravi les marches une à une jusqu'à devenir journaliste, chroniqueur, écrivain, éditorialiste. Mais le public, lui, allait surtout retenir son visage. D'abord, celui de la télévision. En 1982, il crée le Petit Théâtre de Bouvard.
3: Bonsoir. C'est aujourd'hui samedi, alors les choses sont un peu plus simples, un peu plus mélodieuses aussi. On fait de la musique. On chante.
2: Ce petit écran devenu grand boulevard, car oui, le Petit Théâtre de Bouvard était devenu un classique qui avait révélé des Muriel Robin, Mimi Mati, Michel Barnier, Bigard, Chantal Latsou, Laurent Baffy, tant de vie. Ils étaient presque inconnus en entrant sur son plateau, ils en ressortaient avec un nom, un public, un micro. Et puis, tant qu'on en parle du micro, ben oui, il y a la radio, bien sûr, les Grosses Têtes chez nos confrères de RTL, 37 ans à la tête de cette émission qu'il considérait lui-même comme l'une des grandes réussites de sa vie. Mais derrière l'amuseur, il y avait toujours l'homme de plume, un homme qui écrivait partout, tout le temps, comme le relatent ses proches, des mots qui résonnent aujourd'hui chez de nombreuses personnalités qui lui rendent hommage. Par exemple, Laurent Ruquier qui dit que je suis très fier d'avoir pu croiser sa route et de faire vivre son bébé qu'est les Grosses Têtes, ou encore Jean-Pierre Foucault qui dit c'était un personnage incontournable, même le milieu politique lui rend hommage, David Lisnard, Jordan Bardella, Valérie Pécresse, tous lui rendent hommage.
1: Merci beaucoup, Albin Texera. Je vous dis à demain, Albin, 10h.
2: Mais bien sûr, à demain.
1: Merci en tout cas pour ces points.
2: C'était très plaisant de vous accompagner toute cette matinée.
1: Mais c'est
2: comme tous les jours.
1: Comme tous les jours. Mais pour nous aussi, Albin, grâce à vous, on est un peu plus intelligent chaque jour. Merci infiniment.
4: Merci à vous.
1: Alors, on revient avec vous, mes amis, Philippe Bourriaki, Adrien Hall et Mathieu Bacchialone, sur vos regards sur l'actualité. Vous, Mathieu, c'est sur les agriculteurs et les vendanges.
5: C'est sur la période des vendanges, c'est à la fois un coup de cœur et un coup de gueule. Le coup de cœur pour... Alors, les vendanges ont commencé dans la plupart des vignobles français, et ça a commencé très tôt, beaucoup plus tôt que dorénavant, enfin que d'ordinaire plutôt. Bien. Autrefois, vous savez, on avait l'image des vendanges qui commençaient mi-septembre, au moment où il y avait les premières feuilles mordorées d'automne qui commençaient à tomber. Et là, maintenant, il y a des vignobles où ça a commencé déjà depuis... une dizaine, voire une quinzaine de jours.
1: Donc lu bien avant, d'ailleurs.
5: Des vendanges qui ont commencé dans le sud début août, qui ont commencé en Champagne.
6: Quand j'étais étudiant, je le faisais justement en Champagne. Je les faisais au début septembre.
5: C'est ça. Et là, les vendanges ont commencé en Champagne, notamment au sud de l'Aube, d'un côté
1: Bar.
5: Il y a déjà plus de 10 jours. Alors donc, c'est le coup de cœur pour, voilà, c'est les vendanges, rappeler cette tradition qui se perpétue avec des viticulteurs qui, chaque année, essayent voilà, de donner le meilleur d'eux-mêmes. On parlait des fleurons français, la vigne et le vin, à consommer avec modération, évidemment. Sinon, vous allez avoir l'Arcom sur le dos.
1: Oui. Vous emmener à la loi,
5: à consommer avec modération. Mais ça fait quand même partie des fleurons du patrimoine français. Et, notamment, ça nous rapporte encore quelques devises à l'export. Ouais. Donc, un coup de cœur et un coup de chapeau aux viticulteurs français, à tous les vignerons qui se bougent et une nouvelle génération qui arrive à faire des merveilles avec des nouvelles appellations et des nouveaux terroirs. rappeler, mais ça Adrien pour en parler encore mieux que moi, de ces moments qui sont formidables pour les jeunes, pour les étudiants qui vont côtoyer, y compris des gens qui viennent de la ville, qui vont côtoyer pendant quelques jours un environnement rural, un travail physique, ouais, et puis une ambiance
6: assez particulière. Un brassage social. On parlait de travailleurs étrangers, vous avez beaucoup de gens qui viennent de Pologne,
5: et de Roumanie aussi.
6: Roumains aussi. Moi j'ai rencontré des gens que je n'aurais certainement pas rencontrés dans ma vie quotidienne.
5: Une ambiance un peu service militaire en fait.
6: Exactement, ça vient de tous les côtés. Il y a des gens qui font des extras par rapport à leur job habituel, parce que des fois ils travaillent de nuit. Moi, je me souviens par exemple d'un monsieur qui était videur et qui la journée venait faire les vendanges champagne. Boîte de nuit exactement. Et à la journée, il venait faire les vendanges champagne pour gagner un peu plus. Et donc on rencontre beaucoup de gens. Et par contre, c'est très très difficile.
5: Justement, malheureusement, c'est pour ça.
1: C'est très exigeant, et surtout avec les conditions.
6: J'ai fait 10 jours à la tâche.
5: Malheureusement, les vendanges ont été endeuillées justement hier, parce qu'il y a un jeune de 17 ans qui a trouvé la mort dans le Beaujolais. Je ne vais pas s'exprimer là-dessus parce qu'il y a une enquête qui est en cours, donc on ne peut pas savoir, mais rappeler qu'effectivement il peut y avoir certaines fois, je ne dis pas que c'est le cas dans le Beaujolais, on ne le sait pas, mais il peut y avoir certaines fois quelques manquements de la part des employeurs en termes de droit du travail, en termes de sécurité. Il ne faut pas évidemment jeter le bébé avec l'eau du bain et jeter l'opprobre sur toute la profession, bien au contraire, mais de rappeler qu'il y a quand même, malgré le fait que ce soit des embauches éphémères et dans une ambiance un peu festive, il y a quand même quelques obligations qui s'imposent aux employeurs, notamment en termes de sécurité. Et malgré ça, un coup de chapeau à tous les viticulteurs et tous les vignerons de France pour le travail qu'ils abattent à partir de ces semaines. Et
1: pour cet hommage, évidemment, à ces métiers très difficiles. Philippe Bourriaki.
4: Marine Tondelier. Vous savez, celle qui est aujourd'hui à moins de 2% dans les sondages, la candidate de Europe Écologie Les Verts. L'autre Marine, mais une autre Marine est possible. Bon, visiblement, là, c'est mal barré.
1: Par transparence, je rappelle que vous étiez vous-même
4: Europe Écologie Les Verts. Et je connais très bien Marine Tondelier. Et j'ai été choqué. J'ai été choqué pour qu'elle puisse exister. Alors un coup, elle essaie d'attaquer Elon Musk. Un coup, là, c'est Emmanuel Macron parce que il est en vacances à Brégançon. Il fait du jet ski. Et là, elle prend tous les clichés. C'est un sport mécanique, motorisé, avec du pétrole à l'intérieur. On voit ses muscles, ses biceps. Il faut qu'elle aille dans une salle de musculation parce que...
6: C'est un peu le gros rouge qui tâche quand même en termes de politique.
4: Non, mais attends. Le type, il est président, mais il reste un être humain. Il est en vacances, ça va, quoi. C'est bon, on peut pas demander au mec d'être 24 heures sur 24 tiré à trois épingles. Il est en vacances, il a le droit à ses vacances, c'est des congés payés, même si t'es président de la République.
5: C'est un peu bling bling.
4: Non mais
5: il fait ce qu'il veut.
4: Autour de notre table, il y a personne qui a jamais fait du jet ski, qui a pris des sensations fortes en jet ski. Et ben moi je devrais en faire.
6: J'ai fait une fois.
4: Ce qui m'a le plus choqué, c'est cette détermination.
5: Bon, s'il y a que ça comme argument, c'est sûr que s'il y a plus que ça pour l'attaquer.
4: Non mais le truc c'est que voilà, tu vois, elle en fait tout un meeting et en disant en gros. Voilà, c'est la virilité, le virilisme, le masculinisme, et on parle de pétro-masculinisme.
6: Vous savez, au fond, les vacances de Macron, on s'en fout un petit peu, mais pour exister,
4: t'es pas obligé de taper sur les autres pour exister.
1: Philippe Bourriaki, quand vous n'avez pas de fond, vous avez la forme. Il y a cette expression qu'Adrien Hall peut-être connaît chez les avocats. Quand vous avez les faits, martelez les faits. Quand vous avez le droit, martelez le droit. Et quand vous n'avez rien, martelez du poing sur la table.
4: Mais ce que je voulais dire surtout, c'est il y en a marre d'opposer les femmes aux hommes. Si tu veux être une féministe, il faut que tu te battes pour que les femmes aient les mêmes droits que les hommes. Et ça, c'est on ne peut plus logique et normal. Et d'ailleurs, on ne devrait plus se battre pour ça. Ça devrait être acté d'entrée de jeu. Mais moi, je voudrais penser à Estelle Poré. Je voudrais penser à Elise Van den Blecken et Jessica Chavan, qui sont des grandes championnes françaises de jet ski, championnes du monde, championnes d'Europe, championnes intercontinentales. Et donc, quand tu réduis le jet ski juste à des mecs et pas aux femmes qui font des exploits.
1: Ou à des questions écologiques.
4: Non mais d'accord, mais alors à ce moment-là on développe le jet ski électrique et ça, mais non mais alors justement on peut
1: demander à Musk peut-être
4: non mais on peut condamner l'utilisation du pétrole. Maintenant, Marine Tondelier, elle a fait ça où? Elle a fait ça à Grenoble pendant les journées d'été des écologistes. Eh, pas de bol. Effectivement, j'ai fréquenté pendant 28 ans la baraque. Et pendant 28 ans, moi, je les ai vus, les préparations des JDE. Eh ben, c'est des gros camions bien pollueurs qui viennent nous ramener les tentes et les barnums. Et les tentes et les barnums, je vais apprendre un truc à Marine Tondelier, ils sont faits en plastoc. Et la bouffe qu'on nous ramène, elle est ramenée par camion frigorifique. Donc, ça va. Soit tu dis, moi, je suis écolo et jusqu'au bout, je mange des pissenlits et des graines de pavot.
5: Mais c'est un peu ça, parce qu'il paraît qu'aux universités des verts, enfin des écolos, ouais. C'était, il y avait pas de viande, par exemple, c'était,
4: ces dernières années, effectivement. Effectivement, ces dernières années, la viande était supprimée. Et maintenant, on va se le dire entre nous. On était beaucoup à se dire, bon, ben, si on avait bouffé autre part, donc on se sauvait, et on en a vu beaucoup, dont Julien Bayou, dont Marine Tondelier, dont Sandrine Rousseau, dont Yannick Jadot, à des grands restaurants, à se taper une bonne côte de bœuf, parce qu'on avait besoin de protéines.
1: Et, ouais, et on est en train de dire que Sandrine Rousseau mange de la viande?
4: Sandrine Rousseau mangeait de la viande. Maintenant, si elle en mange toujours, je ne sais pas, parce que
5: de toute façon, ça a fait une dépêche à FP, ça.
1: Mais, non, mais c'est intéressant.
4: Elle en mangeait. Ouais, et elle en mangeait.
7: Bien, mange la côte de bœuf pendant les universités d'été, les verts. Ça, c'est vraiment Adrien le scoop Hall. De l'année.
1: Adrien Hall, justement, allez, votre sujet, vous.
7: Non, mon sujet, moi, c'est... on parlait de Gros Rouge qui tâche la LFI, son été, et toutes les déclarations qu'on a subies. Ça a commencé par Bali Bayoko sur les Français de souche qui n'existent pas. Ça a suivi par Manon Aubry qui veut interdire les milliardaires. Ça a suivi par Jean-Luc Mélenchon qui nous dit qu'il faut annuler la dette. Et c'est aussi maintenant Clémence Guettet qui veut...
1: Qui, au départ, voulait mettre la part de la dette détenue par la Banque de France au feu, et maintenant, il veut qu'on congèle la dette. Je pense qu'il a un sujet sur les échanges de température.
7: Non, c'est clair. Maintenant, c'est Clémence Guettet qui veut politiser vos relations amicales et mettre l'État au milieu de tout ça. Franchement, on n'en peut plus de cette politique. On n'en peut plus de ces déclarations qui sont complètement lunaires et qui sont d'une radicalité folle, en fait, parce qu'on est face à un projet qui, en réalité, est totalitaire, qui veut complètement réorganiser la vie des Français, qui veut s'insérer dans chaque interstice et qui veut complètement attaquer le modèle français un peu plus traditionnel, l'héritage, ainsi de suite. Et je pense que c'est contraire complètement à l'esprit français, qui est un esprit d'entreprise, qui est un esprit de réussite. Et pas du tout ce gloubi-boulga communiste mal digéré, trotskiste, ultra-violent, qui, moi, ne me satisfait pas. Et j'en peux plus, franchement, de ce parti-là, clairement.
4: Mais t'as oublié Luboyard qui veut fermer ses news et démanteler l'empire Bolloré. T'as oublié Rima Hassan.
7: Rima Hassan aussi, effectivement, sur le lobby sioniste.
1: Elle veut fermer Israël, je crois.
4: Exactement. Ouais, non, mais pire que ça. Non, mais elle veut supprimer l'apologie du terrorisme.
7: Exactement.
4: Et on a le droit de.
7: Le débat de Louis Boyard que j'ai écouté un petit peu sur l'humanité est absolument fou, en fait. On a des gens qui vous parlent de guerre culturelle pour reprendre le contrôle des cerveaux. C'est-à-dire que c'est ça le projet politique de la France Insoumise, c'est de prendre le contrôle de votre cerveau. Enfin, ça suffit. Je pense que, comme diraient les Anglais, enough is enough, assez c'est assez, et il est temps de passer à autre chose avec ce parti.
5: Après, moi, ce qui m'effraie, c'est que leur candidat soit quand même à 14% dans les sondages. Ouais. Malgré, parce que qu'on dise Mélenchon a fait un super score en 2017, en 2022 encore, ok. Voilà, il y a eu
7: Être au deuxième tour. J'y crois totalement.
4: Là, il est bien parti pour le deuxième tour.
5: Il y a eu tous les élus, tous les députés.
1: Alors qu'il y a un an encore, on y
5: a eu la bordélisation de l'Assemblée nationale. Il y a eu le 7 octobre. Il y a eu les propos. Il y a eu les propos passionnément antisémites, puisque visiblement on a le droit de le dire, comme dit Raphaël Enthoven. Il y a eu tous les dérapages possibles et inimaginables. Malgré ça. Mais c'est un peu comme comparaison n'est pas raison, hein. Oui, Trump ou même Jean-Marie Le Pen à la grande époque, c'est-à-dire qu'il avait beau cumuler les dérapages, avoir des propos abjects sur la déportation, sur
7: Mais pour moi Jean-Luc Mélenchon est maintenant bien plus loin que ce qu'a fait Jean-Marie Le Pen.
5: Ah, Jean-Marie Le Pen, faut pas non plus l'idéaliser, c'était quand même
7: le parti actuellement, la France insoumise, on reparlait du lobby sioniste, on parlait de comprendre le contrôle du cerveau des gens,
5: le FN de la grande grande époque, c'était quand même, c'était quand même cheveux courts et un peu.
4: Disons que la France insoumise aujourd'hui a rendu plus honorable et respectable le Front National.
7: Oui, bien sûr. Oui.
4: Enfin, c'est ce qui est
7: ça qui est lunaire. Ça prouve leur radicalité quand même.
5: Mais je pense que c'est pour dire, c'est ces deux partis ont un électorat qui est tellement dans le dégagisme et qui est tellement que, en fait, ils excusent tout. On l'a bien vu avec Marine Le Pen, elle a beau être condamnée, machin, c'est pas grave. Il y a aucune prise. Les mêmes qui ne passeraient rien aux élus, on va dire du bloc central, en leur reprochant tout d'être des pourris, machin et tout, lorsque sont leurs candidats, ils ne se passe rien et ils continuent. On a l'impression que rien ne peut réussir à les faire baisser en réalité.
1: Dans une poignée de secondes, on revient ensemble sur l'antenne de Sud Radio avec la question qu'on se pose, comment rendre à la France sa splendeur d'autrefois. Selon l'INSEE, la France par habitant est moins riche qu'en 2000. Notre PIB aujourd'hui par habitant est celui de la Chypre. A tout de suite sur Sud Radio.
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1: Très heureux de vous retrouver pour ce débat de l'été, 10h-13h. On est ensemble et tout à l'heure nous recevrons dans le face-à-face Delphine Bateau avec Clément Barguin qui va me rejoindre dès midi sur notre antenne. On reviendra aussi sur la disparition de notre confrère, journaliste et animateur Philippe Bouvard, disparu ce matin à l'âge de 96 ans selon nos confrères de chez RTL. Et puis mes débatteurs toujours autour de la table, Philippe Bourriaki, Adrien Hall, Mathieu Bacciolonet. On parle de ce sujet aussi avec vous au 0826-300-300. Comment rendre à la France sa splendeur d'autrefois ? En 2000, selon l'INSEE, notre PIB par habitant était supérieur de 15% à celui d'aujourd'hui. Nous sommes plus pauvres de 15%, mesdames et messieurs. PIB par habitant aujourd'hui, identique, et tenez-vous bien, ça fait froid dans le dos quand on y pense, à la Chypre. La France, auparavant, était 15% supérieure à l'Allemagne, notamment, économiquement parlant. Adrien Hall, comment on fait là pour devenir, redevenir ce pays riche? On est une grande puissance économique, industrielle. On a notamment l'arme nucléaire, ce qui nous donne évidemment un positionnement stratégique de poids au sein de l'Union européenne. Mais on a un PIB qui est celui de la Chypre.
2: Oui, on se demande quand est-ce qu'on va se réveiller en fait face au déclin français. Moi, il y a quelque chose qui m'a frappé il y a pas longtemps. C'est un article de BFM qui racontait qu'une femme de ménage à New York gagne 100 000 dollars par an. Je sais pas si on réalise en fait le salaire qui est versé à des métiers tout en bas de l'échelle aux États-Unis par rapport à ce que gagne par exemple une femme de ménage en France.
1: Et plus proche encore, la Suisse.
2: Oui, ou la Suisse.
1: Avec un SMIC en moyenne. Alors, il y a pas de SMIC légal en Suisse.
2: Mais les États-Unis, on avait l'habitude de les suivre, être pas trop loin d'eux, alors que la Suisse, on a quand même l'habitude d'être
3: un peu particulier. On peut plus se comparer à l'Allemagne, par exemple, ou même aux États-Unis.
1: Mathieu Bacciolonet, oui.
2: Et les États-Unis, il y avait aussi une autre donnée que j'avais vue sur des salaires, c'est-à-dire qu'un gérant d'une grande station essence aujourd'hui gagne 250 000 dollars aux États-Unis. Donc on est complètement largué en termes de PIB par habitant. Mais ça, on connaît les raisons, elles sont classiques. Vous avez des salaires qui sont surfiscalisés, avec notamment, on en parlait tout à l'heure, la retraite qui vient pomper 30% de votre salaire. Vous avez aussi tout un tas de prestations sociales qui sont versées.
1: Et qui se cassent la figure.
2: Et,

0: de la vie. C'est ça que je veux dire.
1: Oui.
0: Voilà. Et petit à petit, on est aussi en train de vous dire que peut-être les générations, celles qui travaillent, c'est-à-dire nous aujourd'hui, n'auront peut-être pas de retraite dans, dans 30 ans. Philippe Bourriaki.
2: La solution, elle est complexe. Parce que sincèrement,
3: pas tant que ça en réalité.
2: Elle est, effectivement, il faudrait alléger la fiscalité sur, enfin les charges sur les salaires pour pouvoir redonner du pouvoir d'achat aux Français. Mais il faudrait surtout que les prix arrêtent de flamber. Enfin, je sais pas, moi, je sais pas si vous vous rappelez, une baguette, ça coûtait 2 francs. Aujourd'hui, ça coûte 1,20€. C'est-à-dire qu'on n'est pas loin de 8...
0: De France, ça faisait à peu près 50 centimes. Enfin, même un peu moins, d'ailleurs.
2: Un peu 45, moins, 30 centimes.
0: 40 centimes.
2: 30 centimes. 30 centimes. 30 centimes.
0: Ouais. Le 1 euro, c'était 6,55€.
2: Ouais. Oh la vache.
4: Le kit euro.
0: Demandez-lui aussi pour pi. Je crois que c'est
2: 3,14€. Non, mais on va prendre un exemple. Tu vois, il y a 20 ans, le baril était à 147$ et t'avais le mazout à la pompe à 1,20€. Aujourd'hui, il est à 104$, il est à 2,20€. Bah, il y a de qui on se moque?
0: Oui, mais
2: de
0: le dollar n'avait pas du tout la même valeur non plus. Hein.
2: D'accord, super. Merci pour la news. Mais il était moins cher. Le baril était plus cher et à la pompe, tu payais moins. Tu sais, le Français moyen, comme moi, il fonctionne de manière rationnelle. C'est-à-dire qu'il fonctionne de manière par le ventre. Et quand c'est le ventre qui parle, la lucidité et les calculs des scientifiques, ça fonctionne pas. Donc, et à un moment donné... Juste arrêtez de vous foutre de nous. Ok, il y a plein de choses qui ont augmenté. Je comprends, si le blé augmente, le boulanger va te l'enfariturer derrière. Mais nos salaires n'ont pas augmenté de la même façon. Enfin, la place de ciné, elle est à 15 balles, ça fait 100 francs. Moi, je l'ai connu, je veux pas faire le vieux con, mais je l'ai connu encore il y a 25 ans, à 10 francs. Mmh. Ça a été multiplié par 10. Le paquet de cigarettes de Marlboro et les autres, Philippe Morris, etc. Mmh. Parce que sinon, on va te taper dessus, il y a pour rien. Enfin, le paquet de club était à 10 francs. Mmh. 1,50€.
0: 13€ aujourd'hui.
4: Mais les ça, super. C'est une volonté politique.
1: Les super bruts français sont restés assez hauts.
0: Oui, c'est ça. En tout cas, le paquet de cigarettes, ça peut pas être un indicateur sur lequel
1: le super brut français, quand tu regardes le salaire des Français, regardes le super brut, c'est-à-dire la part qui est versée par l'employeur, qui est vraiment payée par l'employeur, il est en réalité assez haut. C'est juste qu'il y a une énorme ponction qui arrive sur ton salaire.
4: D'ailleurs, pourquoi? Parce qu'on a une dépense publique
1: qui est folle. On a une dépense publique qui est complètement folle, qui est pas du tout gérée. On a 56% de mémoire, peut-être, faudra vérifier le pourcentage, mais qui part dans de la protection sociale. Ce modèle ne tient plus. Ce modèle est en train de mourir sur lui-même, et c'est les fameux états-providence à la française qui est en train 59. De s'effondrer. Et c'est ça qu'il faut questionner. C'est comment on fait en sorte de fonctionner en dépensant moins, en assumant peut-être que une part de la protection sociale va être gérée par les Français. Ça peut être la retraite par capitalisation, par exemple.
4: Que Philippe Brun, candidat à Mathieu Bachelet de la gauche, a mis sur la table.
1: A mis sur la table, mais c'était une vieille proposition de Jaurès, donc moi ça me surprend pas qu'il la mette. C'est juste que la gauche a oublié que Jaurès proposait la retraite par capitalisation, ce qui est quand même assez incroyable. Mais le sujet, c'est la dépense publique qui entraîne une fiscalité folle et qui vient gréver tous les salaires et toutes les rémunérations des entreprises.
0: Tenez, on se met sur pause deux secondes, Adrien Houle, si vous voulez bien. Retraite par capitalisation, retraite par répartition. C'est-à-dire que ce sont des mots qu'on utilise très souvent dans les médias, mais peut-être qu'il y a des gens qui ne savent pas du tout de quoi on parle exactement. Ça aurait quoi comme incidence là sur leur quotidien?
1: Alors, la retraite par répartition, le fonctionnement il est assez simple. Ce sont les actifs qui payent la retraite des retraités actuels. Et donc, vous avez un prélèvement qui est fait sur vos salaires. En ce moment, il est 30%. Par le passé, il était en moyenne de 20% à peu près depuis 1955. Mmh. Et donc, vous avez ce fonctionnement. Donc, vous avez un équilibre à trouver entre les actifs et les retraités pour que les retraités bénéficient d'une retraite décente et en même temps que les actifs se fassent pas ponctionner jusqu'à la moelle. Donc ça, c'est le fonctionnement. Le retraite par capitalisation, c'est vous abonder dans des fonds de pension. Une partie de votre salaire que vous allez décider vous-même. Ces fonds de pension vont être actifs sur les marchés, prendre des positions dans différentes entreprises pour sécuriser votre investissement. Et une fois que vous allez arriver proche de la retraite, ils vont sortir votre argent du marché d'actions pour le mettre sur des obligations qui sont beaucoup plus stables. Et ils vont commencer à vous verser des pensions, votre pension de retraite tout simplement. Donc la distinction, elle est entre celui qui veut gérer sa retraite par lui-même, ça c'est la capitalisation, et la retraite qui est gérée de façon collective, intergénérationnelle, qui est la répartition.
2: Alors attention, il y a aussi un danger là-dessus. Alors, moi je voudrais dénoncer l'hypocrisie de la CGT, qui au quotidien dit...
0: Vous balancez-vous depuis ce matin.
2: Attends, tu vas comprendre pourquoi. La CGT a dit non, pas de capitalisation, capital, blablabla, un truc ultra gaucho. Ok, sauf que les employés de la Banque de France, les employés cotisants à la CGT,

0: Elle est excédentaire dans des proportions incroyables, la Banque de France. Donc ça marche en plus.
1: Ça fonctionne. Si le truc est sécurisé, moi je dis banco. Je dis faisons moite-moite. Moitié capitalisation, moitié répartition. Par contre, 100% de capitalisation, n'oubliez pas qu'il y a quand même des risques. Moi, je me rappelle au moment des subprimes, tous les fonds de pension américains qui sont écroulés, et t'as plein de retraités qui sont retrouvés à la rue. Donc, il faut quelque chose qui soit un mix, un hybride entre les deux. C'est ce que je dis, il n'y a pas une vérité. Il y a plusieurs vérités.
2: C'était aussi l'époque de Madoff, hein, malgré tout.
1: D'accord.
2: Oui, c'était pas un épiphénomène non plus.
1: Bah, il n'était pas tout seul à faire cette pyramide, mais si tu veux, c'est quelque chose qui est aléatoire. Et c'est sûr qu'en bourse, tu ne perds jamais si tu ne sors pas tes
0: Pourquoi la capitalisation, c'est vraiment super, c'est que en fait, ces fonds de pension sont des outils de conquête économique au service des Français.
1: Aussi.
0: Si vous regardez en fait le premier actionnaire mondial, c'est BlackRock. BlackRock, c'est un fonds de pension américain qui va investir partout dans le monde et qui prend des positions. Et donc en fait, c'est l'économie des pays étrangers qui va sécuriser la retraite de ceux qui ont mis dans ces fonds
2: donc,
0: de pension.
2: Si je reviens à la question qu'on se pose, comment retrouver la splendeur d'autrefois ? Ça veut dire qu'il faudrait qu'on défiscalise une grosse partie aujourd'hui de ce qui est chargé sur les salaires. Il faudrait qu'on réduise les charges patronales, les charges sociales.
0: Il faudra effectivement y passer, il faudra réduire la dépense publique.
2: Adrien Haut et Mathieu Bachelonnet.
3: Il faut que les Français réussissent à récupérer un pouvoir d'achat et un niveau de vie qui est plus fort et qui a baissé. On le voit quand on compare avec les États-Unis, bien évidemment, on a décroché. Essayer d'aller passer des vacances aux États-Unis, aller à New York, ça coûte très cher par rapport à il y a 10 ans, par exemple. Aller en Allemagne, vous verrez, l'Allemagne n'est pas non plus, va pas très très bien, mais moi j'y vais assez souvent. On voit quand même que à profession équivalente, le niveau de vie en Allemagne est quand même beaucoup plus haut qu'en France. Après, il n'y a pas les mêmes systèmes de protection. Il y a un sujet qui est important aussi, c'est la question du financement de l'économie réelle. C'est-à-dire qu'il y a un moment où les banques, il va falloir aussi qu'elles jouent un peu le jeu. Quand on voit que des jeunes essaient de monter des boîtes, ont certaines fois des idées, il n'y a pas cette culture en France de l'entrepreneuriat, il n'est pas très fort. L'Allemagne réussit par exemple pas mal parce qu'ils sont les champions des PME. Ils ont, vous savez, un tissu de PME qui depuis des années est très bien implanté, réussit à bosser à l'international et tout. En France, si vous essayez de faire ça, ça va être très compliqué. Les banques vont financer sans problème votre prêt immobilier si vous êtes fonctionnaire. Mais par contre, si vous avez envie de monter une boîte, ça va être très compliqué, ils vont pas jouer le jeu. Et ça joue aussi dans le côté, parce qu'ensuite, c'est un cercle vicieux, la boîte marche, ça embauche, et ça permet de faire rayonner un territoire.
0: Les banques sont conscientes que justement, les entreprises sont aussi surchargées et ont une fiscalité qui est très importante.
3: Et la dernière chose, à mon avis, dans les dépenses qu'il va falloir un jour aussi réduire, c'est le millefeuille administratif qui est de plus en plus indigeste, avec le nombre d'agences qui ne servent à rien, si ce n'est à vous faire la morale, comme par exemple l'ADEME pendant la canicule, pour vous expliquer que de toute façon, si vous mettez la clim, vous êtes limite un nazi, par contre, vont avoir
2: l'agence de développement,
3: vont avoir un financement public qui est quand même assez énorme. Donc, au bout d'un moment, il va falloir aussi
0: qu'ils ont la clim dans leur bureau.
3: Je ne parle même pas du CESE,
2: Merci beaucoup, messieurs. Je rappelle Adrien Haul, vous êtes avocat au barreau de Paris, conseiller municipal dans le 17e arrondissement de Paris. Mathieu Bachelonnet, merci aussi. Président et fondateur de M2B Conseil, vous êtes un débatteur régulier sur notre plateau. Philippe Bourriaki, vous êtes conseiller municipal à Orly, conseiller régional Île-de-France, 3e vice-président à France Écologie. Les sacrées cartes de visite, hein, messieurs. Merci en tout cas d'être venus. Vous revenez quand vous voulez. Dans un instant, sur Sud Radio, le midi 13h, qui continue avec Clément Barguin, qui va me rejoindre sur ce plateau. On va notamment revenir sur la rentrée, comment acheter malin. Ensuite, la radio libre avec vous au 0826-300-300. Il y a Manu qui vous attend au standard. Et puis Delphine Bateau sera mon invitée avec Clément Barguin dans le face-à-face des débats de l'été. A tout de suite sur Sud Radio.
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1: De Philippe Bouvard, on va en reparler là très largement dans un instant avec vous, Clément Barguin qui m'avait rejoint sur le plateau de Sud Radio. Bonjour Clément.
2: Bonjour Anthony, bonjour à tous.
1: J'ai passé un bon week-end.
2: Très bon week-end.
1: Bon, merveilleux. Je suis très content de faire 7h à chaque fois avec vous, de midi 13h. Alors voilà, le journaliste, animateur Philippe Bouvard, disparu ce matin à l'âge de 96 ans, Elsa Rio le disait à l'instant à Cannes. Racontez-nous.
2: Ben oui, Bouvard, c'était cette voix reconnaissable entre toutes, volontiers moqueuse, parfois caustique, toujours curieuse, et puis un homme des mots aussi, des mots écrits dans les journaux, des mots posés sur le papier, des mots lancés au micro. Il commence tout en bas au Figaro comme coursier au service photo, et puis il gravit les échelons un à un jusqu'à devenir journaliste, chroniqueur, écrivain, éditorialiste. Mais le public, lui, allait surtout retenir son visage, celui de la télévision. En 1982, il crée le Petit Théâtre de Bouvard. Ce petit écran devenu Grand Boulevard, Muriel Robin, Mimi Mati, Michel Barnier, Bigard, Chantal Latsou, Laurent Baffy, tant de vies presque inconnues. En entrant sur son plateau, ils en ressortent avec un nom, un public, un micro. Et puis en parlant de micro, il y a bien sûr la radio, les grosses têtes chez nos confrères de RTL, 37 ans à la tête de cette émission qu'il considérait lui-même comme l'une des plus grandes réussites de sa vie. Mais derrière l'amuseur, il y a toujours l'homme de plume, un homme qui écrit partout, tout le temps, comme le relatent ses proches. Des mots qui résonnent aujourd'hui chez de nombreuses personnalités qui lui rendent un hommage, Louis Randazzo.
3: Oui Clément, la première réaction c'est évidemment celle de Laurent Ruquier qui a repris l'émission Les Grosses Têtes. C'est un maître pour moi dans ce métier. Il a toujours été pour moi un exemple, un modèle dans l'animation et le journalisme. Il a inventé un style. Nous sommes les enfants et les petits-enfants de Philippe Bouvard. Il n'y a pas tant que ça d'animateur qui posait des questions insolentes aux invités. Il a marqué le monde de l'audiovisuel français. Un autre pilier du monde médiatique, c'est Michel Drucker. C'est un ami de toujours, c'était quelqu'un de multiple, un auteur, une plume, un travailleur acharné, quelqu'un qui connaissait ce métier par cœur. Il restera l'un des monuments de l'histoire de la télévision. Et d'autres réactions aussi venues du monde politique, avec Valérie Pécresse par exemple. Philippe Bouvard nous a quittés, nous sommes des générations à avoir ri avec lui, à avoir écouté en boucle Les Grosses Têtes et son Petit Théâtre, qui a révélé tant de grands humoristes. Et enfin la dernière réaction, celle de Jordan Bardella, premier animateur des Grosses Têtes sur RTL. Philippe Bouvard a été pendant près de 40 ans l'un des principaux artisans du succès de l'émission, devenu l'une des plus écoutées de France. Des milliers de nos compatriotes appréciaient son esprit vif, sa répartie et sa plume acérée. Toutes nos condoléances à ses proches.
1: David Lisnard aussi, je crois, a réagi. Clément Barguin.
2: Oui, ben voilà, beaucoup de réactions. C'est vrai que Philippe Bouvard, c'était un symbole de la télé, de la télévision qui a fait émerger tous ses talents et forcément que ça suscite beaucoup de réactions ce matin.
1: Oui, beaucoup de réactions, notamment à notre micro tout à l'heure avec Albin Texera. On avait Jacques Maillot qui a été collaborateur, qui a aussi m'a fait les grosses têtes, qui me confiait d'ailleurs que Philippe Bouvard avait toujours préparé toutes ses émissions à tel point qu'il était capable d'anticiper les réponses de ceux qui étaient autour de la table, et il était capable d'anticiper la dizaine de versions d'une réponse possible. C'était dire à quel point il maîtrisait ses antennes. Voilà, certains devraient s'en inspirer aujourd'hui. Je ne donnerai pas de nom. Alexandre Saint-Étienne, des réactions sur les réseaux sociaux de Sud Radio.
4: Oui, à cette question, Raphaël Glucksmann, candidat, pensez-vous qu'il puisse faire mieux que Benoît Hamon en 2017 avec 6,36% ou Anne Hidalgo en 2022 avec 1,75% à l'élection présidentielle? Eh bien, le constat est sans appel, vous êtes 92% à nous répondre non, avec Laurent qui nous dit optimiste, 1% ça va faire, ou encore Luc qui nous explique qu'il s'agit d'un énième candidat du système. Nous avons également Aurélien qui se fend d'un bon mot. Excusez-moi, je retrouve juste
1: Alors moi, en attendant, j'ai quand même Joséphine qui me dit Raphaël Glucksmann ne fera pas mieux que Benoît Hamon ni Anne Hidalgo parce que ce milieu socialiste est pourri jusqu'à la moelle. Voilà. Donc c'est dire quand même le peu d'espoir qu'il y a dans cette candidature malgré tout. Vous avez retrouvé votre ligne?
4: Oui, pour conclure avec Alain qui se fend d'un bon mot puisqu'il nous dit aux alentours de l'inflation du moment, soit 2%, il ne lui reste plus qu'à espérer que l'inflation augmente, ce qui aurait été inévitable en tant que locataire de l'Élysée.
1: Avons-nous d'autres réactions
4: Pour l'instant, c'est les principales qu'on a eues.
1: Bon, mais ben merci Alexandre Saint-Etienne. Vous continuez de réagir sur les réseaux sociaux de Sud Radio, sur Facebook, X, Instagram, TikTok, et également en commentaire sur la page du live YouTube de Sud Radio. Puis vous avez Manu qui vous attend au standard. Appelez hein, dès à présent au 0826 300 300 pour la radio libre. Peut-être avez-vous des suggestions pour rendre à la France sa splendeur d'autrefois. Je vous le rappelle, c'était notre débat à l'instant avec l'INSEE qui nous dit que nos Français sont moins riches qu'en 2000. PIB par habitant, celui de la Chypre. Ou encore, peut-être, voulez-vous revenir sur notre débat de tout à l'heure sur Ceuta. Est-ce que la question de l'espace Schengen doit s'inviter dans l'élection présidentielle? Vous nous appelez au 0826 300 300. Mais tout de suite, comment acheter malin pour la rentrée avec notre invité Clément Barguin.
5: Notre invité Grégory Carré, qui est directeur de l'Observatoire de la consommation Que choisir ensemble. On va parler évidemment de rentrée scolaire et de fourniture. Bonjour Grégory Carré.
1: Bonjour.
6: Bonjour.
5: Merci d'être avec nous ce midi. Bon bah voilà, hein, la rentrée, ça y est, les gens commencent à rentrer de vacances. C'est dans un peu plus d'une semaine maintenant. C'est encore le moment de faire les courses. Il va y avoir beaucoup de monde dans les rayons. Déjà de manière assez globale, comment on doit appréhender cette rentrée et les achats de fournitures scolaires?
6: Alors c'est un peu le passage obligé. C'est aussi une tradition. Ça crée un peu d'effervescence au niveau de la famille. Alors les parents pour le montant, et puis les enfants, ça les met un peu dans l'ambiance. Et en fait, c'est un épisode qui est déjà bien amorcé, hein, parce que dès juillet, on a déjà les fournitures qui apparaissent déjà dans les rayons des grandes surfaces, qui sont les principaux distributeurs de ces fournitures.
5: Les fournitures scolaires qui sont en hausse de 2% en moyenne cette année, ça représente une part importante dans le budget des Français.
6: Alors cette hausse, c'est la deuxième consécutive à 2%. Alors elle est bien sûr sans égale par rapport à ce qu'on avait connu en 2023, où là c'était quasiment 10% de hausse. Ça correspond à peu près à la hausse du panier alimentaire en grande surface. Donc il y a pas de bonne surprise, il y a pas de surprise non plus dramatique pour l'instant, parce que on est tous un peu attentistes, on craint tous quand même qu'il y ait un retour du d'inflation. Pour l'instant, en revanche, les curseurs montrent des hausses de prix relativement raisonnables.
1: Mais ça veut dire plus 15% pratiquement depuis 2023, si je calcule correctement.
6: Oui. Enfin, depuis 2022.
1: Depuis 2022.
6: 2022. Comment? Et 2026, effectivement, sachant que on a eu 2023, c'était la très forte hausse. Depuis, on avait des très légères baisses, soit des augmentations qu'on a l'habitude d'observer finalement depuis la nuit des temps. Mais c'est vrai que si vous regardez sur le long terme, hein, et si vous regardez même sur les sur la période 2021-2026, pas seulement pour les fournitures scolaires, vous rendez compte que les prix ont nettement plus augmenté que les salaires, par exemple. Et puis c'est pas forcément les fournitures qui sont les plus compliquées là en ce moment pour les consommateurs, c'est plutôt l'énergie, particulièrement les carburants, parce que on n'est jamais, depuis le début du conflit en Iran, on n'a jamais retrouvé les prix qu'on connaissait avant. On est passé, je vous rappelle, d'un euro 70 pour les deux carburants à plus de 2 euros pour l'essence et pour le diesel.
1: Si vous le prenez même bien avant, hein, que vous remontez à 2018, 1,60€, c'était quand même le prix qui avait fait bondir et faire sortir tous les Français gilets jaunes dans la rue. Donc les augmentations sont quand même considérables. Comment on explique cette hausse de prix sur les fournitures scolaires? C'est quoi? C'est le coût de l'énergie pour les entreprises qui produisent? Le coût des matières premières?
6: Alors oui, le pétrole joue beaucoup hein, dans toutes ces fournitures.
1: Oui, parce que le pétrole, c'est le plastique.
6: L'énergie de transformation et puis c'est la matière première pour beaucoup. Et puis pour le papier, il faut aussi beaucoup d'énergie. La hausse, pour l'instant, elle est relativement mesurée.
1: Oui, plus 2%.
6: Quelque chose d'un peu plus fort. Mmh. Ouais. On s'attendait à quelque chose d'un peu plus fort, mais tout simplement parce que finalement, ces prix ont été négociés il y a très longtemps, quasiment fin d'année dernière. Mmh. Et donc, la crise en Iran, pour l'instant, n'a pas été répercutée dans les prix en rayon.
1: Mais c'est ça le sera mal pour l'année prochaine.
6: Il y a des craintes, même si, attention quand même, le portefeuille, vous l'avez expliqué tout à l'heure, le portefeuille des ménages est quand même très tendu. Et les professionnels de la distribution savent que s'ils répercutent trop fortement les hausses de prix, eh ben, ils risquent de se retrouver face à des chariots un peu vides. Et du coup, ce qu'ils peuvent gagner en prix, ils vont perdre en volume. Donc, c'est pour ça qu'ils marchent aussi sur des œufs, en essayant peut-être d'atténuer les hausses. Parce que faut pas se leurrer, hein, les hausses de prix, les producteurs, les transformateurs, les agriculteurs, eux, les ont vécues. Oui, pour l'instant, ils les ont pas trop répercutés en rayon. La question, c'est est-ce qu'ils vont les répercuter intégralement et à quelle échéance?
5: Grégory Carré, la question du pouvoir d'achat est bien évidemment centrale pour de très nombreux Français. Dans le domaine aussi des fournitures scolaires, à l'approche de la rentrée, est-ce qu'il y a des astuces? Je pense notamment à la seconde main.
6: Ouais, alors ça peut être une solution. Alors pour la seconde main, ça n'est pas encore beaucoup en vigueur dans ce secteur-là, si ce n'est dans les ouvrages scolaires où ça marchait. C'est plus trop le cas, mais avant c'était vraiment. Enfin, moi je suis un peu plus vieux, mais c'était à nous de nous procurer les ouvrages scolaires et ça passait par la seconde main.
1: Avec oui, et puis la seconde main dans la famille aussi. Hein, on récupère les cartables
6: voilà.
1: Des grands frères
6: et grandes sœurs. Et c'est surtout là-dessus. Ouais. Effectivement, c'est surtout dans ce même le don hein, de proches. Voilà, quand il y en a un qui quitte le collège, qui quitte le lycée, il aura plus besoin des mêmes fournitures. Donc la calculatrice, on peut la passer à la génération de derrière. C'est de gros postes budgétaires. Et puis même pour l'enfant qui est concerné, qui change pas d'établissement. Il y a des fournitures de l'année dernière qui peuvent encore être récupérées. Je pense à tout ce qui est art plastique, tout ce qui est normalement les crayons. Les crayons, on les jette jamais quand ils sont usés. On les jette généralement un peu avant parce qu'on les a mâchouillés. Donc là, il y a la possibilité effectivement de récupérer ce qu'on n'a pas utilisé. Et puis, même en rayon, bah, les prix sont très variables. Et là, en rayon, regardez bien les étiquettes. Vous avez les marques nationales qui ont des produits de référence qui font beaucoup de publicité. Bah, vous pouvez des fois trouver moins cher si vous allez vers les marques de distributeurs, voire sur les marques premier prix. Vous arriverez peut-être pas à faire tout le cartable, mais vous pouvez faire sensiblement diminuer la note si tant est que l'enfant vous mette pas trop la pression pour avoir les marques avec leur star locale dessus. Ça, vous allez le payer très cher.
1: Merci beaucoup.
5: Merci beaucoup, Grégory Carré, directeur de l'Observatoire de la consommation. Que choisir ensemble? Merci d'avoir été avec nous ce midi.
1: Et puis Clément Barguin, dans un instant, la radio libre avec nos auditeurs. Vous nous appelez au 0826-300-300. Et notre rendez-vous d'aujourd'hui, notre face-à-face avec Delphine Bateau.
5: Candidate à l'élection présidentielle, Delphine Bateau, députée des Deux-Sèvres, présidente de Génération écologique qui appelle à une écologie capable de gouverner. Qu'est-ce que ça veut dire? On va discuter de tout ça avec elle, ce sera à 12h40.
1: Dans un instant sur Sud Radio.
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1: De retour sur l'antenne de Sud Radio, très heureux de vous accompagner jusqu'à 13h dans ces débats de l'été, chaque jour, jusqu'à vendredi, et après ce sera la rentrée sur Sud Radio. Tous les jours, à partir de 10h, on vous dévoile les personnes que vous retrouverez à l'antenne de Sud Radio, les noms, les visages aussi, si vous nous regardez sur YouTube ou sur l'application de Sud Radio, sur sudradio.fr également, avec les coulisses de nos émissions. Ce matin, c'était Jacques Cardoz et Jean-François Achille qui nous racontaient comment se construit une matinale. Vous pouvez retrouver évidemment l'entretien sur sudradio.fr. On avait aussi Jacques Maillot, que vous pouvez retrouver en podcast également, qui revenait sur la disparition de notre regretté journaliste et animateur confrère Philippe Bouvard, disparu ce matin à l'âge de 96 ans. Clément Barguin, dans un instant, la radio libre avec nos auditeurs qui nous appellent au 0826 300 300, mais on va avoir notre rendez-vous face à face avec Delphine Bateau.
2: Ouais, le face à face, elle a été ministre de l'écologie, elle est aujourd'hui députée des Deux-Sèvres, présidente de Génération Écologie, elle veut désormais conquérir l'Élysée. Delphine Bateau, candidate à la présidentielle de 2027, une candidature écologiste mais avec la volonté de sortir des clivages traditionnels. Elle sera notre invitée à 12h40.
1: C'est à venir. Mais d'abord, on va aller au standard de Sud Radio avec Manu qui lui attend vos appels. On va... dis donc, c'est un fidèle. Paul.
3: Bonjour Anthony. Bonjour Clément. Bonjour,
1: bonjour Paul. Comment ça va? Notre producteur de fraises préféré du Lot-et-Garonne.
3: Merci beaucoup. Ça va. On attend des gros orages, alors on n'est pas très...
1: Oui, apparemment, vous attendez de la grêle, là.
3: Oui, voilà, tout à fait.
1: Vous vouliez réagir sur Ceuta, je crois, et sur l'espace Schengen. Est-ce que c'est une question qu'on doit inviter dans les élections présidentielles à venir?
3: Ben, tout à fait. La maîtrise de nos frontières, c'est important. Accueillir les gens qu'on veut et ne pas accueillir ceux qu'on ne veut pas, c'est très important. Alors, nous, dans l'agriculture, on a énormément de besoin de main-d'œuvre, ce qui fait qu'on a beaucoup de collègues qui ont recours à des Marocains. Ça passe par l'Office français de l'immigration et de l'intégration, je crois, le deuxième oui. Et du coup, c'est quand même très encadré. Les candidatures se font au Maroc. Il faut que ce soit accepté par la préfecture, le ministère de l'Intérieur en France, et là-bas par le ministère de l'Intérieur, ou je sais pas comment ça s'appelle, ce qui gère pareil les flux là-bas. Et les gens doivent repartir avec maximum de 181 jours. Ils passent pas plus de 6 mois en France, quoi. Après, il faut qu'ils rentrent chez eux.
2: Donc tout cela est très encadré, Paul.
3: Oui, ça c'est très cadré. Mais après, là ce qui se passe à Ceuta, c'est pas ça. C'est des gens qui s'imposent. Qui forcent la porte et qui rentrent, quoi. Donc là, c'est quand même différent. Et ça, c'est pas souhaitable, parce que bon, à un moment donné, est-ce qu'on doit accueillir des gens qui viennent comme ça? On ne sait pas, on connaît pas leur profil, on sait même pas pourquoi ils viennent. Est-ce qu'ils viennent pour travailler? Est-ce qu'ils viennent... Et c'est la faiblesse de l'Europe, là, aujourd'hui.
1: Mais vous vous rendez compte qu'on a du mal à juguler ce problème? C'est un problème, les vagues migratoires successives, on l'a connu notamment depuis la Libye, la Syrie, en a des tonnes, des vagues migratoires, et qu'on n'arrive pas à contenir.
3: Il faudrait se poser la question à quoi sert l'argent du développement, parce que je crois que la France donne beaucoup d'argent au Maroc aussi. C'était sous Chirac, je crois que c'était 6 milliards. Pour garder les jeunes Marocains en contrepartie d'avoir accès au marché européen avec des tomates, des fraises, des melons et autres. Et on voit qu'il n'y a rien qui fonctionne, quoi. Donc, à un moment donné, ce qui serait souhaitable, c'est de pouvoir choisir qui on veut accueillir. Mais bon, c'est un peu pieux parce que je vois que les gens, ils arrivent, ils prennent leur baluchon, ils fuient la misère, ça se comprend. Ouais. Ils cherchent une vie meilleure, ça s'entend. Mais en fait, à un moment donné, il faut des règles. S'il n'y a pas de règles, ça va être une tsunami migratoire. Et ni le pays d'accueil, ni les gens qui viennent ne seront satisfaits, quoi.
1: Paul, je sais que vous devez aller mettre à l'abri votre exploitation avec les grêles qui arrivent. Je ne veux pas vous retenir plus longtemps. Je veux vous remercier en tout cas de nous avoir offert votre temps sur l'antenne de Sud Radio.
2: Et prudence avec les orages.
1: Ouais, prudence et bon courage à vous. Je vous embrasse fort. Votre métier est très difficile et vous nous le témoignez à chaque fois. Bonne journée à vous, bon courage.
3: Merci beaucoup. Bonne continuation.
1: Merci à vous aussi. Allez, on accueille Bernard au standard de Sud Radio et Jean-Jacques aussi, je crois. Allô?
4: Oui.
1: Bernard.
4: Allô, bonjour. Bonjour Sud Radio.
1: Bonjour Bernard. Comment allez-vous?
4: Je vais très bien. Moi, j'habite Font-Romeu, mais là, je suis en Espagne. J'ai traversé la frontière.
1: Ah.
4: Voilà, parce que je travaille. Je fais entretenir ma voiture un petit peu en Espagne, voilà.
1: Ah bon? Pourquoi ça?
4: Mais parce que il y a un Volkswagen là.
1: Ouais.
4: J'ai un Volkswagen et puis il y a un garage tout près, sinon c'est 5 km pour la faire finir.
1: Ah oui, d'accord, ouais, c'est par rapport à.
4: Et là, je suis carrément à. Je suis à 7 minutes de mon village.
1: Ok.
2: D'accord, donc juste à la frontière.
1: Donc vous êtes vraiment frontalier, vous. Hein.
4: Ah oui, je suis. Je le cache pas, j'habite Puigcerdà.
1: Ouais.
4: Et après, c'est la voie ouverte jusqu'à Barcelone, avec le tunnel Cadiz, toute l'Espagne, et puis voilà, ouais. On est bien. Là.
1: Bon, là, pour le coup, l'espace Schengen, c'est quand même intéressant.
4: Alors, c'est pas ce sujet que je souhaitais réagir.
1: Ouais.
4: J'attendais ce matin, parce que bon, je vais vous expliquer en deux mots. Moi, je suis ébéniste de métier.
1: D'accord. Formidable métier.
4: Voilà.
1: Ça me fascine.
4: J'ai abandonné. Alors, à l'époque, j'ai sauté dans 15 ans, hein.
1: Et ça s'entend pas.
4: À l'époque, j'ai pas voulu je l'ai fait un ou deux ans. Mmh. Je suis sorti avec les hauts là, je veux dire, assez bien noté, voilà. Et puis, je suis parti dans le ski. C'est pour ça que je me retrouve sur les endroits comme Montagne, Pont-Romeu, tout ça.
1: Mmh.
4: Et j'ai fini directeur de station de ski, de petite station. Voilà.
1: C'est un sacré parcours que vous avez, hein.
4: Ouais, mais ébéniste, j'ai toujours juré que je le ferais pour ma famille, vous voyez.
1: Oui.
4: Donc j'ai fait tous les meubles chez moi, j'ai fait beaucoup de menuiserie. Mais ça, je fais ça pour la famille. Mais j'ai pas voulu le faire, si vous voulez, professionnellement, parce que j'estimais que c'était un peu... On est enfermé, en fait, je voulais de la liberté, de grands espaces. Et c'est ce que j'ai eu pendant ces 4 ans, voilà.
1: Mm-hmm.
4: Parce que j'ai tourné en Savoie, je suis parti aussi au Chili, faire du déclenchement d'avalanche, dans les mines de cuivre, enfin, j'ai fait beaucoup de choses.
1: Ouais.
4: Voilà.
1: Est-ce qui vous faisait réagir, c'était par rapport au débat de tout à l'heure qu'on avait avec les débatteurs sur les métiers à qualification?
4: Voilà. Donc, je vais pas parler, là, je vais faire très court. Nous avons, je crois que c'est plus de 3 millions de chômeurs. Déjà qui refuse, et il y a un monsieur qui disait, qui a bien parlé tout à l'heure, quand on a envie de travailler, de se sortir de l'embarras, et de pas être, je veux dire, assujetti à la main qui vous nourrit, la main de l'État, il y en a ras-le-bol, donc en 3 mois, on peut en prendre un métier si on a envie de bosser, voilà. C'est je voulais réagir par rapport à ça. Alors, on peut faire venir des migrants, qui eux, ils ont envie de manger, les pauvres, ils ont envie de vivre, chez nous, et eux, ils vont faire le métier que beaucoup de Français pourraient faire comme chez eux. Et puis, je veux dire, franchement, il y en a beaucoup qui nous postulent. On les en fait partout. Ils ont beaucoup de bouches et ils ne foutent rien. Et on en connaît, tout le monde en connaît. Voilà.
1: Oui, c'est sûr. Et en même temps, il y a tant de métiers à faire comme ce que vous venez de raconter. Et pourtant, on les dévalorise alors même que ce sont des métiers essentiels.
4: Voilà, c'est vrai qu'il faut dévaloriser, mais maintenant, il y a quand même une remontée, celui qui veut travailler, et les métiers, on arrive à faire 2000 euros net par mois, les gens vous le disent, il faut travailler, c'est tout. Mais il y en a beaucoup, et ben, ils ont été en tarif digressif, maintenant ils sont RSA, et puis voilà. Il y en a beaucoup qui veulent pas s'en sortir. Ça, c'est certain. On a des témoignages de partout.
1: Ouais.
4: Moi, vous savez, j'ai 75 ans, j'en ai entendu beaucoup. Voilà.
1: Merci Bernard de nous avoir appelé au standard de Sud Radio 0826 300 300. Je vous embrasse très fort et puis continuez de nous faire rêver avec vos meubles que vous faites de vos propres mains. Moi, ça me fascine en tout cas cela. Jean-Jacques, vous êtes toujours avec nous 0826 300 300. On va vous prendre dans un instant. Clément Barrien,
2: on va avoir 40, le face à face. Ce sera avec Delphine Bateau, présidente du parti Génération Écologie, candidate déclarée à la présidence.
1: Allez, on revient tout de suite avec Jean-Jacques.
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1: Toujours avec moi sur le plateau de Sud Radio, Clément Barguin. Dans un instant, notre face-à-face, Delphine Bateau, candidate à l'élection présidentielle.
2: Et oui, on va parler avec elle de cette candidature. Elle a été ministre de l'écologie, elle est aujourd'hui députée des Deux-Sèvres, présidente de Génération Écologie. Elle se présente à l'élection présidentielle. Elle va nous dire pourquoi et nous présenter son projet. Ce sera dans une petite dizaine de minutes.
1: Et puis la disparition de notre confrère, journaliste, animateur, Philippe Bouvard, animateur pendant plus de 37 ans des grosses têtes chez nos confrères de RTL, disparu ce matin à Cannes à l'âge de 96 ans. On y revient toute la journée sur l'antenne de Sud Radio, ce soir également dans les grosses têtes, dans les vraies voix présentées par Frédéric Brindel sur l'antenne de Sud Radio. Allez, on va au standard de Sud Radio, au 0826 300 300. Manu qui vous attend toujours. On a Jean-Jacques, excusez-moi, bonjour.
3: Oui, bonjour l'équipe sur radio.
2: Bonjour Jean-Jacques.
3: Comme fini.
1: Moi je les ai pas prises, mais. Et vous?
3: Pas encore, il faudrait que j'en prenne un petit peu, ça me ferait du bien.
1: Et ben vous savez quoi, on va partir ensemble, Jean-Jacques.
3: Voilà, pas de soucis. D'abord, une petite pensée à Philippe Bouvard, parce que c'était quelqu'un d'exceptionnel, qui représentait à l'époque, c'était la télé publique, où les débats, les discussions, les plaisanteries étaient variées et aussi de très bonne qualité, où il n'y avait pas qu'une seule pensée, toutes s'exprimaient. Et c'était très bien, ce qui n'est pas le cas aujourd'hui. Donc voilà, ça c'était une petite parenthèse.
1: Bon, Jean-Jacques, je crois que je reconnais qui vous êtes. Hein. Je reconnais votre voix. Hein. Vous nous appelez souvent. Hein.
3: De temps en temps, on a un petit mot à dire.
1: Alors sur Ceuta, je crois que vous vouliez vous exprimer.
3: Mais oui, bon, le problème, c'est que, comme dirait l'autre, on ne peut pas accueillir toute la misère du monde, c'est pas possible. Quand on avait une économie florissante, où c'était le plein emploi, c'était pas un problème d'intégrer les gens. Aujourd'hui, vous le voyez, on a 1 800 000 personnes qui sont au RSA, ça nous coûte plus de 10 milliards.
1: Revenu solidaire actif.
3: On n'arrive pas à trouver des gens dans ce vivier qui puissent travailler. Moi, je suis agriculteur et on a besoin de salariés, que ce soit permanent ou saisonnier, et c'est un énorme problème. Donc, il y a du travail à faire là-dessus avant de vouloir aller chercher du monde de l'autre côté de la planète, quoi. Donc, on déplace le problème, ça arrive toujours le nôtre.
1: Proche.
3: Bien sûr, il faut 80 000 salariés permanents en agriculture. Vous avez 1 800 000 personnes au RSA. Enfin, je ne comprends pas qu'on n'arrive pas à donner de l'envie à des gens à travailler dans
1: le métier. Mais parce que c'est difficile, Jean-Jacques, votre métier. Tout le monde ne se sent pas de le faire.
3: Alors, vous savez, je vais vous dire. Quand on voit un cycliste remporter le Tour de France, quand on voit une équipe de rugby ou de foot gagner, on glorifie l'effort. Quand vous grimpez une montagne et qu'un gars il dit j'ai fait tant de cols et compagnie, on lui glorifie l'effort. Comment se fait-il qu'on n'arrive pas à glorifier l'effort quand il s'agit de créer du travail et de travailler et de fournir de la richesse pour notre pays?
1: Je suis d'accord.
3: Aujourd'hui, il y a quand même un profond décalage.
1: Je
3: veux dire, on est arrivé à un stade, vous êtes tout seul dans votre voiture, vous mettez pas votre ceinture de sécurité, vous gênez pas la vie des autres, c'est votre propre choix. Vous prenez un manche. Vous partez, vous grimpez une montagne, vous êtes vous accrochez au bout de filins qui sont hyper dangereux et autres. Quand vous avez grimpé et que vous êtes arrivé au bout et que vous avez planté un petit drapeau, on vous dira que vous êtes le plus grand des hommes. Donc vous voyez le décalage. Et aujourd'hui, moi je dis, on est des héros de tous les jours quand on travaille. On tient de l'emploi.
1: Et le travail paye toujours. Moi, on m'a toujours dit le travail paye toujours.
3: Je vais vous dire un truc. L'autre jour, je suis tombé sur une petite vidéo d'un économiste qui expliquait qu'en France, il y a 28 personnes qui créent de la richesse pour 72 qui en profitent.
1: Ouais.
3: En contrepartie, vous prenez la Chine, il y a 45 personnes qui créent de la richesse pour 55 qui en profitent. On est plus communiste que les Chinois. Vous rendez compte un peu?
1: Champion du monde. Merci Jean-Jacques, en tout cas, de prendre
3: bon
1: le
3: courage.
1: Temps. Ben oui, je vous embrasse.
2: À vous aussi,
1: bien fort, faites attention à vous. On a Sabine et Serge qui veulent réagir sur la candidature de Raphaël Glucksmann. Et dans un instant, on parlera d'une autre candidature, celle de Delphine Bateau, sur l'antenne de Sud Radio. Bonjour Sandrine, bonjour Serge. Sabine.
4: Oui,
1: bonjour.
4: Sabine.
1: Pardon. Alors Sabine, honneur à vous, allez-y.
4: Sur Raphaël Guzman, bah, écoutez, ça en fait un candidat de plus. Hein, on va dépasser les... Je crois qu'on en est à 24. Écoutez, je pense pas que ce soit un sauveur. Je pense pas qu'il arrive à grand-chose. J'ai lu sa biographie ce matin. J'ai regardé un petit peu à qui j'avais affaire. J'ai pas de jugement à porter. Je pense que c'est un homme extrêmement intelligent. Mais je pense que malheureusement, moi déjà, je ne crois plus à la politique de la France. J'ai perdu toute conviction. Je suis dégoûtée. Je pense que je suis pas la seule. Et on me mettra n'importe quel candidat face à moi. S'ils viennent du même endroit, ça ne m'intéresse pas.
1: Sabine, je souris parce qu'on a Julien Delmas, le réalisateur, qui vous a mis la musique de Raphaël, de Carla Bruni.
4: Oui, j'entends.
1: Pardon, allez-y, continuez, Sabine.
4: Non, juste pour dire que je crois que de toute façon, déjà, ils sont trop nombreux. Moi, je comprends. Pas déjà qu'on n'arrive pas à s'entendre devant son propre parti entre soi. Donc si déjà on n'arrive pas à ça, je vois pas comment on peut fédérer. Ensuite, on est dans une telle mouise pour être poli et nos caisses sont tellement vides, on nous a mis à genoux depuis 10 ans. Quand je vois des gens qui reviennent comme Monsieur Attal, Monsieur Retailleau, enfin tous les ministres de Macron vont essayer d'être président. Écoute, moi ça me désole, ça me met très en colère et je trouve ça vraiment. Je pense que la Macronie déjà, j'en ai marre. Et 10 ans être à genoux, ça suffit. Je suis dans la fonction publique depuis 24 ans, j'arrive même plus à mettre 5 euros de côté tous les mois. Donc ça me fait peur.
1: Ouais.
4: Voilà, et c'est pas Monsieur Guzman qui va me sortir de la merde, je n'y crois pas du tout.
1: Serge ? Vous êtes là, Serge ?
5: Oui, alors, bonjour. Je sens beaucoup de désillusion des Français.
1: Oui.
5: Alors il y a une petite vidéo qui passe sur YouTube, pour pas faire de pub, où... comment il s'appelle, Emmanuel Macron, il répétait à qui voulait l'entendre qu'il voulait économiser 60 milliards par an. Voilà, donc je comprends pourquoi les gens en ont un peu marre. Et Raphaël Glucksmann, quand vous poserez la question à Delphine Bateau, qu'est-ce qu'elle apporte de plus qu'on n'a pas pu faire depuis? Voilà, alors quand les gens ils s'avancent et ils disent on va faire, effectivement on n'y croit pas et la candidature de Raphaël Glucksmann apporte rien, je pense, de nouveau par rapport à un Jérôme Guedj ou à un Karim Bouamran ou Philippe Brun.
1: Vous voulez rester pour poser vous-même la question à Delphine Bateau? Vous pouvez peut-être pas, hein, mais c'est juste je vous propose.
5: Non, je pourrais pas. Techniquement,
1: bon.
5: Je pourrais pas.
1: D'accord. Pas de problème. Je vous le proposais.
5: Je suis désolé, mais vous êtes adorable.
1: Mais c'est normal. Vous prenez le temps de nous appeler, donc c'est normal qu'on vous laisse la parole.
5: Et j'en profite pour dire que Manu, Zach et autres, ils sont adorables aussi.
1: Aude, Jérémy,
2: l'équipe du standard,
1: qui sont là tous les jours à votre écoute sur 0826 300 300. Oui, effectivement, ils sont adorables. Moi, je les embrasse aussi parce que sans eux, vous ne pouvez pas prendre la parole sur l'antenne de Sud Radio. Merci infiniment, Serge, de nous avoir appelé. Sabine, je vous le propose, mais vous êtes en droit de refuser aussi. Hein, si vous voulez rester avec nous, avec Delphine Bateau, vous êtes la bienvenue.
4: Avec plaisir.
1: Ah bon, alors on vous garde, Sabine. Comme ça, vous interviewez avec nous Delphine Bateau dans un instant. Clément Barguin, elle est candidate à l'élection présidentielle.
2: Et elle sera avec nous dans une poignée de secondes. Restez bien avec nous sur Sud Radio.
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1: Nous n'avons pas connu un tel climat de notre vivant, et peut-être même pas depuis l'avènement de notre civilisation, c'est ce que dit le directeur de l'Institut Copernicus.
2: Ces canicules ont aussi révélé la vulnérabilité des habitations.
3: Et oui, vous avez peut-être appris à fermer vos volets la journée. Si vous aviez des volets, près de la moitié des logements en France sont dépourvus ou sont mal protégés du soleil.
4: On a un réchauffement aujourd'hui de plus 1,4 degrés.

0: variabilité naturelle de notre climat.
1: De retour sur l'antenne de Sud Radio, notre invité aujourd'hui Clément Barguin, Delphine Bateau.
2: Oui, elle a été ministre de l'écologie, elle est aujourd'hui députée des Deux-Sèvres, présidente de Génération Écologie. Elle veut désormais conquérir l'Élysée. Delphine Bateau est avec nous ce midi. Bonjour, bonjour Madame Bateau.
3: Bonjour.
1: Merci de prendre le temps de venir répondre à nos questions sur l'antenne de Sud Radio. Vous l'avez probablement entendu dans ce générique avec beaucoup de sujets mélangés, avec une question forte, celle évidemment du changement de notre situation environnementale, les changements climatiques qui sont nombreuses. Vous, présidente de Génération Écologie, vous voulez faire quoi de cette question de l'écologie sur cette élection présidentielle? Est-ce que ça va devenir un de nos enjeux majeurs? Vous n'allez pas me dire le contraire, j'imagine bien, mais il va falloir qu'on puisse le poser dans le débat politique, une bonne fois pour toutes.
3: Exactement. Exactement. En fait, le changement climatique et l'effondrement, la perte de la biodiversité, c'est devenu un enjeu de sécurité nationale qui conditionne notre santé, notre sécurité physique, notre alimentation, notre eau potable. Et donc, moi, je veux, dans l'élection présidentielle, proposer une nouvelle écologie crédible, une écologie de gouvernement capable de prendre en charge tous les problèmes du pays, tous les problèmes de la nation. Et dans les circonstances historiques qui sont celles de cet été, mais qui sont en réalité celles de ce siècle, parce que le problème, c'est que l'été 2026 risque de devenir la norme. Effectivement, c'est une question centrale et c'est très frappant de voir comment les autres formations politiques continuent, font leur rentrée politique en parlant de toute une série de sujets, mais pas tellement de celui-là.
1: Sauf Jean-Luc Mélenchon.
3: Mais Jean-Luc Mélenchon, le cœur de son programme, en fait, c'est ce qu'il appelle la relance de la consommation populaire. Donc, c'est en réalité d'aggraver les causes du problème. Il reste profondément sur une logique de croissance économique et de gaspillage. Donc, il y a quelques slogans sur l'écologie, mais il faut regarder ce qu'il y a derrière. Et ce qu'il y a derrière, c'est l'aggravation des causes du problème.
2: Delphine Bateau, qu'est-ce qui vous différencie aujourd'hui d'une candidate comme Marine Tondelier ou Yannick Jadot? Quelle est votre différence à vous?
3: Ils ne sont pas vraiment candidats. Il ne vous a pas échappé que Europe Écologie Les Verts est en train de décider en fait d'un processus de disparition de l'écologie en France sur un plan politique. Alors que ce soit les uns pour s'allier avec les socialistes ou que ce soit les autres pour s'allier avec la France insoumise, moi je refuse cette logique qui est une logique d'abandon et je considère qu'au contraire, on est dans des circonstances historiques où il faut construire en France une nouvelle écologie avec un nouveau programme crédible autour de ce que j'appelle la construction d'une république terrestre, c'est-à-dire une France qui protège notre sécurité physique, notre alimentation. La question de l'agriculture et de l'avenir de l'agriculture est pour moi centrale. La question de l'avenir de la ruralité est centrale, mais c'est aussi une écologie républicaine qui prend en charge les questions de sécurité, les questions de défense.
1: Mais Delphine Bateau, est-ce que cela veut dire que l'écologie n'est plus seulement une question de gauche ou celle d'un seul parti? Vous dites à l'instant que vous n'entendez pas beaucoup dans les universités d'été les différentes personnalités s'en saisir. Ça veut dire que votre candidature, ça va être celle de faire un réveil collectif?
3: Écoutez, on ne serait pas dans cette situation si le paysage politique actuel avait pris au sérieux ce que disent les scientifiques depuis des décennies. La condition, à mes yeux, pour que quelque chose de neuf émerge, c'est l'indépendance. C'est l'indépendance à l'égard de l'ensemble du paysage politique. C'est, à mes yeux, la condition pour qu'une nouvelle écologie de gouvernement émerge en France. C'est qu'elle soit indépendante des formations politiques qui ont échoué sur ce sujet comme sur tant d'autres.
2: Mais est-ce qu'il n'y a pas un risque de dispersion à gauche? Raphaël Glucksmann a annoncé sa candidature hier. Un électeur de gauche, aujourd'hui, il peut être perdu. Est-ce qu'une candidature comme la vôtre ne participe pas aussi à la dispersion des voix?
3: Moi, je m'adresse à toutes les électrices et tous les électeurs. Et on a besoin d'une élection présidentielle qui soit une élection présidentielle féconde, dans laquelle émergent de nouvelles idées, de nouvelles forces. Franchement, moi, je suis beaucoup sur le terrain, en particulier dans les territoires ruraux. Il y a un profond décalage entre une vie politique à Paris qui reste très matricée, comme si on allait reproduire le même schéma qu'aux deux précédentes élections présidentielles et même celles d'avant. Non, il y a envie d'un nouveau programme et de nouvelles idées. Et moi, c'est ça que je veux défendre dans cette campagne électorale.
1: Delphine Bateau, la candidature présidentielle, elle impose beaucoup de sujets à traiter et pas seulement celui de l'écologie. Oui. Ça va être quoi, vous, votre programme sur la question économique, le pouvoir d'achat, la solidarité, les questions d'immigration? On en parlait il y a quelques instants sur l'antenne de Sud Radio. C'est quoi votre programme là-dessus?
3: Et vos propositions? Mon programme, c'est la République terrestre. Et donc d'abord, c'est d'affirmer le caractère central des enjeux écologiques, parce qu'ils sont vitaux et qu'ils ont des conséquences dans l'ensemble des domaines. Par exemple, ils ont des conséquences sur le plan économique. Sur le plan économique, moi, je suis pour qu'on arrête de courir après un indicateur qui est la croissance du PIB et qu'on revienne à une économie de l'utile, une économie locale, en relocalisant un certain nombre de productions, mais en sortant aussi des logiques de gaspillage et en sortant des logiques de dépendance, que ce soit aux importations d'énergie fossile ou d'un certain nombre de matières premières dont nous sommes dépendants, ce qui crée une vulnérabilité pour la France sur le plan géopolitique, parce que le monde qui nous entoure, il a profondément changé. Oui, on n'est plus aujourd'hui à l'heure de la mondialisation libérale, et donc on doit organiser la robustesse de notre économie, de l'avenir de nos entreprises, par une logique de relocalisation et de retour à l'économie.
1: Vous parlez justement de géopolitique. Ça va être quoi votre proposition en matière de défense? Parce que c'est très très intéressant et je pense que tout le monde peut tomber d'accord avec vous sur la nécessité attention à notre environnement. Mais les sujets, c'est comment on fait pour, par exemple, assurer une préférence nationale? Comment on fait pour créer de l'emploi? Ça, vous répondez pas là-dessus encore?
3: Non, pas une préférence nationale. Si, sur les questions de...

0: de défendre la paix en Europe. Et donc, oui, on doit augmenter nos capacités en matière de défense, que ce soit sur le plan humain ou que ce soit en termes d'armement. Mais il faut bien comprendre qu'une vraie stratégie de défense, ce que j'appelle une stratégie de défense en profondeur, eh bien, elle passe aussi par le fait de se défaire de nos dépendances, en particulier en matière d'importation d'énergie fossile, qui sont une vulnérabilité géopolitique qui est exploitée par nos adversaires.
1: Mais on fait comment,
2: Clément Barguin ?
1: On a vraiment les moyens de s'en passer aujourd'hui ?
0: De s'en passer du jour au lendemain, non. Mais il faut bien comprendre qu'il y a un rapport entre ces importations d'énergie fossile et deux choses qui sont au centre de notre vie quotidienne. D'abord, l'inflation, l'explosion d'un certain nombre de prix qui est directement liée à l'augmentation du prix du baril de pétrole. Et donc, c'est une vulnérabilité pour le porte-monnaie de toutes les Françaises et tous les Français. Ça, c'est la première chose. Et la deuxième, c'est le changement climatique. Si on veut... On a besoin d'organiser notre sécurité climatique, de nous adapter au changement climatique, mais on doit aussi agir sur les causes. Et les causes, ce sont les énergies fossiles et plus largement, c'est la boulimie de courir toujours après la croissance économique qui est un indicateur complètement vicié et qui aujourd'hui est un indicateur en réalité de destruction de nos conditions de vie. La priorité aujourd'hui, ça doit être ce qu'on appelle l'habitabilité, pardon pour le mot un peu compliqué, c'est l'habitabilité de la France. C'est que notre pays reste un beau pays qui reste habitable et qu'on puisse y avoir une qualité de vie sereine.
3: Et à la fois les règles écologistes qui ont bloqué, notamment durant la crise des incendies, certaines volontés individuelles ou même collectives de, par exemple, créer des murs anti-feu. Là-dessus, on aborde comment sereinement.
0: Non, ça c'est complètement faux.
3: Écoutez, c'est les témoignages que l'on a.
0: Non. C'est une fake news. Excusez-moi, je vais vous expliquer.
3: Allez-y,
0: Quand il y a un incendie, la décision de faire un pare-feu, c'est-à-dire de créer par exemple un couloir où on va éliminer les arbres, c'est pas une décision qui est prise ou pas par des écologistes, c'est une décision qui est prise par les pompiers. Par les pompiers et par la préfecture. Peut-être vous parlez d'autre chose, vous parlez de la question du débroussaillement.
3: Je parle notamment de cela. Je parle aussi du fait que les citoyennes et citoyens sont parfois atterrés face à des mobilisations écologistes. Je suis pas contre l'écologie, c'est pas mes propos, en l'occurrence, que je vous rapporte, mais bien celles et ceux qui nous contactent et nous disent, par moment, on a l'impression que l'écologie, c'est encore quelque chose de très dogmatique.
0: Alors, plusieurs choses. D'abord, si on parle des incendies, moi je veux saluer le mouvement exceptionnel qu'il y a eu des citoyennes et des citoyens, et en particulier d'agricultrices et d'agriculteurs, qui se sont portés en appui des pompiers et qui ont apporté leur aide. Je vais prendre l'exemple des Deux-Sèvres. Nous, on a eu 300 départs de feu dans les Deux-Sèvres. Il y a eu un travail remarquable qui a été fait entre les pompiers et les agricultrices et les agriculteurs. Maintenant, ce que j'entends dans votre question, c'est autre chose qui concerne pas seulement l'écologie, qui concerne tous les sujets en France. C'est le ras-le-bol de la bureaucratie. Et moi, je propose une révolution des normes. C'est ça ce que j'appelle une république terrestre. C'est une république qui retrouve le sens du réel, qui est terre à terre, qui est concrète, qui fait confiance aux gens et qui édicte des règles qui sont claires, mais qui ne se perd pas dans une bureaucratie qui devient aujourd'hui insupportable dans de très très nombreux domaines dont on peut prendre plein d'exemples.
3: Oui, enfin, il y avait aussi le cas des méga-bassines, certains mouvements écologistes qui s'y opposaient à l'époque, alors même que les agriculteurs n'avaient pas été entendus. Écoutez, justement, vous parlez de concret, de réel...
0: Non, c'est autre chose, et excusez-moi, non, les bassines dont vous parlez, elles se trouvent dans ma circonscription. Et en fait, ce qu'il faut bien comprendre, c'est que si on veut stocker l'eau, si on veut retenir l'eau pour lutter contre les sécheresses, on doit d'abord favoriser le stockage de l'eau dans les nappes phréatiques, dans les zones humides, dans les terres, dans les haies. Et donc le modèle qui est celui de faire des investissements gigantesques à plusieurs dizaines de millions d'euros pour chaque bassine, d'où l'eau s'évapore, ce n'est pas une solution qui est adaptée aux canicules extrêmes telles que celles qu'on vient de...
3: On a,

0: vient de vivre.
1: On a une auditrice qui a une question à vous poser sur la chasse, Delphine Bateau. Ouais. Bonjour, Sabine, ouais. Vous êtes encore là ?
2: Oui, bonjour Madame Bateau.
1: Allez-y, Sabine.
2: Alors, bonjour. Voilà, j'habite un petit village dans l'Hérault. Alors, c'est vrai que je suis très loin de Paris. Ce qui se passe à Paris ne m'intéresse pas. Ce qui se passe chez moi m'intéresse. La terre a brûlé.
3: Bien sûr.
2: La terre s'est desséchée. J'ai eu plus de 40 degrés pendant plus d'un mois et demi. À un moment donné, j'entends que les chasseurs partent au combat dans les Landes, en Gironde, tuer les derniers animaux qui ont réussi peut-être à s'échapper des feux de forêt, et que le gibier d'eau, malgré qu'on nous a seriné sur une sécheresse depuis 3 mois, la chasse est ouverte, on peut aller les tirer comme des lapins. Expliquez-moi pourquoi on ne s'insurge pas contre ça.
1: Vous vous insurgez, vous, Delphine Bateau, peut-être. Merci, Sabine.
3: Moi, j'appelle au bon sens. En fait, on vit un été silencieux. C'est très frappant à quel point la nature est en train de mourir. Il y a moins d'oiseaux, moins d'insectes, moins d'animaux. Et je crois que beaucoup de chasseurs aiment la nature. Et donc, ils doivent avoir le bon sens de comprendre qu'on doit laisser aux écosystèmes le temps de souffler, de se reconstituer, de se réparer en fonction du climat qu'on aura au mois de septembre, au mois d'octobre. Et c'est vrai que c'est pas une période adaptée pour chasser. Mais on doit y arriver, à mon sens, par le dialogue et par le bon sens. Je signale aussi, parce qu'il y a beaucoup de fausses informations qui circulent, que tous les territoires qui ont été incendiés, les massifs sont interdits à la fréquentation et des promeneurs comme des chasseurs. Actuellement, ces territoires sont fermés à la fréquentation.
1: Merci beaucoup, Delphine Bateau.
3: Et je voudrais dire merci. Oui. Merci à toutes celles et ceux qui ont apporté de l'eau aux animaux dans cette période de sécheresse qui est terrible.
1: Merci beaucoup, Delphine Bateau.
4: Merci beaucoup, Delphine Bateau. Je rappelle que vous êtes députée des Deux-Sèvres, présidente de Génération Écologie et donc candidate déclarée pour la présidentielle. Merci d'avoir été avec nous ce midi.
1: Merci aussi à Sabine, 0826-300-300. Je veux remercier l'ensemble de l'équipe qui prépare cette émission. À mes côtés, Clément Barguin, à commencer par vous, Albin Texera, Louis Randazzo et puis Alexandre Saint-Etienne sur les réseaux sociaux, Julien Delmas à la réalisation et Manu qui était au standard. Et puis vous continuez sur Sud Radio à nous écouter tout au long de la journée les vraies voix de Frédéric Brindel dans quelques heures, mais avant ça on aura Jacques Pessis avec il recevait Philippe Bouvard qui nous a quitté ce matin à l'âge de 96 ans, animateur bien connu des Grosses Têtes, 37 ans à la tête de cette émission. Bonne journée sur Sud Radio.
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0: Vous écoutez Sud Radio, bon réveil, il est tout juste 6h.
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0: Et c'est l'heure de faire un point sur l'actualité de ce mardi 25 août avec vous Clémence Lobary. Bonjour Clémence.
2: Bonjour à tous. Un village de l'Aude ravagé par une tornade. Elle s'est formée hier après-midi et s'est notamment abattue sur le village de Poma qui compte environ 1000 habitants. Plusieurs vidéos et photographies diffusées sur les réseaux sociaux montrent un vaste tourbillon en forme d'entonnoir. Selon un dernier bilan, 41 personnes ont été blessées et prises en charge. Les dégâts matériels sont considérables. 300 habitations ont été impactées. Plusieurs routes départementales ont également été coupé à la circulation en raison de chutes d'arbres. 2800 foyers étaient aussi privés d'électricité. Le préfet de l'Aude a par ailleurs activé un centre opérationnel départemental afin de coordonner les opérations. Dans le reste de l'actualité, un méga projet de 3 parcs d'attractions dans le Val d'Oise porté par l'Arabie Saoudite. Eh bien, c'est l'annonce hier d'Emmanuel Macron qui a reçu le prince héritier saoudien Mohamed Ben Salman. Un projet de 6 milliards d'euros qui devrait permettre la création de 22 000 emplois. L'un des parcs serait notamment centré sur l'univers du manga Dragon Ball. Les thèmes des deux autres n'ont pas été précisés. Le chantier doit s'étaler sur plusieurs années sans calendrier défini à ce stade. Le maire, la France Insoumise de Saint-Denis, Ali Bagayoko, visée par une enquête pour détournement de fonds publics. Elle a été ouverte par le parquet national financier après notamment la réception de plaintes de l'association Hack Anticorruption. Le PNF veut notamment vérifier les conditions d'emploi de l'élu à la régie des transports parisiens. C'est une des conséquences des scandales dans le périscolaire. Des questions sur les violences sexistes et sexuelles seront ajoutées au questionnaire annuel sur le harcèlement scolaire distribué chaque année aux élèves. C'est l'annonce hier du ministre de l'Éducation nationale, Édouard Geffray, dans un entretien à plusieurs journaux quotidiens de la presse régionale. 10 millions de jeunes sont concernés. Et puis, Sophie Adnaud de nouveau dans l'espace aujourd'hui. L'astronaute française doit effectuer sa deuxième sortie à l'extérieur de la Station spatiale internationale. La bourguignonne et son collègue américain Anil Menon passeront 6h30 dans le vide spatial afin de remplacer une antenne de communication. Excellent début de journée à tous.
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0: À quoi s'attendre côté ciel? Dites-nous tout, Rémi André. Bonjour.
3: Bonjour à toutes, bonjour à toutes. Eh bien, la situation s'arrange un petit peu ce matin. Certes, il reste encore quelques averses orageuses, notamment du côté du centre, sur le nord-est. Dans la journée, cela va nous donner encore pas mal d'orages, mais c'est aujourd'hui sur la moitié nord que ces orages vont plutôt s'organiser. Des orages qui sont un cran inférieur à ce que l'on a connu hier, car sur cette moitié nord, certes, le temps sera instable, mais on n'aura pas les dégâts que l'on a connus hier encore sur le sud. Donc, des averses et des orages dans l'après-midi, depuis la Bretagne, le centre, jusque vers la Seine et le nord-est. Plus au sud, eh bien, je vous disais, ça s'arrange avec des éclaircies qui se font plus belles. On notera tout de même la présence de nombreux nuages ce matin près de la Méditerranée, mais dans la journée, c'est plutôt le soleil qui va dominer au sud, avec des températures moins chaudes qu'hier. On atteindra tout de même les 27 degrés à Paris. On ira jusqu'à 32 degrés à Lyon ou 30 degrés à Marseille, 31 degrés pour Toulouse, 28 degrés à Bordeaux.
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0: Et alors, va-t-on passer une bonne journée aujourd'hui du côté des astres? Réponse avec Camille. Bonjour Camille.
4: Bonjour à tous. Les béliers, avant d'agir, prenez le temps de laisser mûrir vos idées. Votre prochain choix n'en sera que plus pertinent. Les taureaux, un café en terrasse, un repas préparé avec soin ou une balade sans objectif précis suffiront à vous remettre de bonne humeur. Gémeaux, aujourd'hui, vous apprendrez par plaisir plus que par nécessité. Les cancers, vous aurez envie de retrouver du plaisir dans les petites choses du quotidien. Lion, votre sens de l'humour, votre écoute ou votre simplicité surprendra agréablement votre entourage aujourd'hui. Les vierges, une petite difficulté technique ou matérielle vous demandera un petit peu d'ingéniosité. Votre sens pratique sera votre meilleur allié. Les balances, vous ressentirez le besoin de renouveler votre environnement. Les scorpions, refuser une sollicitation ou reporter une obligation ne sera pas un signe de faiblesse, mais une façon intelligente de préserver votre équilibre. Les sagittaires, en cessant de vouloir tout maîtriser, vous laisserez la place à une solution plus naturelle. Parfois, il suffit juste de lâcher prise, les sagittaires. Capricorne, votre esprit inventif vous donnera envie d'essayer quelque chose de différent. Les Verseaux, une idée de sortie ou de futur voyage pourrait prendre forme aujourd'hui. Et puis enfin, cher poisson, votre sens de l'observation sera particulièrement développé. Vous remarquerez des détails qui passeront inaperçus pour les autres. Je vous souhaite à tous une très très belle journée.
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0: Nous sommes là sur Sud Radio pour débuter une nouvelle journée ensemble ce mardi 25 août. On le passe à vos côtés. Bon réveil et merci de nous avoir choisis jusqu'à 7h. C'est le Petit Matin qui deviendra ensuite grand. Bah oui, puisque c'est Jacques Cardos qui vous accompagnera ensuite jusqu'à 10h avec vos appels, vos témoignages. 0826 300 300, vous avez envie de prendre la parole, n'hésitez pas, Sud Radio est là pour ça. Dans les rendez-vous de la matinale, on retrouvera notamment à 7h50 Guy Carlier, 8h15 notre invité politique. Avant ça, évidemment, on a rendez-vous chaque demi-heure avec un point complet sur votre actualité, la météo avec Rémi André. Et Rémi André, il ne fait pas que ça, il ne fait pas que la météo, il part aussi de temps en temps en balade. Et la preuve maintenant avec ses escapades de l'été.
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0: Bonjour Rémi André.
3: Bonjour John.
0: Allez, c'est parti pour la suite de vos escapades dans les terroirs. Rémi, cette chronique qui nous emmène au cœur des territoires tout au long de l'été à la rencontre de celles et ceux qui les façonnent. Hier, Rémi, on a fait un grand tour d'horizon des vins de l'Aveyron avec Philippe Tellier. On a une destination un peu plus précise aujourd'hui, je crois.
3: Exactement, cap sur Marciac-Vallon, où j'ai retrouvé Samuel Mestre qui dirige la cave coopérative des vignerons du Vallon. Une structure toute modeste à l'échelle des caves coopératives, mais ici, malgré la différence des apports selon la grandeur des vignes, chacun pèse le même poids. Un homme, une voix. C'est donc une cave modeste, mais qui n'est pas isolée pour autant. Elle est intégrée au groupe Natera, une coopérative qui rassemble plus de 6000 adhérents actifs et 1500 salariés sur un vaste territoire entre l'Aveyron, le Lot, la Lozère, le Tarn et le Tarn-et-Garonne. Et la cave a aussi su s'ouvrir aux visiteurs avec des visites guidées tous les jeudis après-midi au bord de cet axe très passant entre Rodez et Figeac. Samuel Mestre, je constate que le vin de Marciac est très renommé malgré la modestie de sa cave coopérative.
5: Aujourd'hui, on a 30 coopérateurs. Donc, c'est une toute petite cave, 105 hectares, 30 coopérateurs. C'est vraiment, à l'échelle des caves coopératives, ça fait partie des plus petites caves coopératives. Mais le plus petit adhérent a 12 arts, c'est-à-dire 1200 m2, et le plus grand a 11 hectares. Voilà, donc il y a une vraie diversité, mais un homme égale une voix dans une cave coopérative. Donc tout le monde est au même niveau et on avance tous ensemble. Et ça, c'est ce qui est intéressant.
6: Et la cave coopérative fait partie également d'un groupe plus large.
5: Là, par contre, on est complètement intégré de Natera, qui est une coopérative qui, elle, regroupe un peu plus de 6000 adhérents actifs avec 1500 salariés et qui est vraiment une grosse implantation sur le territoire de l'Aveyron, du Lot, de la Lozère et du Tarn et Tarn-et-Garonne.
6: Alors, je suis aussi un touriste et dans les journées où il fait beau, on va visiter la mer, la montagne, la campagne, mais avant de, quand on traverse un territoire viticole, on s'arrête à la cave avant de rentrer. Est-ce que c'est toujours le cas ou est-ce qu'ici c'est on vient à la cave c'est un projet de la journée ou est-ce que c'est quelque chose on le fait au passage?
5: Alors, depuis cette année, là, j'ai référencé la cave dans le club des sites de l'Aveyron. Donc, on a quand même des gens qui ont planifié de venir nous voir, qui nous appellent. On a des visites tous les jeudis après-midi avec des viticulteurs. Donc, ça, c'est inscrit dans les agendas de différents offices de tourisme. Et c'est bien relayé. Donc, on a des gens qui planifient. Puis, on a la chance d'être à côté d'une route qui est très passante, l'axe Rodez-Figeac. Et on capte des gens qui voit une cave des vignerons du Vallon, cave le Vallon, et qui vont s'arrêter pour découvrir nos produits.
6: Alors, vous êtes directeur de la cave du Vallon. Comment travaillez-vous ce cépage particulier qui est donc le Mansois ici?
5: C'est ça.
6: Comment vous le travaillez pour arriver à faire un vin qui rivalise en qualité avec d'autres vins du Sud-Ouest?
5: Ben, en fait, on a une chance, c'est d'avoir un cépage qui a une vraie authenticité. Donc, c'est un cépage qui est un cépage que j'appelle coup de cœur. C'est-à-dire qu'on a des gens qui vont pas adhérer à notre cépage, à ses caractéristiques. Par contre, quand on aime le Mansois, on en est fanat. Et donc ça, c'est vraiment quelque chose d'intéressant. Et nous, pour sublimer, quand on est en monocépage, on va travailler sur les différents terroirs qu'on peut avoir dans notre vallon. On a la chance d'avoir plusieurs types de terroirs. de l'argile au calcaire, au rougier, pur et dur, au calcaire. Et ça, ça donne des différents profils. Et c'est là-dessus qu'on va jouer, en fait. Alors, le jeu des assemblages, après, pour avoir trois, travailler le produit, pour lui donner une vraie personnalité, une vraie authenticité. On est une cave coopérative, donc on a une surface et une localisation de nos vignes qui est très diverse dans le vallon, ce qui nous permet de pouvoir faire plusieurs registres de produits. Et ça, c'est ce qui est intéressant.
0: Et Rémi, quelle authenticité dans ce cépage coup de cœur ?
7: Et oui, et cette semaine dans les vignobles de l'Aveyron va se poursuivre dès demain avec Jean-Claude Virenque, président justement de la coopérative agricole Natera, né de la dynamique du groupe coopératif Unicor dont il a longtemps dirigé le conseil d'administration et qui porte aussi des responsabilités au sein de son organisation professionnelle. Alors, à demain, même heure.
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0: Et Rémi, avant de se retrouver demain, évidemment, pour la suite de vos escapades, on se retrouvera d'ici un petit quart d'heure à peine pour la météo. À suivre, c'est Les Vraies Voix Sud Radio avec Frédéric Brimbel. À tout de suite.
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0: Excellent réveil sur Sud Radio, quel bonheur de vous accompagner avec, avant de reprendre les débats, un peu de musique, les classiques de votre été qu'on vous diffuse chaque matin avec ce petit souvenir qui...

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1: Vous êtes bien sur Sud Radio, merci de nous avoir choisi pour entamer cette journée ce mardi 25 août. Bon réveil à tous, bon courage à tous ceux qui doivent travailler. Bah oui, hein, vous êtes nombreux à commencer déjà à retrouver le chemin du travail, et que ça soit dans la voiture, dans les transports en commun, Sud Radio est heureux d'être à vos côtés à n'importe quel instant de la journée. 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Et puis bah, c'est aussi le meilleur moyen, Sud Radio, de s'informer sur l'actualité, de débattre avec, tiens, un débat qui a eu lieu hier soir entre 17h et 19h dans Les Vraies Voix, que je vous propose dès maintenant de réécouter.
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2: Le journal de 20h se terminait sur TF1 hier soir quand Raphaël Glucksmann est apparu en guest star annonçant sa candidature à la primaire socialiste de la prochaine élection présidentielle. Donc notre question du soir, élection présidentielle en hashtag, hein. Raphaël Glucksmann est-il un candidat inutile, brillant, crédible, rassembleur? Alors on l'a mis dans cet ordre, mais c'est comme vous voulez, mais en tout cas vous mettez la croix dans la bonne case. Je vous propose d'écouter les tout premiers mots hier donc chez nos confrères de TF1. Raphaël Glucksmann.
3: Je suis candidat à l'élection présidentielle. Vous savez, je ne prends pas ces décisions à la légère, surtout pas dans le moment qu'on est en train de traverser. Je ne sors pas, moi, du moule politique classique. J'étais pas attaché parlementaire à 20 ans au cadre d'un parti politique. J'étais aux côtés des rescapés du génocide au Rwanda ou des résistants à l'impérialisme russe en Géorgie puis en Ukraine. Pour moi, la politique, ce n'est pas un jeu. Ce n'est pas non plus une carrière.
2: Bon, alors, puisqu'il était sur le terrain, Rwanda, tout ça, alors c'est un candidat différent, hein, Pascal Chanteur, on est bien d'accord. Oui, je vous sens sceptique.
4: Non, mais sa candidature, pour moi, hein, c'était un secret de Polichinelle. Il a reculé, on en parlera certainement tout à l'heure, mais moi j'ai ma petite analyse personnelle sur le sujet, mais c'est une candidature de gauche supplémentaire, et puis après, eh bien, on va voir comment ses amis, entre guillemets, vont voir sa candidature et là, ça va être une autre paire de manches.
2: Alors, la petite théorie, c'est notamment par rapport à la carrière de sa compagne, hein, Léa Salamé, parce que en termes de temps, il fallait qu'elle puisse finir la saison 6, c'est pas évident, hein.
4: Ouais. Oui, pour moi, je pense que le fait de faire coïncider sa prestation d'hier soir et de sa candidature va en parallèle avec la carrière de sa compagne. Et ça me pose un problème pour la bonne et simple raison que moi, ce que j'attends d'un politique, c'est qu'il soit véritablement un homme d'État plutôt qu'un carriériste et qu'il cherche la place, qu'il cherche à pouvoir, comment je pourrais dire, vendre d'obtenir un poste quelque part.
2: En même temps, le calendrier n'est pas si bizarre que cela. C'est-à-dire, c'est pas mal. Ils sont plusieurs à déclarer leur flamme en ce moment. Bon, on y revient. Déborah, vous l'avez trouvé. Alors, je vais pas me retourner une nouvelle fois vers la psychologue, mais quand même, vous avez observé le monsieur. On l'a senti. Enfin, on l'a senti. Ça veut dire quoi? Moi, l'ai senti un petit peu tendu, forcément, parce que l'exercice n'est pas simple. C'est quelqu'un de relâché, c'est quelqu'un de quoi?
5: Alors, moi, je me suis trompé, puisque la semaine dernière, ici même, donc je le dis, j'ai dit non, il va pas se présenter. Bon, je me suis trompé, ça arrive. Ouais.
2: Voilà, en même temps, on vous demande d'être psy et pas visionnaire, et voilà, donc c'est pas pareil.
5: Je n'ai pas de boule de cristal. Ouais. En tout cas,
2: nous, ici, on a Alexandre Dolovan pour faire ça.
5: Voilà, mais je ne vais pas lui prendre sa place, ce n'est pas mon job. Voilà. Donc, je ne pensais pas qu'il se présenterait. Bon, il se présente en deux mots, et je rejoins Pascal Chanteur, j'y ai vu plus une idée de j'ai envie de me positionner, donc potentiellement de négocier des choses derrière. On y reviendra peut-être. Moi, je l'ai trouvé assez mauvais hier soir.
2: ça le mérite d'être clair.
5: Oui, je le dis assez clairement. Ouais. Oui, je dis souvent les choses clairement. Je l'ai trouvé assez mauvais. Je trouve que quand il s'exprime de manière assez naturelle sur un plateau, je le trouve plutôt bon et assez brillant. Je pense que c'est un homme intellectuellement assez capé. Là, je pense qu'il avait essayé d'apprendre un peu son texte pour être sûr de dire les bons mots et qu'il avait préparé pour vraiment avoir des espèces de punchlines. Il est tombé totalement à côté. Il était complètement rouge, en poids. poulet dans son costume. Ouais. Le rôle lui allait pas, en fait, très clairement. Donc, je pense que c'était pas la bonne manière de l'annoncer, en tout cas. Mmh. Ça collait pas au personnage.
2: Bon, alors ça, c'est l'aspect psychologique. Là, maintenant, l'aspect pur politique, William Tay. Bah. Vous sembliez d'accord avec Deborah Schumann.
6: Il y a une partie. Ouais. Pourquoi est-ce que Glucksmann l'annonce que maintenant? En fait, il y a certes des points qui le concernent sa vie privée, mais surtout, il y avait un périmètre portant sur la primaire socialiste. C'est-à-dire que Glucksmann ne pouvait pas être candidat sans avoir le soutien du Parti Socialiste. Or, les socialistes ont décidé uniquement vers au début de l'été, donc fin juin, début juillet, le périmètre de la primaire. Et tant qu'ils décidaient pas d'une primaire avec ce périmètre-là, et donc sans LFI et sans les forces de gauche radicales, il ne pouvait pas être candidat. C'est pour ça qu'il a mis autant de temps sur le plan politique. Ouais. Mmh. Autre point aussi, il savait pas s'il fallait y aller avec ou sans primaire. Et donc il y a eu tout un processus chez lui pour savoir un peu comment faire pour pouvoir se dégager un espace.
2: Mmh. Il peut surtout pas y aller sans primaire, on est d'accord, parce que
6: non,
2: seul avec place publique.
6: Non, il pouvait pas. Ouais. Surtout, moi ce que je sais, c'est que le périmètre de la primaire a été organisé pour qu'il gagne. Donc c'est pour ça.
2: Ah, bah oui, c'est-à-dire que vous nous annoncez ce soir sur Sud Radio,
6: il va gagner la primaire.
2: Ah d'accord.
6: Pourquoi? Parce que les adhérents socialistes votent de la façon suivante, ils votent à 50-50 pour les derniers congrès, 50% pour gauche radicale type Ligne Fort, Union de la Gauche, 50% pour Ouverture Social-Démocrate.
2: D'accord, les descendants de Rocard.
6: Descendants de Rocard, ouais. Mais vous ajoutez en plus les adhérents Place Publique, dont 100% va voter Glucksmann. Donc, c'est-à-dire qu'il est certain de gagner. En fait, le périmètre de la primaire était organisé pour lui, et c'est pour ça que vous avez une adhésion à 15 euros, et non pas à 2 euros, pour pas ouvrir très largement, pour faire en sorte qu'il y ait plus d'adhérents qui soient plus pro-Glucksmann. En tout cas, c'est organisé pour. Après, il peut toujours perdre, mais en tout cas, c'est organisé
2: pour
6: ça.
2: Oui, parce que pour voter pour ces primaires, il faudra payer 15 euros. Ne pas forcément avoir la carte du parti.
6: Ça. Et donc, sociologiquement, ça fait que ce sont des adhérents qui sont plus proches de Glucksmann en termes de ligne, ils sont plus âgés, ils sont plus riches, ils sont plus professionnels, etc. Ouais. Ensuite, après, sur sa ligne de campagne.
2: Juste un mot, vous donnerez 15 euros pour voter, Pascal Chanteur?
4: Non, mais moi, ce qui me dérange là-dedans, c'est où est la démocratie exactement?
6: Bah, il vote quand même.
2: Oui, mais c'est vrai que c'est pas tout le monde.
4: Il faut payer.
2: Alors, c'est vrai que, oui, l'un dans l'autre, 15 euros pour payer, pour voter.
5: En fait, c'est une somme énorme, 15 euros.
6: Non, mais en fait, les partis sont organisés comme ça. Vous avez à peu près trois primaires qui sont possibles qu'on a fait dans l'histoire de France. Soit vous faites des primaires qui sont fermées à un parti politique, ou si vous êtes adhérent du parti politique pour entrer, l'adhésion est entre 20 et 30 euros régulièrement, que ce soit à gauche ou à droite. C'est pas une question de parti. Ouais. Soit vous faites ce qu'on appelle une primaire ouverte. Et ben en fait, là, c'est ce qu'a fait le Parti Socialiste en 2011 pour désigner Hollande, ou en 2016 les Républicains pour désigner François Fillon. Là, vous payez 2 euros, et là, vous pouvez inscrire très largement. Le problème de ça, de cette primaire ouverte, nous, on a écrit un rapport dessus, c'est qu'il faut environ 18 mois pour l'organiser. Parce qu'il faut contacter tous les bureaux de vote, il faut contacter toutes les mairies, etc. Donc, matériellement, quand vous décidez d'une primaire en juin, si vous mettez 18 mois, vous l'organisez après la présidentielle. Donc ça, c'est plus possible.
2: Il est fort, ce William Tay. Il nous éclaire.
6: Et après, le troisième paramètre, c'est d'organiser ce que eux ont établi, une primaire semi-ouverte, où en fait, vous coupez la poire en deux, ou vous réservez ça aux adhérents du parti politique. Mais comme être adhérent d'un parti politique confère un droit et que vous payez 20-30 balles d'habitude pour adhérer, vous pouvez pas ouvrir très largement, parce que sinon, vous avez créé des droits entre ceux qui sont adhérents et ceux qui sont pas adhérents et qui débarquent en payant 2 euros.
2: Je parlais de la Ligue 1 de football, c'est comme quand vous êtes abonné et que vous avez un déplacement pour aller faire un match de Ligue des Champions.
6: Non, mais imaginez-vous, vous êtes abonné à Ligue 1 Plus à 15 balles et qu'ensuite après il faut un professionnel ouvrir tout à 2 euros, vous n'êtes pas content d'avoir payé 15 euros. C'est un peu pareil pour les adhérents du Parti Socialiste.
2: Voilà. Bon, alors, sur ce regard très précis, et bravo les trois vraies voix, évidemment nos auditeurs vont nous donner leur avis dans un instant au 0826 300 300. J'aimerais quand même qu'on réécoute en tout cas une partie de ce qu'a déclaré Glucksmann à propos de celui qui est finalement son principal adversaire dans un premier temps, Jean-Luc Mélenchon.
7: Mais moi je vous le dis, la seule manière pour la gauche de revenir au pouvoir, c'est d'être absolument clair. La gauche française, eh bien, elle ne se prosterne pas devant les dictateurs. Elle ne fait pas des jeux sur les non-juifs dans les meetings. Elle ne fracture pas en permanence la société en surfant sur les fièvres identitaires. Et je vais vous le dire, il faut arrêter d'avoir peur de Jean-Luc Mélenchon. Donc,
2: c'est ça son point fort, Pascal Chanteur, à Raphaël Glucksmann, de bien se positionner par rapport à Mélenchon?
4: Oui, c'est certainement un de ses points forts, mais encore une fois, quand j'entends
2: William,
4: pour l'instant, j'aimerais quand même bien savoir comment va se comporter François Hollande dans cette situation-là, parce que c'est comme dans une course de vélo, c'est qu'il y a des étapes à passer. Et là, j'aimerais quand même bien savoir comment ça va se passer, parce que là, on parle d'un éléphant.
2: Hollande, par rapport à Mélenchon, par exemple, se positionne moins clairement.
4: C'est moins clairement.
6: Non, c'est...
2: Pareil ?
6: Ah oui, oui. Ouais. En fait, Hollande, qu'est-ce qu'il prépare comme coup ? Hollande, le pari qu'il a, c'est que se dire que Glucksmann va s'effondrer dans les sondages, après, donc une fois qu'il est désigné, donc fin septembre, et qu'ensuite après, les socialistes n'auront pas le choix pour sauver leur poste aux députés. En fait, ça se passe comme ça. Les investitures aux législatives, les partis de gauche savent qu'il faudra faire une alliance NFP pour pouvoir se sauver face aux centristes et par rapport au Rassemblement National.
8: Donc, faudra s'unir. Qui a connu un clash terrible à l'Assemblée.
6: C'est là où on rentre dans le détail. En fait, ils vont calculer le nombre de circonscriptions législatives, chaque parti, en fonction du score à la présidentielle. Donc, c'est-à-dire, si Mélenchon fait 25 et que le socialiste fait 5, les socialistes, ils récupèrent rien du tout. Donc, Olivier Faure est obligé de mettre un candidat qui fasse le plus gros score possible pour négocier le meilleur accord pour sauver son groupe parlementaire. Et donc, l'idée de Hollande, c'est de se dire que Glucksmann s'effondrant parce qu'il a pas d'expérience politique, parce qu'il est moins charismatique que Mélenchon, il sait moins bien parler, il a pas d'expérience, etc. Et ben, il va s'effondrer. Et donc, Olivier Faure et les autres socialistes seront obligés de le supplier de revenir pour pouvoir être candidat. Mais lui-même.
8: Et Hollande pense qu'il est plus charismatique que Glucksmann, ce qui n'est pas gagné d'avance, hein, je voudrais pas dire.
6: En tout cas, il pense qu'il est moins, comment dire, repoussant que Glucksmann, vis-à-vis en termes de bourde, etc.
8: Bon, Déborah Schumann, je reviens quand même, parce que Pascal Chanteur a botté en touche, mais c'est parce qu'il rechigne à faire 2-3 compliments à Raphaël Glucksmann quand même. Il a le mérite d'être clair sur l'éloignement par rapport à Mélenchon, non ?
5: Aujourd'hui, oui. Aujourd'hui, oui, mais ça n'a pas été le cas auparavant. Ça n'a pas été le cas, je crois, pour les européennes. Je sais plus quelles sont les élections sur lesquelles
6: lui, Glucksmann pour les européennes aussi. Il y a toujours en lice les filles.
5: Pas réellement, il a dit à un moment donné, plutôt que de dire dans certaines villes on peut aller voter avec Renaissance ou autre, il a dit bah non mais on reste à gauche. Donc
6: non, lui il a dit c'était ni LFI ni RN.
5: Je trouve pas ça très. Alors là il a dit hier soir. Et il l'a pas dit tout de suite d'ailleurs. C'est assez surprenant parce que dans le discours quand on l'écoute tel qu'il l'a dit, il a tout de suite parlé et beaucoup parlé du RN. En première intention, il a ensuite parlé des partis du centre et donc des partis au gouvernement aujourd'hui, mais il a tardé ensuite à parler de Mélenchon. On s'est même demandé s'il allait y aller et s'il allait dire un truc sur Mélenchon.
8: Donc vous êtes un peu sceptique sur ce...
5: Je suis un peu sceptique, je reste quand même en observation, parce qu'il faudra bien un moment se rappeler, de toute façon.
1: Les vraies voix Sud Radio ne prennent pas de congé, non, ils vous accompagnent tous les soirs, ça se passe entre 17h et 19h sur Sud Radio, et si vous voulez... parler de ce sujet ou d'un autre, n'hésitez pas à nous appeler dès maintenant au 0826 300 300 puisque, eh bien, à partir de 7h, ça sera Jacques Cardoz qui prendra le relais pour le grand matin. Et comme d'habitude, sur Sud Radio, on parle vrai, donc c'est pour ça qu'on attend vos témoignages. À suivre dans un instant, la météo avec Rémi André, les pronostics hippiques de Jean-Paul Delperrier et puis un point sur votre actualité. À tout de suite.
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1: Quel bonheur de se réveiller avec vous sur Sud Radio. Il est 6h30.
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1: Et à cette heure-là, on fait évidemment un point sur votre actualité avec vous, Clémence Daubary. Bonjour Clémence.
13: Bonjour à tous. Un village de l'Aude ravagé par une tornade. Elle s'est formée hier après-midi et s'est notamment abattue sur le village de Poma qui compte environ 1000 habitants. Plusieurs vidéos et photographies diffusées sur les réseaux sociaux montrent un vaste tourbillon en forme d'entonnoir. Selon un dernier bilan, 41 personnes ont été blessées et prises en charge. Les dégâts matériels sont considérables. 300 habitations ont été impactées. Plusieurs routes départementales ont également été coupées. coupée à la circulation en raison de chutes d'arbres. 2800 foyers étaient aussi privés d'électricité. Le préfet de l'Aude a par ailleurs activé un centre opérationnel départemental afin de coordonner les opérations. Dans le reste de l'actualité, un méga projet de 3 parcs d'attractions dans le Val d'Oise porté par l'Arabie Saoudite. Eh bien, c'est l'annonce hier d'Emmanuel Macron qui a reçu le prince héritier saoudien Mohamed Ben Salman. Un projet de 6 milliards d'euros qui devrait permettre la création de 22 000 emplois. L'un des parcs serait notamment centré sur l'univers du manga Dragon Ball. Les thèmes des deux autres n'ont pas été précisés. Le chantier doit s'étaler sur plusieurs années sans calendrier défini à ce stade. Le maire, la France Insoumise de Saint-Denis, Ali Bagayoko, visée par une enquête pour détournement de fonds publics. Elle a été ouverte par le parquet national financier après notamment la réception de plaintes de l'association Hack Anticorruption. Le PNF veut notamment vérifier les conditions d'emploi de l'élu à la régie des transports parisiens. C'est une des conséquences des scandales dans le périscolaire. Des questions sur les violences sexistes et sexuelles seront ajoutées au questionnaire annuel sur le harcèlement scolaire distribué chaque année aux élèves. C'est l'annonce hier du ministre de l'Éducation nationale, Édouard Geffray, dans un entretien à plusieurs journaux quotidiens de la presse régionale. 10 millions de jeunes sont concernés. Et puis, Sophie Adno de nouveau dans l'espace aujourd'hui. L'astronaute française doit effectuer sa deuxième sortie à l'extérieur de la Station spatiale internationale. La bourguignonne et son collègue américain Anil Menon passeront 6h30 dans le vide spatial afin de remplacer une antenne de communication. Excellent début de journée à tous.
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1: À quoi s'attendre côté ciel? Dites-nous tout, Rémi André. Bonjour.
9: Bonjour à toutes, bonjour à toutes. Eh bien, la situation s'arrange un petit peu ce matin. Certes, il reste encore quelques averses orageuses, notamment du côté du centre, sur le nord-est. Dans la journée, cela va nous donner encore pas mal d'orages, mais c'est aujourd'hui sur la moitié nord que ces orages vont plutôt s'organiser. Des orages qui sont un cran inférieur à ce que l'on a connu hier, car sur cette moitié nord, certes, le temps sera instable, mais on n'aura pas les dégâts que l'on a connus hier encore sur le sud. Donc, des averses et des orages dans l'après-midi, depuis la Bretagne, le centre, jusque vers la Seine et le nord-est. Plus au sud, eh bien, je vous disais, ça s'arrange avec des éclaircies qui se font plus belles. On notera tout de même la présence de nombreux nuages ce matin près de la Méditerranée, mais dans la journée, c'est plutôt le soleil qui va dominer au sud, avec des températures moins chaudes qu'hier. On atteindra tout de même les 27 degrés à Paris. On ira jusqu'à 32 degrés à Lyon ou 30 degrés à Marseille, 31 degrés pour Toulouse, 28 degrés à Bordeaux.
1: Les pronostics hippiques vous sont présentés comme d'habitude par Jean-Paul Delperrier. Bonjour Jean-Paul.
14: Bonjour à vous tous. Pour ce mardi, nous repartons sur la côte normande avec l'hippodrome de Deauville qui nous donne rendez-vous avec 8 épreuves dont l'handicap de la Manche, 3200 mètres, 16 partants, support des paris à la carte. J'ai choisi en favori pour vous le numéro 2, The Goodman, très à l'aise sur ce parcours. Devant le 10, Yes Zara, l'As Lavandou, 3, Don't Shut Me Down, 11, Mighty Boy, 4, Chess, 9, Maya Star, 16, Dembi, 2, 10, As, 3, 11, 4, 9 et 16 pour le quintet. Pour la sélection du jour en réunion 2, course 2 sur l'hippodrome de La Capelle, le 12, Justin de Valmont.
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1: Vous êtes bien sur Sud Radio, bon réveil, merci de nous avoir choisi pour débuter ce mardi. Nous sommes le 25 août, jusqu'à 7h, c'est le Petit Matin qui deviendra grand ensuite avec Jacques Cardoz. Et vos appels au 0826 300 300 si vous avez envie de parler des sujets d'actualité. Ça se passe maintenant au standard Sud Radio avec Manu qui répond à vos appels. On écoutera aussi dans un instant le meilleur des vraies voix, mais avant ça, je vous propose de retrouver Jacques Pessis pour les clés d'une vie. Et dans les clés d'une vie, Jacques Pessis, vous avez eu la chance de recevoir Philippe Bouvard. Il nous a quitté hier et ce matin, c'est donc l'occasion de lui rendre hommage avec un extrait d'une de vos émissions, Jacques Pessis, dans les clés d'une vie, où vous le receviez.
15: 4 novembre 1987, est-ce que ça vous dit quelque chose?
16: Ah bah oui, je deviens directeur général de François et je m'assois dans le fauteuil et dans le bureau de celui qui a été mon idole, mon maître en journalisme, Pierre Lazareff, qui était encore plus petit que moi, mais bon, dont j'ai tout appris parce que c'est une histoire incroyable. J'ai habité dans le même immeuble que lui et que son frère, qui a fait de la télé ensuite sous le pseudonyme de Roger Ferral, pendant 18 ans. Et ma mère avait été son amie d'enfance. Alors, quand j'ai voulu faire du journalisme, elle m'a emmené voir Pierre. Mais Pierre, quand il a vu mes états de service, quand il a vu que j'avais pas mon bac, que j'avais été fichu à la porte du CFJ et que je ne savais vraiment rien faire, il a dit à ma mère, tu ferais mieux de lui faire faire du commerce. Bon, c'était pas idiot d'ailleurs, hein, parce que je crois que j'aurais fait un bon commerçant.
15: Peut-être mais, dans l'optique, mais vous n'aurez jamais travaillé à l'œil.
16: Oui, non, mais de toute façon, il fallait que je fasse du journalisme et tout était bon. Et je suis revenu à François en quittant le Figaro pendant quelques années, mais Figaro où je suis retourné à la création du Figaro Magazine, puisque j'y suis toujours depuis plus de 40 ans, et là, j'ai pris la tête de ce qui était à l'époque le plus grand quotidien du soir. Il y avait 7 éditions par jour, 500 000 lecteurs, et c'était vraiment une puissance.
15: Et une puissance grâce à un homme, Pierre Lazareff, qui travaillait énormément, jour et nuit pratiquement, un peu comme vous.
16: Oui, qui avait, comme disent les Anglais, un doigt dans chaque tarte. C'est-à-dire que Pierre, puisque c'est de lui qu'il s'agit, Lazareff, était à la fois le maître de la presse quotidienne, parce que il avait aussi autorité sur Paris Presse. Il dirigeait une collection très importante chez Hachette. Il avait une émission de télé qui commençait à avoir un succès tel que les gens ne sortaient pas le jour où c'était la diffusion. C'était 5 colonnes à la une. Il avait une émission de radio. Il avait racheté un théâtre dont il m'avait quand même nommé secrétaire général, qui était le théâtre Édouard VII. Et en plus, il était, excusez du peu, conseiller particulier du président de la République, qui était Georges Pompidou.
15: Oui, ce sont beaucoup de titres, effectivement. Mais vous avez pris certains tics de lui. Vous portez des bretelles comme lui. Vous avez eu le téléphone dans votre voiture très tôt comme lui.
16: Oui, je l'ai singé et même certains ont prétendu que si j'avais jamais dépassé le 1m70, c'était pour lui ressembler.
15: Alors le téléphone dans la voiture, justement, vous avez été un pionnier. Et il y a un autre pionnier qui est Francis Blanche, qui était jaloux du téléphone de Pierre Lazareff. Je ne sais pas si vous connaissez l'anecdote. Un jour, Francis Blanche obtient le téléphone dans sa voiture. Il est ravi. Il appelle Lazareff dans sa voiture tout fier. Et Lazareff lui dit, ne quitte pas, je suis sur l'autre ligne.
16: Oui, bah bien sûr. On rivalisait de ce qui constituait alors un signe extérieur, un progrès technique très limité, parce qu'en fait, ce téléphone marchait très mal. Il fallait passer par une opératrice et il y avait un bruit de casserole beaucoup plus fort que celle que font aujourd'hui nos politiciens.
15: Voilà, je me souviens même du numéro, c'était le 391-23-84. Alors, il a été un peu comme vous au départ, Pierre Lazareff, chroniqueur parisien. Je ne sais pas si vous le savez, il a débuté au Moulin Rouge. Miss Tinguette lui a dicté ses mémoires et après, elle a refusé qu'il les publie. Mais il était au départ chroniqueur parisien, il cherchait des échos le soir. Un métier que vous avez fait aussi, Philippe Bouvard.
16: Oui, que j'ai été soiriste. Ma peine était de rendre compte de la joie des autres quand ils y voyaient un spectacle. Tous les soirs en smoking, comme un maître d'hôtel, pas de vie privée, et jamais un spectacle en entier, parce qu'il fallait aller d'un établissement à l'autre. C'est pas la partie la plus glorieuse de mon petit parcours.
15: Oui, mais ça permet de connaître beaucoup de monde aussi.
16: Ça permet de connaître beaucoup de monde, ça permet d'aller très vite, ça permet de ne plus écrire ses articles, mais de pouvoir les dicter à la volée, ce que j'ai fait toute ma vie et que je fais encore.
15: Justement, la dictée, c'est quelque chose de très important. Moi, je vous ai vu lire une enquête en quelques secondes, mettre des petits numéros et dicter d'un trait le papier.
16: Oui, mais bon, ben ça c'est une habitude que j'ai prise, qui ne garantit pas que on use du meilleur français et du mot le plus approprié, mais au moins que on aura téléphoné son article alors que les autres commencent seulement à l'écrire.
15: Et puis, vous avez fait aussi beaucoup d'autres choses. Notamment, il fallait vous débrouiller pour avoir certaines interviews impossibles. Un jour, vous êtes déguisé en soldat autrichien et vous êtes figurant dans le film de Sacha Guitry, Napoléon.
16: Oui, parce que Sacha Guitry ne voulait pas recevoir quelqu'un du Figaro.
15: Il était fâché avec le directeur, je crois.
16: Oui, c'est-à-dire que le directeur, Pierre Brisson, avait été critique dramatique dans sa jeunesse, avait esquinté quelques pièces du Guitry. Peut-être même y avait-il entre les deux hommes des corps de dames qui n'étaient pas tous froids. Mais en tout cas, il n'était pas question qu'il reçoive quelqu'un du Figaro. Alors, je me suis fait engager comme figurant. J'étais censé incarner un soldat autrichien. Le maître, comme il exigeait qu'on l'appelle, a passé la revue avant le premier tour de manivelle. Il s'est arrêté devant moi. Il a dit, mais dites donc, celui-là, il est ridicule. Enlevez-moi ça. Et ma carrière militaire s'est terminée ce jour-là.
15: Et il y avait un autre figurant, il remarque sur l'écusson marqué SNCF, ce qui n'était pas vraiment bien pour Napoléon. Il a remplacé ça par Gaz de France, Sacha Guitry. Alors, vous avez fait aussi beaucoup de reportages à l'étranger, c'est-à-dire que bien avant Léon Zitrone, vous avez fait les mariages, les déplacements à Persépolis. C'est une partie peu connue de votre carrière, Philippe Bouvard.
16: Oui, je faisais tout. Je faisais les baptêmes, les enterrements, et je voyageais beaucoup, alors que j'ai une peur panique de l'avion. Mais au moins, j'ai vu ce qu'on appelait les grands de ce monde. Et ils m'ont pas beaucoup intéressé. Et encore aujourd'hui, je considère pas que c'est la partie majeure de mon activité. Sauf que j'ai suivi ensuite les remous internationaux et que ce mariage fastueux à Téhéran, auquel j'avais servi de témoin, mais pas à la demande de la famille, mais ça s'est achevé dans le sang, la révolution et l'exil.
15: Et puis, tout ce que vous avez appris, finalement, tous ces métiers, vous ont permis, justement, de devenir le directeur de France Soir, de faire la synthèse, Philippe Bouvard.
16: Non, simplement, comme j'avais fait toutes les rubriques, vous savez, bon, j'ai fait les soirées de Paris, mais j'ai suivi le Tour de France, j'ai suivi les conférences internationales, j'ai interviewé à peu près tous les présidents de la République qui se sont succédés. Donc, je savais, quand je demandais un article à un de mes journalistes, ce que je souhaitais qu'ils mettent dedans.
15: Oui, mais ça veut dire beaucoup, beaucoup de travail, beaucoup de réflexes. Vous avez commencé votre seconde journée à 19h tous les jours, c'est-à-dire les 35 heures, vous faisiez ça quatre fois par semaine.
16: À l'époque, elle est complètement folle et j'aurais pu y laisser ma santé. J'avais déjà une émission quotidienne à RTL. C'était RTL non-stop, puis j'avais enchaîné avec les grosses têtes. Tous les jours, 2h30 de direct. Ensuite, j'avais une émission par jour à la télé. J'avais ma page dans le Figaro, puis la direction de France Soir. À quoi s'ajoutaient des conférences. Ensuite, un livre par an, quand
15: oui,
16: même.
15: Oui, hein. Oui.
16: Et puis, j'avais un portrait sur deux pages dans Match toutes les semaines. C'était complètement fou, je veux dire. C'était presque suicidaire. Mais c'était le bonheur.
1: Le meilleur des clés d'une vie avec Jacques Pessis est à retrouver en podcast, évidemment, sur sudradio.fr. Vous restez avec nous. Dans un instant, on va commencer déjà à débattre. Et oui, dès le matin sur Sud Radio, avec le meilleur de vos vraies voix. À tout de suite.
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1: Vous êtes bien sur Sud Radio et c'est la dernière ligne droite de ce Petit Matin avant de retrouver Jacques Cardoz aux alentours de 7h. Il vous accompagne pour 3 heures d'infos, 3 heures d'actu avec vous au standard au 0826-300-300, mais aussi avec nos invités, notamment l'invité politique hein, de retour cette semaine. C'est aux alentours de 8h15. Guy Carli aussi qui sera là un petit peu avant, aux alentours de 7h50 pour dresser le portrait d'une personnalité de l'antenne de Sud Radio. Avant ça, on parlait de l'actualité. Justement, il en est question maintenant avec les débats qui ont eu lieu hier soir dans l'émission des Vraies Voix qui continue pendant l'été et dont je vous propose un extrait dès maintenant.
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2: Ils ont repris ce matin avec leur traditionnel conseil des ministres. Ils avaient toutes nos ceintures à la main et devraient nous les serrer avec âpreté, puisque David Amiel, le ministre des Comptes Publics, parle d'une possible dérive très grave des finances publiques et invite à réduire les déficits. Notre grand débat ce soir, rentrée du gouvernement, les Français doivent-ils se serrer la ceinture ? Écoutez Maud Bréjon, la porte-parole qui, à la sortie, et c'est une tradition de la conférence de presse, commençait à anticiper les nombreuses questions.
3: Nous avons pris quelques engagements, nous aurons l'occasion d'en prendre d'autres, parmi lesquels, effectivement, pas de hausse d'impôts pour les Français, et je pense notamment aux classes moyennes, je pense notamment aux Français qui travaillent. Nous sommes dans un pays qui est déjà extrêmement fiscalisé, plus que la majorité de nos voisins européens. Il ne serait pas, en tout cas, c'est notre position, ni raisonnable, ni souhaitable, ni admissible pour nos concitoyens, d'aller vers davantage de fiscalité.
2: Bon, déjà, ça veut dire qu'on va pas trop serrer la ceinture, William Tay, ou que...
6: Bon. Bah, moi, je pense que, de toute façon, quand elle a pas le choix, parce que quand vous regardez les dépenses de la France, moi, je pense que c'est pas aux Français de se serrer la ceinture, c'est à l'État de se serrer la ceinture. Si la France dépensait autant que les autres voisins de la zone euro, eh ben, on pourrait économiser 220 milliards. Or, ce chiffre a un problème. C'est qu'on prend en compte les moyennes de la dépense de la France. Si on prenait, excluait la France de cette moyenne, on pourrait même économiser jusqu'à 280 milliards d'euros par an parce que la France dépense 10% de plus que ses autres voisins. Et donc, ça représente 280 milliards. Qu'est-ce que ça représente 280 milliards? Ça veut dire qu'on n'aurait plus de déficit public et on pourrait supprimer complètement l'impôt sur le revenu. Ça représente ça, quand même. Donc, ça veut dire que si la France était gérée comme un autre pays européen, c'est-à-dire un pays normal, eh ben, on serait à peu près bien organisé.
2: Oui, mais ça fait autant de prestations en moins pour les Français.
6: Oui, mais quand on arrive, sur les autres pays, le taux de pauvreté en Allemagne, est quand même inférieur au taux de la France. Quand vous regardez l'efficacité des hôpitaux allemands ou de l'éducation allemande, c'est supérieur au taux de la France. L'Allemagne n'est pas un pays ultra-libéral ou un peu comme ce qu'on raconte à chaque fois. Donc quand on raconte ça, on ne dit pas la vérité. On ne dit pas ici également que la France dépensait 250 milliards d'euros de prestations sociales dans les années 90 et qu'on en pose 800 maintenant et qu'on a multiplié du coup par 3 les dépenses sociales et qu'on n'a jamais eu autant de pauvres selon l'INSEE. Donc,

0: J'ai pas dit forcément alors, de Gabriel Attal, mais en effet...
1: Est-ce que le bloc central, là, il a montré l'exemple? Est-ce que il est quand même encore au pouvoir? Est-ce qu'il va choisir de nous faire nous serrer la ceinture? Parce que le bilan, là, c'est 10 ans de bloc central.
0: Oui, c'est 10 ans de bloc central, mais enfin, ça n'a pas commencé uniquement avec Emmanuel Macron. Je sais pas pour défendre Emmanuel Macron, c'est si on regarde, je pense qu'il y avait déjà des dérives avant et qu'elles n'ont été qu'amplifiées depuis 10 ans. Ça, c'est très clair. Et je pense qu'il y a eu des grosses erreurs qui ont été commises pendant ces 10 dernières années. La grosse erreur, c'est en effet d'avoir donné de l'argent. Vous le disiez très justement, mais je pense qu'on a donné beaucoup d'argent sans compter, et que le sans compter, à un moment, il faut le compter. Et que aujourd'hui, il faut payer, parce que c'est bien sympa d'avoir donné de l'argent à tout le monde, mais à un moment donné, il y en a plus d'argent. Donc là, il y a quand même des mesures. L'année dernière, si mes souvenirs sont exacts, au moment où il y a eu les débats aussi sur le budget, de la même façon, on a rétropédalé sur plein de choses qui avaient été mises en place. Pourquoi ? Parce qu'on a voulu préserver le gouvernement à tout prix et être le plus consensuel. Et cette année, de la même manière, il va falloir faire des efforts. Alors, il y a un moment donné, on repousse d'année en année, mais il y a bien un moment, il va falloir les faire, ces efforts. Et si on ne les fait pas de toute façon, il y aura des gens en Europe pour nous dire de les faire. Et d'une manière, à mon avis, beaucoup moins sympathique.
1: Ouais. Ce qui fait qu'on soit autant endetté, et Deborah Schumann le dit, c'est-à-dire qu'on a dépensé sans compter, mais c'est quoi qu'il en coûte, moi ça me fait tout de suite penser à ça. Et la France a quand même accompagné ses citoyens face au Covid.
2: Mais quand vous regardez, moi je vais revenir sur ces deux choses-là chaque fois qu'on balance souvent. On dit la France a été victime du Covid, comme si il n'y a que la France qui était victime du Covid, c'est-à-dire que l'Allemagne n'a pas été touchée par le Covid, l'Italie n'a pas été touchée, aucun pays du monde n'a été touché par le Covid.
1: Mais la France a aidé,
2: le souvenir que j'en avais, c'est que tous les pays ont été touchés de la même manière. Et quand vous regardez la dette Covid uniquement, l'Allemagne va rembourser sa dette Covid à partir de 2020 en 7 ans, donc ça veut dire que l'année prochaine ou dans 2 ans, c'est terminé pour eux. L'Italie en 25 ans et l'Espagne en 40. Nous, vous savez combien de temps il faut pour rembourser la dette Covid ? 69 ans. Ça veut dire que vos petits-enfants vont rembourser une dette qui a été acquise aujourd'hui. Donc peut-être que les autres pays, c'était le chaos absolu, etc. Moi, j'ai pas cette impression-là. J'ai l'impression qu'ils s'en sortent même un peu mieux que nous. Et qu'en tout cas, ils vont rembourser même, d'une part, leur croissance est meilleure que la nôtre, leur taux d'emploi est meilleur que le nôtre, ils ont moins de chômage, et en plus, ils vont rembourser la dette Covid plus vite. Et deuxième point, la dette de Macron, parce qu'il faut quand même dire quand même qu'il n'est pas responsable de tout. La moitié de la dette de Macron, entre un tiers et la moitié de la dette de Macron, provient du déficit de régime des retraites, des fonctionnaires et des régimes spéciaux, qui coûte chaque année aux Français 40 à 50 milliards d'euros. Ça veut dire qu'en 10 ans de Macron, vous avez 500 milliards d'euros de déficit qui provient du fait qu'en fait, les Français doivent alimenter dans la cage chaque année le régime de retraite des fonctionnaires et des monospéciaux. Ça veut dire qu'on paye pour le fonctionnement. Si vous faites de la dette pour faire des trains, des avions, etc., ça peut être rentable. Là, on paye uniquement des déficits pour le fonctionnement. Et qu'est-ce que c'est que la dette ? Eh ben, c'est les impôts qui sont soit payés par le contribuable français, soit par vos enfants, soit par vos petits-enfants.
1: Pascal Chanteur, la France se gère mal, d'accord, on l'a bien compris. Mais quelles dépenses en trop ? Quelles dépenses ne sont pas justifiées ?
3: Non, alors tout d'abord, je tenais à féliciter William parce que je bois ses paroles.
1: Ah bah c'est ça. Il est comme ça, William.
3: Il est très bon. On parlait de ceinture. Première chose, je pense que beaucoup de Français sont au dernier cran.
1: Ça c'est clair.
3: C'est aujourd'hui faire peser encore un peu plus sur les Français, c'est juste impossible. William l'a très bien dit. Non, je pense que, alors quand on dit quand
1: alors,
3: j'entends
1: sur les Français ou certains Français parce
3: non,
1: que
3: certains Français, oui, certains oui. Français. Mais encore une fois, quand j'entends le gouvernement qui dit pas d'impôts ou quoi que ce soit, quand on voit encore une fois augmentation de l'électricité, augmentation du gaz, augmentation des carburants, augmentation donc du chauffage. Donc les Français vont bientôt plus pouvoir se chauffer, l'alimentation qui explose. Enfin bref, ça c'est de l'impôt. Ça reste de l'impôt.
1: Oui, c'est de l'impôt masqué, c'est pour ça.
3: C'est de l'impôt masqué, voilà. Mais ça reste de l'impôt. Non, le vrai problème, il faut revenir aux régaliens, c'est-à-dire les hôpitaux, la police, les pompiers.
1: L'école.
3: Il faut gérer. Je pense que beaucoup de mères de famille seraient plus en capacité de gérer le budget de l'État qu'un grand nombre de nos clowns, parce que c'est clairement le cas, hein. Il y a un certain nombre au sein du gouvernement qui sont de véritables clowns, hein, quand j'entends.
1: Ils sont obligés de gérer. J'entendais tout à l'heure, il va falloir peut-être les aides familiales, tout ça. Tout de suite, vous aviez une représentante des familles qui dit c'est une honte, sinon. Vous dites ça pour la culture, vous avez un représentant de la culture,
3: il l'a très bien dit, il faut faire des choix, et à un moment donné, le gouvernement coûte trop cher. Parce qu'à un moment donné, s'il y en a qui doivent se serrer la ceinture, c'est eux en premier lieu. Parce qu'à un moment donné, il faut réduire les dépenses.

0: et les dépenses de l'État sont pharaoniques.
1: 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A tout de suite.
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0: Merci John Rakoto Zafi, bonjour à tous, merci d'avoir choisi Sud Radio pour votre matinée du mardi 25 août. Je suis très heureux de passer cette matinée en votre compagnie, toute l'équipe est là, on est là jusqu'à 10h. D'abord il y aura l'essentiel de l'info dans le prochain quart d'heure, puis la météo avec une petite accalmie aujourd'hui, mais attention nous dira l'ami Rémi André, il y aura un nouvel épisode orageux. Puis l'info de proximité avec Albin Texera, à 7h05, votre rendez-vous témoignage, on prendra des nouvelles de ce village de Poma dans l'Aude, frappé par une tornade terrible hier, au moins 26 blessés, 2800 foyers privés d'électricité. Jean-François Lonomaco sera avec nous à 7h18 après le rappel des titres et l'info des réseaux. À 7h35, le coup de gueule des kinés et autres masseurs qui eux aussi craignent les coups de rabot du gouvernement qui entend limiter les dépenses en matière de soins. Et puis une petite pensée pour l'astronaute Sophie Adenau. C'est sa deuxième sortie dans l'espace. Alors pour l'accompagner, on a pensé qu'une petite d'Armageddon serait de circonstance. Ce film où il faut sauver la Terre d'une astéroïde. Eh bien de la Terre, on va passer aux astres. Allez, on va voir quel est votre horoscope pour aujourd'hui. Bonjour Camille.
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7: Bonjour à tous. Les béliers, avant d'agir, prenez le temps de laisser mûrir vos idées. Votre prochain choix n'en sera que plus pertinent. Les taureaux, un café en terrasse, un repas préparé avec soin ou une balade sans objectif précis suffiront à vous remettre de bonne humeur. Gémeaux, aujourd'hui, vous apprendrez par plaisir plus que par nécessité. Les cancers, vous aurez envie de retrouver du plaisir dans les petites choses du quotidien. Lion, votre sens de l'humour, votre écoute ou votre simplicité surprendra agréablement votre entourage aujourd'hui. Les vierges, une petite difficulté technique ou matérielle vous demandera un petit peu d'ingéniosité. Votre sens pratique sera votre meilleur allié. Les balances, vous ressentirez le besoin de renouveler votre environnement. Les scorpions, refuser une sollicitation ou reporter une obligation ne sera pas un signe de faiblesse, mais une façon intelligente de préserver votre équilibre. Les sagittaires, en cessant de vouloir tout maîtriser, vous laisserez la place à une solution plus naturelle. Parfois, il suffit juste de lâcher prise, les sagittaires. Capricorne, votre esprit inventif vous donnera envie d'essayer quelque chose de différent. Les Verseaux, une idée de sortie ou de futur voyage pourrait prendre forme aujourd'hui. Et puis enfin, cher poisson, votre sens de l'observation sera particulièrement développé. Vous remarquerez des détails qui passeront inaperçus pour les autres. Je vous souhaite à tous une très très belle journée.
0: Bon début de matinée, Camille. On passe aux prévisions météo.
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0: Bonjour Rémi André, l'épisode orageux est-il terminé ou pas tout à fait?
8: Alors les gros orages, oui, sont terminés. Nous avons maintenant encore une petite perturbation qui, suite à ces orages, est remontée vers le nord-est. Nous avons également encore une grosse zone d'averse qui remonte sur le nord de la Nouvelle-Aquitaine, sur les Charentes actuellement, et qui va remonter maintenant en direction du centre, du bassin parisien. Et aujourd'hui, c'est surtout sur cette moitié nord que nous aurons encore pas mal d'instabilité, même dans l'après-midi. avec à nouveau des averses et des orages, mais d'une intensité moindre par rapport à ce que l'on a connu hier. Les températures, quant à elles, resteront bien estivales encore, des températures qui atteindront à nouveau les 28 degrés à Paris, 32 degrés à Lyon. Vous voyez, on dépassera à nouveau les 30 degrés dans le sud-ouest, à Ajaccio également. C'est une situation un petit peu plus calme aujourd'hui, notamment dans la soirée, mais attention, de nouveaux orages, nouvelles salves orageuses est attendue ensuite pour jeudi.
0: Merci Rémi André, à tout à l'heure. Soyez les bienvenus, bon réveil à tous sur Sud Radio, il est tout juste 7h.
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0: L'heure des informations avec vous, Clémence Lobary, bonjour.
9: Bonjour à tous, un village de l'Aude ravagé par une tornade, les dégâts sur place sont considérables. Quelles règles pour la primaire à gauche? Eh bien le PS et Place Publique se réunissent aujourd'hui. Et puis il suscite l'inquiétude des professionnels de santé, les centres France Dermatologie se multiplient. Une tornade a balayé l'Aude hier après-midi. Près de 300 habitations ont été touchées dans la commune de Poma au sud de Carcassonne. La préfecture fait état de 41 personnes blessées, dont 15 transférées dans des centres hospitaliers. Et c'est un village entier qui a été ravagé, Lynn Baudrier.
10: Oui, c'est un phénomène d'une extrême puissance qui s'est abattu sur cette commune. Sur son passage, le vent a détaché des toitures entières, a fait voler des voitures, déraciné des arbres ou même entièrement rasé certaines habitations. Cette nuit, des centres d'hébergement d'urgence ont été ouverts dans la salle polyvalente de Poma et dans plusieurs autres communes voisines. En plus des sapeurs-pompiers mobilisés, une unité cynophile de recherche et sauvetage en milieu urbain a été déployée. Les 14 spécialistes cherchent notamment des victimes qui pourraient être ensevelies sous les décombres. La Croix-Rouge est également mobilisée pour venir en aide aux blessés et aux sinistrés.
9: Et la tornade a privé près de 2800 foyers d'électricité. Le Var et les Bouches-du-Rhône ont également été largement impactés par les orages. À Marseille, il a plu l'équivalent d'une semaine en seulement 30 minutes. Un méga projet de 3 parcs d'attractions dans le Val d'Oise porté par l'Arabie Saoudite. Eh bien, c'est l'annonce hier d'Emmanuel Macron qui a reçu le prince héritier saoudien Mohamed Ben Salman. Un projet de 6 milliards d'euros qui devrait permettre la création de 22 000 emplois. L'un des parcs serait notamment centré sur l'univers du manga Dragon Ball. Les thèmes des deux autres n'ont pas été précisés. Le chantier doit s'étaler sur plusieurs années sans calendrier défini à ce stade. Le maire, la France Insoumise de Saint-Denis, Bali Bagayoko, visé par une enquête pour détournement de fonds publics. Elle a été ouverte par le parquet national financier après notamment la réception de plaintes de l'association Hack Anticorruption. Le PNF veut notamment vérifier les conditions d'emploi de l'élu à la régie des transports parisiens. Le PS définit les règles de sa primaire. Le conseil national du parti se réunit aujourd'hui pour définir ses modalités. Primaire qui se tiendra en octobre et à laquelle participera, on le rappelle, Raphaël Glucksmann. Il s'est déclaré candidat à la présidentielle dimanche soir avec un défi, faire face au leader insoumis Jean-Luc Mélenchon qui a le vent en poupe ces dernières semaines dans les sondages. Tristan Haute, maître de conférences en sciences politiques à l'Université de Lille.
11: C'est peut-être le profil au sein de la gauche, entre guillemets non mélenchoniste, c'est peut-être le profil le plus clivant et de ce point de vue-là, c'est sans doute le meilleur adversaire, entre guillemets, pour Jean-Luc Mélenchon. Ça clarifie aussi l'espace politique, ça permet de forcer finalement le reste de la gauche a clarifié sa position dans un contexte où l'enjeu, c'est la qualification au second tour et donc la dispersion des voix de gauche, elle pourrait être préjudiciable. Bon, il faut quand même souligner que la gauche unie au premier tour, ça n'a jamais eu lieu. Le rassemblement, il se faisait surtout au second tour.
9: S'il a réaffirmé son hostilité à la France insoumise, Raphaël Glucksmann a tendu la main aux écologistes avec qui il estime avoir un objectif commun. Marine Tondelier, qui prône une union de la gauche, maintient pour le moment sa candidature. C'est une des conséquences des scandales dans le périscolaire. Des questions sur les violences sexistes et sexuelles seront ajoutées au questionnaire annuel sur le harcèlement scolaire distribué chaque année aux élèves. C'est l'annonce hier du ministre de l'Éducation nationale, Edouard Geffray, dans un entretien à plusieurs journaux quotidiens de la presse régionale. 10 millions de jeunes sont concernés. Vous en avez peut-être un près de chez vous. Les centres France Dermatologie se multiplient dans le pays, notamment dans les zones où les professionnels manquent. Ces cabinets sans médecin vous permettent de faire un scanner entier de votre peau pour dépister d'éventuels cancers grâce entre autres à l'intelligence artificielle. Un mode de fonctionnement critiqué par le syndicat national des dermatologues et vénérologues. Giuliana Monnier en est une membre, dermatologue dans deux hôpitaux marseillais. Elle regrette une marchandisation du parcours de soins.
12: Le dépistage cutané pour toute la population générale, et c'est ce qui se passe pour eux parce qu'on peut prendre un rendez-vous de consultation sans critères, et ben ça a été prouvé par différents articles que ça ne marche pas. Donc c'est-à-dire que En fait, on laisse une porte ouverte à des gens qui vont payer, qui n'ont pas forcément besoin de dépistage. Ça ouvre une porte à, par exemple, des gens qui seraient anxieux mais qui n'en auraient pas forcément besoin. Nous, ce qu'on recommande, c'est que des personnes qui ont une question sur leur peau aillent voir un médecin généraliste. Et si le médecin généraliste pense qu'il y a une vraie lésion suspecte, on les voit dans les 15 jours, 3 semaines, quand c'est une vraie suspicion.
9: Une consultation dans ces centres France Dermatologie coûte 84 euros et n'est pas remboursée par la Sécurité sociale, contrairement à un rendez-vous chez votre dermatologue. Leur syndicat rappelle qu'il vaut mieux dépister sur des zones ciblées que tout le corps. Et puis Sophie Adenau, de nouveau dans l'espace aujourd'hui. L'astronaute française doit effectuer sa deuxième sortie à l'extérieur de la Station Spatiale Internationale. Elle doit notamment achever le remplacement d'une antenne de communication avec son collègue américain. Excellent début de journée à tous.
0: Merci, belle matinée à vous et on vous retrouve à 7h30 pour d'autres informations. On va s'intéresser aux grands titres de l'actualité. Avant d'aller faire un tour à Poma avec notre invité, un coup d'œil donc sur la presse de ce matin. Bonjour Albin Texera.
13: Bonjour Jacques, bonjour à tous.
0: À la une du Parisien aujourd'hui en France, hommage à Philippe Bouvard, disparu à 96 ans avec ce titre malicieux, un monument de la radio.
13: Eh ben oui, le journal revient ce matin sur une carrière exceptionnelle de plus de 7 décennies, comme il l'affirme, avec près de 30 000 chroniques, des dizaines de livres et des émissions cultes comme Les Grosses Têtes et Le Théâtre de Bouvard. Un homme de médias devenu une véritable institution, rappelle le Parisien aujourd'hui en France, connu pour son humour, son goût de la provocation et son esprit toujours malicieux. Le journal raconte aussi ses débuts au Figaro, son ascension fulgurante et ses années de succès à RTL. Une carrière marquée également par le jeu, l'argent et une obsession, la peur de la mort qu'il transformait souvent en plaisanterie. Et jusqu'au bout, Bouvard aura gardé cette distance avec lui-même, comme dans son épitage imaginé. Vivant, j'étais assez petit, sous la pierre, je fais figure de monument.
0: Du côté de Corse Matin, on révèle que la Corse est la région de France métropolitaine où l'assurance habitation est la plus chère.
13: Et bien oui, les insulaires payent en moyenne 361 euros par an contre 310 euros au niveau national, soit 16,5% de plus. À Bastia, la facture atteint même 512 euros pour une famille propriétaire d'une maison. La cause, le coût des sinistres, des matériaux et la main d'œuvre, mais aussi l'explosion de l'île au risque naturel. Mais le journal pointe également une concurrence plus faible entre assureurs, héritage notamment du retrait de plusieurs compagnies dans les années 1990. Et comme le résume Eric Leccia de l'AGA Corse au journal Corse Matin, la fréquence des sinistres et leurs coûts pèsent directement sur les tarifs.
0: Et on termine avec Sud-Ouest qui consacre un grand entretien au ministre de l'Éducation nationale, Édouard Geffray, à la veille de la rentrée scolaire.
13: À une semaine de la rentrée scolaire, le dossier met notamment en avant sa volonté de garantir les mêmes chances partout et pour tous, avec un travail sur la carte scolaire et les moyens. Mais le sujet qui retient particulièrement l'attention, c'est le téléphone portable à l'école. Le ministre annonce pour la première fois une école sans téléphone, de la maternelle au baccalauréat. Concrètement, dès cette rentrée, les élèves pourront garder leur téléphone dans leur sac, mais il devrait être éteint et rangé avec quelques dérogations possibles. Édouard Geffray assume une mesure qu'il juge vitale face à ce qu'il décrit comme une véritable urgence sanitaire et démocratique liée aux écrans. Et le ministre va même plus loin, estimant que les réseaux sociaux sont en train d'abîmer notre jeunesse, évoquant une destruction cognitive massive. Bref, pour cette rentrée, le mot d'ordre est clair: moins de téléphones, plus d'attention en classe.
0: Merci Albin Texera, vous revenez tout à l'heure pour l'actu des réseaux, ce sera à 7h17 pour l'heure. Il est 7h08.
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0: Et à cette heure-là, vous le savez, c'est votre rendez-vous témoignage. Il est 7h08 et nous sommes avec Jean-François Lomonaco. Bonjour monsieur, vous êtes propriétaire de la chambre d'hôte La Glycine Blanche à Poma. Ce village ravagé hier par cette tornade aussi brève que destructrice. Qu'est-ce que vous avez... D'abord, comment allez-vous ce matin? J'imagine que vous remettez à peine de vos émotions.
14: Oui, bonjour. Ben oui, écoutez, c'est un petit peu difficile ce matin, après une nuit très brève, on va dire, et puis bon, ben, des sentiments partagés, un peu de le moral à plat, et puis on ne sait plus comment vivre. Enfin, pour l'instant, on est dans l'attente et on regarde les heures passer parce que j'ai plus de morale, on n'a plus de morale et voilà.
0: Oui, voilà. J'imagine que l'événement a été si bref et si destructeur que vous êtes encore, et ça se sent, monsieur, sous le choc ce matin au micro de Sud Radio. Vous avez tout perdu ?
14: Tout perdu, non, il ne faut pas exagérer. Notre maison est une vieille maison, elle est une maison de la fin du XIVe siècle, donc c'est vrai qu'elle a résisté, je pense, à beaucoup de choses, mais on n'a plus de toit sur notre maison, le rez-de-chaussée est complètement dévasté, notre terrasse d'été avec la terrasse tropézienne sont complètement effondrées, enfin bon bref, le jardin ressemble à un champ de mine, tout est détruit, voilà. Et les voisins autour de chez nous sont dans la même situation, on n'est pas les seuls, donc ça nous console un petit peu parce qu'on se soutient mutuellement.
0: Comment ça s'est passé, monsieur ? Vous étiez où ? Vous l'avez vu arriver, cette tornade ? Racontez-nous les minutes qui précèdent et le moment où c'est passé.
14: Écoutez, les minutes qui précèdent, c'est un vent qui se lève. Bon, on est dans un pays de vent, Carcassonne et sa région est un pays de vent, donc le vent s'est levé et on s'est dit que c'était normal, voilà. Après, on a vu voler un petit peu des choses dans le jardin devant, donc on est sorti et c'est au moment où on est sorti que mon conjoint a vu arriver cette trombe qui se situe à peu près à 50 mètres de notre maison quand... on s'est sorti et le temps de vouloir fermer les volets et autres, eh bien, ça a été fini. On n'a plus rien faire. Tout partait dans tous les sens et on n'avait plus la maîtrise de rien du tout. Et l'air s'est engouffré dans notre maison et forcément a ravagé l'intégralité du rez-de-chaussée, quoi.
0: Ouais. Jean-François, voilà. Le Monaco, propriétaire de la chambre d'hôte, la Glycine Blanche, donc partiellement détruite, vous nous le dites ce matin sur Sud Radio. Oui. Est-ce que vous saviez qu'il y aurait cette tornade, ou bien est-ce qu'on vous avait annoncé des forts vents et vous n'en saviez pas plus, parce que une tornade, on ne sait pas exactement où elle passe, c'est tout le problème?
14: Tout à fait. Écoutez, a priori, on savait qu'il y aurait des orages. On nous a annoncé des orages, donc bon, on s'attend à des orages, mais on a l'habitude des orages et on a l'habitude des vents qui sont parfois un peu violents. Mais à ce niveau-là, bon, nous on a vécu à La Réunion, on a vécu 3 tornades successives à La Réunion quand on y habitait. On était préparé à ce genre de phénomène. Nous ici en métropole, on n'a pas du tout, on ne savait pas que des choses comme ça pouvaient arriver. Donc en fait, on s'attendait à un orage et des vents, mais globalement, c'était quelque chose d'habituel.
0: Oui. Jean-François Le Monaco, je termine avec cette question et ensuite on aura un deuxième témoin, c'est Christian Robert qui est gérant d'entreprise également à Poma et qui lui aussi va témoigner dans quelques secondes. Monsieur Le Monaco, comment vous envisagez l'avenir ? Est-ce que vous réussissez à envisager les choses ce matin ? Qu'est-ce que vous vous dites ?
14: Je sais pas, je peux pas vous dire. Pour l'instant, j'envisage rien du tout parce que tout est tellement détruit que je sais pas du tout. De toute façon, j'arrêterai mon activité là. Il était prévu que j'arrête à la fin du mois de septembre de manière définitive après 10 ans d'ouverture. Donc, c'était pas quelque chose qui va engêner dans ma profession, dans mon activité. Mais par contre, bon, prêt pour ce qui est de notre avenir à nous, c'est-à-dire avec cette maison et comment ça va se passer pour l'instant, j'en sais absolument rien. Je suis tellement ahuri et désemparé que je ne sais pas quoi faire, quoi. J'attends, je vais voir avec l'assurance maintenant qu'est-ce qu'on va faire. Voilà, je ne peux pas vous dire.
0: Je vous souhaite évidemment beaucoup de courage, Jean-François Le Monaco, après cette tornade absolument terrible et destructrice qui a partiellement ravagé votre maison, mais qui a détruit environ 300 habitations sur cette commune. Et on vous souhaite plein de bonnes choses. On va se tourner vers Christian Robert, qui est gérant d'entreprise à Poma. Bonjour, monsieur Robert. Vous aussi, bonjour. J'imagine que vous avez... Comment avez-vous vécu cette tornade ? Vous étiez où ? Vous étiez sur place au moment où ça s'est passé ?
15: Non, j'arrivais de Limoux à faire des courses et quand je suis arrivé, mon fils m'a appelé, il m'a dit que c'était une catastrophe. Très difficile. Tous les dépôts qui sont détruits, tous les toits qui sont éventrés, Enfin, voilà, et tout est en braque. Le bureau, le plus délicat, c'est les bureaux. On avait du personnel qui travaillait encore dans les bureaux et le toit s'est envolé. Ils se sont mis un peu à l'abri sous les bureaux. Ça a été, il y a eu très très peur. On a eu de la chance qu'il n'y ait pas de blessés.
0: Ouais.
15: Il y a 10 personnes qui étaient dans les bureaux, là, et bon, voilà, et tous les bureaux sont saccagés. Mmh. Seulement, on a tous les documents et tous les dossiers. Je ne sais pas comment on va faire ce matin avec les experts, quoi.
0: Mmh. Christian Robert, je précise que vous êtes gérant d'entreprise à Poma et que votre entreprise a été soufflée, que les dégâts matériels sont effectivement, et vous le décrivez très bien, terribles, que votre personnel était présent à l'intérieur. Et ils se sont cachés un peu comme on se cache lorsqu'il y a un tremblement de terre, j'imagine, sous les bureaux.
15: Oui. Ils avaient fermé les volets, mais les volets se sont arrachés, les vitres ont éclaté, et même les cloisons à l'intérieur du bureau sont parties, sont cassées. Ils ont eu le réflexe de se mettre sous le bureau. Ils ont eu très très peur. On a eu de la chance. Je peux vous assurer qu'on a eu beaucoup de chance.
0: Mmh.
15: Et voilà. Après, on a tous les véhicules qui sont abîmés à l'extérieur.
0: Tous les véhicules
15: de fonction, tous les camions. Oui. Tout ce qu'on avait sur place était très abîmé. Alors bon, on va se remettre. Hein. Vous savez, l'entrepreneur, c'est comme ça. Hein. Hier, on avait un genou à terre. Aujourd'hui, on est droit. Et demain, on va reconstruire.
0: Absolument, absolument, Christian Robert. Vous allez vous reconstruire et on vous souhaite beaucoup de courage pour cette épreuve. Bon, mais effectivement, comme vous le dites, ce ne sont, entre guillemets, que des dégâts matériels. Ça aurait pu être bien pire, fort heureusement. Il n'y a eu, chez vous, aucun blessé. Je précise d'ailleurs que les deux personnes qui avaient été considérées comme portées disparues dans un premier temps, on l'a appris cette nuit, ont été retrouvées saines et sauves et sont actuellement hospitalisées. Il est 7h15, je vous souhaite à tous un très bon réveil à l'écoute de Sud Radio. L'info en 40 secondes, c'est dans quelques secondes. Et juste après, il y aura le rendez-vous avec la France qui travaille, une rubrique qui porte particulièrement bien son nom ce matin avec l'exemple d'une reconversion professionnelle réussie et d'un couple qui se lève à 3h du matin, s'il vous plaît. Et puis à 7h35, on va se poser la question de savoir s'il faut limiter nos soins en matière de kiné et de massage. Pourquoi ? Eh bien parce que le gouvernement cherche à faire des économies. A tout de suite, bon réveil à tous.
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0: Très bon réveil à tous, si vous nous rejoignez, il est 7h18 et voici les titres du jour en 40 secondes. Le village de Poma, dans l'Aude, près de Carcassonne, ravagé par une tornade, le bilan est lourd, 40 blessés, 300 habitations détruites. Souvent ce sont des voitures et des toitures qui ont été endommagées par ce phénomène extrême. Les deux disparus ont été retrouvés sains et saufs et sont actuellement hospitalisés. L'Arabie Saoudite promet d'investir à hauteur de 6 milliards d'euros en France avec la création de 3 nouveaux parcs d'attractions et 22 000 emplois promis. Une offre de reprise pour l'entreprise Fibre Excellence Saint-Gaudens avec 270 emplois préservés. L'examen de cette offre par le tribunal de commerce de Toulouse doit intervenir le 8 septembre prochain. Enfin, vous l'avez peut-être remarqué, le coût du carburant repart à la hausse. Il est à son plus haut niveau depuis avril. À titre d'exemple, le gasoil est à 2,21. L'actualité des réseaux à présent avec vous, Albin Texera, bonjour.
13: Bonjour Jacques, bonjour à tous.
0: C'est le hashtag, on en parle, Bali Bagayoko, visé par une enquête du parquet national financier et sa réaction sur les réseaux sociaux fait déjà parler.
13: Eh ben oui, le maire de la France Insoumise de Saint-Denis, Bali Bagayoko, est désormais visé par une enquête préliminaire du parquet national financier pour des soupçons notamment de détournement de fonds publics, recel et concussion. En cause, le cumul présumé pendant plusieurs années de ses fonctions d'élu local avec un poste de cadre à la RATP. Une enquête ouverte après des plaintes de l'association AC Anticorruption que l'on a d'ailleurs reçue sur notre antenne sur Sud Radio. Bali Bagayoko lui dénonce une campagne de calomnie, assure être serein et affirme que ses attaques ne sont pas fondées. Mais c'est surtout sa réaction sur les réseaux sociaux qui fait réagir. L'élu a publié une vidéo où il a écrit « Les socialistes n'ont pas dégénéré, elles n'ont pas digéré la défaite, mais la machine à remonter le temps n'existe pas », accompagné d'une musique de Booba aux paroles très provocatrices.

0: Donc là, il faut se projeter. La vidéo, on le voit sortir d'une voiture. Et je répète les paroles. J'ai pas besoin de parler. Je suis grand séducteur. Le shit, c'est du filtré. La coke, c'est du beurre. Il répond en précisant quand même merci pour tous vos soutiens en légende. Bon, bah, forcément, sur les réseaux sociaux, certains y voient une manière de répondre avec provocation à ses détracteurs. Quand d'autres jugent cette communication pour le moins surprenante au regard de la gravité des accusations.
1: Merci, Albin Texera. Je me permettrai d'ajouter que la coke, c'est pas du beurre. C'est surtout très destructeur. Merci à vous et à tout à l'heure pour d'autres titres de l'actualité. Il est 7h21, c'est votre rubrique sur la France qui travaille.
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1: Sur les marchés du Trégor, Ludmila Le Saut et son mari Stéphane confectionnent depuis 25 ans des galettes 100% blé noir, préparées chaque matin dès 4h, s'il vous plaît, pour garantir la fraîcheur, une activité née d'une reconversion après une période de chômage. Bonjour Ludmila Le Saut.
3: Bonjour.
1: Soyez la bienvenue sur Sud Radio. Vous êtes gérante avec votre mari de la crêperie ambulante Stéphane Crêpes et Galettes à Perros-Guirec dans les Côtes d'Armor. Alors, d'abord, on prend des nouvelles de vous. 7h20, il est déjà presque tard parce que vous vous levez très tôt le matin.
3: Hein. Ah oui, tout à fait. Oui, la journée a bien déjà commencé. Donc, oui, on est bien réveillés.
1: Vous levez à quelle heure le matin?
3: 3h30, 4h moins le quart à peu près.
1: Ouais, ça c'est quoi? C'est pour que les galettes soient prêtes lorsque les gens viennent les chercher. À partir de quelle heure?
3: Exactement. Bah en fait, nous on fabrique la nuit parce que les clients vont arriver à peu près vers les 7h30-8h. Donc comme on s'attache à avoir des produits frais, on travaille la nuit comme les boulangers.
1: Alors, voilà. Vous avez eu cette idée après une période de chômage. C'est intéressant parce que c'est une reconversion professionnelle réussie.
3: Ah oui, tout à fait. Bon, il y a 25 ans, mais c'est vrai que il y a 25 ans, mon mari était au chômage et les crêpes et les galettes en Bretagne, c'est vrai que c'est un produit phare. Donc, on a repris une entreprise. Enfin, au départ, Stéphane a repris cette entreprise pour faire les marchés du Trégor.
1: Ouais. Et vous avez choisi donc un food truck. Pourquoi ce choix d'un food truck plutôt qu'une crêperie traditionnelle? C'est économique ou c'est avant tout pour l'aventure humaine?
3: C'était pour l'aventure humaine et puis justement pour aller vraiment sur les emplacements où il y avait du monde, parce que c'est vrai que dans une crêperie traditionnelle, je veux dire entre parenthèses, on attend le client, alors que avec un food truck, si un endroit ne convient pas, on peut se déplacer, c'est plus facile.
1: Oui, c'est vrai que c'est plus facile de s'adapter très rapidement à la clientèle et évidemment des événements qu'on n'a pas forcément prévus. Économiquement, d'un point de vue des charges, évidemment avec le food truck, on a moins de charges, non, que dans une crêperie traditionnelle.
3: Oui, tout à fait, même si on a des loyers annuels sur nos marchés, puisque chaque marché, on le fait toute l'année. Évidemment, les charges sont moindres. Hein. On n'a pas le loyer qu'on peut avoir sur un établissement fixe. La grosse charge, c'est le gasoil. Donc là, évidemment, en ce moment, nos charges augmentent parce que le gasoil augmente et toute l'énergie, hein, puisqu'on fonctionne aussi en gaz pour les galetières. Donc voilà, ça c'est vraiment ce qui nous impacte le plus actuellement.
1: Ouais, ça c'est le gros poste de dépense. Ludmila Le Saut, donc gérante d'une crêperie en food truck à Perros-Guirec. Alors vous le disiez tout à l'heure, vous ne fonctionnez qu'avec des produits frais. Ça c'est le point le plus important pour vous, c'est de proposer une très bonne qualité évidemment de nourriture, parce qu'il y a de la concurrence.
3: Il y a de la concurrence, mais il y en a de moins en moins, parce que de moins en moins de crêpiers sur la Bretagne. On manque de crêpiers sur la Bretagne. Et c'est vrai que nos produits, nous, on s'attache à les faire frais. C'est pour ça qu'on se lève très tôt le matin. Donc, nous, toutes nos galettes sont tournées le matin et les crêpes sont tournées sur le marché. Et c'est très, très important. Et c'est pour ça aussi qu'on est là depuis 25 ans, c'est que les gens ont bien compris, nos produits sont frais et ils viennent sur chaque marché nous chercher les produits.
1: C'est pour ça que ça marche, hein, Ludmila Le Saut, vous avez une clientèle d'habitués, de fidèles. Est-ce que votre chiffre d'affaires progresse? Comment vous analysez ces 25 années? Vous bâtissez pas à pas le succès?
3: Oui, parce que le chiffre d'affaires progresse. Oui et non, parce que les charges augmentent. J'en parlais tout à l'heure au niveau du gasoil. C'est vrai que C'est compliqué d'augmenter le chiffre d'affaires actuellement parce qu'on n'a que deux bras et que quand on fait un maximum, il est compliqué de faire plus.
1: Et peut-être qu'il vaut mieux s'en tenir là et être certain que voilà, vous avez une bonne rentrée suffisante en tous les cas d'argent. Le succès est là en tous les cas pour terminer, Ludmila.
3: Oh oui, le succès est là. Nos clients nous suivent depuis 25 ans. Les petits qui venaient manger leurs crêpes il y a 25 ans sont devenus grands et viennent avec leurs enfants. Donc c'est la plus belle réussite qu'on peut avoir et les sourires quand les gens se mettent plein de beurre parce que la meilleure des crêpes c'est quand même la beurre sucre et quand les gens se mangent avec les doigts une beurre sucre et s'en mettent plein les doigts, c'est là que c'est le meilleur et c'est là notre plus belle réussite et notre récompense.
1: En effet, pour terminer, je vous demanderai le coût, le prix de la galette saucisse de base, Ludmila Le Sceau. À combien vous la vendez?
3: Alors nous, on est à 5 euros la galette saucisse. Alors pour certains, ça va paraître cher, mais c'est vrai que les coûts ont beaucoup augmenté au niveau de la charcuterie cette année.
1: Mais 5 euros, quand on y a de la qualité, ça va, c'est raisonnable.
3: Voilà. On a une belle galette saucisse.
1: Merci beaucoup Ludmila Le Sceau et très belle journée du côté de Perros-Guirec dans les Côtes d'Armor. Il est 7h26 à suivre vos infos. Sud Radio vous expliquera à 7h35. Va-t-on devoir limiter nos soins chez le kiné? C'est l'une des pistes du gouvernement. On vous explique tout ça à 7h35 avec notre interlocuteur qui est très en colère. Et puis la suite de vos rendez-vous de la matinée pour le grand matin. On vous parlera de cette accalmie avant un retour des orages. C'est ce que nous dira Rémi André. Ensuite, ce sera bien sûr le journal. Il est 7h27. Soyez les bienvenus sur Sud Radio. À tout de suite.
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2: Bonjour Rémi André, je le disais il y a un instant, alors petite accalmie du point de vue des températures, hein, avec une certaine douceur, mais il faut se méfier, les orages sont là, ils vont revenir Rémi.
3: Oui, effectivement, c'est-à-dire que nous avons aujourd'hui une journée qui est encore assez instable. Alors, cette instabilité sera moins marquée qu'hier, même si sur la moitié nord, nous allons nous retrouver avec dès ce matin des averses assez fortes sur le nord-est. Une autre zone d'averse actuellement entre les Charentes et le centre continue de se déplacer, elle aussi en direction du nord-est, en touchant le bassin parisien au milieu de journée. Mais cette instabilité va persister dans l'après-midi, dans la soirée. Mais c'est aujourd'hui surtout la moitié nord qui sera concernée avec, je vous disais, un cran inférieur à celui que l'on a connu hier. Sur la moitié sud, nous aurons certes par endroit quelques averses, mais ce sera un temps qui nous paraîtra plus calme par rapport à ce que l'on a connu ces deux derniers jours. Quant aux températures, vous le disiez, effectivement, elles sont de saison, températures qui atteindront les 28 degrés à Brest, c'est estival, hein, 30 degrés à Marseille, 32 degrés à Ajaccio. Ensuite, demain, nous aurons encore quelques averses, mais c'est surtout jeudi qu'une grosse perturbation orageuse est à tout un nouveau attendu.
2: Merci Rémi, bonne journée, à tout à l'heure. Il est tout juste 7h30 sur Sud Radio. Soyez les bienvenus, bon réveil à tous.
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2: Voici les informations avec vous, Clémence Lobary. Bonjour Clémence.
4: Bonjour à tous. Plus aucun département n'est ce matin en vigilance orange aux orages. Les intempéries qui ont été particulièrement violentes dans l'Aude. Une tornade s'est abattue sur la commune de Poma qui compte 1000 habitants. 300 habitations ont été impactées rien que dans le village. Les pompiers font également état de multiples interventions en cours pour des toitures arrachées. Plusieurs routes départementales ont aussi été coupées à la circulation en raison de chutes d'arbres. 2800 foyers étaient privés d'électricité dans l'Aude. Aucun décès n'est pour l'instant déploré, mais 41 personnes ont été blessées et prises en charge, dont 15 évacuées vers un centre hospitalier. Des intempéries qui ont également fait des dégâts en Corse. Un incendie vraisemblablement déclenché par la foudre a entraîné des évacuations spontanées de 200 personnes à Alata, une commune voisine d'Ajaccio. Un méga projet de 3 parcs d'attractions à 6 milliards d'euros. C'est l'annonce hier d'Emmanuel Macron qui a reçu le prince héritier saoudien Mohamed Ben Salman. Ce projet mené par les Saoudiens permettrait la création de 22 000 emplois. L'un des parcs serait notamment centré sur l'univers du manga Dragon Ball. La visite du prince héritier saoudien qui fait polémique. Mohamed Ben Salman est notamment visé par une plainte pour torture et disparition forcée d'êtres humains déposée par l'ONG Trial International et Reporters sans frontières. Le PS définit les règles de sa primaire. Le Conseil national du parti se réunit avec place publique aujourd'hui pour fixer les modalités de cette primaire qui se tiendra en octobre et à laquelle, on le rappelle, participera Raphaël Glucksmann. Il s'est déclaré candidat à la présidentielle dimanche soir. La liste des maires dénonçant le passage de la tournée de Patrick Bruel dans leur ville s'allonge. C'est au tour de Catherine Trottmann à Strasbourg de s'y opposer. On le rappelle, le chanteur est mis en examen dans 4 affaires de viol et d'agression sexuelle. Concerné par plusieurs autres plaintes, il est actuellement sous contrôle judiciaire. Sa tournée est prévue pour octobre. Et puis on termine avec Sophie Adonneau qui sera de nouveau dans l'espace aujourd'hui. L'astronaute française doit en effet effectuer sa deuxième sortie à l'extérieur de la Station Spatiale Internationale. Excellent début de journée à tous.
2: Belle matinée à vous Clémence Lobary et à vous tous. Il est 7h32. Clémence, on vous retrouve à 8h bien sûr pour d'autres informations. Vous avez bien fait de choisir Sud Radio. Je vous souhaite un excellent début de matinée en notre compagnie. Dans un instant, on va prendre l'air avec l'ami Rémi André. On parlera de vignobles toujours, mais cette fois à Marcillac-Vallon dans l'Aveyron. Ce sera à 7h46. À 7h51, direction le sud, vu par Guy Carlier qui dresse, vous le savez, tout l'été des magnifiques portraits de ceux qui font la station, des animateurs, des journalistes, des réalisateurs, tout le monde y passe et c'est tout à l'heure et il y aura même la chanson préférée de l'intéressé, en l'occurrence l'animateur Pierre Galibert. Tiens, on en parlera tout ça avec Guy Carlier donc à 7h51, mais tout de suite, c'est Sud Radio vous explique.
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2: 7h33, va-t-on devoir limiter nos séances chez le kiné? En tout cas, pour ceux qui n'auront pas les moyens d'aller au-delà des remboursements de la Sécurité sociale et de payer à leurs propres frais, ce sera peut-être le cas. Pourquoi le peut-être? Eh bien parce que pour le moment, c'est un projet du gouvernement qui, vous le savez, cherche par tous les moyens des financements et cela, forcément, inquiète beaucoup la profession. Alors, on a choisi de donner la parole à Sébastien Guérard. Bonjour Monsieur Guérard, vous êtes président de la Fédération Française des Masseurs, Kinésithérapeutes et Rééducateurs. Soyez le bienvenu sur Sud Radio, bonjour.
5: Bonjour, merci de votre invitation.
2: C'est un sacré coup dur.
5: Oui, c'est un coup dur parce que c'est une annonce effectivement dans le courant de l'été, hein, comme souvent, on a un petit peu l'habitude. On savait que les travaux qui mèneraient à la réflexion du prochain projet de loi de financement de la sécurité sociale seraient un peu hard. Maintenant, venir taper sur la kinésithérapie qui est pour nous une profession qui devient centrale pour notre population française, hein, qui vieillit, dont l'état de santé se dégrade, avec un contexte d'explosion des maladies chroniques, avec un certain rendu quand même depuis une grosse quinzaine d'années où on s'est engagé dans ce qu'on appelait le virage ambulatoire, c'est-à-dire ce fameux transfert de charge de l'hôpital sur la ville, avec des patients qui sont hospitalisés de moins en moins longtemps, qui sortent de plus en plus vite. Pour tout ça, la profession s'est organisée. Et en fait, ce qu'on observe dans la critique qui est faite à travers ce rapport chargé produit par l'assurance maladie, c'est simplement ce transfert de charge lié à la réorganisation de notre système de soins. Mmh. Et aujourd'hui, on est en train de nous le reprocher et de se servir de quelques éléments de communication, on reviendra peut-être tout à l'heure sur le détail des chiffres, pour agiter le chiffon rouge de la terreur sur l'explosion des dépenses en kinésithérapie, ce qui, on le verra, je l'espère, ne sont pas du tout le cas.
2: Ouais.
5: Je
2: vous en prie, vos explications sont très claires. Sébastien Guérard, juste une précision justement, concernant le souhait du gouvernement, ils veulent agir sur la limitation du nombre de soins par an ou bien le nombre de séances, c'est ça qui est encore pas tout à fait clair. Qu'est-ce que vous savez des projets du gouvernement actuellement ?
5: Oui, effectivement, trois pistes de réflexion. Soit limiter le nombre de séances par pathologie, ce qui pour nous est complètement absurde dans la mesure où chaque patient est un cas particulier et a des besoins de rééducation qui sont différents. Et on craint malheureusement que ce soit les patients souffrant des pathologies les plus lourdes et notamment les pathologies longue durée qui en soient les premiers à payer les pots cassés. La deuxième chose qui est mise sur la table, c'est dégrader le tarif des séances de rééducation lorsqu'elles durent trop longtemps dans le temps. Et encore une fois, ce seront les mêmes cibles qui seront touchées. Et aujourd'hui, je rappelle que le prix moyen d'une séance de kinésithérapie est de l'ordre de 18 euros pour la demi-heure de prise en charge. Dégrader ce tarif, tout simplement pas acceptable. La troisième piste de réflexion qui est sur la table, c'est un financement forfaitaire pour certaines pathologies. Autant on est convaincu qu'il n'y aurait pas de difficulté particulière à ramener une dose de paiement forfaitaire dans la pratique kinésithérapique, autant le paiement forfaitaire à l'épisode de soins pour nous est un non-sens, puisqu'il amènera tout simplement et mécaniquement à une sélection des patients, et ce qui n'est pas acceptable de notre point de vue.
2: Alors justement, ce qui m'intéresse, c'est de savoir pour vous, si vous deviez conseiller le gouvernement, qu'est-ce que vous accepteriez comme hypothèse de travail pour faire en sorte qu'on limite les dépenses de soins ?
5: Aujourd'hui, on a un certain nombre de nos pathologies qui sont déjà soumises à des référentiels édictés par la Haute Autorité de Santé. C'est-à-dire que la Haute Autorité de Santé définit par pathologie un seuil, on va dire, normal de nombre de séances de rééducation. Par exemple, pour une entorse simple de la cheville, ce seuil est fixé à 10 séances. Et ça rentre dans les clous pour plus de 95% des patients, donc ce n'est pas un problème. En revanche, pour les 10% de patients qui échapperaient à ce référentiel, le kinésithérapeute peut effectuer une demande d'accord préalable qu'il adresse au service médical conseil de l'assurance maladie et qui, sur la base d'un argumentaire médical, demande une prolongation des soins. Et ça se passe très bien. Oui. Sauf qu'aujourd'hui, l'assurance maladie ne veut pas aller plus loin sur ce sujet-là, puisqu'aujourd'hui, l'assurance maladie a fait le choix de dégrader son service médical et n'a donc plus les moyens en termes de ressources humaines pour gérer ce flux de demandes d'accord préalable.
2: Sébastien,
5: ça, pour nous, c'est quelque chose qui va dans le sens de la pertinence et de la qualité des soins et qui permet à toute la population de disposer des soins qui lui faudraient en matière de kinésithérapie.
2: Sébastien Guérard, j'imagine que vous comprenez, comme nous tous, qu'il faille faire des économies et qu'il y a probablement certains de vos confrères qui même peut-être pratiquent un certain nombre d'abus, c'est-à-dire qu'il y a peut-être des gens aussi qui vont souvent voir les kinés ou les masseurs et qui en ont peut-être pas totalement besoin. Comment peut-on faire finalement, j'ai envie de dire, pour donner le change, pour faire en sorte que la profession se protège aussi d'éventuelles attaques ?
5: Bien sûr, on est complètement lucide là-dessus et c'est la raison pour laquelle on est tout à fait disposé à travailler sur la qualité et la pertinence des soins. Et notre leitmotiv, c'est de dire que le bon patient doit accéder au bon soin par le bon professionnel au bon moment. Donc on n'a pas de difficulté à se saisir de ce sujet et à positionner des garde-fous. Nous pensons que ces référentiels sont un de ces garde-fous. C'est pas le seul, il y en a d'autres et encore une fois, on est prêt.
2: Lesquels? Ce serait quoi les autres pistes, justement?
5: Bah, les autres pistes, c'est notamment valoriser justement la sortie de soins. Aujourd'hui, cette sortie de soins n'est pas valorisée. Le début du soin de kinésithérapie est valorisé par un bilan d'entrée, un bilan initial. Le bilan final de clôture des soins n'est pas valorisé. Nous pensons que de le valoriser, ce bilan de sortie de soins,
2: ça veut dire plus de transparence vis-à-vis de la sécurité sociale, c'est-à-dire une sorte de questionnaire où on dirait où on en est de l'échelle de la douleur, etc. C'est ça?
5: Exactement. Et l'autre sujet, c'est comment on valorise aussi l'augmentation des files actives. Et j'en reviens à la notion de rémunération forfaitaire en partie. Aujourd'hui, on sait qu'on a un véritable sujet d'accès aux soins. On voit que les files actives ont tendance à se contracter parce que les patients ont tendance à faire des soins de plus en plus longs, mais parce qu'encore une fois, ils souffrent de plus en plus de maladies chroniques. Quand on regarde les chiffres, quand on voit la dégradation de la santé de la population française et les chiffres de contraction de la file active de soins de kinésithérapie, c'est pas complètement déconnant en fait.
2: Bien
5: on fait aujourd'hui 1,2 séances de kinésithérapie de plus qu'il y a 10 ans. Et donc, nous, ça nous semble quand même malgré tout relativement cohérent quand on prend la masse globale, même si j'entends le travail qu'on a à faire sur les quelques professionnels qui peuvent déraper, mais je ne crois pas que ce soit la masse. Et puis, pour se redire les choses aussi sur ce dont on parle, le budget de la kinésithérapie, il est en croissance d'un peu plus de 3,7% par an au cours des dernières années. Ce qui est conforme à la trajectoire de l'ONDAM, il faut le rappeler, l'objectif national des dépenses d'assurance maladie, qui a augmenté en moyenne de 3,7% par an depuis 10 ans. Donc, c'est pas que la kinésithérapie, c'est toute la santé qui a augmenté à ce rythme-là. Et surtout, cette croissance, elle est strictement parallèle à l'évolution du nombre de kinésithérapeutes en France. Les thérapeutes ne s'enrichissent pas, bien au contraire. Et c'est un constat qui est partagé avec l'assurance maladie, puisque nos revenus stagnent de façon stricte depuis 10 ans. Et que le pouvoir d'achat des kinésithérapeutes s'est lui dégradé de près de 12% au cours des dernières années.
2: Merci Sébastien Guérard pour toutes ces explications et effectivement sur le fait et cette mise en garde parce qu'effectivement la population vieillit et on a effectivement besoin des soins que peuvent prodiguer les kinés et autres masseurs. Merci Sébastien Guérard. L'argent qui est également le thème de notre question du jour, je vous la donne. Se serrer la ceinture, annonce le gouvernement. Oui, mais qui doit payer? Entreprises, ménages, État? Roland Lescure annonce un effort collectif pour redresser les finances publiques, il l'a dit hier. Mais qui doit le plus se serrer la ceinture? C'est la question que l'on vous pose à travers les réseaux sociaux sur Sud Radio et rendez-vous sur YouTube notamment. Vous êtes nombreux à voter via ce réseau social. Le gouvernement, les entreprises, l'État lui-même, c'est-à-dire via la réduction des dépenses publiques, vous vous exprimez et vous nous appelez également au 0826 300 300. Tiens, c'est aussi une question que je poserai à 8h15 tout à l'heure à mon invité politique. C'est Thomas Porte, le député LFI, soutien donc de Jean-Luc Mélenchon. Mais dans un instant, focus sur le vignoble aveyronnais et ensuite, ce sera l'heure du portrait de Guy Carlier qui est déjà là et qui a mis une très belle chemise ce matin. Il est 7h41, à tout de suite.
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2: 7h44, très bon réveil à tous. Voici les titres du jour en 40 secondes. Le village de Poma dans l'Aude, près de Carcassonne, ravagé par une tornade. Le bilan est lourd, 40 blessés, 300 habitations détruites. Les deux personnes disparues ont été retrouvées saines et sauves. Elles sont hospitalisées. L'Arabie Saoudite promet d'investir à hauteur de 6 milliards d'euros en France avec la création de 3 nouveaux parcs d'attractions et 22 000 emplois à la clé. Une offre de reprise pour l'entreprise Fibre Excellence Saint-Gaudens avec 270 emplois préservés. L'examen de l'offre par le tribunal de commerce de Toulouse doit intervenir le 8 septembre prochain. Le coût du carburant repart à la hausse. Il est à son plus haut niveau depuis avril. Le gasoil est à 2,21. Le maire de Saint-Denis, Bali Bagayoko, visé par une plainte pour détournement de fonds publics après les révélations de son emploi à la RATP par le Canard Enchaîné. En parallèle de ses activités d'élu, l'intéressé parle d'accusations absurdes.
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2: Il est tout juste 7h46. Bonjour Rémi André.
3: Bonjour Jacques.
2: Bienvenue dans Escapades dans les terroirs avec Rémi, une chronique qui nous emmène au cœur des territoires. Et Rémi, après les vignes de l'Aveyron, vous y restez parce que on y est bien dans l'Aveyron.
3: Exactement, cap sur Marciac-Vallon, où j'ai retrouvé Samuel Mestre qui dirige la cave coopérative des vignerons du Vallon. Une structure toute modeste à l'échelle des caves coopératives, mais ici, malgré la différence des apports selon la grandeur des vignes, chacun pèse le même poids. Un homme, une voix. C'est donc une cave modeste, mais qui n'est pas isolée pour autant. Elle est intégrée au groupe Natera, une coopérative qui rassemble plus de 6000 adhérents actifs et 1500 salariés sur un vaste territoire entre l'Aveyron, le Lot, la Lozère, le Tarn et le Tarn-et-Garonne. Et la cave a aussi su s'ouvrir aux visiteurs avec des visites guidées tous les jeudis après-midi au bord de cet axe très passant entre Rodez et Figeac. Samuel Mestre, je constate que le vin de Marciac est très renommé malgré la modestie de sa cave coopérative.
22: Aujourd'hui, on a 30 coopérateurs. Donc, c'est une toute petite cave, 105 hectares, 30 coopérateurs. C'est vraiment, à l'échelle des caves coopératives, ça fait partie des plus petites caves coopératives. Mais le plus petit adhérent a 12 arts, c'est-à-dire 1200 mètres carrés, et le plus grand a 11 hectares. Voilà, donc il y a une vraie diversité, mais... un homme égale une voix dans une cave coopérative. Donc tout le monde est au même niveau et on avance tous ensemble. Et ça, c'est ce qui est intéressant.
23: Et la cave coopérative fait partie également d'un groupe plus large.
22: Là, par contre, on est complètement intégré de Natera, qui est une coopérative qui, elle, regroupe un peu plus de 6000 adhérents actifs avec 1500 salariés et qui est vraiment une grosse implantation sur le territoire de l'Aveyron, du Lot, de la Lozère et du Tarn et Tarn-et-Garonne.
23: Alors, je suis aussi un touriste, et dans les journées où il fait beau, on va visiter la mer, la montagne et la campagne, mais avant de, quand on traverse un territoire viticole, on s'arrête à la cave avant de rentrer. Est-ce que c'est toujours le cas, ou est-ce qu'ici, c'est on vient à la cave, dans le, c'est un projet de la journée, ou est-ce que c'est quelque chose, on le fait au passage?
0: Alors, depuis cette année, là, j'ai référencé la cave dans le club des sites de l'Aveyron. Donc, on a quand même des gens qui ont planifié de venir nous voir, qui nous appellent. On a des visites tous les jeudis après-midi avec des viticulteurs. Donc, ça, c'est inscrit dans les agendas de différents offices de tourisme. Et c'est bien relayé. Donc, on a des gens qui planifient. Puis, on a la chance d'être à côté d'une route qui est très passante, l'axe Rodez-Figeac. Et on capte des gens qui voit une cave des vignerons du Vallon, cave le Vallon, et qui vont s'arrêter pour découvrir nos produits.
23: Alors, vous êtes directeur de la cave du Vallon. Comment travaillez-vous ce cépage particulier qui est donc le mansois ici?
0: C'est ça.
23: Comment vous le travaillez pour arriver à faire un vin qui rivalise en qualité avec d'autres vins du Sud-Ouest?
0: Ben, en fait, on a une chance, c'est d'avoir un cépage qui a une vraie authenticité. Donc c'est un cépage qui

0: d'activité. On est une cave coopérative, donc on a une surface et une localisation de nos vignes qui est très diverse dans le vallon, ce qui nous permet de pouvoir faire plusieurs registres de produits. Et ça, c'est ce qui est intéressant.
1: Merci Rémi pour cette belle balade. C'est le moment de retrouver Guy Carlier qui, comme chaque matin pendant tout l'été, nous emmène à 7h50 faire un tour plein sud avec les animateurs de cette station. Aujourd'hui, une voix, et quelle voix ? Celle de Maître Pierre Galibert. Bonjour Guy.
2: Bonjour Jacques, bonjour à tous. J'ai entendu hier après-midi sur cette antenne dans l'émission de Brigitte Lahaye un homme au ton mélancolique et résilié qui y appelait pour raconter qu'il sentait peu à peu la femme qu'il aimait qui s'éloignait de lui. Sans dispute éclatante, sans adieu clairement prononcé, il sentait simplement qu'avec le temps, son amour s'enfuyait, et tandis qu'il racontait à Brigitte Lahaye sa peur de la solitude qui s'annonçait dans sa vie, il s'est passé un événement étonnant. Mais avant de vous raconter ce moment de radio aussi inattendu que bouleversant, je voudrais vous parler ce matin d'un homme qui se nomme Pierre Galibert. Oui, je sais, c'est un teasing un peu grossier et racoleur, je le reconnais bien volontiers. Pierre Galibert, animateur, directeur artistique, compagnon de route des Chevaliers du Fiel, il a été une voix familière de Sud Radio, de RTL, de France Bleu, d'Europe 1, une voix que beaucoup d'auditeurs ont entendue avant de découvrir peu à peu le visage qui l'accompagnait. Commence véritablement à se faire connaître sur Sud Radio, le restera 18 ans de 1991 à 2009, et pendant toutes ces années, il anime les matinées, les matinales, donc il accompagne les auditeurs au fil des heures et s'impose comme l'une des voix importantes de la station. Il est aussi présent, je le disais, aux côtés des Chevaliers du Fiel pendant plusieurs saisons, une complicité qui témoigne de son goût pour la scène, pour l'humour et pour cette radio vivante, populaire, faite de rendez-vous, de personnages et de fidélité. À cet instant, je suis en train de lire cette chronique, et pourquoi le cacher, car vous l'avez sans doute remarqué, Jacques, je suis en pilotage automatique. Oui, je pense à autre chose, car il faut que je vous dise que ce matin, en venant à Sud Radio, j'écoutais ma playlist dans la voiture, quand soudain, « Don't Stop Me Now » de Queen a inondé l'habitacle. L'incroyable énergie de la voix de Freddie Mercury a transformé immédiatement ce trajet ordinaire en moment de fête. Et ici et maintenant, j'ai envie de partager avec vous cette joie qui m'a envahi à l'écoute de cette incroyable chanson, qui d'ailleurs a été désignée comme la chanson qui rend le plus heureux au monde. Bah, on va vérifier ça tout de suite. Vas-y Anthony, envoie-nous

Et c'est vrai que ça fait du bien. Bon, je vais pouvoir maintenant reprendre ma chronique de Pierre Galibert avec l'esprit beaucoup plus détendu. Où en étais-je ? Oui, 1997. 1997, la voix de Pierre va devenir un visage quand Jean-Luc Reichmann le baptise Maître Galibert dans Les Amours sur France 2. Et pendant près de 14 ans, il accompagne l'émission, d'abord aux côtés de Patrice Lafont, puis de Tex. Les téléspectateurs découvrent celui qu'ils avaient tant entendu sans le voir. Cette voix prend un visage, une présence, une personnalité. Il apparaît ensuite dans Pyramide avec Patrice Lafont, puis dans La Cible aux côtés de Marie-Ange Nardi et d'Olivier Mine. C'est sans intérêt, mais je ne résiste pas au name-dropping de ces gens qui sont autant de souvenirs. Ainsi, au fil du temps, Pierre Galibert passe du studio de radio au plateau de télé, mais derrière ces changements de décor, il reste toujours une voix, une façon de s'adresser aux autres, une présence qui crée immédiatement une proximité. Mais je m'aperçois que le temps file, je vais être trop long, je ne voudrais pas empiéter sur les infos de 8 heures parce que ce serait dommage, j'ai tellement hâte d'avoir les dernières turpitudes du maire de Saint-Denis, monsieur Bakayoko, ce serait vraiment dommage d'en perdre une miette. Alors revenons à ce qui s'est passé hier sur Sud Radio, plus précisément, à 15h11. Oui, j'ai noté l'heure de ce moment surprenant, car à 15h11, tandis que cet homme dont je vous parlais, qui racontait à Brigitte Lahaie qu'il sentait peu à peu sa compagne s'éloigner de lui, qu'il n'osait pas lui en parler de peur qu'elle lui révèle une terrible vérité. Nous, on l'écoutait, on comprenait tout de suite que ce qu'il n'arrivait pas à formuler, cette femme allait irrémédiablement le quitter. Et soudain, et je vous jure que c'est vrai, alors que cet homme parlait, on a nettement entendu quelqu'un s'approcher de lui et une voix de plus en plus forte, une voix manifestement agacée, puis franchement en colère, a lancé « Mais il est encore en ligne, il est encore en train de se plaindre, c'est pas possible, tu vas laisser ce téléphone !» Et à cet instant, la ligne a été coupée, nous avons tous compris que

0: Cet homme qui s'était isolé pour raconter à Brigitte sa souffrance de voir son épouse le quitter, cette dernière venait de le surprendre. Et en quelques secondes, la réalité venait de rejoindre son récit. Il ne disait pas qu'il sentait son amour partir. Nous l'avons tous entendu partir. Brigitte, de sa voix maternelle, a essayé de l'aider du mieux qu'elle pouvait en lui expliquant que probablement l'amour qu'éprouvait sa femme s'était effacé avec le temps. Avec le temps, évidemment, on a pensé immédiatement à la chanson sublime de Ferré et à cette interprétation incroyablement émouvante qu'en faisait Jane Birkin. Il m'est impossible d'écouter cette version de « Avec le temps » sans avoir les larmes aux yeux à la deuxième phrase. Je me suis moqué l'autre jour des animateurs qui nous proposaient pendant cet été des chansons tristes, mais ce matin, je les comprends, car les larmes d'émotion sont excusables.
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0: Quelle chanson, Guy. Ça vous rappelle un souvenir.
1: J'avais
0: raconté ça tout à l'heure et j'ai envie que vous le racontiez. Dites-moi.
1: J'ai un ami qui jouait dans l'orchestre de Birkin, qui était son batteur. Et elle a fait une tournée qu'elle a commencé au Bataclan. Ça a duré 6 mois, cette tournée. Et il me disait que chaque soir, à ce moment-là, elle pleurait. Et c'était pas du tout de la comédie. Elle était comédienne, mais il lui en a parlé. Et elle disait qu'il lui suffisait de penser à son histoire avec Serge pour avoir les larmes qui lui montaient. Quand on se souvient de cette anecdote, quand on écoute la chanson pensant à cette anecdote, ça prend d'autant plus de relief.
0: Et cet ami batteur, il a joué combien de fois avec Jane Birkin?
1: Ça a duré 6 mois.
0: Et pendant 6 mois, elle pleurait.
1: Ouais.
0: Et c'était sincère, c'est ce
1: que
0: vous disiez.
1: Et c'était sincère.
0: Et Guy, on le dit, pour les auditeurs qui ne le sauraient peut-être pas, vous êtes auteur de titres de chansons, et pas n'importe lesquels. Je sais que vous êtes modeste, vous voulez pas le dire, mais vous allez quand même le dire.
1: Oui, on en parlera un autre jour.
0: On en parlera une autre fois, d'accord. Très belle matinée à tous, si vous nous rejoignez, les 7h57 en musique, dans un instant, la météo, le journal et les infos locales. Vous pouvez bien sûr nous appeler au 0826-300-300. À 8h15, un rappel, je recevrai Thomas Porte, député LFI. On a plein de choses et plein de questions à lui poser. Belle matinée à tous sur Sud Radio.
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0: Bonjour Rémi André. Alors les orages, c'est un peu pour tout le monde, hein, du sud-ouest jusqu'à Marseille et même à Paris, figurez-vous, à 5h du matin, ce matin j'y ai eu droit, Rémi.
18: Oui, effectivement, c'est-à-dire que là maintenant c'est remonté sur la moitié nord, puisque la goutte froide se trouve justement sur la moitié nord, ce qui fait que l'intensité des averses et des orages aujourd'hui va considérer juste les régions qui vont depuis les Charentes jusque vers le centre, le bassin parisien, le nord-est. Dans l'après-midi, c'est toujours depuis le massif central, l'Auvergne, jusqu'au nord-est que nous aurons droit à ces averses orageuses, mais d'une intensité moindre par rapport à hier. Aujourd'hui, le risque de tornade est inférieur à celui d'hier, bien entendu. Attention, nous avons tout de même une pensée pour Pomas, puisque là, c'est quand même beaucoup de maisons qui ont été endommagées, et pourtant, ce n'est qu'une tornade moyenne, hein, par rapport au risque de 1 à 5. Donc, grande prudence encore aujourd'hui avec ces orages, mais un petit peu moins qu'hier. En fait, demain, nous aurons une journée relativement calme. Attention, de nouveaux orages sont prévus pour jeudi.
0: Merci Rémi, très belle journée à vous et à tout à l'heure. Il est 8h02 sur Sud Radio, c'est l'heure des informations avec Clémence Lobary. Bonjour Clémence.
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20: Bonjour à tous. Un méga projet de 3 parcs d'attractions à 6 milliards d'euros. Eh bien, c'est l'annonce hier d'Emmanuel Macron qui a reçu le prince héritier saoudien Mohamed Ben Salman. Plus aucun département n'est en alerte orange aux orages aujourd'hui, mais les intempéries ont été particulièrement violentes dans l'Aude. Et puis, à peine maintenue, la tournée anniversaire de Patrick Bruel est déjà menacée. De nombreuses dates pourraient être annulées en raison de l'opposition de certains maires. De nombreux accords et un projet colossal. Emmanuel Macron a reçu hier après-midi le prince héritier d'Arabie Saoudite, Mohamed Ben Salman. Une visite consacrée notamment aux crises du Moyen-Orient, mais aussi au rapprochement économique, avec notamment l'annonce d'un méga projet de 3 parcs d'attractions, Samuel Wagon.
21: Oui, et les Saoudiens devraient en effet investir près de 6 milliards d'euros pour la création de ces 3 parcs à Cergy-Pontoise. Ils seraient construits sur le site de l'ancien parc Mirapolis dans le Val d'Oise, fermé il y a 35 ans avec son énorme Gargantua. 22 000 emplois directs sont attendus. Le premier parc, lui, serait dédié à l'univers du manga Dragon Ball. Emmanuel Macron et le prince héritier se sont découverts cette passion commune lors de la visite du président français en Arabie Saoudite en décembre 2024. Les thèmes des deux autres parcs, eux, n'ont toujours pas été précisés. Le chantier doit s'étaler sur plusieurs années sans calendrier défini à ce stade.
20: Parmi les autres annonces, le partenariat de défense entre la France et l'Arabie Saoudite a été renforcé. Des contrats impliquant les Français CMA CGM ou Alstom ont également été signés. Une visite du prince héritier saoudien qui fait polémique. Mohamed Ben Salman est notamment visé par une plainte pour torture et disparition forcée d'êtres humains déposée par l'ONG Trial International et Reporters sans frontières. L'actualité ce matin, c'est également ce village de l'Aude ravagé par une tornade. Elle s'est formée hier après-midi et s'est notamment abattue sur le village de Poma qui compte environ 1000 habitants. Plusieurs vidéos et photographies diffusées sur les réseaux sociaux montrent un vaste tourbillon en forme d'entonnoir. Et les dégâts sont impressionnants, Corinne Saint-Félix.
22: Oui, 300 habitations ont été impactées rien que dans le village de Poma. Les pompiers font également état de multiples interventions en cours pour des toitures arrachées. Plusieurs routes départementales ont aussi été coupées à la circulation en raison de chutes d'arbres. 2800 foyers étaient privés d'électricité dans l'Aude. Aucun décès n'est pour l'instant à déplorer, mais 41 personnes ont été blessées et prises en charge, dont 15 personnes évacuées vers un centre hospitalier. Parmi elles, une femme enceinte ensevelie par la chute d'un mur, mais protégée par son canapé. Et les secouristes sur place ne recherchent aucun disparu, selon la préfecture.
20: Le préfet de l'Aude, Alain Bucquet, a par ailleurs activé un centre opérationnel départemental. Des centres d'accueil ont également été ouverts pour la nuit à Poma et à Limoux afin d'héberger les personnes qui en auraient besoin. Des intempéries qui ont également fait des dégâts en Corse. Un incendie vraisemblablement déclenché par la foudre a entraîné des évacuations spontanées de 200 personnes à Alata, une commune voisine d'Ajaccio. Dans le reste de l'actualité, le PS définit les règles de sa primaire. Le Conseil national du parti se réunit avec place publique aujourd'hui pour fixer les modalités de cette primaire qui se tiendra en octobre et à laquelle, on le rappelle, Raphaël Glucksmann participera. Il s'est déclaré candidat à la présidentielle dimanche soir. Montpellier, Dijon, Caen ou encore Chartres. Les maires de plusieurs villes en France s'opposent à la venue de Patrick Bruel pour sa tournée anniversaire. Une tournée alors que l'artiste est visé par 32 plaintes pour viol et agression sexuelle et même mise en examen dans 4 dossiers. Impossible dans ces conditions pour Ladislas Vergne, maire d'Hiver Droite de Chartres, d'accueillir le chanteur dans sa ville.
1: Il nous semblait impossible de maintenir cette date. Moi, j'ai pour double objectif, en prenant mes responsabilités, de laisser la justice faire son travail sereinement et également, bien sûr, de mettre en valeur la parole des victimes de violences sexistes et sexuelles. C'est la raison pour laquelle nous avons supprimé l'option de réservation de Patrick Bruel à Chartres le 2 octobre prochain. Et que nous avons pour idée, nous travaillons en ce moment, à remplacer cette date par un concert à destination des victimes de VSS, de violences sexistes et sexuelles.
20: Patrick Bruel doit en théorie se produire sur 35 scènes différentes. De nombreux maires craignent aussi un risque de trouble à l'ordre public devant les lieux de concert en cas de manifestation féministe. Nous avons besoin de plus d'argent. C'est l'appel lancé hier par Volodymyr Zelensky aux Européens. Le président ukrainien qui s'est exprimé à l'occasion d'une nouvelle réunion de la coalition des volontaires organisée à Kiev. Il a notamment dit vouloir augmenter la production de drones et missiles pour mener davantage d'attaques en Russie. En cyclisme, c'est la 4e étape du Tour d'Espagne aujourd'hui, une boucle de 105 km dans la principauté d'Andorre, une étape courte mais avec 4 difficultés recensées. La 3e étape, elle a dû être annulée hier à cause d'une impressionnante chute de grêle. Tadej Pogacar, lui, est toujours leader. Et puis Sophie Anneau, de nouveau dans l'espace aujourd'hui, l'astronaute française doit effectuer sa 2e sortie à l'extérieur de la Station Spatiale Internationale. Excellent début de matinée à tous.
0: Belle matinée à vous, Clémence Lobary. Merci et à tout à l'heure pour d'autres informations. Que vous travaillez ou que vous soyez en repos, on est là. Vous avez bien fait de choisir Sud Radio. On vous souhaite la bienvenue dans le grand matin, dans cette demi-heure, 8h12. C'est vous qui intervenez. Vous le savez, 0826 300 300, vous choisissez le thème. 8h19, l'entretien politique avec Thomas Porte ce matin, député LFI, l'une des figures de la France insoumise. On parlera de Mélenchon et l'écologie, de Rima Hassan et son renvoi en correctionnel, ou bien encore d'Edouard Philippe et de ses déclarations sur l'immigration. Mais d'abord, c'est l'info de proximité.
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0: Et l'info de proximité, c'est avec vous Albin Texera. Bonjour Albin.
4: Bonjour Jacques, bonjour à tous.
0: Vous avez retenu 3 titres, vous avez lu toute la presse ce matin, la une de Midi Libre. On revient évidemment sur la tornade qui a frappé Poma dans l'Aude, laissant derrière elle un village profondément meurtri.
4: Les habitants racontent des scènes de grande violence ce matin dans le journal, avec des maisons détruites et des toitures arrachées en quelques minutes. C'était comme si on avait largué une bombe, témoigne un habitant. Une centaine de pompiers, des gendarmes et des équipes de secours ont été mobilisés pour sécuriser les lieux et venir en aide aux sinistrés. La solidarité s'est également rapidement organisée avec des habitants des communes voisines venues prêter main forte. Le phénomène formé sous un puissant orage supercellulaire reste particulièrement difficile à prévoir. Une tornade peut en effet apparaître en quelques minutes. À Poma, la priorité est désormais de mettre les habitants à l'abri et d'évaluer l'ampleur des dégâts, comme le rapporte le journal.
0: Les quotidiens de la presse régionale comme Sud-Ouest ont pu avoir un grand entretien avec le ministre de l'Éducation nationale, Édouard Geffray, à une semaine de la rentrée scolaire.
4: Le dossier met notamment en avant sa volonté de garantir les mêmes chances partout et pour tous, avec un travail sur la carte scolaire et les moyens. Mais le sujet qui retient particulièrement l'attention de cet entretien avec le ministre de l'Éducation nationale, c'est le téléphone portable à l'école. Le ministre annonce pour la première fois une école sans téléphone de la maternelle au baccalauréat. Concrètement, dès cette rentrée, les élèves pourront garder leur téléphone dans leur sac, mais il devra être éteint et rangé, avec quelques dérogations possibles tout de même. Édouard Geffray assume une mesure qu'il juge vitale face à ce qu'il décrit comme une véritable urgence sanitaire et démocratique liée aux écrans. Et le ministre va plus loin, estimant que les réseaux sociaux sont en train d'abîmer notre jeunesse, évoquant une destruction cognitive massive. Bon, vous l'aurez compris, cette rentrée, il y a un mot d'ordre clair: moins de téléphones, plus d'attention en classe.
0: Et on termine avec la Provence qui s'intéresse à l'électrification des quais maritimes.
4: À Marseille-Fosse, 3 bateaux de croisière peuvent désormais se brancher simultanément. L'objectif est de permettre aux paquebots de couper leurs moteurs pendant les escales afin de réduire la pollution et les nuisances sonores. Mais sur la centaine de navires accueillis chaque année, seuls 11 peuvent pour l'instant se brancher, même s'ils représentent déjà 70% des escales. Le défi est technique et économique pour les compagnies qui doivent parfois investir lourdement pour adapter leurs bateaux. Le port veut désormais étendre le dispositif au chantier naval. Une transition qui devra s'accélérer puisque le branchement à quai deviendra obligatoire en Europe, Jacques, à partir de 2030. Comme le résume Patrick Madalone du Grand Port Maritime de Marseille, pour se brancher, il faut être deux.
0: Merci Albin Texera et on vous retrouve tout à l'heure pour votre hashtag à 8h34. C'est l'heure, 8h10, c'est l'heure de se tourner vers Guy qui nous appelle de Pugéville parce que Guy, vous souhaitiez intervenir sur la question des finances publiques. On en parle et on en a parlé tout à l'heure à 7h35 avec ces décisions qui pèsent au-dessus de la tête des kinés et aussi au-dessus de la tête des patients puisque on apprend que nos séances chez les kinés et les masseurs pourraient être limitées en fonction de ce qui sera décidé à l'automne. Bonjour Guy.
5: Bonjour. Bonjour à vous et à toute votre équipe et à tous les auditeurs. Voilà, donc tous ces gens, ils nous gèrent le pays depuis des années, un peu à la va comme je te pousse. Si toutes les entreprises étaient gérées comme le pays, ça risquerait d'être catastrophique parce que bon. Que ce soit pour les kinés ou pour autre chose, moi j'ai géré une entreprise de l'âge de 20 ans à l'âge de 63 ans et je pense je n'ai jamais fait de dette, je n'ai fait que progresser mon entreprise et tous ces gens qui ont soi-disant fait de grandes écoles ils ont ruiné le pays, ruiné. Alors ils vont vous expliquer qu'ils ont fait des investissements, qu'ils ont fait ça, mais il n'y a qu'à voir l'état du pays pour voir les investissements qui ont été faits. Par contre, ils ne s'oublient jamais. Alors, est-ce qu'il ne faudrait pas faire un peu de nettoyage? Alors, je ne vais pas aller dans l'excès comme ce qui se passe en Argentine, mais je pense que Mme Meloni, par exemple, fait énormément de nettoyage. Je n'ai pas d'affection particulière pour Madame Meloni ou ce qu'elle peut représenter, mais en attendant, elle redresse beaucoup de choses dans son pays.
0: Vous appelez à de la radicalité en matière d'efforts et de dépenses publiques. C'est un peu ça l'idée, Guy.
5: Il y a à remettre de l'ordre dans tout ça. On gaspille de l'argent, on distribue de l'argent. Dès qu'il y a un petit événement, on ne laisse aucun recul à quoi que ce soit. Et on sort la planche à billets et on paye. Non. Je pense que les choses, on les a. Il y a des moments, vous savez, dans la vie, pour réussir, je vais vous dire, il faut racler le sol avec les dents. Et donc, pour tout le monde, c'est pareil. Je pense que vous n'êtes pas arrivé au poste que vous avez actuellement sans avoir bavé avant.
0: Mais ça, c'est sûr.
5: Et pour tout le monde, c'est pareil. Et donc, Et pour tout le monde, c'est la même chose.
0: C'est la même chose.
5: Maintenant, on a affaire à des fragiles. Pour tout, il arrive la moindre peccadille sur le chemin. Il faut déclencher tout un tas de choses pour aider les gens, pour ci, pour là. Oh, mais quand est-ce qu'on se relève les gens, les manches?
0: Maintenant.
5: Moi, je vais vous dire.
0: Maintenant. Merci Guy. Merci beaucoup pour votre témoignage et à bientôt sur Sud Radio. Il est 8h13. Dans un instant, nos conseils de l'été à 8h46. Partir en vacances en septembre, c'est une très bonne idée, nous dira notre spécialiste. Juste avant, il y aura la bonne adresse du restaurant à 8h34. Dans quelques secondes, le député Thomas Porte, il est notre invité politique. Du Grand Matin et il est soutien de Jean-Luc Mélenchon. On parlera avec lui de Mélenchon et l'écologie, de Rima Hassan renvoyée en correctionnel ou encore d'Edouard Philippe qui fait des propositions sur l'immigration. A tout de suite, il est 8h14.
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0: Il est 8h16, comme promis, c'est le grand entretien de 8h15 avec Thomas Porte aujourd'hui. Bonjour Thomas Porte, vous êtes Bonjour. Député La France Insoumise, auteur de l'abécédaire de l'extrême droite paru aux éditions Arcane 17, on en parlera dans un instant. D'abord, question d'actualité, Édouard Philippe en visite à Mayotte, il dit qu'il veut la suspension des demandes d'asile ou du regroupement familial. Sa ligne, est-ce qu'elle signe un vrai virage à droite en vue de 2027, Thomas Porte?
28: Oui, je crois que la rentrée politique d'Édouard Philippe, elle se fait sur les thématiques de l'extrême droite. Et quand vous voulez répondre aux préoccupations des Mahoraises et des Mahorais, il y a un certain nombre de sujets, notamment sur la question des services publics, de l'accès à l'eau. Au moment où on se parle, c'est la rentrée scolaire à Mayotte. Le cyclone Chido a détruit un certain nombre d'écoles. Il n'y a pas assez d'écoles pour tous les élèves, par exemple, et on organise des tours d'école. C'est-à-dire que 77% des écoles accueillent des enfants le matin qui doivent partir l'après-midi pour accueillir d'autres enfants. Quelle proposition a fait Édouard Philippe? Et je dis un mot important parce que on parle de la question migratoire à Mayotte, qui est une vraie question, mais il faut apporter des vraies solutions. Et
0: il n'est pas d'extrême droite, Édouard Philippe.
28: J'ai pas dit qu'il était d'extrême droite, j'ai dit qu'il fait aujourd'hui la propagande du Rassemblement National et qu'il va chasser sur les terres de l'extrême droite. Et il y a une proposition concrète sur Mayotte qui est demandée par l'ensemble des élus mahorais.
0: La suspension des demandes d'asile ou de regroupement familial, on sait que c'est une vraie question parce qu'elle génère plus d'immigration.
28: Mais vous savez, aujourd'hui, il y a une demande très claire qui est faite par les élus mahorais, qui est ce qu'on appelle la déterritorialisation du titre de séjour. C'est un peu technique, mais pour que les gens qui nous écoutent comprennent. Quand vous arrivez, par exemple, dans ma circonscription, en Seine-Saint-Denis, vous obtenez un titre de séjour d'un an, vous pouvez après vous déplacer pour aller à Pau chercher du travail, à Toulouse vous faire soigner, vous déplacer sur l'ensemble du territoire national à Mayotte. Quand vous avez un titre de séjour, vous ne pouvez pas quitter le 101e département de France. C'est absolument inacceptable. Nous, on demande à ce qu'il y ait une déterritorialisation, c'est-à-dire que l'effort migratoire ne soit pas supporté que par Mayotte, mais par l'ensemble de la solidarité nationale.
0: Est-ce que ça vous étonne, ce positionnement d'Édouard Philippe, qui reprend une thèse qui a longtemps été défendue et qui l'est encore par le RN?
28: Non, ça ne me surprend pas, parce qu'Édouard Philippe a toujours eu des positions très proches de l'extrême droite sur les questions migratoires, mais quand vous avez été Premier ministre de la France pendant 3 ans, qu'avez-vous fait pour Mayotte? Qu'a fait Édouard Philippe pour Mayotte? Donc aujourd'hui, il se présente comme candidat à la présidence de la République, alors qu'il n'a rien fait comme Premier ministre. Et c'est vraiment important de dire qu'on ne grandit pas la France en réduisant la taille de la République. Le droit du sol, c'est constitutionnel à l'identité républicaine de la France. C'est ce qui fait que nous sommes une nation républicaine et pas une nation ethnique. Donc si vous voulez répondre au quotidien des Mahoraises et des Mahorais, faites des propositions sur l'eau comme nous faisons, sur la question de l'école, des services publics, sur la déterritorialisation du titre de séjour. Donc il y a plein de choses à faire, pas simplement instrumentaliser la crise migratoire à des fins politiques.
0: Thomas Porte, je le disais, vous êtes auteur de l'abécédaire de l'extrême droite qui sort le 28 août. Sur quels critères tracez-vous la frontière entre extrême droite et droite classique? Justement, on vient de le voir là à travers ce que vient de nous dire et ce que dit Édouard Philippe. Est-ce que cette frontière n'est pas devenue chez certains insoumis un outil pour disqualifier finalement tous les autres, tout adversaire plutôt que pour argumenter?
28: Non, puisque je viens de dire qu'Édouard Philippe, je ne le considérais pas comme un candidat d'extrême droite. Il reprend des propositions, mais effectivement, vous avez raison de dire, et c'est pas nous qui le mettons en lumière, c'est que la porosité entre la droite et l'extrême droite, elle est de plus en plus tendue. C'est pas moi qui
0: peut-être
28: ai choisi.
0: Que ça correspond aussi à une volonté des Français. Peut-être que Édouard Philippe dit quelque chose que les Français ont envie d'entendre.
28: Prenez toutes les enquêtes d'opinion sur la priorité des Françaises et des Français. Ce n'est pas la question migratoire, c'est la question du pouvoir d'achat, c'est la question de la santé, c'est la question de l'éducation. Ça, c'est des priorités concrètes. Et les questions migratoires, nous, on est ouverts au débat. Mais là, on a une instrumentalisation de la question migratoire à des fins politiques, et ça, c'est pas sérieux. Et c'est indigne, je crois, d'un candidat de la République qui se dit du camp républicain.
0: Alors, question d'actualité, Thomas Porte, Bali Bagayoko, qui est élu La France Insoumise, est visé par une enquête du parquet national financier et sa réaction sur les réseaux sociaux. Alors, je précise qu'il fait l'objet d'une enquête au sujet d'un emploi occupé à la RATP parallèlement à son emploi à ses fonctions d'élu. Une enquête a été ouverte par des plaintes après des plaintes de l'association AC anti-corruption. Lui-même dit qu'il est très serein face à tout ça, mais j'ai envie de vous faire réagir à sa façon à lui de se défendre. Il a dénoncé une campagne de calomnie et en même temps, eh bien, il a publié une vidéo qui reprend les propos de Booba. On écoute.
13: J'ai pas besoin de parler, je suis grand séducteur. 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
0: J'arrive voilà, je reprends les titres, hein. Et ce qu'il dit exactement, j'ai pas besoin de parler, je suis grand séducteur. Le shit c'est du filtre, la coke c'est du beurre. C'est une vidéo donc que Bagayoko a publié sur ses réseaux en expliquant que les socialistes n'avaient pas digéré la défaite et que la machine à remonter le temps n'existe pas, accompagnée donc de cette musique. Voilà ce qu'il a dit. Ça a fait beaucoup réagir sur les réseaux sociaux. Est-ce que vous aussi vous reprenez les termes qu'il utilise et que Booba utilise?
28: D'abord, je veux redire ici ma solidarité totale avec mon camarade et ami Bali Bagayoko. Vous savez, cette campagne de calomnie, il l'a subie.
0: C'est pas une campagne de calomnie. Il est accusé.
28: Il l'a subi depuis qu'il a été élu maire. Tout cela vient de l'ancien directeur de cabinet de Mathieu Hanotin, avec des échanges avec le pseudo-journaliste Frédéric Aziza, qui est en campagne permanente contre la France Insoumise.
0: Ça, c'est le dessous des cartes, mais le fait est...
28: C'est que la RATP elle-même a réagi.
0: C'est qu'il y a peut-être des emplois qui ont été occupés, qui n'auraient pas dû être occupés, puisqu'il était élu parallèlement.
28: Je vous invite à lire ce qu'a communiqué la RATP, qui a dit que Bali Bagayoko travaillait à la RATP. Un certain nombre d'élus, y compris, qui ne sont pas des élus insoumis, qui sont des maires de droite et des anciens députés de droite, ont dit que Bali Bagayoko travaillait, avec qui ils avaient des échanges sérieux. Donc tout ça est
0: une
28: campagne.
0: Oui, mais la question est de savoir si c'est légal de pouvoir travailler parallèlement lorsque vous avez des occupations d'élus. Et
28: évidemment,
0: que vous êtes payé également à ce moment-là.
28: Vous savez, moi, avant d'être député, je travaillais à la SNCF et le statut des élus dans des groupes assimilés à la fonction publique, ça a toujours existé. Bali Bagayoko a travaillé. Moi, je redis ce que dit Bali Bagayoko. Nous sommes très sereins. L'enquête démontrera qu'il n'y a rien, et c'est simplement des enquêtes qui visent à salir, parce que...
0: Il est quand même accusé de détournement de fonds publics, c'est pas rien. Hein.
28: Mon collègue député Carlos Martin Bilongo a subi la même accusation sur des dénonciations calomnieuses, et finalement l'enquête s'est avérée vide, il a été blanchi, donc on voit la mécanique qui s'opère, et oui, le Parti Socialiste n'a pas digéré la défaite à Saint-Denis et utilise tous les moyens pour salir Bali Bakayoko, alors que ces gens ont été balayés dès le premier tour.
0: La conscription écologique, on en a beaucoup parlé ce week-end, c'est le terme utilisé par Jean-Luc Mélenchon, qui propose une conscription écologique donc face aux incendies. Alors, on a envie de dire, bon, c'est bien cette conscription écologique. D'abord, il y a le terme qui est utilisé. Est-ce que c'est pas contradictoire avec le discours qui a toujours été pacifiste et antimilitariste de LFI? C'est étonnant de retrouver dans la bouche de Jean-Luc Mélenchon le terme conscription.
28: D'abord, Jean-Luc Mélenchon a eu des mots très forts sur la question écologique, et je veux dire à toutes celles et ceux qui nous accusent, nous disent vous faites une campagne sur l'écologie, vous n'avez jamais parlé d'écologie avant. Je rappelle que en 2012, Jean-Luc Mélenchon parlait déjà de règles vertes. Mmh. En 2021, il fait un meeting consacré intégralement à la question de l'eau et la planification écologique qui aujourd'hui...
0: Tout ça est vrai, mais il a aussi eu des propos assez changeants sur le nucléaire, notamment où il a considéré à un moment donné que ça n'était pas une énergie stable. Alors que la France reste exportatrice, nette d'électricité.
28: Aujourd'hui, vous avez une question de raréfaction en ressources en eau, de diminution des cours d'eau. Et vous savez que pour refroidir les centrales nucléaires, vous avez besoin d'avoir des cours d'eau qui sont autour. Et ça fait depuis plusieurs étés, de manière consécutive, que des centrales nucléaires sont à l'arrêt parce qu'il n'y a pas assez d'eau. Donc c'est un danger qui pèse sur des bassins entiers de population. Mais Jean-Luc Mélenchon n'est pas quelqu'un qui fait un parallèle avec la question militaire. Ce que nous disons, c'est que nous avons besoin de former une génération à l'écologie pratique. Pour les gens qui nous écoutent, on sort quand même d'un été qui nous a tous marqués. 115 000 hectares qui sont partis en fumée. Ça pose la question de quelle politique écologique et comment on fait
0: demain. Sur le fond, oui, mais sur la pratique, en fait, il fait appel à une conscription écologique, j'ai envie de dire, qui existe déjà, puisque les pompiers volontaires existent déjà.
28: Mais on a besoin de renforcer, on n'a pas assez d'effectifs. Et d'ailleurs, y compris des pompiers professionnels, la CGT des sapeurs-pompiers dit qu'il faudrait recruter 16 000 pompiers professionnels.
0: Bien, vous voyez bien que ce n'est pas le sujet. Alors, si, dans ce cas-là, c'est bien, il s'agirait d'avoir des pompiers professionnels et pas des amateurs.
28: Il y a deux aspects. Vous avez besoin de plus de pompiers professionnels et de former une génération entière à l'écologie pratique, parce que vous savez que des crises...
0: C'est pas contradictoire avec ce que vient de proposer Jean-Luc Mélenchon.
28: Non, c'est absolument complémentaire. D'un côté, des pompiers professionnels, vous n'allez pas avoir toute la population française qui va être des pompiers professionnels.
0: Bah, les professionnels, en tous les cas, réclament plus de professionnels. Parce
28: exactement.
0: Que...
28: Oui, mais ça ne va pas couvrir 60 millions d'habitants. Donc, il faut à la fois une génération formée à l'écologie pratique et des pompiers professionnels. Parce que vous savez, des événements comme on a connu encore hier avec une tornade, il va y en avoir plus en plus. Donc, il faut avoir une solidarité populaire qui s'organise. Et je veux quand même profiter de ce moment pour dire merci à tous les pompiers, les bénévoles, les militaires, les policiers qui ont été déployés au cœur de l'été, qui parfois, au péril de leur vie, ont été en première ligne pour combattre ces incendies. Et nous leur devons un grand merci.
0: Thomas Porte, député la France Insoumise, j'aimerais vous faire réagir à Rima Hassan, élu LFI, renvoyé en correctionnel pour apologie du terrorisme. Ce sera en octobre. Est-ce compatible avec votre statut du président de l'Observatoire de l'extrême droite? C'est aussi un des titres que vous avez, qui est censé pourfendre les discours qui banalisent la violence d'une certaine façon.
28: D'abord, le fait que cette audience soit renvoyée, c'est une victoire pour Rima Hassan et son équipe.
0: Elle n'est pas jugée encore.
28: Puisqu'il y avait un certain nombre de partis civils qui ont présenté leurs éléments au dernier moment et avec des irrégularités.
0: Elle est renvoyée pour apologie du terrorisme.
28: Mais vous savez, Rima Hassan, elle est poursuivie depuis qu'elle est élue. Elle a eu 22 procédures judiciaires, 16 qui ont été classées sans suite. Ça, c'est la réalité du dossier de Rima Hassan.
0: Sur le fond, sur cette contradiction et sur cette apologie du terrorisme.
28: Mais Rima Hassan ne fait pas l'apologie du terrorisme et le procès le démontrera. Rima Hassan, elle est poursuivie pour une chose. Pour son engagement au service du peuple palestinien contre le génocide à Gaza. Et oui, et elle combat un gouvernement d'extrême droite, celui de Netanyahou, qui est un gouvernement suprémaciste, qui aujourd'hui mène une opération de nettoyage ethnique en Cisjordanie, dénoncée par
0: oui,
28: un certain nombre de gouvernements européens.
0: Oui, mais vous n'êtes pas obligé de le faire en utilisant des termes qui sont peut-être, qui enfreignent la loi. C'est le sens de ces tweets qui ont été retirés, d'ailleurs.
28: Au moment où nous nous parlons, Rima Hassan n'a jamais été condamnée par la justice française.
0: Non, mais elle a retiré ses tweets, en l'occurrence.
28: Rima Hassan n'a jamais été condamné par la justice française, et moi, je lui redis ici ma solidarité la plus totale, et nous serons toujours aux côtés de celles et ceux qui sont aujourd'hui attaqués, parce qu'ils défendent le peuple palestinien.
0: Oui, mais à ce sujet, vous-même, vous avez été rappelé à l'ordre par Gérald Darmanin, après une vague de messages jugés antisémites, visant notamment un magistrat, en plein contexte de l'affaire Rima Hassan.
28: Ça, c'est absolument faux. L'épisode dont vous faites état, je posais une question au gouvernement pour savoir comment se fait-il...
0: Vous n'avez pas été rappelé à l'ordre à ce moment-là par
28: Gérald Darmanin a évacué la question, parce que ce qui devait interpeller toutes celles et ceux qui sont attachés à l'état de droit, c'est qu'au moment de sa garde à vue, Rima Hassan, on pouvait la suivre à la télé en direct via des live tweets, puisqu'il y avait des informations qui fuitaient, alors qu'il y a normalement un secret de l'instruction. Et ces fuites, elles ont été organisées au plus haut niveau de l'État par le porte-parole du ministère de la Justice. C'est ça que j'ai dénoncé.
0: Mais
28: et d'ailleurs, dans ma question,
0: que
28: Gérald Darmanin a dit qu'il y aurait des enquêtes administratives. Où sont aujourd'hui les enquêtes administratives? Qui a organisé les fuites? Est-ce que des sanctions ont été prises? Est-ce qu'il est normal que quand il y a une députée qui est en garde à vue, sa garde à vue soit retranscrite en direct à la télé? Ça, c'est inadmissible.
0: Sur le fond, vous dites que vous combattez l'extrême droite et une forme de violence. Et vous-même, de l'autre côté, vous êtes ambigu sur ces questions-là. Et vous prenez parti d'une certaine façon.
28: Sur quel sujet nous sommes ambigu?
0: Lorsque vous défendez
28: un peuple victime de génocide, oui, tout à fait.
0: Oui, mais en utilisant aussi, en frôlant parfois avec les règles, et vous le savez très bien. J'aimerais qu'on termine cette interview par cette proposition d'Edouard Philippe, qui ce matin à la une du Figaro promet d'augmenter le salaire des enseignants de 20%. Il est bien plus social que la France insoumise, Edouard Philippe?
28: Non, parce que quand Edouard Philippe était Premier ministre de la France, le salaire des enseignants a baissé, donc le temps de campagne et le temps des grandes promesses est arrivé, mais si vous voulez un service public de l'éducation de qualité avec des salaires augmentés, il n'y aura qu'un bulletin de vote à mettre dans l'isoloir, c'est celui de Jean-Luc Mélenchon.
0: Parce que vous aussi, vous promettez une augmentation de 20% pour les enseignants.
28: Ça fait des années qu'on propose d'augmenter les enseignants, qu'on propose la revalorisation notamment de l'indice des fonctionnaires, qu'on demande plus d'enseignants devant des classes, des AESH, des CPE, des moyens pour un service public de l'éducation nationale. Donc, Edouard Philippe peut promettre ce qu'il veut, il a un bilan, celui du Premier ministre de la France, et ce bilan, il est pitoyable. Donc, si vous voulez des enseignants augmentés devant chaque classe dans les prochaines rentrées scolaires, il faudra voter Jean-Luc Mélenchon. Le premier tour.
0: Merci Thomas Porte, député La France Insoumise, et je rappelle que vous êtes auteur de l'ABCDR de l'extrême droite et que ça paraît aux éditions Arcane 17 le 28 août. Belle journée à vous.
28: Merci à vous.
0: Il est 8h29, dans un instant bien sûr la météo et le journal, et juste après le hashtag, les réseaux sociaux d'Albin Texera. À tout de suite.
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0: Il est 8h32 sur Sud Radio. Belle journée à vous.
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0: Et c'est l'heure des informations avec vous, Clémence Lobary. Bonjour.
33: Bonjour à tous. Un village détruit et sous le choc ce matin. Une tornade s'est abattue sur la commune de Poma qui compte 1000 habitants. 300 habitations ont été impactées. Plusieurs routes départementales ont aussi été coupées à la circulation en raison de chutes d'arbres. 2800 foyers étaient privés d'électricité dans l'Aude. Aucun décès n'est pour l'instant à déplorer, mais 41 personnes ont été blessées et prises en charge. 15 ont été hospitalisées. Des intempéries qui ont aussi perturbé les transports ferroviaires dans le sud de la France, avec notamment une interruption du trafic entre Narbonne et Sète depuis hier en fin de journée. Côté TER, le trafic est fortement perturbé en région Nouvelle-Aquitaine. À noter que ce mardi matin, plus aucun département n'est en alerte orange aux orages. Dans le reste de l'actualité, nous avons besoin de plus d'argent. C'est l'appel lancé hier par Volodymyr Zelensky aux Européens. Le président ukrainien qui s'est exprimé à l'occasion d'une nouvelle réunion de la coalition des volontaires organisée à Kiev. Il a notamment dit vouloir augmenter la production de drones et missiles pour mener davantage d'attaques en Russie. Retour en France, c'est le maire La France Insoumise de Saint-Denis, Bali Bagayoko, dans le viseur du PNF. Le parquet national financier a ouvert une enquête pour détournement de fonds publics. Il veut notamment vérifier les conditions d'emploi du maire à la régie des transports parisiens. Selon son entourage, l'élu se dit serein sur l'issue. Une nouveauté cette année au questionnaire annuel sur le harcèlement scolaire distribué chaque année aux élèves. Des questions sur les violences sexistes et sexuelles y seront ajoutées. C'est l'annonce d'hier du ministre de l'Éducation nationale, Édouard Geffray, dans un entretien à plusieurs journaux quotidiens à la presse régionale. Conséquence des scandales d'agression dans le périscolaire, notamment en région parisienne. Et puis en cyclisme, c'est la quatrième étape du Tour d'Espagne. Aujourd'hui, une boucle de 105 km dans la principauté d'Andorre. Une étape courte, mais avec 4 difficultés recensées. La troisième hier a été annulée. La course a dû être interrompue à une quinzaine de kilomètres de l'arrivée à cause d'une impressionnante chute de grêle. C'est donc le Slovène Tadej Pogacar qui est toujours leader du classement général. Excellent début de matinée à tous.
0: Belle matinée à vous, Clémence Lobary. À tout à l'heure, on passe aux prévisions météo.
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0: Bonjour Rémi André. On a droit à des températures plutôt douces en ce moment.
34: Ouh.
2: Oui, effectivement, c'est-à-dire nous avons des températures de saison quasiment aujourd'hui avec des valeurs atteignant les 28 degrés à Paris, 32 degrés à Lyon. Nous irons jusqu'à 25 degrés à Nancy ou 26 à Limoges. Vous voyez, cela baisse un petit peu, mais cela reste assez chaud. Et nous irons jusqu'à des valeurs de maximales de 32 degrés à Ajaccio. Alors avec cette chaleur aujourd'hui, on a encore pas mal d'instabilité. Ce matin, nous avons encore pas mal d'averses, notamment vers le centre, mais également sur le nord-est. Et dans l'après-midi, c'est toujours entre l'Auvergne, le centre, le bassin parisien, le nord-est, que nous aurons droit à ces averses orageuses, mais moins intenses que ce que l'on a connu hier. Aujourd'hui, le risque de tornade est beaucoup moins élevé. Nous aurons donc une journée un petit peu plus calme, même si elle reste très instable et avec encore pas mal d'averses. Si vous remarquez, ça fait du bien. Demain, on aura également encore un petit peu d'instabilité. Et puis, attention, jeudi, une nouvelle perturbation très orageuse est prévue. Celle-ci pourrait être également bien organisée.
0: Merci Rémi André, à tout à l'heure. Et nous, on va passer à l'actualité des réseaux.
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0: C'est Albin Texera qui est avec nous. Bonjour Albin.
4: Bonjour Jacques, bonjour à tous.
0: Et votre regard affûté s'est porté sur le fils de Donald Trump qui est dans le viseur de l'Iran. Une vidéo glaçante, dites-vous, fait polémique.
4: Exactement, le fils cadet précisément de Donald Trump, Baron Trump, serait-il devenu une cible pour Téhéran? Une vidéo diffusée par des médias affiliés aux gardiens de la révolution iranien, puis reprise par la télévision d'État et les réseaux sociaux, affirme que les déplacements du jeune homme de 20 ans serait entièrement surveillé, évoque même une prime de 10 millions de dollars sur sa tête. Alors, dans cette vidéo que vous entendez en fond, intitulée « Où et comment devons-nous tuer Baron Trump ?», les auteurs prétendent connaître son université, ses véhicules d'escorte et même certains de ses échanges privés. On voit même à un moment qu'il porte un maillot de l'équipe de foot de Arsenal, une mise en scène particulièrement inquiétante, même si la réalité et la crédibilité de ses affirmation reste difficile à établir. Ce n'est pas la première fois que des proches de Donald Trump sont directement menacés par des médias iraniens. En juillet, une autre vidéo similaire ciblait déjà Melania Trump, tandis que des messages appelant à tuer le président américain avaient également été diffusés à Téhéran. Des menaces présentées comme des représailles après les frappes américaines contre l'Iran et la mort de plusieurs hauts responsables iraniens.
0: Merci Albin, et on va s'interroger sur ce qui était la question du jour aujourd'hui. Albin, quelle était la question que nous posions ce matin sur les réseaux de Sud Radio?
4: On vous demandait sur notre réseau social X, sur Facebook ou encore sur YouTube. Roland Lescure annonce un effort collectif pour redresser les finances publiques. Qui doit le plus serrer la ceinture selon vous? On vous proposait trois propositions, les entreprises, les ménages ou l'État. Et encore une fois, là il n'y a pas trop de débat. L'État à 95% doit se serrer la ceinture, contrairement aux entreprises et aux ménages. Et dans les commentaires, beaucoup de réactions. Oui. Par exemple, Pascal dit « L'État doit faire des économies, ils vivent comme des rois ». Ou encore Jean-Marc qui dit « L'État, bien sûr, on n'est plus autant des rois, les ménages, on se serre déjà la ceinture ».
0: Le message est passé pour tous les candidats à la présidentielle. Merci Albin, on vous retrouve évidemment un petit peu plus tard sur l'antenne de Sud Radio. Nous, on va passer au comptoir Sud Radio. 8h38, tout l'été, Sud Radio donne la parole aux bistrots et restaurants de France pour prendre le pouls du pays, de ses habitants et de ses territoires. Aujourd'hui, nous sommes avec Aurélie Delbecq, elle est gérante de l'établissement L'Auberge de l'Abattoir, situé à Armentières, dans le département du Nord. Alors, elle est déjà intervenue sur nos antennes en juillet, le 14 juillet très précisément, 2026. Justement, on l'a fait exprès, hein, c'est pas une erreur du tout. C'est parce qu'on souhaitait faire un bilan quelques semaines plus tard avec ceux qui étaient intervenus sur l'antenne de Sud Radio. Bonjour Aurélie Delbecq.
5: Bonjour Jacques.
0: Soyez la bienvenue. Mais ça va très bien, je vous remercie. Justement, je vous retourne la question. Comment ça va pour vous et comment s'est passé cet été depuis votre intervention du 14 juillet?
5: Alors, depuis mon intervention, bilan un peu mitigé par rapport à l'année passée, où on a toujours cette période du 15 juillet au 15 août qui est un peu plus calme. Mais là, cette fois-ci, le mois d'août a été beaucoup plus calme. Bon, à part les week-ends ici à l'Auberge de l'Abattoir, parce qu'on fait les soirées le week-end. Mais là, j'avoue que ce mois-ci, c'est un peu compliqué.
0: À quoi vous l'attribuez ça? C'est dû aux chaleurs, c'est dû au fait que vous avez moins de monde à Armentières en été. Les gens vont évidemment plus à la plage ou plus dans le sud.
5: Alors je pense, alors les chaleurs non, je pense pas, puisque le soir il faisait beaucoup plus frais, donc ouais. On a une grande terrasse, ils pouvaient se mettre en terrasse. Mm-hmm. Donc, mais je pense que les gens préfèrent garder un peu leur argent que de sortir.
0: Oui, donc c'est avant tout un problème économique.
5: Ouais, je pense, ouais, ouais.
0: Alors vous le disiez tout à l'heure, ce qui est intéressant, c'est qu'il faut trouver des événements, il faut organiser des événements. C'est à ce prix-là en fait que vous avez réussi à attirer du monde, hein.
5: Oui, et puis à aussi renouveler la clientèle, parce que bon, on peut pas compter que sur une clientèle d'habitude non plus, c'est pas possible. Donc, il est vrai qu'à l'auberge de l'abattoir, on organise souvent des soirées. Donc là, je reprends les soirées début septembre, ouais. Le 5 avec notre DJ résident, DJ Cash. Le 12, on fait venir DJ Lee Boy. Le 19, DJ Alex Morgan. Enfin, c'est.
0: Vous réussissez à avoir combien de gens, combien de clients justement ces soirées-là, lors des soirées DJ?
5: Oh, on peut monter à 70-80 personnes.
0: D'accord.
5: Mais ça danse, hein. On enlève les tables et les chaises et on danse.
0: Bah, vous faites bien. Faut se décontracter. Et prendre du plaisir surtout et rire entre amis.
5: Surtout.
0: Et évidemment.
5: Et se changer les idées.
0: Et oui, l'actualité est suffisamment lourde comme ça pour pas y penser le week-end et se décontracter. Vous avez bien raison, Aurélie Delbecq, oui. Gérante de l'auberge de l'abattoir à Armentières. Dites-moi tout. Qu'est-ce que vous proposez, à la carte en ce moment?
5: Alors, à la carte, je recommence la brasserie là aujourd'hui.
0: D'accord.
5: On est un petit peu en foufelle aujourd'hui, donc on est en petite brasserie rapide, hein. On fait des burgers maison, tout ce qui est filet américain maison, steak haché façon bouchère, enfin,
0: ouais.
5: Voilà, les frites fraîches, épluchées par mes petites mains.
0: Ah, ça c'est le secret de l'auberge.
5: Ah oui.
0: C'est la spécialité.
5: Ouais, les gens adorent nos frites.
0: Vous disiez
5: avec des tarifs défiant toute concurrence,
0: voilà.
5: Aussi, parce qu'il faut
0: On peut pas
5: mourir avec mes sous, donc je préfère faire plaisir à mes clients pour qu'ils reviennent.
0: Je comprends bien, c'est une belle expression pour finir. C'est quels sont les prix que vous pratiquez justement?
5: Je suis sur là une assiette omelette frites salade bien chargée à 10 €.
0: Oh, c'est très raisonnable. C'est très raisonnable.
5: Ouais.
0: Donc, il faut aller faire un petit tour du côté de l'auberge de l'abattoir à Armentières si vous êtes de passage. Allez-y. En tous les cas, nous, merci beaucoup Aurélie Delbecq d'être revenue nous voir pour nous dire, voilà, que la saison était un petit peu mitigée. Et effectivement, vous confirmez cette tendance, hein. Les gens font attention parce que les temps sont durs. Merci Aurélie. Belle journée à vous à Armentières. Les bistrots et restaurants disparaissent. 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Elle est vraiment chouette, elle est vraiment bien. Allez, à venir nos conseils de l'été avec les bons plans de vacances à l'arrière-saison. Et pourquoi pas en septembre, justement, si vous avez travaillé tout l'été, vous avez peut-être droit vous aussi à un petit peu de moment de repos. Bah, il y a des bons plans. On va tout vous dire. Ce sera à 8h47. À tout de suite.
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0: 8h45, soyez les bienvenus et bon réveil à tous. Au cours de cette matinée, vous le savez, on vous donne quelques bons conseils de l'été. Et là, on se disait, pourquoi pas s'intéresser aux vacances de septembre? Est-ce que c'est pas le bon plan oublié des Français? Partir en septembre n'est plus réservé aux retraités, avec moins de familles contraintes par le calendrier scolaire. De plus en plus de Français choisissent cette période pour voyager. On est avec Jean-Pierre Masse. Vous êtes ancien président des entreprises du voyage, médiateur du voyage et du tourisme. Bonjour Jean-Pierre Masse, soyez le bienvenu.
18: Bonjour Jacques Cardoz.
0: Et effectivement, le mois de septembre s'impose de plus en plus comme une alternative qui plaît aux Français, n'est-ce pas? C'est ça?
18: Alors, c'est vrai, c'est accentué chaque année, mais ce n'est pas nouveau. Il y a plusieurs années déjà, que du fait que beaucoup de familles, beaucoup de ménages n'ont plus d'enfants en âge scolaire, 70% des ménages n'ont pas d'enfants en âge scolaire,
0: oui.
18: Le mois de septembre a été choisi pour les vacances. D'abord parce que c'est moins cher, parce qu'il y a moins de monde, les vacances sont plus agréables, disons, c'est plus accessible. Et cette année, c'est encore accéléré par le fait que les décisions de départ en vacances qui se prennent d'habitude au mois de mars, avril, mai, ont été reportées à cause de la situation internationale, des incertitudes économiques. Et comme les décisions n'ont pas été prises pour l'été, elles sont souvent prises pour le mois de septembre. Donc il y aura beaucoup de monde en vacances en septembre, autant qu'au mois de juillet, certainement.
0: Autant qu'au mois de juillet, ah oui, c'est énorme ce que vous nous dites, ouais. En fait. Autant qu'au mois de juillet, ouais, ouais. Ça, je m'attendais pas à cette réponse. Quelles sont les destinations qui vont être privilégiées pour ce mois de septembre?
18: Alors, je crois qu'il y aura pas particulièrement de nouveautés, mais de quoi a-t-on envie au mois de septembre? D'abord, on peut imaginer que la canicule est terminée. Donc, on aura envie d'espace, de temps libre, de beau temps. Donc, les destinations habituellement privilégiées, c'est les destinations du sud, c'est-à-dire la côte méditerranéenne en France, la côte méditerranéenne et la côte atlantique, disons plutôt les Landes et le Pays Basque. Et également, la moyenne montagne et également le tourisme urbain. Et si l'on quitte la France... Le tourisme urbain, c'est beaucoup de capitales européennes, beaucoup de grandes villes, qu'il est beaucoup plus agréable de se découvrir en septembre qu'avec la forte chaleur du mois d'août.
0: C'est sûr, grosse chaleur à Londres, c'est forcément pas très très agréable, par exemple, alors que la fraîcheur qui arrive au petit matin avec la petite ondée et puis ensuite le petit rayon de soleil à Londres, par exemple, c'est parfait. Le sud de la France, vous ne l'avez pas cité, pourquoi on délaisse le sud de la France en septembre?
18: Non. Non,
0: je parle du sud-est. Vous avez cité le sud-ouest, mais je parlais du sud-est plutôt.
18: La côte méditerranéenne, elle n'est pas du tout délaissée. La côte méditerranéenne va pouvoir se faire
0: et le midi, continuer à se faire. Et la région d'Avignon, d'Arles, du Gard, Montpellier, tout ça.
18: Montpellier, typiquement, c'est du tourisme urbain. Et c'est une bonne occasion en septembre d'aller dans les villes, hein, comme vous le disiez, qui sont plus supportables qu'au mois d'août. Montpellier, tourisme urbain, les Pôles-de-Provence, Arles, Avignon, c'est une occasion également, comme ce sont les visiteurs de septembre n'ont pas d'enfants, puisqu'ils sont en âge scolaire, et sont plutôt mobiles. Autrefois, septembre, ouais. C'était les vacances des vieux, mais maintenant, c'est fini. Ça.
0: On fait quel type d'activité sportive à ce moment-là? Ouais. C'est plus de balades aussi. On a accès à des massifs qui, parfois, sont fermés. C'est aussi ça, l'avantage en septembre.
18: C'est beaucoup plus de balades, c'est beaucoup plus de découvertes, beaucoup plus d'itinérance dans le voyage. On n'est pas, en septembre, on ne se met pas dans un hôtel club en bord de mer, les pieds dans l'eau et en attendant. En septembre, on a envie de découvrir, de bouger, d'être curieux. C'est un tourisme beaucoup plus de découvertes, de curiosités. Donc, plus intéressant au point de vue intellectuel.
0: Jean-Pierre Masse, ancien président des entreprises du voyage, médiateur du voyage et du tourisme, on fait le point sur ces bons plans du mois de

0: Grèce?
1: C'est la Lituanie, la Grèce, oui, absolument.
0: Avec quel rabais en mois de septembre par rapport au mois d'août?
1: Globalement, 30 à 40% moins cher.
0: Ouais, donc c'est énorme.
1: Alors, en France, le rabais est moins important parce que le prix de l'essence, malheureusement, il est plus élevé en septembre qu'en août.
0: Oui.
1: Mais pour l'étranger, dès que vous prenez l'avion, l'avion est beaucoup moins cher en septembre qu'en août pour les destinations touristiques
0: Et Jean-Pierre
1: et les
0: Mas,
1: prestations hôtelières.
0: pardon, allez-y, terminez.
1: Les prestations hôtelières sont moins
0: Et
1: chères,
0: voilà
1: pardon.
0: aussi, ouais. Jean-Pierre Mas, est-ce que vous pensez que ça va être la tendance, que ça va s'accélérer, que de plus en plus les Français vont bouger leurs vacances? Là, je fais peut-être allusion aussi à la canicule et à ce qu'on a vécu cet été. Un certain nombre de gens s'interrogent, hein, dans plein de secteurs sur l'aménagement des horaires, sur la modification de certaines habitudes. Pourquoi pas les vacances en septembre?
1: Alors, la tendance aujourd'hui, c'est une augmentation du nombre de vacanciers de septembre du fait qu'il y a de plus en plus de ménages sans enfants en âge scolaire. Cette tendance risque d'être accentuée encore par la volonté de rechercher. Alors, la canicule, c'est compliqué parce que la canicule, c'est ce qui a permis. Les vacances pendant la canicule, ça a permis également de fuir les centres-villes insupportables au cours de l'été. Donc, je pense qu'on n'aura pas de canicule en septembre, mais je suis persuadé que le désir d'avoir des vacances moins massives, avec moins de monde, avec des prix plus accessibles, va augmenter les départs de vacances en septembre, comme il va les augmenter en juin.
0: Oui, justement,
1: Septembre, un
0: c'était
1: avantage.
0: le sens de ma question. C'était du fait de canicules qui ont été difficilement supportables cet été pour un bon nombre de gens. Peut-être que beaucoup se disent à l'avenir, je vais essayer de déplacer mes congés plutôt vers le mois de septembre. Certains ont sans doute été pris de court. Cet été ne sera peut-être pas le cas pour les prochaines années.
1: Je crois que votre bon sens, Carlos, est largement partagé. Les Français sont pas idiots. Hein. Ils vont dire, si je veux profiter des vacances, si je veux découvrir, si je veux me bouger un petit peu, pas rester scotché par la chaleur, j'ai intérêt à partir en dehors des grandes périodes. Et pour ceux qui vont au bord de la mer, il est évident que septembre, là, au mois de septembre, la mer est beaucoup plus chaude qu'au mois de juin, puisqu'elle a bénéficié de toute l'inertie de la chaleur de l'été.
0: Merci beaucoup Jean-Pierre Mas pour toutes ces indications, ancien président des entreprises du voyage, on l'a compris, avec des baisses qui peuvent aller jusqu'à 30-40%. Il y a des affaires à faire si vous voulez partir en congé en septembre. Alors où aller? Eh ben justement, figurez-vous que c'est l'objet de la prochaine chronique sur les plus beaux détours de France. C'est l'heure d'accueillir Xavier Louis qui anime les plus beaux détours de France, ce réseau qui regroupe les plus belles petites villes de France que l'on peut retrouver sur le site plusbeaudétours.com et dans le guide des 100 plus beaux détours réalisés avec Michelin et offerts dans les villes labellisées. Hier, nous étions dans l'Ouest. Aujourd'hui, nous rejoignons la Normandie. Bonjour Xavier.
2: Bonjour Jacques, bonjour à tous. Je vous propose un merveilleux détour par Honfleur. Alors, Honfleur, on connaît, mais ce que vous ne savez peut-être pas, c'est que Honfleur fait donc partie des villes labellisées plus beaux des Tours de France, qui sont au nombre de 104, et que parmi ces 104, il n'y en a que 4 qui sont des villes 3 étoiles, c'est-à-dire méritent le voyage, dans le guide vert Michelin. Donc on a Sarlat, Loches, Le Puy-en-Velay et Honfleur.
0: Il est vrai que le site est exceptionnel, hein.
2: Ah oui, je sais pas si vous connaissez Honfleur.
0: Ah, je connais,
2: oui,
0: je connais, c'est merveilleux.
2: Mais c'est vraiment une ville exceptionnelle, hein. D'abord, j'ai envie de dire, rien que de se balader, autour du vieux bassin, c'est le plaisir des yeux, déjà. Le bâtiment de la lieutenance, tous ces bâtiments qu'il y a d'ailleurs, qui sont en réfection actuellement, parce qu'il y a des soucis, mais, enfin, vraiment, c'est un site exceptionnel. Et puis, on peut aller voir le grenier à sel, dans la ville basse, et puis monter les ruelles vers, alors un endroit que j'adore aussi, c'est l'église de Sainte-Catherine, cette église en bois qui vraiment, c'est quelque chose à découvrir.
0: Avec une double nef.
2: Ah oui, c'est magnifique.
0: Elle est merveilleuse.
2: Oui, j'aime beaucoup cette église qui est vraiment originale, mais très belle, à l'extérieur comme à l'intérieur. Et puis alors après redescendre, j'allais dire, vers le port, avec toutes ces nombreux musées, des boutiques où on a envie de
0: le
2: rentrer,
0: musée Eric Satie,
2: des galeries, voilà, il y a le musée Boudin aussi. C'est vraiment une ville à découvrir si on ne la connaît pas. On peut même aussi se

0: À proximité de Honfleur, vous nous suggérez aussi un petit détour par Pont-d'Audemer.
1: Oui, alors c'est pas très loin, c'est à peu près 25 km, c'est dans le département de l'Eure, Pont-d'Audemer. Alors, à juste titre, j'ai envie de dire, appeler la Venise normande, puisqu'en fait, il y a les canaux de la Rille qui irriguent la ville, donc on peut s'y balader aussi en canot d'ailleurs, mais il y a également, un peu moins qu'à Honfleur, mais quand même, il y a un riche patrimoine architectural avec de belles maisons aussi. À Pont-de-Bois, et il y a un endroit que j'aime beaucoup et une visite intéressante, c'est le musée Alfred Canet. Hein, voilà, c'était. Et puis, vous savez peut-être pas, Jacques, il y a une spécialité sucrée, le mirliton à Pont-de-Mer. C'est une pâtisserie roulée garnie d'une mousse de praliné.
0: On peut retrouver Honfleur comme Pont-d'Audemer et toutes nos belles petites villes sur le site plusbeaudestours.com et il y aura même ces petites adresses dont vous nous parlez dans le guide des 100 plus beaux détours offerts dans les villes labellisées. À demain, Xavier.
1: À demain, Jacques.
0: Oui, et tout à l'heure à 9h, ce sera l'heure de la libre antenne. Vous êtes, c'est le moment hein, de nous appeler au 0826 300 300. Deux thèmes aujourd'hui qu'on va développer. Il y a les reconductions. Le gouvernement qui veut réduire les aides au carburant. Il y a également ce témoignage du sénateur de l'Aude que l'on attend, Sébastien Pla, qui nous parlera de la situation à Poma. Où le bilan est en train d'évoluer. Et puis, on va vous parler de ce nouvel Eldorado des parcs d'attractions en France. L'Arabie Saoudite a décidé d'investir chez nous et de créer 3 parcs pour un potentiel d'emploi de 20 000 personnes. On sera avec un spécialiste de la question, John Rakotozafi, que vous connaissez sur Sud Radio, qui est rédacteur en chef de parknonstop.fr. Mais dans un instant, c'est les prévisions météo.
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0: Rémi André, accalmie aujourd'hui sur le front des orages, mais méfiance, ils vont revenir ensuite. Hein.
14: Oui, effectivement, c'est-à-dire qu'aujourd'hui et demain, nous avons une relative accalmie, car attention, nous avons ce matin encore pas mal de précipitations, notamment actuellement entre le Limousin et le centre, mais également sur le nord-est, quelques averses près de la Manche. Dans l'après-midi, c'est surtout sur la moitié nord que les averses vont sévir, mais avec un cran inférieur à celui d'hier, nous aurons en principe moins d'intempéries et surtout pas de tornades par rapport à ce que l'on a connu hier. Donc, quoi qu'il en soit aujourd'hui, donc, c'est une relative accalmie. Demain, l'accalmie sera un petit peu plus précise avec encore des averses mais moindres. Et puis attention, une nouvelle véritable perturbation orageuse, elle, avec conflit de masse d'air avéré, est attendue pour jeudi. Elle devrait traverser d'ailleurs tout le pays et sera propice également à de fortes turbulences. Donc soyons prudents jeudi. En attendant, profitons de ces deux jours de relative accalmie.
0: Merci Rémi, à tout à l'heure. Il est 9h01 sur Sud Radio. Soyez les bienvenus.
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0: C'est l'heure des informations avec vous, Clémence Lobary. Bonjour.
15: Bonjour à tous. Une quarantaine de blessés, 300 habitations touchées. Le bilan est considérable après le passage de cette tornade dans un village de l'Aude. Elle s'est formée hier après-midi et s'est notamment abattue sur Poma, qui compte environ 1000 habitants. Plusieurs routes départementales ont également été coupées à la circulation en raison de chutes d'arbres. 2800 foyers étaient aussi privés d'électricité. Le préfet de l'Aude a par ailleurs activé un centre opérationnel départemental afin de coordonner les opérations. De nombreux accords et un projet colossal. Emmanuel Macron a reçu hier après-midi le prince héritier d'Arabie Saoudite, Mohamed Ben Salman. Une visite consacrée aux crises du Moyen-Orient, mais aussi au rapprochement économique, avec notamment l'annonce d'un méga projet de 3 parcs d'attractions dans le Val d'Oise, un investissement de 6 milliards d'euros. Il serait construit sur le site de l'ancien parc Mirapolis dans le Val d'Oise, fermé il y a 35 ans. 22 000 emplois directs sont attendus. Édouard Geffray s'attend à des résultats sismiques. Des questions sur les violences sexistes et sexuelles seront ajoutées au questionnaire annuel sur le harcèlement scolaire distribué chaque année aux élèves. C'est l'annonce hier du ministre de l'Éducation nationale, conséquence des scandales d'agression dans le périscolaire, notamment à Paris. Et se soigner va coûter plus cher. Le gouvernement lui a annoncé hier une hausse du plafond des franchises médicales. Il va passer de 100 à 140 euros. Une hausse qui entrera en vigueur le 1er octobre. Elle correspond à la prise en compte de l'inflation depuis 2005. Le texte précise que le nouveau montant sera désormais réévalué tous les 1 ou 2 ans selon l'inflation. 2 Ukrainiens placés en garde à vue en Moselle pour meurtre. Les faits se seraient déroulés vendredi. Une bagarre au couteau aurait opposé les 2 suspects à un homme présenté comme un Russe. L'homme de 44 ans avait été grièvement blessé et dimanche après-midi, il a été retrouvé mort dans un étang. Et puis Sophia Deneau de nouveau dans l'espace aujourd'hui. L'astronaute française doit effectuer sa 2e sortie à l'extérieur de la Station Spatiale Internationale. La bourguignonne et son collègue américain Neil Mennon passeront 6h30 dans le vide spatial pour remplacer une antenne de communication. Excellente matinée à tous.
0: Merci Clémence Lobary et à plus tard. Je précise que la préfecture de l'Aude vient de corriger son bilan concernant le bilan de la tornade à Poma. Il est désormais de 39 blessés et de 2 personnes en urgence absolue. C'est ce que l'on apprend du coup ce matin auprès de la préfecture de l'Aude. On passe à l'actualité des réseaux avec Albin Texera.
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0: Albin Texera, bonjour.
16: Bonjour Jacques, bonjour à tous.
0: Votre œil s'est porté sur l'affaire Bali Bagayoko qui est visée par une enquête du parquet national financier et il y a beaucoup de réactions sur les réseaux actuellement.
16: Exactement, le maire de la France Insoumise de Saint-Denis, Bali Bagayoko, est désormais visé par une enquête préliminaire du parquet national financier pour des soupçons notamment de détournement de fonds publics. En cause, le cumul présumé pendant plusieurs années de ses fonctions d'élu local avec un poste de cadre à la RATP. Une enquête ouverte après des plaintes de l'association AC anti-corruption que l'on a reçue déjà sur notre antenne. Bali Bagayoko, lui, dénonce une campagne de calomnie, assure être serein et affirme que ces attaques ne sont pas fondées. Thomas Porte, d'ailleurs, a réagi sur notre antenne il y a quelques minutes en reprenant les mêmes causes, les mêmes choses mises en avant par Bali Bagayoko en affirmant que ce sont des attaques plus politiques que des attaques finalement fondées. Mais en tout cas, une chose chose retient l'attention des réseaux sociaux, c'est surtout la vidéo que Balibagayoko a publiée sur ses réseaux hier. L'élu a publié une vidéo où il écrit « Les socialistes n'ont pas digéré la défaite, mais la machine à remonter le temps n'existe pas », accompagné d'une musique de Booba aux paroles très provocatrices.
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16: J'arrive. Donc voilà, là on voit les paroles. Concrètement, dans la vidéo, Balibagayoko sort d'une voiture avec les lunettes de soleil. Et je répète les paroles: j'ai pas besoin de parler, je suis grand séducteur. Le shit c'est du filtré, la coque c'est du beurre. Voilà les paroles qu'il met en avant. En légende, on peut voir: merci à tous pour vos soutiens. Il remercie toutes les personnes qui lui ont montré un minimum de soutien, en tout cas sur les réseaux sociaux. Certains y voient une manière de répondre avec provocation à ses détracteurs au vu de cette affaire, quand d'autres jugent cette communication pour le moins surprenante au regard de la gravité des accusations.
0: Merci Albin Texera pour ce regard sur les réseaux sociaux. On va justement retourner à Poma. On vous l'avait dit, on était avec plusieurs témoignages ce matin aux alentours de 7h05, plusieurs témoins de ces scènes terribles avec cet homme qui a perdu une partie de sa maison, mais également avec ce chef d'entreprise qui lui a vu une partie de son toit arrachée et qui était là alors que tous ses employés étaient à l'intérieur de l'entreprise et de l'entrepôt lorsque le toit s'est envolé, que les maisons, que les voitures alentour ont été fortement endommagées. Heureusement, il n'y a pas eu de blessés, mais je rappelle le bilan corrigé par la préfecture de l'Aude ce matin et qui monte à 39 blessés. Et deux en urgence absolue. Voilà, il est 9h06 et on est en ligne avec Sébastien Pla, qui est le sénateur de l'Aude et qui va peut-être nous dire quel est l'état de la situation ce matin. Sénateur, bonjour.
18: Oui, bonjour. Écoutez, c'est la désolation totale.
0: Vous êtes sur place actuellement, sénateur ?
18: Ouais, je suis sur place devant l'ancienne, devant l'école.
0: Vous avez vécu également la tornade d'hier ?
18: Ah non, moi j'habite malheureusement, enfin heureusement pas dans cette commune, mais c'est un désastre.
0: Racontez-nous
18: de 99, 2018 à Trèbes l'année dernière les incendies, là cette tornade, c'est un élément supplémentaire qui nous oblige à prendre en compte le changement climatique. C'est vraiment une catastrophe. J'ai jamais vu ça. On se croirait après le passage d'une tornade aux États-Unis. Tout est détruit. Toutes les toitures, les maisons, les entreprises. Enfin, c'est la désolation la plus totale. Vraiment, je crois que les gens sont sonnés. Vraiment.
0: Vous êtes frappé par ce que vous avez constaté ce matin?
18: Moi, je suis complètement anti de voir tout ça. C'est un carnage, vraiment. C'est un carnage. Ce petit village, je vous dis, les deux tiers du village est détruit, complètement détruit.
0: Vous avez rencontré
18: les toits sont soufflés, les voitures explosées.
0: Vous avez rencontré, j'imagine, un certain nombre de concitoyens sur place et échangé avec eux. C'est à l'unisson de ce que l'on a entendu ce matin sur l'antenne de Sud Radio, où les gens sont encore totalement sonnés, choqués, ébahis par ce qu'ils ont vécu.
18: Ah oui. C'était totalement terrible ce qui s'est passé. Heureusement que le bilan n'est pas à la hauteur, heureusement, le bilan humain de la tragédie, de la catastrophe, parce que je vous dis, tout est détruit. J'ai rencontré mon ami l'entrepreneur là, monsieur Robert, qui a tout perdu. Il y avait tous ses salariés dans le dépôt. On se demande comment il n'y a pas eu plus de dégâts, et notamment humains, mais les dégâts matériels sont énormes.
0: C'est un miracle.
18: Reconstruire tout ça, c'est un miracle, là, oui, totalement. Mais maintenant, il va falloir se projeter dans l'après.
0: Comment vous voyez cet après, justement? Est-ce que vous faisiez allusion au dérèglement climatique?
18: On appelle à la solidarité nationale. Là, aujourd'hui, non, la première des choses, c'est le court terme. Le court terme, c'est qu'il va falloir panser les blessures et très, très, très rapidement nettoyer tout ça. Je sais pas par quel bout on va le prendre, mais nettoyer tout ça, reconstruire, c'est la résilience, c'est le plus important pour envoyer un signe positif. Bon, l'état de catastrophe, de calamité naturelle, de catastrophe naturelle doit être décrété très rapidement. Les assurances doivent jouer le jeu. Il faut que la solidarité nationale joue vraiment à son plein pour pour faire en sorte de reconstruire tout ça, faire en sorte que les entreprises puissent redémarrer le plus tôt possible, que les gens puissent rentrer dans leur maison, que les travaux se fassent et passer à autre chose. Maintenant, oui, l'après, c'est quoi? Ben, écoutez, ça fait très longtemps que le département de l'Aude est soumis aux aléas climatiques de plus en plus forts, avec les inondations. On a eu 99, 2018 à Trèves, avec 15 morts. L'année dernière, l'un des plus grands incendies, le quatrième en intensité dans les Corbières chez moi, avec un mort là aussi. Des milliers et des milliers, des millions d'euros de dégâts chaque fois, et maintenant une tornade. Donc voilà, le changement climatique est là, il est de plus en plus fort sur le pourtour méditerranéen, et je crois qu'il va falloir apprendre à vivre avec ce risque qui chaque année est de plus en plus important.
19: Qu'est-ce que ça veut dire apprendre à vivre avec ce risque? Ça veut dire qu'il faut reconstruire différemment. On pose à chaque fois la même question et j'ai l'impression que ça n'est pas forcément suivi des faits. C'est-à-dire que, soyons clairs, il y a parfois aussi des habitations qui sont trop légères. Peut-être que, en termes d'autorisation de construction, il va falloir repenser tout ça et être très ferme.
18: Non, il va falloir mettre en place des PCS de sécurité un peu partout.
19: C'est quoi les PCS?
18: C'est des postes de secours dans toutes les communes de manière à pouvoir gérer le risque au moment où le risque est là et l'aléa se met en œuvre. Et ensuite, en termes de construction, il faut respecter les PPRI, pas construire au milieu des cours d'eau, ça c'est une évidence. Mais je crois que toutes les collectivités sont là, associations des maires.
19: Est-ce que ça suffit comme mesure?
18: Et puis les constructions, vous savez, les constructions, c'est un phénomène comme celui-là, c'est tellement rare. Les constructions, moi je suis devant des maisons là, elles sont en pierre. En dur, l'ancien château, il y a un château en haut du village.
19: Oui.
18: Tout le toit volé est parti. Bon, le château est encore en état.
19: Oui, mais voilà. Non, donc vous le dites vous-même, quand c'est la pierre, en général, ça tient quand même mieux. Je parle pas évidemment des toitures.
18: Oui, ça tient, mais les blocs, ça tient. Je veux dire, non, les constructions, c'est les toitures qui ont pas tenu. C'est l'importance du souffle et l'ampleur de l'aléa qui est terrible. Voilà, je vois pas de construction en bois, c'est que des constructions en dur qu'il y a. Mais je crois qu'on n'a pas conscience de la puissance de cet événement. C'est de la folie, c'est une tornade, vraiment.
19: Vous faisiez allusion à l'état de catastrophe naturelle. Qu'est-ce que ça change concrètement pour les assurances?
18: C'est pris en compte des assurances pour le financement, l'accompagnement des services de l'État et de l'État dans le financement de la reconstruction pour les collectivités, notamment la commune qui a perdu toutes ses infrastructures, qu'il va falloir reconstruire. Voilà, on part d'une feuille vierge.
19: Ouais.
18: Voilà, c'est un village qui est détruit, comment on le reconstruit? Voilà, et avec quels moyens? Il va falloir des moyens. C'est clair. Donc là, la solidarité se met en place, tous les services de secours sont là. Le village aujourd'hui est fermé, bouclé par les services de sécurité. Mais bon, ce qui m'écœure, c'est que je viens de croiser quelqu'un là qui démarche déjà les personnes là dans le village pour pouvoir leur reconstruire les maisons, les toitures, faire des travaux. Donc
19: vous lancez un appel sur Sud Radio pour précisément éviter ce genre de
18: ne pas venir sur la commune de Pomard, rester à l'extérieur, pas venir faire du voyeurisme et surtout pas venir démarcher les propriétaires. C'est les gens sont totalement abasourdis de cette affaire là, donc ne venons pas embêter les services de secours et tous les services qui sont là pour protéger, nettoyer, entretenir, essayer de nettoyer tout ça.
19: Ouais. Voilà. Merci sénateur pour ce témoignage. Bien sûr, on va suivre sur Sud Radio forcément l'évolution de ce village parce que vous le dites, 300 habitations touchées, c'est un petit village et le spectacle de désolation est total dans ce village d'un millier d'habitants à peu près. Merci sénateur. Dans un instant, on va passer à un tout autre sujet et s'intéresser à ce qui est quand même porteur d'espoir pour la France. Il paraît qu'on est en train de devenir le nouvel Eldorado des parcs d'attractions. En tous les cas, c'est ce que croit l'Arabie Saoudite, puisqu'ils investissent pas moins de 6 milliards d'euros. 3 parcs seront en construction et plus de 20 000 emplois seront créés. Bah, ce sont des bonnes nouvelles et on sera avec John Rakotozafi parce qu'il est un expert des parcs d'attractions. D'ailleurs, quelque chose me dit qu'il est lui-même en ce moment dans un parc d'attractions. A tout de suite, il est
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19: N'hésitez pas, c'est la libre antenne à 9h17 sur Sud Radio. Vous pouvez nous appeler à tout moment, 0826-300-300. Pourquoi pas pour nous donner votre avis concernant cette bonne nouvelle. Il faut bien le dire, l'Arabie Saoudite qui décide d'investir 6 milliards d'euros en France. L'Arabie Saoudite, dont le prince était en visite hier en France. L'annonce a été faite en marge, évidemment, de cette rencontre avec le président Emmanuel Macron. L'Arabie Saoudite qui va créer 3 parcs d'attractions avec plus de 22 000 emplois à la clé. Alors on est avec un grand spécialiste de la question que vous connaissez sur Sud Radio, il s'appelle John Rakotozafi et il est réalisateur chez nous mais il est aussi rédacteur en chef de parknonstop.fr. C'est un média que notre ami John est en train de faire évoluer. Alors John, on a envie, bonjour, tout va bien, vous êtes dans un parc d'attractions vous-même en ce moment, non? Vous étiez parti pour prendre bonjour, des vacances, mec. On peut pas se passer de vous, hein, voyez.
35: Non, je suis rentré, vous inquiétez pas, je suis rentré juste ce week-end et je vous retrouve demain, évidemment.
19: Bon, très bien. Dites-moi tout, comment vous interprétez-vous cet investissement colossal de l'Arabie Saoudite?
35: Bah écoutez, en fait, c'est vraiment un investissement qui est assez colossal, vous l'avez déjà dit Jacques, mais il surprend en fait par la taille à la fois du lieu qui a été choisi avec vraiment plusieurs hectares énormes qui vont être investis par donc l'Arabie Saoudite, mais surtout par le montant énorme, 6 milliards d'euros. On a beaucoup parlé récemment en fait de la zone Reine des Neiges qui était un énorme investissement de Disneyland pour étendre tout simplement son parc. À titre de comparaison, c'était 2 milliards d'euros. 2 milliards d'euros, c'était déjà énorme. Donc là, on est x3 sur ces montants qui vont donc être investis prochainement. Alors, on n'a pas de date exacte d'ouverture de ces parcs, puisqu'en fait, ce n'est pas un, mais donc, comme vous l'avez dit, 3 parcs qui vont être ouverts, dont un parc autour de la licence Dragon Ball, qui était donc une licence, on va dire, très, très... apprécié des Français dans les années 80-90, notamment grâce au club Dorothée. Et on attend avec impatience de savoir quelles seront les autres licences qui seront utilisées par donc l'Arabie Saoudite pour ouvrir ce parc, sachant que ils ont quand même dit que ça serait autour du manga, donc on peut supposer que ça sera quand même une licence qui sont appréciées des Français.
19: John, faut raconter que l'Arabie Saoudite n'a pas toujours bien réussi en matière d'investissement et de parcs, puisque je crois que ils avaient investi dans un parc il y a des années, celui-ci était tombé en déshérence, et c'est précisément sur les lieux de ce parc qu'ils vont tout reprendre. En fait, ils vont se servir de ce qui avait été fait à l'époque.
35: Alors, c'était pas eux qui étaient à la base de ce parc Mirapolis, qui se tient donc du côté de Cergy-Pontoise, mais effectivement, ils avaient quand même fait partie des deuxièmes investisseurs qui étaient arrivés après. Mais en fait, on va dire que le lieu n'était peut-être pas adapté à l'époque, sachant que effectivement, il y avait des travaux de RER A, donc une des lignes de Paris qui avait été fait, mais qui n'allait pas jusqu'au parc. Là, on peut supposer quand même que, avec tous les investissements qui vont être faits dans les prochaines années, prolongation du RER mènera directement à Cergy. Et puis, ce qu'il faut surtout noter, c'est qu'entre-temps, il y a quelque chose qui a complètement changé la donne, c'est l'arrivée de... En fait, le parc Mirapolis, il s'est ouvert en 1987. À l'époque, c'était vraiment quelque chose de précurseur. Et le fait d'avoir un parc comme Disney, d'avoir les Américains qui investissent autant, et puis surtout, en fait, d'avoir l'État qui a accompagné autant les investissements de Disney, ça a complètement changé la donne. Et tous les parcs en France ont changé de niveau. Et donc là, en fait, on va dire à ce moment-là, ça fera quasiment 40 ans après Disney, ça sera complètement différent pour l'Arabie Saoudite, qui aura beaucoup plus de facilité a priori à monter son projet, sachant que il y a les lignes de TGV qui seront là. Enfin bref, voilà, ça sera complètement différent pour eux en termes de projet.
19: Oui, John, vous restez évidemment avec nous. On va se tourner du côté de Johan. On l'a pas fait exprès, hein. John et Johan sont à l'antenne. Johan, vous êtes vous de Malemort. Vous nous appelez de votre village de Malemort. Dites-moi tout. Bonjour. Vous souhaitiez intervenir et mettre en évidence le fait que on a une page s'est tournée. Hein. Il y a 40 ans ou 50 ans, c'était les États-Unis qui payaient. Aujourd'hui, ça n'est plus le cas.
0: Oui, c'est ça. Aujourd'hui, c'est l'Arabie Saoudite, en tout cas ces pays du Golfe Persique, en tout cas qui investissent massivement en France. Alors, d'un côté, tant mieux, effectivement. Effectivement, vous l'avez dit, ça crée des emplois, ça soutient l'économie. Et très sincèrement, on va pas cracher dessus, hein, ça fait du bien. Je suis un petit peu plus, on va dire, dubitatif. J'aimerais bien savoir un peu quelles sont les contreparties liées à ces investissements-là. Et je regrette un petit peu, mais là, parce que je viens de le découvrir en écoutant écoutant John,
19: ouais.
0: Que le parc s'implante encore une fois autour de la couronne parisienne.
19: Alors, je comprends,
0: il y a toutes les infrastructures, tout ça.
19: Je suis d'accord.
0: C'est dommage de ne pas l'avoir implanté ailleurs, où justement, on a besoin d'avoir un petit peu de soutien à l'économie locale.
19: Justement, Johan, je suis entièrement d'accord avec vous. C'est insupportable de voir tout ce qui s'installe autour en région parisienne. On est de toute façon, cette région parisienne, elle est saturée. Ça n'a aucun sens de rajouter des lignes, de rajouter des parcs. Enfin, je veux dire, c'est débile. Quand on est à Paris, en plein centre, il faut 2 heures pour aller en région parisienne. C'est des journées stupides, alors qu'on pourrait faire ça aux côtés de Montpellier, à côté d'Avignon, à côté d'Arles, à côté, j'en sais rien, moi, le sud-ouest, le sud-est, il y a plein d'endroits.
0: Il y a beaucoup d'endroits, et puis vous voyez la carte de France, le centre est en train de complètement suider par manque d'activité économique, les gens vont vers
19: aussi,
0: là où
19: vous avez tout à fait raison, les régions de Bourges, la Creuse, enfin que sais-je encore, il y a plein de régions qui pourraient accueillir des parcs.
0: Tout à fait, c'est ce genre d'investissement, ça pourrait réattirer un petit peu les personnes, ça pourrait créer de l'activité économique aussi. Et ça pourrait redynamiser un petit peu le territoire. Là, bon, c'est pas dans ce sens-là, de ce que j'ai compris. On verra ce que ça va donner. Apparemment, les plans définitifs.
19: Je suis entièrement d'accord avec tout. Je pense que tout n'est pas décidé, Johan. On va de toute façon interroger John, qui aura, j'en suis sûr. Enfin, lui, c'est le grand spécialiste. Hein, donc, si les informations ont été données, il les connaît. Mais effectivement, 3 parcs d'attractions. J'espère qu'il y en a au moins deux qui seront en région. Quand je dis en région, j'aime pas employer ce terme, mais qui seront pas en région parisienne en tous les cas, parce que là, c'est encore une fois, c'est saturé. Alors je sais qu'il y en a un qui va s'implanter du côté de Cergy-Pontoise. John en parlait il y a un instant, parce qu'ils ont déjà une partie du foncier, puisque comme il y avait cette histoire de vieux parc qui n'a jamais fonctionné, ils vont s'installer là. Mais pour les autres, ce serait bien qu'ils choisissent d'aller ailleurs. En tous les cas, bon, il faut s'attendre dans les années futures à ce que les investisseurs, ce soit plus les États-Unis, mais ce soit le Qatar, l'Arabie Saoudite, pourquoi pas Bahreïn. C'est le cours de l'histoire, Johan. Hein.
0: Comme je vous dis, tant qu'on soutient, ça soutient l'économie locale, ça crée d'emplois, on en a besoin. Enfin, ouais. Il faut que ça bouge. Et de toute façon, il faut avoir aussi bien conscience du fait que la plupart même des grands fonds d'investissement, même qui portent un nom américain, sont très largement souvent soutenus par les Émirats.
19: Absolument, donc, il y a parfois des investissements croisés. Ouais.
0: Oui, oui, bien sûr.
19: Merci, Johan, d'être intervenu sur l'antenne de Sud Radio. Justement, John Rakotozafi, rédacteur en chef de parknonstop.fr, peut-être deux éléments supplémentaires qu'on n'a pas donné encore à l'antenne, John. D'abord, est-ce qu'il est décidé si les trois parcs vont prendre place en région parisienne? Ça fait partie des questions des auditeurs, ou bien est-ce que certains de ces parcs pourraient s'installer ailleurs que dans la couronne parisienne?
35: Alors, Jacques, pour répondre à votre question, tout ce qui est annoncé, c'est que c'est normalement sur ce site de Mirapolis, donc l'ancien site qui se tenait donc en région parisienne dans le 95, dans le Val d'Oise. Après, pour répondre à ce que vous disiez juste avant, parce que j'entendais un peu cette conversation donc avec Johan, oui, c'est vrai que on a l'impression qu'il y a une concentration des gros investissements qui se fait sur Paris. Après, vous parliez d'Avignon, il y a le parc Spirou qui a ouvert il y a quelques années, qui possède justement une licence autour d'un manga qui est très célèbre, qui s'appelle Naruto. Voilà, donc il y a quand même des choses qui se passent un peu partout en France. Et même si on a la sensation que c'est toujours les Parisiens, toujours les mêmes qui peuvent profiter de ce genre de choses, alors déjà, premièrement, c'est fait parce que oui, il y a une volonté quand même de faire des parcs.
19: Ah.
35: Fréquenté par beaucoup de personnes qui viennent à la fois d'Europe, mais aussi de bien plus loin.
19: Oui.
35: Moi, la dernière fois que je suis allé à Disneyland Paris, je peux vous dire qu'il y a de moins en moins une fréquentation qui est française et de plus en plus une fréquentation qui vient de l'étranger.
19: Je comprends.
35: Et ce qu'il faut se dire aussi, c'est que la concurrence, malheureusement, en fait, à ce niveau-là, elle se fait pas en France intramuros. En fait, elle se fait par rapport à nos voisins, en fait, européens, parce que
19: il y avait d'autres pays. On pourrait imaginer qu'un de ces parcs soit installé à côté d'un grand aéroport. Il y a quand même Lyon, il y a Bordeaux, il y a Toulouse bien sûr. Marseille, Nice. On a des dessertes qui sont quand même internationales. On pourrait imaginer. Ce serait trop de risques, vous pensez, pour les responsables d'un parc, que d'installer un parc gigantesque autour de ces territoires?
35: Bah, je pense qu'en fait, comme ils s'inspirent de ce qui peut se faire à l'étranger, notamment du côté d'Orlando aux États-Unis, où en fait la plupart des parcs se sont construits au même endroit, ils se disent que c'est beaucoup plus simple parce que les personnes en fait vont faire tout leur séjour d'une à deux semaines directement dans le même coin. Il y a un parc quand même qui s'est dit qu'il allait faire un peu concurrence, qui est lui parti s'installer en Angleterre, au Royaume-Uni. C'est Universal, qui est on va dire le gros concurrent à l'international de Disney. Disney, qui a décidé, lui, d'ouvrir un parc en Europe, effectivement, mais ça sera donc au Royaume-Uni. Et donc voilà, on voit qu'au final, si c'est pas en France et que c'est pas à Paris, c'est dans d'autres capitales quand même, malgré tout. Donc on peut se dire que malheureusement, il y a peu de chances pour qu'un parc de ce gabarit international aille s'installer malheureusement en dehors de Paris, ne serait-ce qu'en termes d'infrastructure pour relier aussi facilement les aéroports grâce à des lignes comme le RER.
19: John, en quelques secondes, est-ce qu'on sait d'ores et déjà quels seront les thèmes de ces trois parcs ou pas encore ?
35: Non, c'est pas encore. On sait que ça sera autour des mangas. On sait que, a priori, malgré tout, Emmanuel Macron et le prince saoudien ont beaucoup parlé, puisque Emmanuel Macron, encore hier, disait dans un tweet que il adore les mangas, qu'il a toujours défendu les mangas. Donc, je ne sais pas si Emmanuel Macron lui-même sait exactement les autres licences qui seront utilisées. On peut espérer, en tout cas, ça serait le rêve de beaucoup de fans, que ça soit One Piece, qui est un manga manga autour du monde des pirates de l'aventure qui soit le manga qui est choisi, puisque c'est, on va dire, le manga numéro un maintenant depuis près de 20 ans. Et en termes de licence, ça serait énorme pour le rayonnement donc de ces parcs d'attractions. Mais voilà, on imagine qu'il y a un jeu de tractation qui se fait. Ouais.
19: On va évidemment suivre tout ça avec vous. John Rakotozafi, merci d'être intervenu sur Sud Radio ce matin. Et je rappelle que vous êtes rédacteur en chef de parknonstop.fr. Parknonstop.fr, vous cherchez ça si vous voulez des infos sur les meilleures barres de navigation. Eh bien, c'est là que vous trouverez les infos sur l'évolution de ces parcs. J'en suis sûr que John vous dira tout dès qu'il le saura. Et c'est un vrai fan des parcs d'attractions. Donc, à n'en pas douter, il vous partagera ces informations. Dans un instant, Jacques Pessis avec Philippe Bouvard, disparu à l'âge de 96 ans. On l'a appris hier à la même heure et on va rediffuser un extrait d'une interview que Philippe Bouvard donnait à Jacques Pessis. Et puis, ce sera aussi le moment des conseils des chefs, hein, tout à l'heure avec, on va retourner du côté de Pertuis, tiens. Il est 9h30, à tout à l'heure.
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19: Bonjour Jacques Pessis.
1: Bonjour Jacques.
19: Dans les clés d'une vie, ce mardi, nous allons rendre un hommage à Philippe Bouvard, décédé hier à 96 ans, l'illustre journaliste et mythique animateur du théâtre de Bouvard, était au micro de Jacques Pessis. Il évoquait son arrivée à la tête d'un célèbre quotidien mythique de l'époque.
1: 4 novembre 1987, est-ce que ça vous dit quelque chose?
4: Ah bah oui, je deviens directeur général de François et je m'assois dans le fauteuil et dans le bureau de celui qui a été mon idole, mon maître en journalisme, Pierre Lazareff, qui était encore plus petit que moi, mais bon, dont j'ai tout appris parce que c'est une histoire incroyable. J'ai habité dans le même immeuble que lui et que son frère, qui a fait de la télé ensuite sous le pseudonyme de Roger Ferral, pendant 18 ans. Et ma mère avait été son amie d'enfance. Alors quand j'ai voulu faire du journalisme, elle m'a emmené voir Pierre. Mais Pierre, quand il a vu mes états de service, quand il a vu que j'avais pas mon bac, que j'avais été fichu à la porte du CFJ et que je ne savais vraiment rien faire, il a dit à ma mère, tu ferais mieux de lui faire faire du commerce. Bon, c'était pas idiot d'ailleurs, hein, parce que je crois que j'aurais fait un bon commerçant.
19: Peut-être dans l'optique, mais vous n'aurez jamais travaillé à l'œil.
4: Oui, non, mais de toute façon, il fallait que je fasse du journalisme et tout était bon. Et je suis revenu à François en quittant le Figaro pendant quelques années, mais Figaro où je suis retourné à la création du Figaro Magazine, puisque j'y suis toujours depuis plus de 40 ans, et là, j'ai pris la tête de ce qui était à l'époque le plus grand quotidien du soir. Il y avait 7 éditions par jour, 500 000 lecteurs, et c'était vraiment une puissance.
19: Et une puissance grâce à un homme, Pierre Lazareff, qui travaillait énormément, jour et nuit pratiquement, un peu comme vous.
4: Oui, qui avait, comme disent les Anglais, un doigt dans chaque tarte. C'est-à-dire que Pierre, puisque c'est de lui qu'il s'agit, Lazareff, était à la fois le maître de la presse quotidienne, parce que il avait aussi autorité sur Paris Presse. Il dirigeait une collection très importante chez Hachette. Il avait une émission de télé qui commençait à avoir un succès tel que les gens ne sortaient pas le jour où c'était la diffusion. C'était 5 colonnes à la une. Il avait une émission de radio. Il avait racheté un théâtre dont il m'avait quand même nommé secrétaire général, qui était le théâtre Édouard VII. Et en plus, il était, excusez du peu, conseiller particulier du président de la République, qui était Georges Pompidou.
19: Oui, ce sont beaucoup de titres, effectivement. Mais vous avez pris certains tics de lui. Vous portez des bretelles comme lui. Vous avez eu le téléphone dans votre voiture très tôt comme lui.
4: Oui, je l'ai singé et même certains ont prétendu que si j'avais jamais dépassé le 1m70, c'était pour lui ressembler.
19: Alors le téléphone dans la voiture, justement, vous avez été un pionnier. Et il y a un autre pionnier qui est Francis Blanche, qui était jaloux du téléphone de Pierre Lazareff. Je ne sais pas si vous connaissez l'anecdote. Un jour, Francis Blanche obtient le téléphone dans sa voiture. Il est ravi. Il appelle Lazareff dans sa voiture tout fier. Et Lazareff lui dit, ne quitte pas, je suis sur l'autre ligne.
4: Oui, bah bien sûr. On rivalisait de ce qui constituait alors un signe extérieur, un progrès technique très limité, parce qu'en fait, ce téléphone marchait très mal. Il fallait passer par une opératrice et il y avait un bruit de casserole beaucoup plus fort que celle que font aujourd'hui nos politiciens.
19: Voilà, je me souviens même du numéro, c'était le 391-23-84. Alors, il a été un peu comme vous au départ, Pierre Lazareff, chroniqueur parisien. Je ne sais pas si vous le savez, il a débuté au Moulin Rouge. Miss Tinguette lui a dicté ses mémoires et après, elle a refusé qu'il les publie. Mais il était au départ chroniqueur parisien, il cherchait des échos le soir. Un métier que vous avez fait aussi, Philippe Bouvard.
4: Oui, que j'ai été soiriste ma peine était de rendre compte de la joie des autres quand ils y voyaient un spectacle. Mais tous les soirs en smoking, comme un maître d'hôtel, pas de vie privée, et jamais un spectacle en entier, parce qu'il fallait aller d'un établissement à l'autre. C'est pas la partie la plus glorieuse de mon petit parcours.
1: Oui, mais ça permet de connaître beaucoup de monde aussi.
4: Ça permet de connaître beaucoup de monde, ça permet d'aller très vite, ça permet de ne plus écrire ses articles, mais de pouvoir les dicter à la volée, ce que j'ai fait toute ma vie et que je fais encore.
1: Justement, la dictée, c'est quelque chose de très important. Moi, je vous ai vu lire une enquête en quelques secondes, mettre des petits numéros et dicter d'un trait le papier.
4: Oui, mais bon, ça c'est une habitude que j'ai prise, qui ne garantit pas que on use du meilleur français et du mot le plus approprié, mais au moins que on aura téléphoné son article alors que les autres commencent seulement à l'écrire.
1: Et puis, vous avez fait aussi beaucoup d'autres choses, notamment il fallait vous débrouiller pour avoir certaines interviews impossibles. Un jour, vous êtes déguisé en soldat autrichien et vous êtes figurant dans le film de Sacha Guitry, Napoléon.
4: Oui, parce que Sacha Guitry ne voulait pas recevoir quelqu'un du Figaro.
1: Il était fâché avec le directeur, je crois.
4: Oui, c'est-à-dire que le directeur Pierre Brisson avait été critique dramatique dans sa jeunesse, avait esquinté quelques pièces de Guitry. Peut-être même y avait-il entre les deux hommes des corps de dames qui n'étaient pas tous froids. Mais en tout cas, il n'était pas question qu'il reçoive quelqu'un du Figaro. Alors, je me suis fait engager comme figurant. J'étais censé incarner un soldat autrichien. Le maître, comme il exigeait qu'on l'appelle, a passé la revue avant le premier tour de manivelle. Il s'est arrêté devant moi. Il a dit, mais dites donc, celui-là, il est ridicule. Enlevez-moi ça. Et ma carrière militaire s'est terminée ce jour-là.
1: Et il y avait un autre figurant, il remarque sur l'écusson marqué SNCF, ce qui n'était pas vraiment bien pour Napoléon. Il a remplacé ça par Gaz de France, Sacha Guitry. Alors, vous avez fait aussi beaucoup de reportages à l'étranger, c'est-à-dire que bien avant Léon Zitrone, vous avez fait les mariages, les déplacements à Persépolis. C'est une partie peu connue de votre carrière, Philippe Bouvard.
4: Oui, je faisais tout. Je faisais les baptêmes, les enterrements, et je voyageais beaucoup, alors que j'ai une peur panique de l'avion. Mais au moins, j'ai vu ce qu'on appelait les grands de ce monde. Et ils m'ont pas beaucoup intéressé. Et encore aujourd'hui, je considère pas que c'est la partie majeure de mon activité. Sauf que j'ai suivi ensuite les remous internationaux et que ce mariage fastueux à Téhéran, auquel j'avais servi de témoin, mais pas à la demande de la famille, et ça s'est achevé dans le sang, la révolution et l'exil.
1: Et puis, tout ce que vous avez appris, finalement, tous ces métiers, vous ont permis, justement, de devenir le directeur de France Soir, de faire la synthèse, Philippe Bouvard.
4: Non, simplement, comme j'avais fait toutes les rubriques, vous savez, bon, j'ai fait les soirées de Paris, mais j'ai suivi le Tour de France, j'ai suivi les conférences internationales, j'ai interviewé à peu près tous les présidents de la République qui se sont succédés. Donc, je savais, quand je demandais un article à un de mes journalistes, ce que je souhaitais qu'ils mettent dedans.
1: Oui, mais ça veut dire beaucoup, beaucoup de travail, beaucoup de réflexes. Vous avez commencé votre seconde journée à 19h tous les jours, c'est-à-dire les 35 heures, vous faisiez ça quatre fois par semaine.
4: À l'époque, elle est complètement folle et j'aurais pu y laisser ma santé. J'avais déjà une émission quotidienne à RTL. C'était RTL non-stop, puis j'avais enchaîné avec les grosses têtes. Tous les jours, 2h30 de direct. Ensuite, j'avais une émission par jour à la télé. J'avais ma page dans le Figaro, puis la direction de France Soir. À quoi s'ajoutaient des conférences. Ensuite, un livre par an, quand
1: oui,
4: même.
1: Oui, hein. Oui.
4: Et puis, j'avais un portrait sur deux pages dans Match toutes les semaines. C'était complètement fou, je veux dire. C'était presque suicidaire. Mais c'était le bonheur.
19: Le bonheur, c'était Philippe Bouvard en compagnie de Jacques Pessis. Toute la rédaction de Sud Radio adresse ses sincères condoléances à sa famille et à ses proches en ce qui concerne Jacques Pessis. Vous le retrouvez Tous les jours à 13h dans son émission Les Clés d'une Vie, aujourd'hui il reçoit Jean-Claude Darmon. On va partir du côté des chefs puisqu'on est déjà en cuisine, Albin Texeira. C'est même Albin qui est en cuisine aujourd'hui et qui nous concocte quelque chose de tout à fait sympathique. Avec qui ?
0: Avec le chef Christophe Poulizy, chef et maître restaurateur du restaurant L'Olivier, du côté de Pertuis dans le Vaucluse. Bonjour chef.
16: Bonjour, comment allez-vous ?
0: Eh ben, très bien. Alors moi je suis déjà en cuisine, vous aussi je suppose.
16: Oui, ça commence assez tôt. Oui.
0: Assez voilà. Tôt, à 9h44. Alors déjà, on va reposer un peu les bases. Vous êtes maître restaurateur du restaurant L'Olivier. Le restaurant L'Olivier est avant tout connu dans le Vaucluse pour mettre en avant les produits régionaux. Qu'est-ce qu'on peut manger à la carte à midi ?
16: On peut manger pas mal de choses, hein, mais c'est vrai que là, en plein mois d'août, on va dire qu'on aura les légumes du soleil, hein, les légumes de la ratatouille. Donc courgettes, aubergines, poivrons, avec un joli thon mariné. Thon de Méditerranée, ça va être top ça.
0: Le thon mariné.
19: Ah, c'est bien ça, thon mariné.
0: Donc légumes thon, c'est ça ?
19: Mais mariné, du coup, avec les mêmes légumes que la ratatouille ?
16: Oui, c'est ça. En fait, ce que je fais, c'est quand je cuis ma ratatouille, à la fin, on a toujours un petit peu de jus, parce qu'une bonne ratatouille, ça a bien compoté, et je récupère tout le jus, et le jus, en fait, il va me permettre d'aromatiser le thon, et de pouvoir servir ce thon juste snacké au barbecue, et après mariné dans ce jus de ratatouille qui est magnifique.
0: Donc, si je note bien, donc vous nous conseillez de faire le thon au barbecue.
19: J'ai l'eau à la bouche.
0: Ouais, moi aussi. Vous nous conseillez de faire le thon au barbecue et avec toujours l'accompagner avec des légumes ou si vraiment on a une folle envie, on peut l'accompagner autrement le thon.
16: Ouais, après on peut. Bon, déjà le thon c'est un produit qui est assez magnifique et qui peut se déguster vraiment seul. Mais en ce moment, nous dans le sud, on a tellement des beaux légumes qui sont gorgés de soleil. Avec des petits légumes, soit en ratatouille, soit passé au four, c'est assez sympa, quoi. Ça reste neutre et on garde bien le goût du thon.
0: Et on ajoute souvent, en tout cas sur les recettes estivales, on ajoute souvent un peu le côté fraîcheur. Si on veut ajouter à cette ratatouille, à ce thon, un petit côté fraîcheur, qu'est-ce qu'on peut mettre ? Est-ce que c'est de l'huile d'olive à la fin ? Je sais pas. De la petite persillade, vous nous conseillez quoi ?
16: Oui, alors c'est vrai que moi je suis un fan déjà d'agrumes parce que je suis sicilien d'origine, donc moi déjà juste huile d'olive avec un trait de citron, il y a un petit peu des herbes hachées dedans, donc menthe, coriandre, ciboulette ou de la marjolaine ou du basilic. Mais après on peut également mettre donc une ratatouille mais pas cuite, on appelle ça une vierge de légumes.
0: D'accord.
16: Donc juste des courgettes, des poivrons et des aubergines avec de l'ail et c'est assez sympa, ouais.
0: Et si, moi j'ai une question quand même, parce que mes proches adorent les légumes, moi j'ai un peu plus de difficultés avec les légumes, je suis encore un grand enfant. Si on veut faire aimer en été à ses enfants, en fin d'été à ses enfants, les légumes, vous nous conseillez de les cuisiner comment ?
16: Alors c'est vrai que déjà au barbecue ça passe bien. Barbecue pour les enfants, je trouve que ça change un petit peu parce que du coup, on taille comme des steaks de légumes, hein, donc on taille une grosse aubergine, des gros morceaux de courgettes, on les passe bien au barbecue, bien marinés, même avec un petit peu de marinade, même avec un petit peu de concentré de tomate, d'huile. On leur fait comme si ça faisait un genre de ketchup maison.
0: Ah oui.
16: Et on le badigeonne donc sur nos légumes. Et ça, passé au barbecue, les enfants, ils ont l'impression de manger soit un poulet mariné, soit de la viande. Et du coup, ça passe hyper bien. Moi, j'ai un enfant de 4 ans, donc je dois trouver des super, des façons de leur faire manger, quoi.
19: Bah oui, on en parlerait des heures, hein, des légumes avec vous, Christophe Poulizy. En tous les cas, si on veut connaître la suite, eh bien, il faut aller vous voir. Vous êtes du côté de Pertuis, dans le Vaucluse, pour pouvoir discuter et déguster tout cela. Merci Albin Texeira. On vous retrouve dans un instant avec Anthony Martin Smith. Nous on va aller prendre la direction du sud avec Guy Carlier tout de suite.
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10: C'est le moment de retrouver Guy Carlier qui, comme chaque matin pendant tout l'été, nous emmène à 7h50 faire un tour plein sud avec les animateurs de cette station aujourd'hui.

ce matin d'un homme qui se nomme Pierre Galibert. Oui, je sais, c'est un teasing un peu grossier et racoleur, je le reconnais bien volontiers. Pierre Galibert, animateur, directeur artistique, compagnon de route des Chevaliers du Fiel, il a été une voix familière de Sud Radio, de RTL, de France Bleu, d'Europe 1, une voix que beaucoup d'auditeurs ont entendue avant de découvrir peu à peu le visage qui l'accompagnait. Commence véritablement à se faire connaître sur Sud Radio, le restera 18 ans de 1991 à 2009 et pendant toutes ces années, il anime les matinées, les matinales, donc il accompagne les auditeurs au fil des heures et s'impose comme l'une des voix importantes de la station. Il est aussi présent, je le disais, aux côtés des Chevaliers du Fiel pendant plusieurs saisons, une complicité qui témoigne de son goût pour la scène, pour l'humour et pour cette radio vivante, populaire, faite de rendez-vous, de personnages et de fidélité. À cet instant, je suis en train de lire cette chronique et pourquoi le cacher? Car vous l'avez sans doute remarqué, Jacques, je suis en pilotage automatique. Oui, je pense à autre chose car il faut que je vous dise que ce matin, en venant à Sud Radio, j'écoutais ma playlist dans la voiture. Quand soudain, Don't Stop Me Now de Queen a inondé l'habitacle. L'incroyable énergie de la voix de Freddie Mercury a transformé immédiatement ce trajet ordinaire en moment de fête. Ici et maintenant, j'ai envie de partager avec vous cette joie qui m'a envahi à l'écoute de cette incroyable chanson, qui d'ailleurs a été désignée comme la chanson qui rend le plus heureux au monde. Bah, on va vérifier ça tout de suite. Vas-y Anthony, envoie-nous

0: Et c'est vrai que ça fait du bien. Bon, je vais pouvoir maintenant reprendre ma chronique de Pierre Galibert avec l'esprit beaucoup plus détendu. Où en étais-je? Oui, 1997. 1997, la voix de Pierre va devenir un visage quand Jean-Luc Reichmann le baptise Maître Galibert dans Les Amours sur France 2. Et pendant près de 14 ans, il accompagne l'émission, d'abord aux côtés de Patrice Lafont, puis de Tex. Les téléspectateurs découvrent celui qu'ils avaient tant entendu sans le voir. Cette voix prend un visage, une présence, une personnalité. Il apparaît ensuite dans Pyramide avec Patrice Lafont, puis dans La Cible aux côtés de Marie-Ange Nardi et d'Olivier Mine. C'est sans intérêt, mais je ne résiste pas au name-dropping de ces gens qui sont autant de souvenirs. Ainsi, au fil du temps, Pierre Galibert passe du studio de radio au plateau de télé, mais derrière ces changements de décor, il reste toujours une voix, une façon de s'adresser aux autres, une présence qui crée immédiatement une proximité. Alors, revenons à ce qui s'est passé hier sur Sud Radio, plus précisément, à 15h11. Oui, j'ai noté l'heure de ce moment surprenant, car à 15h11, tandis que cet homme dont je vous parlais, qui racontait à Brigitte Lahaie qu'il sentait peu à peu sa compagne s'éloigner de lui, qu'il n'osait pas lui en parler de peur qu'elle lui révèle une terrible vérité, nous, on l'écoutait, on comprenait tout de suite que ce qu'il n'arrivait pas à formuler, cette femme allait irrémédiablement le quitter. Et soudain, et je vous jure que c'est vrai, alors que cet homme parlait, on a nettement entendu quelqu'un s'approcher de lui et une voix de plus en plus forte, une voix manifestement agacée, puis franchement en colère, a lancé « Mais il est encore en ligne, il est encore en train de se plaindre, c'est pas possible, tu vas laisser ce téléphone !» Et à cet instant, la ligne a été coupée et nous avons tous compris que cet homme qui s'était isolé pour raconter à Brigitte sa souffrance de voir son épouse le quitter, cette dernière venait de le surprendre. Et en quelques secondes, la réalité venait de rejoindre son récit. Il ne disait pas qu'il sentait son amour partir. Nous l'avons tous entendu partir. Brigitte, de sa voix maternelle, a essayé de l'aider du mieux qu'elle pouvait en lui expliquant que probablement l'amour qu'éprouvait sa femme s'était effacé avec le temps. Avec le temps, évidemment, on a pensé immédiatement à la chanson sublime de Ferré et à cette interprétation incroyablement émouvante qu'en faisait Jane Birkin. Il m'est impossible d'écouter cette version de « Avec le temps » sans avoir les larmes aux yeux à la deuxième phrase. Je me suis moqué l'autre jour des animateurs qui nous proposaient pendant cet été des chansons tristes, mais ce matin, je les comprends, car les larmes d'émotion sont excusables.
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0: Alors moi j'ai jamais vu Jane Birkin en concert, en revanche j'ai vu Gainsbourg. J'ai vu Gainsbourg à l'Olympia, mon cher Anthony Martin Smith. Comment allez-vous ?
1: Ça va et vous ?
0: Bah très très bien.
1: Moi je l'ai vu en sac à main Birkin.
0: Et Serge, c'était un concert extraordinaire que j'avais vu à l'Olympia.
1: Vraiment, j'ai jamais eu cette chance.
0: Ah, c'était fabuleux, fabuleux, fabuleux, fabuleux. Bon, alors de quoi sommes-nous menacés aujourd'hui? J'adore cette expression.
1: D'une tornade à Pomas, on va y revenir.
0: Ça,
1: on aura normalement le maire de Pomas qui sera avec nous à partir de midi sur l'antenne de Sud Radio. On va reprendre la question que vous posiez ce matin à nos auditeurs et auditrices de Sud Radio sur Roland Lescure qui... Eh bien, demande un effort collectif. Qui va payer la note? Est-ce que ce sont les entreprises, les particuliers ou même les agences d'État? On va s'y intéresser très largement avec nos débatteurs. Et puis vous, 0826 300 300. On va aussi parler de cet investissement, ce méga investissement de 6 milliards d'euros pour créer 3 parcs d'attractions. C'est une annonce de l'Arabie Saoudite et d'Emmanuel Macron. On recevait la semaine dernière Nicolas Devilliers qui fustigeait le projet. Là aussi, on réécoutera son intervention. Et puis Arnaud Péricard sera mon invité dans le face-à-face de 12h40 tout à l'heure.
0: Beau programme, c'est à suivre sur Sud Radio à tout à l'heure et belle journée à tous.
1: Demain, Jacques.
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1: Et un point sur les informations avec vous, Clémence Lovary. Bonjour Clémence.
13: Bonjour à tous. Un village détruit sous le choc ce matin. Une tornade s'est abattue sur la commune de Poma dans l'Aude qui compte 1000 habitants. Aucun décès n'est pour l'instant à déplorer, mais 39 personnes ont été blessées, dont 2 sont en urgence absolue. 300 habitations ont été impactées. Plusieurs routes départementales ont aussi été coupées à la circulation en raison de chutes d'arbres. Ce matin, 1400 foyers restent privés d'électricité selon la préfecture de l'Aude. Plus de 7200 sont sans courant sur l'ensemble de l'ancienne région Languedoc-Roussillon. Et les intempéries et les incendies de cet été ne semblent pas avoir impacté le tourisme. C'est en tout cas ce qu'a assuré ce matin le ministre du Commerce sur TF1. La saison touristique de 2026 devrait ainsi être aussi bien, voire mieux qu'en 2025 d'après Serge Papin. Il a notamment expliqué que de nombreux touristes venus de l'étranger ont visité la France ces dernières semaines, notamment des Américains, des Chinois, des Sud-Coréens et des Mexicains. Un méga projet de 3 parcs d'attractions à 6 milliards d'euros. C'est l'annonce hier d'Emmanuel Macron qui a reçu le prince héritier saoudien Mohamed Ben Salman. Ce projet mené par les Saoudiens permettrait la création de 22 000 emplois. L'un des parcs serait notamment centré sur l'univers du manga Dragon Ball. Quelles règles pour la primaire à gauche? Le Parti Socialiste se réunit avec Place Publique aujourd'hui pour fixer les modalités de cette primaire qui se tiendra en octobre. À ce stade, 4 candidats ont déjà annoncé qu'ils souhaitaient participer, Raphaël Glucksmann et 3 socialistes, les députés Philippe Brun et Jérôme Guedj, ainsi que Ségolène Royal. Le bilan grimpe encore au Venezuela 2 mois après le double séisme meurtrier. 6 059 personnes sont mortes selon les autorités. Les secouristes et les proches cherchent toujours des corps dans les décombres. Quelques 25 240 logements sont inhabitables. Et puis en cyclisme, c'est la 4e étape du Tour d'Espagne aujourd'hui. Une boucle de 105 km dans la principauté d'Andorre. Une étape courte mais avec 4 difficultés recensées. La 3e étape hier a été annulée à cause de la grêle. Et c'est le Slovène Tadej Pogacar qui est toujours leader du général. Excellente matinée à tous.
1: Quel talent ce Tadej Pogacar. Merci Clémence Lobary. Allez, c'est parti pour les débats de l'été.
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1: Et ils sont tous là, autour de la table, déjà présents, l'équipe qui m'accompagne, Albin Texera, Antoine Dizy, Louis Randazzo, Alexandre Saint-Etienne, bonjour messieurs.
14: Bonjour Anthony.
15: Bonjour Anthony, bonjour à tous.
16: Antoine.
17: Anthony.
1: Ça vous dérange pas si je vous appelle Albin?
17: Non,
1: du coup,
17: Anthony.
1: Hein, Albin Texera. Je salue également à la réalisation, Julien Delmas, bonjour.
18: Bonjour messieurs.
1: Et puis Manu qui est au standard qui vous attend au 0826 300 300. Bonjour Manu. Et puis bonjour à vous chères auditrices, auditeurs de Sud Radio. Très content de vous retrouver pour ce débat de l'été. On est le mardi, je sais plus quel jour, mais c'est, merci beaucoup, mardi 25 août. Vous voyez, hein, bonne humeur, bonne ambiance. Antoine Dizy, nos débatteurs à partir de 10h30 vont s'affronter sur quoi?
14: Alors, on commencera par Roland Lescure qui annonce un effort collectif pour redresser les finances publiques. Qui doit le plus se serrer la ceinture selon vous? C'est la question qu'on vous pose sur les réseaux de Sud Radio. Et le second débat, 6 milliards d'euros d'investissement, 22 000 emplois créés. L'Arabie Saoudite annonce conjointement avec Emmanuel Macron la création de 3 parcs à thème en Ile-de-France. Est-ce une bonne nouvelle pour l'économie? Et enfin, une amende pour les parents d'élèves perturbateurs à l'école. Êtes-vous favorable à cette proposition d'Edouard Philippe?
1: Oui, est-ce que vous voulez que l'on sanctionne les parents d'élèves qui mettent le bazar en classe? C'est une proposition d'Edouard Philippe. On en parle avec vous tout à l'heure et puis vous réagissez au 0826 300 300. Albin Texera dans un instant. C'est une femme que l'on entend depuis longtemps sur Sud Radio. C'est la voix, le visage de Sud Radio. Et elle est avec nous dans un instant.
19: Bah oui Anthony, on continue notre semaine où on va présenter la grille de Sud Radio de rentrée à partir de lundi. On recevra Brigitte Lahaye qui anime nos après-midi sur Sud Radio. On la reçoit dans un instant. Et à 10h15, nous allons parler du harcèlement scolaire. Comment repérer les signaux avant la rentrée? Bah oui, la rentrée c'est dans une semaine et nous serons avec Dr Marie-Claude Bossière, pédopsychiatre, pour en parler.
1: Enfin, à midi, Clément Barguin me rejoindra sur le plateau de Sud Radio. On recevra notamment le maire de Pomas pour revenir sur cette tornade qui a fait de sacrés dégâts, avec une pensée très chaleureuse pour les sinistrés. On recevra aussi Arnaud Péricard et puis vous, mesdames et messieurs, à partir de 12h15 pour la Radio Libre au 0826 300 300. Les débats de l'été, c'est parti.
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1: Brigitte Lahaye, bonjour.
20: Bonjour à tous, ça manque de femmes ça, hein, il me semble, autour de la table.
1: C'est pour ça qu'on vous a invité, Brigitte.
20: Ah oui, mais je crois pas que je vaux autant d'hommes quand même, n'exagérons rien.
1: Écoutez, je suis pas sûr que certaines auditrices et auditeurs pensent la même chose que vous. On vous retrouve déjà tous les jours sur l'antenne de Sud Radio, mais la rentrée est de nouveau avec vous sur l'antenne à partir de 14h. Est-ce qu'il y a quelque chose de vraiment particulier sur cette année qui arrive? Est-ce que vous sentez que les auditrices et les auditeurs ont de plus en plus de mal avec la question de l'amour?
20: Oui, en tout cas, ils ont du mal avec la question de l'engagement.
1: Ah ouais, c'est vrai.
20: C'est-à-dire qu'il y a une sorte de narcissisme égotique qui fait qu'on veut bien aimer, faire des sacrifices, le mot est peut-être un peu grand, mais pour vivre à deux, c'est compliqué. Ouais.
19: Brigitte, là, on parle beaucoup d'un changement dans notre société, notamment avec les phénomènes MeToo qui sont démocratisés, qui ont libéré la parole de la femme. C'est un très bon côté. Est-ce que vous constatez dans votre émission que la parole, elle est plus libre ces dernières années par rapport aux émissions que vous faisiez il y a 10-20 ans ?
20: Alors oui, on parle plus facilement de son intimité aujourd'hui qu'il y a 25 ans. Les gens se livrent plus facilement sur ce qui est toutes les questions d'intimité. En même temps, j'ai pas l'impression que les gens sont beaucoup plus à l'aise dans leur sexualité. Donc il y a encore beaucoup de boulot à faire, mais je suis là, je suis prête à continuer encore une quarantaine d'années. Ouais. Non, mais plus sérieusement, il y a quand même une évolution par rapport à la libération féminine. Elles se sentent plus le droit de réclamer, elles sont plus à l'aise avec leurs désirs. Enfin, il y a quand même des choses qui ont bougé. Après, fondamentalement, je suis pas sûre que les désirs des hommes et les désirs des femmes ont beaucoup bougé. Ils sont différents et c'est ça qui rend compliqué la relation entre les hommes et les femmes.
1: La banalisation du sexe, la banalisation même des relations interchangeables, c'est ça aussi le problème que vous décriviez il y a quelques instants sur cette particularité aujourd'hui où vous disiez qu'on est de plus en plus dans des relations égotiques.
20: Non, ça, je crois que ça vient d'une éducation plus libérale qui fait que les enfants ont le droit. Et ça, je pense pas que ce soit bien, mais ça, c'est un autre débat de choisir s'ils préfèrent une glace au chocolat ou à la vanille à l'âge de 3 ans. Donc, ça aide pas à la frustration plus tard. Non, je pense que ce que je crois qui est important, c'est de comprendre que c'est pas parce qu'il y a une culture actuelle ou une mode ou des choses qui sont plus... vous savez, par exemple, on a beaucoup parlé de transsexualité ou de transgenre il y a 3 ans. Aujourd'hui, on n'en parle pratiquement plus. Et tout ça provoque chez des personnes qui ne se connaissent pas bien et qui sont un peu fragiles, ça provoque des choses qui sont pas forcément ce qu'elles ont besoin vers quoi elles ont besoin d'aller, vous voyez.
19: C'est important de préciser la ligne éditoriale de votre émission, ça reste la même depuis le début, briser les tabous. Est-ce que vous sentez que les auditeurs brisent les tabous en venant vous se confier à vous? Et aussi, est-ce que vous sentez que, je suppose, qu'il y a des auditeurs encore qui hésitent avant d'appeler? Qu'est-ce que vous voulez leur dire pour que cette nouvelle saison, ils osent prendre le téléphone et vous appeler?
20: De toute façon, on ne peut aller mieux que lorsqu'on peut se confier à quelqu'un qui est capable de nous écouter sans nous juger. Et je pense que j'ai fait mes preuves dans ce domaine, donc ça ne peut que leur faire du bien. Après, s'ils n'osent pas, qu'ils le fassent déjà à voix haute, tout seul, dans leur pièce, et il y a au moins quelque chose qui sortira.
19: Le plus important, c'est de parler, c'est ça?
20: Oui, on ne peut pas garder pour soi ce qui ne va pas. Ça fait du mal après à la santé, etc., etc. Vous savez, j'ai beaucoup d'auditrices, d'auditeurs qui me disent que je devrais être remboursée par la sécurité sociale. Je crois que les mots du cœur se traduisent par des mots du corps.
19: Parce que de 14h à 16h, vous êtes aussi avec des experts, des psychologues, des thérapeutes de couple. Cette année, ça reste la même ligne. On reste avec les mêmes thérapeutes, les mêmes psychologues en plateau. Ou il y aura des nouveautés?
20: Oh, ça bouge, bien sûr. J'en ai des nouveaux qui arrivent, des anciens qui reviennent ou qui s'en vont. Mais voyez, vous parliez tout à l'heure de l'harcèlement scolaire. Eh ben, du coup, comme je sais que c'est un sujet très actuel et très important, le 9, mercredi 9, je reçois Stéphane Clergé, qui est pédopsychiatre et qui expliquera tout ça. Bon, j'essaye aussi de rester proche de l'actualité, des sujets qui préoccupent les Français.
1: Le 9 septembre 2026, mesdames et messieurs, vous prenez rendez-vous avec cette vaste question qu'on va aborder d'ailleurs dans un instant. Brigitte, il y a avec toutes ces situations, moi j'ai l'impression, pour l'avoir vécu aussi, qu'on est dans une grande période, peut-être de fin de cycle, d'un cycle nouveau, ou en tout cas de beaucoup de ruptures. Je l'observe énormément dans mon entourage, et puis tout le monde me dit que en ce moment, il y en a beaucoup. Est-ce que ça aussi, c'est des sujets sur lesquels vous accompagnez dans l'émission? Que je sache si
20: oui,
1: je peux appeler.
20: On est quand même à la fin d'une société qui était quand même très normée. Et alors c'est drôle parce que dans ces cas-là, on a toujours les extrêmes qui se manifestent, c'est-à-dire à la fois ceux qui veulent revenir au puritanisme ou au conservatisme très familial. Et puis de l'autre côté, on a tous les mouvements wokistes. Et en fait, ce qu'il faut bien comprendre, parce que moi je les écoute tellement depuis 25 ans, les Français, c'est que ça ne fait que 10% d'un côté et 10% de l'autre maximum. En revanche, il y a 80% des gens qui ont toujours envie de la même chose, de stabilité amoureuse, de se sentir en sécurité dans une relation, et puis avoir une intimité la moins mauvaise, quoi.
1: Comment on explique cette dichotomie entre le fait qu'on veuille du mariage, on veuille des enfants, mais on ne veut pas s'engager?
20: C'est ce que je disais tout à l'heure, c'est une sorte de refus de se frustrer, parce que le couple, moi j'ai vécu 22 ans en couple, je sais ce que c'est quand même de faire des concessions. Et faire des concessions, ça demande d'accepter de la frustration, de la déception. Et en même temps, moi je le dis toujours, le couple c'est comme la démocratie, c'est le moins pire des systèmes.
1: Ça veut dire qu'on doit accepter de renoncer, finalement choisir c'est renoncer.
20: Un petit peu, oui, quand même. Ouais. La liberté absolue, elle n'existe pas.
1: Donc on doit accepter de s'effacer au profit d'un bien-être avec
20: de
1: l'autre
20: s'effacer.
1: Non, mais en tout cas, en partie, pas totalement.
20: Non, il faut accepter de pouvoir communiquer et que sa vérité n'est pas la vérité absolue et qu'il faut écouter la vérité de l'autre et trouver le compromis.
19: Et on parle aussi de nombreux sujets. Est-ce qu'il y a des sujets qui sont un peu plus touchy, un peu plus difficiles à évoquer à l'antenne? Vous le voyez avec vos auditeurs ou finalement vous dites, bon, un sujet reste un sujet et on peut parler de tout?
20: On peut parler de tout ce qui est autorisé par la loi. Et à partir du moment où on parle de tout, c'est la manière dont on en parle qui est essentielle. Pour ne pas choquer ceux qui seraient pas, pour qui ce sera des pratiques. Mais vous savez, même aujourd'hui encore, l'homosexualité, elle peut choquer. Donc, vous voyez, c'est très compliqué de dire qu'est-ce qui est tabou, qu'est-ce qui ne l'est pas.
1: Il y a encore beaucoup de choses qu'on a besoin de régler dans notre société. Vous allez aussi exister, enfin, votre émission va continuer d'exister en podcast avec des rendez-vous complètement exclusifs.
20: Oui, alors ça, c'est tout à fait différent parce que là, en revanche, j'aborde des sexualités plus marginales, on va dire. Mmh. Et ce qui m'intéresse dans cette confidence que m'offre un auditeur ou une auditrice, c'est d'aller chercher quelle est la souffrance, quelle est la blessure d'enfance qui provoque cette sexualité-là. Parce que le travail que je fais depuis 25 ans m'a montré à quel point la sexualité était aussi thérapeutique. Et derrière une sexualité, j'ai utilisé exprès ce mot-là, hein, mais une sexualité déviante, il y a souvent une souffrance qu'on règle.
1: On vous retrouve dès cet après-midi à 14h sur l'antenne de Sud Radio, mais en replay.
20: On me retrouve. Ah oui, pardon.
1: Et puis non, rassurez-vous, Brigitte. Et puis on vous retrouve dès la semaine prochaine, je crois.
19: Lundi.
1: Oui, sur l'antenne de Sud Radio.
20: Je suis là.
1: Prenez bien soin de vous, Brigitte. Je suis très content de vous retrouver dans les couloirs de la rédaction. Et puis surtout avec vos petits toutous qui sont trop mignons.
20: Merci, c'est gentil pour
1: moi. Merci Brigitte, je vous embrasse et à lundi. Et puis vous écoutez évidemment Brigitte sur antenne de Sud Radio dès 14h tout à l'heure malgré tout. Albin Texera, dans un instant.
19: Dans un instant, nous allons évoquer cette rentrée scolaire. Et oui, elle approche à grands pas, vous préparez sûrement les fournitures scolaires. Mais derrière tout cela, il y a un sujet qui revient chaque année, le harcèlement scolaire, qui est un problème. On va vous aider à repérer les signaux avant la rentrée pour savoir si votre enfant est harcelé ou pas. Nous serons avec Docteur Marie-Claude Bossière, pédopsychiatre.
1: A tout de suite.
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1: Avec Alban Texera qui est avec moi sur le plateau de Sud Radio. Dans un instant, on recevra Marie-Claude Bossière qui est pédopsychiatre. On va parler de harcèlement. Avant cela, je veux vous remercier bien de votre fidélité, mesdames et messieurs, de vos appels au 0826-300-300. Également, Alban, je vais vous le dire, d'un message très gentil qu'on a reçu hier sur jeparticipeatsudradio.fr de la part d'un auditeur qui s'appelle Alain. Je veux vous remercier infiniment puisque votre message m'a rempli de joie, de bonheur et m'a mis les larmes aux yeux. Sachez que toute l'équipe de Sud Radio est engagée pour bien tous les jours vous apporter le meilleur contenu avec la plus grande des sincérités et on vous donne absolument tout. Donc quand vous nous écrivez, sachez que un, on vous lit et deux, que ça nous touche. Alban Texera, dans un instant, Marie-Claude Bossière.
19: Exactement, nous sommes avec le docteur Marie-Claude Bossière, pédopsychiatre. Bonjour docteur.
27: Bonjour
1: et merci d'avoir pris le temps de nous parler ce matin sur Sud Radio.
19: Nous allons évoquer le harcèlement scolaire. Chaque rentrée ravive la même inquiétude chez de nombreux parents. Et si mon enfant était harcelé ou harcelé lui-même sans que je le sache, le phénomène touche chaque année entre 800 000 à 1 million d'enfants et d'adolescents en France, avec des conséquences psychologiques qui peuvent marquer durablement. Donc à moins d'une semaine de la rentrée, nous avons tenu à faire un petit point sur ce sujet avec vous. Déjà, première question, est-ce qu'il y a des signes concrets qui peuvent nous alerter si notre enfant est victime de harcèlement scolaire ?
27: Oui, bien sûr, bien sûr. Alors les signes sont physiques, les signes sont psychologiques et puis comportementaux. Enfin, c'est-à-dire que par exemple, un enfant qui se met à avoir mal au ventre, mal à la tête, qui n'arrive plus à dormir, il y a des symptômes, quels qu'ils soient. C'est vrai que chez l'enfant, rien n'est jamais vraiment spécifique, mais un changement de comportement doit toujours alerter. Sur le plan psychologique, ben, c'est l'anxiété, le repli, le fait qu'un enfant reste dans sa chambre, ne veut plus voir ses amis. Enfin bon, il y a des choses comme ça qui peuvent alerter. Il me semble que le plus important, c'est de parler du harcèlement avec ses enfants, puisqu'on sait qu'effectivement, en 2025, 35% des enfants ont vécu des situations de harcèlement. Donc c'est monnaie courante, il faut absolument dire ce que c'est, et puis demander à l'enfant de dire et de parler à ses parents dès qu'il y a un doute.
19: C'est énorme, 35% vous nous donnez, donc c'est, j'avais donné le chiffre, 800 000 à 1 million d'élèves chaque année qui sont concernés. Ça peut être, j'allais dire, du petit harcèlement, mais le harcèlement commence à partir de quoi concrètement? À partir de quand on parle de harcèlement? À partir du moment où l'enfant ne veut plus aller à l'école, il se sent peut-être moqué, à partir de quand, de quel âge on parle de harcèlement?
27: Eh bien, le harcèlement, ça peut venir très très tôt, hein, dès l'école maternelle. Il peut y avoir un enfant qui est mis sur la ce dont on se moque à cause de d'une différence. Hein, c'est la question de la différence. Comment est-ce qu'on vit avec les différences et comment est-ce que les adultes font la place aux différences entre les enfants et les valorisent
0: sans s'en moquer. Mais pourtant, moi je suis papa d'une petite fille aujourd'hui, elle a 7 ans, j'observais des comportements un peu déviants justement lorsqu'elle était en maternelle, et là on me disait, non mais vous vous rendez compte, à son âge, elle avait 5 ans, à son âge, non on peut pas parler de harcèlement. Ok, je veux bien que à son âge on veuille pas parler de harcèlement et peut-être de comportements marginaux qu'il faut corriger, mais si mon enfant est en mal-être, ça devient un harcèlement.
27: Oui, bien sûr, je suis tout à fait d'accord avec vous. Surtout si la situation se répète et si l'enfant exprime un malaise, c'est qu'il y a un problème. Donc le problème doit être réglé par les adultes qui sont là pour ça.
0: Mais la notion de harcèlement entend quelque chose d'intentionnel, qui est une intention de la part de l'enfant derrière. C'est peut-être ça, là où on cherche à nuancer davantage.
27: Oui, il y a une intention, mais l'intention, elle n'est pas... Enfin, au départ, en tous les cas, elle n'est pas forcément de faire du mal, mais elle est de faire groupe avec un certain nombre d'autres élèves qui vont avoir le même comportement. Donc, il y a cet emballement aussi groupal, bon, qui est quelque chose de très classique et que les adultes doivent être en état de traiter. Et puis après, il y a quand même quelque chose d'intentionnel. C'est difficile parce qu'on vit dans un monde qui est marqué par la violence. La violence, elle est partout. Elle est à la télé, elle est à la radio, elle est sur les réseaux sociaux, bien sûr, alors que normalement les enfants petits ne devraient pas être sur les réseaux sociaux parce que c'est dangereux pour eux.
19: L'actualité fait aussi beaucoup écho. Ces dernières semaines, notamment l'interdiction au moins de 15 ans a été retoquée, l'interdiction des réseaux sociaux. Les téléphones ne sont plus acceptés à partir de la rentrée de la maternelle jusqu'au baccalauréat. Ça, c'est une bonne chose. Mais le cyberharcèlement peut aussi continuer à la maison. Est-ce que c'est une des raisons pour lesquelles le harcèlement peut-être augmente d'année en année? Est-ce que on ressent qu'il y a plus d'harcèlement actuellement qu'il y a 15-20 ans quand il n'y avait pas les réseaux sociaux?
27: Ah oui, ça c'est une certitude. Hein. C'est une certitude et ce qui est étonnant, c'est que ça continue d'augmenter. C'est-à-dire que, bon, je vous ai cité le chiffre de 2025, 35%, 2024, c'était 24%. Ouais. Donc comment est-ce qu'on explique justement cette augmentation qui, alors que normalement dans les collèges, cette question, normalement, dans les collèges, elle est traitée. On rappelle, il y a le rappel de la loi. Hein. Ouais. Je crois que c'est très important de rappeler aux élèves et aux parents que le harcèlement, c'est un délit, c'est punissable par la loi avec des amendes qui peuvent être très importantes et des peines qui sont non négligeables. Donc ça, c'est très important de rappeler la loi.
0: En 2022-2023, 10% des lycéens se disaient être victimes de cyberharcèlement.
27: Oui, alors c'est la question des réseaux sociaux. Hein. C'est pour ça que de protéger les plus jeunes, moi ça me semblerait totalement légitime et nécessaire, absolument nécessaire, même si je suis d'accord qu'il faut régler des questions juridiques sur le partage des données, sur la reconnaissance, comment est-ce que ça se fait, etc. Pour ça, c'est pas au point. Donc effectivement, cette loi, elle pouvait pas passer. Mais en tous les cas, oui, de protéger les enfants. Et ça, je pense qu'il faut que tous les parents, tous les adultes le sachent, c'est-à-dire que les réseaux sociaux, c'est pas quelque chose de gentil. Ça peut être très gentil parce que ça peut vous apprendre des tas de choses, mais ça peut être aussi le démarrage. Par exemple, les groupes WhatsApp, les groupes de classe sont le premier lieu de harcèlement entre les élèves.
0: Justement, vous parlez de WhatsApp. Moi, pour pas raconter ma vie, mais ma fille, un jour, rentre de l'école et me dit, papa, est-ce que moi aussi, je pourrais avoir une tablette et puis discuter avec ma copine sur WhatsApp? Je dis, alors là, sûrement pas. Tu pourras éventuellement l'appeler avec le téléphone de papa ou de maman, mais avoir ta tablette et avoir ton WhatsApp, t'as 7 ans et on est formellement non. Là aussi, on a un rôle, je pense, les parents, à jouer sur le fait que faut pas qu'on mette ces outils-là trop tôt entre les mains de nos enfants et qu'on ait une grande part d'éducation sur les risques associés et inhérents.
27: Absolument, absolument. Vous avez totalement raison. Je vous félicite d'ailleurs d'avoir réussi à résister parce qu'effectivement, il y a des enfants très petits. Hein. Il y avait l'étude d'Amnesty International là en Angleterre. Il y avait 17% des enfants de 3 ans qui avaient un compte TikTok. Vous voyez, donc en fait, ça, c'est quand même. Oui, je vous assure, le rapport d'Amnesty International, très intéressant.
0: Arnaud, on a lutté aussi sur les écrans avant 4 ans. Une orthophoniste nous avait dit les écrans avant 4 ans, c'est no way. Enfin, c'est jamais, quoi.
27: Ah oui, c'est absolument interdit, ça n'apporte rien et c'est extrêmement toxique.
19: Mais ça calme l'enfant.
27: Moi, j'ai vu plein d'enfants.
0: Non, ça calme pas l'enfant, ça calme les parents.
19: Voilà, les parents, des fois, pareil. Ils sont désespérés, ils les mettent devant un écran et l'enfant s'arrête de pleurer. Ça, c'est, y a aussi la solution de facilité.
27: Oui, alors, c'est une solution de facilité. Moi, je suis assez inquiète par rapport à ça. C'est-à-dire, vous voyez, c'est cette société qui veut pas d'enfants, qui veut pas de cris, qui veut que tout soit lisse, que tout le monde soit pareil. Bon, les enfants, forcément, ça bouge, ça va vous demander des choses. C'est votre responsabilité d'adulte. Et en fait, quand on dit qu'on veut quand on veut faire taire les enfants, c'est quoi? On veut qu'ils soient morts, alors? Vous voyez, moi, il me semble que dans cette société, il y a quelque chose d'assez meurtrier par rapport aux enfants. Mais c'est vrai que les enfants, ils sont différents, ils bougent, ils nous embêtent. Bah oui, mais c'est leur boulot.
0: La question de l'éducation à l'enfant, ça passe vraiment à ces moments-là, dans la jeunesse, et c'est dans ces jeunes âges où on induit des mécanismes et des comportements qui vont les armer pour la suite, notamment sur cette question des écrans. Pour moi, elle me semble indispensable. C'est pour ça que je voulais qu'on appuie vraiment sur ce point-là. On aide un enfant, si on ne l'expose pas aux écrans, à mieux analyser les situations de harcèlement dont il pourrait être victime, j'imagine.
27: Ah bah oui, c'est fondamental, vous avez tout à fait raison. C'est vrai que c'est dans les premières années que se construisent les bases de la personnalité, la façon dont on va investir le monde, la façon dont on va investir les relations, le travail, le plaisir, les activités artistiques, etc. Tout ça, ça n'est pas possible avec en présence d'un smartphone. Ni le smartphone des parents d'ailleurs, parce que c'est quand même aussi un gros problème, ni le smartphone des enfants. Bon, il y a des groupes de parents qui militent pour ne pas donner de smartphone avant 15 ans. Moi, je pense que c'est tout à fait légitime.
0: Oui, et en tous les cas, un téléphone limité comme ce qu'on pouvait avoir à l'époque, des 3310 et autres références, juste pour pouvoir appeler en sortant du collège éventuellement. Merci beaucoup Marie-Claude Bossière. Je rappelle, vous êtes pédopsychiatre. Merci d'avoir pris le temps de parler sur Antenne de Sud Radio. Cet entretien est à retrouver en podcast sur toutes les plateformes et puis également
19: répéter Anthony, un numéro unique, le 3018, qui permet de signaler gratuitement et anonymement une situation de harcèlement. C'est 7 jours sur 7 de 9h à 23h et c'est important de le rappeler, 3018, si votre enfant ou si vous-même vous êtes victime team de harcèlement scolaire.
0: Merci beaucoup, vous avez raison de le rappeler, Albin, c'est très important. Albin, vous ne nous quittez pas tout de suite, parce qu'avec vous, on va essayer en fil rouge de suivre ce qui se passe à Pomas, là où cette commune sinistrée par une tornade soudaine, un village dans l'Aude. On va dans un instant accueillir nos débatteurs en plateau avec cette question que l'on se pose, que l'on vous pose aussi, mesdames et messieurs, 0826 300 300. Qui va payer la note? Les entreprises, les particuliers ou les agents d'État? Face à la demande de Roland Lescure d'un effort collectif. Ça vous fait déjà réagir sur les réseaux sociaux. C'est dire à quel point ça vous intrigue. A tout de suite.
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1: Oh là là, mesdames et messieurs, je vous raconte pas ce qui se passe en plateau. Albin Texera qui revient pour nous faire un point sur la situation à Pomas. Et alors, ça se dispute les places autour de la table. Curieusement, je vous ai pas vu vous mettre à côté de ces messieurs. Hein.
19: Mais
1: vous
19: non, êtes mis... mais si. J'étais placé juste ici.
1: Oui, juste ici, à côté d'Emmanuel Brisson.
19: Voilà, exactement.
1: Oui, oui, tout à fait, présidente de Vivement Demain qui est autour de la table. Bonjour Emmanuel. Mais merci.
19: Alors,
1: de revenir.
19: Parce qu'il n'y avait pas de micro.
1: Avec à votre gauche, Emmanuel Brisson, Maggie Ali Vicente.
16: Bonjour Anthony.
1: Bonjour, vous êtes vous communicante politique. Et puis alors à ma gauche, là c'est un peu plus sérieux, messieurs. On a donc Thomas Alexoser, bonjour.
20: Bonjour.
1: Vous êtes secrétaire général des centristes, si je n'ai pas de bêtises, et conseiller départemental de l'Eure. Et puis on a Louis Laridon qui a retrouvé le chemin du studio.
20: Bonjour.
1: Bonjour, vous êtes vous secrétaire national des jeunes socialistes. Alors là, je vois que ça frétille dans les yeux d'Emmanuel Brisson. Et puis, je crois que c'est tout.
20: Adjoint au maire de Cergy.
1: Ah oui, adjoint au maire de Cergy, c'est vrai. Excusez-moi, non, pardon.
20: Oh, on en parlait tout à l'heure, je crois.
1: Il n'est pas qu'aveugle, hein, l'animateur. Avec cette question qu'on va aborder dans un instant. Roland Lescure, qui veut un effort collectif pour faire des économies sur le budget. Qui va payer la note, mesdames et messieurs? Qui? Les entreprises, vous particuliers, moi aussi, ou les agences d'État? C'est la question qu'on se pose, c'est la question qu'on vous pose au 0826-300-300, c'est aussi la question qu'on se pose sur les réseaux sociaux. Ça réagit déjà beaucoup. Mais avant ça, on va dans l'Aude avec vous, Albin Texera, si vous voulez bien vous séparer un peu d'Emmanuel Brisson,
19: bah oui,
1: et venir nous emmener en Aude, dans le village de Pomas.
19: Exactement. Bilan actualisé, nous avons une conférence de presse ce matin, tenue il y a une vingtaine de minutes. La sous-préfète de Limoux, Marie-Hélène Buissac, a fait état de 39 blessés, dont deux personnes en urgence absolue. Elle a aussi annoncé que l'ensemble des habitants de la commune ont été évacués. Environ 300 habitations ont été endommagées, en tout par ce phénomène d'une rare violence qui s'est abattue sur le village en
1: à peine
19: 10 minutes. Ouais, hier, 10 minutes, vers 17h20, on recense des toitures arrachées, plusieurs bâtiments rasés, plus d'une centaine de sapeurs-pompiers, dont une unité spécialisée de recherche et de sauvetage, sont mobilisés, ainsi qu'une quinzaine de gendarmes restent sur place. Des centres d'hébergement ont été ouverts à Pomas et à Limoux pour accueillir les sinistrés.
1: Albin Texera, si vous voulez bien, demain matin, je veux qu'on essaye d'avoir un expert en météo qui nous raconte exactement d'où vient ce phénomène ultra soudain, ultra violent. Et est-ce que notre population pourrait être assujettie à en connaître d'autant plus?
19: Doit-on avoir peur de tornades dans
1: voilà.
19: les...
1: Mesdames et messieurs, voyez, on prépare l'émission avec vous en direct. C'est ça aussi la beauté du direct sur Sud Radio. Merci Albin Texera.
19: À tout de suite.
1: Vous pouvez laisser Emmanuel Brisson maintenant, toute seule. Alors, Roland Lescure, hein, qui du coup veut un effort collectif national pour faire des économies sur le budget de la France. Qui va payer la note? Qui va devoir faire des efforts? Est-ce que ce sont les entreprises, je le disais, les particuliers là aussi, ou les agences d'État? Qui a envie de réagir?
20: Je peux commencer, c'est ma reprise sortie des vacances.
1: Allez-y.
20: Merci à toute l'équipe de Sud de nous accueillir. Je pense qu'il y a un sujet qui est mis sous la table depuis trop longtemps, c'est le sujet des retraites. Parce qu'aujourd'hui, les Français ne se rendent pas compte que près de 150 milliards de prélèvements obligatoires sont uniquement faits pour équilibrer le régime. Et que si on venait à soulager ces prélèvements, on pourrait rendre du pouvoir d'achat aux Français, on pourrait limiter notre déficit et notre dette abyssale. Et je suis, à titre personnel, assez favorable à tout mettre sur la table, le sujet de la désindexation, le sujet de l'âge légal de départ à la retraite, parce qu'aujourd'hui, sur un système qui coûte plus de 400 milliards, comme je le disais, il y en a 150 qui ne sont pas financés. Et c'est un véritable sujet parce que c'est un fardeau absolu que l'on donne pas seulement sur nos enfants, pas sur mes enfants de 6 et 4 ans, mais sur nos petits-enfants et arrière-petits-enfants.
0: Mais Thomas Alexoser, on va pas reprendre encore cette question une énième fois de la retraite. Clairement. On voit qu'à chaque fois qu'on l'aborde, ça finit en 49-3, ça finit en manifestation dans la rue.
20: On règle jamais le problème. Moi, je suis pas à l'aise.
0: Les gens n'ont pas envie de régler ce problème, j'ai l'impression.
20: Oui, mais ça veut dire qu'on accepte que tous les ans, l'État prenne 200 milliards d'endettement pour pouvoir financer ce système. Et qu'aujourd'hui, on a bien évidemment que la dette est liée à l'action aidée au choix du président Macron, mais plus de la moitié de cette dette des 10 dernières années, c'est de la pure retraite. Et ça, c'est un débat que l'on ne veut pas avoir parce qu'on ne veut pas dire la vérité aux Français sur le coût aujourd'hui du système de retraite tel qu'il existe aujourd'hui.
0: Mais on leur dit la vérité. J'ai l'impression que c'est un débat qui est récurrent.
20: Je vous garantis que les Français ne savent pas aujourd'hui que la CSG et la CTA qui pèsent sur leur fiche de paye et sur leur facture d'électricité, ça paye les retraites. Je vous le dis aujourd'hui, c'est factuel. 65% aujourd'hui du système est financé. 35% du système n'est pas financier. Ça veut dire 150 milliards annuels.
0: Emmanuel Brisson.
16: Écoutez, ça fait 10 ans qu'Emmanuel Macron et que ses petits copains sont au pouvoir. Ça fait 10 ans qu'ils tiennent le carnet de chèques. Et maintenant, ils vont expliquer aux Français qu'ils ont trop dépensé. Je suis désolée, mais moi, quand j'entends effort collectif, en fait, on comprend très bien la traduction. Ça veut dire, les Français, vous devez encore payer. Eh ben non. Moi, je suis désolée, mais c'est pas aux Français de payer 1 euro supplémentaire. C'est pas aux gens qui travaillent. C'est pas aux gens qui entreprennent. C'est pas aux gens qui épargnent. Parce qu'au bout d'un moment, ça suffit. C'est à l'État justement de se remettre en question et c'est à l'État de faire des efforts. C'est-à-dire que dans ce pays...
20: Je suis d'accord avec ça aussi.
16: Non mais dans ce pays, il y a trop de bureaucratie en fait. Il y a des agences qui servent absolument à rien. Il y a des doublons administratifs où on remet les petits copains de M. Macron et au bout d'un moment, l'État, il est devenu complètement obèse et c'est pas à la mère de famille qui à chaque fois se serre la ceinture pour faire ses courses, pour payer son essence, pour payer son logement qui doit faire des efforts. C'est à l'État de se réformer.
0: Manuel... pardon, Louis Laridon.
17: Vous savez, moi ce que j'entends, c'est effectivement, ça fait 10 ans qu'Emmanuel Macron au pouvoir et on voit bien les résultats de sa politique aujourd'hui, c'est 15,4% des Français qui sont en situation de pauvreté. C'est 1,3 million de plus qu'il y a 7 ans. Et encore une fois, on va vouloir faire payer la facture aux Français, des classes moyennes et populaires. Nous les socialistes, nous la gauche, nous proposons un autre chemin lors de cette élection présidentielle. Celui qui consiste à faire des états généraux de la justice fiscale et à faire porter l'effort à la fois sur le capital et à la fois sur les très hauts patrimoines. Il faut quand même se rappeler un chiffre, les 500 plus grandes fortunes françaises ont vu leur fortune augmenter par 10 en l'espace de 20 ans. Ça dépasse désormais les 1200 milliards d'euros. L'argent est là. Aujourd'hui, il nous faut une imposition sur les grandes successions. Il nous faut une taxe Zuckman à 2% sur les patrimoines au-dessus de 100 millions d'euros. Et ce n'est pas aux Français des classes populaires et moyennes de porter
0: Raphaël
17: l'effort de la gestion
0: Zuckman
17: de la droite.
0: Va économiser 15 milliards d'ailleurs sur les méga successions. Alors, je ne sais pas ce que c'est qu'une méga succession. Je ne sais pas à partir de combien on peut considérer que c'est une méga succession. Mais en tout cas, 15 milliards, c'est l'économie qu'il pense faire avec ça.
20: Même sur cette promesse de méga succession, c'est une fausse promesse parce qu'en réalité aujourd'hui, on se rend compte que la fortune des grandes familles françaises, c'est une fortune professionnelle qui est intégrée dans des holdings et qui aujourd'hui
0: les holdings sont des sociétés qui détiennent d'autres sociétés.
20: Les gens ne sont pas, il n'y a pas un patrimoine de 500 millions d'euros sur un cash sur un compte en banque qui se transmet comme ça. C'est pas vrai.
0: C'est important ce rappel que vous faites, Thomas Alexoser. C'est-à-dire qu'on a tendance à parler de millionnaires, de multimilliardaires, etc., mais qui, pas forcément, qui ont autant d'argent sur leur compte. Ce sont des valorisations.
20: Oui, ce sont des valorisations professionnelles.
0: C'est comme quand vous êtes propriétaire de votre maison qui vaut 150 000 euros ou 600 000 euros ou 1 million. On dit que voilà, vous détenez ça, mais ça ne veut pas dire que c'est l'argent et la liquidité dont vous disposez sur votre compte.
17: Pardon.
0: Quand
17: Elon Musk est trillionnaire, le premier trillionnaire de l'histoire de l'humanité, quand il a besoin de débloquer 40 milliards d'euros pour acheter un réseau social,
16: non, mais vous en avez pas marre
17: politique,
16: de vouloir toujours taxer les riches au bout d'un moment.
17: Non,
16: mais je suis désolée, la gauche, c'est un mouvement de gens qui détestent ceux qui travaillent et ceux qui réussissent. C'est tout. Voilà, c'est votre définition. À chaque fois qu'il y a un problème, vous avez toujours un bouc émissaire. C'est les riches, c'est les héritiers, c'est les propriétaires, c'est les gens qui font de l'argent. Donc au bout d'un moment, ça suffit, quoi.
17: Vous savez que vous gagnez 10 000 euros par jour.
20: Écoutons à notre avis, peut-être.
0: Magali Vicente. Merci, Thomas. Magali Vicente.
18: Pardon, mais en fait, on peut refaire ce débat éternellement. On l'a déjà fait l'an passé. On voit bien qu'en un an, rien n'a changé. On va refaire ce débat et au final, il va se passer exactement la même chose. C'est qu'on sait très bien, et les socialistes l'ont déjà annoncé ce matin, qu'en fonction en fait des propositions que le gouvernement voudrait bien retenir ou pas de ce qu'ils auront fait, le budget sera censuré ou pas. Donc en fait, on peut débattre pendant 10 heures du fond. C'est pas le sujet. Moi, ce qui m'intéresse vraiment, et là où je suis vraiment très en colère, c'est encore une fois sur les éléments de langage qui ont été utilisés par le ministre. Et je me demande si à un moment donné, il y a du recul qui est pris, parce que je veux dire ne pas comprendre l'importance de ces mots effort collectif, ce qu'ils vont en fait avoir comme impact dans la société. Et c'est ça qui fait pourquoi vous avez autant de réactions, parce que tout le monde est frustré. Pourquoi? Parce que la dimension de collectif, c'est facile en communication politique. Ça noie le poisson. Ça veut dire que on est incapable immédiatement de dire sur qui l'effort va porter, comment, pourquoi, combien. Donc ça, c'est facile. Du coup, forcément, ça crée vachement plus de frustration sur l'individu. Deuxièmement, c'est cette notion d'effort. C'est insupportable d'avoir ce côté moralisateur, parce que c'est ça la dimension d'effort, c'est ce côté moralisateur de la part de l'État, de la puissance en fait gouvernementale, ce qui sous-entendrait en fait que aujourd'hui les Français n'ont pas conscience en fait de l'effort qu'ils doivent produire, alors que c'est faux. Mais le problème, il est où? Il est dans la justice. S'il n'y a pas de clarté, s'il n'y a pas de justice, s'il n'y a pas d'équilibre, il n'y a pas de message qui est entendu, et donc on peut tourner en rond en fait sur les éléments de fond, on n'arrivera jamais à trouver un accord.
1: On a Jérôme qui m'écrit et qui nous dit: il faudrait d'abord que l'exemplarité soit montré au niveau des parlements, parce qu'il y en a marre de systématiquement taper sur les mêmes. Si vous aussi vous voulez réagir, vous nous appelez au 0826 300 300, ça vous fait forcément réagir. Écrivez-nous aussi sur les réseaux sociaux, on vous lit. Louis Laridon.
17: Moi je crois qu'il faut aussi redire quelque chose à nos auditeurs, parce qu'il y a un mensonge qui s'est installé notamment par la droite libérale ces dernières années, c'est d'expliquer au patron d'une PME, à l'artisan boulanger, à celui qui embauche des salariés, qu'il est dans la même catégorie sociale qu'Elon Musk, que les grandes puissances françaises. Non, si vous gagnez 10 000 euros par jour depuis le début de l'histoire de l'humanité, vous n'avez même pas atteint la moitié de la fortune d'Elon Musk. Il faut arrêter d'imaginer qu'on est dans la même catégorie sociale que les grandes fortunes françaises, le patrimoine. Il faut le taxer.
21: Mais qu'est-ce que vous avez avec l'argent?
17: Et c'est le choix politique.
21: C'est insupportable. Vous voulez quoi? Que tous les riches quittent la France? C'est ça? C'est ça votre stratégie? Vous voulez quoi? Qu'on devienne un pays pauvre? Vous croyez pas qu'on est assez
20: tiers-monde aujourd'hui? À nouveau, sur Elon Musk, c'est une fortune professionnelle qui est établie sur la valorisation de SpaceX, notamment, et la valorisation de Tesla. C'est à nouveau des fortunes professionnelles qui sont jugées, mais qui sont pas quantitatives. Je suis d'accord avec ce qu'a pu dire ma collègue Emmanuel, on se connaît bien, sur le fait que l'État ne montre pas l'exemple et ne l'a jamais montré ces 10 dernières années. Et ça, c'est une énorme, un énorme caillou dans la chaussure du bilan du président sortant, puisque les dépenses, les recettes des collectivités n'ont fait que baisser, et l'État n'a pas cessé d'augmenter, d'embaucher, d'augmenter la structure, de démultiplier les agences, les structures, les agences d'État aussi au niveau local.
1: On continue ce débat dans un instant sur Sud Radio avec mes débatteurs qui sont déjà bien réveillés, Thomas Alexhauser, Louis Laridon, Emmanuel Brisson, Magali Vicente. Cette question qu'on se pose: qui va payer la note? Roland Lescure veut un effort collectif. Les entreprises, les particuliers, les agences d'État, on voit déjà que ça divise autour de cette table. Appelez-nous 0826 300 300.
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0: Un effort collectif. Qui va payer la note, mesdames et messieurs? Est-ce que ce sont les particuliers, les entreprises, les agences d'État? C'est la question qu'on se pose dans ces débats de l'été au 0826 300 300. Et puis vous nous écrivez, évidemment, sur les réseaux sociaux de Sud Radio. Vous êtes déjà pas mal hein, à réagir. On fera un point tout à l'heure avec Alexandre Saint-Etienne. Autour de la table, Emmanuel Brisson, Magali Vicens, Thomas Elexhauser et puis Louis Laridon. C'était bien animé juste avant que l'on s'interrompt. Louis Laridon, qui va payer la note? Parce que voilà, on parle des économies, où est-ce qu'il faut les faire, mais qui va les payer?
17: À la fin, si on suit les prérogatives, enfin et les préconisations que font les gouvernements d'Emmanuel Macron depuis le début, ce sera les Français et notamment ceux des classes moyennes et populaires. Parce que pourquoi à la fin on va baisser la dotation aux collectivités, donc moins de services publics. Moins de services publics, c'est moins de qualité de vie pour les Français. On va travailler sur leurs impositions à eux et on va ne jamais s'attaquer aux vrais problèmes structurels, c'est-à-dire comment est-ce qu'on met de la justice fiscale et de la justice sociale dans le budget de ce pays.
0: Pardon, mais vous parlez de moins de qualité de vie avec les services publics. Aujourd'hui, j'ai quand même le sentiment que c'est pas vraiment le terme que l'on puisse attribuer au service public.
17: C'est la grande doctrine libérale. D'abord, on détruit la qualité du service, et puis après, on privatise. C'est plus simple comme ça. Ça coûte moins d'argent, sauf qu'à la fin,
0: vous dites
17: c'est les Français qui payent la facture.
0: Vous dites que c'est volontaire, c'est-à-dire que depuis Nicolas Sarkozy, voire même Jacques Chirac, on a détruit le service public.
17: Et la droite, c'est toujours comme ça. C'est des grands discours sur la bonne gestion. D'ailleurs, on voit bien Emmanuel Macron était un très bon gestionnaire, lui et sa droite au pouvoir. Et comme Nicolas Sarkozy, c'est la sécurité d'abord. Mais en fait, on supprime des postes. Pourquoi la police dysfonctionne? C'est depuis Nicolas Sarkozy, la suppression de la police de proximité et la suppression de postes de fonctionnaires de police. Quand on réfléchit et qu'on regarde, à chaque fois que la droite a été au pouvoir, ça a été moins d'argent investi.
0: Parce que c'est vrai que la police fonctionnait mieux sous François Hollande.
17: Sous François Hollande, ça a été 9000 postes de fonctionnaires de police créés.
20: La construction des prisons en grande quantité, ce qui n'a pas aidé à limiter la criminalité dans ce pays. C'est ce qui est totalement vrai d'ailleurs. Les projets de prison voulus par Nicolas Sarkozy ont été arrêtés par François Hollande et aujourd'hui on a un taux d'incarcération et d'occupation qui dépasse les 150% dans nos prisons françaises.
0: 200% dans certaines prisons.
20: Et 200% dans certaines cas extrêmes. Ça c'est un véritable sujet de sécurité et qui va être un sujet prioritaire.
0: Emmanuel Brisson.
21: C'est absolument ridicule et extrêmement caricatural. C'est pas quand la droite est au pouvoir qu'on a énormément de délinquance, bien au contraire. Honnêtement, le vrai danger actuellement en France, c'est la France insoumise, c'est la gauche. Et d'ailleurs, vous en faites absolument partie parce que vous êtes leurs alliés. Voilà. Et excusez-moi, mais le candidat que vous défendez, Raphaël Glucksmann, dans quelques semaines, vous allez vous
17: ranger. Socialiste, excusez-moi.
21: Vous allez vous ranger derrière Jean-Luc Mélenchon comme d'habitude parce qu'il va vous dire quoi? Il va vous dire que si vous le soutenez pas, eh ben, vous aurez pas de poste. Et c'est tout ce que vous attendez. Voilà la gauche. La gauche, à chaque fois, elle se rallie derrière Jean-Luc Mélenchon.
17: Votre conviction, qui n'est absolument pas une réalité électorale, le Parti Socialiste est la première force de gauche aujourd'hui, à la fois au Parlement et à la fois dans les territoires. Et elle continuera de défendre ses valeurs. Nous avons un projet, une primaire, et nous aurons un ou une candidate à l'issue de cette primaire.
21: Qui fera 3%.
17: Permettez-moi de le dire.
21: Raphaël Glucksmann, il a mis sa femme au chômage pour faire 3%.
17: Et qui fera le score qu'il vous a fait. Vous savez, les petites phrases polémiques comme ça, je ne crois pas que ce soit ça les Français veulent dans leur débat de fond. Parce que pendant qu'on parle de ça et pendant que vous faites des blagues sur Raphaël Glucksmann, on parle pas du fait que votre projet, c'est moins de services publics et c'est à la fin les Français qui paieront la facture d'une qualité de vie moindre, qui devront payer plus cher l'hôpital
21: évidemment
17: public.
21: Évidemment qu'il faut réformer
17: la sécurité,
21: le service public,
17: plus
21: c'est une évidence, il y a des doublons
17: plus
21: de partout.
17: Cher l'accès à l'égalité des droits. Nous, notre conviction socialiste, c'est qu'on peut faire mieux, on peut faire un autre budget et ça, en rognant effectivement et en faisant des économies, notamment sur les aides publiques aux grandes entreprises qui aujourd'hui n'ont pas d'effet bénéfique sur l'État, en supprimant des doublons État collectivité qui peuvent être optimisés et en travaillant sur les exonérations les exonérations pour les hauts patrimoines.
20: Je ne crois pas avoir entendu dans la bouche d'un candidat de la droite ou du centre de vouloir privatiser l'hôpital public, si je me trompe, ou d'arrêter le RSA. Je crois
17: que le définissez structurellement.
20: Personne n'a pu avoir ces propos-là. Ce qui a tué l'hôpital public, c'est les 35 heures, c'est Martine Aubry, Lionel Jospin, on le sait tous.
0: Allez, on va prendre un auditeur au 0826 300 300. Il s'appelle Didier. Bonjour Didier.
4: Oui, bonjour.
0: Ça vous fait réagir, vous?
4: Ça me fait réagir quand on nous pose la question de savoir qui va payer la facture. C'est pas une question à poser, en fait, on le sait. Et comme d'habitude, c'est toujours les mêmes. quand on prend des dispositions au niveau des aides, c'est les entreprises qui payent. Et quoi qu'il arrive, à la finalité, c'est toujours le même qui paye. Donc, mis à part une révolution, vous voulez faire quoi ? Il n'y a rien qui change, en fait.
0: Louis Laridon.
17: Effectivement, aujourd'hui, on peut se poser la question, après 10 ans d'Emmanuel Macron, de qu'est-ce qui peut changer. Je le dis, il y a une élection présidentielle l'année prochaine, c'est l'occasion pour le pays de changer de cap et d'enfin arrêter de faire reposer l'effort sur toujours les mêmes, d'enfin arrêter de faire les mêmes exonérations.
4: Vous voulez faire changer le cap par quel biais ?
17: Justice fiscale, en taxant enfin au même niveau les Français. Aujourd'hui, quand on est pauvre, on paye plus d'impôts que quand on est riche. C'est pas normal.
4: Mais arrêtez, les pauvres, ils payent pas d'impôts. Faut arrêter les conneries. Mais...

0: dans le nautisme. C'est quoi? Vous avez des pavillons français? Absolument pas. Les taxes, elles sont payées à l'extérieur. Et comme à l'extérieur, il n'y a pas de taxes, et bien tout le monde se barre à l'extérieur. C'est tellement évident.
1: Magali Vicente.
2: On voit bien que le débat qui est cristallisé, il est cristallisé autour de la notion de justice et c'est ça le sujet. Je ne pense pas de toute façon qu'on aura des éléments de réponse malheureusement dans ce budget parce que tout le monde va préserver en fait ses postures et ses candidats en vue de 2027.
0: Bien sûr, tout le monde préserve sa place.
2: Donc les Français vont être encore une fois les premiers impactés. Ils le sont déjà puisque vous avez tous vu ce matin les différentes augmentations qui continuent encore à s'accentuer pour la rentrée. Et là où moi je suis à nouveau députée, justement toute cette communication. Mais à un moment donné, je ne comprends pas qu'à la tête de l'État, on ne mesure pas l'impact des éléments de langage et qu'on ne se pose pas la question de comment on va dire les choses. Plus de transparence, ça fait des années qu'on le demande. Aujourd'hui, si le ministre Roland Lescure était beaucoup plus transparent et indiquait déjà un certain nombre d'éléments clés, peut-être que ça cristalliserait moins les Français. Et après, bah, vous avez tous les autres tours pareils, tous les candidats, tous les porte-paroles. Il n'y a aucune transparence ni sur les éléments concrets, c'est-à-dire, OK, qui va payer, comment, pourquoi, combien de temps. On n'a aucun élément. L'État, l'année dernière, nous disait qu'ils allaient faire des économies. Vous avez vu un plan d'économie avec
1: allez-y.
2: Un
0: nombre. Ils n'ont pas besoin d'avoir de transparence. C'est ça qu'il faut se rendre compte à arriver à la fin. Faut quand même se rendre compte que la transparence, ils n'ont absolument pas besoin d'en avoir, puisque ça fonctionne comme ça.
2: Ça ne pourra pas fonctionner.
0: Mais bien sûr, ça fait 40 ans que ça fonctionne comme ça.
2: Bah, vous gardez l'optimisme. Bah, parce qu'on va faire en sorte de le faire changer.
0: Mais pour que ça change, c'est pas une question de vote. Pour que ça change, il faut que les gens descendent dans la rue et qu'on casse tout. C'est tout. On casse le politique. Pas les
3: Il y en a qui attendent que ça, Didier.
0: Pas les infrastructures, il faut casser le politique. C'est-à-dire que le politique, il ne nous sert à rien. Mis à part le fait de s'enrichir lui-même, il ne nous sert à rien.
1: Alors, est-ce que gauche comme droite, en plateau, on peut être d'accord là-dessus, sur le fait que le politique n'est aujourd'hui pas vraiment à la hauteur parce que pas suffisamment à l'écoute des besoins des Françaises et des Français. Louis Larivon.
4: Moi, je pense qu'effectivement, aujourd'hui, on a une vraie déconnexion entre la classe politique et les Français. Ça se voit aujourd'hui dans les débats. On a une société fragmentée, fracturée. Mais ça vient aussi du... Et là, je partage ce qu'a dit...
1: Didier.
4: Ce qu'a dit ma débatteuse, c'est qu'on a un problème de
1: Emmanuel
4: transparence.
1: Brisson, ouais.
4: On a un vrai problème
1: Magali,
4: de transparence. Avec Magali, vous avez raison.
1: Je suis perdu, hein. Il y a des grands plateaux.
4: De transparence de la vie publique, de transparence des actions. Et ça devrait être au cœur des politiques de dire et d'expliquer. Et excusez-moi, depuis le début, je suis le seul à vous donner des chiffres. Je vous ai donné
5: normal,
4: un certain nombre de chiffres,
5: sur vos notes.
4: De mesures. Mais oui, parce qu'en fait, c'est ça la politique, c'est d'avoir un programme concret, chiffré, et qu'on est capable d'expliquer aux Français. On vient pas ici à la radio pour faire des grandes déclarations et dire avec nous tout sera mieux. On vous explique comment on va faire
5: là,
4: les choses.
5: Vous venez de faire une grande déclaration. Vous venez de dire qu'en gros tous les politiques étaient des pourris, alors que vous avez des élus locaux. Arrêtez de vous en prendre toujours. Arrêtez de vous en prendre toujours aux politiques. Vous avez des élus locaux, des maires, des adjoints aux maires, des conseillers départementaux qui gagnent pas un péco, qui font ça presque bénévolement pour l'amour de leur ville, pour l'amour de la France. Et au bout d'un moment, moi j'en ai marre qu'on mette tout sur le dos des politiques, j'en ai marre qu'on dise qu'on fera des économies parce qu'on va supprimer des parlementaires. Alors oui, il y a certains hommes politiques qui sont complètement déconnectés. Ça, je suis d'accord avec vous, c'est un fait. Mais c'est pas la majorité. Au bout d'un moment.
1: Mais je crois pas que ce soit ce que dit Louis Larédon. Je crois pas que je suis en train de dire
4: je pense passer plein de mon temps sans m'enrichir personnellement pour les intérêts de ma ville. Alors permettez-moi de vous dire que vous êtes un peu en train de déborder
3: en réaction
4: propos.
3: À Didier, je pense que le fait de tout
1: Thomas
3: casser. Le fait de tout casser n'est pas la solution et malheureusement sur l'échiquier national à l'extrême gauche, beaucoup espèrent justement que la population se soulève et qu'il y ait le bordel dans la rue.
1: Mais j'ai le sentiment que c'est pareil à la droite de la droite, Thomas Alexoser. J'ai l'impression qu'en fait, que vous soyez de gauche, que vous soyez de droite aujourd'hui, déjà les
3: je
1: couleurs...
3: Je ne pense pas qu'il y ait de mouvement anarchiste
1: dans
3: les troupes de Marine
1: Le Pen. C'est qu'aujourd'hui, que vous soyez à la gauche de la gauche ou à la droite de la droite, vous ne vous retrouvez plus dans le système. C'est quand même ce que j'entends, moi, chez les auditrices et les auditeurs qui nous appellent régulièrement, qui nous écrivent. C'est ça, le sentiment général. Et donc, qu'on refasse la même sauce avec les ingrédients passés, je crois encore avoir la lecture où les Françaises et les Françaises disent « Non, on n'en veut plus ».
2: C'est la rupture. Les Français sont en attente de rupture. Moi, j'ai pas mal sollicité aussi les Français via mon podcast et notamment je leur ai demandé les émotions.
1: Voilà,

0: pub.
1: Les émotions qu'il ressentait face aux politiques, parce que c'est ça que je voulais avoir, et c'est attristant. Et quand je le fais en fait aujourd'hui, écouter aux différentes équipes, notamment des candidats au présidentiel, c'est là que ça percute. C'est-à-dire que la déconnexion, elle existe. Et aujourd'hui, entendre une personne dans sa voix avec l'émotion qui dit aujourd'hui. Aujourd'hui, c'est triste. Aujourd'hui, c'est triste. Je n'ai pas d'émotion, en fait, quand j'écoute les politiques. Mais c'est ça, la tristesse, en fait, de la vie quotidienne. C'est qu'on n'a plus de confiance. Les Français, ils ont plus de confiance. Ils sont tristes. Et ça, c'est dommage.
0: Jean-Luc
1: Mélenchon,
0: il faut
1: vraiment que les politiques se réveillent.
0: J'ai l'impression qu'il l'a compris, hein, que quand on entend un politique, il n'y a pas d'émotion. Je crois, globalement, qu'on soit de droite, qu'on soit de gauche, on peut tous reconnaître que Jean-Luc Mélenchon a une qualité oratoire qui fait que l'émotion, il la transmet bien.
1: Ah ben ça, moi je suis parfaitement d'accord. Hein. Et d'ailleurs, son discours de dimanche matin, moi je l'ai dit, hein, c'est une masterclass de discours présidentiel. Et notamment au travers du nous. D'ailleurs, les gens, ils ont réagi exclusivement par rapport à ça. C'est-à-dire qu'il a réussi à embarquer tout le monde sur ce fameux nous, sur ces fameuses éco-régions. C'est aussi un danger. C'est-à-dire que la dimension émotionnelle, elle est très bien, mais après, il faut pas que ce soit en fait un vecteur et un levier de manipulation émotionnelle non plus. Et c'est en ça que chacun doit garder son esprit critique. Qui a un regard averti sur le fond des idées.
0: Didier, je veux vous remercier infiniment de votre appel. Merci pour le temps que vous nous consacrez en nous appelant. Et je vous embrasse très fort. J'espère qu'il fait bon par chez vous.
2: Oui, il fait bon. Il faut juste regarder juste une dernière chose, ce qui a été signé hier soir à l'Élysée.
0: Oui.
2: Avec le programme de parc d'attractions.
0: On en parle justement. On en parle justement dans un instant. Si vous voulez, vous restez avec nous.
2: On parle des gens qui payent pas d'impôts, donc on va voir si ces gens-là vont payer des impôts.
0: Vraiment, on en parle vraiment dans un instant. 6 milliards qui vont être posés sur la table par l'Arabie Saoudite, 22 000 emplois pour créer 3 parcs à thème en Ile-de-France, annoncés par l'Arabie Saoudite Emmanuel Macron. Est-ce que c'est bon pour notre économie? Tout de suite sur Sud Radio.

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11: Vous êtes bien sur Sud Radio, vous avez raison, il est 11h.
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11: Et un point sur les informations avec vous, Clémence Lobary. Bonjour Clémence.
12: Bonjour à tous. 39 blessés, dont 2 en état d'urgence absolue, 300 habitations touchées. Le bilan est considérable après le passage de cette tornade dans un village de l'Aude. Elle s'est formée hier après-midi et s'est notamment abattue sur Poma, qui compte environ 1000 habitants. Plusieurs routes départementales ont également été coupées à la circulation en raison de chutes d'arbres. Ce matin, 1400 foyers restent privés d'électricité selon la préfecture. Plus de 7200 sont sans courant sur l'ensemble de l'ancienne région Languedoc-Roussillon. À noter que ce matin, plus aucun département n'est en alerte orange aux orages. De nombreux accords et un projet colossal. Emmanuel Macron a reçu hier après-midi le prince héritier d'Arabie Saoudite, Mohamed Ben Salman. Une visite consacrée notamment aux crises du Moyen-Orient, mais aussi au rapprochement économique, avec notamment l'annonce d'un méga projet de 3 parcs d'attractions dans le Val d'Oise. Un investissement de 6 milliards d'euros, 22 000 emplois directs sont attendus. C'est une des conséquences des scandales dans le périscolaire. Des questions sur les violences sexistes et sexuelles seront ajoutées au questionnaire annuel sur le harcèlement scolaire distribué aux élèves. C'est l'annonce hier du ministre de l'Éducation nationale, Édouard Geffray, dans un entretien à plusieurs journaux quotidiens de la presse régionale. 10 millions de jeunes sont concernés. Le maire, la France insoumise de Saint-Denis, Bali Bagayoko, visée par une enquête pour détournement de fonds publics. Elle a été ouverte par le parquet national financier après notamment la réception de plaintes de l'association Hack Anticorruption. Le PNF veut notamment vérifier les conditions d'emploi de l'élu à la régie des transports parisiens. Nous avons besoin de plus d'argent. C'est l'appel lancé hier par Volodymyr Zelensky aux Européens. Le président ukrainien qui s'est exprimé à l'occasion d'une nouvelle réunion de la coalition des volontaires organisée à Kiev. Et puis, Sophia Deneau de nouveau dans l'espace aujourd'hui. L'astronaute française doit effectuer sa deuxième sortie à l'extérieur de la Station Spatiale Internationale. La bourguignonne et son collègue américain Neil Menon passeront 6h30 dans le vide spatial. Ils vont achever le remplacement d'une antenne de communication. Excellente fin de matinée à tous.
11: Mais à vous aussi, Clémence. Et puis, les pronostics de Jean-Paul Delperrier sont à retrouver sur le site de sudradio.fr. 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Vous les retrouvez là aussi, les pronos. Merci Jean-Paul Delperrier, en tout cas, de nous les partager chaque jour.
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11: À 11h, passé de 3 minutes, elles sont là, autour de la table. Emmanuelle Brisson, présidente de Vivement Demain. Magali Vicente, communicante politique. Et puis ils sont là aussi, Thomas Alexoser, secrétaire général des centristes, également conseiller départemental de l'Eure. Et Louis Laridon, secrétaire national des jeunes socialistes et adjoint au maire à Cergy. Vous avez vu, je n'ai pas oublié cette fois.
13: Merci.
11: Cher Louis. Et puis, un autre Louis nous a rejoint. Louis Randazzo, avec vous, la chronique de 11h. Vous ne pourrez plus dire qu'on ne vous l'avait pas dit. Cette chronique, ce moment où on prend juste un petit peu de recul, un peu de hauteur sur l'histoire, les discours qui, d'antan, avait quelque chose d'un peu prophétique sur notre époque d'aujourd'hui, Louis Randazzo.
0: Et oui Anthony, on est en septembre 1944, la France sort à peine de 4 années d'occupation, Paris vient d'être libéré, le pays doit être reconstruit et le gouvernement provisoire, dirigé par le général de Gaulle, doit remettre l'économie sur pied. Dans ce contexte, il prononce un discours au palais de Chaillot. Il défend notamment une idée. Après la guerre, la reconstruction doit profiter à l'ensemble des Français et pas seulement à quelques-uns.
3: L'intérêt particulier cède devant l'intérêt général que les grandes sources de la richesse commune soient dirigées et exploitées non pas pour le profit de quelques-uns, mais pour l'avantage de tous.
0: Une phrase prononcée il y a près de 82 ans et qui pourrait presque trouver sa place dans un discours politique aujourd'hui. Car en 2026, la question du partage des richesses reste au cœur du débat. Fiscalité, pouvoir d'achat, rémunération, grandes entreprises ou encore patrimoine des plus riches. En 1944, De Gaulle parle de reconstruction et de la nécessité de remettre l'économie au service de la collectivité. Aujourd'hui, les mots ont changé, mais la question reste finalement assez proche. Comment faire en sorte que la richesse créée profite au plus grand nombre ? Preuve qu'en politique, certaines questions peuvent traverser les décennies sans vraiment disparaître.
11: Merci Louis Randazzo. On parlait justement de ces hommes politiques qui savent transmettre des émotions. Là aujourd'hui, c'est un petit peu plat, un petit peu neutre. Thomas Elexhauser, quand vous entendez cette voix de De Gaulle résonner ainsi?
7: Malheureusement, on n'a plus des personnes de cette trempe-là. Et le succès du film, des deux films saga sur De Gaulle montre aussi l'intérêt que les Français ont pour ce dernier grand personnage de notre histoire contemporaine et qui a profondément changé la place de la France dans le monde, puisque s'il n'avait pas été là, on aurait pu être un État vassal, on aurait pu perdre notre puissance à la fois politique, internationale, énergétique. Et il a profondément su remettre la France à l'époque au centre de l'échiquier, dans un moment où nous avions perdu toute notre fougue, toute notre liberté.
11: L'OTAN, notamment sur l'arme atomique, quand il avait dit « je veux suffisamment de têtes nucléaires pour pouvoir effacer de la carte 80 millions de Russes ». C'était ça à l'époque.
7: Mais sur l'énergie nucléaire aussi, sur l'énergie nucléaire, sur la relance du pays économique et institutionnel qu'il a orchestré
11: avec
7: Pompidou. J'étais d'ailleurs très affecté sur tout le débat sur sa dernière demeure et sur le fait de ne pas connaître l'issue et le sort de ce patrimoine qui pour moi doit rentrer dans le patrimoine national et qui doit être géré par le Centre des Monuments Nationaux et être repris comme un lieu de mémoire de notre vie commune, de notre vie collective.
11: Emmanuel Brisson, quand vous entendez cette voix de De Gaulle résonner ainsi, vous trouvez que
13: déjà je partage absolument tous les mots que vient de prononcer Thomas, je suis entièrement d'accord. Et moi, je rajouterais aussi qu'actuellement, en France, on n'a plus du tout d'hommes politiques à la hauteur parce qu'on n'a que des troisièmes couteaux dans absolument tous les partis. Aujourd'hui, si les Français ne votent plus et si les Français ne s'engagent plus dans un parti politique, si on a du mal justement à attirer des gens, c'est parce qu'ils sont plus du tout au niveau. Pourquoi ? Parce qu'ils ne lisent plus, parce qu'ils ne réfléchissent plus, parce qu'ils n'inventent plus une seule idée. Moi, je prends le cas, par exemple, de la droite, parce qu'il faut aussi savoir se remettre en question. Moi, je suis pas que là pour taper sur les autres partis politiques. Moi, j'estime que depuis Nicolas Sarkozy, on n'a pas inventé une seule idée dans absolument tous les domaines. C'est-à-dire qu'on a cessé de décliner des mesures techniques partout et on ne propose plus rien. Aujourd'hui, quand vous voyez les partis plus extrêmes, que ce soit la France Insoumise ou le Rassemblement National, on sait ce qu'ils proposent. C'est-à-dire que la France Insoumise va jouer constamment sur le chaos. Ils vont parler de la Palestine matin, midi et soir alors qu'on habite en France. Et après, ils vont s'en prendre aux héritiers, aux riches. Et le Rassemblement National, de leur côté, ils vont parler du pouvoir d'achat. Ils vont jouer sur l'émotion. Ils vont parler à la mère de famille qui a du mal à remplir son frigo. Et ils vont également parler du combat civilisationnel. Mais les autres partis, que ce soit le Parti Socialiste, les centristes ou même la droite, on ne sait pas ce qu'on propose.
11: Louis Laridon ?
14: Je pense qu'il y a effectivement aujourd'hui, on a des hommes politiques qui ont à l'époque, comme le général de Gaulle, François Mitterrand et beaucoup, qui ont marqué l'histoire du pays à la fois par leur talent oratoire et leur capacité à convaincre. Aujourd'hui, force est de constater qu'on vit un autre moment politique. Mais je crois, et là où je vais rejoindre Emmanuel Brisson, c'est qu'il faut retrouver, que les partis retrouvent leurs identités, leurs idées et soient capables de dépasser. Je veux le dire, c'est très simple, pour les socialistes, c'est la justice. justice sociale, justice écologique, justice fiscale. Et c'est sur ces idées-là que la gauche et le Parti Socialiste doivent faire campagne pour regagner et retrouver l'espace politique et médiatique qu'ils ont occupé, qu'ils doivent occuper pour gouverner à nouveau la France.
11: Magali Vicente.
13: Le courage de dire et le courage de faire, en fait, c'est vrai qu'on peut regretter le niveau des politiques, mais s'il y a une chose en fait qu'on regrette surtout, c'est le courage de dire en toute transparence et en toute authenticité ce qu'on veut, ce qu'on pense, et le courage de faire, parce que moi, je le travaille beaucoup sur la dimension prise de parole publique. Vous ne pouvez pas, on ne peut pas vous faire confiance si vous n'êtes pas congruent quand vous prenez la parole. Et la congruence, c'est l'alignement entre ce que vous pensez, ce que vous vibrez à l'intérieur, c'est-à-dire ce que vous avez dans vos tripes, dans le cœur, et ce que vous faites. Et force est de constater que ce que vous faites, il a énormément défailli depuis plusieurs années. Donc aujourd'hui, on ne peut pas avoir des hommes politiques qui constatent en fait que finalement on a un peuple derrière qui ne fait plus confiance, évidemment, si rien n'a été suivi des faits. Donc aujourd'hui, pour retrouver une confiance, il faut qu'il y ait des hommes politiques qui commencent à prouver qu'ils sont capables, un, de faire, mais surtout de dire avec le cœur ce qu'ils veulent et ce qu'ils peuvent faire.
11: Alexandre Saint-Étienne, qu'est-ce que les réseaux sociaux de Sud Radio nous disent, en tout cas les gens dessus?
15: Alors, vous avez été très nombreux à réagir à la question. Roland Lescure, ministre de l'économie, annonce un effort collectif pour redresser les finances publiques. Qui doit le plus se serrer la ceinture selon vous? Eh bien, d'après vous, 95%, il s'agit de l'État qui devrait se serrer la ceinture, contre seulement 3% pour les entreprises et 2% pour les ménages, avec Sonia qui nous dit à eux de réduire leurs indemnités, les Français crèvent de faim, ou encore Paul qui en a ras-le-bol de se serrer la ceinture parce que le gouvernement prend ses aises financièrement.
11: Merci beaucoup Alexandre Saint-Étienne. Vous continuez de réagir sur les réseaux sociaux de Sud Radio, sur X, sur Facebook, Instagram, et puis en commentaire sur le live YouTube de Sud Radio. C'est vrai que la question des indemnités revient systématiquement. Je pense, pour voir ce que ça représente, que c'est plus symbolique finalement qu'autre chose, parce que c'est pas franchement là-dessus qu'on va faire des énormes économies. Mais en tout cas, les Françaises et les Français, j'ai le sentiment, disent on est prêt à faire des efforts à condition que nos représentants les fassent avant nous. Albin Texera, on part en Île-de-France, du côté d'ailleurs de par chez vous, Louis Laridon, du côté de Cergy, avec un investissement de 6 milliards d'euros annoncé par l'Arabie Saoudite avec Emmanuel Macron hier pour la création de 3 parcs à thème.
16: On se met dans une petite ambiance musicale.
11: Mais prévenez Julien Delmas à la réalisation qui d'un seul coup nous envoie le jingle. Très bien.
16: Vous reconnaissez
11: Dragon Ball?
16: Ouais, pas mal. Bah oui, puisque l'Arabie Saoudite veut investir gros dans les loisirs en France. 3 nouveaux parcs d'attractions doivent voir le jour à Cergy-Pontoise, à l'ouest de Paris, sur l'ancien site de Mirapolis, le parc d'attractions à l'époque qui était destiné à la culture française, à la littérature française. Le projet qui va être mis en place par l'Arabie Saoudite est estimé à 6 milliards d'euros, porté par des fonds saoudiens qui pourraient créer 22 000 emplois directs et qui ambitionnent de rivaliser avec les plus grands parcs européens. On l'a dit, le thème Dragon Ball. Emmanuel Macron s'est d'ailleurs félicité de cette annonce présentée comme une nouvelle destination touristique mondiale. Mais le projet fait déjà réagir, notamment dans le secteur des parcs d'attractions. Nicolas Devilliers, le président du Puy du Fou, s'est montré déjà très critique à l'égard de cette implantation saoudienne en Île-de-France. Il était chez nous il y a 2 semaines, je vous propose de l'écouter.
17: L'investissement est toujours une bonne chose. Je dis simplement qu'en France, nous avons les moyens d'investir. Vous savez, le Puy du Fou qui s'est construit à partir de rien, sans argent public, a réussi à déployer une aventure qui est devenue une entreprise qui aujourd'hui a les mêmes moyens d'investissement que ceux annoncés par l'Arabie Saoudite sur ce projet précis. Donc aujourd'hui, être impressionné par un investissement étranger de cette ampleur, c'est je crois faire une petite erreur de jugement.
16: Il aurait préféré que ça soit plus un investissement européen, voire français, ou même que les Saoudiens investissent en France, mais propose de mettre en avant la culture française, dit-il, car derrière les promesses économiques, certains s'interrogent sur la place donnée à un investissement étranger, aussi important dans le divertissement français. Le projet devrait aussi créer une concurrence directe avec Disneyland Paris ou le parc Astérix, mais également avec les acteurs français qui sont déjà implantés dans tout le pays.
11: Merci beaucoup Albin Texera. Louis Laridon, c'est par chez vous, vous vous en réjouissez avec votre équipe municipale?
14: Nous, on accueille cette nouvelle avec à la fois vigilance et enthousiasme. Je pense que c'est les deux choses qu'il faut noter. Vigilance, parce qu'il va falloir évidemment regarder si les emplois sont bien pérennes, stables et répondent à des conditions et des clauses sociales. Mais avec enthousiasme, parce que c'est un grand projet d'investissement sur un territoire. Ça va permettre aussi de développer des infrastructures au service des habitantes et des habitants, qu'on va enfin pouvoir travailler sur la question de l'offre de transport pour un territoire qui est aujourd'hui complètement délaissé sur l'offre actuelle. Et donc, on va pouvoir faire des choses bien pour un territoire qu'il mérite, et avoir un investissement, c'est toujours intéressant. Reste à voir la viabilité du projet. Dragon Ball est aujourd'hui au patrimoine culturel français, donc pourquoi pas, avec plaisir si ça marche, à voir quelles vont être les autres annonces sur les autres parcs. En tout cas, nous on accueille ça avec enthousiasme, vigilance, attention. Il faudra quand même rester vigilant aux critères environnementaux et sociaux de ce projet.
11: D'un point de vue social, il est prévu d'ailleurs la création de 22 000 emplois directs et indirects. J'imagine qu'on peut saluer ça quand même dès demain, Thomas Alexhauser.
7: Oui, on est à l'échelle d'une concurrence mondiale qui est féroce. Alors même si Dragon Ball Z, c'est pas ma tasse de thé absolue, je me réjouis que ça puisse se faire en France.
11: Vous voyez bien en Végéta, vous.
7: Si ça n'était pas en France, ça aurait pu être à Madrid, à Barcelone ou à Düsseldorf. Donc je pense que c'est une bonne chose que ça se fasse chez nous. Et attendons de voir jusqu'où ira le projet. Et les premiers coups de tractopelle seront attendus.
11: Allez, on revient dans un instant sur ce sujet d'investissement. 6 milliards d'euros annoncés par l'Arabie Saoudite pour la création de 3 parcs à thème, 22 000 emplois créés, et tout ça dans le coin de chez notre ami Louis Laridon vers Cergy. À tout de suite sur Sud Radio.
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11: On revient sur l'antenne de Sud Radio sur cette question des 6 milliards d'euros annoncés hier entre l'Arabie Saoudite et Emmanuel Macron qui veulent créer 3 parcs à thème dans votre coin, Louis Laridon, avec mes débatteurs autour de la table. Louis Laridon, je le disais, il y a une seconde. Thomas Alex Sauzer, Emmanuel Brisson et Magali Vicente. 22 000 emplois créés. Mesdames, on vous a pas encore entendu sur ce sujet. Et là, je vous consacre toute l'émission. Parce que nous n'avons que des hommes dans cette équipe, que des hommes sur ce plateau.
1: Et c'est parce qu'on l'a engueulé pendant la femmes. Pub. Ouais.
11: Il n'y a pas de pub déjà. Et puis, oui, vous avez raison. Effectivement, vous êtes malheureusement très peu représentés. Donc allez-y.
1: Écoutez, 6 milliards d'euros et 22 000 emplois, évidemment que c'est une bonne nouvelle économique. On ne va pas commencer à s'excuser à chaque fois qu'il y a des gens qui veulent investir dans notre pays des milliards d'euros. Alors qu'on se plaint constamment en France de la désindustrialisation, on se plaint des capitaux qui partent et on se plaint des emplois qui disparaissent. Mais moi, mon obsession aujourd'hui, c'est pas la nationalité du chèque. Moi, mon obsession aujourd'hui, c'est de savoir si les emplois seront français. Parce que la question qu'il faut se poser et que très peu de personnes se posent aujourd'hui, c'est combien d'emplois durables et surtout combien d'entreprises françaises vont participer à ce projet.
11: Ça, c'est la question. Est-ce que ça va servir uniquement à nos entreprises franciliennes ou est-ce que on va avoir l'ébéniste, je sais pas, du Lot-et-Garonne, le paysagiste d'Auvergne-Rhône-Alpes, etc., qui vont pouvoir travailler sur ces parcs-là. Je sais pas, on n'a pas vraiment le détail.
1: Écoutez, la France, elle doit être bénéficiaire et ça doit pas être le terrain de jeu justement des investisseurs étrangers. Moi, je suis de droite, moi, je suis pour la souveraineté et je préférerais toujours que les capitaux, ils soient français. Mais le problème aujourd'hui dans notre pays, c'est qu'on a tellement, mais tellement taxé, on a tellement réglementé, on a tellement justement découragé l'investissement. Et ça, c'est la gauche pendant des années que nous sommes ravis quand il y a un investisseur qui va arriver avec plusieurs milliards d'euros.
11: Mais Nicolas De Villiers le disait, qu'il y avait des entreprises, des entrepreneurs français, peut-être même lui-même. Alors bon, mes questions, il avait dit que non, ça ne l'aurait pas intéressé, mais qu'il aurait volontiers travaillé, en tout cas bénévolement, sur le sujet. J'y crois pas trop, mais en tout cas, il disait qu'il y avait des entreprises qui avaient ces capacités à le faire, le Puy du Fou a ces capacités d'investissement.
1: 6 milliards d'euros, j'en doute.
11: Ben, en tout cas, c'est ce qu'il avançait. Mais peut-être qu'il a des fonds avec lesquels il a l'habitude de travailler. Magali Vicente.
2: Je rejoins en fait tout ce qui a été dit sur la dimension économique. On peut que se réjouir. Moi, ce qui m'intéresse, c'est de regarder en fait ce que cette annonce elle raconte en fait du pouvoir de l'incarnation présidentielle et surtout de la frontière en fait entre le goût personnel du président, la stratégie économique et la responsabilité politique. Parce que vous avez, je sais pas si vous avez vu la façon dont Emmanuel Macron en fait a annoncé la nouvelle hier, mais il y a encore cette hyper personnalisation de la communication sur une arrivée sur notre territoire d'un investisseur économique. Et là où on aurait pu avoir une communication économique et territoriale, on se retrouve avec une hyper personnalisation de la communication sur le côté encore une fois spectaculaire, hors norme qui appartient à Emmanuel Macron. Et on met en face, à mon sens aussi, le paradoxe du côté moral, c'est-à-dire qu'il ne faut pas non plus oublier qui finance nos loisirs et donc à terme la stratégie de pouvoir et d'influence sur notre propre territoire. Donc moi je peux me réjouir à mi-teinte sur la dimension économique avec toutes les réserves qui ont été faites, mais voilà, je trouve encore une fois que dans la communication, il y aurait pu effectivement y avoir beaucoup plus de dimensions territoriales, économiques françaises, plutôt qu'une hyper réjouissance personnelle de la passion des mangas, voilà, que je ne partage pas non plus, mais pour lesquels il y a aussi une forte symbolique parce que voilà, Dragon Ball Z qui lutte contre les entités maléfiques, bon, on peut se poser aussi la question avec qui va financer
11: et
2: en fait ce
11: parc. Surtout, j'ai pas l'impression. Alors moi j'étais fan quand j'étais gamin, mais j'ai pas le sentiment qu'aujourd'hui ce soit la licence la plus populaire qu'il soit auprès des Françaises, des Français, même des Européens de manière générale, parce que c'est quand même eux qui vont être a priori quand même les plus ciblés sur la zone touristique. On aurait peut-être dû choisir une autre licence, type Harry Potter ou ce genre de licence-là, non ?
1: Non, mais l'idée c'est d'attirer surtout les étrangers qui viennent visiter Paris.
11: Mais les étrangers d'Asie a priori, hein.
2: C'est générationnel. Ouais.
1: Les mangas.
11: Vous êtes en train de me traiter de vieux, Magali Vicente.
2: Je me place dedans. Hein. Je vous avoue que j'ai.
11: Non, mais les mangas,
2: ça
11: okay.
2: Faisait pas partie. Bah oui, mais c'est l'univers. Apparemment, ça, cet impact touristique a apparemment été très mis en avant. Donc peut-être qu'effectivement, on ne fait pas partie de la même génération.
1: Je pense que vous avez pris un coup de vieux là, Anthony.
11: Merci, Emmanuel. Allez-y, je vous en prie. Malgré tout. Allez-y, Emmanuel.
1: Non, moi je rejoins ce que vient de dire Magali. Effectivement, les mangas, Dragon Ball Z, c'est quelque chose qui plaît auprès de la génération Z. Et moi je pense que le public visé sera pas un public parisien. C'est le même public d'ailleurs qui va à Disneyland Paris. C'est un public qui est étranger et qui vient en région parisienne visiter Paris et qui va se faire un petit parc d'attractions le week-end. Donc je suis persuadée que ça marchera, que ce soit notre cam ou pas. Je pense que c'est une
7: vaut mieux un projet idée. Sur un Thomas terrain qui est une friche. Hein. On parle pas de dénaturer.
11: On parle surtout d'un ancien parc à thème qui a fermé.
7: Voilà. Là où ça devrait s'installer. Si on était sur un terrain, s'il fallait abattre une forêt de.
11: Ah bah là on aurait déjà
7: dit. Je sais combien d'hectares. Là on est sur une friche aux portes de Paris, de ce que disait mon collègue connecté au RER A. Donc à partir de ce moment-là, c'est tout bénef pour le territoire, pour
11: aujourd'hui,
7: la région.
11: Ce territoire n'est pas du tout utilisé.
7: À contribuer à ce projet.
2: Oui, ça fait 18 mois que la région a travaillé sur le projet.
14: Il y a un enjeu aujourd'hui, c'est qu'effectivement, il y avait cet ancien parc d'attractions dans les années 70, Mirapolis, qui est complètement désaffecté. Alors, le projet propose quand même d'étendre la friche, mais ça construit principalement sur cette friche. Effectivement, c'est un territoire qui est connecté, mais qui a besoin aussi d'investissement dans ses infrastructures, notamment de transport. Et ce qui est bien, c'est que ce projet touristique va bénéficier à la vie quotidienne des habitants du territoire. Pour réussir un tel projet, il faut forcément investir dans les infrastructures de transport, donc ça va améliorer la vie quotidienne des habitantes et des habitants.
11: Il y a quoi aujourd'hui sur ce territoire ?
14: Il y a une agglomération de 220 000 habitants et aujourd'hui il y a une friche.
11: Donc il n'y a rien.
14: Et autour il y a des zones agricoles, il y a des parcelles de terre.
11: Il y a quand même des zones à construire.
14: Aujourd'hui c'est une friche.
11: Vous dites des zones agricoles, ça veut dire qu'il y a probablement des terrains à convertir aussi.
14: Oui, le projet prévoit une extension effectivement de cette zone selon les annonces du gouvernement. Ils parlent de 200 hectares.
11: Et aujourd'hui il y a pas de squat. Non,
14: il y a pas de
11: gens qui auraient établi un campement à déloger.
14: Il y a pas de menace immédiate pour la réalisation du projet.
11: Aucune idée, justement, je m'interroge.
1: Et Anthony, je vais vous surprendre, vu qu'il n'y a pas de fact-checking autour de ce plateau. Donc moi, je viens de vérifier parce qu'on a le droit au téléphone. Oui. La France est le premier consommateur de manga dans le monde après le Japon.
11: Merci. Donc, mais vous faites bien de me remettre, d'enfoncer le clou sur mon coup de vieux. Je vous remercie, Emmanuel Brisson.
1: Je vous en prie.
11: Donc, a priori, là, on est assez unanime sur ce plateau. C'est plutôt bon pour notre économie. Ça pourrait, en tout cas.
7: Le tourisme, c'est
11: Thomas Alexoser.
7: Le tourisme, c'est un poids énorme dans notre économie, hein, de manière directe et indirecte. C'est quasiment 10% de notre PIB national. Et la région Île-de-France, la région capitale, contient les monuments les plus visités de France avant le Mont-Saint-Michel en Normandie. Donc, en effet, on peut que se réjouir. Mmh. Disneyland, Euro Disney, il y a eu des années difficiles, mais aujourd'hui, ça a eu des performances économiques, ça a eu un impact autour, en termes d'hôtels, de restauration, de shopping, de développement d'infrastructures et de nombre de visiteurs qui est absolument colossal. Hein. Et c'est d'autres parcs d'attractions se portent aussi bien. Je crois que Parc Astérix
11: se porte très bien.
7: Très très bien. Ouais. Le Puy du Fou, c'est un autre type d'animation, mais ça marche très très bien aussi. Et à nouveau, si c'était pas à Paris ou dans le Val d'Oise, ça aurait été à Barcelone.
11: Ouais. Bon, Thomas, vous gardez la main. Votre coup de cœur dans deux petites minutes, ça va être quoi ?
7: J'ai parlé de la primaire de la droite et du centre au moment où la gauche et le Parti Socialiste s'organisent. Je pense qu'il faut que la droite s'organise aussi.
11: Louis Laridon.
14: Je vais vous parler d'Andy Burnham, le Premier ministre travailliste du Royaume-Uni.
11: Et Emmanuel Brisson ?
1: Moi, je vais vous parler de la France insoumise. C'est toujours mon coup de gueule. Ça ne changera pas, c'est tous les jours.
11: Et vous, Magali Vicente, on va faire votre coup de gueule. Coup de cœur, pardon, qu'on n'a pas pu faire la dernière fois.
2: Exactement, sur les voix des femmes afghanes.
11: Bon, très bien. Eh bien, à tout de suite sur Sud Radio.
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11: Votre regard sur l'actualité à vous, mesdames et messieurs, au 0826-300-300. Vous nous appelez pour nous le partager, notamment pendant la radio libre à partir de 12h15. Juste avant, on recevra d'ailleurs le maire de cette commune, Pomas, dans l'Aude, qui a été bien sinistré hier suite au passage d'une tornade subite. Et puis, comme je l'ai demandé à mon collègue Albin Texera, j'espère que demain on aura un expert en météo qui pourra nous expliquer d'où viennent ces phénomènes. D'ailleurs, une information tombe à l'instant où on nous prévient que d'autres phénomènes du genre pourraient avoir lieu avec des départements qui ont des vigilances sur des phénomènes météorologiques de la sorte. Magali Vicente, votre regard sur l'actualité, sur ces voix de femmes afghanes. Et enfin, on en parle dans un média national.
2: Alors j'ai préparé un petit texte parce que justement j'ai repris les mots parce que pour moi ils sont importants. Donc j'avais un coup de cœur à passer sur les voix des femmes afghanes parce que la semaine dernière en fait il y a un article d'une journaliste du Monde qui est paru où elle est allée rencontrer en fait toutes ces femmes qui ont parlé et aujourd'hui je voulais prendre du temps pour les mettre à l'honneur parce que c'est des mots assez forts.
11: Allez-y.
2: Parler de nous, briser le silence, porter nos voix. Ce sont les mots de femmes afghanes recueillis par Annick Cogent, grand reporter au journal Le Monde. Pardon, mais en même temps, j'ai l'émotion. Et ce matin, mon coup de cœur va à toutes ces femmes, celles qu'on cherche à rendre invisibles et qui continuent malgré tout à trouver un chemin pour apprendre, transmettre, parler et exister. Il y a aussi ce témoignage très poignant d'une jeune femme à qui l'école a été interdite. Elle décrit cette décision comme une blessure profonde qui n'arrêterait plus de saigner, avec le sentiment qu'on lui coupait les ailes. Une petite fille de 12-14 ans racontait « Ça a-t-il jamais existé sur Terre un régime qui aurait fait des femmes le pire ennemi de la nation ? Obsédée par l'urgence de leur ôter le moindre droit, de leur dénier toute liberté, de les brimer, de les cloîtrer, de les humilier et de leur interdire toute initiative. A-t-il jamais existé dans l'histoire un régime qui aurait déclaré la guerre à la moitié de sa population ? La guerre à leurs mères, leurs sœurs, leurs épouses et leurs filles, tantes, cousines et voisines. La guerre à leurs semblables mais du genre opposé. La guerre aux femmes, genre mineur, genre sulfureux, méprisable, corvéable et punissable à souhait. Et tout ça dans un silence international assourdissant. Quand on retire la voix à quelqu'un, on ne lui retire pas seulement la parole, on lui retire une part de sa capacité à exister et à choisir sa vie. Voilà, une voix ce n'est pas seulement parler, c'est pouvoir dire je suis là, je pense, je choisis et j'existe. On parle beaucoup de liberté de parole ici, alors ça me tenait à cœur de pouvoir en parler.
11: Oui, je crois que vous avez coupé la mienne.
36: Bravo.
11: Bravo.
36: J'ai pas envie de passer après ça.
11: Non, moi non plus. On va arrêter là. Voilà, bonne journée. Thomas Alexoser.
7: Bon, passer après ça, c'est un peu difficile.
11: Oui, c'est difficile. Mais il fallait le faire. Et merci Magali Vicente pour la profondeur de vos mots. C'est
1: important de se rappeler ce qui se passe aussi par ailleurs. On oublie très souvent de la souffrance d'autres peuples parce qu'on est trop aveuglé, et j'utilise ce mot avec d'autant plus de sens dans ma situation personnelle, mais on est aveuglé par nos soucis du quotidien. On voit parfois pas l'essentiel. Thomas Elixhauser.
7: Donc je change du tout au tout, même si je cautionne tout ce que vous dites, parce que on parle beaucoup de ce qui est affreux en Palestine, bien évidemment, mais on parle pas des conflits en Afrique qui font des ravages, où le viol est devenu une arme de destruction massive, et malheureusement on n'en parle pas suffisamment. Donc retour à la vie politique française. Donc un coup de cœur sur une tribune qu'a signé David Lisnard aujourd'hui dans Le Monde, où il appelle
1: maire de Cannes et présumé candidat
7: candidat déclaré à l'élection présidentielle.
1: Non, présumé aux primaires.
7: Candidat et David Lisnard porte fortement depuis de longs mois l'idée d'une grande primaire ouverte de la droite et du centre, et je pense que c'est un débat que nous devons avoir sur l'échiquier de la droite, ce grand exercice démocratique qui avait connu un succès populaire gigantesque en 2016 avec près de 4,5 millions d'électeurs qui se sont déplacés. Et au moment où je vois Sandrine Rousseau appeler à se réunir derrière Jean-Luc Mélenchon, je considère qu'on a cette digue des Verts qui définitivement bascule chez LFI, et qu'il faut que la droite et le centre se réunissent derrière un candidat, une candidate, un projet. Hervé Morin va prendre une initiative d'ici la fin de la semaine pour appuyer ce combat que mène David Lisnard. Mais je pense que nous avons besoin de poser les projets devant les Français, et non pas dans des discussions de couloirs, dans des marchandages et dans des négociations, et qu'il nous faut cet exercice démocratique. Je ne connais pas les conditions du débat au Parti Socialiste, mais au moment où tout le monde s'organise, il nous faut aussi nous organiser.
1: Emmanuel Brisson.
4: Écoutez, moi, mon coup de gueule, c'est la France Insoumise, et ce sera toujours la France Insoumise. Pourquoi ? D'accord. Parce que je suis révoltée de voir que Jean-Luc Mélenchon peut être au second tour de l'élection présidentielle. La France Insoumise, c'est le parti qui a toujours quelqu'un à détester. Quand c'est pas les riches, c'est les patrons. Quand c'est pas les patrons, c'est les propriétaires. Quand c'est pas les propriétaires, c'est les juifs. Et quand c'est pas les juifs, c'est les héritiers. Je suis désolée, mais ils passent leur temps à expliquer dans ce pays qui est coupable de quoi. Et soudainement, quand il y a une affaire qui éclate pour l'un des leurs, en l'occurrence...
1: Bali Bagayoko.
4: Exactement. Ils parlent
1: de... Maire de Saint-Denis.
4: Il parle de persécution politique. Il parle
7: contre
4: de cabale. Excusez-moi, mais...
2: De racisme, oui.
4: Voilà, ils vont nous parler de racisme. Alors, c'était quoi pour Marine Le Pen ? C'était du racisme anti-blanc ? Enfin, moi, j'en ai marre, en fait. Là, c'est le parquet national financier qui enquête. C'est le PNF qui enquête. On ne peut pas expliquer toute l'année que la justice est indépendante quant à l'enquête sur vos adversaires et hurler au complot lorsqu'elle vous touche. Mais en fait, c'est la contradiction permanente de la France insoumise. Ils construisent leur fonds de commerce sur la dénonciation des privilèges, mais eux, ils se croient tout puissants, et au bout d'un moment, ça suffit, et c'est la France insoumise qu'il faut combattre.
1: Louis Laridon.
14: Moi, désormais quelques mois à l'élection présidentielle, je voulais prendre effectivement un peu de recul et regarder ce qui se passe ailleurs dans le monde et tracer un chemin. On a aujourd'hui au Royaume-Uni un nouveau Premier ministre depuis maintenant à peu près un mois, un Premier ministre travailliste. Et on voit que là où il agit, c'est l'investissement dans les petites entreprises, notamment dans l'économie des pubs locales. C'est l'amélioration et la baisse des questions de tarifs, de transport. Pour les tarifs de transport en commun, c'est réinvestir dans l'économie, repermettre et d'améliorer la qualité de vie des gens. Et c'est ce qui se passe à chaque fois que la gauche est au pouvoir à travers le monde, que ce soit Andy Berman au Royaume-Uni, Zoran Mamdani, le nouveau maire de New York, Pedro Sanchez, le président du gouvernement espagnol. La gauche au pouvoir peut améliorer la vie des gens. Et à 8 mois d'une élection présidentielle, je voulais que ce message passe. Avec la gauche, on peut améliorer et aller vers le mieux. Et c'est le sentiment aujourd'hui que je voulais vous partager.
1: Une amende pour les parents des élèves qui perturbent à l'école. C'est la proposition d'Edouard Philippe met dans le débat public. On en parle dans un instant sur Sud Radio. Vous nous appelez au 0826 300 300 si vous voulez réagir, si vous y êtes favorable, si vous êtes plutôt opposé, avec nos débattrices en plateau, débatteuses, pardon. Je sais même pas comment on dit d'ailleurs. Magali Vicens avec Emmanuel Brisson également, et nos débatteurs Louis Laridon et Thomas Elixhauser. Et vous au 0826 300 300. À tout de suite sur Sud Radio.
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11: D'amende pour les parents d'élèves qui perturbent à l'école. C'est la proposition d'Edouard Philippe, assortie d'une volonté d'augmenter nos enseignants de 20%. Il va falloir nous dire comment on finance cela. Est-ce que vous trouvez que ça va dans le bon sens? Au 0826 300 300, Manu vous attend au standard si vous voulez témoigner. En tout cas, appelez-nous, moi ça m'intéresse de savoir ce que vous en pensez. Et en plateau avec Emmanuel Brisson, Magali Vicente, Louis Laridon et Thomas Alexosa, on va essayer de trancher cette question-là. Oui. Emmanuel Brisson, je vous sens motivé là. Est-ce qu'il faut qu'on mette une amende aux parents d'élèves qui pardon, j'allais dire qu'ils foutent le bordel, mais c'est un peu ça, hein, malgré tout. Écoutez, pardonnez-moi pour l'expression, mais qui mettent le bazar à l'école.
4: C'est tout à fait ça. Moi, sur le principe, je suis plutôt d'accord, parce qu'il faut arrêter avec cette idée selon laquelle l'école serait responsable de tout et que les parents seraient absolument responsables de rien. Mmh. Je suis désolée, mais quand il y a un gamin qui va harceler ses camarades, qui va perturber les cours ou qui va accumuler l'absentéisme, sans qu'il y ait de réaction de la famille, c'est pas à la collectivité, en fait, d'être éternellement derrière l'enfant. Je suis désolée, mais il y a un paradoxe en France qui dit qu'on souhaite que l'école résout absolument tous les maux MAUX de l'élève du 21e siècle, mais pendant des années, on a justement retiré le pouvoir aux professeurs, on a retiré également les pouvoirs aux directeurs, et après, il ne faut pas s'étonner qu'on ait des profs qui soient paniqués devant les élèves et qui soient même paniqués devant les parents d'élèves. À une époque, quand on était sanctionné par le professeur, on rentrait chez soi, on faisait pas le malin. Aujourd'hui, on a affaire à l'enfant roi qui peut absolument tout faire, et ça, c'est pas normal. Donc un peu d'autorité, ça ferait pas de mal.
11: Indépendamment de l'enfant roi, il y a quand même une notion de responsabilité du parent. Mm-hmm. On avait ce débat avec un collègue la dernière fois dans la rédaction, c'est qui doit payer lorsqu'il y a une dégradation faite par un enfant ou qu'il y a même une agression dans le civil.
4: La
11: responsabilité judiciaire n'est quasiment jamais appliquée pour les parents responsables.
4: Non, c'est à la famille de payer. Je suis désolée, mais si tu ne sais pas éduquer ton enfant, t'en fais pas en fait.
11: Alors ça voilà, c'est dit. Thomas Alexosaur.
7: Je m'interroge sur le sujet de l'amende, parce que des amendes, ça peut ne pas se régler, ça peut ne pas se payer, et ça peut alimenter une situation de dette familiale. Je suis plutôt favorable à un système de suspension d'allocation familiale sur certains cas, parce qu'il faut aussi taper au porte-monnaie directement. Il y a un devoir de responsabilité des parents.
11: Quand il y en a qui sont versés, parce que tout le monde n'est pas assujetti à ça.
7: Quand il y en a qui sont versés, bien évidemment, mais la caisse d'allocation familiale, ça touche énormément énormément de foyers. Hein. Il n'y a pas que les minima sociaux. Il y a aussi la CAF qui est versée à des familles, aux familles nombreuses, et qui est un système qui est très étendu. Donc je m'interroge vraiment sur ce sujet de l'amende, qui je pense est une proposition un peu choc au moment de la rentrée après le fou planning de Gabriel Attal pendant ces dernières semaines. Sur l'éducation, on a un sujet majeur qui touche à notre nation, qui est que nous dépensons le plus grand budget des pays européens pour l'éducation de nos enfants, avec les résultats que l'on connaît. Et tout cela interroge énormément sur les moyens qui sont mis en place et le résultat à la sortie. Je pense qu'il y a trop peu de travail de proximité entre l'éducation nationale, les élus locaux. Moi, j'ai été élu maire il y a quelques mois. Ce qui se passe à l'école, je dois savoir ce qui s'y passe. C'est nous qui entretenons les bâtiments, c'est nous qui payons les salaires des agents qui y travaillent. Et aujourd'hui, il faut plus d'autonomie aux établissements scolaires pour qu'il puisse y avoir des programmes locaux, qu'il puisse y avoir un programme pédagogique et que les enseignants qui ne font pas l'affaire, qui ne font pas le job, à un moment donné, il faut aussi pouvoir les remettre en cause.
11: Laurent Dazo. Pardon, excusez-moi, Rondazo, c'est pas vous, pardon.
1: Louis Laridon, alors, oh là là, excusez-moi.
14: David, je vous en prie. Bon, choqué, stupeur, évidemment que non, c'est une mauvaise idée. Vous tombez tous des nus autour de cette table que je vais dire ça, mais moi je vais compléter mon bingo des propositions de droite à la rentrée. Donc on a ça, après on peut remettre le bonnet d'âne. Pourquoi pas une modernité, un écran géant où on affiche la tête des élèves qui ont commis une faute en classe à l'entrée de l'école.
11: Le nom de la honte.
14: Pourquoi pas, allez, suppression de l'allocation rentrée, retour de l'uniforme scolaire. Non, à chaque rentrée, c'est le.
4: Ça, hein.
14: À chaque, bah oui, je n'en doutais pas. À chaque rentrée, c'est le sempiternel débat de comment on fait pour avoir une mesure démago possible qui s'adresse aux symptômes.
4: Pourquoi c'est démago quand il y a des résultats?
14: Aux causes. Les causes, c'est effectivement les inégalités sociales liées à l'école. Comment on réinvestit pour avoir des moyens? Moi, je vous rejoins.
4: Mais c'est quoi le lien?
14: Là où je vous rejoins, c'est qu'il faut qu'on ait une augmentation des résultats scolaires parce qu'il faut, et donc il faut réinvestir dans l'école. Moi, je suis d'accord avec les 20% d'augmentation des enseignants.
4: Jusqu'à quand dans l'école? Parce qu'on n'arrête pas d'investir dans
11: Emmanuel
4: l'école.
11: Brisson. Enfin,
14: bah, vous voulez ne pas investir dans l'école?
4: Non, mais au bout d'un moment, il faut redonner du pouvoir au professeur. Et le professeur, il n'est pas là pour être un policier, il est là pour transmettre. C'est tout, c'est une question d'autorité. Il faut faire confiance au professeur et comme ça, tout se résoudra. Enfin, je suis désolée, actuellement, on a des élèves qui se croient tout permis et ça, c'est pas normal. Et on a des parents d'élèves qui les encouragent.
14: Mais enfin, le professeur, il faut aussi lui donner les moyens d'agir. Déjà, en se donnant les moyens de recruter des professeurs déjà avec un salaire attractif, parce qu'effectivement aujourd'hui on ne recrute plus des professeurs parce que la carrière n'est pas attractive, de remettre des moyens dans les établissements de formation, parce qu'aujourd'hui on forme mal nos enseignants qui vont parler à nos enfants, et effectivement une fois qu'on se sera adressé à ça, on aura des
4: mais
14: équipes plus compétentes
4: juste les jeunes,
14: devant les élèves.
4: Mais n'importe quoi, juste les jeunes ne veulent plus être professeurs parce qu'ils sont envoyés en Seine-Saint-Denis et se font persécuter par les élèves, c'est ça la réalité.
14: Enfin, c'est
4: et
14: ça et votre ça, réalité, c'est pas ça la réalité du métier. La réalité du métier, c'est qu'aujourd'hui on n'embauche plus personne parce qu'on est, les enseignants les plus mal payés en début de carrière de l'OCDE.
11: La réponse de Gabriel Attal à la proposition d'Edouard Philippe qui vient à peine d'être publiée par une dépêche AFP, qui propose une loi de programmation avec un ministre en charge de l'éducation pendant 5 ans et qui propose une augmentation là aussi des enseignants.
7: Il n'est pas resté très longtemps lui au ministère. Hein.
11: Tiens, c'est intéressant, lui aussi propose une augmentation des enseignants et puis un rétablissement du certificat d'études à l'entrée du collège individuel.
2: Moi, si je peux rebondir,
11: bien sûr.
2: Je peux rebondir déjà sur la forme parce que c'est mon sujet quotidien et j'avoue que je déprime un peu là quand je vois que systématiquement qu'il y en a un qui fait une annonce, c'est toujours la surenchère à la nouvelle annonce. Ce qui est intéressant d'aller regarder, c'est en quoi cette annonce faite par Édouard Philippe, elle parle de sa posture et de ce qu'il est en train de faire et de ce qu'il est en train d'installer en ce moment dans le cadre de sa candidature. Toute cette dimension d'autorité et d'expérience et de responsabilité. Maintenant, je m'interroge parce que, comme le disait Thomas, effectivement, il y a un vrai sujet autour de cette notion de responsabilité et d'amende, parce qu'on le sait aujourd'hui, les amendes elles sont plus payées et bon, voilà, et on connaît l'efficacité. Mais au-delà de ça, c'est qu'est-ce qu'on entend derrière par perturbateur, parce que si pendant 10 ans il va falloir débattre du périmètre de la notion de perturbateur au sein de chaque établissement, on n'aura jamais aucune mesure qui sera mise en place, et on le sait. Donc ça veut dire quoi? Ça veut dire qu'on a encore des mesures qui ne seront pas suivies des faits, et donc on a des candidats qui continuent à faire des propositions un peu surenchères, qui vont parler que d'eux et qui ne parlent absolument pas en fait du concret des Français. Et donc pourquoi Édouard Philippe aujourd'hui il est dans cette dimension de responsabilité et d'autorité? Bah parce que quelque part il travaille son image de je suis le candidat de l'expérience, en cumulant en fait des compétences et des personnalités. Est-ce que pour autant ça en fera un leader? Personnellement, je reste encore très interrogatif sur le sujet.
11: Emmanuel Brisson.
6: Bah écoutez, moi je pense qu'aujourd'hui je pense qu'aujourd'hui on doit faire bouger complètement les lignes. Moi quand j'entends mon camarade gauchiste en face de moi, je suis pas d'accord, parce que actuellement, on a un vrai problème avec l'éducation de nos enfants. Aujourd'hui, un enfant ne peut plus redoubler. Aujourd'hui, un enfant n'a plus du tout peur de la sanction du professeur, et ça c'est juste pas normal. Moi quand j'étais petite et que je faisais des bêtises à l'école, je me prenais des claques, et au bout d'un moment quand je retournais à l'école, je travaillais. Aujourd'hui, on n'a plus le droit de faire ça, parce qu'aujourd'hui, je le répète sur ce plateau, on a toujours l'enfant roi, et ça c'est ce que veut la gauche. La gauche, vous voulez le chaos, mais vous voulez le chaos dans absolument tous les domaines.
11: Pour autant, on va pas rétablir la violence sur les enfants et avec des claques et des fessées.
6: Je suis désolée, si vous vous êtes pris une fessée quand vous étiez petit, vous n'êtes pas mort, non?
11: En l'occurrence, enfin, mais toutes les études mon éducation,
14: ça vous aide pas à vous développer.
6: Non, mais arrêtez avec vos études, après ça crée
14: arrêtez
6: des mots qui
14: sont des dégénérés. Arrêtez avec les
11: moi,
14: études.
11: Moi, je suis désolé,
14: avec
11: tout. L'éducation parentale ne peut pas passer par la violence.
14: Vous êtes la droite,
11: on a d'autres moyens quand même.
14: Vous êtes en train de développer un discours complètement délirant qui est le camp de la démagogie et du populisme.
6: En empêchant des mesures à bas coût. Ça se passait très bien à l'époque et vous avez vu.
14: Non, ça se passait pas très bien. Les traumas familiaux ancrés, les problèmes de développement. Taper un enfant n'est jamais la solution. La violence n'est jamais la solution. Si votre autorité passe par la violence, c'est parce qu'elle est faible. Une république forte n'a pas besoin de violence pour exercer son autorité. Une république forte, elle accueille de manière bienveillante chacun de ses enfants à égalité. Elle investit dans son futur en payant et en formant correctement les salaires. Si tu tapes un enfant, c'est une violence
11: physique. Emmanuel Brisson,
6: c'est une violence. Mais ça c'est toujours fait, Anthony.
2: Oui, c'est vrai, parce que ça s'est toujours fait.
11: Les viols aussi, ça s'est toujours fait, Emmanuel Brisson.
6: Vous pouvez pas mettre sur le même point une fessée qu'on fait une bêtise et un viol. Enfin, au bout d'un moment.
2: Mais la répétition des fessées, ça crée des traumas.
11: Non, mais ça reste un sévice physique et ça créer des traumatismes psychologiques durables. Vous me parlez de fessées. Est-ce que j'en ai reçu? J'en ai eu une dans ma vie, je crois, pour témoigner. Voilà, comme ça, on connaît l'état de mon postérieur. Non, mais ça m'est arrivé et je peux vous dire que c'est traumatique. Et c'est pas une bonne chose. Mais il y a d'autres façons d'éduquer un enfant. Moi, en tout cas, je pense que j'y parviens et sans violence.
2: De toute façon, la notion de responsabilité, elle est quand même au cœur du débat.
11: Ça n'enlève rien à ce que dit Emmanuel Brisson, en revanche, sur le fait que vous pouvez vous faire engueuler parce que vous avez fait une connerie.
2: Oui, mais c'est la responsabilité
6: d'engueuler un enfant.
11: D'engueuler, bien sûr que
6: Surtout pas, il faut rien lui dire. Sinon, il va aller se plaindre.
11: Thomas Alexoser.
7: Moi, j'ai eu un cas de violence d'un élève de collège sur un enseignant. Bon, il a été suspendu, exclu de l'établissement. J'ai convoqué l'enfant devant ses parents. Et j'ai dit que s'il renouvelait ce genre de comportement, j'en ferais un cas personnel. Et je lui ai présenté les officiers de police municipale en lui disant qu'on l'aurait à l'œil. Donc je pense qu'il y a des moyens de pédagogie et d'autorité sur les enfants, sur les adolescents qui posent problème. Et que ça revient aussi à l'élu local, parfois, d'intervenir. Et c'est pour ça qu'il y a vraiment trop de barrières aujourd'hui entre l'éducation nationale et le pouvoir local. Et on appelle avec David Lisnard à une refonte de la carte scolaire et à une mise en place des autonomies dans les établissements scolaires pour avoir de véritables projets d'équipe, de collectif qui dépassent les carcans de l'éducation nationale et de l'administration.
2: Ce qu'il y a, c'est que travaille sur la responsabilisation des élèves, mais on est obligé aujourd'hui d'aller travailler sur la responsabilisation des parents, puisqu'on voit bien que...

0: avait l'air très peu concerné et impliqué dans ce qu'il faisait.
1: Et il finit donc par être interpellé par la police. Et quelle est la responsabilité judiciaire qui va être eh bien impliquée? On se demande.
0: Exactement.
1: Oui.
2: Oh bon, je ne sais pas si Hamza Ladouane, c'est le scandale d'État que ça croit, et si on devrait accorder à un sujet anecdotique l'importance qu'il y a. C'est un jeune parmi les 66 millions de Français. Je pense pas qu'on et l'importance médiatique qu'on a passé sur un jeune qui effectivement fait des choses qui sont pas bien et qui doit être recadré Je n'ai aucun débat là-dessus. Mais bon, quand même en faire un débat national, ça me semble un peu disproportionné.
1: C'est juste une illustration.
2: Là où je peux rejoindre sur la carte scolaire, il y a un travail à faire sur cette carte scolaire. Il y a un travail à faire pour voir comment et où vont les enfants et comment on fait des écoles où on permette réellement d'expérimenter la mixité républicaine. Si la République doit traiter de manière égale chacun de ses enfants, il doit y avoir au sein de ces écoles des enfants de toutes les catégories sociales répartis également sur le territoire.
1: Vous n'êtes pas d'accord sur le fait qu'un gamin comme ça, à un moment, les parents, il faut les sanctionner? Vous nous faites un plan là sur l'école, il y a pas de souci. Moi, je suis d'accord avec vous. Il faut plus d'égalité à l'école, plus d'équité dans les droits, machin, etc. On est d'accord.
2: C'est bien de le dire.
1: Oui, vous avez raison aussi. Mais en tout cas, moi, je suis pour l'égalité des chances et l'équité des droits. On ne peut pas tous avoir les mêmes droits, c'est pas possible.
2: En tout cas, je vais vous répondre. Je suis pas pour qu'on mette des amendes aux parents des enfants qui.
1: C'est le débat.
2: Je l'ai dit dès le début. Je suis contre cette mesure.
1: On peut pas impliquer la responsabilité pénale d'un parent si son gamin fait une connerie.
2: Ça dépend de la bêtise. Suspendre les allocations, couper, faire payer une amende à des enfants qui ont des problèmes. Non, on peut pas insulter un prof. Mais la question, c'est est-ce que ça va? Est-ce qu'on traite le symptôme ou est-ce qu'on traite la cause?
1: On peut frapper un prof.
2: On peut pas frapper un professeur.
1: À un moment, qui est responsable dans ces cas-là? Si le gamin, il comprend pas, si on lui met une heure de colle, qu'il ne la fait pas, qu'il est dans je m'en foutiste, que les parents l'accompagnent pas.
2: Si votre enfant se met à taper un professeur pour quelque raison que ce soit, est-ce que c'est vous qui êtes entièrement responsabilité, ou est-ce que la question c'est comment on fait pour que cet enfant ne frappe plus jamais personne?
1: Louis, vous êtes pas encore papa, j'imagine.
2: Non, pas encore.
1: Voilà. Bon, moi je vous garantis, c'est déjà pas mal. Moi je vous garantis que ma fille fait une connerie, mais je laisse pas passer.
2: Je vous dis, est-ce que cette amende va aider un enfant à ne plus commettre d'erreur? C'est la même question que la justice. La justice, soit elle est punitive, soit elle est réhabilitative.
1: Moi, je dis pas que l'amende, c'est la solution. Je dis que,
2: il faut réhabiliter.
1: Est-ce qu'il n'y a pas des méthodes là où on doit impliquer davantage les parents? Ça peut être une amende, ça peut être un prélèvement comme le disait Thomas Alexhauser sur les allocations familiales.
0: Les travaux d'intérêt général, en fait.
2: Les travaux d'intérêt général. Pourquoi
0: pas? Ils sont pas suffisamment utilisés.
2: Plus les parents envie de l'école, oui.
0: Ça, c'est pas une amende. Ça, c'est de la responsabilisation. Je veux dire, que ce soit pour l'enfant, que ce soit pour les parents. Et ça permettrait aussi, il y a nombre d'élus qui commencent à l'utiliser quand ils peuvent aller jusqu'au bout. Et ça, ça permet vraiment une conscientisation.
1: Thomas Alexhauser.
3: J'ai eu un cas chez moi de bar mitzvah. C'est un nouveau jeu à la con qui vise à rouler sur les ronds-points la nuit à travers ronds-points.
1: Comment vous dites?
0: Oui.
3: Bar mitzvah.
1: Bar mitzvah. Alors je connaissais pour autre chose, mais pas pour ça.
3: Et donc c'est le nom qui est mis sur TikTok et c'est le nom d'une chanson de rap. Donc on roule à pleine balle la nuit. On a trouvé le jeune qui était mis en cause. Il s'est dénoncé suite au fait qu'on ait réagi. Mm-hmm. Mais j'ai demandé au procureur l'autorisation de lui faire des travaux d'intérêt généraux sur la commune. Ça fait 4 mois. J'ai toujours pas d'accord.
0: Ben voilà.
3: Alors que le jeune avait eu la démarche de venir et de se présenter au poste de police, malheureusement, j'ai toujours pas pu le sanctionner par des travaux d'intérêt généraux. Et je trouve en effet que c'est une bonne mesure, mais qui n'est pas suffisamment mise en place, de donner au maire un pouvoir supplémentaire de police pour qu'il puisse adapter des sanctions au plan local.
1: Emmanuel Brisson, vous êtes favorable, vous, à des travaux d'intérêt général?
4: Moi, je trouve que tout ceci ne sert absolument à rien. Moi, je pense que c'est aux parents d'éduquer leurs enfants. Et au bout d'un moment, faut arrêter de demander à l'État de résoudre tous les maux de la société, quoi.
1: Oui, mais à un moment, n'avez plus les solutions, il faut...
4: Non, mais quand on n'a plus les solutions, ça suffit. Enfin, à un moment, ça marchait très bien quand les parents éduquaient leurs gosses, quoi. Enfin, je suis désolée, là, aujourd'hui, on fait des enfants, on leur donne un téléphone portable.
1: Oui, mais on voit bien que les parents sont démunis, ils le font plus.
4: On leur donne un téléphone portable, on leur fait plus faire les devoirs, et en fait, on laisse des enfants complètement à l'abandon. C'est ça, la réalité.
1: Donc,
4: on a une génération qui est individualiste et qui a fait des gosses pour faire des gosses.
1: Est-ce qu'on peut mettre une infraction pour un enfant qui met le bazar à l'école? Est-ce qu'on peut considérer que c'est un délit? Est-ce qu'on peut pénaliser la chose? Est-ce qu'on met des travaux d'intérêt général?
4: Écoutez, tout ceci, c'est des petites mesurettes. L'importance aujourd'hui...
1: Mais regardez, Thomas, il vous dit qu'il ne peut même pas condamner ce gamin et lui mettre une peine de travaux d'intérêt général.
4: À l'époque, les

0: L'élève avait peur du professeur, d'accord ?
1: Oui.
0: Et aujourd'hui, ce n'est plus le cas. Aujourd'hui, on n'a plus peur de rien
1: okay.
0: en France.
1: Ça, mais non,
0: mais aujourd'hui, un
1: dites,
0: délinquant,
1: Emmanuel.
0: Il a plus peur d'un
1: j'entends,
0: policier.
1: J'entends.
0: Un élève, il a plus peur d'un
1: Parlez
0: professeur.
1: Dans le micro, on vous entend pas.
0: Non, mais non, mais au bout d'un moment, c'est l'autorité le problème.
1: Oui.
0: C'est tout. Eh ben, laissez les gens faire leur boulot. Laissez,
1: oui, mais
0: non, mais
1: peut,
0: laissez le policier arrêter le délinquant et laissez le professeur mettre l'élève au fond de la classe et l'humilier devant tout le monde.
2: Non, non,
0: croyez-moi qu'après, il va pas recommencer. Et arrêtez de dire non, non, non, parce que c'est bon.
1: Ça
0: moi, j'en peux plus
1: très
0: de la gauche moralisatrice, là, depuis des années, qui nous dit qu'il faut plus rien faire, qu'il est interdit d'interdire, ça, vous l'avez oublié. Maintenant, on peut, mais vraiment, c'est insupportable, en fait. À l'époque, ça m'a marché très bien.
2: Alors, moi, je suis pas de gauche, Emmanuel, et je fais juste attention aux mots.
1: Magali
2: et le mot
1: Bisset.
2: Humiliation.
0: Le centre et la gauche, c'est un peu pareil. Hein.
1: Ce non,
2: mais
1: sera
2: moi, je suis
1: le
2: pas
1: mot
2: politique,
1: de la fin.
2: L'humiliation pour les enfants n'est pas un mot à attribuer
1: Merci
2: dans le cadre de sanctions.
1: Merci infiniment d'être venues toutes les deux. J'adore, parce que vous êtes toujours très investies, très passionnées. C'est ça qu'on aime aussi dans nos débats. On peut ne pas être d'accord, mais en tout cas, l'essentiel, c'est qu'on se respecte. Et puis, malgré tout, vous savez le faire avec respect et avec classe. Merci, Emmanuel Brisson. Vous êtes
0: Merci
1: présidente
0: vous.
1: De Vivement Demain. Merci, Magali Bisset. Vous êtes communicante
2: Merci,
1: politique. Merci Louis Laridon.
3: Merci.
1: Vous êtes secrétaire national des jeunes socialistes et aussi adjoint au maire de Cergy. Merci Thomas Alexhauser, vous secrétaire général des centristes et puis conseiller départemental dans l'Eure. Je
3: Merci.
1: Vous remercie infiniment tous les quatre d'être venus autour de cette table. On vous retrouve très vite, je l'espère, à partir de la rentrée. Et puis nous, ça continue sur Sud Radio le 12h, le 10h, 13h avec Clément Barguin qui va arriver autour de cette table très gentiment. On va recevoir le maire de la commune de Pomas qui a été sinistré hier par cette tornade soudaine. Et puis dans notre face-à-face, Arnaud Péricard sera notre invité dans un instant. Et puis vous réagissez au 0826 300 300 pour la radio libre. A tout de suite sur Sud Radio.
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1: Un point sur l'information avec vous. Bonjour Elzario.
8: Bonjour à tous. Le choc et la désolation à Poma dans l'Aude après le passage de cette tornade dévastatrice hier. 300 maisons impactées, une quarantaine de blessés dont deux dans un état grave selon le dernier bilan de la préfecture ce matin. Les secours et les gendarmes restent mobilisés dans cette petite commune au sud de Carcassonne. Les bâtiments vont être expertisés pour évaluer les risques d'effondrement. Premier déplacement de campagne pour Raphaël Glucksmann, le candidat à la présidentielle est ce matin en Charente-Maritime, avec à ses côtés l'un de ses premiers soutiens, l'écologiste Yannick Jadot. Le fondateur de Place Publique a présenté l'axe majeur de son projet, la transformation écologique. Emmanuel Macron en Côte d'Or ce matin, le président assiste aux obsèques du sénateur François Patriat, mort la semaine dernière à 83 ans. La cérémonie à Semur en Auxois rassemble plus de 2000 personnes pour rendre hommage à l'ancien maire, président de région et ministre. Le chef de l'État a salué sa bienveillance et sa fidélité. François Patriat était l'un de ses soutiens de la première heure. Le Premier ministre, le président du Sénat et de nombreuses personnalités politiques sont également présents. Malgré les canicules, malgré les incendies, la saison touristique s'annonce bonne en France. Le ministre du Commerce et du Tourisme, Serge Papin, assure sur TF1 que l'été 2026 devrait être au moins aussi bien, voire mieux que le précédent. De bons chiffres portés notamment par le tourisme international, mais aussi par les destinations fraîcheurs comme la montagne. Les dauphins du Marineland d'Antibes n'iront finalement pas aux eaux de Beauval. Le parc du Loir-et-Cher renonce à son projet de centre d'accueil de cétacés, évoquant des incertitudes juridiques et financières. Plusieurs associations s'opposaient à ce transfert et dénonçaient la reproduction des dauphins en captivité. Ceux d'Antibes, actuellement dans le sud de l'Espagne, pourraient être envoyés en Asie. Et puis, nouvelle sortie dans le vide spatial pour Sophie Adonneau. L'astronaute française va quitter la Station Spatiale Internationale vers 14h30 pour terminer sa mission de la semaine dernière. La réparation d'une antenne de l'ISS qui devrait de nouveau durer plus de 6 heures, selon la NASA. Et c'est la fin de cette édition. Très bonne journée.
1: Très bonne journée, Elzario.
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1: Et le voilà, Clément Barguin, qui m'a rejoint autour de cette table.
13: Bonjour Anthony, bonjour à tous.
1: Ça va Clément ?
13: Oui, ça va bien et vous ?
1: Bah écoutez, oui, le débat était animé, les débatteurs étaient en forme, les sujets étaient intéressants.
13: Bah oui, ça suscite du débat, c'est ça qu'on aime sur Sud Radio.
1: Bah oui, exactement, et le débat d'ailleurs continue avec vous, chers amis, au 0826 300 300. Dans un instant, on va vous accueillir. On essaye de joindre le maire de Pomas. Vous savez, cette ville, ce village dans l'Aude qui a été sinistré hier avec ce passage d'une tornade soudaine aux alentours de 17h. Clément Barguin.
13: Ouais, 39 victimes, dont deux en urgence absolue. Les opérations de levée de doute se poursuivent sur la commune, même si on ne recherche plus à ce stade de disparus. Il y a de nombreuses images qui circulent depuis hier soir sur les réseaux sociaux, des images impressionnantes qui montrent la violence de la tornade, un phénomène météo extrêmement rare en France. De nombreuses toitures ont été arrachées, des maisons soufflées, des véhicules détruits. 300 habitations au total ont été détruites dans cette commune qui compte 1000 habitants. Voilà, situation extrêmement difficile. Et puis deux centres d'hébergement ont été ouverts aux victimes. Ce matin encore, il y avait plus de 120 sapeurs pompiers sur place, appuyés par des spécialistes. Donc voilà, on essaye de joindre le maire de Pomas pour qu'il nous raconte la situation sur place. Dès qu'on l'a, on l'accueille bien évidemment sur l'antenne de Sud Radio.
1: Mais c'est dingue parce que on a ces canicules, ces vagues de chaleur successives à plus de 42 degrés parfois par endroit. On a ces incendies, mais méga incendies avec parfois des flammes qui atteignent 15 mètres de haut. Et puis là, il y a ces tornades, et puis les inondations en hiver. On a l'impression qu'on n'en finira jamais, que finalement notre territoire n'est plus autant sécurisé qu'il l'était auparavant, Clément Barguin.
13: Mais oui, puis on recevait dans la semaine d'ailleurs un météorologue spécialiste des risques, voilà, qui nous disait que tous ces phénomènes extrêmement violents, il faut s'y attendre dans les prochaines semaines. On sait que la température de la Méditerranée notamment est extrêmement élevée, bat des records cette année, ce qui va forcément entraîner des très fortes dépressions. Donc attention à tous ces phénomènes.
1: C'est ce que je lui disais d'ailleurs, la différence de température entre la température de l'eau et la température de l'air, c'est ça, c'est qui crée des dépressions atmosphériques et qui provoque ces phénomènes prochaine aussi de tornades, etc. Mais on aura un météorologue aussi demain pour parler spécifiquement de ce cas-là, de tornade soudaine, parce qu'en plus personne ne l'a vu venir. C'est ça qui est dingue.
13: Non, il y avait une vigilance orange émise par Météo France,
1: mais pour des vents,
13: pour des vents orages, mais pas
1: violents et des orages,
13: pas une tornade.
1: Voilà, mais pas ça. Pas ça, pas des toits arrachés, pas des blessés.
13: Et puis en quelques minutes, ça a duré à peine une dizaine de minutes. C'est là où tout le monde a été pris au dépourvu. Quand on entend les témoignages de la commune, c'est assez effrayant.
1: À 12h40, midi 40, on aura notre face-à-face du jour, Clément.
13: Oui, on va recevoir Arnaud Péricard, qui est porte-parole d'Horizon, maire de Saint-Germain-en-Laye. On va bien évidemment parler de la candidature d'Édouard Philippe. Édouard Philippe qui appelle à un rassemblement de la droite et du centre dans les prochains mois. Une idée qui émerge aussi chez d'autres candidats. David Lisnard propose lui aussi ce matin d'organiser une primaire pour le candidat de la droite et du centre. On parlera de ce sujet avec donc Arnaud Péricard, porte-parole d'Horizon.
1: Et puis également cette proposition faite par Édouard Philippe, mettre une amende aux parents d'enfants perturbateurs à l'école. On en débattait il y a quelques minutes sur l'antenne avec nos débatteurs. On voit que c'est un sujet qui, là aussi, est plutôt clivant, mais qui porte la responsabilité quand un enfant met le bazar à l'école ou met le bazar dans la société. En tout cas, la solution n'est visiblement pas trouvée. On va aller du côté du Standard de Sud Radio, en attendant qu'on essaye de joindre le maire de Pomas. Si jamais il nous entend, on cherche à vous joindre. Fred de Arcachon, bonjour.
17: Bonjour.
1: Alors,
17: bonjour.
1: Comment ça va?
17: Oh ben ça va, bon pour l'instant ici on a eu un petit peu de pluie, mais bon on attend, pour l'instant ça va, non on va pas se plaindre, le secteur est calme et agréable.
1: Bon, ouais. Tant mieux, alors vous vouliez réagir sur les Français ne sont pas des vaches à lait.
17: Oui, oui, écoutez, franchement, j'ai écouté surtout la personne du Parti Socialiste. Là. Il faut être
1: Louis quand même
17: gonflé. Il faut quand même être gonflé quand j'entends ça, parce qu'il n'y a pas d'autre terme. Voilà, il y a eu une politique de gauche depuis Mitterrand, je ne sais pas si vous voyez, pour la transformation de l'État.
1: 1981,
17: Ouais, 81, il fallait voir. Bon, après on en a eu deux septennats, après c'est revenu avec Jospin, tout ça. Bon, quand on sait, quand on voit tout ce qui a été créé, donc vous voyez la pire des choses d'ailleurs, ça a été les 35 heures. On doit bien se douter qu'en faisant des réformes de ce style-là, les retraites, on n'en parlait plus. Écoutez, c'est flagrant, c'est impensable de voir ça. Voilà des gens qui ont eu en main le pouvoir quand même, pendant longtemps, c'est pas ils ont pu modifier le fond, si on peut dire, du système, mais ils l'ont pas fait, bien entendu. Mais voir ça et entendre ça, comment voulez-vous qu'on en sorte? Vous avez aussi la création des nouvelles régions, là, à notre cher monsieur Hollande. Mais là, regardez ce qui se passe dans les communes. Ça n'a pas diminué, c'est bien au contraire.
1: On vous entend pas très bien, Fred, excusez-moi.
13: Parlez bien dans le téléphone.
1: Oui, peut-être.
17: Et quand on voit ça pas supprimé les emplois, ça n'en crée encore. Vous avez ces super régions, je vous en parle pas. Et quand on embauche dans toutes ces collectivités locales, pourquoi embauche-t-on des fonctionnaires? Il n'y a aucune raison. Parce qu'un fonctionnaire, vous l'avez à vie. C'est une personne que vous avez à vie, dans l'effectif que vous ne pourrez pas bouger très difficilement, qui ne va pas être souple dans les changements
1: sociaux. Fred, est-ce qu'il ne faudrait pas revoir le statut du fonctionnaire, tout simplement?
17: Mais bien sûr.
1: En tout cas, pour les nouveaux entrants, on ne va pas changer les contrats de ceux qui sont déjà en poste. Ce ne serait pas juste. Regardez. Quand vous signez un contrat, on ne change pas les clauses. Mais...
17: Regardez ce qu'ils ont fait, la SNCF. Ça a été vite fait.
1: Les nouveaux entrants ne bénéficient plus des même statut que les cheminots d'époque.
17: C'est fini ce temps-là. Depuis 2020. Bon, mais ça n'empêche pas les trains de rouler, entre parenthèses. mais si vous voulez, là, on arrive. Vous voyez les collectivités. Moi, je vois ça dans les communes avoisinantes. Tous ces groupements de communes. Si vous avez besoin de deux agents là, qu'il y en a deux là-bas, mais non, il ne va pas changer de commune. Alors, si vous voulez, franchement, on a un tissu. si vous voulez, de fonctionnaires qui n'ont pas lieu d'être fonctionnaires, excusez-moi, mais un cantonnier ou machin, bon, qu'on mette un fonctionnaire dans les petites mairies, que le secrétaire de mairie soit fonctionnaire, d'accord, une personne assermentée, mais point, tout le reste, et puis que les gens soient malléables, ce qui n'est pas le cas. Donc, vous avez un gâchis énorme, hein, au niveau des collectivités locales, alors qu'ils sont pratiquement toutes tenues, même maintenant, par les gens du PS, il faut quand même le dire, hein, nous, en Gironde, c'est une catastrophe.
1: On vous entend pas très bien, Fred, je suis désolé. Est-ce que...
17: Ah oui, excusez-moi.
1: Ouais, voilà, c'est mieux. C'est beaucoup mieux.
17: Ça va mieux.
1: Ah oui. Oui.
17: On est, comment vous dire, la Gironde, c'est une catastrophe au niveau gestion. On a le conseil général qui a deux doigts de passer sous tutelle préfectorale. Enfin bon, tout ça pour des problèmes de sous. Ah oui, oui. Regardez. Mm-hmm. Dans les infos, vous cherchez bien, vous allez voir.
1: Mm-hmm.
17: Alors, ils sont pas encore, mais c'est limite, hein, parce qu'il y a Monsieur Glaise, hein, qui est le président du Conseil général, a été en train de taper aux portes pour avoir un peu de sous. Mais c'est pas brillant, hein. Et puis alors les régions, bon, mais si vous voulez. On peut plus. Alors maintenant, on peut plus bouger parce que vous avez toute cette masse de gens. J'ai rien contre, c'est pas ça, mais qui sont inamovibles. Alors on embauche bien sûr pour copains et machin. Ça crée des emplois. On veut dire bah oui, mais ça me permet de donner du boulot à deux trois. Mais c'est pas ça, si vous voulez. Ça peut pas tenir parce que tout ça c'est à vie, hein, c'est à vie. Mmh. Donc moi je trouve qu'il y a quand même, c'est pas que le seul problème. Puis alors bon, le problème de fond, c'est les 35 heures. Excusez-moi, mais franchement, d'avoir laissé...
1: Vous pensez qu'il faudrait revenir sur cette mesure des 35 heures et notamment que ça fasse un sujet de débat présidentiel?
17: Bien sûr. Attendez, est-ce qu'on veut une économie ou pas? Qu'est-ce qu'on veut? Est-ce qu'on veut remonter ce pays, avoir une économie, avoir des gens qui travaillent, avoir des usines ou pas?
1: Hier, je mettais en débat, je ne sais pas si vous écoutiez, Fred, mais hier, on mettait... On parlait justement du PIB par habitant, qui aujourd'hui est équivalent à celui de Chypre. Enfin, je sais pas si on se rend compte quand même.
17: Oui,
1: Chypre.
17: Bah...
1: ouais. Chypre, c'est pas un pays de la taille de la France, hein.
17: Ben non. Donc. Je vous dis, c'est dramatique, hein, mais je me dis, mais qu'est-ce qu'on veut? Parce que tout ça, c'est bien joli, on masque, là, alors on fait des lois, on sait plus tout ce qu'on fait comme loi, maintenant, bon, on se demande, mais bon, on passe ça en douze de temps en temps, enfin, c'est je sais pas, moi, il y a une réforme de fond à faire, alors bien sûr, il faut que les politiques, il faudrait avoir des gens courageux, pas regarder cette guignolerie, parce qu'il coûte du nombre, non, mais attendez, mais... On est à deux doigts de la faillite, et puis vous entendez, ben moi je vous donne, quand si je suis élu, je vous aurai un petit point de plus. Non, mais attendez, je sais pas combien de candidats. Non, mais je ris parce que c'est pas ils aiment.
1: Non, mais c'est vrai que c'est pas drôle.
17: C'est ridicule,
1: hein. Moi je vous le dis, je suis très inquiet, hein, tout comme vous.
17: Ah, oui.
1: Je sais pas où on va.
17: Ah oui.
1: Et je suis pour le coup, hein, ni de gauche ni de droite. J'ai pas d'avis parce que je pense qu'il y a des bonnes idées de partout à prendre.
17: Bien sûr.
1: Et comme il y a des mauvaises idées de partout, et je sais même plus quoi penser. Moi je vous le dis. Je sais plus quoi penser.
17: Voilà, ben c'est pareil, je vois les problèmes. Enfin moi je la note, de toute façon on la paiera, on sait qui paiera la note, hein. Bon, il n'y a pas de mystère, c'est toujours les mêmes, c'est les contribuables, parce que maintenant
1: ça ne dérange pas de payer la note à la rigueur.
17: Mais
1: c'est ce que disent les auditrices et les auditeurs de Sud Radio, mais on veut bien payer la note si d'abord vous payez vous de votre côté ce que vous devez avoir à faire en termes d'économie. Pourquoi ce serait toujours eux-mêmes de serrer la ceinture?
17: Voilà.
1: Et ouais,
17: voilà.
1: c'est ça le problème, c'est que c'est toujours les mêmes qui vont trinquer.
17: Voilà, alors on va nous faire peur parce que je suppose on va voir cette campagne, mais de présidentielle. Enfin, je pense que ça va être quelque chose de lamentable comme jamais on a eu. Et vous savez, je vais vous dire, hein, j'ai peur qu'un matin, en se levant, hein. On va partir tranquillement, tous les gens prennent leur main de forme, et on va dire, monsieur, attention, vous voyez votre compte bancaire, là on vous laisse 2000 euros, le reste on vous fait un petit papier, comme quoi on a une dette, mais vous touchez pas au reste, c'est terminé, c'est gelé.
1: Ouais, c'est possible. C'est possible, c'est pas en tout cas...
17: Et vous savez, On a plus que, de toute façon, que la garantie de l'État. On a que l'épargne.
1: Bah, alors, façon, aujourd'hui, sur votre compte bancaire, vous êtes garanti jusqu'à 100 000 euros, hein, pas plus.
17: Voilà.
1: Donc, si vous avez 100, bien. Si vous avez 102 000 euros, bah, vous pouvez perdre 2 000 euros. Voilà, on vous remboursera. C'est tout. Merci, Fred. En tout cas, je vous embrasse très fort. Merci, Fred.
17: C'est vraiment gentil, et puis ça fait plaisir de pouvoir s'exprimer honnêtement.
1: Eh voilà. Ben écoutez, merci, vous savez maintenant, c'est comme ça sur l'antenne. Voilà. Merci Fred, je vous embrasse. Clément.
13: Oui, puis on attend, hein, d'autres, n'hésitez pas à nous appeler si vous avez des réactions, si vous voulez témoigner, 0826 300 300, on attend vos appels. À 12h40, d'ici une petite demi-heure à peine, on va recevoir Arnaud Péricard, porte-parole d'Horizon, maire de Saint-Germain-en-Laye. Oui. On va évoquer avec lui la candidature d'Édouard Philippe, Édouard Philippe qui appelle un rassemblement de la droite et du centre.
1: Et écoutez cette musique derrière, moi j'adore cette chanson parce que je trouve qu'elle est, elle a une morale incroyable. 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Et puis vous avez le capitaliste à côté, que j'aurais pu être, hein, par ailleurs, et qui dit mais pourquoi tu t'investis pas plus? Il y a encore des poissons qui nagent au fond de l'eau et tu pourrais t'offrir des trucs incroyables. Et puis finalement, ils arrivent à la même conclusion. Le truc incroyable, c'est plus de temps avec ses proches et ses enfants. J'adore cette chanson.
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1: Bon appétit à vous, si vous êtes à table à l'écoute de Sud Radio, bonne route si vous êtes en voiture, et puis bah, bonne farniente si vous êtes sur la plage. En tout cas, nous on est là, avec vous, avec Clément Barrien, qui est autour de la table. Dans un instant, on va recevoir notre invité du face-à-face, Arnaud Péricard.
13: Oui, porte-parole d'Horizon, maire de Saint-Germain-en-Laye. On va parler de la candidature d'Édouard Philippe, on va revenir notamment sur ses dernière proposition qui concerne l'école, proposition faite ce matin, et puis également ce rassemblement qu'appelle Édouard Philippe, rassemblement de la droite et du centre.
1: Et puis on fera un point sur bien cette tornade soudaine à Pomas dans l'Aude avec un représentant du service départemental d'incendie et de secours. Pour l'instant, qu'est-ce que ça nous dit sur les réseaux sociaux, Alexandre Saint-Etienne?
0: Alors, vous avez beaucoup réagi à la question sur les 6 milliards d'euros d'investissement, les 22 000 emplois créés quand l'Arabie Saoudite annonce conjointement avec Emmanuel Macron la création de 3 parcs à thème en Ile-de-France. 84% d'entre vous estiment que ce n'est pas une bonne idée, une bonne nouvelle pour l'économie, avec par exemple Marie qui nous dit que ça ne changera rien à notre sort. N'y avait-il pas plus urgent et utile comme investissement?
1: Bon, on avait d'autres réactions.
0: C'était celle-là. Et puis sinon, on avait aussi Grégoire qui nous disait parc à thème alors qu'on a besoin d'hôpitaux dignes de ce nom, de prisons et j'en passe. De plus, son pouvoir d'achat à la hausse, qui va y aller?
1: Ok. Bon, écoutez, merci beaucoup Alexandre Saint-Etienne. Vous continuez de réagir sur les réseaux sociaux de Sud Radio. Et puis donc, dans un instant, on va recevoir le colonel Christophe Magny, qui est chef du SDIS 11, donc du service départemental incendie et secours de l'Aude. Mais avant ça, on va du côté du standard de Sud Radio avec Dominique. Bonjour.
2: Oui, bonjour.
1: Bon, comment Dominique. Allez-vous?
2: Eh ben, ça va pas trop mal, hein, puisque moi je travaille, donc c'est bon. Je ne suis pas en vacances.
1: C'est vrai quoi.
2: Et alors, voilà. Allez-y. Donc moi, ce que je voulais parler, c'était justement au sujet des retraites. J'ai 61 ans et j'ai ma maman qui a 83 ans, qui s'est enfin décidée à prendre sa retraite, à arrêter de travailler.
1: À 81 ans.
2: 83 ans.
1: Excusez-moi. Hein, mais incroyable.
2: Voilà, donc elle a fait des ménages toute sa vie auprès de particuliers. Depuis que les CESU existent, donc
1: l'échec emploi service universel.
2: L'échec emploi, voilà, tout à fait. Donc elle était rémunérée par les chèques emploi, et donc et ben ça fait un peu plus de 10 ans que normalement elle aurait pu être tranquille chez elle, mais elle préférait quand même encore sortir un petit peu et travailler tant qu'elle le pouvait, mais pour pouvoir avoir un peu d'argent de poche, entre guillemets.
1: Pour parce avoir un complément.
2: Voilà, un argent en complément, parce qu'avec 920 euros de retraite, un loyer à payer et les charges à côté, ben ça fait un petit peu juste quand même. Mmh. Alors, moi, ce qui m'énerve, c'est par exemple, quand vous entendez, alors on parle de d'hommes politiques, parce que tous les députés, tous les sénateurs, eux, ils ont des émoluments, mais ils continuent quand même à toucher leur retraite ou leur salaire. Donc c'est un cumul quand même de choses. S'ils n'avaient que ce qu'on leur donne en tant que députés ou autres représentants de l'État, et que les retraites étaient suspendues pendant leur mandat, peut-être que là, il y aura un petit peu plus d'argent disponible pour les autres personnes.
1: En tout cas, je ne sais pas si vraiment ça changerait grand-chose, parce qu'ils ne sont pas si nombreux que ça. Certes, c'est beaucoup d'argent, mais c'est
2: mais
1: pas
2: c'est
1: sur 400,
2: quand même,
1: sur 400 milliards.
5: C'est la question de l'exemplarité.
1: Mais c'est vrai, la question,
5: vous êtes
1: voilà,
5: très nombreux à chaque fois voilà. À nous tenir ces propos. C'est l'exemplarité qui est importante.
1: Il faut être juste sur cette question. C'est-à-dire que ça représente une... pas une goutte d'eau, mais en tout cas, c'est pas suffisamment beaucoup d'argent sur 400 milliards pour se dire c'est avec ça qu'on va sauver les retraites. Mais en revanche, l'exemplarité, oui, c'est important. Vous pouvez pas dire aux Français bougez-vous le train, travaillez plus, participez davantage à rembourser la dette, et puis nous, pendant ce temps, eh ben on continue de déjeuner à l'Assemblée, on continue de se faire des restos en veux-tu en voilà, on continue d'avoir nos avantages, nos taxis et compagnie à volonté.
2: Donc non,
1: c'est sûr que c'est plus entendable ça, mais je vais vous dire, je ne fais pas partie des gens qui ont des besoins d'argent. Je suis plutôt privilégié avec les métiers que nous faisons, ça va, on n'a pas à se plaindre, pas comme votre maman qui toute la journée a des efforts physiques à faire. Moi je le vois au quotidien sur des gens que je connais et qui sont dans mon entourage et qui triment. Et ben je suis désolé, mais ces gens-là ont besoin de plus de soutien de la part de notre système, et puis ce sont pas aux privilégiés de continuer à bénéficier et d'être privilégiés. C'est plus possible ça dans notre société. On doit être dans un partage de la richesse. C'est d'ailleurs l'objet du discours de Gaulle qu'on a entendu tout à l'heure, hein, en archive. Rappelez-vous, il était lui-même pour le partage de la richesse. Attendez, un homme de droite.
2: Tout à fait. Oui, oui. Non, mais... Et lui, payer ses factures, payer ses
0: oui.
2: choses. Là, maintenant, il faudrait que, justement, tous ceux qui nous représentent, ben, nous donnent l'exemple et ne gâchent pas beaucoup de choses à droite et à gauche. Mm. Nos députés, c'est important qu'ils soient quand même à l'Assemblée, mais c'est aussi important qu'ils soient auprès de nous, à nous entendre et à apporter nos voix. Parce qu'ils ne peuvent pas être à deux endroits. C'est
1: Dominique,
2: pas possible.
1: Je veux vous embrasser très fort, vous remercier pour votre appel.
2: Beaucoup.
1: Merci Dominique. On va prendre Céline très rapidement. Bonjour Céline, ça va bien ?
4: Bonjour, ça va et vous ?
1: Bah oui, bonjour Céline. On vous retrouve, on est content.
4: Moi aussi.
1: Alors, vous voulez parler de l'école, mais on a très peu de temps, je suis vraiment désolé.
4: Non, c'est juste sur les annonces d'Edouard Philippe qui sont encore des effets d'annonce.
1: Ouais.
4: Donc avant on avait les allocations familiales qui risquaient d'être retirées aux parents dont les enfants étaient délinquants. Maintenant on a encore autre chose. S'ils sont passage à l'école, enfin je veux dire, mais faut arrêter de nous prendre pour des idiots quoi. Donc faut reprendre vraiment les bases de ce qui doit se faire à l'école, de l'autorité restaurée, etc. Mmh. Et arrêter avec des mesures comme ça qui ne sont jamais appliquées de toute façon.
1: Mmh. Ouais, c'est vrai, ce que vous racontez. Et puis surtout, maintenant, comment on peut mettre en place des méthodes coercitives à l'encontre des parents, des enfants qui déconnent à l'école, hein. Et puis pas qu'à l'école, d'ailleurs, dans la société, on le disait tout à l'heure.
4: Tout à fait.
1: Ouais. Merci infiniment, Céline, d'avoir pris autant de temps avec nous ce matin. Je suis désolé, ça fait un moment que vous attendez et puis l'horloge tourne. Mais vous nous rappelez quand vous voulez. Je vous embrasse très fort. Faites
4: avec
1: bien attention à vous. À très vite sur l'antenne de Sud Radio. Dans un instant, nous recevrons le colonel Christophe Magny, qui est chef du service départemental incendie et secours, pardonnez-moi, de l'Aude. On va revenir sur ce qui s'est produit hier à Pomas avec cette tornade soudaine. Et Clément Barguin à midi 40.
5: Midi 40, on reçoit Arnaud Péricard, porte-parole d'Horizon, maire de Saint-Germain-en-Laye. On va parler avec lui de la candidature d'Edouard Philippe.
1: À tout de suite.
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10: Compagne avec vous jusqu'à 13h au 0826-300-300, on a eu la radio libre et maintenant on va recevoir le colonel Christophe Magny, bonjour.
11: Bonjour.
10: Vous êtes chef du service départemental incendie et secours de l'Aude et avec vous on voudrait revenir sur ce qui s'est produit, cet événement météorologique très soudain, très violent à Pomas, cette commune de l'Aude, avec Clément Barguin. Rappelez-nous.
12: Oui, une tornade qui a frappé la commune hier aux alentours de 17h20, qui a provoqué d'énormes dégâts dans le village où plusieurs dizaines de personnes ont été blessées, 300 maisons endommagés. Colonel, quel est le bilan à l'heure où on se parle ?
11: Le bilan, alors on se parle, qu'on vient de faire avec la sous-préfète de Limoux présente sur les lieux, était de 44 victimes, avec 18 victimes évacuées à cette heure. Donc on voit qu'on est sur un bilan prévisoire, même si on pense qu'il est en voie de stabilisation. Et puis on a fait un recensement exhaustif de près de 300 habitations avec des équipes spécialisées pour apprécier le risque d'effondrement et l'état de chacune des habitations, dont on a pu faire un état au maire et lancer des opérations de bâchage. Pour celles qui pouvaient être sécurisées.
12: Il n'y a plus de portées disparues.
10: Il y avait deux portées disparues.
11: Les questions des portées disparues sont levées. Hein. Pour nous, on était sur une confusion de deux enfants avec une confusion de deux petits qui s'agissait en fait de pas deux petits enfants mais deux chiens qui pouvaient se trouver à proximité d'une même personne. Donc les deux disparus seront en fait deux chiens qui ont bien été retrouvés.
12: D'accord. On a vu ces images, notamment tournées sur les réseaux sociaux, des images extrêmement impressionnantes. Quand vous êtes allé sur place, quelle était la situation ? Est-ce que vous pouvez nous décrire un peu ce que vous avez pu voir ?
11: Les premières équipes arrivées sur place, sachant qu'on avait un dispositif préventif feu de forêt aussi prépositionné, on a eu des équipes rapidement sur place dès les premiers appels vers le secteur du château. Et là, effectivement, des scènes apocalyptiques avec des scènes de guerre. Hein. On l'imagine facilement avec le nombre d'habitations touchées, mais aussi des voitures impactées, mais aussi les personnes en difficulté. Donc c'est là où rapidement il a été convenu avec le maire d'ouvrir la salle polyvalente pour rassembler les victimes. Et puis poursuivre les reconnaissances qui nous ont été facilitées par des drones, où une heure après l'événement, on avait une vision déjà assez complète de l'évolution de la situation et de la gravité de la situation, surtout par rapport aux dégâts de cette tornade.
10: Vous dites des scènes de guerre, ça ressemblait à quoi exactement, qu'on puisse se représenter un petit peu ?
11: On voit des toitures complètement arrachées, des bâtiments rasés, des voitures complètement explosées, mais qui parfois sont même enchevêtrées, hein, des poids lourds aussi couchés, et puis des gravats et des arbres en quantité sur les routes qui font qu'encore ce matin, on est sur l'ouverture d'accès pour pouvoir poursuivre la reconnaissance complète sur ces près de 300 habitations qui ont été touchées. Sur cette même commune de Pomas.
10: Vous disiez qu'il y avait des équipes déjà prépositionnées pour votre plan prévention sur les risques d'incendie forêt. J'imagine qu'elles n'étaient pas du tout équipées et préparées à voir de telles scènes.
11: Oui, mais ils sont préparés par la polyvalence de leur mission, hein, de secours à personne et de feu de forêt, et ils interviennent avec des camions citernes feu de forêt, qui justement ont cette caractéristique de polyvalence, donc ils ont pu cheminer pour remonter l'information, même si nous, on a rapidement engagé des moyens conséquents. Hein. Encore ce matin, on voit qu'on est à près de 150 sapeurs-pompiers engagés, même s'il y a, 10 départements en renfort pour nous épauler avec les équipes spécialisées, hein, qui viennent des Alpes-Maritimes, des Bouches-du-Rhône, mais également de l'Ariège, mais également voilà de tous les départements voisins comme l'Hérault, le Tarn, bien sûr, mais aussi le Gard ou les Pyrénées-Orientales, qui a des équipes spécialisées. Bien sûr, la Haute-Garonne, hein, où hier on avait leur appui avec les autres collègues de 6 chiens de recherche pour justement lever tout doute sur des victimes potentielles supplémentaires.
12: Tout cela est allé très vite, en une dizaine de minutes. C'était extrêmement violent et extrêmement rapide.
11: Oui, tout à fait. On est sur un épisode qui a traversé le village entre la partie du bourg et la voie ferrée. Donc, on a toujours des axes fermés et on invite la population à rester prudente et à éviter de se déplacer sauf nécessité, hein, parce qu'on voit bien que dès lors qu'il y a des tuiles sur le toit en équilibre, on peut avoir encore des risques de chute. Et c'est ces équipes spécialisées, justement, pompiers, qui ont permis de pouvoir évaluer le risque d'effondrement. Et qui sont ces mêmes équipes qui s'entraînent toute l'année en interdépartemental pour intervenir sur les tempêtes, cyclones ou tremblements de terre tels qu'on peut le voir dans une situation à l'identique à Pomas d'un tremblement de terre.
10: On voit qu'il y a des départements qui ont des alertes encore justement sur des phénomènes similaires. Quels sont les bons gestes à adopter si on se trouve dans une zone possiblement exposée à ces risques-là?
11: Ben les bons gestes, on voit bien que c'est d'abord d'écouter les consignes qu'on a dans les risques de vigilance météo, hein, en fonction de l'orage, du vent et autres, qui rappellent les bons comportements adoptés. Voilà, on voit bien que ça va être un dispositif similaire, effectivement, à un risque tornade ou cyclone, en fermant bien sûr ses volets. Et s'éloigner des fenêtres, mais aussi se mettre voilà
10: dans une pièce dans qui n'en a pas,
11: espaces qui permettrait d'avoir un espace de vie si on avait cet effondrement de bâtiment.
10: Merci beaucoup, colonel Christophe Magny. Je le rappelle, vous êtes chef du service départemental incendie et secours de l'Aude. Merci de venir nous parler, alors même que vous avez très honnêtement, franchement, autre chose à faire, mais ça permet quand même d'informer la population des risques inhérents à ces situations-là. Je vous souhaite beaucoup de courage à vous et à tous vos effectifs qui sont déployés sur le terrain. Clément Barguin, dans un instant, notre invité.
12: Dans un instant, on reçoit Arnaud Péricard, porte-parole d'Horizon, maire de Saint-Germain-en-Laye. On va évoquer avec lui la candidature d'Édouard Philippe et cet appel à un rassemblement de la droite et du centre.
10: A tout de suite.
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10: Et c'est l'heure du face-à-face sur Sud Radio avec notre invité Arnaud Péricard, Clément Barguin, qui est arrivé en plateau.
12: Arnaud Péricard, porte-parole d'Horizon, maire de Saint-Germain-en-Laye, bonjour.
22: Bonjour.
10: Bonjour.
12: Merci d'être avec nous ce midi. Vous êtes donc porte-parole d'Horizon, parti d'Édouard Philippe. Édouard Philippe qui est en embuscade dans les derniers sondages.
22: En embuscade, je ne sais pas. En tout cas, Édouard Philippe, il a démontré à travers son entrée en campagne présidentielle et peut-être les derniers sondages qu'il était le seul candidat possible de la droite et du centre à être en mesure d'être au second tour de l'élection présidentielle. Et nous n'allons pas nous résoudre à avoir un débat ou en tout cas un deuxième tour réduit aux deux candidats des extrêmes. Donc c'est un chemin présidentiel qui est compliqué. Une campagne, c'est quelque chose qui est long. Il faut gérer les temps longs, il faut avoir du calme et de la sérénité. C'est ce que l'on essaye de démontrer depuis cette entrée en campagne depuis le mois de juillet.
10: Je vais mettre les deux pieds dans le plat. C'est aussi le Premier ministre des Gilets jaunes, le Premier ministre des 80 km/h. Comment vous allez faire pour expliquer à la population qu'il a changé?
22: Déjà, il ne vous aura pas, vous n'avez pas oublié qu'Édouard Philippe, il n'est plus en responsabilité depuis 6 ans.
10: Oui, mais il l'a été.
22: Si jamais il était, non, mais d'accord, il l'a été, mais l'année prochaine, ça fera 7 ans qu'il n'est plus en responsabilité gouvernementale. Mm-hmm. Certes, il a été Premier ministre et moi, je l'ai côtoyé en proximité sur ce moment qui était un moment de crise, mais pour l'intégralité du pays, et peut-être sur des causes qui dépassaient la simple gestion gouvernementale de cette époque-là. Les 80 km/h, il s'en est expliqué au mois de juin, devant plusieurs milliers de personnes, en expliquant que peut-être cette approche-là avait été trop prescriptive et peut-être pas assez, en tout cas, laissée à l'appréciation des départements dans le cadre des compétences qui sont les siennes. Je me permets juste une petite précision. Je sais que c'est pas très politiquement correct de le dire, mais quel autre pays au monde fait de l'abaissement d'une vitesse de circulation un sujet essentiel et un sujet présidentiel? Je n'ai pas vu ça dans un... Vous décidez de réduire la vitesse de circulation en Allemagne, un cas un peu particulier, au Royaume-Uni, oui, aux États-Unis. Est-ce que ça suscite les réactions que ça a suscité en France? Il y a quand même un atypisme français sur le sujet. On sent bien que l'automobile s'est aussi adossé à la liberté, mais ça sauve des vies d'abaisser aussi les vitesses de circulation.
12: Mais beaucoup sont revenus sur cette décision. Dans de nombreux départements, on a remis la vitesse à 90 km/h.
22: C'est, je pense, ce qui aurait dû être fait dès le départ, de laisser ce choix au département d'abaisser s'il le souhaitait, c'est ce qu'il a reconnu après.
10: Vous savez bien, les Françaises et les Français, on en a un peu rien à faire d'être comparés à d'autres pays. Ils veulent être comparés à eux-mêmes, avec leur modèle. Et donc, cette notion de 80 km/h avait été très mal reçue, très mal comprise, probablement. En tout cas, c'est ce que vous nous dites, si je comprends bien. En tout cas, Édouard Philippe, là-dessus, s'en explique et dit, voilà, il s'y prendrait différemment aujourd'hui.
22: Mais... Je crois qu'il faut savoir reconnaître quand une mesure a été impopulaire et qu'elle n'a pas été suffisamment explicitée ou expliquée avec pédagogie. Il faut savoir le reconnaître.
10: C'est ce qu'il a fait. Mais les gilets jaunes.
22: Qu'est-ce que vous voulez que je vous dise sur les gilets jaunes? Si ce n'est que ça a été quelque chose qui, je pense, a pris
10: par surprise
22: l'intégralité. Mais les gilets jaunes, est-ce que vous cautionnez en disant ça le fait que l'on ait cassé l'arc de triomphe? Parce que les gilets jaunes, c'est aussi cela.
10: Moi, je suis journaliste, donc je ne cautionne rien.
22: Je vous dis que dans les gilets jaunes,
10: de ce que pensent les Françaises et les Français dans ce qu'ils nous écrivent, si vous voulez.
22: Dans les gilets jaunes, je pense qu'il y avait des revendications qui étaient légitimes. Il y a eu aussi un choc de société, un choc du pouvoir d'achat. Et ça, je pense qu'il était important de l'écouter. Un certain nombre de mesures, d'ailleurs, ont été prises de manière à rehausser ou à redresser le pouvoir d'achat de nos concitoyens. Mais il y a aussi des choses qui ont été inacceptables. Il y a eu des cassages, il y a eu la préfecture du Puy-en-Velay qui a été incendiée, il y a eu l'Arc de Triomphe qui a été cassé. Donc il y a aussi eu
10: la
22: des débordements que l'on ne peut pas
10: cautionner. Été forcé.
22: Pardon ?
10: La porte d'un ministère,
22: la porte d'un ministère qui a été forcée. Je pense que ce sont des choses que l'on ne peut pas cautionner.
10: La violence,
22: indépendamment de la légitimité,
10: la violence ne s'excuse pas. La violence ne s'excuse pas, bien évidemment. Mais le ras-le-bol collectif ressenti par les Gilets jaunes à l'époque avait quand même été un drame national.
22: Oui, je pense que c'était une, ça a été, je pense, un épisode qui a été compliqué. Et puis il en est sorti du bon. Vous savez, moi, je suis maire d'une commune d'un peu moins de 50 000 habitants. On a fait des réunions. Il y a eu des cahiers de doléances qui ont été faits dans les villes.
10: Qu'est-ce qu'on en a retenu de ces cahiers de doléances ?
22: Un besoin d'écoute. Un besoin important, un besoin d'entrer en communication. Moi, j'avais retenu que
10: les gens ont l'impression d'être écoutés et qu'en fait derrière, ça ne se produit aucun effet.
22: Mais c'est vrai. Et
10: Écoutez d'un côté, que vous tendez l'oreille, mais que de l'autre, avec votre main, vous ne faites rien, les Français, au bout d'un moment, ils se disent arrêtez de nous prendre pour des imbéciles.
22: C'est important, et c'est pour ça que les élus locaux, et c'est pour ça que nous sommes un certain nombre de maires à être allés voir le président de la République à l'époque, avec mon collègue Carl Olive, à être allés voir le Premier ministre pour dire que les maires étaient une partie de la réponse, justement, parce que cet échelon du terrain, cet échelon de la proximité, pouvait peut-être pallier à cette absence d'écoute que les concitoyens, en tout cas à l'époque, avait ressenti.
12: Édouard Philippe, qui a lancé sa campagne à Mayotte avec un discours notamment sur l'immigration très ferme, discours qui a suscité d'énormes réactions, enfin beaucoup de réactions, notamment à gauche. C'était quoi la stratégie là d'Édouard Philippe ?
22: Bon, la stratégie en venant à Mayotte, c'est déjà d'adresser une situation particulière, une situation spécifique. Je crois qu'il l'a très bien résumé en disant qu'il mettait au défi n'importe lequel des candidats, quelle que soit son étiquette politique, de venir à Mayotte sans adresser la question de l'immigration. Pas de l'immigration légale, de l'immigration illégale. Mayotte, vous avez 50% de la population qui aujourd'hui est en situation irrégulière. Vous avez des enfants, aujourd'hui des Français mahorais qui ne peuvent plus aller à l'école ou qui ne peuvent y aller que un à deux jours par semaine du fait de cette tension migratoire.
12: Avec mais c'était important de commencer cette campagne sur ce sujet-là précisément.
10: Et sur ce territoire.
22: C'est important d'aller sur ce territoire qui est un territoire, rappelez-vous, il y a quelques mois, il y a quelques années, qui a fait l'actualité parce qu'il y a eu un certain nombre de violences, qui a nécessité l'envoi de moyens de sécurité et de forces de l'ordre spécifiques, la CRS 8 de mémoire, je crois, sur place. Donc c'est un territoire qui est en tension, c'est un territoire qui appelle à un certain nombre de mesures exceptionnelles, et résoudre la question migratoire à Mayotte est une question essentielle pour la France.
12: Il n'y avait pas une volonté de jouer aussi sur les plates-bandes de Marine Le Pen sur ce sujet-là ?
22: Mais on ne fait pas une campagne en voulant jouer sur les plates-bandes, en parlant d'éducation nationale, en parlant d'immigration. On fait une campagne présidentielle en adressant les vrais sujets. Tous les sujets sont tabous.
10: Et à la fois, il se dit qu'il a envie de ratisser large sur le centre comme sur la droite. On le voit notamment sur des propositions, des contre-propositions aussi qui ont été faites. Édouard Philippe, j'en veux sur la question de l'éducation, est favorable à une augmentation de 20% de la rémunération des enseignants. Il est aussi favorable à l'instauration d'une amende pour les parents d'enfants qui poseraient problème à l'école. Ça a été le sujet de notre débat tout à l'heure sur l'antenne de Sud Radio. Et puis vous avez Gabriel Attal qui, le lendemain, publie ce matin, c'est une dépêche AFP qui nous donne cette information, qui lui est favorable à la réinstauration d'un certificat d'études à l'entrée du collège individualisé, mais à l'augmentation des salaires des enseignants. Est-ce que là, il n'y a pas déjà une tentative de rapprochement implicite, non avoué, mais où ces prochains mois, on va voir Gabriel Attal rejoindre Édouard Philippe, et puis Édouard Philippe aller chercher à la droite, peut-être Bruno Retailleau ?
22: Ben, il ne vous aura pas échappé qu'un projet présidentiel, c'est un projet de rassemblement de la droite et du centre. Il faut d'abord rassembler les siens, il faut rassembler son camp. Et donc, on appelle, évidemment, dans cet esprit de responsabilité collective, à ce très large rassemblement. Et on sera, évidemment, ravis de rassembler autour de nous Gabriel Attal et toutes les compétences, évidemment, qu'il peut incarner, y compris sur les questions éducatives et pédagogiques.
10: Il nous fait de la Macronie, finalement.
22: Qui ça ?
10: Bah, Édouard Philippe.
22: Il ne fait pas de la Macronie, il fait
10: vouloir
22: du Édouard Philippe, c'est-à-dire qu'il propose un projet de rassemblement autour de ses valeurs. Et il l'a toujours dit, et rappelez-vous peut-être cette phrase qu'il a prononcée lors de son discours, lors de son meeting du 5 juillet dernier. Il vient de la droite, c'est un homme de droite qui a vocation évidemment à travailler et avec des sociaux-démocrates, avec le centre, avec des gens de droite. Moi je viens de la droite, je viens du RPR, je n'en ai pas honte, au contraire.
10: Il n'exclut pas de son côté un deuxième tour, la France insoumise, Rassemblement national. Le fait de le prononcer ainsi, c'est chercher quoi ? La peur des Françaises et des Français pour éviter que les extrêmes s'affrontent ?
22: C'est d'appeler d'abord à l'esprit de responsabilité de celles et ceux qui pensent qu'il y a un espace et une candidature pour la droite et le centre et qui n'ont pas envie de se résoudre à une candidature des extrêmes. Candidature dont nous attendons avec impatience les propositions. Moi, j'ai envie de débattre. J'ai envie de débattre sur le fond. J'ai envie de parler d'éducation avec la France insoumise, avec le Rassemblement national, quelles que soient les personnes qui incarnent ces projets et que je respecte, très honnêtement. Mais j'ai envie de parler du fond et je pense qu'une campagne présidentielle, c'est fait pour ça. Et moi, je n'ai pas entendu. J'ai écouté Jean-Luc Mélenchon dimanche matin. Je vous promets que le dimanche matin, il y a des choses plus sympathiques à faire que d'écouter Jean-Luc Mélenchon au saut du réveil. Mais je n'ai pas entendu un seul mot sur les enseignants. Je n'ai pas entendu une seule phrase sur l'éducation nationale. Je l'ai entendu parler de son OPA sur les écologistes, mais je n'ai pas entendu parler d'autre chose.
12: Mais vous parlez, pour en revenir à ce rassemblement, du centre et de la droite. David Lisnard, lui aussi, se dit ce matin favorable à une grande primaire du centre et de la droite. Est-ce que la primaire, là, ça pourrait être la solution ?
22: Je pense que cette primaire-là, il est déjà trop tard pour l'organiser au mois de septembre. Et une primaire...
10: De toutes les façons, votre candidat n'en veut pas de cette primaire.
22: Non, mais écoutez, il y a d'autres manières de départage. Les socialistes organisent une primaire, mais ils le font dans leur famille politique, au sein de leur formation politique. D'autres ne l'ont pas fait. Marine Le Pen n'a pas fait de primaire. Il me semble que Jean-Luc Mélenchon ne s'est pas non plus proposé au suffrage de ses adhérents ou de ses sympathisants. Chaque formation, nous avons, nous, Horizon, une formation politique qui a un candidat, et ça a été clair depuis le départ, un candidat à l'élection présidentielle. Donc déjà, pour délimiter le champ d'application ou le périmètre d'une primaire, je pense que les uns et les autres ne sont pas d'accord.
10: Mais vous n'avez pas peur d'un rejet massif de la part des Françaises et des Français qui en ont ras-le-bol de 2 ans de mandat d'Emmanuel Macron, quand Gérald Darmanin rejoint les troupes de votre candidat, vos troupes, quand Gabriel Attal fait, je le pense, en regardant cette réponse ce matin, peut-être des appels du pied à Édouard Philippe. Vous pensez pas qu'au bout d'un moment, les gens vont se dire bah, on reprend les mêmes et on recommence ?
22: Je crois pas. Je pense que c'est important de marquer aussi nos différences. Je vous l'ai dit tout à l'heure, ça fait 6 ans que nous ne sommes pas en responsabilité. Voilà, donc nous avons des choses à proposer. Je pense qu'il y a...
12: Pardon, 6 ans, mais quand Gérald Darmanin vous apporte votre soutien, Gérald Darmanin, ministre de gouvernement, vous avez quand même dans votre équipe des personnes issues du gouvernement.
22: Mais au-delà d'un doute, Gérald Darmanin, il est populaire ou il est impopulaire aux yeux des Français ? J'ai plutôt l'impression qu'il est populaire. J'ai plutôt l'impression que les Français apprécient le travail qu'il a fait quand il était ministre de l'Intérieur.
12: Donc ça veut dire quoi ? Il y a une partie du bilan qu'on n'assume pas et puis l'autre qu'on assume ? C'est la géométrie variable ?
22: J'ai pas la Macronie honteuse. Voilà. Moi, je viens d'une famille politique qui, je me suis retrouvé en déshérence politique à un moment donné.
10: À quel moment?

0: ne s'est rien passé. Et on l'a dit, on l'a diagnostiqué très en amont de ce qui s'est passé. À partir du moment où, alors certes, on aurait pu continuer à gouverner avec une majorité relative, comme c'était le cas après 2022, mais après cette dissolution qui a été un acte politique manqué, je pense qu'on a perdu les trois dernières années de ce quinquennat. Et les discussions budgétaires, vous allez avoir des débats sur les questions budgétaires, on va avoir ça pendant les semaines à venir, vont vous démontrer justement l'incroyable difficulté qu'il y aura à adopter un budget et les taux dans lesquels le pays s'est placé depuis quelques années.
1: Et quelle sera la position d'Horizon par rapport à ce budget 2027? Il faut le voter, il faut faire des...
0: Il faut d'abord le regarder, il faut l'examiner, il faut le travailler, il faut l'amender. Vous voyez l'ampleur des économies budgétaires qu'il faut réaliser dans un contexte d'appréciation des taux d'intérêt qui ont dépassé les 4% il y a quelques jours. Donc c'est une équation quasi impossible et je pense que nous avons en tout cas à dire la vérité aux Français sur l'incroyable difficulté budgétaire et financière par la suite qui s'annonce devant nous.
1: Donc qu'est-ce que vous dites aux Français? Il faut se serrer la ceinture. Quel est le message porté par Édouard Philippe?
0: Je dis simplement, et c'est ce que dit Édouard Philippe, qu'il y a un chemin, il y a de l'espoir. Je pense que les deux maîtres mots de la campagne d'Édouard Philippe, c'est la lucidité sur l'état du pays et c'est l'espoir que l'on doit donner à nos concitoyens. Il y a un chemin qui n'est pas facile, qui n'est pas évident, mais je pense qu'on peut indiquer, sans aller forcément sur un parcours de souffrance ou une trajectoire de souffrance pour nos habitants. La souffrance, c'est la guerre, c'est les épidémies, c'est la peste, c'est les décès. C'est pas ça que nous proposons aux Français.
1: C'est le pouvoir d'achat aussi, une question centrale dans cette campagne.
0: Du pouvoir d'achat, mais c'est davantage de travail.
2: Vous avez mis le doigt sur le taux d'emprunt, plus de 4%, qui aujourd'hui nous fait emprunter plus cher que la Grèce ou plus cher que l'Italie.
0: La prime de risque est plus élevée, oui.
2: Comment on va sortir de ça? Parce que on demande, là, par exemple, Roland Lescure dit, il faut un effort collectif. Qui va payer la note? Les Français en ont ras-le-bol, si vous voulez, que systématiquement, ça soit sur eux, alors même qu'ils attendraient plus d'exemplarité de la part de leurs élus.
0: Mais dans une situation d'inertie politique, je ne vois pas de solution à très court terme. Il faut un nouvel élan présidentiel, un nouvel élan gouvernemental, un nouvel élan législatif qui vont donner des marges de manœuvre justement pour prendre les mesures qui vont s'imposer. Et pourquoi? Pour instaurer une trajectoire de crédibilité. Nos créanciers, ceux qui achètent la dette auprès de l'agence France Trésor ou ceux qui l'achètent pour financer nos retraites, je rappelle que 25% de la dette publique, 420 ou 430 milliards d'euros, c'est la dette publique relative aux retraites. Et que cette part de dette va continuer à s'accroître si on ne fait rien sur les années
2: à venir.
0: Donc il faut d'abord être sérieux, il faut être crédible, et il faut, non pas ce que j'ai entendu de la part de Jean-Luc Mélenchon ou de Mathieu Pigasse, mais quand on a une dette, ça s'honore et ça se rembourse.
2: Oui, mais vous l'avez vu, c'était aussi le Premier ministre de la réforme des retraites, on a vu à quel point ça avait été problématique.
0: Parce que ça a été totémisé en France, et on sent bien que la question des retraites, dans un climat parfois d'irresponsabilité politique...
2: J'ai le sentiment qu'on n'arrive pas à régler ce sujet de la retraite, parce que systématiquement, il y a les mêmes qui sortent dans la rue, il y a les mêmes qui s'opposent, mais surtout parce qu'on a systématiquement les mêmes propositions sur la table.
0: Oui, je pense que vous avez raison. Je pense qu'il est temps, quelque part, non pas de faire un Big Bang, mais de proposer autre chose, un effort collectif. Il y a une certitude et une vérité, on va tous devoir travailler davantage.
1: 67 ans?
0: Je ne sais pas si c'est l'âge, mais le taux d'emploi... En fait, je prenais l'image l'autre jour sur un autre média, c'est une armoire IKEA. Pardonnez-moi pour la publicité déguisée, enfin, pas tout à fait déguisée d'ailleurs.
2: Oui, mais aussi des armoires chez Conforama ou chez Bricorama.
0: Où vous le souhaitez, en tout cas, on est en période de rentrée. Donc c'est une armoire qui est complètement fragilisée, il faut revisser. Un petit peu partout, donc il faut revisser, et il faut revisser sur des tas de paramètres, c'est l'âge, c'est le taux d'emploi, et des jeunes, et des seniors, parce qu'il faut plus de cotisants, il faut plus de retraites, évidemment, c'est la capitalisation, c'est une réponse, c'est une autre manière de gérer la dette, c'est l'interdiction d'être dans une situation déficit pour couvrir cette dette, c'est d'en confier peut-être la responsabilité aux partenaires sociaux, il y a plein de paramètres qui peuvent être mis en place simultanément pour résoudre cette question-là.
2: Merci beaucoup Arnaud Péricard, je le rappelle, vous êtes porte-parole auprès d'Edouard Philippe pour
1: d'Horizon. Maire également de Saint-Germain-en-Laye dans les Yvelines, merci d'avoir
2: Merci Clément Barguin de m'avoir accompagné sur ce midi 13h, les débats de l'été 10h-13h comme tous les jours continuent dès demain. On vous attend nombreuses et nombreux au 0826 300 300, vous nous appelez, vous continuez à retrouver les vrais

0: À partir de 17h, présenté par Frédéric Brindel. Je veux remercier l'équipe qui m'accompagne pour préparer cette émission. Clément Barguin, Albin Texera, Louis Randazzo, Alexandre Saint-Etienne, Antoine Dizy et puis Julien Delmas à la réalisation et Manu au standard. Je vous souhaite une très belle suite de journée sur Sud Radio.
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0: Et puis un point sur l'information avec vous, Elsa, bonjour.
16: Bonjour à toutes et tous. Une cellule psychologique mise en place cet après-midi à Poma au lendemain de l'impressionnante tornade. Les habitants sous le choc face à l'ampleur des destructions. Les deux tiers des maisons de la commune de l'Aude ont été touchées. Il n'y a pas de mort, un miracle pour le maire, mais une quinzaine de personnes hospitalisées, dont deux en urgence absolue. 1400 foyers restent privés d'électricité dans le département. Plus de 5000 également dans l'Hérault où les dégâts des orages sont aussi importants. Et puis à la Ciotat, dans les Bouches-du-Rhône, c'est un échafaudage qui s'est effondré hier soir lors du passage d'un orage. Il était installé autour d'un méga-yacht sur les chantiers navals. Dans ce département, il y a eu près de 200 interventions des pompiers, mais pas de blessés à signaler. Une primaire ouverte à droite et au centre en vue de la présidentielle. C'est la proposition du maire de Cannes, David Lisnard, dans une tribune au Monde aujourd'hui. Pour lui, aucun candidat naturel ne s'impose dans son camp et l'organisation de cette primaire permettrait, dit-il, d'éviter la division qui fait perdre les élections. Dans le même temps, à gauche, le PS et Place Publique se réunissent en fin de journée pour évoquer leur primaire. Les deux partis doivent valider un accord sur les modalités de ce vote prévu en octobre. Parmi les candidats, Raphaël Glucksmann en déplacement avec Yannick Jadot aujourd'hui pour parler écologie. À une semaine maintenant de la rentrée scolaire, cette annonce du ministre de l'Éducation, des questions sur les violences sexistes et sexuelles seront ajoutées à l'enquête annuelle sur le harcèlement scolaire. Un questionnaire distribué aux élèves de la grande section de maternelle jusqu'au lycée. Édouard Geffray dit s'attendre à des résultats sismiques car le phénomène est massif avec un enfant sur 10 victime de violences sexuelles en France. Enfin, c'est une première. La Ligue nationale de rugby officialise en détail les revenus reversés aux clubs de top 14 et pro D2. Les 30 clubs concernés vont se répartir 126 millions d'euros, avec en top 14 8,5 millions d'euros pour le Stade Toulousain, le mieux loti. Montauban et Castres sont les moins rémunérés, avec 5 millions d'euros. Voilà pour ce point de l'actualité de la mi-journée. Très bon début d'après-midi.
0: À vous aussi Elsa, et puis dans un instant, vous retrouvez Jacques Pessis et son invité Jean-Claude Darmon. Je vous dis à demain, 10h sur Sud Radio.
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6: Sud Radio, les clés d'une vie, celle de mon invité. L'éternel passionné de football que vous êtes a énormément mouillé le maillot en coulisses pour atteindre son but. Vous êtes, à votre façon, considéré comme un enfant de la balle. Vous le racontez dans un livre en évoquant les bonnes et les mauvaises passes de votre vie. Bonjour Jean-Claude Darmon.
7: Bonjour.
6: Alors, on vous connaît bien sûr à cause et grâce au football. Publiez un livre étonnant, Destin, avoir plus de rêves que de souvenirs chez Fayard. Ce livre de souvenirs qui sort, c'est l'occasion d'évoquer votre parcours à travers des dates clés, puisque le principe des clés d'une vie, c'est ça. Et ces dates, on va les évoquer en commençant par le 24 juin 1958, un soir que vous n'avez pas oublié.
17: Brésil contre France, deux favoris. Copa et la France ont battu brillamment
6: Brésil-France 58, un match que vous avez vu dans la rue.
7: Exact. Assis sur un trottoir, avec un vendeur de télévision, un petit écran noir et blanc. Oui. Nous étions quelques copains, on était très jeunes, assis, on a vu ces joueurs exceptionnels se distinguer. Et avec le recul, j'ai même l'impression maintenant que pour nous, ils étaient virtuels, quoi. Ils n'existaient pas. C'était des maestros.
6: En plus, il y avait un haut-parleur dans la rue pour tout entendre.
7: Exact.
6: C'est extraordinaire.
7: C'est vrai.
6: Parce qu'en plus, vous savez, il y a eu le même principe lors du couronnement de la reine Elisabeth, où les gens étaient devant les vitrines, mais il n'y avait pas de haut-parleur pour regarder le couronnement de la reine. Et à cette époque-là, on vendait 5000 postes de télévision par jour. C'était vraiment le lancement de la télévision.
7: Énorme.
6: Énorme. Alors, vous n'avez vu que la seconde mi-temps, je crois, à la télévision.
7: Exact. Exact.
6: Parce que la télévision ne diffusait pas la première.
7: Je sais pas, enfin je me rappelle pas. La seule chose que je sais, c'est que je rentrais du travail spécialement pour être là.
6: Voilà. Et en même temps, il y avait Copa, Pierre-Denis, et puis il y a eu pendant quelque temps Jonquet. Hélas, il est sorti du terrain.
7: Et Jonquet, c'est probablement l'arrière central libéraux le meilleur du monde à l'époque, et il sort sur blessure, ce qui fait que à l'époque on pouvait pas remplacer les joueurs. On va donc jouer à 10 contre le Brésil et on les fait trembler. Hein. Oui. Justo marque 3 buts. On doit gagner le match. Hein.
6: Oui, si Jonquet avait été là,
7: le match. Okay. Ah oui, ah oui, on pliait le match.
6: Et il y a Pelé que vous découvrez.
7: C'est vrai. C'est un gamin que personne n'attendait là. Il fait une Coupe du Monde exceptionnelle. Et on va remarquer que son talent va l'amener là où nous le connaissons, vous et moi, à savoir probablement le meilleur joueur du monde encore aujourd'hui.
6: Alors, le fait qu'il ne prononçait pas le mot Bill, le nom du gardien de but du Vasco de Gama où jouait son père, Bill, c'est devenu Pelé, exactement. C'est comme ça que c'est né le nom de Pelé, le surnom de Pelé, parce qu'il s'appelait Edson Arantes do Nascimento.
7: C'est exact.
6: Alors, il se trouve qu'à la fin du match, bah, vous avez quand même le moral dans les chaussettes, Jean-Claude Darmon.
7: Ben un peu, oui, parce que on a tout misé sur cette équipe de France. Nous pensions que on allait battre le Brésil. On avait une équipe, je vous l'ai dit tout à l'heure, avec Painverne, Vincent, Jonquet, Copa, là, Ballon d'Or quand même, etc. C'est-à-dire toute une ossature du Stade de Reims. Et puis, en fin de compte, voilà, on perd ce match.
6: Alors, le moral, vous l'avez conservé dans vos jeunes années, parce qu'elles ont été difficiles, car vous avez grandi, je crois, Jean-Claude Darmon, et vous le racontez dans ce livre Destin, dans une famille recomposée et très nombreuse.
7: En fait, famille recomposée, oui et non, parce que mon père était veuf de 4 enfants, ma mère était veuve de 4 enfants, et comme ils n'avaient pas la télévision, ils ont eu 4 enfants, dont je suis l'aîné.
6: Voilà, et ils avaient déjà 4 enfants de leur côté.
7: Chacun de leur côté, donc c'est 12, parce qu'ils avaient tellement peur qu'on crève pas de faim, donc à 12, c'était bien, on a rempli le quota.
6: Et votre père Jacob, au départ, s'appelle Zawi.
7: Oui, ben il s'appelle Zawi sur une erreur d'identité. Parce que il faut que je vous explique. Lui s'appelle Zawi, mais moi, quand je nais, je m'appelle Corsia du nom de ma mère.
6: Car c'est la guerre.
7: C'est la guerre. Et dans mon livre, vous verrez, il y a une page où quand elle me déclare, il trouve moyen de marquer Ben Corsia. Et comme il y a erreur, il y a rature. Donc je m'appelle officiellement un vrai nom Corsia. Mon père vient me connaît et me reconnaît. Il m'appelle Zawi, qui est un nom qui est pas le sien. Et quand mon frère devient majeur, le premier, mon plus grand frère, va faire un scandale. Il dit à mon père, on comprend pas. Tu es le seul à t'appeler Zawi, alors que Darmon, notre grand-père s'appelle Naïm Darmon, dit Zawi, etc. Un bordel. Et au lieu de décider de prendre le nom de Darmon, mon père va le faire, mais ma mère, paix à son âme, lui dit, mais tu sais, si tu le fais, ils t'en donneront plus la retraite. Il dit, pourquoi? Mais parce que le nom disparaît. Ah bon? Donc, lui reste toute sa vie Zawi, et mon frère s'appelle Darmon, à 18 ans, mon autre frère s'appelle Darmon, etc., etc. Et moi, j'arrive quand j'ai 20 ans, je m'appelle Darmon.
6: Et il a fallu faire des démarches compliquées.
7: Incroyable. Et ça m'a coûté, je crois, de l'époque, 15 000 euros, un truc de l'époque. Enfin, ouais, c'est une fortune, fortune.
6: Alors, votre père, c'est la gentillesse même. Et d'ailleurs, ça va lui coûter sa place à la banque.
7: Ben oui, parce que il est d'une pureté, cet homme, et il a un ami. Ami, quelle horreur, qui lui emprunte X euros en lui donnant comme garantie son quota de foin ou de doublé, je ne sais quoi, etc. Que mon père connaissait bien d'ailleurs. Hein. Il dit bon voilà tu vois, et je vais le vendre. J'ai un truc. Il lui montre un papier de un acte de vente qui a lieu en 15 jours et tout. Et je te rembourse. Mon père fait cette faute. C'est pas c'est une faute quand même. Il lui donne etc. L'autre le salopard vend bien sa récolte. Mais l'argent, mon père n'a jamais vu, et donc il est radié de la banque.
6: Et il va donc exercer un nouveau métier que l'on peut évoquer à travers une chanson.
18: Moi, petit cordonnier, t'es bête, bête, qu'est-ce que t'attends?
6: Chanson de Francis de Marc, que vous connaissez.
7: Je connais.
6: En fait, c'est une chanson qu'il a écrite au départ sans imaginer qu'elle deviendrait une comptine aujourd'hui qu'on apprend dans les écoles.
7: Il a fait un carton avec cette chanson.
6: C'est extraordinaire, oui. Et alors, il y a des gens aujourd'hui qui disent que cette chanson, en fait, c'est la prise de pouvoir d'un homme sur une femme par un sortilège, et l'abdication de la liberté de cette femme sous la contrainte.
7: C'est du n'importe quoi. De toute façon, aujourd'hui, il faut bien imaginer le n'importe quoi. À faute de quoi, vous passez pour un imbécile.
6: Exactement, oui. Et si on ne peut pas passer pour des imbéciles, en tout cas, votre père a exercé cette profession, et avec courage et sans jamais se plaindre.
7: Mais jamais. Jamais, il avait un rasoir, un tranchet, c'est un morceau de fer avec lequel il découpait le cuir, qu'il affûtait du matin au soir. Il passait sa vie à affûter, à réparer les chaussures et à affûter.
6: Et tout ça dans un appartement minuscule, puisque je crois que vous êtes à tous dans une pièce, et je crois qu'Anne Hidalgo aurait pu en faire la gestion tellement il y a drap.
7: Oui, enfin, franchement, dans les escaliers, un jour, alors que j'étais très très jeune, je devais avoir 4 ans, je suis face à face avec un rat qui mange, et mon premier réflexe maintenant, avec beaucoup de recul, je me suis dit, oh le con, il attend de manger ce que j'aurais voulu manger. C'était, je sais même pas ce qu'il mangeait d'ailleurs.
6: Et puis, il se trouve que votre passion, c'est déjà le football, que vous jouez dans la rue.
7: Oui, c'est facile. Vous savez, quand on est pauvre, et j'étais pas le seul pauvre dans ce quartier, nous étions tous pauvres, il y avait des balles qui étaient faites avec des caoutchoucs, avec du papier, du chiffon. C'était du n'importe quoi. Et on se déchirait déjà.
6: Il se trouve que c'est à Oran, vous l'avez pas précisé, et que quelqu'un d'autre, dans sa jeunesse, a fait exactement comme vous, c'est Jean-Pierre Elkabbach.
7: Oui, c'est vrai.
6: Il jouait au football, et il rêvait d'ailleurs à l'époque d'être joueur de football ou comédien.
7: Lui pouvait l'être. Moi, j'ai jamais eu l'étoffe d'un joueur professionnel. Jean-Pierre, d'ailleurs, a été mon ami, et j'ai eu beaucoup de peine de sa disparition.
6: Et puis bon, il faut quitter le pays, là aussi c'est une grande peine, et vous allez vous retrouver à Paris, parce que il n'y a pas d'autre solution. Vous prenez, je crois, le Sidi Bel Abbès.
7: Exact, qui est un bateau où nous sommes en cale, et avec des vagues de folie, un bruit qu'on ne peut pas comparer à quoi que ce soit. Et pour un enfant, c'est un drame. D'ailleurs, vous parlez de ça, Jean-Pierre avait fait une émission à Nice pour rappeler les 40 ans du départ des pieds noirs, et moi cet épisode j'avais oublié, et d'un coup il parle à un flelou qui lui raconte que son père était boulanger, je ne sais quoi, et après il me dit, et toi qu'est-ce qui te revient? Et je suis resté tétanisé, et je me rappelais pas de rien, et je lui dis, mais j'ai ça, et voilà, c'est sorti comme c'est sorti, voilà.
6: Bah effectivement, le côté souvenir, vous avez même oublié la durée que vous avez passée dans un orphelinat en arrivant à Paris.
7: Ah mais c'est, on fait, Canal m'octroie un documentaire, et donc ça se passe plutôt très très bien. J'ai au fond de moi ce traumatisme que j'ai oublié, Et puis tout d'un coup, ça sort. Et je leur dis, vous savez, je suis resté un an et demi dans un orphelinat. Il dit, c'est pas vrai. Je dis, si, voilà, avec ma sœur Josette, on était à tel endroit, place d'enfer au chaud. D'ailleurs, quand j'allais à l'aéroport de Orly, je passais devant. Il me dit, ah bon? Et alors, et donc je raconte ma vie, ou le peu de vie dont je me rappelais, c'était pas aussi évident. Et au sortir de cette discussion, je vais sur l'intelligence artificielle voir si ça existe encore. Non, ça n'existe plus. Et c'est à l'hôpital, c'est remboursé par l'hôpital Saint-Vincent-de-Paul. Oui. Et je vais sur donc rechercher, et on me dit que c'est la mairie de Paris qui gère les archives. J'appelle donc la mairie de Paris. La jeune femme est hyper géniale. C'est pas elle qui s'occupe de ce dossier, mais pour moi, elle va le chercher. Elle me le sort. Et deuxième traumatisme, j'ai passé 3 semaines et demie. C'est incroyable.
6: Vous n'en avez aucun souvenir.
7: Ah mais non, mais non, mais non. Non, moi je me rappelle des curés avec qui j'étais, ma sœur avec les sœurs qui l'emmenaient, etc. Mais non, je pensais avoir passé 1 an et demi. Tellement ça a dû me sembler long, terrible. En fait, je me suis senti probablement abandonné.
6: Il se trouve, vous retournez vos parents ensuite. Ça s'appelait à cette époque l'hospice des enfants assistés.
7: C'est vrai.
6: Qui était tenu...
7: Assistés et abandonnés.
6: Et abandonnés, ouais. Voilà. Et il se trouve qu'ensuite, vous allez vous retrouver à l'Isle-Adam, parce que votre père a trouvé du travail. Et là, ce sera déjà un peu plus joyeux.
7: C'est plus joyeux, mais l'Isle-Adam, c'est une ville bourgeoise.
6: Oui.
7: C'est pas la même chose. Et quand on est pauvre dans une ville où quasiment tout le monde est bourgeois, c'est déjà plus difficile à s'intégrer. Et on a le sentiment... Pas moi. Alors, soyons clairs. J'ai jamais vécu l'antisémitisme. Jamais. Dans toute ma carrière d'enfant jusqu'au bout du bout, jamais. Mais ils avaient cette espèce de réticence de ces étrangers qui venaient... voilà. Donc j'étais un étranger.
6: Et voilà. Et heureusement, les choses ont changé. Il y a une autre date importante dans votre parcours qui est aussi présente dans ce livre. C'est le 12 septembre 1972. À tout de suite sur Sud Radio avec Jean-Claude Darmon.
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6: 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Mon invité Jean-Claude Darmon pour ce livre « Destin, avoir plus de rêves que de souvenirs » chez Fayard. Un livre où vous racontez vraiment votre parcours. Il y a une date qui m'a frappé. Le 12 septembre 1972, un jubilé joyeux, celui que vous allez reconnaître.
33: À 70 ans, c'est un jeune retraité qui nous reçoit chez lui, dans sa maison toulousaine remplie de souvenirs. De la tapisserie à l'assiette nominative, en passant par la Légion d'honneur, juste on a reçu des récompenses pour un exploit mondial encore inégalé, 13 buts marqués en une seule Coupe du Monde.
6: Voilà, juste
7: et oui, et oui.
6: Et il vous appelle un jour pour dire je vais faire mon jubilé et c'est toi qui vas l'organiser.
7: Exact, et je suis sidéré. C'est juste aux fontaines, c'est du n'importe quoi, c'est un ange qui tombe, ça n'existe pas.
6: Alors, il se trouve que vous avez organisé et que c'était un rêve d'enfance et que c'est, il y a une amitié qui est née avec ce personnage. Moi, je me souviens un jour, on a passé une soirée à Saint-Tropez. Il n'a fait que raconter des histoires absolument irracontables. Ah bah,
7: c'est le plus fort. C'est le plus fort. De copains, nous sommes passés amis et probablement j'étais l'un de ses 3-4 meilleurs amis, non seulement amis, mais membre de la famille, puisque sa femme, comme les enfants, m'ont intégré totalement. Enfin, je veux dire, encore aujourd'hui, tous les 15 jours, 3 semaines, on se parle, je les appelle, ils m'appellent, etc.
6: Alors, il se trouve qu'il y a un souvenir très particulier, c'est un match de football amateur à Acapulco.
7: Ah mais c'est inénarrable. Je préfère pas le raconter tellement c'était... Nous sommes 5 contre 6. En face de nous, on a Copa, on a quelques joueurs de cette époque. Et je joue avec Justo et Enrico Macias dans notre équipe. Et nous sommes 5, nous, ils sont 6. Donc je vais chercher un type qui est en train de bronzer. Il est égyptien, canadien. Et il dit oui, je joue au foot, donc il joue avec nous. Justo marque tous les buts. Okay. Justo avec une béquille, il marchait sur une jambe. Hein. Lui et Raymond s'insultaient comme c'était pas permis. Et donc on gagne. Et à la fin du match, le égypto-canadien vient vers lui et lui dit « Tu sais, toi, tu aurais pu jouer au foot. » Hein. Et là, on a habillé Justo pour l'hiver. Quoi. C'est pendant 40 ans, il l'a pas lâché.
6: Voilà. Et Coppa aussi, parce que Coppa, qui est un génie, qui a commencé à la mine et qui a été le premier ballon d'or de l'histoire, il avait un caractère pas facile et quelquefois, vous en profitiez.
7: Ah ben évidemment. Non, d'abord, Raymond était très pognoniste. Il aimait l'argent.
6: Oui.
7: Il aimait l'argent parce que, et de vous à moi, hein, avoir été l'un des meilleurs joueurs du monde et gagner le SMIC, ça le rendait pas heureux. Hein. Il allait au Real de Madrid, il gagnait sa vie, hein, mais oui, c'est pas Maradona aujourd'hui.
6: Non, hein, c'est pas le football
7: d'aujourd'hui. C'est pas Messi. Hein. Donc, on savait ça et donc on lui a monté des coups terribles entre Justo qui était espiègle et drôle et ma pomme qui était un malin parce que je les aimais tous les deux. Et on lui a monté des arnaques, il faut voir ce qu'on lui a fait.
6: Alors il se trouve que tout a commencé pour vous dans ce parcours à Marseille, où vous commencez à décharger des docks parce que votre père a trouvé du travail à Marseille.
7: C'est vrai. Mes frères vont avoir des parcours universitaires, et puis moi, l'école, c'est pas fait pour moi. Je veux vraiment rentrer dans la vie active. Je suis très bon en français,
6: en géographie. Un professeur qui vous a suivi toute ma vie.
7: D'ailleurs, je fais une opération sur une radio concurrente à vous et ils vont interroger tous les gens de ma vie parce qu'à l'époque, il y a 45 ans, c'était le numéro 1 de 40 ans. Et ils vont les interroger. Et le professeur en question dit qu'il avait une énorme tendresse pour moi, affection, etc. Mais il dit quand même. Et il est un peu hableur quand même. Hein, pas facile à manier. Hein.
6: Et c'est vrai que vous commencez donc à travailler, mais le soir, vous prenez des cours quand même.
7: Oui, je prends les cours du soir de la chambre de commerce parce que je veux sortir de cette condition. Il est hors de question pour moi de finir manuel. D'abord, j'étais pas manuel pour deux ronds. Et de finir docker, c'était pas supportable.
6: Oui, et d'ailleurs, je crois que c'est ce jour, un soir, vous avez signé le premier chèque de votre vie. Vous avez vu ce que c'était qu'un chèque?
7: Non, mais parle pas du chèque. Parlez-moi du téléphone. Car à l'époque, avoir un téléphone, il n'y a que les riches qui avaient des téléphones, ou alors des entreprises huppées. Moi, riche, je n'étais pas, les entreprises, je ne savais même pas ce que c'était.
6: Il se trouve que, Jean-Claude Darmon, votre destin va basculer un jour où vous allez dans une discothèque qui s'appelle La Comtesse pour draguer les filles, et c'est un monsieur qui va vous draguer pour d'autres raisons.
7: Alors, le monsieur en question, c'est Gaston, et lui aussi, on a la bande originale où il parle de moi, et c'est un bonhomme qui vient d'inventer un genre de revue, qui est en fait un programme de festivités au profit des cheminots qui ont la maladie de je ne sais quelle maladie et ça marche. Après il fait le même revue pour les policiers, tout ça marche très bien et il me dit viens m'épauler tout, je lui dis jamais, hors de question. Et il dit mais écoute c'est le mois d'août, tu travailles pas toi au mois d'août, viens avec moi, tu verras bien. Et c'est vrai que il m'emmène voir ce type de démarche, et lui qui savait à peine parler français s'en sortait très bien, je me suis dit, il faut pas déconner. Donc j'ai 17 ans et demi, je vais le faire et je vais gagner 10 fois ce que je gagnais avant.
6: Et vous commencez à faire des démarches pour de la publicité.
7: C'est vrai, c'est vrai.
6: Et la pub dans les journaux, c'est un Marseillais, Émile Girardin, qui a été le premier à proposer dans les journaux en 1830 de mettre des encarts pour les grands magasins. Et c'est comme ça que ça a démarré. Il faisait aussi de la démarche à domicile.
7: J'étais pas là à cette époque. Non,
6: j'ai remarqué. Alors, il se trouve que ça marche tout de suite, mais qu'en même temps, le football ne vous a pas lâché. Vous jouez dans un petit club, mais vous êtes gardien de but, c'est pas extraordinaire.
7: Oui, non, je suis pas encore gardien. Je joue devant, je suis pas très bon, je suis il est gauche, mais je me démerde pas mal. Puis on a un gardien, c'est une passoire. Oui. Et un jour, fou de rage, je lui arrache son maillot et je joue gardien. Bien m'en a pris et mal m'en a pris, parce que jouer gardien de but, c'est l'horreur. Ah je bon priais Dieu, moi qui suis croyant, je crois qu'en Dieu d'ailleurs, que le ballon ne vienne jamais. Parce que un joueur qui fait une faute, c'est normal. Un gardien qui fait une faute, c'est un but.
6: Oui, d'accord.
7: Et toute la responsabilité me tombait à moi, le gamin derrière, etc.
6: Et puis un matin, Jean-Claude Darmon, et ça va changer votre destin, vous avez une idée que personne n'avait eue, c'est faire un livre d'or pour un club.
7: Ben oui, c'est une rétrospective d'un club. C'est-à-dire, j'arrive dans un club de rugby. J'ai commencé par le rugby, un club qui débute. C'est que donc ils sont en 1800 et des poussières. Et je le raconte jusqu'au moment où j'arrive. C'était 1968-69. Et grâce à ça, je mets de la publicité dans ce livre. La publicité va payer donc le livre, va donner une quote-part au club, et grâce à ça aussi, le club va le vendre à ses supporters.
6: Mais comment est venue l'idée?
7: Ben comme ça, des idées. Alors, Jacques, il faut que je vous le dise, les idées viennent tout le temps comme ça. C'est c'est pas de la recherche scientifique avec des ingrédients. Non, c'est spontanément. On est pris par la passion et ça sort comme ça.
6: Oui, et il se trouve d'ailleurs que ce club pour lequel vous avez travaillé au début, il doit beaucoup à ce chanteur.
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6: Félix Mayol, qui a financé
7: le club de Toulon, c'est exactement. Exact, le RCT, c'est vrai, parce que qui était la grande équipe, grande équipe de l'époque.
6: Il avait dit à l'époque, mes chansons s'envolent, mais je suis certain que mon stade servira à faire une forte et belle jeunesse.
7: Il avait raison.
6: Alors, il se trouve que donc vous allez commencer avec ce club, et l'idée va germer pour aller plus loin, parce que vous avez trouvé un filon.
7: Oui, je vais faire tous les clubs de rugby, avant même le club de football. Je veux pas me frotter au football. Je veux arriver au football avec une expérience. Et après, le football, Reims, Sochaux, etc. Et je tombe surtout au FC Nantes, qui est la grande équipe des années 70-80.
6: Voilà. Mais le rugby, finalement, c'était aussi une passion.
7: Oui, ça l'est, mais alors, franchement, je ne savais pas jouer au rugby. Non, c'était une passion, parce que j'aimais ces combattants, j'aimais cette façon d'aborder la Marseillaise, d'être empli de cette force qui disait « on représente la France ».
6: Et le rugby est un sport cher à Sud Radio, puisque nous sommes la station du rugby.
7: Je le sais, voilà. Je le sais.
6: Et c'est vrai que, de temps en temps, vous êtes allé voir des matchs par passion.
7: Ah mais, pas de temps en temps. Tous les matchs de l'équipe de France... À domicile, à l'extérieur, j'allais. D'ailleurs, Albert Ferras, qui était le président mythique, et Bernard Lapassé, qui a passé, je suis resté avec eux, l'air de pas y toucher, 35 ans.
6: Vous pensiez à l'époque que vous aviez une carrière devant vous avec de telles idées, ou c'était pour vous une façon de gagner modestement votre vie?
7: Non, j'avançais. J'avançais, je savais pas où j'allais, ça c'est d'une évidence, mais j'avançais. Donc, j'avais l'idée que j'allais exister dans le sport, mais jamais pour le parcours que j'ai fait, évidemment.
6: Mais en même temps, vous ne pensiez pas de toute façon finir joueur, il fallait aller...
7: Mais jamais. D'abord parce que j'avais pas les qualités, c'est évident.
6: Et ben vous avez fait beaucoup d'autres choses, et il y a encore quelque chose qu'on vous doit, et qui est évoqué dans ce livre, qu'on va évoquer à travers la date du 16 septembre 1977. À tout de suite sur Sud Radio avec Jean-Claude Darmon.
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6: Sud Radio, les clés d'une vie, mon invité Jean-Claude Darmon, pour ce livre Destin, avoir plus de rêves que de souvenirs, chez Fayard. Un livre de souvenirs dans lequel je pioche des éléments et des dates. Et le 16 septembre 1977, vous en parlez dans ce livre, c'est une première à la télévision. Téléfoot le samedi soir. Et quand on voit aujourd'hui les émissions de sport à la télévision, on ne le sait pas, mais on vous les doit, Jean-Claude Darmon.
7: Oui, c'est moi qui ai créé le magazine. Le nom, évidemment, c'est TF1 qui l'a choisi à l'époque, mais c'est moi qui ai inventé ce magazine. Je considérais que il nous fallait avoir accès à la télé par des séquences de buts, etc. Puisque je vous rappelle que mes présidents Jean Sadoul et Fernand Sas considéraient que la télévision dans un stade vidait le stade.
6: Oui. Donc d'ailleurs, pendant un certain temps, il y a eu la télévision qui était interdite dans les stades.
7: Ah mais totalement. Et après je vous raconterai. Bon, donc je vais le vendre à Chapat et à Couder. L'un est le patron du cyclisme, l'autre le patron de rugby.
6: À Antenne 2. Hein.
7: À Antenne 2. Oui. Tous les deux sont patrons d'Antenne 2. Et je vais leur vendre. Et Couder, qui haïssait le football, oui, dit à Chapat, mais c'est de la merde, ça vaut pas un clou, les buts, tout le monde s'en tape, on va là,
6: Et là, il y a Thierry Roland qui est pour.
7: J'arrive. Ouais. Ils sont dans un bureau, tous les deux, de Nabab, et Thierry, qui avait été une star, mais mis au piquet après les grèves de 68, se lève avec son adjoint, son ami, et en disant, mais vous êtes des cons, on va faire ça, il faut le faire. Il dit, de quoi tu te mêles, ça va coûter cher, nous on veut pas le faire. De toute façon, c'est simple, nous sommes la première station de sport, ce qui était vrai, pas besoin de ça. Ils me mettent dehors.
6: Alors, il se trouve que, en plus, Thierry Roland avait commencé, je sais pas si vous le savez, dans Sport Dimanche, qui est la première émission de résultats, parce qu'à l'époque, on ne donnait pas les résultats. C'est vrai. Raymond Marcillac a eu l'idée de faire Sport Dimanche, présenté par Vitrone.
7: Je me rappelle.
6: Avec deux débutants, Drucker et Thierry Roland.
7: Exact.
6: À 20h20 le dimanche.
7: Ouais, et ils font un carton, d'ailleurs.
6: Voilà. Donc, ça marche pas sur Antenne 2. Vous allez voir TF1.
7: Je vais voir TF1, je tombe sur Georges Decaune. Georges et le football, c'est pas sa came, mais il est patron des sports. Et Georges est un homme intelligent, il m'écoute. Pas obligé de dire oui, mais il m'écoute. L'idée l'interpelle. Il me dit, bon, très bien, écoute, je vais réfléchir. Je te rappelle. Il me rappelle, il me dit, oui, okay, sur le principe, je suis pas fou. Combien ça coûte? Je lui dis, ça coûte, je crois que c'est 150 000 francs, ou un truc comme ça. Enfin, et nous sommes chers pour l'époque. Il me négocie, on tombe d'accord. Et il me dit, j'aimerais te voir avec Jean Sadoul. Je vous montre très bien.
6: Jean Sadoul, qui est le président.
7: Qui est président de la Ligue nationale du football. Jean, qui avait une confiance totale en moi, m'accompagne, et tous les deux tombent amoureux. C'est-à-dire, l'un est de 7, l'autre à côté de 7, de Sévenoles, ils parlent de la même chose, ils ont la même culture, ils s'apprécient. Banco. Allez, on signe. Et, pour l'anecdote seulement, Jean Sadoul, pendant qu'on parlait, etc., il dit, oui, mais vous comprenez, c'est quand même trop cher, hein. Et là, moi, je comprends vite qu'il a pas compris. Donc, je lui donne des coups de joue. Il fait, enfin, trop cher. C'est pas trop cher pour vous, quand même, ouais. dit-il. Ben, heureusement, on a sauvé la face et on a, vous avez raison, c'est plus de 50 ans qu'on a Téléfoot qui existe encore chez TF1.
6: Et à l'époque, c'était pas le dimanche, c'était le samedi soir.
7: Exactement, c'est vrai.
6: Et ça fonctionnait très bien. En plus, c'est arrivé à un moment où le football évoluait, où l'équipe de France était en pleine reconstruction, Jean-Claude Darmon.
7: C'est parfaitement vrai, puisque je vous rappelle tout de même que l'équipe de France n'avait jamais rien gagné, mais rien. On va finir par gagner en 84 seulement, avec le championnat d'Europe et avec Michel Hidalgo. Mais en parlant de Michel, que j'aime par-dessus tout, paix à son âme, il y avait surtout Stéphane Kovacs, qui est passé avant lui. Et il l'avait pris comme adjoint. Stéphane, c'était l'homme qui avait fait l'Ajax d'Amsterdam. Donc, ouais. Il a relancé ce football.
6: Puis c'est l'époque où Platini arrive ou d'autres.
7: Oui, c'est vrai.
6: Et c'est vrai que ça change totalement. Et à l'époque, on le disait, c'est pas des millions pour un transfert.
7: Non, c'est vrai. Mais là encore, il faut ramener les périodes à ce qu'elles étaient, aux époques. Hein. Rien n'est comparable entre ce qu'ils ont vécu eux et ce qu'on vit nous aujourd'hui.
6: Alors, le déclic aussi pour vous, Jean-Claude Darmon, et vous le racontez dans ce livre, c'est votre expérience de la publicité, et vous vous dites, tiens, il y a une manne à faire pour le football, il y a un trésor, il faut le développer.
7: Oui, c'est grâce à Robert Buzinski
6: et qui était à Nantes,
7: qui était quasiment l'âme de Nantes. Il m'amène un entraînement de l'équipe du FC Nantes un matin très tôt, genre 8h, 9h. Il y a beaucoup de brouillard, il pleuviote, etc. Et c'est d'une tristesse, hein, mais c'est à mourir. Les joueurs, d'ailleurs, je me demande comment les joueurs se trouvent. Et je lui dis, mais il faudrait faire de la couleur, les couleurs qu'il faut repeindre. Je dis non, si on mettait des panneaux. Il me regarde, il dit, pourquoi des panneaux? Je dis, parce que c'est bien, les panneaux, etc., etc. Mais du coup, fais-le. Je vais voir la mairie qui me dit, oui, on peut faire des panneaux, mais on a déjà un contrat avec un Parisien qui a mis deux panneaux bidons. À la fin du contrat, voilà, j'ai dit, à la fin du contrat, moi, je me positionne au titre du FC Nantes. Donc j'ai acheté, non pas à Jean-Claude Darmon, mais bien au titre de mon club, lequel me versait évidemment une commission, et la saga des panneaux a démarré.
6: Oui, car aujourd'hui, tous les panneaux qu'on voit dans les stades, avant vous, il n'y en avait pas, Jean-Claude Darmon.
7: Nulle part, c'est vrai.
6: Et personne n'y avait pensé.
7: Oui, mais j'ai tellement fait de choses où personne n'y pensait que maintenant, aujourd'hui, ça me laisse indifférent.
6: Surtout qu'à l'époque, la fédération de football, l'argent, c'était pas sa motivation première.
7: Parler d'argent, c'est pas la fédération, c'est ce pays. Parler d'argent est infamant. Vous le savez bien, tous courent après l'argent, mais dès qu'on parle d'argent, c'est mal vu. Mais là, j'ai un président, Jean Sadoul, qui n'aime pas l'argent, à qui je vais faire la démonstration que grâce à ça, on peut faire des centres de formation, d'avoir une espèce
6: de développement
7: de notre sport, etc., etc. Et je l'ai convaincu, il arrive à convaincre Fernand Sarr, c'est banco, ça démarre très fort.
6: Alors, le premier client, je crois que c'est les chaussettes Kindy.
7: Oui.
6: Alors, la marque Kindy, d'ailleurs, ça vient de Kennedy. Je ne sais pas si vous le savez.
7: Non, je ne sais pas.
6: C'est 66, ils sont inspirés de Kennedy.
7: Il est toujours vivant, hein, Jean-Yves oui. Blocker.
6: Et ce groupe a obtenu la licence Walt Disney et Astérix aussi en 90 et 92.
7: C'est le
6: premier à avoir cru en vous.
7: Il a cru en moi parce que j'ai cru en lui. C'est un homme exceptionnel, qui était avant-gardiste, et il va me donner ce que vous ne pourrez pas savoir. Il ne faisait pas panneau après panneau. Il va finir par me donner un budget énorme d'avance. Donc ça me conforte, ça développe, c'est exceptionnel. La chance qu'il me donne, il y a deux marques qui me donnent, c'est Sport 2000 et lui, qui me font une confiance absolue.
6: Donc on voit des panneaux
7: partout.
6: Et là, bien sûr, le chiffre d'affaires s'en ressent immédiatement.
7: Chez lui oui. aussi, et chez moi aussi, évidemment.
6: Alors il y a quand même un panneau mythique dans votre histoire, Jean-Claude Darmon. C'est un match avec le coup franc du siècle, je crois.
7: On est à un match de l'équipe du Brésil.
6: Avec Roberto Carlos.
7: Roberto Carlos, qui est l'homme capable de mettre un coup franc à 50 mètres. Et il doit être à 30 mètres. Il prend son élan, il frappe la balle. Et la balle vrille. Et au lieu d'avoir le plaisir de voir cette balle vriller qui va finir au coin, je dis, oh putain, s'il rentre dans le but, parce qu'il était capable, hein. Ouais. Et il va me détruire mon panneau. J'avais mis le panneau Kindy en plein milieu. Et non, à droite, il me met tchac dans la lucarne. Il m'a sauvé, lui aussi.
6: et en même temps le panneau a été vu dans le monde entier.
7: Oui, ben oui, c'est ce qui m'a permis d'ailleurs d'aller après en Belgique, en Russie et tout pour les convaincre de me faire confiance.
6: Oui, parce que personne dans le monde n'avait fait ce genre de panneau publicitaire.
7: Et jamais, ils connaissaient pas.
6: Mais comment ça se fait ?
7: Non, c'est le seul pays qui aurait pu le faire, c'est les États-Unis.
6: Oui.
7: Mais ils pouvaient pas parce qu'ils vendaient les droits de retransmission à une chaîne de télé qui eux-mêmes faisaient des spots. Donc ils interdisaient qu'il y ait de la publicité tout autour du stade, sonore ou pas sonore.
6: Et puis il y a une autre invention aussi qui a été importante et qui a changé la vie du football, ce sont les panneaux électroniques, Jean-Claude Darmon.
7: Ne me parlez pas de ça. Ça a été le plus grand désastre de ma vie. J'ai inventé le panneau électronique parce qu'à l'époque, souvenez-vous, il y avait deux personnes qui étaient sur un panneau manuel. On plaçait les scores les uns après les autres, etc. Et moi, parce que j'ai 10 ans d'avance sur tout le monde, je me fais faire un panneau électronique. Je suis fier de moi. C'est formidable. Je mets évidemment à mon club d'origine, le FC Nantes. Et j'ai bien fait. J'ai du mal à ce qu'il soit à l'heure. Il est à l'heure. Formidable. Et dans la nuit et le lendemain, il tombe des tonnes d'eau. Mais des tonnes. Et mon panneau n'a pas supporté, il a éclaté en vol. Voilà, il a explosé. Oui. Mais c'était, et d'ailleurs, les joueurs ne jouaient pas. Ils nageaient probablement. C'est 3 mètres d'eau, hein.
6: Mais ça s'est rattrapé ensuite, vous avez...
7: Oui, évidemment.
6: Et les panneaux électroniques qu'on voit aujourd'hui, on vous les doit aussi
7: pour... Oui, alors, moi j'avais pas les images à l'époque, rappelez-vous. Hein. Les images sont arrivées bien après, hein. Mais, pardon.
6: Et les premiers panneaux électroniques, je sais pas si vous le savez, c'est aux États-Unis et à Saint-Pétersbourg en Russie. Ce sont les deux premiers pays à avoir tenté cette aventure.
7: Mais ça m'étonne pas.
6: Alors, et ensuite, il y a eu les panneaux, et puis, il y a eu la pub sur les maillots, Jean-Claude Darmon. Et là aussi,
7: c'est vrai.
6: C'était assez limité à l'eau minérale.
7: Alors... Le premier panneau qu'on a, et c'est d'ailleurs c'est pas moi qui amène le client, c'est Jean Sadoul. On l'appelle directement en disant voilà, nous sommes la marque telle marque d'eau, etc. On aimerait, Jean me dit l'eau, le football, ça se marie bien. Nous évidemment, on marque notre marque sur les maillots, sur l'ensemble des maillots. Toutes les équipes portaient la même marque. Puis d'un coup, à Bordeaux ils portent pas la marque, à Montpellier ils portent pas la marque. Du côté de Dijon-Lyon, pas. Ben, pourquoi ? Il dit que nous on vend du vin et on va porter la publicité maillot de l'eau hors des questions. Et notre contrat a avorté. On a dû ouvrir le 1er janvier, 5 janvier on est plié quoi. Voilà, ça n'existait plus.
6: Tout était tombé à l'eau. Si j'ose dire.
7: Exactement.
6: Et alors donc en même temps vous allez beaucoup plus loin et vous allez à créer les premières marques sur les maillots.
7: C'est vrai. Alors la première marque que je mets en place s'appelle Crozatier à Nantes.
6: Oui,
7: c'est un magasin de meubles, franchise nationale, hein, grande boîte, mais là c'est le local qui me l'avait acheté et j'avais marqué Crozatier d'une façon très perceptible, très belle sur le maillot sur une seule ligne. Le client après un match, il dit non, je suis pas content, on me voit pas assez. Je dis mais non, il me dit je peux pas faire plus. Non, mettez-moi Cro et Zatier dessous. Je dis mais c'est pas possible. Oui. Donc j'ai encore les images de ce match, j'ai encore les maillots de ce match. Il a marqué Cro Zatier. Évidemment l'année d'après, il m'a pas renouvelé le contrat. Il avait raison.
6: Ouais. En même temps, il y a quelqu'un qui doit beaucoup au magasin de meubles parce que ses parents tenaient un magasin de meubles et c'est comme ça qu'il a commencé à faire du sport. C'est Alain Prost.
7: Ah, je savais pas.
6: Et il est le fils de marchand de meubles.
7: Ah, je savais pas.
6: Et donc, vous avez quand même développé les choses, parce qu'aujourd'hui, des maillots, il y en a partout, et on voit des enfants avec des maillots, et ça aussi, on vous le doit.
7: Bah oui, c'est le fameux merchandising, c'est-à-dire qu'on, j'avais, d'ailleurs, on voit les maillots marquer des marques, mais j'ai inventé autre chose de l'époque. J'ai inventé la sérigraphie des joueurs sur un maillot.
6: Oui.
7: C'est la tête d'Henri Michel. Alors, inutile de vous dire que c'était tellement bien fait que, au premier lavage, Mickey avait disparu du maillot.
6: Oui. Mais en même temps, tous les enfants d'aujourd'hui ont un maillot avec un numéro ou une tête de quelqu'un.
7: Ah, facile, mais ils ont pas un maillot, ils ont des maillots.
6: Et ces maillots sont devenus mythiques parce que maintenant, dans chaque équipe, il y a des publicités, il y a des...
7: Oui, exact. Ben, c'est vrai aussi que la rentabilité est énorme. Puis ces maillots, aujourd'hui, rapporte des sommes incroyables. Ça peut aller de 5 millions à 60 et 70 millions.
6: Mais en même temps, toutes les équipes le font, y compris les équipes amateurs.
7: Oui, mais tout le monde. Parce que ça rapporte 4 sous pour les équipes amateurs et X millions pour les équipes professionnelles.
6: Et là aussi, il fallait l'imposer, c'était pas évident, Jean-Claude Darmon.
7: Au début, oui, mais pas vraiment. Oui, au début, parce que ça chiffonnait, mais dès lors que ça rapportait assez d'argent pour avoir des infrastructures, des centres de formation, des voyages, c'est-à-dire que nos équipes voyageaient en train ou bien voyageaient en car, ils voyageaient en avion. Voilà. Parce que d'un coup, on avait les moyens.
6: Eh ben, vous avez, si j'ose dire, mouillé le maillot pour réussir cette opération et bien d'autres qui sont évoqués dans ce livre qu'on va évoquer à travers la date de sa sortie, le 3 décembre 2025. À tout de suite sur Sud Radio avec Jean-Claude Darmon.
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6: Sud Radio, les clés d'une vie, mon invité Jean-Claude Darmon. Le 3 décembre 2025 est sorti ce livre qu'on évoque depuis le début de l'émission, Destin, pour avoir plus de rêves que de souvenirs chez Fayard. Alors d'abord, pourquoi avoir écrit ce livre aujourd'hui et pourquoi un tel titre ?
7: D'abord, ce livre vient avec... moi, j'ai fait un premier livre il y a une dizaine d'années, où je traitais l'entrepreneur avec tout. Il y avait tout. Mais tout avec des séquences de pages. Enfin, ça va, franchement, entre nous, il a marché, mais il méritait pas de marcher. Donc, j'ai repris ma vie. Et j'ai plus de rêves de souvenirs, parce que je ne vis pas avec le passé. Je suis un homme qui a toujours des projets, qui a toujours des choses à faire. Et je suis pas nostalgique du passé, parce que je trimballe avec moi le passé, je l'ai en moi. Je l'ai en moi à travers des événements, je l'ai en moi à travers des personnages, etc. Et j'ai devant moi toujours, tous les jours un projet. Car je ne peux pas croire que les gens qui partent en retraite, sans avoir rien d'autre que la retraite, puissent être heureux par la suite. Donc moi, ça peut pas m'arriver. Chaque matin, d'ailleurs, je me lève tôt, très tôt, entre 6h, 7h du matin, ça dépend des jours, uniquement pour dire je suis vivant et j'ai encore des choses à faire.
6: Alors, ce livre, justement, c'est le résultat de vos souvenirs, parce que vous en avez quand même quelques-uns, et le titre, je crois, il vient de Sénèque. Destin.
7: Sérieux ?
6: Oui, parce que le destin est une phrase qui vous a marqué, et oui. qui est évoquée dans le livre, parce que Sénèque, justement, a prononcé une phrase.
7: Ah oui, c'est vrai, pardon, oui, c'est vrai. Oui, alors là, c'est pas de moi. Hein.
6: Oui, non, mais
7: soyons clairs, c'est pas de moi.
6: Mais alors, cette histoire, vous la débutez de façon très émouvante, parce que vous avez raconté un exploit qui semble impossible. Vous avez été embrassé par 3 présidents de la République.
7: C'est simple. On a France Israël.
6: Oui.
7: Je vais au match avec Nicolas Sarkozy, qui est mon ami, qui est un homme d'une très grande intégrité et un très grand président, là, peut-être l'un des derniers présidents, des grands présidents de la Ve République, pardon de le placer, c'est normal. Et nous arrivons au stade de France. Nicolas et François Hollande sont pas potes du tout. Ils s'aiment pas.
6: Oui,
7: c'est clair, ils s'aiment pas. Ils veulent s'éviter, mais moi je suis au milieu. Et donc François Hollande vient et me serre la main avec une accolade. Enfin, et me dit oh, comment ça va, Jean-Claude, vous allez bien? Oui, je suis. Vous voulez pas vous parler là? On est au match au football. Ils se mettent à déconner, ils rient tellement qu'ils vont finir pour au moins pour ce match de vrais potes. Et alors qu'ils sont comme ça, arrive Emmanuel Macron directement sur moi, mais il me voit pas. Hein, il me voit pas. Il va tout droit, garde du corps et tout ça. Et il va être interpellé par une personne qu'il aime pas trop. Et donc il le repousse comme ça. Puis il me voit. Il me dit comment tu viens au stade et tu me le dis pas? Je lui dis oui, mais si chaque fois que je viens au stade, il faut que je t'avertisse. Et il se met à rire et il m'embrasse. Donc le jour où je vais sur la tombe de mes parents, je vais leur dire évidemment que la patrie m'a honoré de la Légion d'honneur, mais je vais lui dire oh, papa, je vais te raconter pour les trois présidents de la République. Et j'ai entendu mon père dire à ma mère, mon pauvre chéri, mon fils, c'est un mytho.
6: Vous avez démontré le contraire, mais en travaillant 15 heures par jour, et vous êtes l'un des rares PDG qui était aussi femme de ménage le soir dans vos bureaux.
7: Oui, mais c'est normal. Je veux dire, je le disais il y a pas dernièrement dans une émission, il n'y a pas de génie sans travail. Le travail est fondamental et il faut être un exemple pour le personnel. Sinon, ils croient pas en vous. Il faut mouiller le maillot. Vous l'avez dit tout à l'heure, il faut mouiller le maillot pour réussir. Et je m'accroche pas à cette réussite et je me pavane pas de cette réussite. Mais je dis que c'est vrai que je me suis donné les moyens d'être ce que je suis.
6: Et Brel disait toujours la réussite c'est 5% de génie et 95% de travail.
7: Il a raison.
6: Alors, il se trouve que vous avez un côté visionnaire en permanence, jusqu'à prévoir, je crois que vous étiez à peu près le seul, à penser que la France gagnerait la Coupe du Monde 1998.
7: Ah ben, j'ai pas de mérite, franchement, aucun. Aimé Jacquet est pris à partie. On dit que nous sommes une équipe de vainqueurs de matchs amicaux. C'est vrai qu'on est défait par des équipes professionnelles, des équipes nationales. Et moi, je vois les joueurs. Je vois que ce sont des joueurs de très très grande qualité qui méritaient mieux que le sort qu'on leur prédisait. Donc j'étais près d'eux et j'ai la chance d'être accompagné par Philippe Piat qui était président des joueurs, qui lui-même avait confiance. Et j'ai depuis le début, je disais, on va être finaliste dans le pire des cas, mais moi je dis qu'on va gagner la Coupe du Monde et on l'a gagnée.
6: Et à l'époque, eh bien Jacquet, qui avait été en plus été jeté de partout quelques années plus tôt.
7: Je l'ai dit, oui, c'est vrai.
6: Et c'est vrai que personne ne croyait en Aimé Jacquet, personne ne pensait qu'on gagnerait.
7: Moi, j'ai pratiqué Aimé au Girondins de Bordeaux. J'ai vu le travail remarquable qu'il faisait. Il essayait de détecter les joueurs dans un système de jeu que lui-même avait en tête. Et puis, ça lui a donné raison. Et les joueurs ont eu confiance en lui. Zidane s'est épanoui comme jamais. Yuri Djorkaeff, Robert Pires, enfin, je vais tous vous les citer. Hein. C'est exceptionnel, cette équipe. Cette équipe était exceptionnelle.
6: Alors, vous évoquez aussi dans ce livre, Jean-Claude Darmon, vous évoquez Jean-Michel Aulas, quand il a pris l'Olympique Lyonnais en 78, ben, finalement, vous lui avez été très utile.
7: Oui, au début, j'étais pas sa tasse de thé, mais il s'est rendu compte que je pouvais rendre d'énormes services. Il m'a mis, je pense, à l'épreuve, et nous sommes restés non seulement pratiquement 35 ans en contrat, mais depuis aujourd'hui, donc depuis 40 et 45 ans, nous sommes vraiment de vrais, vrais amis.
6: Et puis, il y a quelqu'un aussi qui vous a soutenu, et c'était pas évident, parce que personne ne croyait en cette aventure, c'est Canal. Parce que lorsque Canal débute, tout le monde dit ce sera fini dans une semaine, et notamment le football, c'était pas évident au début.
7: L'histoire de Canal, je vais vous la faire courte. Quand on se met d'accord sur les retransmissions de match, on croyait avoir gagné, Claude Bess s'y oppose, je trouve un stratagème pour dire que on va indexer le prix au nombre d'abonnés. Donc tout ça, je vous le raconte vite fait parce que
6: tout est dans le livre.
7: Et on va avoir quelque chose de terrible, c'est que Canal va être lâché par ses actionnaires. Parce que ça marche pas trop bien au début, et mon président me dit on annule le contrat. J'ai dit, non, il n'est pas question. Il dit, oui, mais il n'est pas question. Regarde, le parcours qui va, etc. Il n'y a rien qui se fait. Ils se sont donné un bal fou. Ils nous font confiance. Feu, etc. Et Jean Sadoul, j'arrive à le convaincre qu'il faut continuer ce contrat. Et vous connaissez la suite. C'était un succès exceptionnel.
6: Voilà. Et ça, grâce à vous, parce que, et personne n'y croyait, justement. Et puis, il y a une chose qu'on a un peu oubliée, c'est que vous avez été président du Parc des Princes, Jean-Claude Darmon.
7: Avec Michel Jazzy. Moi, je l'ai pas oublié, hein. J'étais président du Parc des Princes, c'est-à-dire que c'était le sacre. Vous vous rendez compte, président du Parc des Princes.
6: Comment c'est arrivé?
7: Ben, c'est arrivé je fournissais quasiment la totalité des panneaux au régisseur de l'époque, qui était le groupe Perrier, qui avait la régie du Parc des Princes, et dans l'appel d'offres, je pense que j'allais le gagner. Et comme ils sont intelligents, ils m'ont fait venir, du coup, plutôt que de se chamailler, on s'associe. Je l'ai fait, avec juste raison, ça a très bien marché, puis un jour, je leur ai dit, écoutez, on peut pas rester ensemble, je fais 99 du boulot, vendez-moi.

0: Moi, j'ai tellement eu honte, il faut que je l'amène. Et je l'ai amené donc le voir. Et puis, ça a été un choc terrible. Et aujourd'hui, il me reproche de lui avoir menti. Elle avait raison. Je suis un menteur. Voilà, j'ai honte.
1: Mais enfin, là, vous avez fait d'autres vérités. Et notamment, Claire Fontaine, dont tout le monde parle aujourd'hui, vous avez assisté à sa construction, Jean-Claude Darmon.
0: Oui, non seulement assisté, mais j'ai trouvé le financement par la Fondation, grâce à Philippe Pierre encore, mon ami. Fernand Sastre et Jean Sadou, nous ayons fait une confiance énorme. Nous avons trouvé des sponsors. Bénévolement, évidemment. D'ailleurs, puisqu'on parle de bénévolement, tous les droits de Canal+, du football, du championnat, je ne touchais pas un seul centime. Tous les droits d'équipe de France que je vendais à TF1 et Téléfoot, je ne touchais pas un seul centime.
1: C'est pour mais, l'amour du sport.
0: Non, mais non, non. Si j'étais là pour servir, pas pour me servir. Et donc, ça a été, c'était normal que je fasse.
1: Et puis encore une fois, le rugby cher à Sud Radio vous doit beaucoup, avec le village des tentes que vous avez sauvé alors qu'il était condamné.
0: Ah ben totalement. On a moi ce président Albert Ferras que j'aimais et mais qui me le rendait bien. Il y avait ce village qui n'avait pas été très pas clair en matière de gestion et il me l'a confié. Mais il me l'a confié, je ne savais pas moi. Il m'a donné rendez-vous à l'hôtel où il y avait donc le conseil d'administration. Il me dit bon Jean-Claude non Darmon bois un café. Ouais. Bon on rentre au conseil. Oui. Il fait venir un conseil d'administration, c'est bizarre ça. Puis plutôt ils étaient très, très secrets. Je m'installe tout. Et la parole est prise. Puis il dit voilà Jean-Claude Darmon va faire le village tout ça etc. Peut-être bon. Et d'un coup il y a un opposant. Je tais son nom parce qu'il est parti. Il était le meilleur ami d'Albert. Et là, il y a friction. Et tous les gros par-dessus, c'est les amis d'Albert Ferras, des hommes, comme on n'a plus aujourd'hui, des hommes d'honneur, des hommes qui avaient... Albert dit, bon, on est d'accord, on va voter. Et le patron des par-dessus se lève et dit, oh Albert, on va voter, nous. Depuis quand on vote quand tu prends une décision? Et donc tous à l'unanimité, moi une voix, me confie le village et on a fait un succès énorme.
1: Et dans ce livre, vous évoquez aussi vos amis. Alors il y a Delon, il y a Belmondo, il y en a quelques-uns, il y a Ventura et il y a Johnny.
0: Car vous avez surtout Johnny.
1: Johnny a été un très grand ami. Johnny, vous racontez le vrai Johnny. Moi, j'ai connu le vrai Johnny en dehors de la scène, un homme farceur, un homme de culture
0: qui
1: parlait beaucoup.
0: C'est vrai qu'il était terriblement intelligent. Johnny, c'est grâce à Norbert Sada, qui était producteur, qui me l'a présenté. Il m'a présenté aussi Lino, hein. Oui. Johnny, c'était, il avait un charisme de folie, il avait une bonté innée, il avait une générosité que j'admirais, et on s'est retrouvés côte à côte pour parcourir 40 ans de camaraderie, d'un parcours d'homme qui s'aimait, pardon. Oui.
1: Et puis avec un instinct, Johnny avait un instinct incroyable, ce qu'on ne sait pas toujours.
0: Mais c'est un fauve. Johnny, c'est un fauve. Il reniflait, l'instinct, il l'avait en soi. Les tubes, c'est bien simple. À la première mesure de la chanson, il savait si c'était un tube ou non. Il disait, non, ça on fait pas. En deux secondes, ou bien, oh, on va cartonner.
1: Alors, dans ce livre, on comprend en filigrane que vous avez vu des gamins devenir des hommes, Jean-Claude Darmon.
0: Oui, mais ça, c'est un peu normal, hein. C'est un peu normal. Je suis pas le seul à avoir vécu ça. On voit dans ce parcours des gens qui débutent, dont on ne croit pas à ce qu'ils vont devenir, puis ils nous épatent parce qu'ils inventent, ils créent, etc. Et pour moi, c'est une belle leçon de vie qui m'a marqué.
1: Et l'avenir maintenant?
0: Ben mon avenir, il est... Soyons clairs. Le temps n'existe pas. Nous n'avons que le présent. Vous le savez bien, la minute d'après appartient à Dieu. Donc mon avenir, c'est Dieu qui l'a. Moi, je me lève tous les matins avec le sourire. Je chante le matin. Tous les matins, je chante. Ma gouvernante et ma femme de ménage se prennent la tête. Moi, je n'ai pas ouvert un œil que je chante. Je suis un homme heureux qui, sereinement, attend l'avenir.
1: Et l'avenir, en tout cas, on en reparlera un jour, mais le présent, c'est ce livre Destin, avoir plus de rêves que de souvenirs, et je crois qu'effectivement, vous pouvez en être fier, et vous pouvez chanter en plus en l'honneur de ce livre que vous avez écrit, et qui raconte un parcours unique, mais qui mérite d'être suivi par beaucoup d'autres.
0: Merci Jacques.
1: Merci Jean-Claude Darmon. Le livre, donc, c'est chez Fayard, Destin. Et puis, à bientôt pour d'autres aventures, car je suis sûr qu'il y en aura d'autres.
0: J'en suis sûr.
1: L'éclat d'une vie, c'est terminé. Pour

0: aujourd'hui. On se retrouve bientôt. Restez fidèles à l'écoute de Sud Radio.
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16: Bonjour à tous. Les conséquences des orages violents qui ont touché le sud de la France hier en fin de journée. C'était même la journée avec le plus grand nombre d'éclairs cette année. Et on a encore plusieurs milliers de foyers sans électricité. Dans les Bouches-du-Rhône, l'Hérault et l'Aude notamment, des dizaines de routes restent coupées. Le trafic des trains est aussi perturbé. La SNCF espère un retour à la normale dans l'après-midi. Et puis sur le littoral de la Méditerranée, la baignade est interdite sur de nombreuses plages. À Poma, au sud de Carcassonne, l'heure est à l'évaluation des dégâts après le passage d'une tornade hier vers 17h. On compte une quarantaine de blessés et 300 maisons impactées. Des opérations de bâchage sont prévues pour les habitations endommagées. Il était connu sous le nom de Dodo La Saumure. Le proxénète français est mort à 77 ans en Belgique. Il avait notamment été jugé en 2015 dans l'affaire du Carlton de Lille, un procès impliquant Dominique Strauss-Kahn, l'ancien patron du FMI, suspecté de proxénétisme aggravé. Tous les deux avaient été relaxés. Les obsèques ce matin de François Patriat, le sénateur de Côte d'Or, mort la semaine dernière. Le chef de l'État, le Premier ministre, le président du Sénat, la présidente de l'Assemblée nationale étaient notamment présents. Emmanuel Macron a rendu hommage à l'un de ses premiers soutiens, un homme entier. Il était la vie, selon ses mots lors de la cérémonie. Les derniers préparatifs pour Sophie Adonneau dans le sas de l'ISS. L'astronaute française s'apprête à faire sa deuxième mission extravéhiculaire, toujours en duo avec un astronaute américain. Ils doivent terminer la réparation d'une antenne de communication. Puis, s'il leur reste du temps, ils tenteront également de remplacer un dispositif appelé rétro-réflecteur. Enfin, 4 ans après sa retraite, Roger Federer s'apprête à faire son retour sur les courts. Le tennisman suisse va participer à une rencontre d'exhibition à New York aujourd'hui. Un match en double aux côtés d'autres champions, Andy Roddick, André Agassi et John McEnroe, pour marquer le lancement de l'US Open. Et c'est la fin de cette édition. Bon après-midi.
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11: Bonjour à tous, nous sommes ensemble sur ces deux heures, durant deux heures, pardon, sur Sud Radio. Et on va parler de notre santé. Et si notre santé était entre nos mains? En tout cas, il y a de nombreux ouvrages qui évoquent cela. Alors, c'est évidemment pas si simple, mais je vais reprendre une phrase de Michel Odoul qui est avec nous durant ces deux heures. Et j'avoue que cette phrase, je la trouve parfaitement intéressante. On peut aller voir un médecin pour se faire soigner, mais c'est nous seuls qui avons le pouvoir de nous guérir. Alors, aujourd'hui, tout particulièrement, on va évoquer notre système immunitaire. Alors, on en parle souvent, mais est-ce qu'on sait exactement de quoi on parle? Et déjà, Michel Odoul va nous expliquer de quoi il s'agit. En tout cas, il y a beaucoup d'études qui ont prouvé que notre système immunitaire s'améliorait grâce à la tendresse, à l'amour, sans aucun doute, mais que ça améliore, puisque ça améliore la circulation de certaines hormones comme l'ocytocine. Mais évidemment, la sexualité a aussi un effet bénéfique sur notre système immunitaire, puisque il semblerait qu'un orgasme, ça correspond à avaler deux cachets d'aspirine, sauf qu'il n'y a pas d'effet secondaire, alors que quand on avale un cachet d'aspirine, c'est peut-être moins bien. Bref, on verra quels sont les ennemis, le stress bien sûr, mais il y en a certainement d'autres. Et en tout cas, si vous avez envie de témoigner pour nous raconter comment vous prenez soin de votre santé, ou pas d'ailleurs, eh bien je vous invite à nous rejoindre au 0826 300 300. Michel Odoul, bonjour.
17: Bonjour Brigitte.
11: Merci d'être avec nous. Vous êtes fondateur de l'Institut français de Shiatsu, une médecine entre guillemets parallèle, hein, qui en même temps prend l'être dans sa globalité, contrairement à la médecine actuelle qui a peut-être tendance un peu à trop s'occuper d'un seul organe. Et peut-être que c'est ça, le système immunitaire, c'est global.
17: Oui, c'est effectivement une vision de globalité. Juste une précision, c'est que le shiatsu, c'est la deuxième médecine officielle du Japon, qui appartient au système de santé au niveau du Japon, qui est remboursé, qui est pris en charge, etc. C'est-à-dire que c'est la deuxième médecine officielle d'un peuple de 135 millions d'habitants, qui est un peuple évolué, un peuple moderne, c'est-à-dire pas du tout dans la notion des fugimations et des danses,
11: etc. Pas des chamans.
17: On est dans un système et dans une vision qui est une vision extrêmement rationnelle et structurée. Et effectivement, qui peut-être, à la différence de la médecine telle que nous la connaissons, nous, qui est une médecine dont l'axe est la préoccupation centrale et le symptôme sur lequel on va travailler et qu'on va essayer de calmer, de museler ou de faire taire ou de faire disparaître, là, on est dans une vision et dans une médecine qui est une vision et une médecine globale, c'est-à-dire qui considère que le symptôme à l'intérieur d'un système global qui s'appelle un être humain, est un mode d'expression de quelque chose qui dysfonctionne. Et que ce quelque chose qui dysfonctionne, il peut être de deux ordres fondamentaux, soit d'une mécanique physiologique particulière, j'ai mangé un aliment qui ne te convient pas, j'ai rencontré une situation infectieuse grave, j'ai etc., etc., ou d'un vécu ou d'un trauma émotionnel ou psycho-émotionnel, de type stress, mais aussi de toutes ces émotions qui peuvent être immunodéprimante. Nous parlons de l'immunité. Donc on va voir justement quelle est la vision que cette connaissance-là et cette science-là a de l'immunité et en quoi peut-être bien que les modes de vie qui sont les nôtres aujourd'hui, eh bien, ne sont pas obligatoirement les plus favorables, même sont peut-être même les plus néfastes au bon équilibre de notre immunité, parce que notre immunité, ça n'est pas n'importe quoi. La définition même que l'on connaît en Occident, dans notre vision à nous de l'immunité, c'est être capable de faire la différence entre le soi et le non-soi. Et on voit donc qu'il y a derrière ce principe immunitaire, une notion fondamentale qui est la conscience qu'on a de soi, et Dieu sait si elle est compliquée aujourd'hui, puisqu'on doit correspondre à des standards, etc., et être très très fréquemment, malheureusement, en dehors de ce que l'on est soi-même, ça c'est la première des choses. Et deuxièmement, intégrer et comprendre que le système immunitaire dans notre corps, sa première fonction et sa première action, elle n'est pas de nous protéger des agressions du monde extérieur, même si ça en fait partie et c'est une composante importante, mais elle est d'abord de faire le ménage à l'interne. C'est-à-dire que le système immunitaire a d'abord aussi comme première fonction de faire disparaître les cellules qui sont arrivées à la phase qui s'appelle l'apoptose, c'est-à-dire qui sont arrivées à leur fin de leur cycle de vie, pour pouvoir, en les évacuant et les éliminant, permettre à de nouvelles cellules d'exister et de vivre. Et c'est le processus de vie qui est ainsi géré par ce système immunitaire.
11: Dans votre dernier livre, justement, Un corps pour me soigner, une âme pour me guérir, c'est aux éditions Albin Michel, évidemment. Vous parlez de ce monde moderne qui nous rend de plus en plus anxiogène, en fait, en quelque sorte. Le stress et l'anxiété, c'est très mauvais pour notre santé, évidemment.
17: Écoutez, il suffit juste de brancher les informations le matin en se réveillant.
11: Alors justement, aujourd'hui, on nous en envoie une information très anxiogène pour notre santé, ce fameux hantavirus, je crois. Qu'est-ce que vous avez envie d'en dire, Michel Odoul ?
17: Ça me rappelle vaguement quelque chose.
11: Oui, ça, on est tous d'accord là-dessus.
17: Là, on est en train de repartir dans quelque chose qui est quelque chose de terrible, parce que quel que soit le sujet ou la question, répondre à quelque chose qui peut fragiliser l'immunité par des nouvelles et des modes de réponse anxiogènes ou enfermants me semblent être totalement antinomiques et totalement dysfonctionnels. Et que par conséquent, à partir du moment où il y a un danger qui arrive, faire gérer et traiter ce danger par la peur ne me semble pas être la meilleure des réponses. Après, on peut réfléchir et s'interroger sur tout.
11: La peur est anxiogène.
17: La peur est une réponse à une sollicitation anxiogène. Sauf que c'est un système qui peut devenir un système totalement pervers.
11: Qui s'enraye, naturellement,
17: la peur est une émotion qui est protectrice. Elle pose des limites aux choses. Sauf que, au-delà d'un certain seuil, elle devient enfermante. C'est-à-dire que c'est elle qui tétanise et fait qu'on ne fait plus rien. Mais il faut bien comprendre quelque chose, c'est que lorsque l'on est en situation de tension, de stress ou de peur, eh bien, il n'y a pas que notre imagination ou notre émotion qui est en cause. Dans notre corps, tout un tas de systèmes se ferment et se mettent en tension. Quand on est en stress, on se met en apnée. C'est-à-dire qu'on arrête de respirer. Purement et simplement. Sur des phases plus ou moins longues, on s'en rend pas compte. Mais ça finit par intoxiquer complètement le corps. Ça finit par anesthésier la capacité de réaction, etc. Quand on a peur, le corps se tend et se met en tension. La lymphe circule moins bien, le sang circule moins bien. Nos réactions sont anesthésies, etc., etc. C'est-à-dire qu'on est dans un mode de rapport aux choses qui, si ce qui est proposé pour la comprendre, c'est une émotion qui s'appelle la peur et qu'on fait monter en vrille, eh bien, du stade de la peur, on rentre dans le stade du danger véritable.
11: Oui, bien sûr. Mais on a démontré d'ailleurs dans le monde occidental, pour revenir peut-être à des choses qui parlent à tout le monde, à quel point l'effet placebo et l'effet nocebo avaient joué un rôle sur notre santé. Donc bien sûr que tout ce qu'on va craindre, etc., va jouer sur notre capacité à aller bien ou à aller mal.
17: Et à une action sur nos cellules, nos mécanismes immunitaires. Nos mécanismes immunitaires, ils sont pas construits n'importe comment et de n'importe quelle façon. Il y a deux grandes catégories à l'intérieur de notre système immunitaire. Il y a un système immunitaire réactif et instinctif, ce qu'on appelle les macrophages et un certain nombre de lymphocytes, c'est-à-dire des systèmes qui vont répondre systématiquement et toujours par la destruction de ce qui arrive et qui peut nous mettre en péril. Tout ce qui nous est étranger, nous est extérieur, on va le détruire. Ça, c'est ce système réactif instinctif qui fait que lorsqu'il y a un moustique qui arrive, qui me pique, je vais taper, je vais même me mettre une gifle parce que je ne maîtrise pas ce réflexe-là, mais le réflexe, c'est d'éliminer ou de détruire ce qui arrive. Certains microbes, certains virus, quand ils arrivent, notre système immunitaire, il arrive tout de suite et il essaye de balayer ça. Et ensuite, il y a un deuxième système immunitaire qui est ce qu'on appelle le système immunitaire. Le premier, c'est le système inné, qui a un réflexe. Le deuxième, c'est un système immunitaire acquis, c'est-à-dire celui qui va se développer en nous en fonction des agresseurs qu'on a déjà rencontrés, contre lesquels on a déjà eu à lutter, et dont on va avoir enregistré les marqueurs, qui va faire que la fois suivante, quand ils reviennent...
11: C'est le principe du vaccin, d'ailleurs.
17: C'est sur ce principe-là que l'idée vaccinale a été développée. Et que ce système immunitaire-là, bien sûr, lui, c'est celui qui répond à ce qui est, en fait, ce qu'on appelle, nous, le syndrome du stress, c'est-à-dire à la capacité d'adaptation. C'est-à-dire l'individu, au fur et à mesure qu'il progresse et qu'il évolue, s'adapte au milieu dans lequel il se trouve et il se situe, que ce milieu soit un milieu physique, le froid, mauvaise alimentation, un certain nombre de choses comme ça, ou un milieu psycho-émotionnel, etc., stress, contrainte, harcèlement, tension, etc. Et l'individu est capable de s'adapter jusqu'à un certain point parce que la vie a besoin de trouver l'équilibre.
11: Je vais prendre un exemple assez négatif, mais qui va parler à tout le monde. On voit bien quelqu'un qui boit, s'habitue et peut boire de plus en plus en ayant l'impression de ne pas être ivre.
17: Voilà.
11: Et c'est tout le problème de l'alcoolisme, évidemment.
17: Voilà.
11: Évidemment.
17: Et donc, lorsque ce seuil est atteint, c'est là où le système immunitaire va baisser les armes. Et à partir de ce moment-là, et bien entendu, les états infectieux vont pouvoir se développer. Et cette garde intérieure, elle est là en permanence. On peut l'illustrer, par exemple, avec des phénomènes très basiques et très simples, avec ce qu'on appelle les virus résidents, comme pour l'herpès ou le zona, ou etc. Ce sont des virus qui sont présents en permanence dans notre corps. Et ce n'est que quand nous sommes fatigués ou que nous avons répondu à une autre agression, que notre immunité donc s'est un peu fatiguée, abaissée, qu'à partir de ce moment-là, il se réveille et il se déclenche. C'est-à-dire que nous sommes en permanence dans cet état de vigilance.
18: On a pratiquement tous eu à un moment donné la grippe, et si on réfléchit bien, quand on a eu la grippe, c'était un moment où on était soit très fatigué ou alors très malheureux parce qu'on venait de vivre un chagrin d'amour ou je ne sais quoi. Et c'est à ce moment-là le virus, il peut très vite nous envahir, alors que peut-être qu'on l'a déjà croisé l'année d'avant, mais on était en forme et notre système immunitaire.
17: Et on est là dans une vraie quadrature de cercle, parce que dans la vision la nôtre, qui est la nôtre et que l'on connaît telle qu'elle est véhiculée dans nos cultures, etc., l'autre est un risque et un danger. C'est d'ailleurs ce qui est sorti avec une violence extrême pendant la crise sanitaire des quelques années passées, et qu'on est en train de nous remettre en perspective avec celle qui arrive aujourd'hui. C'est-à-dire que l'autre devient un risque. Donc on met tout en distance, etc. Et en même temps, la même époque et la même science qui est en train de dire ça est celle qui redécouvre le bénéfice et l'intérêt du microbiote. C'est-à-dire que nous avons dans nos corps et sur nos corps plus d'organismes étrangers que nous avons de cellules. Et on découvre que le microbiote participe d'une façon incroyable à notre immunité, à notre constitution, à notre conscience, à nos états émotionnels, etc., etc. Et que donc, peut-être qu'il y a une
18: position d'équilibre. Un juste milieu, comme toujours. Et oui, parce qu'on sait très bien que les enfants qui sont trop stérilisés, entre guillemets, vont être beaucoup plus facilement malades que ceux qui ont vécu un peu avec tous les microbes autour. Alors, on va faire une petite pause et on reprendra exceptionnellement en musique après la pause et on vous expliquera pourquoi.
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18: Alors le titre de livre de Michel Oudoul, c'est Un corps pour me soigner, une âme pour me guérir. Et Michel Oudoul m'a proposé d'écouter cette chanson. Et le titre c'est Un corps pour me soigner, une âme pour me guérir. Et je vous propose qu'on en écoute un petit extrait.

0: Alors le chanteur s'appelle Marc Petit. Il est, enfin vous l'avez connu comme élève quand vous dans vos formations de shiatsu et vous avez reçu ce titre donc alors qu'il ne savait pas que vous aviez ressorti votre livre Belle synchronicité jungienne.
1: Ah, c'est une synchronicité incroyable parce que effectivement il a un parcours de vie qui est assez étonnant. Et il était parti s'installer au Canada pour être praticien shiatsu et en psycho-énergétique. Et puis un jour, eh bien, il a fait un AVC et il est mort. Il a fait ce qu'on appelle une EMI et il a fait le choix de revenir, il est revenu. Et ça lui a complètement libéré une certaine créativité et il m'a envoyé ce texte, cette chanson, cette mise en musique... et ça a été une synchronicité incroyable.
0: Voilà. Et donc, on espère qu'il trouvera le distributeur pour que le CD soit en vente. Mais en tout cas, voilà, c'est touchant, c'est très beau. On va commencer avec Muriel qui nous rejoint. Bonjour Muriel.
2: Bonjour à tous les deux.
1: Bonjour.
0: On vous écoute, allez-y.
2: Alors,
0: Muriel.
2: La chanson résonne bien en moi, en tout cas.
0: Ben oui.
2: Parce que j'ai un parcours de vie assez chaotique, mais avec j'ai une foi en la vie. Les gens m'interrogent des fois pour me dire mais comment tu peux tenir, et je crois que c'est juste la foi que j'ai en la vie et dans mon ventre, si on peut dire dans mon Dantian, parce que j'ai rien que la médecine de Qigong. Et parce que même moi, il y a des fois je m'étonne, mais j'ai cette foi en la vie qui me fait tenir, même si il y a eu beaucoup de souffrances et de douleurs. Mais voilà, j'ai eu un premier cancer à 40 ans, et puis un deuxième après, 7 ans après. Et là, ben toute ma vie a un peu éclaté, puisqu'il a fallu que je me sépare de mon mari. Et je suis partie 10 jours avant l'ablation de mon sein.
0: Quand vous dites « il a fallu que je me sépare de mon mari », c'est une phrase qui peut surprendre, c'est-à-dire...
2: Ben, il n'avait pas supporté du tout le premier cancer.
0: D'accord. Et vous vouliez...
2: Il ne supportait pas la maladie. Et ça fait qu'il m'enfonçait par des pics, parce qu'on était des très très grands sportifs tous les deux. Mm-hmm. Et c'est vrai que moi, je ne pouvais plus du tout porter dans mon dos les sacs à dos. Ils avaient coupé quelques fibres musculaires. Enfin, c'est le chirurgien après qui m'a expliqué qu'il avait coupé pas mal de fibres musculaires en axillo, en dessous le bras. Et c'est vrai que je souffrais tout le temps. Je souffre encore. J'arrive pas à porter de sac à dos. Mais lui, il n'a pas du tout supporté, comme on était des grands randonneurs, que je porte pas de sac à dos.
0: D'accord. Oui, pour vous sauver, si je puis dire, de son effet toxique, vous avez préféré, bien sûr.
2: J'y croyais, hein, parce que moi, je crois. Depuis que je suis petite, je crois énormément. J'adore les relations humaines. Je crois que j'ai jamais cru ni à la guerre. Je ne comprends rien du tout, même si j'ai 62 ans aujourd'hui. Je ne comprends pas pourquoi il y a la guerre. Je suis une hypersensible et là j'ai eu proposé d'aller faire une thérapie avec un psychologue pour qu'on en parle, parce qu'on a en plus on avait adopté une petite fille thaïlandaise, donc grande, qui était un peu plus grande évidemment quand on s'est séparés, mais qui était en grosse difficulté de par ses traumatismes d'enfance. Et là ça a été dur déjà pour lui aussi d'accepter ça. Et pour lui, en fait, il m'a dit mais pour moi la vie est un long fleuve tranquille. Là j'ai dit oula. Et on a été voir le psychologue, mais le psychologue après m'a regardé, il m'a dit c'est pas la peine, il veut pas écouter. Pour lui, tout est bien, la vie est normale, la vie continue, et il n'y a pas de remise en question du tout de ce qu'on aurait pu créer et faire ensemble par la suite, autant avec notre fille en situation de handicap qu'avec moi qui ne fonctionnait plus du tout de la même manière non plus, quoi. Avec
0: oui.
2: D'autres projets, avec des très beaux projets, mais ils ne voulaient pas les écouter.
0: Oui, c'est intéressant parce que là, on voit bien quand quelqu'un ne veut pas assumer l'épreuve et en faire quelque chose, en effet, vous n'aviez que cette solution-là. Michel Oudoul, vous voulez réagir déjà?
2: C'est très dur, hein, parce que moi, j'ai attendu
0: ce temps. C'est horrible.
2: Bien sûr. On a parlé ensemble, où j'ai dit, mais si, on peut. Moi, je voulais faire un vite parce que je m'étais formée en professeur de Jindou, j'étais auxiliaire de puériculture, et je m'étais dit, on peut vraiment réinvite, toi tu continues à aller à ton travail comme tu le souhaites, et puis ben moi je peux au moins faire ça avec notre fille en situation de handicap, avec plein d'animaux, parce qu'elle parlait beaucoup avec les animaux justement, plus qu'avec les humains. Et puis, mais il n'entendait pas, il dit non, moi je suis bien dans ma maison, mais tout va bien, j'ai mon travail, et il n'y avait pas...
0: Il n'y a pas pire sourd que celui qui ne veut pas entendre.
1: Oui, j'avais un ami qui avait cette phrase que je trouve magnifique, qui disait, il est difficile de réveiller quelqu'un qui fait semblant de dormir. Vous êtes dans un schéma qui est malheureusement un schéma qui est assez classique. Ce qui est intéressant dans ce que vous dites, c'est d'abord la question des cycliques. Le premier cancer, c'est autour de la quarantaine, donc ça correspond en termes de date à ce qu'on appelle un défi uranien extrêmement important. La deuxième des choses, c'est que vous parlez d'une récidive au bout de 7 ans. 7 ans, c'est 6 fois 7, ça fait 42. Et que là, vous êtes en train d'arriver à 63, c'est-à-dire le troisième défi uranien. C'est-à-dire que vous êtes dans un défi de vie qui est un défi fondamental par rapport à ce qu'est votre chemin de vie. Oui. Et là, l'intérêt qu'il y a, entre guillemets, hein, si j'ose dire, mettons les choses bien en perspective, c'est uniquement pour illustrer et éclairer. Mais ce qui s'est passé avec le fait opératoire et ces fibres qu'on vous a sectionnées, qui sont celles qui vous permettent de dire et vous obligent à ne plus pouvoir porter de sac, peut-être bien qu'il y a là un clin d'œil monstrueux de la vie qui est en train de vous dire « mais tu crois pas qu'il faudrait que tu arrêtes d'avancer en force et en portant trop de choses ?»
2: J'ai fait tout le tour et Dieu sait si j'ai continué à souffrir après parce que les médecins me le disaient. Elle dit, vous avez déjà beaucoup, beaucoup travaillé parce que j'ai toujours travaillé dans le social, apporter les gens justement. Et puis après, ils me disaient, mais prenez, je voulais me réorienter avocate, je voulais me réorienter assistante sociale. Et puis ils me disaient, mais non, mais ça va être trop fort pour vous. Elle dit, vous êtes trop sensible, ils vont vous écraser, c'est pas possible. Après, j'ai quand même continué. Mais là, j'ai mon rein.
1: Vous avez oublié votre... Vous avez oublié votre meilleure cliente ?
2: Oui, c'était moi.
1: Ben oui.
2: Ouais.
0: Ben c'est toujours vous, hein, là, d'ailleurs.
2: Oui, c'est toujours moi. Et c'est vrai que par rapport au titre du livre, là, il y a, en plus avec le rein là, qui me titille et puis que j'ai appris que j'avais une malformation du rein, alors que je ne savais pas du tout. Et alors j'avais une malformation au niveau du cœur et là il y a 3 ans j'ai découvert que j'avais une malformation du rein. L'urologue m'a dit mais si ça existait depuis longtemps, on vous l'avait jamais dit et ça va avec votre cœur aussi.
1: Oui, bah, tant que vous ne le saviez pas, vous n'aviez pas de problème.
0: C'est important ce que vient de dire Michel Odoul et je le rebondis parce que tout le monde doit l'entendre. On a peut-être, si on fait un check-up complet, on a peut-être tous un petit truc
1: des malformations.
0: Qui est pas totalement... Vous voyez, et c'est toujours intéressant de voir si, à quel moment cette malformation, entre guillemets, tout d'un coup se manifeste, quoi.
2: Et j'y ai réfléchi, c'est pour ça que là, il me propose l'opération. Et là, je suis allée ce matin là, pour refaire une scintigraphie, parce que au mois de janvier, j'ai été en urgence à l'hôpital tellement j'avais mal au rein. J'étais en infection urinaire et j'arrivais pas à la retirer. Et en fin de compte, j'ai réfléchi et c'était lorsque je me suis séparée de ma maman. Il a fallu que je me sépare de ma maman. Et là, c'est à partir de ce moment-là où j'ai eu l'intestin irritable qui s'est mis en route et où j'ai eu cette valve, enfin j'ai une valve en supplément au niveau du rein, comme au cœur d'ailleurs, qui s'est mise sur l'urètre. Donc là,
0: mais Muriel, qu'est-ce qui fait que vous voulez absolument porter tout le monde ?
2: La seule chose, c'était tout au début, hein, parce que j'ai quand même beaucoup réfléchi, c'est que je voulais absolument, enfin je souhaitais, comme tout enfant, être aimé par ma maman. Et puis, après, au fur et à mesure, je me suis aperçue que j'aurais beau faire, être la parfaite, de toute façon, ça serait quand même compliqué. Parce que comme elle me l'a dit, après, je sens que peut-être à l'intérieur d'elle, elle m'aime quand même, mais que c'est compliqué pour elle de m'accepter telle que je suis. Donc, j'ai eu beaucoup de mal à me réaliser et aujourd'hui, je suis dans mes dernières années, si je veux dire, de vie. Je suis dans ce troisième pan de vie et j'ai vraiment, mais vraiment envie de prendre soin de moi.
1: Mais attendez, excusez-moi, il faut vous arrêter là-dessus parce que vous n'êtes pas dans vos dernières années de vie. Ça, c'est déjà la première chose qu'il faut mettre de côté.
2: Oui.
1: Que vous soyez dans un troisième cadran, ça, c'est tout à fait OK, c'est tout à fait audible.
0: Mais on en a quatre.
1: Là, parler de dernières années, c'est déjà une première chose. La deuxième des choses, c'est que vous voulez que les autres vous aiment tel que vous êtes. alors que vous oubliez que c'est d'abord à vous de le faire. C'est-à-dire que vous ne serez aimable dans le regard des autres qu'à partir du moment où, au plus profond de vous-même, vous n'allez plus continuer à porter cette image de vilain petit canard qui est celle qui vous habite en permanence et qui vous conduit à vivre ce qu'on appelle une espèce de complexe de dette, c'est-à-dire de croire que vous allez vous rendre aimable et faire de bien de tout le monde en les portant tous, etc. Vous oubliez l'essentiel, c'est que la vie, la parcelle de vie qui vous appartient, elle vous a été donnée à vous, c'est à vous de l'entretenir, c'est à vous d'en faire quelque chose. Alors, dans le fait que vous appeliez aujourd'hui, dans le fait que vous cherchiez, etc., évidemment que ça, c'est le signe que vous êtes sur ce chemin-là. Mais il va falloir le faire non plus avec le cortex, avec le cerveau et avec le crâne, mais il va falloir le faire avec le cœur. C'est-à-dire, il va falloir être capable de devenir quelqu'un qui va s'aimer inconditionnellement parlant. Nous sommes tous porteurs de handicap et vous êtes allé au bout de ce chemin puisque vous avez adopté quelqu'un qui vous a amené encore en plus ça et ça a porté. Mais vous savez, la vie, elle ne demande aux gens que de faire ce qu'ils peuvent jusqu'au niveau où ils sont et au niveau où ils le peuvent. Donc d'abord, préoccupez-vous, mettez-vous le matin en face de vous dans la glace, dans le miroir et commencez déjà à vous accueillir en tant que tel.
0: Merci en tout cas Muriel, merci beaucoup de ce témoignage pour commencer. On va faire une petite pause, on va se retrouver pour le Love Conseil, on va parler de nos besoins relationnels. Et puis c'est Marie qui sera avec nous et qui a des douleurs dont elle n'arrive pas à se débarrasser.
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0: Michel Odoul, on va parler de nos besoins relationnels dans ce Love Conseil. On connaît nos besoins sur un tas de plans, mais à cette question, quels sont vos besoins relationnels? J'entends souvent comme réponse un grand silence, ou alors juste j'ai besoin d'aimer, j'ai besoin d'être aimé. Enfin bref, on ne sait même pas d'ailleurs si on préfère être aimé ou aimé. Hein, c'est déjà une vraie question que chacun pourrait se poser, mais de toute façon, l'amour ne comblera jamais tous nos besoins relationnels. Donc, je vous propose de vous donner une liste non exhaustive, des besoins relationnels qu'on peut avoir. Alors, il y a des gens qui ont beaucoup besoin de parler, qui ont besoin de se dire, d'être entendus. Ça va pas toujours de pair, d'ailleurs. On a besoin d'être reconnu, d'être apprécié. On a besoin d'intimité, par exemple d'avoir son espace à soi, son jardin secret. On a besoin d'avoir un certain pouvoir, pour certains, en tout cas d'avoir des responsabilités. On peut avoir besoin de fantasmer, de rêver, en tout cas d'avoir la possibilité de s'inventer un futur tel qu'on pourrait le rêver. Voilà déjà pas mal de besoins qui peuvent peut-être vous aider à mieux respecter vos vrais besoins relationnels et peut-être ceux de vos proches.
1: Oui, bien sûr. Et quand vous dites besoins relationnels, c'est vraiment les besoins qui sont ceux qui peuvent émerger lorsque l'on est dans la relation à l'autre.
0: Bien sûr, oui.
1: On dit en médecine chinoise qu'il y a des structures d'énergie, il y a 5 principes fondamentaux, il y a 5 types de pathologies, 5 types d'émotions, etc. Il y a 5 besoins fondamentaux. Il y a un besoin fondamental qui s'appelle le besoin de reconnaissance. Il y a un besoin fondamental qui s'appelle le besoin d'amour. Il y a un besoin fondamental qui s'appelle le besoin de sécurité. Il y a un besoin fondamental qui s'appelle le besoin de respect. Et il y a un besoin fondamental qui s'appelle le besoin de racine. Chacun de ces types de besoins a une quête particulière et une manière particulière de s'exprimer. Et ce qui est déjà très important dans la relation à l'autre, c'est d'être capable d'écouter les besoins éventuels de l'autre sans les passer au filtre de nos propres besoins. Parce que c'est à partir de ce moment-là que les difficultés vont commencer à apparaître.
0: Dans le couple, bien sûr. Voilà. Parce qu'on va avoir tendance, évidemment, à donner à l'autre ce qu'on veut recevoir.
1: Voilà, exactement. Et c'est là où les hiatus et les difficultés peuvent apparaître. Ou au contraire, c'est là que peuvent s'engouffrer les manipulateurs, parce que ça, ils savent parfaitement bien l'identifier.
0: Évidemment. Bonjour Marie.
6: Bonjour.
0: Merci d'être avec nous, bonjour.
6: Merci à vous. Je ne sais pas trop par où commencer. C'est un peu là mon problème, je pense, tout le temps. En fait, j'ai été diagnostiquée avec de l'anhédoniose à l'âge de 40 ans, donc ça fait 6 ans. Et bon, j'avais eu des douleurs depuis mes premières règles. Je loupais souvent des jours d'école. C'était très dur. Il pensait à chaque fois que c'était l'appendicite. Et puis, c'est un peu passé avec la prise de la pilule. Les douleurs se sont un peu apaisées. Elles sont revenues très fortement il y a 6-7 ans. Voilà, depuis, en fait, tous les 11 jours, j'ai donc la semaine de règles, ça va à peu près, mais la semaine avant, j'ai le moral, je déprime complètement, j'ai mal partout, j'ai le ventre qui gonfle.
1: Oui, mais excusez-moi, qui vous a fait ce diagnostic d'adénomyose ?
6: Mon gynécologue.
1: D'accord, ok. Oui. Parce que l'adénomyose, c'est quelque chose de très précis. Parce que ce que vous décrivez là, pour l'instant, en tout cas, ressemble très fortement à ce qu'on appelle des dysménorrhées. Il peut y avoir des dysménorrhées d'intensité plus ou moins grande, qui peuvent être extrêmement désagréables, douloureuses, contraignantes, etc., etc. L'adénomyose est un stade supplémentaire où là, il commence à y avoir des dysfonctionnements au niveau de la muqueuse utérine, d'une certaine prolifération de cellules, d'un certain nombre de tensions, voire de petits caillots de poches de sang qui se fixent dans le muscle utérin. Donc là, on est déjà dans quelque chose qui a un cran supplémentaire, le dernier cran qui arrive derrière étant celui de l'endométriose. Donc, si ce diagnostic a été posé, là, c'est clair, il y a des réponses qui sont des réponses possibles, bien entendu. Le shiatsu fait partie de ces techniques. Il y a des praticiens de mon institut qui ont été formés à des protocoles particuliers concernant ces problèmes de dysménorrhée, adénomyose et autres. Donc il y a déjà des réponses qui sont des réponses à la fois techniques, énergétiques et biomécaniques qui peuvent être apportées. Ensuite, il y a peut-être la question du sens qui est celle qui a besoin d'être donnée et qui... Ouais. Et qui est là et peut-être non négligeable. Vous dites que ça est réapparu et ça a ressurgi il y a 17 ans, c'est ça ?
6: Je pense que j'ai tellement eu l'habitude d'avoir mal, en fait.
1: Vous avez mal depuis l'apparition des règles ?
6: Oui, depuis l'âge de 10 ans. Mais avant, c'était vraiment... je ne pouvais plus du tout marcher, rien. Ça s'était quand même nettement apaisé. Et vraiment, les douleurs sont revenues plus fortes.
1: Est-ce que vous pouvez vous dites vers l'âge de 10 ans, donc vous pouvez me dire s'il s'est passé quelque chose de particulier à ce moment-là ?
6: Alors, je pense pas.
1: Ok.
6: Si ce n'est que j'étais pas du tout préparée à être réglée.
1: On allait y venir. Voilà, vous aviez...
0: Vous saviez pas, on ne vous avait pas prévenu. On ne vous avait pas prévenu et ça a été un traumatisme pour vous quand vous avez vu du sang entre vos cuisses.
6: Eh bien oui, effectivement, je me suis dit, qu'est-ce que c'est ? J'ai mal, j'avais très très mal.
0: D'accord.
6: Chez moi, on ne parle pas, donc je n'étais pas du tout au courant.
1: Et voilà le vif du sujet. Il y a même un film qui avait été fait à l'époque qui s'appelait Carrie au bal du diable, qui parlait de cette problématique-là, des petites filles à qui on n'avait pas expliqué un certain nombre de choses et qui étaient confrontées à ce phénomène naturel, mais tellement impactant quand on ne sait pas ce qui se passe. Si je vous demandais, par exemple, de me définir en trois mots votre mère.
6: Adolescente.
0: Exprimez ce que vous ressentez,
1: ça, ça
0: Marie.
1: Fait un mot.
0: Il n'y a pas de souci. Même si c'est un mot qu'on n'a pas envie d'entendre quand on parle de sa mère, mais allez-y.
6: Je ne sais pas, j'en ai pas. Enfin, rien de...
1: Ben oui, mais voilà. Mais c'est déjà ça la réponse. Vous savez, la manière dont se passe le cycle féminin et la manière dont la femme vit ce cycle... symboliquement parlant et en prise directe, immédiate et indéfectible avec l'image que l'on a de sa mère. Et suivant l'image qu'on s'en est construite, quelles que soient les raisons de cela, parce qu'on n'est pas en train de parler de notion de bien ou de mal, mais quelle que soit l'image qu'on s'est construite, ça va déterminer la façon dont le cycle va être accueilli. Parce que le cycle, oui, c'est un moment particulier. Oui, ça peut être vécu comme une contrainte. Oui, ça peut être vécu comme mais étant une soumission à un cycle.
0: C'est un rite initiatique
1: c'est
0: fort.
1: C'est un rite initiatique permanent, mais qui, dans nos sociétés où on voudrait pouvoir tout faire, être libre de tout, il n'y a qu'à regarder ce que sont les publicités pour les serviettes hygiéniques ou ce genre de protection. Tout ce qui est mis en avant, c'est la notion de liberté. Et que donc, si vous mettez le corollaire inverse, liberté, ça s'appelle contrainte ou ça s'appelle soumission. Et qu'il faut quitter ce regard-là des choses pour accueillir, parce que le cycle, les règles qui arrivent, c'est le fait de pouvoir être mère un jour. Être mère un jour, qu'est-ce que ça représente ? Est-ce que c'est le bonheur d'un enfant ? Est-ce que c'est une contrainte ? Est-ce que c'est une peur ? Est-ce que c'est une soumission ? Et c'est surtout ça qu'il y a quelque chose à libérer et à travailler.
6: Moi, j'attendais énormément d'être maman, et je suis maman de deux garçons. Et je m'étais toujours dit que j'allais faire l'inverse, justement, de ma mère. D'être là pour eux, de parler beaucoup avec eux. Et j'espère, enfin, voilà, je pense avoir fait, voilà, vraiment ce que je pouvais.
1: Ben, vous avez déjà fait l'inverse, puisque vous avez fait les garçons.
6: Oui, heureusement.
0: Ben oui,
1: attendez.
0: Oui, c'est
1: pourquoi
0: important.
1: Pourquoi vous dites heureusement ?
6: Parce qu'il y a une histoire familiale un peu compliquée au niveau des femmes.
0: Mais c'est pour ça qu'il faut travailler, cette histoire compliquée.
6: Et je n'arrive pas, en fait. Je suis arrivée à un stade où j'ai vu des psychologues, des psychiatres. J'ai fait de l'hypnose, j'ai fait de l'EFT, j'ai fait de l'EMDR. Je suis fatiguée, en fait, de...
0: Ben, bien sûr. Je pense, Marie, que ça passe encore une fois pas par la tête, mais par l'émotion. Quand vous avez 10 ans et qui se passe, que vos règles arrivent, c'est un trauma ça a été un trauma pour vous.
6: Et c'est ce départ.
0: Oui.
6: Ma mère est tombée enceinte à 20 ans. Le papa est parti. Elle a décidé, je pense, vu qu'il n'y avait pas de communication chez elle avec ma grand-mère. Je pense que c'était trop tard quand elle a dit à tout le monde qu'elle était enceinte, c'était trop tard pour avorter.
1: Vous êtes une intruse, quoi.
6: Je suis le cheveu sur la soupe.
1: Comment voulez-vous, pourquoi voulez-vous qu'à l'intérieur de vous, au plus profond de vous, la zone corporelle qui est censée être porteuse de vie soit détendue et ne vous présente pas de souffrance ou de difficulté, si vous avez une telle conscience de vous-même? Il faut passer à autre chose, c'est-à-dire qu'il faut vous faire...
6: Mais ça n'arrive pas.
1: Alors, écoutez, en dehors de vous conseiller d'aller voir quelqu'un parmi ceux donc, que j'ai évoqués tout à l'heure, il y a un travail que vous pouvez déjà faire à minima, qui est quelque chose qui pourra vous aider. Vous prenez une feuille de papier, vous allez écrire une lettre à votre mère dans laquelle vous allez y aller. Vous allez balancer tout ce que vous avez à dire.
0: Pardon. Oui, non mais Marie, non, mais Marie,
6: vous avez... j'ai tellement fait de choses, en fait.
1: Ah d'accord.
0: Oui.
6: J'ai tellement fait, j'ai même essayé d'aller lui parler.
1: Mais non, mais c'est pas
0: ça.
1: Si vous pouviez me laisser finir, me laisser finir, vous avez tout fait, mais vous avez tout fait qui n'a pas fonctionné. Donc écoutez ce que je vous propose avec ce travail de lettre. Il n'est pas question de lui écrire une lettre qu'elle va lire, ou il n'est pas question de lui dire quoi que ce soit. Parce que c'est pas avec elle que vous avez un problème. Si vous aviez un problème avec elle, le jour où elle meurt, vous aurez plus de problème. Or, c'est pas comme ça que ça se passe. Mais vous avez un problème avec l'image d'elle qui s'est gravée en vous à une certaine époque. Quand elle vous a, entre guillemets, laissé croire et laissé penser que vous étiez un cheveu sur la soupe, que vous étiez une intruse ou etc. Elle vous a donné la vie, point. Et qu'ensuite, au-delà de cela, le jour où vous êtes retrouvé avec cette manifestation d'un corps féminin, elle n'a peut-être pas été là pour vous assister suffisamment. Avec ça, il faut faire la paix. Mais c'est avec la mémoire qui est à l'intérieur de vous. Donc cette lettre, vous allez l'écrire, vous la relisez, vous la signez, vous la mettez dans une enveloppe que vous cachetez à son nom et à son adresse et que vous allez ensuite brûler de façon à faire un travail symbolique pour aller parler à cette part de vous-même qui garde en elle cette image d'une mère qui n'est pas celle que vous auriez voulu avoir.
0: Et puis moi, je vous conseille un autre exercice que vous n'avez certainement pas encore fait parce que, à mon avis, on vous a trop emmené vers de la psychologie. Et là, il y a quelque chose de très concret que vous pouvez faire. Vous prenez une feuille de papier, vous faites un trait au milieu. D'un côté, vous mettez, je sais que ça sera très difficile, mais vous mettez ce à quoi vous ressemblez à votre mère et de l'autre côté, ce à quoi vous êtes différente de votre mère. Ça va être très difficile à faire, mais faites-le et vous verrez comment ça va vous permettre d'exorciser pas mal de choses.
6: Je peux vous demander, parce que du coup, quand je suis née, j'ai été élevée donc plutôt par mes grands-parents.
0: Oui.
6: On va dire que ma grand-mère m'a rejetée au départ et puis après, elle m'a mis le grappin dessus. Enfin, oui. Elle a écarté ma mère et du coup, elle m'a complètement fait à son image, en fait.
0: Elle a essayé. Elle a essayé.
6: Elle a obéi à ma grand-mère.
0: Oui, oui, mais elle a eu de l'emprise sur vous, j'entends bien, mais on peut s'en libérer à un moment donné de l'emprise.
6: Non, elle est plus vivante, ma grand-mère, et j'estime.
1: Alors pourquoi vous êtes encore prisonnière d'elle?
6: J'arrive pas à lui dire au revoir.
0: Oui, mais parce que justement elle vous a tellement tenu que vous avez l'impression que vous ne pouvez pas vous tenir toute seule. Vous voyez ce que je veux dire?
6: Et oui, en plus elle me mettait tellement plus haut que tout. J'étais parfaite, intelligente, belle.
1: Ce qui n'est pas vrai.
0: Ce qui n'est pas vrai.
1: Je peux juste vous donner une petite image, si j'ai de 15 secondes.
0: Oui.
1: Vous savez comment on fait avec les éléphants en Inde, quand les éléphants domestiqués? Quand l'éléphant est tout petit, on le prend et on l'attache à un piquet avec une petite cordelette. Et tous les soirs, donc, on l'attache au piquet avec la petite cordelette. Quand l'éléphant est devenu grand, qu'il pèse plusieurs tonnes et qu'il est extrêmement puissant, on continue à l'attacher avec la petite cordelette.
0: Voilà, la petite cordelette. Vous avez compris? Marie, merci de nous avoir appelés. Je sais que c'est difficile pour vous. On peut pas vous garder plus longtemps, bien sûr, mais vous pouvez ne lâcher rien.
1: Dites-vous que vous vous aimez.
0: Il y a toujours un moment où on peut, mais peut-être que pour l'instant vous n'êtes pas encore prête, mais ça finira par arriver si vous y croyez. Et vous avez on a tous la possibilité à un moment donné de trouver son chemin. Bon courage. On fait une petite pause et on retrouve Séverine dans un instant qui a également un petit problème avec les aliments.
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0: Michel Odoul est avec nous et son dernier livre, Un corps pour me soigner, une âme pour me guérir. chez Albin Michel, et on l'a entendu avec les deux premiers témoignages, ben oui, il y a des choses qui ne vont pas bien, il y a des symptômes, mais à un moment donné, faut-il avoir envie de se guérir? C'est pas toujours simple, mais c'est la seule solution, évidemment. Bonjour Séverine.
2: Bonjour Brigitte et bonjour à votre invité Michel.
1: Bonjour.
2: Merci beaucoup de me recevoir parce que vos émissions sont toujours très très riches. Je vous en prends tous les jours. C'est génial.
0: Merci Séverine.
2: Et donc là, je voulais avoir un retour de Michel Audou, si c'est possible. J'ai un syndrome depuis quelques années maintenant qui s'est réveillé. Alors il y a à peu près 11-12 ans. Le syndrome du côlon irritable, que je pense beaucoup de personnes peuvent avoir, parce que j'en entends parler quand même pas mal. Et je suis accompagnée, suivie par un homéopathe depuis ces nombreuses années. J'ai beaucoup de restrictions alimentaires, non pas par l'homéopathe, mais mon corps me dit qu'il n'en veut plus. Et donc j'avoue qu'aujourd'hui, j'arrive à un stade où c'est très compliqué de me nourrir, vraiment compliqué. Ça génère du stress qui est pas bon pour l'intestin, évidemment. Ça, je pense. Et voilà. Et puis, je suis en quête de sens parce que je sais, j'ai bien conscience totalement que toutes les maladies que le corps peut manifester sont liées potentiellement à des émotions, en grande partie. J'arrive pas à déceler ce qui a péché ou ce qui pêche chez moi aujourd'hui. En tout cas, par rapport à ce syndrome-là, en fait.
1: Oui, enfin, il n'y a rien qui pêche chez vous. Vous n'êtes pas une coupable fautive de etc., etc. Vous êtes un être humain comme tous les autres et qui avance par approximation successive sur le chemin de la vie. Nous sommes tous dans ouais. ces espèces de moments où on va dans une direction, puis on se trompe, et puis on cherche, on va dans une autre, enfin, etc. Donc, là-dessus, sortez véritablement dans l'idée hein, de mettre un sens et une logique psycho-émotionnelle derrière une pathologie. Il n'y a pas une notion de bien, de mal, de tort, de raison, de jugement. On est juste dans un constat qu'un état émotionnel donné peut avoir des conséquences sur le plan physiologique. Après, en dehors de ça, évidemment, que le côlon irritable, il signifie un certain nombre de choses dans le rapport que nous avons à la vie et dans la capacité que nous avons à accepter de nous en nourrir. Vous êtes d'ailleurs vous-même la personne qui dit, voilà, j'arrive à me nourrir de moins en moins de choses. Donc il y aura peut-être une piste là où il y aura quelque chose à gratter. Mais qu'est-ce qui vous dit de tout ça, votre homéopathe ?
2: Il faut que je varie l'alimentation régulièrement, que je fais déjà depuis un moment. Alors au tout départ, quand ça s'est déclenché, c'était assez fort. Et j'ai donc il y a eu une prise de sang de fait qui a décelé une intolérance au gluten, au lactose, à certains aliments assez importants, enfin représentés de façon importante dans l'alimentation au quotidien. Mmh. Donc j'ai arrêté tout ce type d'aliments. Et aujourd'hui, je suis devenue intolérante aux fibres, donc tout ce qui est légumes. C'est par rapport à tout ça. Donc, il m'accompagne en m'indiquant qu'il faut que je varie régulièrement, ce que j'essaye de faire. Mais même en variant,
1: Il vous a rien proposé au niveau de la régulation de la sensibilité qui est la vôtre.
2: Alors, j'ai des compléments alimentaires. Je ne sais pas si c'est la question que vous me posez par rapport à ça. Enfin,
1: non, en termes de granules homéopathiques, il vous a rien donné ? En termes de
2: Non, j'ai rien du tout, effectivement. Non, j'ai du magnésium, j'ai de la glutamine, tous des petits.
0: Vous prenez plaisir à manger ?
2: Oui. Oui, totalement.
0: D'accord.
2: Alors, je prends plaisir à manger. Ça, j'aime bien manger. Par contre, j'ai un problème, un rapport à mon corps.
0: D'accord.
2: J'ai depuis toujours. J'ai eu beaucoup de mal à accepter mon corps. Bon, j'ai travaillé dessus. Hein, j'ai aussi fait des tas de choses, donc ça va mieux maintenant. Je m'apprécie, je me trouve belle, mais j'ai toujours un problème avec mon poids.
0: C'est-à-dire vous trouvez trop grosse?
2: J'ai peur de grossir. J'ai c'est vraiment un j'ai un blocage avec ça, voilà. J'arrive même pas à trouver les mots tellement que je...
0: Oui, parce que à mon avis dans
2: je bloque avec ça.
1: Je voyais toute la clé là.
0: Voilà, on en est là exactement. C'est parce que je voyais bien là que on tournait en rond, donc il fallait aller vers autre chose et on y est.
2: Je me doutais pas, je me questionnais à savoir s'il y avait un lien avec ça justement.
1: Mais c'était ça, parce la piste de la sensibilité, elle est là. Vous savez, le syndrome du côlon irritable, c'est un grand classique. C'est pas un mal de Crohn que vous aviez.
2: Non, ça a été très bien, pas diagnostiqué.
1: Non, mais voilà. Regardez comme c'est intéressant le nom. Il est comment votre côlon?
2: Irritable.
0: Ah ben voilà.
1: Hein? Irritable. Et... Il y a une véritable colère de fond qui est là, qui génère un état réactif, instinctif, simultané, et qui petit à petit met en place un système qui va répondre à cette espèce de critique permanente que vous avez à votre égard sur la question du poids. Parce que moins vous allez manger, moins il y a de risques que vous preniez du poids.
0: Donc on supprime beaucoup, beaucoup, beaucoup d'aliments voilà. À force. Et vous voyez, c'est une sorte de course effrénée qui vient de ce problème de crainte de prendre du poids, je pense.
1: Et en intégrant profondément...

0: bah, au ventre.
1: Il se passe quoi dans cette zone pour une femme ?
2: Quand est-ce qu'on a le ventre qui prend vraiment une forme ?
3: Il grossit, quoi.
0: Quand on grossit, effectivement, oui.
2: Et alors ? Quand est-ce qu'il prend vraiment une vraie forme imposante ? On y est, voilà. Oui.
0: Ouais. J'essaie de trouver. Ouais, je vous écoute. Hein. Donc, je suis en train d'essayer de faire les liens en même temps.
1: Alors, on va poser la question autrement. Qu'est-ce que vous n'aimiez pas ? On va poser la question autrement. Qu'est-ce que vous n'aimiez pas depuis si longtemps dans votre corps ?
0: Ah bah mon ventre. J'ai jamais aimé mon ventre.
1: Ben voilà.
2: Bon. On va vous reprendre. Il est temps de donner la place aux infos. Donc, on vous reprend après les infos, Séverine. On va pas vous laisser comme ça. Le temps juste que vous finissiez votre grossesse. Hein, à tout de suite.
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2: Bonjour à tous, elle est de nouveau dans le vide spatial. Sophie Adonneau effectue sa deuxième sortie de la Station Spatiale Internationale après celle de mardi dernier. Elle doit terminer la réparation d'une antenne de communication. La mission doit durer 6h30. Accompagnée d'un astronaute américain, la Française pourra ensuite faire une deuxième opération de maintenance s'ils ont le temps. La NASA a déjà annoncé une autre sortie extravéhiculaire pour mardi prochain. Sur Terre, en France, les deux blessés graves après la tornade dans l'Aude ne sont plus en urgence absolue. Au total, 15 habitants de Poma ont été hospitalisés hier en fin de journée. Et cet après-midi, une cellule psychologique est mise en place dans la petite commune, alors que les deux tiers des maisons, près de 300 au total, ont été impactés par ce phénomène. Les bâtiments vont être expertisés pour évaluer les risques d'effondrement. Les orages qui ont aussi fait des dégâts dans de nombreuses communes de l'Hérault ou encore des Bouches-du-Rhône. Les dauphins du Marineland d'Antibes n'iront finalement pas aux eaux de Beauval. Le directeur du parc du Loir-et-Cher renonce à son projet de centre d'accueil de cétacés, évoquant des incertitudes juridiques et financières. Le ministre de la Transition écologique a réagi et dit regretter cette décision. Mathieu Lefèvre assure aussi vouloir trouver une solution d'accueil pérenne, conforme aux droits français et aux exigences en matière de bien-être animal. Malgré les canicules, malgré les incendies, la saison touristique s'annonce bonne en France. Le ministre du Commerce et du Tourisme, Serge Papin, assure sur TF1 que l'été 2026 devrait être au moins aussi bon, voire mieux que le précédent. De bons chiffres portés notamment par le tourisme international, mais aussi par les destinations fraîcheurs comme la montagne. La montagne où se trouvent les coureurs de la Vuelta cet après-midi. Le peloton a quitté la France. La quatrième étape se court en Andorre et c'est toujours le Slovène Tadej Pogacar qui est leader au classement de ce Tour d'Espagne. Pour rappel, l'étape d'hier a été annulée. Elle devait arriver à Font-Romeu, mais elle a dû être stoppée 30 km avant à cause d'un violent orage de grêle. C'est la fin de cette édition. Bon après-midi à notre écoute.
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3: Nous sommes avec Michel Odoul aujourd'hui, fondateur de l'Institut français de Shiatsu et auteur de nombreux ouvrages, notamment « Dis-moi où tu as mal, je te dirai pourquoi ». Mais le dernier qui est sorti il y a 2 mois, « Un corps pour me soigner, une âme pour me guérir », toujours chez Albin Michel, dans lequel vous parlez notamment de notre société, peut-être un peu trop anxiogène, et qui donc diminue notre système immunitaire, parce qu'évidemment, si on a peur d'attraper, je ne sais pas, un virus, par exemple.
4: Ah ben oui, le processus anxiogène est immunodéprimant. Ça, c'est connu, même dans la médecine pure et dure et classique, etc., etc. Et que, par conséquent, s'il y avait un premier conseil thérapeutique à donner aux gens, c'est, s'il vous plaît, ne restez pas scotchés devant les télés en boucle ou les chaînes d'infos en boucle, parce que celles-ci ne vous amènent que le pire.
3: Oui, parce que justement, notre peur nous rend accro de regarder...
4: Elle nous fait rentrer dans une spirale qui est une spirale perverse de panique, de terreur, donc d'aller se nourrir, d'essayer de trouver parmi les informations quelque chose de rassurant, etc., etc. Sauf qu'il faut savoir que tout cela mobilise les énergies dans le mauvais sens et fait que notre immunité baisse. Si notre immunité baisse, s'il y a un virus qui traîne, il y a des chances qu'on le ramasse.
3: Exactement. Alors, on est avec Séverine. Séverine, vous avez donc appelé parce que vous avez le syndrome de l'intestin irritable. On a bien compris que là, c'est un symptôme qu'il ne faut pas négliger, évidemment. Et puis, on avance un petit peu avec ce rapport à votre ventre, visiblement, qui est très ancien.
5: Oui, tout à fait. Oui, bon. je pense l'avoir depuis toujours.
3: Est-ce que vous avez une idée de ce qui fait que vous n'aimez pas votre ventre, que vous avez cette fixette sur votre ventre qui ne doit surtout pas déborder?
5: Bah non, justement, j'ai cherché, je ne vois pas d'où ça peut, enfin l'origine en tout cas.
3: Et est-ce que vous avez
4: des enfants?
3: Oui, est-ce que vous avez, bon, on va parler éventuellement de votre éventuelle grossesse, mais est-ce que vous avez eu une idée d'une femme qui aurait pu être enceinte et qui vous aurait et qui aurait un rapport avec votre rapport au ventre?
5: Bah non, non plus. Non, et j'ai un garçon, oui. Donc,
3: oui.
5: Et la grossesse, elle était souhaitée, désirée, attendue. Donc, là-dessus, je pense qu'il n'y a pas de souci.
3: Et vous l'avez bien vécu?
5: Oui, bien. Alors, bien vécu, oui. Après, j'ai pas eu une très bonne grossesse. Mais moi, personnellement, je l'ai quand même bien vécu.
3: D'accord. Voilà.
4: Qu'est-ce que ça veut dire, pas une très bonne grossesse?
5: Le col s'est ouvert très tôt. Donc, j'ai dû rester couchée rapidement.
4: Le ventre risquait de se libérer tout seul.
5: Bah oui.
4: Vous risquiez de perdre l'enfant.
5: Oui, bien sûr.
3: Bon, et vous êtes dans votre fratrie, vous êtes.
5: Je suis l'aînée de trois.
3: Donc vous avez vu beaucoup votre mère enceinte.
5: Deux fois, oui.
3: Oui.
5: Pas deux fois, la deuxième fois, j'ai pas souvenir puisque j'ai 18 mois d'écart avec ma sœur. Donc j'étais toute jeune, j'avais 9 mois quand elle est tombée enceinte, enfin on va dire 12 mois quand elle l'a découvert probablement. Mm-hmm. Donc j'ai pas souvenir du tout de la grossesse avec ma sœur. Par contre j'ai vraiment le souvenir de la grossesse avec ma maman, avec mon maman. Quand je dis ça, tiens donc.
3: Voilà.
5: Avec mon frère.
4: Ben voilà. Ça s'appelle un lapsus.
5: Ouais. Qu'est-ce que c'est que ce lapsus?
3: Et quel âge vous aviez quand votre frère vient au monde?
5: 7 ans. 6, attendez, j'ai dit 6 ans.
3: Oui.
5: 6 ans, et après mon petit frère, alors la grossesse de mon frère, pas ma maman, j'ai pas de mauvais souvenirs en tout cas. Après, par contre, mon petit frère est né à l'âge. Excusez-moi, parce que je suis un peu émue là.
3: C'est pas grave, c'est bien, c'est bon signe, ça prouve qu'on y est.
5: À l'âge de ses 1 an, mon petit frère a déclenché une insuffisance rénale, donc il a été hospitalisé, dialysé, enfin voilà, il y a eu des tas de choses.
4: En tout cas,
5: à ma naissance, ma maman a fait une hémorragie, ça c'est certain. Donc j'ai été retirer ma maman tout de suite pour qu'il la soigne évidemment.
4: Ben voilà. Vous savez, dans tout ce que vous décrivez quelque chose dans lequel la grossesse et l'arrivée d'un enfant peut être quelque chose de périlleux et quelque chose de dangereux. Et peut être quelque chose de dangereux et que donner la vie peut être quelque chose de dangereux. Et je vais vous montrer jusqu'où votre corps est clair et précis dans ce qu'il vous dit. Qu'est-ce que c'est le gluten ?
5: C'est une colle, on va dire ?
4: Non. Qu'est-ce que c'est le gluten ?
5: Gluten, c'est la farine, le blé ?
4: Non. Il y en a dans le blé, il y en a, etc., etc. Le gluten, c'est la parcelle ou la graine fondamentale de vie de la plante, et notamment du blé.
5: Ah oui, d'accord, oui.
4: Et l'allergie au gluten est la signature qu'on a du mal à laisser la vie germer en soi.
5: D'accord, oui.
4: C'est pour ça que ça fait mal.
3: Moi, je crois, Séverine, qu'il faut que vous avanciez sur... D'abord, quand votre maman vous dit qu'elle a fait une hémorragie, tout ça, etc., il y a quelque chose qui peut faire que, quand elle vous raconte ça, vous vous êtes senti un peu coupable d'avoir fait du mal à votre maman. Hein. Ça peut être une émotion qu'il faut un petit peu aller chercher et comprendre ce qui a pu se passer. Moi je ne sais pas, hein, c'est vous qui devez trouver. Et ensuite, quand votre petit frère arrive et qu'il est en plus très malade, forcément, votre maman vous a un peu abandonné ou vous a un peu rejeté parce qu'il a fallu s'occuper du petit garçon, du petit frère, vous voyez. Et tout ça, ouais. Et tout ça a provoqué forcément des blessures profondes. C'est pas la faute de votre maman, évidemment, hein, ni de votre petit frère. Sûr,
4: mais le ventre a été perçu comme étant une zone qui pouvait faire mal.
3: Et peut-être que ça, voir votre ventre qui grossit à cause des kilos, c'est vous remémorer la grossesse de votre mère qui, en tant qu'enfant, vous a mis en colère ou vous a. Moi, je pense que c'est plus de la colère, hein, qu'il faut aller chercher. Parce qu'on a parlé d'intestin irritable.
5: Oui, ben la colère, ça me parle. Enfin, avec des suivis, enfin, des accompagnements, ça ressort souvent, la colère. Et je ne vois pas de quoi je suis en colère, en fait. Je n'arrive pas à trouver l'origine, justement. Donc, c'est peut-être ça.
3: C'est pas vous, c'est votre petite fille qui est en vous, qui était en colère. Vous, bien sûr que vous n'êtes pas en colère contre votre
4: D'après
3: votre
4: vous, maman. Elle est en colère après qui ?
5: De but en blanc, je vais vous répondre de moi-même.
4: Ben bien sûr, pourquoi ?
5: Pourquoi je suis en colère ?
4: Parce que c'est vous qui vous faites mal.
5: Oui, C'est profond. Enfin, j'entends tout ce que vous me dites, hein, mais c'est vrai.
3: Non, mais c'est vous. Attendez, Séverine. C'est vous, adulte, qui êtes en colère contre vous-même parce que vous n'avez pas su, en tant que petite fille, intégrer cette colère. Et que vous en, vous en voulez d'avoir été en colère quand vous étiez petite fille. Enfin, j'essaye de mettre en mots quelque chose qui est compliqué.
5: Oui,
3: vous voyez? Mais c'est ça qu'il faut vous remémorer, faire la paix avec ça et faire la paix avec votre ventre.
5: Oui, oui, tout à fait. Ouais,
3: comme ça fait très longtemps, comme ça fait très longtemps que c'est dans votre inconscient, et obligatoirement c'est compliqué, mais ça va peut-être être long encore une fois, mais je pense que ça peut vraiment vous libérer. Et...
4: Avant de vous endormir chaque soir, pensez que vous vous redonnez chaque jour de plus en plus droit au plaisir.
5: Oui. D'accord, ok. Moi, je veux dire, quelle technique justement pour travailler cette colère?
4: Ben, vous utilisez déjà une technique pour la nourrir, cette colère. C'est que chaque jour, vous êtes dans la restriction, dans les freins et dans les interdits. C'est un réflexe qui a été construit petit à petit, qui a eu sa raison d'être, qui est peut-être ce que vous a protégé à un moment donné. Aujourd'hui, essayez d'apprendre et de travailler scolairement, hein, de façon bébête, un autre réflexe nouveau, qui est que chaque soir, en dormant, je me dis « demain va être une journée dans laquelle je vais m'octroyer à chaque fois un petit peu plus de plaisir ».
3: Et puis faites-vous rire, portez un petit coussin sur votre ventre pendant une journée et amusez-vous avec ça.
4: Il n'y a pas que vous que ça fera rire.
3: Exactement. Faut un petit peu de dramatiser tout ça, Séverine, hein, franchement.
5: Oui, tout à fait, non, mais bien sûr, effectivement, voilà, pas de souci, je veux dire, c'est pas un drame en soi psychologiquement, c'est un drame au quotidien, parce que dès que je mange, voilà, je suis, et puis...
3: Bon, et ben, mangez avec un édredon autour du ventre.
5: Mais je me fais plaisir en mangeant, c'est ça, hein, voyez. J'ai fait un bon resto, j'ai pris un bon dessert et
3: vous êtes très maligne, hein. Oui, vous êtes très maligne avec vous-même, mais ça, à un moment, il faut décoder tout ça. Bon.
5: Oui, bien sûr, c'est ce que je cherche justement. Merci beaucoup.
3: Je vous en prie,
4: merci
3: c'est
4: à vous.
3: Merci de votre compréhension en tout cas. Laurent nous retrouve dans un instant. Je pense qu'elle va guérir, Séverine.
4: Ça me semble bien, oui.
3: Oui, c'est bien parti. Allez, on se quitte un court instant.
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3: Michel Oudoul est avec nous et enfin un homme avec nous aussi. Bonjour Laurent. Enfin, c'est pas que Michel Oudoul ne soit pas un homme, hein, c'est pas ce que je veux dire, évidemment.
15: Bonjour Brigitte et bonjour Michel.
4: Bonjour.
3: Alors, vous avez envie de dire ce qui renforce votre système immunitaire, vous, et enfin, on est dans le sujet, là.
15: Mais oui, c'est de faire l'amour, en fait.
3: Oui.
15: Parce que mais quand on fait l'amour, forcément, déjà, il y a le contact avec la personne, donc au niveau des neurotransmetteurs entrants, et tout ce qui est ocytocine, dopamine, sérotonine, acétylcholine, toutes ces substances qu'on peut faire dans l'amour, c'est comme quand on fait du sport. Il y a le contact, il y a peut-être la confiance en soi qui peut y jouer, tout ça vient jouer au niveau des neurotransmetteurs, et je pense que le système immunitaire, il se renforce comme ça aussi.
4: Oui, ben enfin, il se renforce aussi au-delà de la question des hormones. C'est tout à fait vrai ce que vous dites, mais au-delà de la question des hormones, il se renforce déjà rien qu'avec le tactile et avec le fait que l'on fait fonctionner au niveau du système nerveux central moteur un champ informationnel qui va dans les deux sens. C'est-à-dire, je reçois une sensation, ça génère une réponse. Or, nous sommes construits dans un rapport d'altérité au monde, nous sommes construits dans un rapport au monde et aux autres, nous sommes des êtres partageants. Et à partir du moment où, par exemple, dans la relation d'amour, on construit une relation à l'autre dans laquelle le partage et la rencontre avec l'autre est en plus quelque chose qui procure de la jouissance de vie, on est dans un solidifiant et un constituant de l'immunité qui est absolument irremplaçable.
15: Tout à fait d'accord.
3: Oui. Mais moi, j'élargis même le débat, hein, Laurent, Michel. C'est même la masturbation, elle a été prouvée comme étant bénéfique pour la santé. Donc, forcément, pour le système immunitaire. Même si c'est évidemment mieux d'être à deux que la masturbation, bien sûr.
4: Parce que là, on est dans autre chose que la communication de l'altérité à l'autre. On est dans une réaction du système neurovégétatif qui fait qu'il y a un relâchement, une détente. Qui dit relâchement et détente, dit des fluides de vie qui circulent mieux dans le corps. Et à partir de ce moment-là, évidemment que ça participe aussi à un meilleur équilibre, évidemment.
15: Tout à fait, c'est le côté plaisir et qui va nous faire du bien derrière aussi.
3: Mais quoi. D'ailleurs, le plaisir, oui. Se faire plaisir ou faire plaisir à l'autre, c'est aussi très bénéfique pour notre santé.
4: C'est une question de jouissance, donc de jouissance de ses facultés, dans le sens propre et
3: bien
4: figuré.
3: Sûr. Hein.
15: Tout à fait. Je pense que c'est un bon remède.
4: Ben, en tout cas, dans les philosophies orientales, ça fait partie effectivement de quelque chose qui est même conceptualisé dans certaines visions comme étant quelque chose de sacré. C'est-à-dire que, à travers pardon, l'orgasme et la jouissance, il y a une reconnexion au ciel, et donc l'être humain se repositionne dans sa verticalité avec les pieds sur terre et la tête dans le ciel. Or, c'est cette connexion aux deux pans. Qui sont les pans les plus fondamentaux, qui vont aller nourrir et, comment on va dire ça, solidifier, constituer les deux pans du système immunitaire, puisque ça rentre en résonance avec eux.
15: Donc là, il faut le faire dans une position verticale et horizontale, c'est ça que vous dites?
4: C'est ça. Et l'alternance, c'est une bonne chose.
3: Bon,
15: mais oui, mais je pense vraiment que c'est quelque chose qu'on oublie un peu. Alors, bien sûr, il faut toujours le consentement, parce que si on est à deux, il faut attendre que l'autre personne soit prête aussi. Mais je pense que c'est quelque chose qui renforce et le couple, et on est plus positif, et on est mieux. Et c'est ce côté, comme vous dites, d'échange, de donner et recevoir en même temps, quoi.
4: Oui, mais vous savez, Brigitte, dans sa pudeur modeste, va publier un ouvrage sur le bonheur, dans lequel elle explique que c'est un art à cultiver. Et je crois que l'équilibre et le rapport de plaisir et de jouissance à la vie, au vivant, est un art à cultiver. C'est pas quelque chose qui tombe comme ça. Donc il y a une participation de soi, il y a une participation de l'autre. Et c'est cet accueil de la vie qui fait que les choses se passent bien à l'intérieur de nous.
15: Oui, je suis d'accord. Mais comme le marché aujourd'hui, on réfléchit plus pour marcher, on apprend, on est tombé. Et à force de faire, eh ben, on se rend compte que c'est quand même plutôt agréable et on le fait. Et là, ben, ces petites choses du quotidien qu'on peut apprendre à faire et qu'on se rend compte qu'on est capable de le faire, ben, ça nous permet d'avancer, d'être plus fort et d'avancer, d'évoluer.
4: C'est ça.
3: Mais comme vous dites, être plus fort, Laurent, et c'est vrai que on doit aussi comprendre que parfois, le fait de faire un effort, ça nous fait du bien. Et c'est parce qu'on finit par ne plus rien avoir envie de faire qu'on ne va pas bien.
15: Des fois, même si c'est trop facile, ça manque de motivation et c'est pas forcément agréable. Donc de faire un petit effort, de dépasser un peu le côté pratique ou facilité, mais ça peut être même encore plus intéressant des fois.
3: Absolument.
4: Belle philosophie.
3: Eh bien, continuez comme ça, Laurent.
15: Merci, oui. Et continuez-vous aussi, c'est très agréable à chaque fois de vous écouter. Merci.
3: Oh, merci. Ben, c'est gentil, merci Laurent. Je sais que vous êtes un peu pressé, on va vous laisser et on va retrouver Sarah qui nous rejoint. Bonjour Sarah.
16: Oui, bonjour. Allô?
3: Oui, oui, on vous entend. On vous entend,
16: oui,
3: Sarah.
16: Merci.
3: Je crois que vous avez des questions, bonjour, une question à poser à Michel Odoul.
16: Oui, alors je voulais juste témoigner que par rapport à la, au sujet du jour sur l'immunité, que depuis des années, j'ai mis en pratique des choses pour renforcer cette immunité qui a plutôt bien fonctionné. Et au décours de la ménopause, on m'a déclaré enfin, une maladie qui s'appelle l'hypodème et je voulais avoir l'avis du docteur Odoul sur cette pathologie.
4: Alors, première chose déjà, que les choses soient claires entre nous, je ne suis pas docteur.
16: Oui.
4: Donc, s'il y a symptômes ou quoi
16: sur
4: que ce soit.
16: Sur le plan symbolique.
4: Ouais, on va dire ça, voilà.
16: Oui, c'est ça, c'est ma question, c'est sur le plan symbolique.
4: Oui, c'est ça, voilà, d'accord. Alors, dites-moi un petit peu, qu'est-ce qui vous arrive? Vous pouvez me décrire un peu ça?
16: En fait, au décours d'une visite, le lipodème, c'est le. Je ne sais pas si vous connaissez. C'est la lymphe qui ne circule pas dans le corps et qui bloque les cellules graisseuses, donc je gonfle. Uh-huh. Ça s'est déclenché à la ménopause.
4: Ah oui. Et la ménopause, c'est la fin de quoi?
16: C'est la fin de la vie sexuelle.
3: Ah non. Bon?
16: Non. Oh, le lapsus.
4: Eh oui, il est intéressant.
3: C'est intéressant, oui, ouais. Bien sûr.
4: C'est la fin de quoi, la ménopause?
16: C'est la fin de l'enfantement.
4: Potentiel.
3: Qui permet de faire gonfler le ventre.
4: La fin de ce qui permet donc de
3: faire gonfler le ventre.
4: De faire gonfler et de faire que la vie va prendre de la place en nous et va générer cette inflation.
3: En tout cas, votre lapsus nous en dit beaucoup.
4: Il en, ben oui.
16: Oui, exactement.
4: Vous savez comment on appelle la ménopause en Orient?
16: Non.
4: Le deuxième printemps. La ménopause n'est pas la fin de quelque chose, c'est la reconquête d'un état dans lequel vous avez été avant de pouvoir être mère, quand vous étiez petite fille. C'est-à-dire l'absence de règles, l'absence de cycles, donc l'absence de pouvoir être dans un état où la muqueuse utérine va être accueillante.
3: Et pour une fois, le terme absence de règles est à comprendre d'un côté positif.
4: Oui.
3: Parce que ça veut dire que vous n'êtes plus obligé d'enfanter, de vous occuper de vos enfants, de les éduquer, de les élever.
4: Donc vous pouvez y aller à bride abattue.
16: Ah oui, c'est ça.
4: Oui, c'est pas tout à fait la même chose que votre lapsus.
16: D'accord. Donc la lymphe qui ne circule pas viendrait dire quelque chose.
3: Il y a quelque chose qui ne circule plus, en tout cas.
4: Mais oui, mais la lymphe, c'est la vie. La lymphe, c'est la vie cachée. Le système, la lymphe, c'est la vie cachée, c'est le système circulatoire obscur. C'est l'ombre du système sanguin. On connaît le système sanguin et le sang, etc. Le système lymphatique, on le connaît beaucoup moins. Et ce qui est intéressant dans le système lymphatique, c'est la manière avec laquelle il est constitué et ce à quoi il sert. Et il sert notamment dans le système immunitaire. Il joue un rôle extrêmement important dans le système immunitaire, la lymphe. La deuxième des choses, c'est qu'il sert aussi, il a un rôle très très important dans ce qui est le nutritionnel du corps, et il a un rôle très important dans ce qui est l'épuration du corps. Et la particularité du système lymphatique, c'est que contrairement au système sanguin qui a une pompe, le cœur, et qui a des vaisseaux qui s'appellent les artères, qui se vasocontractent et se vasodilatent pour faciliter la circulation du sang, le système lymphatique n'a pas tout ça. Il a juste des ganglions, et que pour que la lymphe circule, il a besoin d'une chose. C'est du mouvement, c'est-à-dire que la vie peut circuler en nous et être protégée parce que nous acceptons de la laisser bouger en nous, parce que nous nous mettons en mouvement, parce que nous bougeons, nous marchons, etc., etc. Et que donc, cette espèce de pseudo-sanction terrible qui vous est tombée dessus le jour où la ménopause est arrivée n'est absolument pas ce que vous avez fantasmé. Mais au contraire, et Brigitte, vous le faisiez encore entendre à travers l'absence de règles, c'est-à-dire au contraire, c'est un potentiel de liberté et de vie absolument incroyable. Remettez de la vie en vous, bougez, réactivez. Mmh.
16: Mmh. Ok, j'entends bien. Merci pour l'éclairage.
3: Ben on est là pour ça, Sarah. C'est merci de nous avoir appelé parce que votre témoignage va certainement faire aussi éclairer certaines personnes qui nous écoutent.
4: Pensez au deuxième printemps. C'est tellement beau le printemps.
3: Ouais, absolument. Ça, on est bien d'accord. Et puis ça vit, ça explose le second printemps.
4: Ça
3: merci
4: éclos.
3: Sarah. Merci. On va faire une petite pause. On se retrouve avec le sexo-conseil du jour. On va parler de fantasmes et de pornographie. Nous aurons Ludo qui veut revenir aussi sur le syndrome de l'intestin irritable. Et puis, vous pouvez continuer à nous joindre si vous le désirez au 0826 300 300 sur Sud Radio.
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2: Eh bien, nous allons faire un sexo conseil, Michel Odoul, sur les fantasmes et la pornographie. Parce que c'est important de rappeler que la pornographie, elle est terriblement variée, alors qu'on a toujours tendance à la stigmatiser et à ne voir que la pornographie extrême, qui existe aussi, évidemment. Et je crois que quoi qu'on en dise, on est toujours un peu dans le fantasme lorsqu'on regarde quelque chose qui est en lien avec la pornographie. Et on choisit tel ou tel support, tel scénario, qui ne révèle en fait pas du tout non plus la réalité. Alors bien sûr, dans la pornographie, c'est souvent excessif. Les hommes sont dominants, les femmes soumises. L'inverse existe, mais c'est beaucoup plus rare. Tout est exagéré, j'ai envie de dire. C'est comme dans des films d'action, de plus en plus. Hein, les films d'action sont très violents et avec des choses très très impossibles, hein, en quelque sorte. Donc la pornographie, elle doit être utilisée pour ce qu'elle est, c'est-à-dire un outil efficace pour une excitation rapide. Et évidemment, la transgression fait partie du jeu, parce que le fantasme, il est quand même pratiquement toujours transgressif. Et c'est justement la transgression qui permet d'érotiser ses désirs. Alors le danger, c'est de ne pas regarder ces images choquantes, violentes, en ayant ensuite envie de passer à l'acte. Et si c'est le cas, hein, si vous avez envie de faire pareil, alors que vous avez vu des choses qui sont en dehors de du consentement de la partenaire ou du partenaire, là, ça demande à se questionner et éventuellement même, pourquoi pas, aller en parler. Mais sinon, le fantasme, comme la pornographie, ça nourrit la libido. J'irais même jusqu'à dire, ça nourrit l'élan vital et il y a pas de danger. Le seul danger, c'est en effet quand on veut devenir violent à son tour avec quelqu'un, parce que là, on n'est plus ni dans la transgression ni dans le fantasme.
3: Oui, parce qu'on est là dans la même chose, si je puis me permettre une analogie très simple et très basique, qu'avec les épices en cuisine. Les épices sont destinées à épicer un mets et à le rendre donc un petit peu plus excitatif et excitant, mais les épices surdosées, ça brûle et ça détruit des papilles gustatives. C'est-à-dire qu'après, on est dans la question du dosage et de la manière avec laquelle on se sert de l'outil. En tant que tel, ça peut être un élément qui réveille le désir.
2: Et on pourrait dire ne pas mettre des épices dans le plat du voisin si c'est quelqu'un qui n'est pas consentant, en quelque sorte, si on veut faire la comparaison.
3: Oui. Mais sinon, de toute façon, il ne reviendra pas manger avec nous.
2: Il peut passer une mauvaise nuit avec un intestin très irrité, justement.
3: Oui.
2: Et puisqu'on va y revenir sur le sujet dans un instant. Bonjour Ludo.
4: Oui, bonjour Brigitte, bonjour Michel.
3: Bonjour.
2: Vous avez été intéressé par le témoignage de Séverine tout à l'heure, pardon, qui parlait du syndrome de l'intestin irritable, et vous avez envie de revenir sur ce sujet, c'est ça?
4: Oui, c'est ça, parce que bon, Michel a donné un petit récap pour les femmes, mais moi j'ai la maladie du cœliaque. Et pourtant, je n'ai pas de cas comme ça dans ma famille. Et je me demandais, je me posais la question, qu'est-ce que ça peut bien vouloir dire d'avoir attrapé cette maladie déjà. Et je sais que c'est issu aussi d'une addiction, vous allez trouver bizarre, mais c'est une addiction entre guillemets à la farine, au pain. Voilà, je mangeais du pain tout le temps. Et ensuite, j'ai attrapé cette maladie. Et maintenant, à 43 ans, je me pose la question, pourquoi est-ce que c'est arrivé? C'est peut-être bête comme question, mais c'est pour ça que je me permettais de vous appeler.
3: Non, c'est pas bête comme question. Ma question, qu'est-ce que c'est le cœliaque? Qu'est-ce que c'est que vous souhaitez? Quelle est cette maladie dont vous êtes en train de nous parler? Je vais faire le béotien et le naïf. Vous pouvez me la décrire?
4: Alors, c'est une très très grosse intolérance, même allergie, je préfère même dire allergie, à tout ce qui contient du gluten, tout ce qui abonde du gluten.
3: Très bien. Alors, voilà. Pourquoi vous dites que vous avez attrapé ça? On attrape quelque chose qui est lié à un facteur viral, microbien, donc on peut attraper la grippe, on peut, etc.
4: Effectivement, hein.
3: là, c'est quelque chose qui, au niveau de votre organisme, s'est mis petit à petit, sans doute parce que ça avait été hyper sensibilisé, à devenir de plus en plus réactif, et de plus plus réactif à un certain type d'aliments.
4: Oui, c'est ça, oui.
3: Vous êtes un fanat du pain.
4: Oui, je l'étais.
2: Oui, parce qu'aujourd'hui, vous pouvez... Oui. Aujourd'hui, vous ne pouvez plus en manger.
3: Voilà.
4: Ah non, pas du tout, pas du tout.
2: On est d'accord.
4: Maintenant, tout est sans gluten et je suis obligé de tout scruter. Donc voilà, c'est un peu, je dirais pas que c'est l'esclavage, mais bon.
3: Si, c'est très contraignant, c'est très contraignant. Mais vous savez, quelqu'un qui consomme beaucoup trop d'alcool, qu'est-ce qui lui arrive ?
4: Ben, il a des problèmes de foie.
3: Après. Il a des problèmes de foie, il peut faire une cirrhose, en fait, etc., etc. On est d'accord ?
4: Voilà.
3: Quelqu'un qui consomme trop de sucre, qu'est-ce qui lui arrive ? Il va avoir des prises de poids, il va fabriquer des adipocytes, il va avoir des problèmes articulaires, etc., etc. C'est-à-dire que toute surconsommation d'un aliment, quel qu'il soit, va à un moment donné fragiliser la capacité de l'organisme à les assimiler. Ça va ? La consommation excessive de pain, et notamment les pains classiques avec les farines industrielles, font que le raffinage de ces farines produit à un moment donné, effectivement, des formes de farine ou de gluten qui peuvent être un petit peu plus agressives pour les membranes intestinales et faire que cet intestin réagit à un moment donné. Après, au-delà de cela, la question qu'il faut se poser, c'est qu'est-ce que ça représente le pain pour vous ? Qu'est-ce que c'est le pain dans votre histoire de vie ?
4: Qu'est-ce que c'est le pain dans mon histoire de vie ? En fait, j'ai été nourri avec le pain depuis petit, parce que bon, nous étions pas une famille aisée, une famille riche, donc pour nous, le pain, bon, c'était la base de tout, quoi. Et puis, le pain, entre guillemets, peut-être compenser quelque chose, je sais pas quoi.
2: Vous croyez ?
3: Compenser quelque chose ou au contraire continuer ou perpétuer un complexe de loyauté par rapport à une fidélité au caractère sacré de la nourriture difficile à obtenir et qu'il faut qu'on s'approprie comme il convient.
4: Et oui, effectivement, oui, il y a ça aussi, oui.
2: Oui. Et oui. Donc,
3: est-ce qu'on était dans le moment du repas familial, dans ce moment même où le pater familias faisait le signe de croix sur le pain avant de le couper ou pas ?
4: Je ne me souviens pas.
3: D'accord. Parce que ça s'appelle.
4: Qu'il y avait un signe de croix. Mais en tout cas, c'était tout le temps à ma vue sur la table.
3: Oui, c'est ça, mais je me souviens de ces époques-là. Moi, j'ai connu des époques aussi un petit peu comme ça, où effectivement le pain était un aliment quasi sacré qui était sur la table. Il y a une symbolique archaïque et archétypique très forte dans notre culture judéo-chrétienne, qui est effectivement ce pain eucharistique, etc. Mais au-delà de cela, dans les repas effectivement des familles modestes, etc., le pain occupait sur la table une place centrale. Et la plupart du temps, d'ailleurs, la découpe du pain nouveau qui venait d'être acheté était confiée au père. C'est-à-dire qu'il y avait vraiment une espèce de charge symbolique extrêmement forte dans ce rapport au nutritionnel. Et puis, il arrive un moment donné, peut-être, où la soumission à un rituel, et etc., devient pesante et finit par irriter.
4: Oui. Eh bien là, vous me parlez de ma vie, bon, je dis pas ma vie actuelle, mais ma vie un petit peu avant, là.
3: Eh ben oui.
4: oui, effectivement, là, vous l'avez en plein dans le mille, là, et puis c'est comme si qu'il y a une petite rébellion qui s'est mise en place par rapport à cette soumission qui a duré un petit peu trop longtemps.
2: Eh ben voilà.
3: Ben voilà.
2: Merci,
3: vous savez, faites juste un peu la paix à l'intérieur de vous, à ce propos-là. Ça ne veut pas dire qu'il va pas falloir aller voir un homéopathe qui vous donne. Il y a des désensibilisants homéopathiques qui peuvent permettre de calmer la muqueuse intestinale, etc. Mais le premier des désensibilisants fondamentaux de l'être, de l'âme, du cœur et des émotions, ça s'appelle le pardon.
4: Oui. Ah. Oui, effectivement, oui.
2: Mmh.
4: J'y penserai fortement.
2: Mais je crois que vous avez tout compris. Il vous restera à manger quelques miettes et puis tout ira bien.
4: D'accord, merci beaucoup, écoutez.
3: Je vous en prie,
2: merci à vous, Ludo. On fait une petite pause et on va conclure dans un instant avec peut-être Samuel qui nous a rejoint.
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2: Alors on va conclure avec le c'est maintenant qui d'habitude on l'entend plutôt à 15h15 mais oui avec tous ces intestins irrités hein, on oui, est parti voilà. Un petit peu voilà mais bon tout ça s'est évacué si je puis dire.
3: Nous n'allons pas nous mettre en colère.
2: On va être au contraire très très gentil avec vous Samuel, bonjour.
4: Oui bonjour Brigitte.
3: Bonjour.
4: Oui, pardon, bonjour.
3: Oh ben je vous en prie.
2: Donc vous êtes, mon cœur balance entre les deux, c'est ça?
4: Oui, voilà, effectivement. En fait, actuellement, je suis en train de parler avec deux filles en même temps. Les deux me plaisent vraiment beaucoup.
2: En même temps, enfin, vous voulez dire l'une avec l'autre, mais pas en même temps.
4: Oui, non, oui, voilà, c'est ça. Exact. Mais du coup voilà, les deux me plaisent beaucoup, les deux ont aussi envie d'une relation durable, et du coup je ne sais pas quel choix faire.
2: Oui.
4: Comment choisir?
2: Peut-être qu'il faut vous laisser un petit peu de temps. Ça fait combien de temps que vous êtes partagé entre les deux?
4: Là on va dire que ça fait déjà pratiquement deux trois mois qu'on discute, ça arrivait plus ou moins en même temps, donc ouais, ça fait deux mois.
2: Deux trois mois, d'accord. Et ouais. Vous avez eu déjà des relations sexuelles avec les deux?
4: Oui.
2: D'accord, et quelle différence feriez-vous?
4: Différent l'une et l'autre. L'une est plus entreprenante, l'autre m'a plus ou moins laissé faire. Et j'aime bien les deux situations.
2: Oui, mais encore une fois, là, vous êtes partagé entre les deux et en même temps, peut-être qu'il n'y en a aucune des deux qui vous convient vraiment, sinon le choix se ferait naturellement, vous voyez ce que je veux dire? Je crois que c'est ça qui est déjà important à comprendre, c'est-à-dire que vous avez des choses qui doivent vous plaire beaucoup chez l'une et beaucoup chez l'autre.
7: Voilà, c'est ça, oui.
2: Mais pas quelque chose qui vous plaît totalement chez l'une ou l'autre, d'ailleurs. Voyez.
7: Ben peut-être. En fait, je sais pas. Comme ça fait que 2 mois et demi. Bon, voilà. Moi, je me vois pas me lancer tout de suite dans une relation durable et devoir trancher tout de suite soit l'une ou l'autre. Et
2: donc, alors pourquoi vous vous mettriez cette obligation si vous ne vous voyez pas vous engager réellement?
7: Des deux côtés, ou alors qu'est-ce que t'en penses? On sent dans les discussions qu'elles ont envie d'aller plus loin, quoi.
2: Oui, mais ça c'est leur choix, c'est pas le vôtre.
7: C'est ça, et que moi pour l'instant la situation me convenait comme ça.
2: À partir du moment où vous êtes clair et que vous ne leur racontez, moi j'ai aucun problème avec le fait que pour l'instant vous sortiez avec les deux de manière à... Alors il n'est pas question de les faire souffrir, c'est pas forcément obligatoire.
7: Non, voilà,
2: d'annoncer que, parce que moi le polyamour j'y crois pas beaucoup. Mais à partir du moment où vous êtes honnête avec elles, c'est-à-dire que vous leur dites, écoute, à l'une et à l'autre, je ne suis pas tout à fait prêt pour l'instant à m'engager, pour peut-être parce que, en effet, vous n'êtes pas prêt à vous engager parce que peut-être que vous avez besoin d'une période de un petit peu de célibataire. Ben, vous verrez bien ce qui se passe. C'est pas comme si vous voyez vous étiez marié, que vous aviez rencontré une femme avec qui vous étiez amoureux, où là la question est beaucoup plus cruciale, je dirais. Mais là pour l'instant,
7: non, là c'est vraiment des personnes rencontrées comme ça différemment et voilà.
2: Ça prouve quand même une chose, et c'est peut-être ça qu'il faut élaborer un peu, c'est que vous êtes fondamentalement plutôt quelqu'un de bien qui n'a pas envie de faire souffrir, et là vous êtes confronté au fait que vous faites un peu souffrir c'est l'une et l'autre.
7: Oui, voilà, c'est ça, je dis, comme je sens qu'ils ont envie vraiment d'aller un peu plus loin et de voir dans l'avenir un peu plus longuement, je me dis comment faire, comment choisir, parce que j'ai vraiment envie de m'engager, mais les deux, je vous dis, les deux, je passe vraiment du bon temps et nos discussions sont vraiment très fluides.
3: Je ne sais pas quelle est votre question, mais j'ai l'impression que vous avez déjà répondu à une question, c'est que vous n'avez pas envie de choisir.
7: Oui, mais du coup, comment faire? Est-ce que je leur dis, je n'arrive pas à choisir? Est-ce que
2: je vois pas pourquoi vous allez leur dire, je n'arrive pas à choisir, c'est violent.
3: Mais qui pose le problème, là?
2: Vous voyez,
7: c'est peut-être plus moi qui pose le problème.
3: Mais oui, mais bien sûr. C'est sauf à penser que vous êtes coupable dans cette situation. Vous vous sentez en tant que tel, sinon, quel est le problème? Où est la question? C'est, vous savez, là, je crois que c'est la question, une très grande question philosophique qu'on appelle celle, la question de l'âne de Buridan. Buridan était un monsieur qui avait un âne qui avait autant faim que soif. Il lui a posé 2 gamelles, une à droite avec de l'eau, l'autre à gauche avec des grains. Et l'âne était entre les deux en ayant autant faim que soif. Vous savez ce qui lui est arrivé?
7: Non.
3: Il est mort de faim et de soif.
7: D'accord, ok.
3: Parce qu'il n'a pas choisi.
7: Pas choisir. D'accord, ben voilà. Ok.
3: Donc, si vous vous posez la question du choix, sauf à, entre guillemets, devenir malheureux,
7: oui.
3: Ne vous posez pas la question du choix, puis carpe diem, vivez la chose et la situation, et puis vous allez voir peut-être bien qu'avec le fil du temps... l'intuition féminine va peut-être commencer à émerger, à apparaître, et que vous allez avoir à ce moment-là des questions, des demandes ou des attentes, ou voire même des injonctions, ouais, qui vont vous obliger à choisir.
7: Ça se fera naturellement, oui.
3: Voilà.
7: D'accord, ok, ouais, c'est parce que c'est vraiment la première fois que j'ai ce cas de figure face à moi, quoi.
3: Bon, c'est pas si courant que ça, vous savez.
7: C'est vrai? Bon. Bon, alors c'est peut-être une exception, mais non, voilà, c'est pour ça que ça me triturait un peu la tête. Alors je me dis, pourquoi pas demander, savoir quelques conseils.
2: Oui, bien sûr, on est là pour ça, dans le sénat.
3: Le conseil, c'est vivez votre situation, faites-vous plaisir en elle, et comme le disait Brigitte, à partir du moment où vous ne nuisez à personne, etc. Voilà. Si en revanche, effectivement, vous commencez à sentir que c'est quelque chose qui peut léser ou blesser quelqu'un, à partir de ce moment-là, il faudra que vous avanciez un petit peu plus dans la question, et si vous n'êtes pas capable d'y répondre, faites appel à des choix intuitifs faites confiance à quelque chose au plus profond de vous-même, qui sait. Et ça, ça s'appelle après pile ou face, ça s'appelle un certain nombre de choses, ça s'appelle...
7: Ouais, ce sera l'instinct qui me guidera à ce moment-là.
3: S'endormir, vous savez, vous pouvez faire un truc, c'est vous prenez un verre d'eau que vous mettez sur votre table de nuit, avant de vous endormir, vous en buvez la moitié, et vous vous dites que le lendemain, quand vous allez boire l'autre moitié, vous aurez fait votre choix. Peut-être que quelque chose au fond de vous, à ce moment-là, va vous donner la réponse. Mais je ne sais pas si vous êtes encore, pour l'instant, dans ce besoin-là.
7: Ouais, non, mais voilà, je ne sais pas, moi non plus.
2: Oui, mais en plus, en plus, voyez, ce qui est intéressant, et je le souligne pour tous ceux qui nous écoutent, c'est que la question du choix, ce n'est même pas vous qui la posez, c'est elle qui vous la pose, toutes les deux.
7: Je sais bien. On sent bien dans les conversations que voilà.
2: Mais si aucune des deux n'avait envie de s'engager, la question du choix ne se poserait pas.
7: Non, c'est vrai.
2: Vous voyez bien, donc c'est bien elle qui vous provoque ce qui veut dire que vous êtes il y a une part de vous, et c'est ça qui vous met mal à l'aise, il y a une part de vous qui se sent coupable.
7: Exactement.
2: Et c'est ça qui vous met mal à l'aise.
3: Et puis, petite cerise sur le gâteau quand même, qui est une question par contre à laquelle vous allez devoir un jour répondre. Qu'est-ce que ça veut dire pour vous s'engager ?
7: S'engager, pas. Pour moi, c'est vraiment rester fidèle à une seule et même personne. Et puis...
3: Non, je parle globalement, je vous parle pas que dans là-dedans. Oui. Qu'est-ce que ça veut dire s'engager ?
7: C'est aller dans le même sens normalement avec la personne et aussi.
3: Donc ça veut dire accepter une.
7: Accepter certaines contraintes, accepter.
3: Ben voilà, nous y sommes. Ça y est, mais vous l'avez dit. D'accord. Vous l'avez dit. Ce que vous avez encore envie pour l'instant, c'est de rester libre.
7: C'est ça.
2: Mais c'est votre droit plus strict.
3: Et c'est votre droit.
2: Mais vous savez, très souvent, l'engagement s'impose à nous parce que on est amoureux et qu'on devient dépendant un peu de l'autre, parce que c'est l'état amoureux qui veut ça. Et à ce moment-là, on a envie de s'engager. Et c'est pour ça que vous avez certainement beaucoup de charme, puisque vous avez deux femmes qui ont envie que vous vous engagiez.
7: D'accord, ok. Bon.
3: Et vous arriverez un jour au moment où vous commencerez à concevoir que la liberté, ce soit des contraintes librement acceptées.
7: D'accord, oui. Donc ce sera la période de l'engagement, alors.
2: On verra bien, mais pour l'instant, tout va bien, Samuel.
7: Oui, d'accord, ok, pas de soucis. Bah, écoutez, je vous remercie beaucoup, en tout cas.
3: Merci à vous.
2: On va conclure, puisqu'il nous reste un petit peu de temps, Michel Oudoul, par ce SMS que Delphine nous envoie. Mon compagnon manifeste beaucoup de problèmes d'impuissance. Il a perdu sa capacité d'érection. Je réagis mal, je somatise dans mon corps. J'ai un peu des problèmes partout dans mon corps. Je ne sais pas si c'est un problème de manque de désir. Et lui ne veut pas explorer la partie psychologique. Qu'est-ce que vous répondez ?
3: Ben écoutez, c'est très difficile de répondre à une question qui concerne quelqu'un d'autre. Ça, c'est déjà la première des choses. Donc, concernant le compagnon, pouvoir dire qu'est-ce qu'il y a derrière ces problèmes d'impuissance que Delphine évoque, c'est difficile. Ce que je peux dire, en revanche, par rapport à la réaction de Delphine, c'est d'interroger, mais qu'est-ce que c'est qui fait qu'elle somatise dans son corps et quelles sont les parties du corps qui lui font mal ? C'est-à-dire en quoi peut-être cette difficulté à la puissance de son compagnon se traduit chez elle comme étant une interprétation du fait que sans doute peut-être que son corps n'est pas bien.
2: Oui, bien sûr, pour elle interprète bien que la panne d'érection serait due à elle.
3: Voilà.
2: Et c'est toujours la même chose,
3: on
2: ramène toujours tout à soi, ça c'est sûr, mais pourquoi ramène-t-elle à elle ce problème d'érection ? Moi je pense que la première chose à faire, Delphine, c'est d'emmener votre compagnon consulter. Pour vérifier déjà d'où viennent ces problèmes d'érection. Est-ce que c'est un problème de santé ? Est-ce que c'est un problème de testostérone, d'âge ? Je ne sais pas, mais...
3: Quelle est la question mécanique ? Ça peut être aussi un problème de vertèbre lombaire ou de sacrum décalé, donc de compression d'une terminale nerveuse. Ça peut être quelque chose en lien avec une tension prostatique ou autre. Il peut y avoir plein de raisons qui puissent être derrière cela et qui ne sont pas obligatoirement des raisons signifiant que c'est vous, Delphine, qui avez un problème et que, en tout cas, de toute façon, en plus avoir un corps qui vous fait mal et donc un corps dans lequel vous allez être de moins en moins à l'aise et dans le rapport où vous touchez de l'autre allez être de moins en moins à l'aise, ça n'est pas ce qui va lui redonner sa puissance.
2: Et puis, moi, je crois qu'il faut toujours rappeler que le manque de désir, puisque c'est comme ça qu'elle l'interprète, hein, de l'autre, ça provoque chez nous la blessure de rejet.
3: Oui,
2: et
3: absolument.
2: Et la blessure de rejet peut parfois, en effet, nous donner mal dans le corps.
3: Et la critique de l'autovaleur, quoi.
2: Voilà, donc c'est aussi tout ça qu'il faut libérer, Delphine. Mais en tout cas, ce qui est ennuyeux, c'est que vous mettez forcément le point sur le fait que ce serait peut-être un problème psychologique. Moi, je pense que de toute façon, dans les cas de panne d'érection, d'impuissance répétée, ben, c'est vraiment toujours important d'aller d'abord éclairer la part physiologique, anatomique, et après, s'il y a vraiment rien qui l'explique sur plan médical, à ce moment-là, oui, on va aborder
3: la...
2: Mais ça peut être un sursaut, enfin, trop de travail, une petite déprime, enfin, c'est tellement de choses.
3: Une contrariété, une inquiétude, une période d'âge particulière, etc., etc.
2: Un deuil aussi, on sait
3: un
2: que...
3: Un deuil, parfois, ça peut être... Mais vraiment, oui, donc... N'allez pas imaginer obligatoirement que c'est d'abord et principalement à cause de vous.
2: Voilà. Eh bien, écoutez, Michel Oudoul, on va rappeler le titre de votre livre. Un corps pour me soigner, une âme pour me guérir, aux éditions Albin Michel. Et j'ai repris souvent cette phrase.

0: Retrouvez Marie pour C'est votre avenir et demain nous serons avec Sarah Baruch. J'aime beaucoup cette femme qui nous parle de féminisme et qui intègre les hommes qui sont eux aussi féministes et c'est de ça dont on va parler demain.
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2: Bonjour à tous. Le préfet de l'Aude va faire le point au lendemain de la tornade qui a dévasté la commune de Poma. Il n'y a pas de morts, un miracle pour le maire, mais on compte une quarantaine de blessés. Des opérations de bâchage étaient prévues pour les habitations endommagées. Et c'est une grande partie sud du pays qui a été balayée par ces orages hier en fin de journée. Plusieurs milliers de foyers étaient encore ce matin sans électricité, dans les Roues et les Bouches-du-Rhône notamment. Le trafic des trains est encore perturbé. La SNCF espère un retour à la normale dans le courant de l'après-midi. Le PS et Place Publique se réunissent ce soir pour évoquer leur primaire. Ils doivent valider un accord sur les modalités de ce vote prévu en octobre en vue de la présidentielle. Parmi les candidats déclarés, Raphaël Glucksmann, l'eurodéputé, est aujourd'hui en Charente-Maritime avec l'écologiste Yannick Jadot. Premier déplacement de campagne autour de l'éolien. Le candidat promet une révolution écologique s'il est élu. Un projet démesuré d'un autre temps. La réaction de la chef de file des écologistes Marine Tondelier après cette annonce hier d'Emmanuel Macron. 3 parcs d'attractions vont voir le jour dans le Val d'Oise, annonce lors de cette visite du prince héritier d'Arabie Saoudite en France. Son pays va investir 6 milliards d'euros, 22 000 emplois directs sont attendus. Ce mégaparc situé près de Cergy-Pontoise pourrait ouvrir ses portes d'ici 6 ans. Une campagne d'affichage contre les violences faites aux femmes dans 450 aires d'autoroute. Elle a été lancée aujourd'hui par Aurore Berger, la ministre déléguée en charge de l'égalité entre les femmes et les hommes. Plus de 11 000 agents seront également formés afin de mieux détecter les victimes de violences. Et puis Sophie Adenau en pleine mission à 400 km au-dessus de la Terre. L'astronaute française est sortie pour la deuxième fois de la Station Spatiale Internationale comme prévu à 14h35. Et comme mardi dernier, elle est accompagnée d'un collègue américain pour terminer la réparation d'une antenne de communication de l'ISS. Une mission de maintenance prévue pour durer jusqu'en début de soirée. Et c'est la fin de ce point sur l'actu. Très bon après-midi.
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3: Bonjour à tous et bienvenue sur Sud Radio dans C'est votre avenir de 16h à 17h. Et alors pendant une heure, on parle de vous, de vos questions, de vos choix, de ce qui vous attend. Amour, travail, décisions importantes ou doutes ou tournant de vie, je suis là pour vous guider et vous aider à y voir plus clair. 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Zach vous attend au standard de Sud Radio.
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3: Et tout de suite, on accueille dans C'est votre avenir, Eric. Bonjour Eric.
4: Bonjour Marie.
3: Vous nous appelez d'où, Eric ?
4: J'appelle de Castelmourou, c'est proche de Toulouse, au nord-est de Toulouse.
3: Proche de Toulouse. Voilà. Et qu'est-ce qui se passe à Toulouse alors ? Qu'est-ce qui vous arrive, cher Eric ?
4: Alors moi, je me pose beaucoup de questions sur ma vie sentimentale, sur ma devenir de vie sentimentale.
3: Il y a une relation qui a été très difficile, qui a été très douloureuse dans la séparation pour vous, il y a 6-7 ans.
4: C'est ça.
3: Oui, et oui, je le ressens.
4: C'est tout à fait ça.
3: Alors, qu'est-ce qui s'est passé exactement, Eric ? Parce que j'ai besoin de comprendre pourquoi ça bloque et vous aider à avancer là-dessus.
4: Alors, cette personne, je l'avais déjà connue quand j'étais à Paris. On avait eu une période ensemble, pas de vie commune, mais on était ensemble. Mm-hmm. Elle n'était pas libre à l'époque. Moi, je suis parti parce que je suis allé travailler à Nantes, puis ensuite à Toulouse.
3: D'accord.
4: Et il y a 7 ans, elle m'a rappelé et voilà, on s'est revus et c'était reparti, disons, comme la première fois.
3: Comme l'an 40, comme on dit.
4: Voilà, comme l'an 40, j'ai pas osé le dire, mais bon, c'est ça. Et elle avait décidé de venir sur Toulouse, bon, elle avait un poste assez important à Paris quand même. Et finalement, ça s'est pas fait. Apparemment, on s'est mal compris à un moment, et voilà, elle a tout annulé, et j'ai très mal vécu, en fait.
3: Et oui, vous l'avez mal vécu.
4: J'ai pas eu d'explication réelle.
3: Mais c'est terrible. Quand une relation se termine et qu'on a zéro explication, ça bloque l'autre et ça l'empêche d'avancer. Il n'y arrive pas. Il y a un manque de confiance qui est là.
4: Quasiment tous les jours, je pense à elle, en plus.
3: Et oui. Voilà, vous avez tout dit, Eric. On a mis le point.
4: Son anniversaire, à chaque fois, je lui souhaite par un petit texto, mais voilà.
3: Mais sans nouvelles.
4: Enfin, elle me répond, mais...
3: Très froidement, enfin, pas plus que ça.
4: Non, c'est pas une grande réponse.
3: Et voilà. Et vous voyez, j'ai mis le point où il fallait. C'est-à-dire que tant que vous êtes dans... Encore une fois, je pense que vous êtes un fidèle auditeur et que vous nous écoutez sur Sud Radio. Voilà. Et je le dis sans arrêt, quand vous n'arrivez pas à couper avec une ancienne relation, eh ben le reste ne peut pas s'ouvrir. Vous pouvez pas rencontrer quelqu'un pour vivre de belles choses. Donc là, cher Eric, moi je sens que l'amour, il est au rendez-vous. Hein. C'est pas fini. Il y a eu des rencontres, effectivement, je pense que vous avez eu d'autres rencontres après, mais qui n'ont pas été
4: ça
3: a été comme ça.
4: Ça ne m'a convenu pas du tout.
3: Voilà. Bah alors, moi, j'ai d'autres rencontres prévues pour vous, hein, qui peuvent être bien. J'ai le printemps et l'automne marqués. Alors, est-ce qu'il y en a deux? Est-ce que ça se fait en deux temps? Je ne sais pas. Mais c'est ces deux saisons-là très importantes pour vous, pour une rencontre. Vous êtes dans un nouveau cycle et vous avez toutes les chances cette année et ou début de l'année prochaine pour rencontrer l'amour. Simplement, pour créer ces chances, c'est vous qui avez les libres arbitres. Hein, ce n'est pas ce que je vais vous dire qui va forcément se dessiner. Il y a aussi vous. Vous devez mettre en action. Et pour mettre en action, cher Eric, il va falloir fermer la porte à cette ancienne relation. Essayez de ne plus y penser. Il faut vraiment couper énergétiquement. Sinon, vous allez m'appeler tous les ans.
4: Oui, je sais.
3: Hein, il va falloir faire ce travail.
4: C'est pas compliqué.
3: Eh oui. Alors, je vous le dis souvent, il y a un travail qui libère au niveau des énergies par rapport à une ancienne relation, l'écriture. C'est-à-dire pas sur l'ordinateur, hein, l'écriture, un papier, un crayon, et vous écrivez tout ce qui vous a fait mal, et le lendemain, ou vous l'enterrez, ou vous le brûlez si vous pouvez, hein, dans un barbecue, ou mettez pas le feu chez vous. Mais voilà, cette façon d'acter, c'est une façon de laisser le passé derrière, et vraiment ça libère, même vous émotionnellement, vous allez voir que quand vous aurez écrit tout ça, ça va vous libérer, d'accord? Ça va un peu l'enlever de vos pensées. Mais faites-le, parce que sinon vous n'arrivez pas à vous débloquer de cette histoire.
4: Ah oui, mais parce que bon, c'est pas la première fois où j'ai une relation comme ça, où la rupture est très dure. Ça m'est arrivé quelques années auparavant aussi. Et à chaque fois, je mets
3: du temps.
4: Entre 5, 6, 7 ans.
3: Dis donc, vous n'avez pas fini. Hein.
4: Oui, non.
3: Mais parce que vous êtes une belle âme. Hein, donc forcément, vous avez un cœur qui fonctionne à 1000%. Mais il va falloir vraiment apprendre à couper avec ces liens. Et vous le savez, vous avez remarqué, vu que vous avez l'habitude d'attendre longtemps, c'est quand vous lâchez prise que vous débloquez tout le reste. Hein, ce fameux lâcher prise que l'humain a du mal à lâcher. Il faut lâcher prise. Hein.
4: Je me dis, bon, elle m'a rappelé une fois pour me retrouver, pourquoi pas une deuxième.
3: Mais là vous êtes dans l'espoir, il faut pas. Là il faut lâcher, quitte à ce qu'elle revienne plus tard.
4: Faut
3: avancer, Eric. Pour moi, il y a quelqu'un qui arrive, c'est quelqu'un que vous ne connaissez pas, avec qui vous pouvez avancer. Mais si vous n'ouvrez pas la porte, vous pouvez rester bloqué encore longtemps comme ça. Hein, il va falloir vraiment faire un travail sur vous. D'accord.
4: Dans quel milieu? Dans le travail ou
3: non,
4: vraiment à part?
3: Je pense que c'est à part. C'est plutôt dans les sorties, des choses comme ça, l'amical. C'est plus dans des sorties que vous allez rencontrer cette personne.
4: Alors, les sorties, je ne fais plus beaucoup.
3: Oui, mais vous allez en refaire, ne vous inquiétez pas. Ouais. Attendez les beaux jours. Vous allez ressortir. Mais il faut d'abord couper en énergie avec la personne de il y a 6 ans, 6, 7 ans.
4: Ouais,
3: d'accord
4: ça.
3: Voilà, c'est important. Hein.
4: Je suis impressionné.
3: On peut rien me cacher, hein. Désolé. On vous embrasse, cher Eric.
4: Et merci beaucoup, Marie.
3: N'hésitez pas à rappeler quand vous avez la date de naissance. Hein. On regardera.
4: Voir
3: si c'est la bonne. Hein.
4: Ok, très bien.
3: On vous embrasse, merci de nous suivre.
4: Au revoir, Marie.
3: Et tout de suite, on accueille Rogério sur Sud Radio dans C'est votre avenir. Bonjour.
5: Oui, bonjour Marie.
3: Vous nous appelez d'où, Rogério?
5: D'Angoulême.
3: D'Angoulême. Et alors vous, qu'est-ce qui vous arrive à Angoulême? On alors, a beaucoup d'hommes aujourd'hui sur Sud Radio, c'est agréable.
5: Oui. Qu'est-ce qui m'arrive? Alors c'est pas du côté d'Angoulême, c'est que mes parents sont décédés et ils nous ont légué avec mon frère une maison sur Brive, un immeuble.
3: Ouais. Et votre frère bloque, non? Il y a pas de. Oui, je ressens un blocage.
5: C'est ça.
3: Le vilain.
5: Et on, On essaye de vendre la maison depuis le mois de juin. Et à chaque fois, il me trouve quelque chose. Il y a toujours quelque chose qui ne va pas et la maison se vend pas. Et le problème que j'ai, c'est que je me suis un petit peu avancé, sachant que normalement, c'était quelque chose qui se vendait assez rapidement. Et j'ai peur de me retrouver bloqué. Et je voulais savoir si elle allait se vendre dans les mois à venir ou pas.
3: Dans les mois à venir, je suis un peu sceptique parce que je sens encore du retard et des blocages et de l'agacement par rapport à votre frère.
5: D'accord. Hein?
3: Donc, je sens qu'il est encore là, il contrarie les choses. Vous pouvez me dire à l'antenne juste son jour et son mois de naissance à votre frère ?
5: Le 11 août.
3: D'accord. Et on peut avoir son prénom ou pas du tout ? Vous préférez pas ?
5: Si, pas du tout. Régis.
3: Régis, le 11 août. Ouais, c'est quelqu'un qui a du caractère, qui aime décider, beaucoup. Qui aime pas l'autorité et il veut en faire qu'à sa tête. C'est bien ce que je ressens sur lui.
5: Exactement ça.
3: Donc, ça va être compliqué. Il y a encore un peu de retard. Moi, j'ai été automne. J'espère que c'est cette année et pas l'année prochaine, vu le retard que je ressens par rapport à lui. Mais il va falloir vous accrocher parce qu'il est... Il est un peu tête de cochon.
5: Il est tenace et puis il profite de la maison pour y vivre, en fait. Hein,
3: c'est donc, ça. Et c'est compliqué pour vous parce que du coup, ça bloque tout.
5: Exactement. Ça me bloque énormément et c'est exactement ça. Il est assez tenace et têtu et c'est très, très compliqué.
3: Et j'ai l'impression qu'il faudrait presque cet homme essayer de le prendre par les sentiments ou faut ruser avec cet homme. Hein. Ouais. Vous entendez quand même bien ou c'est la guerre, vraiment la guerre ?
5: Ça a été la guerre, je lui ai dit les choses, ça s'est un petit peu passé. Et alors là, maintenant, on se voit quasiment jamais, quoi.
3: Ouais, c'est un peu tendu.
5: Ouais, c'est ça.
3: Ouais. Est-ce qu'avec les sentiments, on arriverait peut-être à le décider un peu plus rapidement ?
5: On va essayer.
3: Oui, il faut essayer. Hein ?
5: J'ai essayé, c'est une bonne idée. Je vais essayer de faire ça, voir si ça peut faire avancer les choses, en tout cas.
3: Bon, en tout cas, il y a du retard, hein. Donc c'est pas encore maintenant, mais ça se valide. Okay. Ça, la bonne nouvelle, c'est que ça se valide. Je vois que ça se valide. La seule chose, c'est vu que le retard qu'on me fait voir, je sais pas si c'est l'automne-été là, sur l'année 2026, ou si c'est décalé. Okay. C'est la seule chose que je peux... Le temps, c'est très difficile de le maîtriser. Ouais, alors, vous nous rappellerez...
5: Mais on va la vendre.
3: Oui, vous allez la vendre. Ça, c'est sûr, elle se vend.
5: Ok. Bon, bah écoutez, c'est parfait. On va essayer. Je vous rappellerai, oui, si c'est vendu et si j'ai réussi à rediscuter avec lui un petit peu.
3: Ouais. Et mettez-y les sentiments. Je pense que c'est quelqu'un qu'on peut avoir aux sentiments.
5: Ah ben, on va essayer.
3: D'accord.
5: Merci beaucoup, Marie.
3: Merci à vous de nous suivre sur Sud Radio. Merci, Rodion. Et tout de suite, je vais répondre au SMS de Odile qui nous a écrit par SMS au 7-20-18 à venir et elle a envoyé sa date de naissance et sa question. En séparation depuis une semaine avec Hugues, ma question est, cette séparation est-elle définitive ? Alors, ma chère Odile, moi je sens quand même qu'il est assez déterminé. Hein, j'ai l'impression qu'il est en train de vibrer sur d'autres choses. C'est pas comme s'il était parti du jour au lendemain. Je pense qu'il vous a prévenu à plusieurs moments. Je sens un homme qui est à bout, qui en peut plus. Alors là, tout de suite, la séparation pour moi, là, tout de suite, elle est actée. Je le sens pas revenir, en tout cas. C'est quelqu'un de sensible, donc vous pouvez pareil le travailler au sentiment quand vous allez le voir, mais attention, écoutez bien ce qu'il a à vous dire, parce que je pense que quand il est arrivé au bout des choses, c'est très difficile de le récupérer, donc j'ai envie de dire que la séparation malheureusement, elle risque d'être définitive, chère Odile. N'hésitez pas à nous appeler à l'antenne pour voir si vous allez rencontrer quelqu'un d'autre et vous remonter un peu le moral. Et tout de suite, restez avec nous sur Sud Radio. Dans un instant, si vous avez des questions, je reviens avec vous pour vous guider sur vos choix, vos doutes, vos envies de changement. Vous sentez que quelque chose bouge dans votre vie, que des décisions s'imposent, eh bien n'hésitez pas. Je suis là avec vous jusqu'à 17h. Appelez-nous au 0826-300-300. Zach vous attend au standard de Sud Radio.
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3: Vous êtes de retour sur Sud Radio, dansez votre avenir. Vous vous posez des questions sur votre avenir. Eh bien, n'hésitez pas, appelez-nous au 0826 300 300. Je suis avec vous pour vous guider. Et ceux qui n'osent pas passer à l'antenne, vous pouvez envoyer un SMS au 7 20 18 avenir. Votre question, votre date de naissance, et j'y réponds bien sûr en direct de l'émission. Et tout de suite, on accueille Aurélie dans C'est votre avenir. Bonjour Aurélie.
18: Bonjour.
3: Vous nous appelez d'où Aurélie ?
18: Des Landes.
3: Des Landes. Est-ce que votre petit cœur chamboule un petit peu en ce moment, Aurélie ?
18: Oui.
3: Hein, vous savez plus trop où vous en êtes, hein ?
18: Oui.
3: Hein, c'est ça ?
18: Oui.
3: Qu'est-ce qui se passe ? Racontez-nous, les auditeurs ont envie de comprendre.
18: En fait, nous, ça fait 7 ans que nous sommes ensemble.
3: Oui, que vous vivez ensemble ?
18: Oui.
3: D'accord.
18: Et on a construit une maison et tout, hein, enfin voilà.
3: Ouais.
18: Le problème, c'est qu'il a une fille.
3: Oui.
18: Et à chaque fois qu'il y a sa fille... Ça pose toujours des problèmes. Elle est toujours au-dessus. Enfin, voilà, elle passe toujours au-dessus de tout le monde.
3: Oui, vous vous sentez à l'écart et vous sentez que vous n'avez pas votre place dans cette relation.
18: Exactement.
3: Comme beaucoup de familles recomposées, c'est toujours très compliqué. Et sa fille, comment ça se passe avec, enfin, elle envers vous, comment c'est ? Est-ce qu'elle est plutôt sympa ou est-ce que vous sentez qu'elle en joue ?
18: Je sens qu'elle en joue beaucoup.
3: D'accord.
18: Du coup, ça emmène beaucoup de tension. Enfin, voilà. Donc, dès qu'on aborde le sujet de sa fille, c'est compliqué.
3: Et oui, parce que ça reste son enfant. C'est jamais évident, les familles recomposées. Alors, il y a une façon de pouvoir changer les choses, c'est qu'il faut comprendre que l'enfant, déjà, il est en souffrance. Donc, tous ces actes qu'il va avoir envers vous, que ce soit un garçon ou une fille, envers la belle-mère ou le beau-père, en général, c'est de la souffrance et c'est une façon de faire payer un peu la séparation des parents. Donc déjà, il faut essayer de comprendre ça et surtout pas se braquer face à l'enfant, même si parfois c'est dur. Dieu sait si ils peuvent nous faire des sales coups pour se venger ou ne pas être agréable et c'est pas facile. Mais plus vous allez y mettre de la douceur, de la compréhension avec cette fille, je pense que vous allez réussir à atténuer... atténuer ces tensions entre vous tous. Hein, c'est un peu vous qui avez la clé, hein, là, parce que sinon ça va pas se calmer. Et je vois en plus que sur cette année, il peut y avoir une épreuve de décision de je m'en vais ou je reste.
18: Mais en fait, c'est ça. C'est que là, je suis en train de me dire que pour moi, pour me préserver, en fait, il faudrait que je parte.
3: Et oui.
18: Et il y a ce stade.
3: Et vous n'avez pas aussi quelqu'un qui vous tourne autour? Et du coup, ça vous remet en question parce que moi, je sens quelqu'un qui arrive, qui vous tourne autour et qui peut vous faire en sorte que vous allez encore plus vous questionner, hein, sur cette année. Hein, il y a une possibilité de rencontre aussi. D'accord ? Donc, ça risque d'être compliqué. Donc, ou vous aimez cet homme et lui, il changera pas. Hein. Lui, c'est sa fille et c'est tout. C'est sa fille, c'est ses yeux pour lui. Vraiment. Je sens pas quelqu'un changer. Hein, Aurélie, donc je suis désolée, j'aimerais bien vous dire autre chose, mais malheureusement, je sens pas quelqu'un qui va changer. Je sens que, en revanche, vous avez des clés où vous pouvez changer les choses. Si vous mettez beaucoup de douceur et d'amour en comprenant que c'est de la souffrance qu'elle a cet enfant, et je sais que c'est dur, hein, c'est très dur à mettre en place, mais je vous assure que c'est possible, vraiment. Hein, je suis moi-même belle-mère, je peux vous dire que les clés, j'en ai plus d'une dans mon sac. Et maman de trois filles, donc les filles, je connais bien. Mais si oui. vous mettez, et c'est vraiment, c'est une souffrance pour les enfants, le divorce. C'est une souffrance pour les enfants, c'est une souffrance pour certainement la maman qui est de l'autre côté, hein, qui, c'est pas facile pour tout le monde. Et vous qui avez du mal à faire votre place. Donc je pense que plus on prend du recul et moins on crée la tension encore plus, et plus ça peut s'arranger. Mais vraiment, je l'ai vu en aidant des gens qui étaient dans ces situations-là, en le vivant moi-même. Si vous mettez beaucoup d'amour et du recul, je vous assure que vous pouvez apaiser les choses. Vraiment.
18: Mmh.
3: Mmh. Je sais que vous êtes sceptique dans ce que je suis en train de vous dire.
18: Pas ça, c'est que, c'est je me dis que voilà, à chaque fois que je fais quelque chose, c'est toujours ma faute. Hein, il ne se remet jamais en question.
3: Et oui. Mais par exemple quoi ? Expliquez-nous une situation où je puisse vous donner une clé, par exemple.
18: Il ne va pas supporter si lui fait quelque chose. Enfin, s'il me fait une voix. Samedi dernier, il y a 15 jours, il a vu sa fille. Elle ne voulait plus venir ici. Enfin bon, il y a eu plein d'histoires. Il l'a vue. Et en fait, il m'a reproché de ne pas lui avoir demandé comment ça s'est passé. Alors que moi, quand je vais chez mes parents avec qui il n'a plus de contact, il ne me demande jamais comment ça se passe.
3: Ah, donc vous trouvez qu'il vous pose pas assez de questions à vous et que...
18: En fait, moi, il m'en pose pas des questions sur ma famille parce qu'il veut pas avoir de contact et tout ça. Et moi, il me reproche de pas poser de questions sur ça, avec sa famille. Je fais, oui, mais je fais juste comme toi tu fais. Et il comprend pas.
3: Et oui, parce que ça fonctionne pas comme ça, les garçons, Aurélie. Hein.
18: C'est ça.
3: Et non, oui, c'est sûr, je comprends, j'entends. Mais c'est pas comme ça qu'il va comprendre, hein, je pense. Hein. Et puis lui, il est dans son ego. Il est très égocentré, en plus, ce garçon. Hein, il est très sur lui-même. Donc, il va falloir prendre un peu de recul et ou laisser glisser certaines choses et moins vous prendre la tête, ou alors partir de cette histoire qui va être insupportable pour vous. Hein, mais en tout cas, il y a une rencontre, ça c'est sûr. Il y a une rencontre qui va vous emmener à un choix. Et ça, c'est cette année. Parce que vous allez ouvrir un peu plus les yeux, du coup, je pense. Ouais, vous nous rappellerez dans ce moment-là, je pense.
18: Oui.
3: On est là. Vous pouvez nous appeler au 0826 300 300. C'est comme ça que vous avez appelé aujourd'hui, Aurélie, ou c'est
18: oui,
3: par SMS?
18: Comme ça. Non, je vous ai appelé.
3: Voilà. Donc, n'hésitez
18: ça
3: pas.
18: J'avais besoin de vos lumières.
3: Oui, là, vous les avez, les lumières, et clignotent de partout, hein.
18: Oui,
3: attention,
18: oui.
3: Hein. Il va falloir, ou prendre du recul. Sachez qu'il ne changera pas et qu'il n'y a que vous qui pouvez prendre du recul et souffler dans des situations. Mais c'est sûr que quand on n'est pas prêt à ça, c'est violent pour l'organisme, j'ai envie de dire, parce que c'est du stress. Hein, ça crée des tensions, la tension, c'est du stress. Donc après, c'est à vous de voir, mais il y aura une rencontre. Ça, je suis sûre qu'il y aura quelqu'un qui va vous tourner autour et ça va vous poser une réflexion sur cette année de qu'est-ce que je fais. D'accord ?
18: D'accord.
3: Voilà, Aurélie.
18: Je vous remercie beaucoup.
3: Je vous en prie. Je vous souhaite une belle journée et n'hésitez pas à revenir vers nous.
18: Très bien, merci beaucoup.
3: Merci, Aurélie. Et tout de suite, je vais répondre à Isabelle qui est du 4 mars. Elle ne supporte plus son travail. Je suis limite en burn-out. Vais-je arriver à changer de travail et quand ? Alors, Isabelle, le temps, je l'ai pas là tout de suite. En revanche, oui, je vois que vous allez valider un autre travail. Il faut y aller. Il faut bouger cette année. Pour moi, c'est cette année que vous avez toutes vos chances et surtout plutôt sur la partie septembre-octobre. Voilà, chère Isabelle, n'hésitez pas à nous appeler à l'antenne pour avoir plus de précisions. Restez avec nous sur Sud Radio si vous avez des questions sur votre avenir, amour, travail, relation, virage de vie. Aucune question n'est trop petite ou trop grande. Je vous attends au 0826 300 300. Vous pouvez appeler Zach dès maintenant et on répond à vos questions. À tout de suite sur Sud Radio.
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1: De retour sur Sud Radio dans C'est votre avenir. Alors tout de suite, on accueille Maria sur Sud Radio. Bonjour Maria.
2: Oui, bonjour.
1: Vous nous appelez d'où Maria ?
2: De la région d'Albi.
1: De la région, pardon ?
2: De Albi.
1: De Albi. Bienvenue dans C'est votre avenir Maria. Qu'est-ce qui vous arrive ? Dites-nous.
2: Alors, je viens vers vous parce que j'ai besoin d'éclaircissement au niveau de mon logement.
1: Oui.
2: J'ai déménagé fin novembre pour un logement où un contrat, on va dire, tacite était passé avec le propriétaire de la nouvelle maison où je suis.
1: Oui.
2: Et je me sens en insécurité là où je suis.
1: Ça tombe bien parce que je ressens un autre déménagement. Donc là, vous êtes dans un logement. Vous avez signé pour combien de temps dans ce logement ?
2: Alors, j'ai pas signé puisque c'est un accord entre nous.
1: Oui.
2: Il y a des choses qui sont pas respectées de son côté. Il est rentré chez moi, il s'est mis en colère, il a jeté mes affaires. Il s'en est pris à mes invités et il me fait de la rétention de courrier. Enfin, c'est beaucoup de choses que je peux plus supporter.
1: Oui.
2: Et puis, ça me bloque d'un point de vue légitime et aussi pour mon activité professionnelle. Donc,
1: bien sûr. Et qui voilà. Est cette personne ? C'est votre propriétaire ? Est-ce que vous avez une histoire avec ou pas du tout ?
2: C'est le propriétaire de cette maison qui habite, mitoyen, c'est par le bouche à oreille que j'ai eu cette annonce-là. Quoi.
1: Et cette personne rentre comme ça chez vous, sans vous demander quoi que ce soit, il est intrusif, il rentre chez vous et il s'occupe des lieux sans votre accord, alors que vous avez un loyer dans cet endroit. D'accord.
2: Oui.
1: Mais moi, je vous sens pas rester, hein, Maria. Il y a un déménagement, donc je pense que vous n'allez pas rester longtemps dans cet endroit.
2: Mm-hmm.
1: Et pour le coup, il est urgent de vite partir parce que ça peut mal terminer. Oui. Hein. Vous avez affaire à quelqu'un qui est un peu dans la folie.
2: Oui, c'est ça.
1: Donc attention à vous.
2: Peur.
1: Il faut pas hésiter à se protéger, à déposer des mains courantes s'il le faut. Hein. Faut vraiment être dans la protection. Là, vous êtes face à une personne qui fait n'importe quoi. Hein ? Alors n'hésitez pas à aller vous protéger et surtout être en action pour chercher parce que moi je ressens un déménagement cette année. Vous n'allez pas rester là où vous êtes. Mais il faut y aller, action, il faut chercher. Encore une fois, c'est vous qui avez le libre arbitre. Hein, si vous attendez que ça tombe, non. Il faut vraiment aller chercher les choses et
2: d'accord.
1: Protégez-vous surtout. Hein. C'est important.
2: Ouais. Oui, j'ai déjà posé une main courante.
1: Ah, voilà. Dans des situations comme ça, il faut pas se laisser faire et il faut se protéger. On ne sait jamais ce qui peut arriver avec des personnes qui sont dans la folie.
2: Oui, parce que ça a un incident sur ma santé,
1: sur ma vie
2: professionnelle, sur ma légitimité, tout.
1: Ben oui.
2: Et puis les gens que je reçois aussi.
1: Ben forcément, quand vous recevez du monde, ce sont des spectacles qui sont pas très. Enfin voilà, ça peut même faire peur aux gens que vous recevez.
2: C'est ce qui s'est passé pour mon anniversaire. Il n'a pas supporté.
1: Et oui.
2: Pourtant, c'était un goûter d'anniversaire. C'était pas.
1: Ah oui,
2: c'était,
1: non. Là,
2: c'était simple. Ouais.
1: Là, il faut vite vous enfuir. Hein. Faut pas rester là. Hein. D'accord, Maria ?
2: Ouais. Et est-ce que vous voyez dans le prochain logement une possibilité d'avoir mon espace atelier professionnel ?
1: Oui, je pense que ce sera possible. Je sens surtout qu'il y aura une pièce lumineuse là où vous allez être. Je vois une pièce avec beaucoup de lumière, alors que là où vous êtes actuellement, c'est plutôt sombre par endroit. Mais vous inquiétez pas, Maria. Là où vous serez, en plus, il y aura plus de lumière. C'est plus où la lumière rentre, la maladie ne rentre pas. C'est ce que ma grand-mère me disait. Et vraiment, vous allez être beaucoup mieux. D'accord.
2: D'accord. Et c'est dans la région au bord de la rivière de mon cœur ou
1: je sais
2: c'est
1: pas.
2: Plus.
1: J'ai pas la précision.
2: Un village.
1: Je sais pas du tout. Quand j'ai la précision, je vous la donne, mais là, je l'ai pas du tout, Charmaine.
2: D'accord. Bon, mais déjà, ça veut dire que les choses, elles vont s'améliorer.
1: Exactement. Ça avance.
2: Ouais.
1: D'accord?
2: Donc, je peux commencer mes cartons, quoi.
1: Vous commencez vos cartons. Le cœur léger, c'est une nouvelle année pour vous. D'accord. On vous embrasse.
2: Je vous embrasse aussi et vraiment merci pour tout ce que vous faites pour chacun.
1: Merci. Merci à vous de nous suivre aussi sur Sud Radio, Maria. Merci beaucoup. Et tout de suite, je vais répondre à un SMS à Laurent qui demande s'il va rester avec sa compagne parce qu'en ce moment c'est très tendu, il y a beaucoup de couples tendus, hein. On se demande comment ça va se passer cette Saint-Valentin. Alors cher Laurent, moi pourtant je vois la continuité, il suffit de discuter entre vous et vous verrez que tout va bien se passer. Je pense qu'avec votre cher et tendre, il y a un manque de dialogue, c'est quelqu'un qui se ferme, qui est très dans la... dans l'émotionnel compliqué, c'est-à-dire que c'est une personne qui a eu une enfance difficile, qui fuit le conflit et donc au lieu de dialoguer, elle se renferme. Donc Laurent, si vous voulez que cette histoire continue, il va falloir reprendre le dialogue avec cette personne et tout ira bien. Je vais répondre à un autre SMS, n'hésitez pas à envoyer des SMS au 7 20 18 à venir, votre question et votre date de naissance. Et je vais répondre à Angélique qui se demande si elle va vendre sa maison avant la fin de l'année. Angélique, alors oui, moi je sens une vente même bien avant la fin de l'année. Je pense que la vente, elle est dans les 3 mois. Vous allez valider la vente de votre maison. Voilà, chère Angélique. Et tout de suite, on va prendre à l'antenne Delphine. Bonjour Delphine.
3: Oui, allô, bonjour.
1: Bonjour, bienvenue dans C'est votre avenir, Delphine.
3: Pardon, bonjour Marie, je suis ravie d'être à l'antenne avec vous.
1: Mais moi aussi, je suis ravie de vous avoir avec nous dans C'est votre avenir. Vous nous appelez d'où, Delphine ?
3: Du Tarn.
1: Du Tarn. Alors, qu'est-ce qui vous arrive à vous ? Dites-nous.
3: Alors, moi, je vous appelle au sujet de mon fils qui s'appelle Baptiste, qui va avoir bientôt 16 ans.
1: Oui.
3: Il est interne en classe de seconde générale et il vise une première STI 2D, une filière technologique.
1: Oui.
3: Il n'est pas en décrochage, mais il manque un peu d'investissement, de motivation.
1: D'accord.
3: Il a reçu un avertissement de travail et des réserves pour poursuivre sur cette filière.
1: Oui.
3: À cause de ses résultats en français et en physique.
1: Oui, il a un peu baissé les bras.
3: Exactement.
1: C'est ce que je sens.
3: Et en parallèle, il fait du foot à haut niveau, en régional 1, avec 3 entraînements par semaine. Il était titulaire à un poste, puis il s'est blessé la cheville. Il n'a pas réussi à récupérer sa place, mais il joue quand même à un autre poste.
1: Ouais.
3: Et du coup, j'ai 2 questions par rapport à mon fils.
1: Oui. Bon, alors là, vous êtes gourmande. Hein. Normalement, c'est 1. Hein.
3: Bon, j'ai posé la question avant.
1: Allez-y, je vous écoute. Dites-moi.
3: voilà. Est-ce que vous pensez que malgré tout, il va pouvoir accéder à une première STI 2D ?
1: Oui.
3: Et est-ce que vous pensez qu'il aura la possibilité de rester titulaire dans son équipe de foot à ce niveau-là et qu'il arrivera à combiner les deux, la scolarité et le sport ?
1: Alors oui, il a la capacité pour le faire, hein, un grand oui, mais encore une fois, hein, je vous le dis toujours, il y a aussi le libre arbitre et ce qu'il va falloir c'est être beaucoup derrière lui parce qu'en ce moment il se désespère d'un rien en fait. Il est très vite démotivé. D'accord.
3: D'accord.
1: Donc, il a toutes les capacités pour moi. Il peut y arriver. On peut valider. Mais il va falloir que vous soyez derrière lui pour l'encourager. Parce que je sens que c'est une période difficile. Il est dans la sensibilité. Hein, les enfants qui sont dans ces périodes-là, encore une fois, n'hésitez pas à complémenter avec des magnésium, de la vitamine D. Ça leur fait du bien. Ça les rebooste. Hein, c'est important de réguler tout ce qui est émotionnel à l'intérieur de nous aussi. Parce que sinon, c'est comme ça que les faiblesses arrivent, les burn-out, les dépressions, les fatigues. Parce qu'il est assez dans cet état-là en ce moment, votre fils.
3: Oui, c'est ce qu'on ressent, hein, effectivement.
1: Il est à bout. Il est fatigué. Donc, faut pas aussi hésiter parfois à lever le pied, garder une journée à la maison, même s'il faut rattraper après, mais qui décompresse complètement, qui coupe. Hein, moi, je sens c'est un enfant qui est fatigué, qui se démotive par la fatigue.
3: Mm-hmm. Oui, c'est un petit peu le ressenti qu'on a avec lui, en fait, qu'il est assez passif, il est assez éteint. On sent qu'il a plus trop d'énergie pour le moment.
1: Oui, il est éteint. C'est pour ça que je vous dis sans arrêt, il est important quand on sent l'enfant comme ça de bien le rebooster avec les vitamines. Ils en ont besoin. Souvent, ils refusent parce qu'ils disent oh c'est contraignant. Mais il faut vraiment les rebooster parce que ça chamboule l'émotionnel quand on est en carence aussi. Hein, donc c'est difficile d'avancer. Et moi, je sens un enfant qui est vidé et vraiment il a besoin de se recharger. Et il a toutes les capacités pour y arriver, hein, mais vraiment toutes. Hein. Il peut entreprendre en plus ce garçon plus tard.
3: Ah, c'est bien.
1: Et oui, parce qu'il aime il est assez autoritaire, il aime diriger.
3: Ah bon, tiens, ok. Moi, je le sentais plus assez autonome, pas autoritaire, mais ok.
1: Autoritaire, vous allez voir, il va vous épater en grandissant. Vous verrez qu'il peut manager facilement des équipes, il peut driver, il n'y a pas de souci. Hein, donc, il va vous surprendre.
3: Bon, parfait. Mais c'est gentil, en tout cas, Marie, de me dire tout ça. Ça fait beaucoup de bien. C'est rassurant pour la suite parce que je m'inquiétais pas mal. Et après, Baptiste, bon, on l'accompagne beaucoup sur l'aspect scolaire avec du soutien qu'on a mis en place. Et il a tout le dispositif de complément alimentaire, mais oui, il n'a pas de discipline, en fait, pour le prendre régulièrement. Voilà, c'est ce qu'on lui avait mis en place. Proposé, mais il a un peu de mal à se forcer à le prendre quotidiennement, ouais.
1: Ouais, donc bah il faut forcer, hein. Allez, quand on est parent, c'est un peu la bataille, hein. C'est les joies d'être parent.
3: Bon, en tout cas, vous voyez plutôt de la réussite pour l'année prochaine et qu'il puisse continuer dans sa voie, c'est déjà bien.
1: Exactement. Ça, donc vous nous tiendrez au courant?
3: Ah oui, je vous ferai un retour avec grand plaisir.
1: Merci Delphine. On vous embrasse tous et merci de nous suivre sur Sud Radio dans C'est votre avenir. Restez avec nous sur Sud Radio. Vous avez des questions, n'hésitez pas. Vous pouvez nous appeler au 0826 300 300 ou bien nous envoyer un SMS au 7 20 18 avenir. Et je vous réponds tout de suite après cette courte pause.
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1: De retour sur Sud Radio, dans C'est votre avenir. Alors, vous sentez que quelque chose doit changer sans savoir par où commencer? Eh bien, dans C'est votre avenir, je vous aide. Donc, n'hésitez pas à nous appeler au 0826 300 300. Et tout de suite, j'accueille Jacques dans C'est votre avenir. Bonjour Jacques.
15: Bonjour Marie, je suis content de vous avoir.
1: Mais moi aussi Jacques. Alors, qu'est-ce qui voilà. vous arrive? Je sens un petit cœur qui est dans l'attente de certaines choses. Est-ce que je me trompe, mon cher Jacques?
15: Oui, voilà. Donc j'avais une relation il y a 30 ans avec une personne dans les Alpes.
1: Ouais.
15: Et hélas, je repense à elle sans arrêt. J'arrive pas à débloquer.
1: Oh là là, il y a 30 ans.
15: Ouais.
1: Oh, mais qu'est-ce que c'est beau ce que vous êtes en train de nous raconter. Et vous avez pas ses coordonnées, rien du tout à cette dame.
15: Alors, j'ai envoyé un courrier, mais j'avais son ancienne adresse, et j'avais son courrier, c'est revenu, elle n'habitait plus à cette adresse.
1: Il n'était plus à cette adresse. Vous avez son prénom, son nom, tout
15: oui.
1: ça.
15: Oui.
1: Oui.
15: Oui, mais je crois qu'entre-temps, elle s'est mariée, donc j'ai plus le même nom.
1: Ah mince. Mais alors, comment vous allez faire si elle est mariée, Jacques?
15: Et je sais pas.
1: C'est compliqué, là, hein. Moi, j'aurais bien essayé de vous aider, de la retrouver. Le problème, c'est que moi, je sentais bien qu'elle n'était pas libre, cette dame. Donc, comment on oui. va faire, là?
15: J'aurais aimé avoir des nouvelles, voilà, donc je ne sais pas comment me faire.
1: Vous vouliez, en fait, vous lancez oui. un appel. Alors, Est-ce que vous voulez qu'on lance un appel là en direct de Sud Radio? On est là pour ça aussi, pour vous aider, hein, Jacques. Hein. Donc, est-ce que vous voulez dire son prénom, son nom à l'antenne, lancer un appel pour qu'on puisse peut-être qu'elle nous contacte?
15: Son nom, c'est difficile. Ça m'embête un petit peu.
1: Ça vous embête son prénom?
15: Fabienne.
1: Alors, Fabienne, chère Fabienne, si vous êtes dans la région de Toulouse, c'est ça?
15: Non, moi je suis à Toulouse et elle était dans les Alpes.
1: Elle est dans les Alpes. Donc si elle est dans les Alpes...
15: À côté d'Annemasse.
1: Donc s'il y a une Fabienne qui a connu un Jacques il y a 30 ans, sachez que Jacques vous attend et que vous pouvez nous appeler sur Sud Radio 0826 300 300. On est là pour ça, on est là pour vous aider Jacques. Mais après, moi je sens que si vous espérez une histoire, ça va être compliqué parce que je sentais bien qu'elle n'était pas libre cette dame.
15: Oui.
1: Hein?
15: Je sais pas.
1: Et ça fait 30 ans et vous n'arrivez pas à l'oublier. Vous avez vécu d'autres histoires d'amour entre temps ou pas du tout?
15: Oui, mais j'arrivais pas.
1: Et vous n'y arrivez pas. Je sens qu'il y a beaucoup d'émotions dans votre voix. Hein. C'est un amour qui est profond.
15: Oui.
1: Hein.
15: Oui.
1: Oh, bah vous me touchez vraiment, Jacques, vraiment. Parce que voir quelqu'un aimer d'une personne comme ça au bout de 30 ans, ne pas l'oublier, je vous promets qu'on va tout faire pour essayer de la retrouver.
15: Merci.
1: Hein, je vais vous mettre en lien, vous laisserez bien vos coordonnées à Zach qui est au standard, et je vous promets qu'on va faire tout notre possible pour essayer de retrouver Fabienne et vous mettre en lien avec. D'accord, Jacques? Je vous embrasse très fort.
15: Merci.
1: Et puis on fait tout notre possible, promis, si on la retrouve, on vous contacte.
15: Merci
1: on espère
15: beaucoup.
1: Avoir une belle histoire de Saint-Valentin à raconter sur Sud Radio.
15: Merci beaucoup.
1: Merci à vous de nous suivre sur Sud Radio. Merci Jacques. Et tout de suite, j'accueille Laurence dans C'est votre avenir. Bonjour Laurence.
16: Bonjour Marie.
1: Vous nous appelez d'où Laurence?
16: Pyrénées-Orientales.
1: Pyrénées-Orientales. Et alors, vous Laurence, est-ce qu'il y a certains blocages chez vous? Parce que j'entends blocage et c'est bloqué. Alors, qu'est-ce qui vous arrive? Dites-nous, racontez-nous.
16: Il y a d'autres soucis, mais bon, pour l'instant, on va se focaliser sur un.
1: Ouais, d'accord.
16: J'ai ma grand-mère, ça fait un an qu'elle est décédée.
1: Ouais.
16: Et il y a une toute petite succession qui tarde à venir.
1: Qui est bloquée.
16: Je ne comprends pas pourquoi. Voilà.
1: Et ben voilà. Et c'est bloqué, archi bloqué.
16: Mais on ne sait pas pourquoi, ça fait quand même un an.
1: Ça fait un an que c'est bloqué, une succession qui est bloquée depuis un an. Mais c'est pas énorme en plus ce qu'il y a de bloqué, c'est pas une énorme somme, on est d'accord?
16: Ah non, c'est une toute petite somme, c'est moins de 1000 euros.
1: Et alors pourquoi il bloque? C'est incroyable ça.
16: Ben je sais pas, j'essaye de joindre les notaires. Personne ne répond, quand on me répond, on me dit que la personne qui s'occupe du dossier n'est jamais là. Donc je n'ai aucune...
1: Eh bien, il va falloir démarcher, prendre un avocat. Enfin, ça. Alors après, ça engendre des frais. Est-ce que ça vaut le coup? Parce que ça risque d'être des frais beaucoup plus élevés que ce que vous allez récupérer. Mais si c'est sentimental et par rapport à votre grand-mère, enfin, je peux comprendre que ça peut être ça. Hein. Souvent, ce genre de choses, ce genre de situation, c'est plus, ça nous touche, quoi. Donc, si vous avez envie d'aller jusqu'au bout,
16: ça, en fait.
1: Moi, je pense que vous allez devoir avoir affaire à faire une procédure, pas toute seule. Toute seule, c'est bloqué. Moi, j'entends bloqué et que ça reste bloqué.
16: D'accord, très bien. Bon, bah tant pis.
1: Donc, attention, il va falloir bouger les choses, là.
16: D'accord, pensez qu'il faut que je prenne un avocat pour une si petite somme.
1: Eh oui,
16: ça vaut vraiment
1: oui, parce que je sens un côté malhonnête sur l'autre partie et ça peut bloquer des années. Enfin, ils attendent que vous baissiez les bras et que vous laissiez tomber. Donc, c'est où vous avez du caractère et vous vous dites, bah, je vais pas laisser faire et je vais prendre un avocat. Mais ça peut engendrer forcément des frais. Après, c'est à vous de voir. Mais je sens que c'est bloqué quand même, sinon. Hein.
16: Ouais, mais moi j'avais pensé plus que le notaire faisait pas son boulot, quoi, en fait.
1: Ah, mais peut-être que c'est pour vous lâchiez prise et que vous laissiez cet argent.
16: Très bien.
1: Donc c'est pas mal de ne pas vous laisser faire quand même pour la mémoire de votre grand-mère, j'ai envie de dire. Parfois dans la vie, il faut aussi savoir aller jusqu'au bout des choses. Pas non plus une bataille qui va vous coûter des mille et des cents, mais au moins lancer une petite procédure qu'on voit que vous ne faites pas rien, que ça impressionne un peu, en fait.
16: D'accord. Et si je prenais de mon côté un notaire?
1: Oui, par exemple.
16: Pour faire bouger?
1: Oui, ça peut être possible, mais de faire voir que vous ne restez pas sans rien faire et que vous ne comptez pas en rester là.
16: D'accord.
1: C'est juste ça qu'il faudrait actionner pour que, voilà, ça débloque.
16: Oui, bon, en gros, c'était bien bloqué, quoi.
1: Ah oui, c'est bien bloqué. Ah bah oui, c'est bloqué. J'ai entendu blocage. Donc oui, c'est bloqué. Ça, je vous le confirme, c'est bloqué. Et si vous ne bougez pas par des procédures notaires ou avocats, ça risque d'être bloqué encore et encore.
16: D'accord, très bien.
1: D'accord,
16: bah c'est parfait, je note.
1: Eh bien, merci de nous suivre dans C'est votre avenir, Laurence, et au plaisir.
16: Merci Marie, merci beaucoup, bonne journée.
1: Merci à vous. Et tout de suite, je vais répondre à Sylvie qui nous a envoyé un SMS. Que va-t-il se passer dans le domaine sentimental ? Alors, ma chère Sylvie, moi j'ai une rupture qui vous a fait beaucoup de mal, qui a pas mal bloqué votre histoire aussi. Donc encore une fois, n'hésitez pas à fermer la porte au passé. Sans ça, vous ne pouvez pas faire cette nouvelle rencontre. Et moi, j'ai une rencontre qui peut se faire sur l'automne. Une rencontre sentimentale, ma chère Sylvie. Voilà, donc, eh bien, n'hésitez pas, sortez. Parce que là, pour l'instant, c'est compliqué. Hein. Je sens que tout est bloqué pour le coup chez vous. Voilà, on vous embrasse et merci de nous suivre sur Sud Radio et d'envoyer vos SMS au 72018 à venir. Et tout de suite, j'accueille Antoine. Bonjour Antoine.
17: Oui, bonjour Marie.
1: Vous nous appelez d'où, Antoine ?
17: Frontignan.
1: Pardon ?
17: Frontignan, à côté de Montpellier.
1: Frontignan. Alors, oui. Qu'est-ce qui se passe à Frontignan ? Racontez-moi.
17: Ben en fait, voilà, j'ai un fils avec moi qui a 23 ans, qui a perdu sa mère il y a 10 ans. Et le souci, c'est que moi, je suis parti à la retraite depuis septembre, là. Et je m'en vais habiter avec ma compagne à la Grande Motte, sauf que mon fils est là, donc dans la maison. Et il cherche désespérément un appartement et toutes les portes se ferment, en fait. Et j'aimerais savoir, en fait, si à un moment donné, ça va se débloquer, quoi. Parce que moi, il m'empêche de partir, en fait, pour l'instant.
1: Ah, il vous empêche de partir.
17: Il m'empêche de partir. Non, je vais partir, c'est sûr. Le 1er avril, ça y est, j'ai la décision. Je pense qu'il va aller chez sa copine.
1: Ouais.
17: Mais bon, le problème, c'est que sa copine a fait des études. Bon, lui, il travaille. Mais bon, le problème, c'est qu'il ne gagne pas assez pour faire des agences. Les agences ferment, en fait. Il n'arrive pas à louer un appartement. Il n'arrive pas.
1: Il n'arrive pas financièrement à louer un appartement, à être autonome.
17: Il pourrait, parce que moi, je suis derrière. Il n'y a pas de souci. Mais bon, le problème, c'est que les agences, la moitié ne veulent pas de gare.
1: Eh oui.
17: Donc ils se retrouvent un peu coincés.
1: Un peu coincés.
17: Voilà. Et moi aussi, par la même occasion.
1: Eh ben oui, parce que vous l'avez avec vous. Et
17: il est avec moi, voilà. Il a quand même 23 ans, donc...
1: Ah là là là là, ces ouais. Enfants qui nous font du souci, hein.
17: Faut qu'il prenne son envol, ça m'arrangerait bien.
1: Oui, mais il va prendre son envol, parce que là, actuellement, il travaille, on est d'accord, votre
17: oui,
1: fils.
17: Ah oui, il travaille. Oui, il a un CDI et tout, il n'y a pas de souci, oui.
1: Ouais,
17: il a un travail, il n'y a pas de souci, mais bon... c'est que ça a du mal à... Voilà. Ça a du mal. Il a du mal à trouver, en fait.
1: Il a du mal à trouver un appartement,
17: voilà.
1: C'est ça ?
17: C'est ça, voilà.
1: Et oui. Et moi, j'ai dans l'hiver hein, quelque chose qui se signe au niveau de l'appartement, Antoine.
17: Ah, d'accord.
1: Donc, pour moi, je pense que votre fils, il va se débrouiller. Alors, il y a un petit peu de retard. J'espère que c'est cet hiver-là, d'ailleurs. Mais ouais. Pour moi, votre fils va pouvoir, à mon avis... déménager là hein, dans l'année hein. Je pense que c'est dans l'hiver là, c'est pas l'année prochaine parce que c'est assez
17: d'accord,
1: rapide quand même.
17: L'hiver, qu'est-ce que vous appelez dans l'hiver, c'est-à-dire avant mai juin,
1: oui.
17: C'est ça.
1: Oui, voilà, d'accord. Je pense hein,
17: ouais, parce que nous enfin, pardon, excusez-moi, parce que moi mon but c'est voilà, c'est parce que comme, en plus je lui passe pas mal de comment dire de meubles parce que je vais m'habiter avec ma compagne et donc je vais être obligé de louer un box. C'est pas le choix, parce que vous mettez les meubles, voilà, et après, quand il prend son appartement, je lui donne tout.
1: Et oui.
17: Voilà, donc,
1: et oui.
17: C'est ça, c'est un peu coincé à deux niveaux, en fait. Mais si vous me dites avant l'hiver, bon, ben, je vais le laisser faire, et voilà, parce qu'il cherche, il demande, il est pas passif, on va dire, il est actif quand même, il bouge.
1: Oui.
17: Il bouge, mais bon, les portes se ferment à chaque fois, donc il est un peu désespéré. Il me dit, écoute, papa, il me dit, le problème, c'est que les agences, il me dit non chaque fois. Donc, voilà.
1: Eh oui. Bon, en tout cas, vous inquiétez pas, pour moi, il y a un appartement qui arrive, il va y arriver, hein. Il va se débrouiller là.
17: Super.
1: D'accord. Bon. Vous nous donnerez des nouvelles, Antoine,
17: ah,
1: vous
17: oui,
1: nous direz.
17: Ah,
1: hein.
17: J'y manquerai pas, il n'y a pas de souci, vous inquiétez
1: bon.
17: Pas.
1: Très bien.
17: Vous inquiétez pas, merci beaucoup.
1: Eh bien, je vous remercie, merci à vous.
17: Merci, au revoir.
1: Je vais répondre au SMS de Chantal qui aimerait connaître son avenir amoureux si elle allait rencontrer quelqu'un. Alors, chère Chantal, déjà, je vous dis que vous auriez dû rencontrer l'année dernière. Donc, qu'est-ce qui s'est passé ? Je pense que vous n'avez pas ouvert grand les yeux, vous avez raté le coche sur une rencontre, là, ma chère Chantal. J'ai quelqu'un d'autre qui peut se présenter, mais sur l'année 2027. Il va falloir être patiente, attendre un petit peu, et surtout, il va falloir sortir, parce que moi, je sens que vous ne sortez pas beaucoup, vous êtes un peu renfermé sur vous-même. Et tout de suite, on accueille Colette dans C'est votre avenir. Bonjour Colette.
18: Bonjour.
1: Vous nous appelez d'où Colette ?
18: Je vous appelle d'Occitanie.
1: D'Occitanie. Et alors, qu'est-ce qui vous arrive ? Est-ce que c'est un problème avec un enfant ?
18: Oui, là, nous avons un petit-fils qui a 16 ans à l'heure actuelle. Il a 16 ans, il ne communique plus avec son papa, ni avec nous, très peu avec nous.
1: D'accord.
18: Et voilà, on voudrait savoir le pourquoi de ce qui se passe, voilà.
1: Il communique plus avec votre papa et avec vous ?
18: Il ne communique plus avec son papa.
1: Oui, mais avec vous, oui.
18: Très peu.
1: Mais moi, je sens un garçon qui est un peu en ce moment en révolution, un peu rebelle. Est-ce qu'il a eu des mauvaises fréquentations ?
18: Ah, je n'en sais vrai, je sais pas.
1: Voilà, parce que moi, ce que je ressens sur le garçon, c'est les fréquentations. Donc, il va falloir faire attention à qui est autour de lui. Ça peut changer, c'est juste une manipulation de personnes autour.
18: C'est-à-dire que nous ne savons rien de lui, quoi, finalement.
1: Il faut y aller. Il faut que le papa, il s'en occupe. Il faut qu'il aille voir. C'est son fils. Et pour moi, il y a des mauvaises fréquentations et c'est un côté rebelle là en ce moment qui se passe. Donc, il va falloir reprendre le dessus sur ses fréquentations.
18: Je voudrais savoir si sa maman n'est pas l'influence pas par rapport à son ex.
1: Ça peut jouer. La maman peut être aussi responsable, mais il y a quand même des fréquentations qui font que ce garçon il est dans une forme pas très saine en ce moment.
18: Ah,
1: d'accord,
18: bon
1: Colette. Voilà, on va devoir vous quitter, Colette. On vous embrasse très fort et merci de nous suivre dans C'est votre avenir.

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0: 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Bonsoir Elsa.
2: Bonsoir à toutes et tous. À moins d'une semaine maintenant de la rentrée, le ministre de l'Éducation fait le point. Édouard Geffray confirme la création d'un questionnaire sur les violences sexuelles. Concernant le programme sur l'éducation à la vie affective,

0: Relationnel et sexuel, chaque établissement devra avoir une personne formée et devra aussi fixer les 3 séances obligatoires en début d'année. Le ministre annonce enfin que les écoliers à partir du CM1 se retrouveront chaque année autour du 11 novembre pour une commémoration. Et à Poma dans l'Aude, les enfants feront bien leur rentrée mardi prochain, mais pas dans l'école de la commune, en partie détruite par la tornade d'hier. C'est ce que vient d'indiquer le préfet lors d'un point sur place. Il précise qu'aucun blessé n'inspire de l'inquiétude. Ils sont 20 au total à avoir été hospitalisés. Le préfet évoque aussi un traumatisme pour les habitants. Un des réalisateurs français arrêté au Togo, remis en liberté sous contrôle judiciaire. Il suit des soins dans un hôpital du pays à cause de graves problèmes de santé. Selon son avocat, l'homme sait qu'il doit être opéré mais demande à le faire en France. Lui, comme 2 autres personnes arrêtées il y a un mois, sont poursuivis pour fausses déclarations alors qu'ils étaient en train de tourner une série documentaire. Le proxénète surnommé Dodo La Saumure est mort à 77 ans en Belgique. Ce Français avait été jugé en 2015 dans l'affaire du Carlton de Lille. Un procès impliquant Dominique Strauss-Kahn, l'ancien patron du FMI. Tous les deux avaient été relaxés. De nouvelles lignes directes entre la France et les États-Unis. La compagnie américaine United Airlines annonce un vol quotidien à venir entre Toulouse et Washington dès la fin avril et entre Marseille et Newark, l'aéroport situé près de New York, à partir de début juin. Les billets pour ces liaisons sans escale sont déjà en vente. Du foot pour finir avec le nouvel entraîneur du FC Nantes qui devait arriver aujourd'hui. Grégory Poirier attendu au centre d'entraînement après le départ de Michel Derzakarian. Le coach a été évincé après seulement 3 journées en Ligue 2 et 3 défaites de suite pour les Nantais. C'est la fin de ce flash. Bonne fin d'après-midi.
1: Problème.
2: Et merci Elsa Ruot. Tout de suite, la météo.
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2: Rémi, bon, c'est plus calme aujourd'hui, vous nous rassurez, bonjour.
4: Bonjour, effectivement c'est un petit peu plus calme, il reste tout de même quelques averses orageuses actuellement sur le nord-est, du côté de Troyes par exemple, ou de Nancy, des averses orageuses qui n'ont rien à voir avec ce que l'on a connu hier. Donc aujourd'hui c'est un petit peu plus calme, demain d'ailleurs la journée débutera dans ce calme avec juste quelques nuages, quelques passages nuageux, quelques ondées encore possibles sur le nord-est, mais cela vous paraîtra bien calme. Puis en milieu de journée, cela va se renforcer avec le vent de secteur sud qui lui va gonfler les températures. Des températures qui demain pourraient atteindre des valeurs comprises entre 33 et 36 degrés tout de même sur le sud-ouest, et de façon générale ces valeurs atteindront les 28 à 30 degrés. Donc vous voyez, il fera un petit peu plus chaud avec du vent de sud qui va se renforcer, mais ce sera justement les déclencheurs. En effet, demain soir déjà quelques orages seront possibles sur le nord-ouest, et puis une situation orageuse va se compliquer dans la soirée. Attention, prudence demain soir, notamment depuis l'Aquitaine jusque vers la Bretagne. Ce ne sera que le début d'une perturbation très orageuse qui traversera notre pays jeudi.
2: Aïe, aïe, aïe, ça ne s'arrête jamais. Merci Rémi, on refera un point bien sûr avec vous à 18h, et puis dans un instant, on parle de Poma dans l'Aude qui a été victime de la tornade.
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2: Bonsoir, très heureux de vous retrouver, et c'est non fin. Les vraies voies de l'été sont ouvertes, une nouvelle fois marquée par les intempéries. Nous allons braver l'actualité, mais toujours dans la bonne humeur. Au sommaire de cette émission, dans un instant, la question du soir. Ils débarquent ornés de leurs milliards, reçus en grande pompe par Emmanuel Macron. Dans leur hôte du Père Noël, des milliers d'emplois et des parcs d'attractions. Vous avez reconnu les Saoudiens. Nous vous posons la question. Hashtag parc d'attractions. Les investissements saoudiens en France sont-ils une bonne nouvelle ? Et puis les écoliers s'apprêtent à reprendre le boulot. Au centre de l'actualité, les lycéens seront particulièrement scrutés. Auront-ils leur téléphone portable en main ? Car cela n'est plus possible théoriquement selon la loi. Pas simple, car tant de gestes quotidiens éducatifs se font à l'aide du précieux smartphone. Nous ouvrons le débat à 18h05. Hashtag rentrée scolaire. La suppression du téléphone est-elle judicieuse ? Pour cela, vous réagissez au 0826 300 300. L'inégalable Zach est au standard et vous accueille. Et puis bien sûr, vous donnez votre avis sur les réseaux sociaux et la consultation sur notre chaîne YouTube. Mesdames et messieurs, voici nos vraies voix du soir. Oh là là, ils sont remontés. Alors là, nous avons des vindicatifs. Un vindicatif depuis son conseil municipal dans le Val-de-Marne, inscrit sans étiquette et président de l'association Engagement France Solidarité, Michael Sherman, cravate attachée.
1: Bonsoir Frédéric.
2: Et toujours sourire bien sûr. Bon, lui, l'une des révélations de la saison, on vous l'a dit, chef d'entreprise et chroniqueur sur la chaîne Rooftop Français, où quand les Asiatiques se disent « on existe aussi », Geoffrey Vuperrot.
6: Bonsoir.
2: Oh, il s'est pas bien mis devant le micro, Geoffrey, aujourd'hui.
6: Bonsoir.
2: Ah bah voilà, voilà. Et puis le retour, l'incontournable, celui avec qui je passe de si belles vacances habituellement, mais qui était parti en vacances, il est revenu, conseiller régional d'Île-de-France et conseiller municipal à Orly, Monsieur Philippe Bouriaki.
7: Ici présent.
2: Ici présent. Bronzé, affûté, sportif.
7: Tout à fait. Ah, sportif, un petit peu moins quand même. Ouais. Ça dépend, pour son coude.
2: Vous, c'est les, sports, c'est les sports de combat, vous. Hein.
7: La Légion le dit.
2: Ouais, ouais, ouais. Mais vous ne m'avez jamais défié au judo quand même, non?
7: Jamais.
2: Très
7: jamais.
2: Bien. Très bien. Messieurs, vous êtes lancés bien sûr pour les vraies voix, mais avant, je vous le disais, spécial tornade à Poma dans l'Aude.
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2: Oui, parce qu'avant notre premier débat, nous voulions prendre des nouvelles de Poma, ce village proche de Carcassonne, touché par une terrible tornade hier en fin d'après-midi. Louis de Kergorlet, notre journaliste sur qui nous nous appuyons tout au long de l'émission. Louis, bonsoir.
8: Bonsoir Frédéric, bonsoir à tous.
2: Bon, des dernières nouvelles avec, je crois, une intervention du préfet aujourd'hui. Hein.
8: Tout à fait Frédéric, c'est Alain Buquet, préfet de l'Aude, qui s'est exprimé il y a une demi-heure. Il nous a apporté de nouvelles informations concernant le village de Poma. Avant de commencer toute intervention, il a tenu à exprimer sa solidarité avec les habitants touchés par cette tornade. On l'écoute.
9: Les premières pensées vont aux victimes, aux sinistrés. Je crois que tout le monde a vu les vidéos de cette tornade qui a ravagé ce village. C'est un traumatisme pour les habitants, pour le maire bien sûr, l'équipe municipale. Et j'ai vraiment une pensée très émue pour ceux qui ont perdu beaucoup. Certains ont même tout perdu. Et c'est quelque chose qu'il faut toujours avoir en tête.
8: Concernant le bilan, une vingtaine de personnes ont été hospitalisées, mais heureusement aucun blessé n'inspire d'inquiétude. 50 personnes ont été évacuées vers des centres de secours. C'est en fait plus le matériel, les maisons qui ont été touchées. Dans le village de Poma, qui compte environ un millier d'habitants, ce sont plus de 300 maisons qui étaient touchées. Sur les 300 habitations, une centaine risque de ne plus être habitable, selon Alain Buquet. Pour protéger ce qui peut encore l'être, des bâches sont en cours de déploiement dans la commune, puisque la pluie devrait tomber dans les prochains jours. Enfin, les gendarmes sont en train de déployer un périmètre autour des habitations pour éviter que des personnes mal intentionnées n'aient l'idée de voler ce qui peut encore l'être.
2: Ouais. Dans ces situations de crise, Philippe Bouriaki, il y a tellement de facteurs qui se chevauchent et il faut avoir les yeux partout. Pas simple, faudra que les pouvoirs publics, que les assurances, tout le monde joue le jeu. Hein.
10: Alors les assurances, ça risque d'être un petit peu plus compliqué parce que les tornades, je ne crois pas que ça rentre dans les clauses de catastrophe naturelle.
2: Alors il faut après que l'État décide que ce soit catastrophe naturelle. Voilà.
10: Ouais, mais même dans ce cas de figure, enfin, j'ai vu quelques débats qui suscitaient réflexion, alors qu'aux États-Unis c'est quelque chose qui est commun parce que ça arrive régulièrement. En France, on est très peu touché, mais on en a déjà eu quelques épisodes.
2: Il y en a eu une dans le Val d'Oise, à côté de chez moi, d'ailleurs.
10: Tout à fait. Voilà. Non, mais c'est
2: au Bonne Hermon.
10: J'espère que l'intelligence collective et puis la solidarité nationale fonctionnent à plein tube sans discussion. Enfin, y a pas de débat.
2: Geoffrey, ça fait beaucoup hein, cet été pour les habitants.
11: Fait, on se retrouve à peu près avec les mêmes questions qu'on a eu avec les incendies. Est-ce comment l'État va réagir? Est-ce qu'il va être, il va servir de soupape comme il doit le faire? Est-ce que les assurances vont réagir aussi selon leurs obligations? C'est la question et c'est ce qu'on va pouvoir découvrir encore une fois.
2: Ouais. Et avec finalement une situation devant laquelle on est tous très très très impuissants parce que encore une fois, Michael Sherman, ces tornades ne sont pas prévisibles. Donc, on sait qu'il y a des risques. On sait que l'été a des canicules, des feux de forêt, des orages, etc. Mais on ne sait pas par où ça arrive. On ne sait pas prévenir.
12: Les tornades ne sont pas prévisibles, cher Frédéric. Après, c'est là où la gestion du risque et justement la prévention et se préparer au risque. Vous parliez des États-Unis juste avant. Ils ont plus de 1200 tornades par an. On en a à peine une dizaine, avec des risques qui sont moindres. Mais il y a notamment l'agglomération qui a annoncé ce matin qu'ils avaient prévu déjà il y a un an une solidarité des villes et des communes avoisinantes et qu'ils seraient apparemment préparés à cette gestion de risque. Mmh. Et après, il faut imaginer aussi que les pouvoirs publics, et c'est le rôle des gouvernants et des politiques, de pourquoi pas imaginer des bâtiments publics avec notamment des sous-sols aménagés pour ce type d'événement, pour pouvoir accueillir notamment les familles.
2: parce que il est dit, et vous qui êtes écologiste d'ailleurs, Philippe Bouriaki, il est dit qu'avec le dérèglement climatique, tout cela va se renouveler malheureusement.
10: Clairement, mais simplement l'imprévisibilité des tornades sur notre territoire risque de compliquer les choses. Effectivement, il faut des abris, etc. Mais aux États-Unis, c'est très ciblé, c'est très localisé. Donc les gens sont préparés, c'est intégré. Lorsque vous faites des constructions, vous déposez un permis de construire, vous avez anticipé.
2: Ça les empêche pas, les pauvres. Je pense à Miami, bien sûr, etc., avec les typhons et tout de morfler malheureusement.
10: Complètement. Il y a le dégât matériel qui est quelque chose. Évidemment important, mais il y a surtout les pertes humaines qui sont dramatiques.
2: Bon, là, a priori, à Poma, donc Louis, vous nous le confirmez, hein, pas de victimes, mais alors des situations poignantes, hein, Louis.
8: Exactement, comme on a pu en entendre ce matin, notamment à l'antenne de Jacques Cardoz. Je vous propose d'écouter le témoignage de Jean-François, habitant de Poma, mais il est aussi directeur d'un établissement, la Glycine Blanche. On l'écoute tout de suite.
1: Et on ne sait plus comment vivre. Enfin, pour l'instant, on est dans l'attente et on regarde les heures passer parce que on n'a plus de morale et voilà. On n'a plus de toit sur notre maison, le rez-de-chaussée est complètement dévasté, notre terrasse d'été avec la terrasse tropézienne sont complètement effondrées. Enfin bon, bref, le jardin ressemble à un champ de mine. Tout est détruit, voilà.
2: C'est poignant, évidemment, mais au-delà de ça, Louis de Kergorlé, je crois que vous avez essayé de joindre plusieurs habitants, et quelque chose vous a marqué.
8: Bah, justement, c'est vrai que voilà, c'est arrivé en tant que journaliste, on couvre plusieurs catastrophes, que ce soit les incendies, etc. Mais sur cette tornade, j'ai trouvé qu'il y avait, les gens étaient particulièrement touchés. Vraiment, quand on leur parlait, ils n'étaient pas vraiment là avec moi au téléphone, ils étaient directement à penser dans l'après. J'ai notamment joint un plombier, je l'entendais, il était dans les décombres de son atelier, à essayer de sauver ce qui pouvait l'être. Enfin, c'était assez marquant de mon côté.
2: Ouais. Geoffrey Vupero, il y a un moment où hier nous parlions notamment avec Déborah Schumann, l'une des vraies voix régulières de cet été, qui est psychothérapeute et qui parlait de l'éco-anxiété. Les Français ont un été qu'il faudra digérer d'un point de vue psychologique, hein.
11: Oui, alors il y a une partie réelle du dérèglement climatique qui provoque effectivement des changements et qui engendre des incidents de ce type. Je pense qu'on a besoin de faire confiance un peu au génie humain qui pourrait faire face à des changements encore plus graves à l'avenir, mais qui pourrait y faire face avec des méthodes d'adaptation suffisamment intelligentes grâce au développement de l'intelligence artificielle, de la robotique notamment. On est capable de faire face à tout ça, tout en ayant en vue l'idée d'avoir une croissance et non une décroissance.
2: Oui, message pour les écologistes, c'est ça. Bon, Philippe Bouriaki, vous n'êtes pas un écologiste punitif, hein, Philippe.
10: Non, je suis un écologiste pragmatique.
2: Pragmatique,
11: c'est
2: très
11: difficile.
2: Bien. Oui, non, mais c'est important parce que encore une fois, c'est vrai, il y a l'intelligence artificielle, mais pour le coup, ça peut être quelque chose qui, d'une certaine manière, répond à toutes ces angoisses, ce sentiment d'impuissance que nous ressentons tous depuis le début de cet été. Canicules, les feux de forêt, etc., etc. Merci Louis de Kergorlé. Donc bon courage à tous les habitants de Poma, à proximité de Carcassonne dans l'Aude, après cette tornade. Nous revenons dans un instant avec les vraies voix. Nous ouvrons le débat. Bon, il y a quand même des bonnes nouvelles. Alors, bonnes ou pas bonnes nouvelles? En tout cas, les Saoudiens veulent investir, et plusieurs milliards, sur le territoire français, avec des emplois. Est-ce que c'est bien tout cela? On en parle dans un instant.
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2: Le prince Mohamed Ben Salman est tombé dans les bras d'Emmanuel Macron. Les deux hommes ont validé hier dans les salons de l'Elysée un projet de 3 mégaparcs d'attractions, dont un consacré à Dragon Ball Z, je crois. Dans le Val d'Oise, près de Cergy-Pontoise, à Courdimanche, 22 000 emplois directs devraient être créés pour un total de 6 milliards d'euros d'investissement saoudien. Votre question du soir, prononcez-vous, hashtag parc d'attractions. Action. Les investissements saoudiens en France sont-ils une bonne nouvelle? Vous allez nous donner votre avis au 0826 300 300 sur la chaîne YouTube. Je le rappelle, nous avons 3 snipers avec nous aujourd'hui, nos 3 vraies voix, Philippe Bouriaki, Geoffrey Vupero et Michael Sherman. Messieurs, petit tour de table avant. Alors, bonne nouvelle Michael, vous qui êtes un francilien d'ailleurs.
12: Je suis un francilien, je me réjouis que des États étrangers, quelle que soit la nationalité, investissent en France, créent de l'emploi.
2: Quelles que soient les pratiques dans leur pays?
12: Quelles que soient les pratiques dans leur pays, je me réjouis qu'on crée des emplois en France. Ma réserve, elle est dans le sujet, c'est-à-dire que aujourd'hui c'est un pays, apparemment, donc l'Arabie Saoudite, qui va investir des milliards, mais le problème c'est le sans condition. Quelles conditions avons-nous donné? Pour moi, il y a une opacité. Ou à tous les prix, on ne sait pas si ça sera des emplois français, si ça sera des emplois franciliens. On parle d'une échéance de 10 années. Je comprends la révolte de personnes, et même à l'époque, le 12 avril 92, Disneyland Paris avait été inauguré. Je connais la date puisque c'est mon anniversaire, donc en 92 ça a été inauguré.
2: J'ai noté, hein, vous inquiétez pas, j'ai noté.
12: Il y avait eu des manifestations, et aujourd'hui on voit aujourd'hui les emplois créés et ce que ça a rendu, donc il y a quelque chose de bénéfique. Le problème, et si on doit faire une comparaison, c'est que entre le Puy du Fou et un parc Disneyland Paris, je privilégierais toujours que l'objet du parc et le loisir qu'on va créer fasse la promotion de la culture française, on va dire, élève.
2: La Dragon Ball Z, vous connaissez parce que vous êtes au conseil régional d'Île-de-France, hein, monsieur Philippe Bouriaki. Dragon Ball Z, qui est-ce qui a choisi ça, Dragon Ball Z?
10: Ah bah c'est un manga japonais.
2: C'est un manga japonais.
10: Ouais. Les Saoudiens ont obtenu la licence. C'est ceux qui investissent qui choisissent la thématique du parc. Maintenant, je vais vous révéler des confidences. Alors je remercie la présidente de Raison, Valérie Pécresse, mais aussi...
2: On va l'écouter dans un instant, ouais, vous inquiétez pas.
10: Aussi ouais. Alexandra Dublanche avec Choose Région Île-de-France, Patrick Caram au loisir, parce que ça fait 18 mois que nous travaillons en sous-marin pour que nous puissions l'avoir ici en France pour plusieurs raisons. Premièrement, vous l'avez dit, c'est un investissement de 6 milliards d'euros qui vont bénéficier aux entreprises qui vont faire la construction. Et puis, en emploi direct, c'est 22 000 emplois directs. Il y a aussi tous les emplois indirects.
2: C'est la précision hein, pour répondre à Michael Sherman qui disait que ce seront des emplois ici. Quand on parle d'emplois directs, c'est-à-dire c'est sur place, donc sur des gens qui vont à court dimanche, qui descendent au RER de Sergi Pontoise,
10: et puis des gens qui vont habiter autour, etc. On voit avec Série et plusieurs villes autour de Marne-la-Vallée qui ont bénéficié. Qui ont bénéficié de l'essor de Disney et l'agrandissement du parc. Mais
2: Manille-le-Hongre.
10: Tout à fait.
2: Torcy.
10: Mais il y a aussi.
2: J'en ai plein. Hein,
10: Logne, Pont-au-Combo, Moranville.
2: Chalifert.
10: Oh là là, Montréal. Non, mais le truc c'est que il y a aussi tous les emplois indirects. Et là, faut les multiplier par 3. Mmh. Et je crois qu'on devrait se réjouir et dire cocorico, bravo que ça soit ici en France, parce que sur le business plan, sur la vitesse de croisière, on aura 7 millions de visiteurs. Mais qui vont pas que visiter Dragon Ball Z. Oui. Ils vont visiter aussi Versailles, ils vont visiter la Tour Eiffel, ils vont visiter tous les monuments de France. Donc, quand on parle de patriotisme, mais c'est le rayonnement va se faire.
2: Vous êtes convaincu. Alors, je l'ai précisé. Vous êtes au Conseil régional. Écoutons justement Valérie Pécresse, la présidente du Conseil régional d'Île-de-France. Donc, vous venez de le dire, hein. C'est aussi leur travail. C'est Emmanuel Macron qui a validé. Mais, évidemment, rendons à César ce qui est à César. En l'occurrence, à Valérie Pécresse que nous écoutons.
0: Non, vous ne rêvez pas. Dragon Ball arrive en Île-de-France. Oui, Son Goku aura son parc. Un parc à quelques encablures de Paris, près de Sergi-Pontoise, sur l'ancien site de Mirapolis. C'est une très grande décision, d'une ampleur aussi historique que l'implantation du parc Disney à Marne-la-Vallée. Et oui, cela va conforter l'Île-de-France, première destination touristique mondiale.
2: En version bande-annonce, hein. Non, vous ne rêvez pas, Geoffrey Vuperrot. Bon, vous ça vous fait rire, oui.
1: Non, je trouve Valérie Pécresse très charismatique. Je trouve que c'est une bonne nouvelle à proprement parler. Il y a beaucoup d'emplois et comme c'est ma génération, c'est notre génération en réalité. Les mangas, c'est quelque chose de très.
2: D'ailleurs, vous pourriez nous aider. Dragon Ball Z, c'est un manga, c'est-à-dire c'est un dessin animé japonais.
1: C'est un manga, donc une bande dessinée japonaise qui se base sur un conte mythique du voyage vers l'Ouest.
2: Vous entendez, Julien Delmas, notre réalisateur, nous envoie un titre. Merci Julien Delmas qui est un habitué hein,
1: ouais. Ah, super. Tous les souvenirs d'enfance. Après par contre et sauf votre respect, les Saoudiens sont intelligents, ils connaissent le fonctionnement du capitalisme et ils savent que la France est le deuxième marché du manga au monde et donc c'est pas une réussite d'Emmanuel Macron d'avoir réussi à faire venir des Saoudiens. Non, probablement le conseil régional a travaillé pour mettre en application le dossier, mais les Saoudiens savaient très bien que c'est en France que ça marcherait parce que le marché le plus gros largement en Europe et probablement le premier au monde. D'accord. Après le Japon.
2: Mais c'est bien aussi que la France soit attractive. Enfin bon.
1: Mais c'est très bien.
2: Je veux bien qu'on dise qu'il n'est pas tout réussi, mais quand il y a quelque chose qui se fait aussi.
1: Donc je lui reconnais très bien cette petite réussite, cette belle réussite d'ailleurs. Bon. Mais on voit bien que c'est se jeter sur la moindre réussite qui est pas forcément uniquement de son fait.
2: 0826 300 300. Ludovic de Mont-de-Marsan dans les Landes. Bonsoir Ludovic.
4: Bonsoir Frédéric, bonsoir à vos intervenants.
2: Bon, vous aimez Dragon Ball Z, vous connaissiez ou pas, non?
4: Oh, je connais deux noms, mais c'est pas ma tasse de thé.
2: Ouais, c'est comme moi.
4: Puis je ne suis pas de cette génération-là.
2: Eh ben, comme moi. Moi, c'était Casimir, c'est pour vous dire. L'île aux enfants, ça marcherait pas. Voilà, vous avez connu. Bon, vous en pensez quoi? C'est bien quand même cette histoire d'investissement saoudien en France ou pas?
4: Alors, recevoir des investissements, c'est toujours positif. Et en plus, bon, avec la création d'emplois directs, bien sûr, on peut quand même trouver du positif. Après, est-ce que ça va être des emplois directs saisonniers, mi-temps, bon, il faut quand même se poser la question. Également, se poser la question des terres mises à disposition. Est-ce que c'est terres agricoles, des friches,
2: voilà. Alors, vous savez que justement, Ludovic, en fait, c'est un ancien terrain. Moi, je connais assez bien, donc, parce que moi, bon, je l'ai dit tout à l'heure, j'habite pas très loin. Avant, il y avait Mirapolis,
10: hein, c'est ça. Qui a fermé en 91.
2: Oui. Et depuis, il n'y avait rien sur ce terrain, c'est incroyable. Bon, voyez, Ludovic, allez-y, continuez, Ludovic. Ouais.
4: Oui, après, moi, si vous voulez, ce qui me dérange un peu, c'est la nature du parc. On dirait que ça amuse, en fait, le gamin de l'Élysée d'avoir un parc d'attractions supplémentaires. Alors qu'on a désindustrialisé le pays, le chômage est au plus haut. Mais il se réjouit de ça, alors que la France rayonnait par le passé par sa culture, son patrimoine. Mmh. Alors, bien sûr, il va y avoir des retombées économiques, mais lesquelles on ne sait pas. Et
10: si on l'essaie.
4: Moi, ce qui me dérange un peu, c'est, si vous voulez, c'est qu'on ne sait plus produire de la richesse française, du savoir-faire français, entre guillemets, on donne des terres, entre guillemets, ou on loue des terres à des investisseurs étrangers.
2: Ouais. Alors,
4: ils vont aussi s'en servir.
2: Alors, Ludovic, bon, vous ouvrez le débat et on va vous emboîter le pas parce que c'est intéressant. C'est vrai que par exemple, le football français. Le football français, il connaît un immense succès en Ligue des Champions. Le club de la capitale a remporté deux fois la plus prestigieuse. Mais sans les capitaux du Qatar, pour le coup, on n'y serait pas arrivé. C'est un petit peu ce qu'il dit, Ludovic. C'est-à-dire que la France seule, mais finalement, Michael Sherman, on est à une époque de l'internationalisation, non ? C'est inévitable ou pas ?
12: De toute façon, c'est un marché globalisé où c'est au plus offrant. Moi, ce qui me fait de la peine, c'est qu'on ait aujourd'hui des fortunes françaises et des réussites françaises qui sont jalousées tous les jours dans notre pays et qui aujourd'hui se refusent d'investir dans notre pays parce qu'ils savent que soit...
2: Alors, ils investissent dans le luxe, c'est-à-dire par exemple leur domaine.
12: Vous en nommez un, mais aujourd'hui, la majorité des investisseurs français, ce qui me fait de la peine, moi, c'est qu'ils aillent ailleurs et qu'ils n'investissent pas dans notre pays. C'est ça la réalité. Si dans un marché, vous avez le choix, vous avez un marché libre où les Français peuvent investir, mais c'est des étrangers qui viennent investir. Alors, tant mieux, parce qu'on a réussi à vendre la France à l'international, mais c'est aussi parce que ça devient un terrain de jeu pour les capitaux étrangers.
2: Ouais. Alors ça c'est pour le coup c'est le dada de Geoffrey Vupérot, chef d'entreprise qui fait notamment le lien entre la France et la Chine. Hein, vous le connaissez désormais. Pourquoi les Français, ils sont un peu timorés ou les contraintes qui pèsent sur les entreprises françaises ne permettent pas autant, Geoffrey ?
1: Ouais, c'est absolument ça. Le problème, c'est que pour être compétitif face à d'autres pays, Arabie Saoudite dans le cas de l'investissement, mais la Chine et d'autres dans d'autres domaines, dans d'autres pays, il faut qu'on ait les bonnes conditions, les conditions nécessaires pour pouvoir mettre en avant le génie français entrepreneurial. Il y a des génies en France, il y a des gens qui sont capables de monter des entreprises de grand succès. Malheureusement, ils sont très ralentis par des impôts trop lourds, par des normes trop lourdes. Et d'ailleurs, on parle souvent de Mistral, mais c'est l'intelligence artificielle française. En réalité, le problème, c'est que à cause des normes, ils ont décidé d'aller installer leur système d'apprentissage aux États-Unis.
2: Donc, vous dites que c'est plus facile pour une entreprise, pour des capitaux étrangers qui se gèrent eux-mêmes avec leurs propres règles, d'activer des projets sur le territoire français que pour les entreprises françaises.
1: Même étant donné fiscalement, c'est comme toutes les entreprises étrangères qui arrivent en France, finalement, se trouvent des moyens fiscaux pour se fiscaliser dans le pays d'origine, qui est moins élevé qu'ici, donc évidemment.
2: Philippe Bauriacki, bon, je reviens sur votre conseil régional d'Île-de-France. En quoi vous avez pu agir? Parce que vous êtes félicité, nous vous félicitons, c'est une victoire, on est d'accord.
10: C'est une victoire collective.
2: Ouais.
10: Hein.
2: Ouais. Mais comment on peut agir? Comment on peut activer des leviers?
10: Nous, à la région Île-de-France, on a une agence qui s'appelle Choose Paris Région, qui chaque année reçoit à peu près 1000 demandes d'investisseurs étrangers. On les accompagne pour qu'ils puissent s'installer en Île-de-France, pour qu'ils puissent créer des emplois. L'année dernière, c'est 440 projets qui ont abouti et c'est 8000 à 10 000 emplois directs qui ont été créés. Donc vraiment, notre rôle à la région Île-de-France, c'est d'attirer un maximum d'investisseurs, qu'ils soient français ou non.
2: Pour l'Arabie Saoudite, il a fallu aller directement les voir ou ils étaient intéressés?
10: Ils étaient intéressés. Je voudrais juste dire qu'on n'était pas tout seul. Quand j'entends que Geoffrey, à juste titre, il dit bon, c'était facile, on savait que ça allait se faire ici. Pas du tout. Il y avait l'Angleterre qui a fait un dumping de fou pour les avoir. Et il y a autre chose, l'Espagne qui était sur un prix ultra attractif. Maintenant, ce qu'il faut reconnaître, l'avantage la France, c'est que c'est un carrefour de l'Europe. C'est-à-dire que vous venez d'Allemagne, vous venez de Belgique, etc. Donc ça, c'était un avantage majeur. Mais il a fallu vraiment tout mettre sur table et aussi, je peux vous assurer, faire confiance à la Valérie Pécresse, d'obtenir les garanties pour que les emplois soient français. Alors, attention, il y aura certains personnes, et on l'a vu à Disney au début, lorsque tu as besoin de quelque chose de spécifique en hôtellerie, tu as des gens qui sont viennent
2: oui,
10: de l'étranger.
2: Oui, bien sûr, et puis les artistes mais, après, s'il y a des spectacles.
10: Tout à fait, tout à fait. Bon, mais tu auras 22 000 emplois directs, et je voudrais surtout rappeler les emplois indirects et tous les produits locaux qui vont être consommés sur place.
2: Avec tout ce que ça entraîne, bien sûr. Bon, c'est passionnant. On va marquer une petite respiration, puis on a le résultat de la consultation. Quentin Saunier nous rejoint dans un instant. On va savoir ce que vous en pensez, vous les auditeurs de Sud Radio. Les investissements saoudiens en France sont-ils une bonne nouvelle? On en parle dans, allez, une minute et des poignées de pincelles de Dragon Ball Z.
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2: Est-ce que vous avez pris votre ticket pour aller à Dragon Ball Z? Ça, bon, c'est dans quelques années, hein, mais en tout cas, à côté de Cergy Pontoise, oui, méga parc d'attractions, et c'est donc l'œuvre d'une coopération entre la France et l'Arabie Saoudite. Nous vous posons la question, hashtag parc d'attractions, les investissements saoudiens en France sont-ils une bonne nouvelle? On en a parlé avec nos trois vraies voix, avec vous au standard, au 0826 300 300, nos trois vraies voix, Geoffrey Vupéro. Il se trouve qu'il y a Philippe Bouriaki, conseiller régional, le conseiller régional d'Île-de-France, qui est partie prenante dans cette affaire. Et puis, bien sûr, Michael Sherman. Voilà. Alors, vous trois, vous êtes exprimés, vous aussi les auditeurs, mais pas encore ceux qui se sont prononcés sur la chaîne YouTube.
0: Eh oui, Frédéric.
2: Bonjour Quentin Saunier.
0: Bonjour Frédéric. On vous a posé cette question sur notre chaîne YouTube. Les investissements saoudiens en France sont-ils une bonne nouvelle? Et vous répondez non à 89%, en très grande majorité. Oui, vous nous laissez beaucoup de commentaires, parfois énervés même. Sandra qui nous dit, après le Qatar, Emmanuel Macron a trouvé un autre allié à qui vendre la France avant son départ. Et on a Jocelyne qui nous dit, avec tout l'argent qu'ils ont, les Saoudiens vont mettre en péril les autres parcs d'attractions.
2: Ah oui, il y a aussi la concurrence. Bon, vous comprenez ce côté crainte des investisseurs étrangers, Philippe Bouriaki?
1: Non, écoutez, on va pas se le cacher. Si ça avait été les Allemands, ça aurait fait pas de vague. Là, parce que c'est l'Arabie Saoudite, on sait très bien derrière l'ambiance morose qui est nauséabonde. Par contre, quand nous on vend des Rafales ou des sous-marins ou des avions ou des bateaux aux Saoudiens, ça pose aucun problème. Il n'y a pas ce côté nauséabonde. Qu'on arrête, ça sera la loi française,
2: ça sera
1: des contrats français et ces emplois directs. On en a besoin. On a besoin de gens qui cotisent pour nos retraites, qui cotisent pour la sécurité sociale, qui cotisent pour France Travail. Donc, on va pas se cacher. Aujourd'hui, vous savez que les vignobles sont quasiment en train d'être rachetés par les Chinois.
2: Oui, c'est ce que dénoncent les auditeurs quand ils disent c'est vrai qu'il y a pas mal de biens importants qui sont vendus. Quand on regarde sur la place parisienne, il y a tellement d'édifices qui ont été rachetés par des investisseurs étrangers. Bon, sur l'aspect Arabie Saoudite, faut rappeler, on le voit bien dans le conflit avec l'Iran, les États-Unis, le monde occidental fait plutôt alliance avec l'Arabie Saoudite. Donc c'est pas sur la scène internationale un adversaire. Hein,
4: je pense qu'il faut distinguer les débats géopolitiques et stratégiques avec les investisseurs, ou alors sinon on n'accueille plus aucun investisseur en France et on arrête le business. Le défi qu'il va y avoir, si on peut en tout cas donner un challenge à nos politiques et à nos gouvernants, moi je fais confiance, je suis sans étiquette politique, mais je fais confiance à la présidente de région. Le défi qu'il va avoir la présidente de région, qui est aussi présidente d'IDF Mobilité, c'est que si on doit accueillir 5 à 7 millions de nouveaux visiteurs et notamment lié au tourisme.
2: Ça serait bien que le RERC marche après 23h30. Je dis ça, je dis rien.
4: Et donc ils vont devoir adapter.
2: Non, parce que quand je sors du match de Ligue des Champions au Parc des Princes, je peux plus rentrer chez moi.
4: Bah justement, c'est un défi stratégique et de vraiment structurel. Parce que si on rajoute 5 à 7 millions de visiteurs par an qui vont prendre le RER A, qui est déjà bien, on va dire, utilisé par les riverains.
2: Saturé.
4: Donc ça va être un défi.
2: Je
4: pense que ça va être un défi, et je crois que c'est la 15 qui mène notamment
2: la dernière ligne, puisqu'on en est à 14 pour l'instant et 15.
4: Voilà. Bon, donc ça sera un défi pour les politiques.
2: Bon, et sur les investissements étrangers, on comprend quand même, Geoffrey Vupéro, que ça fasse bizarre quand même, parce que...
0: Bien sûr, on est en train de, comme je disais tout à l'heure, on est en train de vendre le potentiel français à des investisseurs étrangers. Et excusez-moi monsieur, mais c'est pas parce que les gens sont pas d'accord avec une idée que vous proposez qu'ils sont forcément nauséabonds. Si c'était l'Allemagne, ça me dérangerait tout autant. C'est pas parce que ils sont...
2: Vous pouvez l'appeler Philippe.
0: Philippe. Je trouve ça dommage en fait. Ils ont des arguments aussi, les gens. Ils sont pas forcément nauséabonds parce qu'ils ont dit qu'ils sont pas d'accord. Enfin, c'est un peu facile quand même.
2: Mais ça peut aussi être un rejet.
0: Facile quand même.
1: On va pas se le cacher. Ce qui pose problème pour certaines personnes, c'est le mot Arabie Saoudite et donc une intégration, une infiltration de la France.
2: Ce qui peut être pas mal, parce qu'il y a aussi quand même de sacrés problèmes de droits de l'homme, rappelons-le. Bon.
4: Après, c'est la démocratie, c'est le débat, c'est important.
1: Très bien,
4: c'est
1: bien, dans ces cas-là, qu'on arrête de vendre notre matériel en Chine. Il y a pas des problèmes de droits de l'homme en Chine. On parle du Tibet, on peut parler des Ouïghours, on peut parler des conditions de travail.
0: On peut très bien lancer les sujets.
1: Non, mais j'ai pas de souci là-dessus.
2: Non, mais c'est vrai.
1: Donc, il y a le business, mais ça doit pas empêcher, évidemment, de parler des droits de l'homme, de parler, mais notre fonctionnement de notre démocratie, c'est pas la même qu'il y a autre part. Et je voudrais en tout cas saluer le MBS, Mohamed Ben Salman, qui a fait des progrès considérables là-dessus.
2: Vous êtes bien proche, du coup, maintenant, vous l'appelez MBS.
1: Non, mais pas encore. Ouais. Non, mais quand on voit les conditions et les droits de la femme, comment elles ont évolué sous sa, c'est pas encore
6: sur le chemin. Il y a encore du chemin.
1: Mais de là où on partait il y a quelques années et l'évolution qu'il a créée, l'impulsion, cette, parce qu'il a, il a quand même grandi dans les pays occidentaux, il a aussi cette mentalité que nous avons.
7: C'est même pas le sujet. Enfin, moi, en fait, ce qui me choque, c'est qu'encore une fois, quand on n'est pas d'accord, on est nauséabond. C'est encore les boîtes. C'est, en fait, je reviens là-dessus parce que ça me choque à chaque fois et très souvent quand on a des débats, c'est ça. Extrême droite, nauséabond, pas gentil. Ben non, je suis désolé, les gens, ils ont le droit de pas être d'accord sans être traités de racistes. Enfin, c'est compliqué.
1: Quand c'est Disney qui a investi, on n'a pas eu le même sujet, on n'a pas eu le même problème.
6: C'était des terres agricoles.
2: Les vraies voix, c'est passionnant et vous êtes performant, donc forcément on pourrait rester des heures là-dessus. Mais vous avez votre tour de table.
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2: Alors, j'ai trois sujets qui ont été apportés par nos trois snipers. On va commencer, allez, par par vous, Geoffrey Vupérot, justement, parce que vous voulez revenir sur LFI, notamment Mathilde Panot, encore ce matin. Le parti s'en prend aux milliardaires français. Alors, puisqu'on parlait justement des investisseurs, faisons le lien. Allez-y.
7: Ouais, on est vraiment dans le sujet. C'est Mathilde Panot qui s'attaque un peu dans son état d'esprit, son idéologie assez acquise aux milliardaires en souhaitant plus ou moins leur disparition, en reprenant leurs richesses pour pouvoir les redistribuer. En réalité, finalement, le concept devient, et à l'avenir, dans les prochaines décennies, va prendre un peu plus de sens parce qu'avec l'avènement de la robotique et de l'intelligence artificielle, on va avoir besoin de recorréler la création de richesses avec les travailleurs. C'est parce que l'intelligence artificielle permet d'augmenter énormément la productivité à tel point qu'il va y avoir une vraie tendance illogique entre les travailleurs et les détenteurs du capital. Maintenant, le problème, c'est qu'aujourd'hui, ce qui se passe, c'est que on permet pas aux entreprises françaises, aux entrepreneurs français, de créer cette indépendance en productivité. Et donc, si on augmente les taxes et qu'on encourage finalement les milliardaires qui, eux, ont toujours leur solution à partir, ils vont partir aux États-Unis. Là-bas, les États-Unis vont avoir du capital pour investir. Ils auront des intelligences artificielles potentiellement qui pourront potentiellement à terme générer un revenu universel aux Américains. Mais si on n'a pas l'outil de production ici, les Américains vont pas être gentils, ils vont nous offrir le revenu universel.
2: Dont acte, mais les arguments d'LFI, alors je vous demande pas de les défendre, Michael par exemple, mais c'est de dire c'est bien un petit peu de répartir les richesses, c'est ça quand même l'idée.
4: Non mais d'accord, mais là le problème c'est que ce parti aujourd'hui LFI, ils veulent créer le chaos, ils veulent stigmatiser la réussite sociale, ils veulent utiliser la richesse comme cible pour s'attaquer et gagner des voix et gagner des voix à nouveau à l'Assemblée. La réalité...
2: Alors ils mettent des plafonds quand même, parce que vous dites les richesses, ils disent les milliardaires, ils disent pas les millionnaires.
4: Je veux dire, qui aujourd'hui ne veut pas améliorer sa qualité de vie? Qui aujourd'hui ne veut pas que ses enfants aient de plus belles vacances? Qui aujourd'hui ne veut pas que sa situation à la fin du mois ne pas être à découvert le 5 du mois et évoluer dans la vie active? Donc aujourd'hui, cette hypocrisie de la France insoumise, de cette Mathilde Panot et tous les autres de sa clique qui aujourd'hui stigmatisent la réussite sociale, c'est de l'hypocrisie parce qu'ils gagnent 7000 euros brut par mois. Donc je veux dire, ils stigmatisent en fait ceux qu'ils sont.
2: Mais
4: qu'en fait, ils stigmatisent, ils mettent une cible sur ceux qu'ils sont. Ils font partie de la haute classe aujourd'hui française et en fait, ils veulent mettre une cible sur les riches. Mais les riches aujourd'hui, c'est eux, ils se gavent avec l'argent des Français pour pas grand chose et pour semer le chaos à l'Assemblée nationale.
2: Alors les milliardaires, quand même, c'est bien plus que 7000 euros, forcément, Philippe Bourriaki. Milliardaires, quand même, quand on les voit au quotidien, on se dit il y a deux mondes différents. Pourquoi il y a des gens qui vivent normalement, puis il y en a d'autres qui sont hyper privilégiés.
1: On peut s'émouvoir qu'on a 10 millions de personnes qui sont dans le seuil de pauvreté et qui souffrent au quotidien et qui ont du mal à boucler la fin de mois. Mais opposer les uns et les autres surtout les créateurs de richesses, les chefs d'industrie français qui ont montré que ça marche et que ça peut que se développer, c'est complètement stupide. Parce que, comme Geoffrey l'a très bien dit, ils ont un milliard de solutions. Hein. Mmh. Ça ressort un coup de clic maintenant, un token, ça y est, ils se barrent et qu'est-ce qu'on fait après? Bernard Arnault, c'est 40 milliards d'euros d'impôts qu'il a payé en l'espace de 20 ans. Je voudrais juste remettre. Alors bien sûr, il s'attaque pas aux millionnaires parce que sinon Jean-Luc Mélenchon serait concerné et donc par conséquent, on va éviter de toucher.
4: Enfin, il s'attaque aux propriétaires aussi.
1: Au grand gros. Mais bon. Simplement, c'est vendre du rêve à ceux qui souffrent au quotidien pour justement, Michael l'a dit, essayer de récolter toute la colère populaire, être un vrai parti populiste pour avoir plus de postes à l'Assemblée.
2: Et sur ce thème donc de LFI, alors j'essaye de faire un peu l'avocat du diable, c'est-à-dire je les défends, parce que vous avez compris, autour de la table, personne ne défend LFI ce soir, mais ça tourne, hein, tous les avis. Vous vouliez revenir, alors la déclaration, Michael Sherman, les préfets ne sont pas nos amis.
4: Exactement.
2: Lors de l'université d'été d'LFI, ça vous a... aujourd'hui particulièrement inspiré quelque chose.
4: Je voulais faire le lien, donc nous sommes le 25 août, hein. Paris était libéré le 25 août 1944, et où est-ce qu'a été officialisée cette libération de Paris? C'était la préfecture de police de Paris. Le général qui avait renommé Paris Paris Grosse, von Scholtitz, signait la capitulation allemande en préfecture de police de Paris. Et donc quand j'ai entendu notamment ce fameux Jean-Luc Mélenchon qui a fait le choix de ne pas se faire élire à l'Assemblée nationale pour laisser le chaos et dire c'est pas tellement de ma faute ils foutent le bordel à l'Assemblée nationale. C'est permis, Jean-Luc Mélenchon, d'attaquer les préfets, mais Jean-Luc Mélenchon a oublié ce que les préfets ont apporté à la France. Ça fait 226 ans dans ce pays que Napoléon avait créé les préfectures et les préfets en 1800.
2: Qui sont là pour appliquer en fait la politique de l'État. Ce sont les représentants de l'État sur le terrain.
4: Vous savez, les préfets, ça fait 226 ans, quelle que soit l'alternance politique, quels que soient les partis politiques au pouvoir, ils servent la France. On a eu des grands préfets. On a eu Jean Moulin. Vous savez, ce parti politique de la France insoumise et Jean-Luc Mélenchon, ils veulent avoir des discours polarisants en faisant passer tous les défenseurs du drapeau français pour l'extrême droite. Mais Jean Moulin, vous savez, en juin 1940, il s'est tranché la gorge parce que les Allemands, les nazis, pas les Allemands mais les nazis, avaient voulu faire passer des bombardements allemands en disant que les tirailleurs sénégalais, c'est eux qui avaient fait des victimes françaises et qui avaient égorgé des femmes et des enfants. Le préfet Jean Moulin avait vu les photos et n'avait pas voulu signer. On l'a torturé, Jean Moulin. Il a refusé de signer que c'était des tirailleurs sénégalais qui combattaient pour la France, qui avaient notamment torturé et qui avaient égorgé des femmes et des Français. Et ça, c'était un préfet qui servait la France. C'est-à-dire qu'il a refusé, exactement, il a refusé de signer avec la pression et la torture des nazis. Et c'est pour ça que sur de nombreuses photos, vous voyez Jean Moulin avec une écharpe, parce qu'il cachait, donc il a survécu à cette tentative de suicide, in extremis, et il a permis de rassembler toutes les forces de libération, qui a permis notamment la libération de Paris. Donc hommage à nos préfets et
2: en ce jour particulier
4: de la libération de Paris.
2: Merci.
4: Et donc voilà, donc je m'oppose au discours pour moi destructeur et de division de Jean-Luc Mélenchon.
2: On a bien compris. Bon, dans un instant nous poursuivons le tour de table, hein, ça sera évidemment au tour de Philippe Bourriaki tout de suite après la respiration, à tout de suite.
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2: Ils ne laisseront rien sous silence, les trois vraies voix ce soir. Geoffrey Vupero, Philippe Bauriaki, Michael Sherman. C'est au moment de leur tour de table qu'ils se révèlent. Bien sûr, nous avons nos grands débats. Et tout à l'heure, nous parlerons de la rentrée scolaire et notamment de ce fameux téléphone portable interdit aux lycéens. Ça, c'est notre grand débat. Mais revenons sur les autres sujets d'actualité. Philippe Bauriaki, alors, l'élu que vous êtes, l'homme de terrain, voudrait revenir sur, alors je cite, hein, la bureaucratie et l'incohérence de l'administration. Alors c'est un vaste sujet.
1: Complètement.
2: Voilà.
1: On est confronté à un problème. Il y a le terrain et il y a ceux qui sont dans les bureaux. Alors je ne dis pas qu'ils sont incompétents. Je dis juste que quand t'es trop dans le bureau, t'es déconnecté du terrain. Moi, j'ai vu cette vidéo, et je pense que vous êtes nombreux à l'avoir vue, de cet homme de bonne foi qui dépose un permis de construire, qui construit son garage et qui a juste un peu de macadam à être refait, mais lui, il ne peut pas intervenir dessus. Et vous avez quelqu'un, l'administration, qui vient, qui donne les consignes. Alors, c'est l'exécutant, il fait ce qu'on lui demande de faire, point barre. Et quand le type, il dit, mais attendez, moi j'ai une marche de 14 cm, je peux pas rentrer mes bagnoles. Alors, première chose qu'on lui dit, on dit, ouais, non, mais c'est pour les PMR, sauf pas de bol, il y a un gros poteau en plein milieu, donc le PMR, le trottoir est de l'autre côté. Après, on leur dit, il faut que la
2: personne à mobilité réduite.
1: Tout à fait. Ou personne évoluant dans un environnement qui réduit leur mobilité, en vérité. Et après, on lui dit, mais il faut que la pente, elle fasse 2%. Sauf que le niveau de son garage, il est au même niveau que son bateau d'habitation, et son bateau d'habitation, il est à 16%. Et il fait le tour de tous ses voisins à côté, tu as 24, 32, enfin, c'est un truc incohérent. Donc, bon, il va en justice, à juste titre. La justice se déclare quasiment incompétente et donc lui donne le déboute une première fois. Il va en appel, donc il fait un dossier avec expertise, enfin tu vois, etc. Et il est à nouveau débouté. Et le pire, c'est qu'il peut même pas y toucher lui-même parce que là, du coup, ça devient du pénal.
2: Mais c'est la multiplication des lois qui fait le problème, non ? Parce que
1: non,
2: on est quand même spécialiste pour trouver. Là, il faut que ce soit 2 cm, là, il faut que ce soit allongé, là, il faut que ce soit couché.
1: Mais si c'est 2 cm, si c'est 2%, ça doit être 2% partout. C'est-à-dire que tu peux pas, en l'espace de 3 mètres, avoir quelqu'un à 16%,
2: oui, non,
1: un
2: mais
1: autre
2: après,
1: à 20%.
2: Il se peut très bien qu'en fonction de l'arrivée de l'eau, je ne sais quoi.
1: Non, mais il est au même niveau. Il est au même niveau. La vidéo est surprenante.
2: On parle d'un cas précis. Alors, le cas précis, on n'est pas là pour le voir.
1: Je me suis rendu compte.
2: Votre sujet, il est très pertinent, comme à chaque fois, parce que vous l'êtes, mais. Non, mais il y a effectivement ce côté administratif qui est pesant.
1: Je me suis rendu compte que souvent, quand quelqu'un de l'administration fait une erreur, il y a tout un bloc, une corporation qui se met autour pour ne pas reconnaître l'erreur. Et c'est humain de faire des erreurs. On peut se tromper, ça arrive à tout le monde. Mais c'est pas grave, on rectifie, on va de l'avant et on avance. Et là, vous avez tout un bloc, on lui dit une première fois, mais on l'a vu dans plein de cas de figure. Et c'est souvent coupable mais pas responsable. Et ça, c'est un peu ennuyeux. Lorsque t'as des gens qui payent des impôts, ils veulent aussi avoir un peu de considération. Ce qui doit être fait dans la légalité doit être fait dans la légalité, doit être normé. Sauf que là, on tombe sur une aberration totale. Le mec, il a un garage, il peut pas rentrer ses véhicules.
2: J'ai regardé hier chez nos confrères de France 2, d'ailleurs, dans le journal présenté par l'excellent Jean-Baptiste Marteau, qu'on salue. Et il y avait un voyage à Belém au Brésil, et le principe, c'est là-bas, c'est la débrouille, c'est-à-dire il n'y a pas de bureaucratie pour dire il y a ça, il y a ça, il y a ça. Bon, mais au bout d'un moment, on est aussi bien content d'avoir nos garde-fous quand même, Michael Sherman.
4: Le problème et le défi qu'on a en tant que politique, c'est qu'on doit toujours composer avec une administration.
2: Oui.
4: On est élu en mairie pour un mandat de 6 ans, alors comme il y a les présidentielles, ce sera peut-être un mandat de 7 ans. Mais vous avez face à vous une continuité de l'État qui est, on le disait, depuis 226 ans par les préfets et par une administration, des fonctionnaires, qui sont là pour, normalement, appliquer avec les lois françaises le programme d'orientation politique. C'est pour ça que c'est bien qu'il y ait toujours cette difficile équation entre le politique et l'administration. Le problème, c'est l'excès de zèle. C'est que parfois, il peut y avoir un excès de zèle. Et s'il n'y a pas le politique derrière, pour justement apporter du bon sens, parce qu'il représente pendant 6 ans la voix du peuple, ou lors d'un quinquennat,
2: alors,
4: etc.
2: D'accord.
4: Mais c'est aussi là
2: excès
4: que...
2: Excès de zèle, mais excès de loi aussi, quand même. Parce que,
4: alors,
2: parce
4: c'est pour
2: c'est
4: ça
2: lourd.
4: Aussi que le législateur doit être efficient et appliquer un programme. On l'a vu aux États-Unis avec Elon Musk, et de soulager notamment les normes. Et je pense que ce sera le défi des politiques les prochaines années.
2: Bon, vous êtes tous les deux des élus, c'est pour ça que je voulais vous confronter dans votre quotidien d'élu, vous conseiller municipal, vous l'êtes aussi, mais en plus conseiller régional, vous cumulez Philippe Bourriac.
1: Affirmatif, ouais. Mais je ne cumule pas les indemnités.
2: Bon, voilà, très bien. Alors justement, nous on va avoir un sacré challenge parce que on passe carrément au niveau au-dessus, c'est-à-dire ministre. Laurence, bonsoir Laurence.
17: Bonsoir Frédéric, bonsoir à toute l'équipe.
2: Vous nous appelez d'où ?
17: De Saint-Martin-de-Londres, zone Pic-Saint-Loup.
2: Ah oui. Donc là, on est en Occitanie.
17: Ouais. Hein ? Oui.
2: Voilà.
17: On Et a puis... échappé à la tempête.
2: Oui, ça va chez vous ? Pas de violents orages hier ?
17: Pour une fois, nous ne sommes pas inondés, parce que Saint-Martin a talent pour être sous l'eau, mais là, non.
2: Bon, et si vous passez par là-bas en vélo, c'est magnifique pour s'entraîner, évidemment. Alors, Laurence, voilà votre tâche du soir.
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2: Voilà, on nous l'envie ce jingle. Ah oui. Laurence, ce soir, vous allez un petit peu nous chauffer pour le grand débat de 18h qui sera consacré à la rentrée scolaire. Si vous étiez ministre de l'enseignement dans le degré qui concerne alors les collèges, les lycées et tout cela, allez-y, votre programme, Laurence, en 3 points.
17: Pourquoi les collèges et les lycées ? Moi, je suis enseignante dans le premier degré.
2: Eh ben, allons-y. Alors,
17: celui dont on ne parle jamais.

0: deuxième chose, ça serait la prévention et la santé des personnels et des élèves.
1: Alors, sur la répartition territoriale, quelle est la solution ? Parce que l'idée, c'est de faire en sorte que tout le monde travaille sur tout le territoire.
0: Oui. Alors, le problème, c'est que pour l'instant, l'inégalité territoriale, elle n'est perçue que par le prisme du type de public accueilli. C'est-à-dire, est-ce que ce sont des familles monoparentales ? Est-ce que il y a beaucoup de chômage, etc. Et moi, je pense qu'il faut impérativement, je pense que les élus locaux qui sont là vont comprendre ce que je dis, il faut impérativement évaluer les inégalités territoriales en termes de qualité des bassins éducatifs. C'est-à-dire que pouvoir évaluer le nombre d'équipements sportifs et culturels dont on dispose, savoir quel est l'état du tissu médico-social et paramédical local. Parce que sinon, on fait du pilotage à l'aveugle. Et c'est ce qui se passe quand on met en place des mesures aussi crétines que dire on va faire du sport tous les jours à l'école.
1: Oui, et d'ailleurs, et autant
0: rurale,
1: solliciter d'ailleurs les clubs sportifs pour faire le job plutôt que les instituteurs qui ont autre chose à faire. Donc en fait,
0: une erreur.
1: Je le pense.
0: C'est l'idée de sous-traiter au secteur privé quelque chose que les enseignants.
1: C'est pas du tout le secteur privé, ce sont des clubs, des associations. Ce sont des associations.
0: Les associations, c'est quelque chose qui recrute des salariés ou des bénévoles, mais ce n'est pas l'État.
1: Bon, mais j'ai compris. J'ai compris parce que.
0: Les endroits où le tissu associatif, comme disait Rocard, est trop pauvre, il n'y aura pas les ressources. Et là, vous creusez des inégalités.
1: Bon, alors.
0: Donc, c'est le premier aspect.
1: Oui, Laurence, le deuxième point, rapidement, allez-y, revenez sur le deuxième point.
0: La qualité des enseignants,
1: oui,
0: c'est-à-dire
1: voilà.
0: que dans
1: Comment
0: le premier degré, il est la qualité des enseignants, c'est-à-dire qu'il faut impérativement parvenir à recruter une diversité de profils pour avoir une polyvalence, c'est-à-dire qu'on ne formera pas les scientifiques de demain en les confiant aux littéraires d'hier. On est vraiment pas bon sur le domaine de moins en moins bon sur le domaine mathématique, c'est aussi parce que majoritairement dans le premier degré, il y a très peu de matheux. Donc vraiment, la polyvalence est importante. Et au-delà des maths et du français,
1: oui.
0: parce que toutes les portes d'entrée culturelles sont d'autres portes pour entrer dans ces disciplines dures, entre guillemets. Et maintenant, on a aujourd'hui des enseignants qui ne savent pas diriger une chorale, qui pensent qu'un coloriage, c'est de l'art, etc. Donc, si vous appauvrissez la polyvalence, vous appauvrissez l'enseignement.
1: C'est très, très, très intéressant, Laurence. Alors, vous savez ce qu'on va faire ? Parce que, je l'ai dit, hein, avec vous, ministre de l'Éducation, on lançait le grand débat. Ce qu'on va faire, le grand débat va arriver dans un instant, donc vous restez avec nous. On va revenir avec vous, vos proposition et puis les questions de rentrée, mais là, il est question d'infos. À tout de suite. Restez bien avec nous, Laurence, vous écoutez les vraies voix, vous intervenez, vous, les auditeurs de Sud Radio.
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3: Les infos, Elsa Ruot, c'est à vous Elsa.
5: Bonsoir à toutes et tous. Aucune personne ne manque à l'appel, selon le préfet de l'Aude. Il a fait le point cet après-midi à Poma après le passage dévastateur de la tornade. Hier, 20 personnes ont été hospitalisées et 300 maisons impactées, dont une centaine totalement détruites. Un choc pour les habitants. C'est le cas de Nicolas Puyal, dont les parents possèdent un gîte à Poma. Il est à pied d'œuvre depuis ce matin.
6: Contacter les assurances pour les indemnisations et des entreprises pour pouvoir déjà tout nettoyer et mettre en sécurité la maison. Il y a de tout partout, il y a le toit des écoles, tout a été emporté, c'est une catastrophe. L'objectif, voilà, c'est de la mairie, tout ça, c'est de mettre en sécurité, donc de bâcher le plus possible les maisons, mettre en sécurité les toits et tout ce qui est bûcheronnage, parce que tous les arbres sont tombés en fait, donc couper tous les arbres. Moi je suis dans le jardin chez mes parents là, actuellement, tous les gros arbres sont tombés, heureusement pas sur la maison. Mais il y a tout à enlever, quoi. On a la toiture des voisins qui est dans le jardin.
5: Et à Poma, les enfants feront leur rentrée dans les écoles aux alentours. La rentrée évoquée aussi cet après-midi par le ministre de l'Éducation, Édouard Geffrey, qui annonce que les attentes concernant le diplôme du brevet seront précisées d'ici le 10 septembre, avec notamment un barème public pour les corrections. Raphaël Glucksmann a fait son premier déplacement de campagne. C'était autour de l'écologie, depuis un parc éolien en Charente-Maritime. Raphaël Glucksmann qui va participer à la primaire et les modalités du vote prévu en octobre doivent être décidés ce soir entre son mouvement Place Publique et le Parti Socialiste. Patrick Bruel n'est pas le bienvenu. Au tour d'Amiens d'annoncer cet après-midi ne pas vouloir dans sa ville la tournée anniversaire du chanteur visée par 32 plaintes pour viol et agression sexuelle. C'était déjà le cas de Strasbourg, de Dijon ou encore de Chartres. Et puis elle est dans le vide spatial depuis le début d'après-midi. Sophie Adenau fait sa deuxième sortie de la Station Spatiale Internationale pour terminer la réparation d'une antenne de communication. Mission qui doit durer près de 6h30. Et c'est la fin de cette édition. Bonne fin de journée.
3: Merci Elsa Ruot. La météo.
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3: Bon, lui, il est dans l'espace aussi, parce que pour observer le temps comme ça, il est au bout d'une corde et il flotte dans l'espace. Et il faut pas le voir qu'aujourd'hui, hein, ce récit du temps, Rémi André. C'est-à-dire que vous voyez à plusieurs jours, parce que c'est une philosophie, là, aujourd'hui, la météo, hein.
7: Oui, mais vous savez que c'est grâce à l'espace que nous avons nettement amélioré nos prévisions et oui. Que dans l'espace, nous avons des satellites magnifiques aujourd'hui et de plus en plus performants.
3: Mmh. D'où l'intérêt de changer la fameuse antenne. Hein, ce que fait Sophie Adenau en ce moment.
7: Oui, mais vous savez que nous avons également, donc, enfin, je dis nous, hein, puisque souvent notre pays y participe, nous avons des satellites régulièrement remplacés en altitude, qui eux, mais ce sont des satellites souvent géostationnaires, qui se trouvent à 36 000 km d'altitude, au-dessus largement de la station spatiale. Donc, ces satellites nous permettent, par exemple, hein, de voir que demain la journée va débuter plutôt sympathiquement.
3: Il a raccroché. Bravo Rémi, ça y est, nous y sommes. Donc après cette parenthèse, allons-y Rémi, le temps.
7: Eh bien écoutez, demain matin, la journée va plutôt débuter de manière sympathique, certes avec un ciel partagé entre nuages et éclaircies, mais le vent de secteur sud, lui, va se renforcer et va nous ramener du sud de la chaleur, avec des températures qui pourront atteindre assez facilement les 28 à 36 degrés de maximum. Le plus fort pourrait être dans le sud-ouest. Et justement, à l'arrière de ce vent de secteur sud, nous avons du vent de nord-ouest, lui, qui va arriver justement par le nord-ouest sur la Bretagne, et entre les deux, un gros conflit de masse d'air va arriver avec une grosse perturbation orageuse qui va à nouveau traverser notre pays entre demain soir, donc sur la Bretagne, la Normandie, le nord de l'Aquitaine, jusqu'à traverser tout le pays jeudi. Et avec ce gros conflit de masse d'air, nous avons une situation qui sera presque identique à celle que l'on a connue hier, donc avec des orages très forts par endroits, avec risque de fortes rafales de vent, avec de la grêle, des pluies importantes, des ruissellements importants maximales sont attendues. Et attention, la situation sera également favorable à des tornades comme celles que l'on a connues dans l'Aude. Et n'oubliez pas que ces tornades, eh bien, nous avons effectivement l'Aude et l'Hérault qui sont le plus favorables à des tornades de niveau 2 et 3 comme celles que l'on vient de connaître. Mais nous avons également sur le Nord les Hauts-de-France qui sont également favorables à cela. Donc prudence pour jeudi jusqu'à jeudi soir et vendredi matin. Cette perturbation sera très active.
3: Et voilà, c'était important parce que dans la globalité, bien sûr, et une grosse révérence, comme vous dites, cher Rémi André, pour ce point complet, on se retrouve à 19h.
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3: Les vraies voix de l'été, deuxième partie. Apprêtez-vous à reprendre vos crayons, cahiers et gommes. La sonnerie va retentir dans quelques jours. Les portes du lycée bientôt vont se refermer. Et c'est là que nous en parlerons donc, en tout cas dans un instant, avec les vraies voix du soir. Le toujours très dynamique et remonté et très classe, si vous le regardez sur la chaîne YouTube, costard cravate toujours. Michael Sherman, conseiller municipal inscrit sans étiquette et président de l'association Engagement France Solidarité.
9: Bonsoir Frédéric.
3: Toujours aussi classe, effectivement. Alors lui aussi, mais c'est plus côté chemise blanche posée. C'est le chef d'entreprise, chroniqueur sur la chaîne Rooftop Français, où quand la communauté asiatique s'exprime, Geoffrey Vuperrot.
10: Bonsoir.
3: Classe aussi, hein, je le disais.
10: Alors,
3: lui, habituellement, il est toujours en costume, mais là, aujourd'hui, il est arrivé un peu sport parce qu'il revient de vacances. C'est Philippe Bouriaki, conseiller régional d'Île-de-France et conseiller municipal à Orly.
10: Bonsoir. Ouais,
3: vous êtes venu en avion.
10: Ouais. Pratiquement.
3: Un petit truc d'aviateur. Mais c'est du meilleur effet. Bon, vous êtes tous prêts à reprendre le chemin de l'école? Ben oui, on va débattre.
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3: L'école rouvre ses portes avec son lot de tensions et de promesses, comme celle d'Édouard Philippe, qui souhaite augmenter les salaires des enseignants s'il est élu. Comme le ministre de l'Éducation nationale, qui veut interroger les élèves sur les violences sexistes et sexuelles. Et puis cette nouvelle loi qui interdit les téléphones portables à nos lycéens. Seulement problème, ils s'en servent aussi pour travailler dans l'enceinte de l'établissement. Notre grand débat ce soir, hashtag rentrée scolaire, la suppression du téléphone est-elle judicieuse. Écoutez ce que disait le ministre de l'Éducation nationale, Édouard Geffray. Il tenait une conférence de presse cet après-midi sur la question des téléphones.
11: Les écrans font l'objet d'une forme d'addiction qui constitue, à mon sens, une véritable urgence sanitaire. Nos adolescents passent en moyenne 4h40 par jour sur les écrans. C'est-à-dire qu'à l'échelle d'une année, ils passent plus de temps devant leur téléphone qu'en cours. Et évidemment, principalement sur les réseaux sociaux. Toutes les enquêtes scientifiques montrent que nous faisons face à un processus de destruction cognitive massif.
3: Bon, il y avait urgence, on est d'accord, Philippe Bouriaki, il y a urgence. C'est pas simple, mais il y avait urgence.
10: Carrément, c'est une très bonne loi. On se demande pourquoi elle n'a pas été votée et adoptée avant. Le seul bémol, moi je pense au corps de l'éducation nationale, des surveillants, des CPE, etc., comment le faire appliquer et dans quelles conditions garantir leur sécurité, parce que on sait très bien qu'un élève énervé peut tenir des propos outrageants et humiliants. On sait qu'il peut y avoir des situations conflictuelles. On sait que il peut y avoir des grands frères ou des grandes sœurs à la sortie qui peuvent molester les personnes qui pourraient réquisitionner, en tout cas confisquer les téléphones. Les sanctions, c'est la.
3: Ouais. Enfin, dans le cas des lycées, les grands frères sont déjà les grands frères dans le lycée, donc en plus, ouais, parce qu'ils sont costauds aussi, quoi.
10: C'est ça. Donc ça va être très compliqué à mettre en place. Comment on assure la sécurité du personnel qui doit appliquer cette loi?
3: Geoffrey Vuperrot, ça ressemble un petit peu à cette loi dont on avait parlé, interdiction des réseaux sociaux pour les plus jeunes. On dit c'est difficile à mettre en place. Ça ressemble un peu à ça aussi.
12: Oui, alors je suis effectivement, c'est un problème sanitaire probablement puisque ça cause des problèmes d'attention. Ça empêche les jeunes, les enfants en particulier, de sortir, d'aller avoir une activité physique. Et surtout, en réalité, on est là face à un changement anthropologique de taille qu'il faut penser. Encore une fois, il faut penser ces sujets-là. Il faut savoir qu'on est en train de devenir, qu'on le veuille ou non, au quotidien, chacun d'entre nous, avec le téléphone à la main comme extension de notre bras, on est en train
3: Parce que c'est Philippe Bouriaki qui regarde une vidéo, d'ailleurs vous êtes en émission, hein, Philippe. Et on vous regarde, c'est-à-dire les gens vous regardent regarder votre vidéo là.
9: C'est parfait. Et qui regarde les gens?
12: J'ai rien vu. Mais bon, en tout cas, pour ça, pour dire qu'on est en train de devenir tous des cyborgs et c'est très important.
3: Comme Philippe Bouriaki.
12: Mais c'est ce qui se passe là, en l'occurrence. Bon, après, c'est un adulte, donc c'est un petit différent, je me permettrai pas. Mais par contre, ce qui m'a vraiment plus surpris, c'est Philippe, votre intervention sur le fait que c'est une évidence que le personnel dans les lycées sont en danger physique. C'est quand même complètement
3: parce qu'il y a plein de cas de figure quand même, Geoffrey.
12: Il va falloir avoir une réaction radicale sur ces sujets-là. C'est pas possible que dans l'enceinte
3: de la part de qui? Parce que les professeurs, les pauvres. D'ailleurs, les vraies voix. Nous accueillons Jérôme Fournier, professeur d'histoire géo et secrétaire national du syndicat SE-UNSA. Bonsoir, Jérôme Fournier.
13: Bonsoir.
3: Merci d'être avec nous. Bon, on commence à planter le décor. Restez avec nous. Je voulais juste demander à l'une de nos vraies voix, Michael Sherman, si déjà cette nécessité de combattre la consommation, hyper-consommation du téléphone, il le voyait, vous qui êtes jeune, Michael Sherman.
14: On le voit aussi, et puis notamment toutes les conséquences que ça crée sur le psychisme et sur la santé mentale de nos jeunes, avec notamment le cyberharcèlement, etc. Après, je pense que le débat d'éloigner les jeunes du téléphone portable doit aussi s'opposer au débat de comment préparer cette jeunesse à utiliser les nouvelles technologies, le téléphone et l'IA.
3: Bah oui, c'est un petit peu ce que disait Geoffrey.
14: On est en train de se faire dépasser aujourd'hui par d'autres pays qui apprennent notamment via l'apprentissage à utiliser l'intelligence artificielle. Moi, j'ai une amie, son fils est dans une école privée. Ils apprennent, ils autorisent l'IA aux enfants en période d'examen, mais l'enfant et l'élève doit expliquer comment il a utilisé l'IA. Quel prompt il a proposé à l'IA pour justement avoir des réponses, et donc l'IA commence à être autorisée dans le secteur du privé, dans des examens qui sont pas reconnus au niveau national. Mais je veux dire, cette réflexion, elle doit aussi, en parallèle de ce débat de l'usage du téléphone et du psychisme des enfants, l'IA est là de toute façon, on pourra pas l'éviter.
3: D'autant que là on parle d'adolescents puisqu'on est au lycée. Alors Jérôme Fournier, bon, moi j'ai ma fille qui rentre en terminale, donc à chaque fois je regarde sur Pronote, elle regarde les notes, tout ça, on est bien d'accord, Jérôme, vous les professeurs, vous leur demandez d'utiliser aussi leur téléphone dans le cadre de l'activité scolaire. Donc, il y a contradiction.
13: Ah oui, c'est certain que le téléphone, l'utilisation qu'on leur demande, c'est pour des raisons scolaires et pédagogiques. On ne leur demande pas de l'utiliser autrement, vous imaginez bien.
3: Oui, bien sûr. Alors, quelques exemples. Donc, Pronote, pour ceux qui n'ont pas d'enfants de cet âge, c'est tout simplement le suivi des notes, les programmations des contrôles, etc., les devoirs à faire. Donc, tout est là-dessus. Quelles sont les autres, on va dire, manipulations avec le téléphone que vous leur demandez, Jérôme Fournier, aux élèves?
13: Alors, on peut leur demander d'utiliser pour faire des recherches en classe, par exemple, où vous parliez de l'IA. Il y a l'enseignement de SNT en seconde qui permet d'utiliser un ordinateur ou pourquoi pas un téléphone pour apprendre des compétences numériques. Mais dans certains lycées, on utilise aussi le téléphone pour badger, pour aller à la cantine. On utilise le téléphone pour emprunter un livre au CDI. Donc, il y a diverses utilisations du téléphone possibles dans un lycée. Et tout lié à l'école, bien évidemment.
3: Ouais. Dites-moi, il y a quand même quelque chose qui vient en tête là. Aujourd'hui, il n'y a plus un élève qui n'a pas un portable. Parce que du coup, si vous leur demandez de badger alors qu'ils n'ont pas de téléphone portable, on est d'accord, il n'y en a plus un qui n'a pas un portable.
13: Oui, je pense qu'il n'y en a plus. Alors après, ils ne sont pas obligés de badger avec un téléphone. Hein. Il y a des cartes physiques pour badger qui existent toujours. Mais c'est normal, c'est des élèves qui ont 15, 16, 17, 18 ans. Donc, ils ont plutôt envie d'utiliser leur téléphone pour badger.
3: Je vous confirme.
13: Une carte comme papa.
3: Je vous confirme, effectivement. Ils en ont besoin, ils ont besoin. Alors, bon, on a planté le débat avec Jérôme Fournier, professeur d'histoire géo, secrétaire national du syndicat SE-UNSA. Nous avons Laurence qui est avec nous. Vous êtes toujours avec nous, Laurence?
15: Oui, tout à fait.
3: Dans le Pic Saint-Loup. Bon, vous avez entendu tous les éléments. On doit marquer une petite respiration et on se lance dans notre débat du soir. Donc la suppression du téléphone est-elle judicieuse? Hashtag rentrée scolaire. La suppression du téléphone est-elle judicieuse? Vous nous donnez votre point de vue au 0800 26 300 300 et vous donnez votre avis sur la consultation de la chaîne YouTube. Bien sûr, il y a cette question, mais nous parlerons également de l'augmentation suggérée par le candidat Édouard Philippe des salaires des enseignants, et puis bien sûr des questionnaires sur les abus sexuels et les dérives sexistes, etc., etc. Le débat est lancé, à tout de suite.
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3: L'interdiction des téléphones portables dans les lycées pourra être effective dès la rentrée. Je cite, c'est une annonce du gouvernement. Les syndicats d'enseignants expliquent déjà qu'il sera totalement impossible de la mettre en place en si peu de temps. Notre débat, hashtag rentrée scolaire, la suppression du téléphone est-elle judicieuse? Dites-nous ce que vous en pensez, notamment sur la chaîne YouTube de Sud Radio. Au 0826 300 300, on va retrouver Laurence dans un instant. Notre grand témoin ce soir, c'est Jérôme Fournier, professeur d'histoire géo et secrétaire national du syndicat SE-UNSA, nos trois vraies voix, Geoffrey Vuperrot, Philippe Bourriaki, Michael Sherman. Tiens, je commence par vous, Laurence, au 0826 300 300. Vous avez entendu le point de vue d'un peu tout le monde. Il faut l'interdire, ce téléphone, au lycée. Alors, je sais que votre spécialité, c'est le premier degré, mais là, ils sont grands, nos lycées, un an.
0: Alors, ce que j'ai entendu, surtout d'abord, je voudrais juste pour les auditeurs dire que le troisième point concernait la santé et la prévention à l'école.
1: On va
0: y revenir. Question du téléphone.
1: On va y revenir. On va y revenir. Mais ceux qui nous rejoignent, oui, voilà Laurence. On va y revenir parce que ceux qui nous rejoignent ne sont pas au courant de ce que vous avez dit. Donc voilà. Ça tombe un peu comme un cheveu sur la soupe. Mais vous inquiétez pas, non, je vous ai pas oublié. Alors, votre point de vue, allez-y.
0: Mon point de vue, ça va être de constater que sur ce plateau, ce sont essentiellement des urbains qui sont là. Et que moi, dans le milieu rural, si mon enfant, mes enfants collégiens n'avaient pas eu de téléphone, lorsque un prof n'était pas là et qu'il risquait de se cogner 3 heures d'études à 300 élèves dans un amphi avec un pion qui hurle en bas, j'étais contente qu'il puisse m'appeler rapidement, parce que faire défiler 60 élèves à la vie scolaire pour appeler papa et maman pour les enfants qui ont des transports scolaires, ce n'est pas possible.
1: Donc
0: c'est quand même quelque chose à garder en tête. Ensuite, sur la question de la santé, sur la question du téléphone par rapport à la santé des enfants, je suis avec le ministre sans souci, ça serait bien qu'il se pose la question des 900 médecins pour 12 millions d'élèves. Voilà. Parce que le téléphone, et qu'il se pose aussi la question, parce que je ne pense pas qu'on ait deux ministres différents, de pourquoi il nous demande impérativement de développer l'école du numérique, voir les tablettes en maternelle comme je l'ai eu en formation. Voilà, c'est un peu bizarre comme positionnement. Pour moi, cette mesure, c'est un enfumage qui a l'avantage de ne pas coûter cher pour l'État et qui permet de changer un peu de sujet par rapport au traditionnel poids des cartables que l'on nous envoie à la rentrée.
1: Voilà, et donc de se donner aussi bonne conscience. Alors, Jérôme Fournier, sur ce qui est dit, que précise cette loi finalement ? C'est bien dans l'enceinte, c'est-à-dire que par exemple, si l'élève, le lycéen, doit quitter plus tôt parce qu'il y a des cours qui sont annulés et qu'il doit appeler pour qu'on vienne le chercher, il n'y a pas de transport en commun, il peut après reprendre son téléphone. C'est vraiment dans l'enceinte, hein, Jérôme Fournier, c'est ça ?
13: Alors, j'ai pas entendu la question, excusez-moi.
1: Bon.
13: J'étais avec la régie.
1: Très bien, d'accord. Merci la régie d'avoir parlé. Oui, Jérôme Fournier, on est bien d'accord que l'interdiction du portable, c'est uniquement dans l'enceinte. Et s'il y a besoin d'appeler papa et maman parce que les cours sont arrêtés plus tôt, on peut. Enfin, il y a le téléphone portable après.
13: La loi, elle prévoit, comme pour le collège, que par défaut, dans l'enceinte du lycée, le portable est interdit. Après, ce sera à chaque lycée de définir s'il veut y mettre des exceptions. Donc, c'est le règlement intérieur qui permettra d'interdire. Pour l'instant, mardi prochain, personne ne pourra interdire le téléphone portable. Il faut que le règlement intérieur soit réécrit dans ce sens. Donc, d'abord, on réécrit le règlement intérieur et on y liste les exceptions qu'on veut y mettre.
1: Sauf que dans certains établissements, il avait déjà été interdit, hein, quand même, le téléphone.
13: Oui. En dehors de ceux dans lesquels c'est déjà interdit et de ceux qui ont anticipé fin juin, début juillet. Mais le prochain conseil d'administration, il n'aura pas lieu la semaine prochaine.
1: Comment se fait-il que certains aient anticipé et pas d'autres, alors, Jérôme Fournier ?
13: Parce que le ministre a encouragé les chefs d'établissement à anticiper à la fin de l'année scolaire. Donc, il y en a quelques-uns qui ont anticipé dans ce sens.
1: Ouais, c'est brouillon quand même. Hein, c'est brouillon. Hein. Si on devait rendre un petit commentaire, comme vous le faites si bien, nos professeurs, ensemble, brouillon et pas souvent cohérent. C'est un peu ça le problème, Jérôme Fournier, non ?
13: Ah ben ça, c'est certain. Mais c'est la communication du ministère qui est rembrouillonne. Il pourrait très bien annoncer aujourd'hui que la loi s'applique puisqu'elle est promulguée. Mais qu'il faut attendre que les règlements intérieurs aient été adaptés pour que ce soit effectif dans les lycées.
1: Bon,
13: mais
1: alors,
13: si, pour répondre à votre question tout à l'heure, si dans la cour, par exemple, on estime que les élèves peuvent accéder à leur téléphone portable, dans ce cas-là, ils ne seront pas obligés de sortir dans la rue, ce qui serait peut-être problématique par endroit, hein, parce qu'il y a des lycées qui donnent sur des rues passantes, et si tout le monde se met à sortir pour aller consulter son téléphone, ça ne va pas arranger les choses. Donc, chaque lycée pourra y mettre les exceptions qu'il veut.
1: Ouais. Bon, autour de la table, les vraies voix, qu'est-ce que ça vous inspire ? L'incohérence de la loi, Geoffrey Vuperrot ?
12: Oui, enfin, en réalité, je comprends la réflexion. Comme disait Mickaël tout à l'heure, effectivement, il faut aussi prendre en compte le fait qu'on arrive à l'ère de l'intelligence artificielle et il faudrait en parallèle de l'interdiction de ces téléphones, appliquer des cours spécifiques avec l'utilisation de téléphone ou d'intelligence artificielle. Mais en réalité, on voit bien qu'on se pose des questions, il faut que ce soit bien clair. Là, on se pose la question, à quel moment on a le droit d'utiliser le téléphone? Est-ce que c'est à la sortie de la classe? Est-ce que c'est... En fait, c'est encore le flou et ça pose problème pour la crédibilité.
1: Autant Philippe Bouriaki, bon, on peut le comprendre, au collège, ils sont petits, c'est bien qu'il n'ait pas de téléphone, tout ça. Mais là, pour les lycéens, là, on est vraiment en présence d'un dilemme.
2: D'un grand dilemme, mais comme je le disais tout à l'heure, ça va être très compliqué pour les équipes éducatives de faire respecter la loi, d'avoir du discernement, d'avoir des gens qui peuvent avoir des sauts d'humeur. Moi, j'aurais à répondre à l'auditrice qui... Elle a raison. Nous sommes des urbains, mais
1: C'est pareil pour les enfants des villes, quoi. C'est-à-dire que.
2: Mais c'est pareil.
1: Quand votre enfant doit rentrer dans un métro ou dans un RER, vous êtes bien content d'avoir aussi le téléphone quand le téléphone n'a pas été volé.
2: Tout à fait.
1: Aussi. Donc ça marche aussi.
2: Ma fille a deux téléphones. Elle a son iPhone. Alors moi, je suis Android, donc ça a été tout un combat, mais elle a réussi à gagner.
1: Vous êtes un Android. Vous avez un Android.
2: Moi, je suis sur Android, iPhone. D'accord. Moi, c'est une secte parce que dès que tu touches l'iPhone, t'es obligé d'avoir toutes les applications iPhone et qui va
1: c'est
2: avec.
1: C'est pas grave, c'est pas le
2: donc,
1: souci.
2: Mais donc elle a réussi à avoir son iPhone, mais elle a deux téléphones en réalité. L'iPhone, il est à la maison, et elle a un tout petit téléphone à clapet que tu déroules, où elle ne peut qu'appeler. C'est-à-dire qu'il y a pas de navigation internet dessus, il y a rien du tout.
12: Vintage.
2: Donc et puis une fois, on a voulu lui voler, donc elle a dit tenez mon téléphone, le type dit qu'est-ce que tu veux que je fasse avec, et donc ça a évité une agression.
1: On a Julie au 0826 300 300 dans les Yvelines. Bonsoir Julie.
5: Bonsoir.
1: Bon, l'idée d'interdire les téléphones, c'était quand même intéressant. Je vous comprends, c'était ça l'idée, vous, hein?
5: Alors, moi, en fait, c'est pas interdire, c'est de toute façon limiter. Et comme les enfants sont pas capables toujours de se limiter seuls, comme les adultes d'ailleurs, il est bon en effet de mettre des règles. Parce que de toute façon, ça permet de pas avoir le téléphone tout le temps avec soi, ça permet de communiquer entre nous dans la classe, ça permet finalement de s'ennuyer et de réfléchir, ça permet de pas être dans l'anxiété de la réponse immédiate, ça permet tout un tas de possibilités et je suis tout à fait d'accord avec votre dernier intervenant qui disait les enfants peuvent avoir un simple téléphone à touche avec simplement 2-3 contacts pour appeler en cas d'urgence. De toute façon, on peut vivre sans, même dans les campagnes. Nous, on a vécu à l'époque très très bien sans téléphone et on communiquait, on avait toujours la possibilité de se débrouiller entre nous, entre copines, entre copains. Non, je crois que maintenant ça m'ennuie de voir dans les restaurants, les gens ne communiquent plus, ils ne partagent plus, les enfants sont seuls sur leur téléphone, les adultes sont des fois seuls aussi sur leur téléphone. Non, il faut arrêter, quoi.
1: C'est clair. On est d'accord, Julie. Moi aussi, je n'avais pas de téléphone et c'est vrai qu'on s'en débrouillait. Sauf que Geoffrey Vuperol l'a rappelé tout à l'heure et Jérôme Fournier aussi qui est avec nous. Et je vais me retourner vers vous, Jérôme Fournier. Il y a aujourd'hui des obligations. Alors, tout est numérique, tout est analogique. On va en reparler d'ailleurs tout à l'heure parce que ça se retourne contre les utilisateurs. Mais est-ce qu'il y a, Jérôme Fournier, je le rappelle, professeur d'histoire géo, secrétaire national du syndicat SE UNSA. Quand Julie dit c'est une histoire finalement de dosage, est-ce que vous savez faire, vous? Est-ce que vous avez la possibilité, sans qu'il y ait cette loi assez brouillonne finalement, de dire là c'est le moment du téléphone, là c'est pas le moment du téléphone? Vous y arrivez ou vous n'y arrivez pas?
13: Dans la plupart des cas, bien sûr qu'on y arrive. Si, en fait, la loi précédente, enfin qui n'était pas une loi, mais le décret précédent permettait déjà au lycée d'interdire le téléphone s'ils le souhaitaient. Donc ceux qui l'ont fait, c'est bien parce que eux n'y arrivaient pas, parce qu'ils avaient peut-être un public plus difficile à gérer et qu'ils avaient besoin d'écrire dans un règlement intérieur que le téléphone était interdit et ils listaient à quel endroit il était interdit. Mais dans la plupart des cas, on arrive à le gérer. Après, il est nécessaire de le gérer néanmoins. On ne peut pas accepter qu'en classe, notamment, les élèves utilisent leur téléphone pour autre chose qu'une activité pédagogique qui serait donnée par le prof. En classe, on est là pour apprendre, on n'est pas là pour surfer sur n'importe quel site et regarder des vidéos. Donc les choses sont claires pour tout le monde. Mais ce que nous, on regrette, c'est qu'on calque la loi du collège, c'est-à-dire qu'on applique à des enfants entre 11 et 14 ans, à des grands adolescents, des pré-adultes, et dont, enfin, vous et moi, on est parents, on élève nos enfants avec des interdits qui petit à petit se relâchent au fur et à mesure qu'ils grandissent.
1: Bien sûr.
13: C'est comme ça qu'on fait grandir nos enfants. C'est comme ça qu'on leur permet d'accéder à l'autonomie. Et cette loi, en fait, elle fait pas ça. Elle ne fait pas de discernement entre les plus jeunes d'entre eux, les collégiens, et les plus âgés, les lycéens, auxquels on pourrait appliquer des lois différentes. Mais la loi, dorénavant, elle dit la même chose pour tout le monde.
1: Bon, alors, c'est très intéressant. Vous savez, il y a plusieurs choses à voir. La première, donc, la question que nous vous posons, la suppression du téléphone est-elle judicieuse? Vous avez donné votre avis. Dans un instant, Quentin Saunier va vous donner le résultat de la consultation. Je voudrais juste vous poser après une question, Jérôme Fournier, sur l'histoire de l'augmentation de salaire promise par Édouard Philippe aux enseignants. Je voudrais aussi vous faire conclure sur le sujet, Michael Sherman. Bref, on revient. Restez bien avec nous, c'est la rentrée scolaire et c'est passionnant. À tout de suite.
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1: Nous sommes en pleine rentrée scolaire, hashtag rentrée scolaire, la suppression du téléphone est-elle judicieuse? C'est la question qu'on vous pose, on en parle avec le très visionnaire Philippe Bouriaki, le très perspicace Michael Sherman et le très posé Geoffrey Vuperrot. Alors, Quentin Saunier, que disent les auditeurs que répondent-ils à la suppression du téléphone? Est-elle judicieuse pour les lycéens?
39: Eh bien, ils répondent oui à 81% et ils laissent aussi beaucoup de commentaires. On a Bertrand qui nous dit en théorie c'est une bonne idée mais ça sera impossible à appliquer, et justement on a Albert qui nous le montre. Il dit impossible dans le lycée de mon fils, ils en ont besoin pour aller manger à la cantine. Une simple carte doit être trop dure à faire.
1: Bah maintenant on mange aussi des téléphones portables. Bon, alors nous avons la chance d'avoir Jérôme Fournier avec nous, professeur d'histoire géo et secrétaire national du syndicat SE-UNSA. On a bien compris que on vous avait encore envoyé un comment dirais-je, un puzzle seul à monter avec 10 000 pièces, mais vous êtes encouragé par certains candidats. Édouard Philippe vient de dire, alors ça c'est bon, les promesses hein, évidemment à chaque fois, Michael Sherman, il faut quand même augmenter le salaire des enseignants parce que faut aussi créer des vocations. Tout à l'heure Laurence qui était dans le rôle de la ministre nous disait il faut les attirer aussi quoi.
0: Il y a deux sujets. Il y a le sujet que vous disiez de Laurence notamment et de ses propositions si elle était ministre. Après, c'est bien d'opposer urbain et rural, mais il faut aussi parler des outre-mer. On parle jamais des outre-mer, mais Mayotte, c'est 24% de chômage, 17%, 16% de chômage à La Réunion, Martinique et Guadeloupe.
1: Pour la carte scolaire, c'est-à-dire que comment donner envie à des professeurs d'aller enseigner dans des endroits
0: évidemment,
1: où ce n'est pas
0: donc,
1: évident.
0: Donc ouais. C'est deux débats que je distingue entre les propositions de notre auditrice et enfin avec notre invité. Du syndicat de l'UNSA. Ouais.
1: Donc, augmentation, oui. Même s'il n'y a plus d'argent, c'est facile de promettre en
0: campagne électorale ce qu'on veut. Dire qu'on va augmenter les fonctionnaires, qu'on va remplacer les départs à la retraite, mais la réalité c'est que tout n'est pas possible. Le président Emmanuel Macron avait promis de ralentir la dette et notamment de revenir avec des grandes promesses, des grands chiffres en milliards qui ne parlent pas aux Français qui a découvert le 5 du mois. Enfin, je veux dire, c'est bien de promettre à des petits fonctionnaires qui gagnent 2 200 € net par mois qui vont être augmentés, mais qui paye à part les Français? Enfin, je veux dire, c'est bien de faire des promesses avec les impôts des Français, mais aujourd'hui la facture, si demain on vous fait un cadeau, il y a rien de gratuit en France, hein, c'est vos impôts. Donc est-ce qu'on a des capacités financières de promettre? C'est ça la question. Ouais. Moi je suis bien dans un monde de bisounours, c'est de dire on va augmenter les fonctionnaires.
1: Bon, toujours est-il que il y a aujourd'hui une nécessité. Alors c'est pas vous qui allez dire le contraire, Jérôme Fournier, en tant que syndicaliste et professeur, j'entends bien, mais au-delà de ça, vous êtes bien d'accord que l'idée c'est si on n'augmente pas, on va perdre des vocations. C'est ça le cœur du souci?
2: Bah, on ne fait pas venir à nous des jeunes étudiants qui pourraient devenir professeurs, mais on risque de faire fuir ceux qui sont déjà en poste. Hein, parce que
1: aussi,
2: le nombre de démissions augmente chaque année parce que les conditions de travail se dégradent, parce que la rémunération n'est pas à la hauteur. Voilà, dans beaucoup d'entreprises privées, les salaires augmentent, pas toujours au rythme de l'inflation, mais la suivent tant bien que mal. Dans la fonction publique, jamais. Quasiment jamais.
1: Ouais. Et c'est le principe de l'offre et de la demande. On a un chef d'entreprise autour de la table, Geoffrey Vupérot. Alors je sais que vous êtes plutôt tendance à dire oui, mais ça coûte cher pour l'État, tout ça. Mais en même temps, ils sont en position de force parce qu'il faut bien aussi enseigner et éduquer nos enfants. Et si vous ne mobilisez pas les gens, les motivez pas en les payant au juste prix, aussi voilà. Bon, merci mille fois, Jérôme Fournier. Bonne rentrée à vous, avec ou sans
2: merci
1: portable.
2: Beaucoup.
1: En tout cas, moi, je sais que ma fille qui rentre en terminale. Forcément, elle va y aller, on a besoin, j'ai compris, je ne lui interdis pas. Voilà, donc si vous êtes parent, même s'il y a une loi, en fait, la loi, elle n'est pas applicable. Bref, c'est un peu compliqué. Bon, allez, c'est pas grave. Merci à vous, Jérôme Fournier. Tout de suite, l'info en plus.
2: Merci.
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1: Et l'info en plus avec Louis de Kergorlet qui revient. Il était en début d'émission, il revient. L'info consacrée à ce mouvement qui est en train de se monter suite au piratage du fisc. Voyez, on parlait hein, de l'intelligence artificielle, du numérique. On continue. Plusieurs centaines de victimes se joignent à une action collective contre l'État, c'est ça?
39: Exactement, une centaine de personnes qui se sont associées hier dans une plainte collective. C'est ce qu'a annoncé Jérémy Roche, qui est un avocat spécialisé en numérique du côté de Béziers, qui va donc représenter ce collectif de plaignants. Des personnes considèrent avoir subi un préjudice plus important que d'autres, mais on retrouve pour la plupart des personnes avec à minima un préjudice moral. Voilà pour ces déclarations. L'action en justice s'appuie sur l'article 82 du RGPD, Règlement Général sur la Protection des Données, en vigueur depuis 2018. Alors, c'est un petit peu technique, mais je vais essayer de vous la faire simplement. Donc, toute personne ayant subi un dommage matériel ou moral du fait d'une violation du règlement peut réclamer réparation aux responsables du traitement, du coup, au niveau de l'État. Pour répondre à ces questions, j'accueille mon invité, Sherazad Aboub, avocate associée au cabinet Alerion Avocat, spécialiste en droit du numérique. Bonjour.
3: Bonjour.
1: Bonjour maître, ou maître. Bonsoir. Ou bonsoir,
39: bonsoir, bonsoir. Ouais, vous avez raison. C'est vrai qu'il fait encore jour. Bonsoir. Donc déjà, je voulais vous demander par rapport au point de loi sur le RGPD que j'avais cité avant. Est-ce que pour vous, il y a déjà... est-ce que cette plainte est recevable en fait?
3: Oui, tout à fait. C'est un fondement envisageable de mobiliser cet article que vous avez cité et qui permet, lorsqu'on a une violation de données personnelles, d'aller justement réclamer la réparation de ce préjudice.
1: Alors, bon, les vraies voix ont plusieurs questions pour vous, maître. Michael Sherman.
0: Maître, bonsoir. Il y a à peu près plus de 500 000 attaques aujourd'hui. Il y a sûrement des parties civiles, un collectif ou une association de victimes qui veulent attaquer l'État. Est-ce que vous croyez vraiment que le procureur de la République, aujourd'hui, ne va pas freiner ce type de collectif, parce que au vu du nombre d'attaques par an, ouais, les tribunaux qui sont déjà extrêmement sollicités, est-ce que franchement c'est réaliste qu'on instruise chaque plainte de citoyen qui va attaquer l'État, parce que l'État de toute façon n'est pas préparé à ce type d'attaque, autant si ça vient de d'organisations criminelles ou d'organisations para-étatiques ou étatiques. Donc est-ce que vous croyez vraiment que la justice va pouvoir accepter et traiter ce type de plainte?
1: Maître.
3: Alors, il faut y croire, parce que c'est un gage de confiance. Quand ça touche à nos administrations, c'est essentiel que de pouvoir à un moment avoir des actions possibles, parce que sinon on n'aura plus confiance en nos administrations et ça produira des effets néfastes. Deuxième chose, les administrations commencent à davantage se préparer. On a vu la communication gouvernementale sur le sujet a été tout de suite maîtrisée, assumée. Donc, ils ont pris le sujet à un bon niveau. Trois, le risque de cyberattaque, malheureusement, il est systémique. Quelle que soit l'organisation, publique, privée, tout le monde est visé aujourd'hui. Et surtout, quatre, il faut pas se dire que ça n'est pas possible de lutter contre ce risque. On peut mettre en place des moyens et c'est justement là-dessus que va porter le débat devant le juge. Mais je comprends, effectivement, le sujet ne doit pas polluer nos tribunaux. Il va falloir trouver une manière de le gérer.
1: Oui, parce que parti comme ça, effectivement, il risque d'y avoir des embouteillages. Geoffrey Vuperrot.
4: Alors, effectivement, bonsoir maître. Le problème de l'administration et de la confiance de la population en l'administration est très important. Et ma question est la suivante. Est-ce que finalement, même si on porte plainte contre l'État, on arrivera à identifier des responsables? Est-ce qu'ils seront renvoyés? Est-ce qu'ils seront démis de leurs fonctions? Comment est-ce qu'on évalue ça?
3: Alors, ça va être tout le travail du juge. Malheureusement, ça, je ne peux pas le prédire ni prévoir la manière dont le procès va s'ordonnancer. Par contre, ce qui est important de garder à l'esprit, c'est qu'il ne faut pas hésiter, en tout cas, lorsqu'on est victime d'une cyberattaque, à aller déposer plainte, à aller devant les tribunaux, puisque ça, plus le sujet sera important, plus les moyens aussi seront mis sur la table par nos gouvernements pour lutter contre ce risque et cette menace systémique.
1: Bon,
3: qui derrière, on n'en parle pas, a des conséquences graves pour les individus. Mmh. Oui.
1: Philippe Bouriaki, l'État a été montré du doigt, et à juste titre quand même.
5: Il a été montré du doigt, mais il a surtout fait preuve de transparence. Immédiatement, ils ont communiqué, et immédiatement, ils sont rentrés en contact avec les usagers dont leurs données ont fuité. Mais ça relève un vrai problème. Depuis longtemps, on veut tout dématérialiser, enlever l'humain de plus en plus. Donc on rentre dans la robotique, la
1: IA, etc.
5: Ouais. Et derrière, on voit bien que c'est pas un coffre-fort. Quoi. Il y a plein de voies d'entrée, et de plus en plus, d'autant plus que le fisc a été attaqué deux fois dans la même semaine. Bon, voilà, ça commence vraiment à devenir très pénible et angoissant pour nous tous. Donc, en tout cas, merci d'avoir joué à transparence.
4: Alors, faut voir parce qu'on n'est pas bon.
1: Oui, alors, on n'est pas bon. Ça, c'est ce que vous dites depuis tout à l'heure. Moi, j'ai vu un reportage, alors, toujours à la télé, parce que je regarde aussi la télé. Ça fait deux fois que je donne un exemple, mais bon. L'Estonie, qui est un pays qui finalement a mis en place tout un système. Maître Sherazade Abou, qui, je le rappelle, est donc avocate spécialiste du droit numérique. Au niveau européen, il n'y a pas moyen d'uniformiser, parce qu'on le rappelle, l'Estonie fait partie de l'Union européenne. Comment ça se passe là au niveau du droit ?
3: Au niveau du droit, le RGPD, le Règlement Général pour la Protection des Données, l'article 82 que vous avez cité en tout début d'interview, c'est justement un texte européen, inspiré de notre loi française, la loi informatique et liberté que nous avons depuis 78. Donc on a des efforts colossaux qui ont été mis en place pour protéger les données personnelles, sous l'égide aussi de la France, on peut en être fier. Et bien évidemment que là, sous l'arrivée massive et l'utilisation massive de l'IA, il y a énormément de choses qui sont en train d'être publiées et rédigées par la Commission européenne pour encore plus protéger nos données à caractère personnel qui vont être encore plus exposées qu'avant du fait de cette digitalisation croissante et massive dont vous parliez. Donc si au niveau européen, on peut en être fier, et vous savez, dans le monde, il y a peu de textes aussi bien écrits que notre RGPD est aussi protecteur, en tout cas, des droits et des libertés fondamentales et on l'a ça beaucoup vécu avec cette antenne de politique.
1: Alors, on vous provoque en plateau. Ne vous inquiétez pas, maître. Je viens à votre secours. Alors, Geoffrey Vupeyrot, vous n'êtes pas convaincu. Vous dites on est mauvais. Alors, il y a quand même ce droit européen, sauf que je reprends mon histoire des Estoniens et je reprends l'histoire de la France. Donc, il y a comme chaque règlement européen une interprétation. Donc, pour le coup, il y a vraiment faiblesse de la France, pas de l'Union européenne, Geoffrey.
4: Ce qui m'interloque, ce qui m'amuse, je dirais, c'est qu'on se félicite d'une loi ou de la RGPD européenne qui date de 1978. Ça fait 50 ans. Donc, peut-être qu'il aurait été intéressant de revoir ces sujets-là. Ça fait 50 ans, je vous rappelle. Je répète, ça fait 50 ans. Il va peut-être falloir qu'on se pose la question, surtout à l'heure de l'IA, à l'heure des développements technologiques fulgurants. Il va peut-être falloir repenser tout ça, Union européenne ou pas. Ça, c'est idéologique, en réalité.
1: Alors, maître Sherazade Aboub?
3: Ben c'est exactement ce que je vous disais, le RGPD est en train d'être repensé justement du fait de l'arrivée massive de l'intelligence artificielle, d'une part. Par ailleurs, au niveau de l'Union européenne, il ne m'appartient pas de juger qui est bon, qui n'est pas bon. L'Estonie est effectivement un modèle du numérique, d'état plateforme qui a digitalisé toutes ses administrations depuis bien longtemps. Donc on a été observer ce qui se passait en Estonie. En France, ça fait très longtemps, hein, c'est pas moi qui le dis, qu'on est sur une impréparation des administrations au risque de cyberattaque. On a participé à plein d'études, à plein de colloques, on ne cesse de le répéter. Donc ça, je rejoins le fait que malheureusement, en termes de préparation, on n'est pas encore bon, mais tous les spécialistes le disent, ce qui ne veut pas dire pour autant qu'il ne faut pas se réjouir qu'il y ait des avancées et qu'il y ait au moins des textes qui, avec ce qu'on est en train de vivre d'un point de vue international, dans ce contexte géopolitique, nous protège quand même, quoi qu'il arrive.
1: Bon, effectivement. Alors, avec l'éclairage de maître Sherazade Aboub, on y voit un peu plus clair. Et Michael Sherman, quand on essaye de finalement faire le point, on se dit qu'on est quand même à la traîne au niveau français.
0: On est à la traîne. Et puis, en plus, sur le débat pénal, je vois mal des magistrats condamner l'État ou l'administration de Bercy qui décide quels deniers ils vont donner à la justice.
1: La justice est indépendante.
0: Je ne dis pas qu'elle n'est pas indépendante, au contraire. Je vous dis que la justice aujourd'hui, je la vois mal condamner l'État, qui va devoir dédommager des victimes françaises en centaines de milliers, dont leurs données auraient fuité. C'est irréalisable.
1: Ouais. Vous ne croyez pas à cette... Alors, pour conclure, Louis de Kergorlet, sur cette démarche, est-ce que ça va prendre de l'ampleur? C'est parti début de semaine, mais ça prend pas non plus énormément d'ampleur. Hein.
8: Bah, c'est vrai que Jérémy Roche parle d'une centaine de personnes qui ont rejoint, pas plus d'informations, puisqu'évidemment pour la confidentialité des clients. Mais c'est vrai que dans son communiqué, il parle aussi, et c'est un peu la question que vous posez, la question de la jurisprudence. Est-ce qu'en fait ça va faire jurisprudence? On peut poser la question, maître Sherazade Aboub. Est-ce que vous pensez, sur cette question, ça peut créer une jurisprudence? Est-ce que c'est nécessaire?
3: Alors, je pense que c'est sans doute un des buts recherchés. Il y a déjà eu le cas de figures d'État dont la responsabilité a été mise en cause également à la suite de fuites de données. C'était le cas au Canada ou en Bulgarie. Donc, on a déjà des arrêts. Et ensuite, d'un point de vue purement théorique, dans la théorie du droit, il est tout à fait possible de mettre en cause la responsabilité de l'État. Dire que pour autant le recours va aboutir, c'est autre chose. Mais en tout cas, si des fautes sont prouvées, s'il est démontré qu'il y a eu des fautes commises par l'État, là, on aura une condamnation possible. Mais attention, en cybersécurité, on n'est pas sur un risque zéro. Le juge le sait, il va l'apprécier, il va regarder surtout si des mesures avaient bien été prises.
1: Ouais, c'est vrai. Bon, ça fait peur. Enfin, maintenant, grâce à ça, je sais combien vous gagnez, Philippe Bouriaki, par mois, parce que vos données ont fuité. Voilà.
5: Mais moi, je les ai toujours rendus publics.
9: Ne me maquez pas. Allez sur mes réseaux sociaux, vous le verrez direct. Non, le problème, c'est que c'est l'usurpation de l'identité qui peut faire des nouveaux documents, faire des emprunts à ton nom, etc.
1: Ça fait peur. C'est vrai qu'il faut évoluer, mais ça fait peur. J'aimais bien le papier quand même. Bon, alors très rapidement, Geoffrey.
4: La question finale, c'est est-ce qu'un jour on verra les responsables?
1: Est-ce qu'on verra un jour les responsables quand même.
4: Parce qu'on paye des impôts, quoi.
1: Bon, très bien. Merci beaucoup, maître Sherazade Aboub, avocate associée du cabinet Allerion, avocat et spécialiste du droit numérique. Merci, Louis de Kergorlet. Ah, vos sujets, ils sont terribles, hein. Ça nous...
8: On s'informe.
1: Mais c'est stressant. C'est stressant aussi, cette histoire. Vraiment. Bon. Et vous savez, comme on est stressé, on va jouer dans un instant. On va jouer. Et en plus, comme on a parlé tout à l'heure, on a rigolé, on va jouer en s'amusant et en rigolant.
8: Ah, j'adore.
1: Allez, c'est tout de suite.
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1: Vous avez bien débattu, eh bien vous allez bien jouer maintenant. Geoffrey Vuperoux, chef d'entreprise, spécialiste des relations franco-chinoises et vraie voix ce soir. Philippe Bouriaki, conseiller régional en Ile-de-France, conseiller municipal à Orly.
9: Troisième vice-président de France Écologie.
1: Vous cumulez.
9: Je cumule, mais pas les salaires.
1: Mais vous rentrez de vacances.
9: Ah, oui,
1: voilà. Et puis Michael Sherman, évidemment. Alors lui aussi, élu conseiller municipal, mais surtout président de l'association Engagement France Solidarité.
8: Rebonsoir.
1: Messieurs, vous allez être challengés par celle qui a été notre ministre, qui a été notre débatteuse et qui a ses convictions. Laurence, vous êtes là.
24: Oui.
1: Saint-Martin-de-Londres, à côté du Pic Saint-Loup. On va jouer ensemble et j'ai donné tout à l'heure le thème « Les grands comiques, l'humour ». Vous allez faire soit avec Geoffrey, soit avec Mickaël, soit avec Philippe, vous allez faire équipe. Un face-à-face, deux duos. Les premiers qui donneront 5 bonnes réponses auront gagné. Avec qui voulez-vous faire équipe, Laurence?
24: Je vais demander au hasard Philippe Bouriaki.
1: Voilà, Philippe, vous avez raison.
9: J'aurais fait comme vous, moi.
0: Oui. Attention, on était en équipe, on a gagné la dernière fois.
1: Oui, alors.
9: Attention. Attends, pas compris.
1: Et donc, Geoffrey est avec Mickaël. Voilà. Vous avez effectivement, pour un sujet sur l'humour, pris le plus drôle de tous, Philippe Bouriaki.
9: Selon la légende.
1: Alors, écoutez bien. Vous allez écouter un grand comique français dans un extrait d'un grand film. Vous nous donnez le plus rapidement le nom du comédien, de la comédienne, et vous marquez le point. Il en faut 5. Est-ce que vous êtes prêt, Laurence?
0: C'est parti.
24: Oui.
1: On y va, premier extrait.
25: C'est pas le conseiller clientèle qui vous parle, Dieu. 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
24: Poulevard?
1: Oui, Poulevard, bien sûr, dans le podium, c'est Bernard Frédéric.
24: Français, vous avez
2: dit belge.
1: J'ai dit, alors, en plus, j'avais
0: on
1: mis francophone.
0: Non, non, le point.
9: Non, non, non, attends, ça, il est wallon, c'est quasiment la France.
1: J'avais écrit francophone et j'ai ripé.
0: Ah,
1: Mais Laurence, n'était-ce pas de ma part une stratégie pour vous faire gagner, quand même? Et la preuve.
2: Vu du sud, pour moi, il est esquimau quasiment. Donc.
1: Bon, alors ça fait 1-0 pour le duo Philippe Laurence. Alors il faut baisser le retour. Hein. Vous êtes en haut-parleur et du coup, quand je parle, on dirait l'écho. Vous voyez, donc il faut baisser le retour, cher Laurence. Voilà. Et je pense que l'extrait vous l'entendrez bien de toute façon dans le téléphone. Attention, deuxième extrait. De qui s'agit-il?
3: Attendez. Regardez
9: le toit
3: de la voiture, on dirait un chou-fleur.
9: Michel
3: Larocque. Jean-Pierre, mais...
1: Non.
3: Personne regarde.
1: Vous dites qui, Laurence?
4: C'est dans Les Visiteurs.
2: C'est
1: Valérie Lemercier.
2: Valérie Lemercier.
9: Ouais, Les Visiteurs.
1: Ouais, oui, mais vous ne l'aviez pas, hein, Laurence. Hein, pourtant, il y avait. Ouais, elle est exceptionnelle dans Les Visiteurs. Ah, ouais. Tiens. Ouh, vous oubliez votre poncho. Voilà. Tous vos amis du conseil régional s'expriment comme ça, Philippe Bourriacino.
9: Tout le temps.
1: Ouais, c'est la haute bourgeoisie. Bon, attention, un partout. Troisième extrait.
5: François, faut que tu m'emmènes à l'hosto, je crois que je me suis décollé la pleure. Excusez-nous, hein.
6: Ne me dérange pas, on avait fini.
5: Ah. Qu'est-ce que tu racontes, toi?
1: Laurence, Michel Blanc dans Marche à l'ombre. Quand il se jette dans les bras de Gérard Lanvin, je me suis décollé la plèvre. Il nous manque énormément, ouais. Michel Blanc. Ouais. Et puis ce film dit beaucoup, il avait tellement peur de la maladie, etc., etc. Voilà, moi je suis toujours très ému quand il y a Michel Blanc. Attention, quatrième extrait.
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0: Balasco.
1: Oui, Josiane Balasco. Alors, c'est Nuit d'ivresse.
2: Ah, Nuit d'ivresse.
1: Nuit d'ivresse. C'est donc pour vous aussi, Laurence, hein, puisque c'est Philippe qui a répondu. Vous avez bien choisi votre partenaire pour l'instant. 4-1, c'est ce qu'on appelle une balle de match. Attention, de qui s'agit-il?
3: Merci. Merci pour ton honnêteté. Merci de faire un pas vers moi.
4: Encore
3: une fois? Non. Ton cœur, ça prouve que tu as confiance en moi et ça, c'est. C'est assez précieux. Rosalie, on se connaît pas bien.
5: Ben non.
3: Non.
4: Ah.
3: Je suis quelqu'un de très jaloux à la base. Mais quand je dis jaloux, c'est hyper jaloux.
1: Un peu mytho. Alors?
3: Ça m'a causé quelques petits soucis, mais ça va mieux. Ça fait 8 ans que je bosse beaucoup.
1: Alors, vous l'avez?
3: Sur moi.
1: Un mytho dans les Lyon, Jonathan Cohen. Pas de petits mots. Attention, Jonathan Cohen. Mais c'est pas grave, on continue. Autre extrait.
6: Tu as raison.
7: Oui.
6: Ah. Non, parce que moi, quand je vais au cinéma avec ma femme, eh ben déjà on est mal assis, hein. Et puis alors après, c'est bon quoi. Il faut se taper les GSM qui jouent,
1: Mais
6: les
1: gens
6: qui
1: jouent. Foresti. C'est gagné. Laurence et Philippe, bravo. Florence Foresti dans Dickeneck où elle joue une commissaire de police exceptionnelle. Elle est phénoménale.
4: Je suis meilleur en débat, désolé.
1: Merci, bravo. Vous avez gagné, Laurence. Merci d'avoir été notre fil rouge. Vous avez été ministre, vous avez été débatteuse et vous êtes gagnante de ce. On continuera avec les comiques d'ailleurs. On s'en garde parce qu'on avait encore des possibilités. On en fera d'autres. Merci Philippe Bourriaki, Geoffrey Vupérot et Michael Sherman. Vous avez été exceptionnels.
4: Merci Frédéric.
1: Merci beaucoup. Dans un instant, les infos de 19h.
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3: Bonsoir à tous. Un peu plus de 24 heures après la formation d'une tornade à Paumaleur est au bilan dans cette petite commune de l'Aude. Plus de 300 maisons ont subi des dégâts selon la préfecture. 39 personnes ont été blessées, dont 20 transportées à l'hôpital. Mais aucune d'entre elles n'inspire l'inquiétude, a indiqué le préfet Alain Buquet. Les épisodes orageux ne sont pas terminés selon Météo France.

0: Une nette dégradation à partir de demain est attendue et pour plusieurs jours, notamment sur l'ouest du pays, avec des orages localement forts accompagnés de grêles, de fortes rafales de vent et de possibles ruissellements. Autre événement climatique qui, lui, nous marque depuis le début de l'été, la sécheresse. Face à ces divers impacts, la région Grand Est réclame aujourd'hui un plan européen massif pour l'agriculture. Le président du Conseil régional, Franck Leroy, appelle la Commission européenne à débloquer des aides d'urgence et à préparer les exploitations aux effets du changement climatique. La diplomatie russe nie toute ingérence sur certains candidats à l'élection présidentielle en France, qualifiant les allégations de certaines des victimes d'infondées et dépourvues de preuves. Ces derniers mois, plusieurs figures politiques du pays ont été visées par une série d'opérations de déstabilisation attribuées à des réseaux pro-russes, notamment Gabriel Attal, ciblé à 4 reprises ce mois-ci. À l'étranger, le Canada persiste et signe. Ottawa infligera bien des droits de douane punitifs aux États-Unis en réponse à ceux mis en place par Washington depuis ce week-end. Les surtaxes douanières iront de 15 à 50% à partir du 8 septembre. 1,85 million d'euros, c'est ce qu'ont rapporté les près de 10 000 vélos et trottinettes électriques saisis en France lors d'une vente aux enchères. Ils avaient été confisqués par les autorités dans le cadre d'une vaste enquête pour fraude aux droits de douane et à la TVA sur des produits importés de Chine. Et puis après une étape annulée hier, le Tour d'Espagne s'est poursuivi aujourd'hui tout autour d'Andorre et c'est Tadej Pogacar qui s'est largement imposé avec plus de 2 minutes 40 d'avance sur tous ses poursuivants. Bonne soirée à tous.
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2: Quand on est aimé, on doute de rien. Quand on aime, on doute de tout. Colette. Merci d'être avec nous dans ce Loft Music, en ce week-end magnifique avec une jolie tablée autour de la chanson, de la passion. Certains sont croyants, d'autres sont pratiquants, certains sont les deux. Il va y avoir de la pratique, il va y avoir du live aujourd'hui évidemment dans ce Loft Music. On est content d'accueillir ces trois voix qui fusionnent du classique, de la pop, de l'électro pour raconter et leurs histoires perso, l'histoire de leur amitié, et puis les histoires d'émotions du quotidien. Elle s'appelle Ellie J.
3: Ouais, mais tu veux.
2: Cinquième album qui s'appelle S'aimer, c'est une galère. À noter que vous serez les filles le 29 mai prochain au Zénith de Paris, quand même. Bonjour et merci d'être là.
4: Bonjour.
5: Merci à toi.
2: On est toujours contente de vous accueillir. Il s'appelle Opinard. C'est la rencontre entre la douceur de la bossa nova, l'intimité, le groove du R&B, toute cette histoire, et puis le fait d'avoir travaillé en autodidacte dans sa chambre, fait des vidéos, et d'en être là, d'avoir déjà rempli l'Olympia, notamment. C'est bien, hein?
6: C'est cool.
2: T'es content?
6: Je suis très content.
2: Cache ta joie.

0: Le premier album s'appelle Spleen Social Club. Il est sorti le 24 avril dernier. On est content que tu sois là. Tu connais les filles que tu as en face de toi, donc?
1: Ouais.
0: Tu sais, tu connais leur prénom?
1: Ouais, carrément. Lucie, Elisa, Juliette.
0: La classe, Opina. Spontanément, comme ça,
2: ouais,
0: c'est
2: pas du tout. Pas du tout.
0: Mais si.
1: On m'a pas briefé du tout.
0: Non, pas du tout. Et puis, nous sommes également en compagnie d'un passionné de Michael Jackson, bien au-delà de musique pop, de l'histoire de la musique elle-même, et puis de l'histoire du mythe, de la mythologie autour de cette esthétique musicale. Il s'appelle Richard Lecoq. On parle de Michael Jackson, légende. Donc il limite Michael Jackson, puisque c'est Richard que vous entendez chanter.
3: Oui,
0: là,
3: et
0: c'est
3: ça. Je suis sosie surtout de Moby le week-end.
0: Oui, c'est
3: donc
0: vrai.
3: Le 12 à Melun, le 13 à Jakarta et le 22 à Mulhouse. Voilà.
0: J'adore. C'est aux éditions Glénat, Michael Jackson, préfacé par Vincent Patterson, légende. Au moment où sort le biopic de Michael, où est sorti il y a quelques semaines le biopic de Michael Jackson.
3: Il sort aujourd'hui.
0: Mais non, il y a quelques semaines. Ça passe super vite, c'est normal. On va en parler, puis on va parler donc de ce livre. Qu'est-ce que ce livre a de différent des autres sur Michael Jackson? Il y a dû y en avoir quand même quelques-uns. On va essayer de comprendre tout ça. Merci d'être avec nous, en tout cas. S'aimer, c'est une galère. Bah oui. Mais même, c'est une galère, dans la relation sentimentale, évidemment, d'un couple, mais ça doit être aussi une galère dans la relation amicale d'un trio.
4: Oui. S'aimer soi, c'est une galère, aimer les autres, c'est une galère, s'aimer toutes les trois, c'est une galère. Quand ça fait 30 ans que tu te connais, que tu te pratiques, que tu travailles ensemble.
0: C'est ça.
4: L'amour, c'est une galère, finalement.
0: Parce que votre amitié, elle remonte de loin, avant vos études musicales, parce que vos études musicales sont brillantes, L.I.J.
4: Maîtrise
0: de Radio France, le conservatoire, en tout cas, il y a une vraie direction comme ça, assumée d'études classiques plutôt, d'accord. Mais votre amitié arrive avant.
4: À la crèche.
0: Ouais, c'est mignon de dire à la crèche.
5: Ouais. C'est la vérité.
2: On a grandi à Saint-Denis dans le 93.
0: Ouais. 9-3 donc.
2: Exactement. Ouais, exactement. 9 cubes même.
0: Tu sais, j'avais pas vu ça comme ça, 9 cubes.
2: Je suis 93, je dis 9-3, je suis obligé de dire 9 cubes. On s'est rencontrés du coup à la crèche, Elisa et Juliette. Et moi, je suis arrivée en maternelle et on a grandi du coup dans la même rue à Saint-Denis.
4: Et dans le même immeuble
2: par la suite. Enfin, et nos parents du coup sont devenus potes par la force des choses.
4: Ils ont pas eu le choix.
2: Voilà. Et on a eu la chance de faire. Enfin, on a eu la chance de faire notre métier du coup ensemble. Quoi. Enfin, c'est ouf en vrai quand tu dézoomes.
0: Ouais, c'est ça. Et puis il y a cette complicité vocale que vous avez aussi, peut-être qui est renforcée par cette amitié. Est-ce que vous pensez qu'il y a un lien avec une harmonie comme ça vocale et puis quelque chose de fort sentimentalement?
4: Oui, c'est vrai.
0: En quoi? Expliquez-moi.
4: Bah, déjà parce que je pense qu'on a l'habitude depuis toute petite de chanter ensemble et du coup, par la force des choses, nos harmonies matchent, quoi.
0: Ouais.
4: Et aussi, je pense qu'il y a de l'écoute aussi, tout simplement. L'écoute dans la vie perso et l'écoute dans la musique. Et du coup, forcément, on s'entend.
0: C'est très fort, en fait, comme expérience. Elisa, comme aventure, c'est magnifique.
4: Ah quoi. Oui, on a énormément de chance.
0: C'est vrai.
4: Ouais, c'est vrai qu'en fait, on se rend compte en parlant avec des gens que c'est pas si courant d'avoir des amis d'enfance, mais vraiment de petite enfance, et de les garder aussi longtemps.
0: C'est ça.
4: Et surtout que nous, c'est pas juste comme si on s'était gardé, c'est qu'on passe 24 heures sur 24 ensemble.
0: Non, mais c'est ça. Alors, quel est le secret finalement, alors, pour arriver à stabiliser cette relation et ce groupe?
4: Parce qu'il y a stable. Ne pas chercher à stabiliser finalement,
0: c'est peut-être ça le secret. En fait, il faut pas que ce soit stable, c'est ça?
4: Non.
0: Tu penses ça? Attends, vous allez un peu la laisser parler parce qu'elle regarde, elle écoute.
2: Lucie. Attends, mais laissez-moi parler, bordel. Non, surtout que j'ai rien à dire sur ce sujet. Mais de toute façon, c'est. Je sais pas s'il y a une recette miracle.
0: Vous vous engueulez souvent.
2: Non, mais on s'engueule tout le temps.
0: Est-ce que vous faites la gueule aussi?
2: Oui, bien sûr, évidemment.
0: Donc vous vous parlez pas pendant quelques périodes des fois?
2: Non, pas pendant longtemps. Non. Mais par contre, c'est vrai que ça se chamaille un peu tout le temps. Mais en fait, comme des sœurs, en fait, tu vois, je pense. Enfin, après, il y a plein de relations de sœurs, donc en fait, j'en sais rien. Mais je veux dire, ouais, on s'engueule, on se dit les choses. Parfois, on est sans filtre. Enfin, même souvent, on est sans filtre. Et puis, en même temps, on se connaît tellement bien. Enfin, on sait qu'il y en a une qui va peut-être plus garder les choses pour elle. Il y en a une qui va plus être frontale. Enfin, en fait, bon, bah, tu t'apprends à. Ouais. Et puis là, en fait, l'enjeu. Enfin, L.I.J., on aime tellement ce groupe. On est tellement heureuse de faire ça qu'il y a un truc où on est. On le chérit, on prend quand même soin les unes des autres. Enfin, on sait que c'est pas Ali, je te fais la gueule et on se parle plus.
0: Ouais,
2: enfin, ça va pas être comme ça.
0: Vous avez un projet ensemble qui est peut-être plus important que quelques petites chamailleries comme ça qui peuvent arriver.
2: Même si l'amitié, je pense qu'elle sera toujours plus importante que notre métier.
0: Oui,
2: enfin, on espère, on essaye de. Tu vois, mais en tout cas on essaye d'allier les deux quoi, et c'est pas toujours facile, mais ça se passe bien quand même.
0: Victoire de la musique en 2017, et puis vous vous faites connaître en 2015 avec le fameux Mashup Summer 2015 précisément. Et puis voilà, on arrive au cinquième album aujourd'hui, tranquillement, doucement, le Zénith dans 12 jours, le Zénith de Paris.
4: Je suis en pression.
0: Et vous êtes en pression? Ben oui, c'est moi qui la mets un peu plus, tu vois. Et on écoute ce live que vous nous proposez, extrait donc de ce cinquième album qui s'appelle Mimi. Qui raconte quoi, ce Mimi?
4: Écoute, cette chanson, elle a été écrite, en vrai, elle a été écrite pour ma mère.
0: Ouais.
4: Et du coup, donc ma mère s'appelle Mireille.
0: D'accord.
4: C'est 1m54,5 de punchline. C'est la plus grande de toutes les daronnes. Et Mimi, pendant un an et demi, elle a vécu un combat que je pense beaucoup de gens vivent, ou beaucoup de gens se retrouvent aidants, oui, avec des proches. Elle est tombée malade et pendant un an et demi, elle a cru qu'elle danserait plus jamais. Et grâce à l'amour qu'elle est allée piocher, qu'elle a eu la force surtout d'aller piocher à droite à gauche et à sa propre force à elle, elle s'en est sortie et aujourd'hui elle danse la vie comme jamais. Donc en fait, on a eu envie d'écrire cette chanson pour tous les gens qui traversent ce combat, soit qui accompagnent en fait ceux qui sont en plein dans ce combat-là, parce que c'est pas toujours facile en fait d'être aidant.
0: Tu as raison.
4: Donc, c'est un peu pour toutes les mimi de nos vies quoi.
0: Ouais, c'est trop mignon. L.I.J., elles sont dans le Loft Music, on pratique l'applaudissement de confiance avant les lives ici.
4: C'est incroyable.

0: Olivier, LJ, Juliette, Elisa et Lucie. Extrait de ce cinquième album dont on va écouter des extraits tout à l'heure dans cette émission. Ne bougez pas, nous revenons avec également Richard Lecoq et Opinard.
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2: Les L.I.J. sont avec nous, le cinquième album s'appelle « S'aimer, c'est une galère ». Elles seront sur la scène du Zénith de Paris le 29 mai prochain. Nous sommes également en compagnie d'Opinard pour son premier album « Spleen Social Club » et nous parlerons de Michael Jackson avec Richard Lecoq. Les filles ont parlé de cet album, ce cinquième album, qui vient donc peut-être cette thématique à un moment voilà où on peut se poser la question dans la maturité qui est la vôtre, le parcours, qu'est-ce que c'est l'amour en fait, qu'est-ce que c'est la relation humaine, qu'est-ce que c'est, voilà, l'avancée dans l'âge, trentenaire, c'est ça,
3: oh, en fait, horrible.
2: Et donc,
3: Moi, j'ai une anxiété de vieillissement, écoutez, c'est comme ça. J'ai peur
2: qu'est-ce
3: de vieillir,
2: qui te fait peur dans le fait de vieillir?
3: Ben, mourir, tout simplement.
2: Est-ce que c'est toujours le cas, cette angoisse du temps qui passe, elle n'est pas forcément uniquement liée à la mort, elle est certainement aussi liée au fait que son corps change, que le regard des autres change, c'est pas que la peur de la mort, pour toutes les trois, c'est ça aussi, l'avancée dans l'âge? Juliette?
4: Non, ça va. C'est aussi apprendre des expériences, je sais pas, j'ai l'impression que c'est aussi un peu retrouver son enfant intérieur mais avec plus de d'assumer plus ce côté-là et on fait un peu ce qu'on veut quoi.
3: Ouais.
4: En même temps, c'est l'expérience qu'on a appris et
2: T'es intrigué par le parcours quoi parce que toi tu lis dans les tarots par exemple.
4: Ouais.
2: C'est vrai ?
4: Ouais. Ouais.
2: Pourquoi tu lis dans les tarots? Qu'est-ce
4: c'est la mère de Lucie qui m'a appris.
2: C'est Mimi?
5: Non, c'est
2: la mère de Lucie, pardon.
5: Personne ne sait comment je m'appelle.
2: Oh merde.
4: Non, mais
2: je me suis grillé, je me suis fait griller. Non, tu disais, donc, qu'est-ce qui te fascine dans ces cartes? Qu'elles te révèlent? Qu'elles te rassurent, en fait?
4: Non, c'est pas forcément ça, mais c'est les symboliques derrière. C'est aussi d'écouter ce qui résonne en nous, parce que en fait c'est pas, on lit pas l'avenir, en fait on lit le présent.
2: Ouais.
4: Et du coup c'est nous aider à faire des choix aussi parfois. Puis je trouve que ça c'est ludique en fait.
2: T'as lu les tarots là pour l'avenir du groupe L.I.J. ou pas?
4: Ouais, tous les.
2: Qu'est-ce que ça dit?
4: Tous les mois.
2: T'as failli dire tous les jours. T'as failli dire tous les jours.
3: Ça va cartonner.
4: Ça va cartonner. Un zénith complet.
2: Elisa, toi c'est alors il y a eu le travail quand même qui vous a relié aussi parce que quand on fait des études musicales comme ça sur vos parcours, faut y aller quoi, faut bosser. Mmh. On n'a pas le temps forcément de faire autre chose tout le temps quoi. Mmh. Toi c'est quoi tes passions alors? Toi tu es plutôt le chill quoi.
3: Ouais.
2: Tranquille.
3: J'aime ne rien faire sur mon canapé avec mon chien en faisant du crochet. Voilà.
2: Ouais. D'accord.
3: Je suis clairement une mamie, hein. J'ai peur de vieillir, mais je suis une mamie de ouf.
2: En fait, tu prends de l'avance.
3: Exactement, comme ça, je serais déjà prête, tu vois.
2: C'est ça, absolument. Juliette, on a parlé avec toi. Et Lucie, chanteuse et saxophoniste. Le saxo, il arrive quand, en fait? Tu es saxophoniste?
5: Bonne question. Saxophoniste, c'est un grand mot.
2: Tu possèdes un saxophone, en fait?
5: J'ai un saxophone, j'en ai fait pendant 8 ans au conservatoire.
2: Oui.
5: Voilà, et puis je le ressors un peu pour la blague sur scène.
3: C'est pas mais pour la blague, arrête, c'est trop stylé.
5: Non, c'est stylé parce qu'il y a un truc où quand tu sors un saxophone, les gens, enfin, à mon avis, il y a les deux. Il y a soit les gens qui
2: sortent une
5: ridicule.
2: Trompette hein, aussi, donc.
5: Ouais, mais la trompette.
2: Tu veux dire quoi? Que c'est moins bien la trompette, c'est ça que tu veux dire?
5: Non, j'adore.
4: Passe partout.
5: Non, j'adore. C'est plus. Non, mais j'adore en vrai. Mais j'aime bien sortir le saxophone pour la blague, mais c'est vrai que c'est un peu cool sur scène. Il y a un petit moment saxophone, mais de toute façon, nous sur scène on a beaucoup d'instruments.
2: Oui.
5: Il y a un saxophone, il y a basse, guitare, piano, beaucoup de percussions, une batterie pour Elisa, des violoncelles. Enfin, en fait, on est vraiment. Du coup, nous on aime trop le live et on a un peu appris tout à jouer un peu tout au fil de ces 10 ans de carrière pour pouvoir. Faire tout toute seule et puis que ce soit pas que violoncelle voix parce qu'à un moment ça peut être peut-être un peu redondant.
2: On peut
5: faire plein de trucs mais en tout cas nous on aime bien faire un peu lever les foules et tout. On essaye en tout cas et du coup il y a un truc un peu cool avoir plein d'instruments. Du coup des pads, on fait l'électro, on passe à un truc acoustique, a cappella sans rien. On aime bien un peu jouer.
3: Vends trop bien.
5: Attends, je me la raconte. Attends, je me calme.
2: Album autoproduit pour le coup alors celui-là.
5: Ouais.
2: Pour être libre évidemment, pour pouvoir faire ce qu'on veut aussi parce que c'est compliqué de trouver un label peut-être ou pas?
3: Non, parce que c'est pour pouvoir faire ce qu'on
4: veut. Non, on a monté notre label d'ailleurs.
3: On a monté notre label,
4: mais c'était plus pour retrouver un peu la spontanéité et l'insouciance des débuts où on s'est dit comme ça, il y a pas de pression, il y a même pas de timing en fait.
3: Il y a pas de compte à rendre.
4: On s'est un peu retrouvé au début de la création de l'album, on s'est retrouvé dans des campings, dans des bungalows, un peu comme si personne nous attendait, personne nous connaissait quoi. Enfin, juste toutes les trois en tant qu'amis, on fait de la musique, on rigole et on voit ce qui se passe. Et en fait, c'est notre album préféré. Donc.
2: Il s'appelle S'aimer, c'est une galère, et dans cet album, il y a par exemple ce parano.

0: Quand on a fini d'écrire, il faut qu'on se tourne vers un réalisateur. Ça veut dire que c'est lui qui va donner la couleur, qui va aussi savoir organiser les voix. Alors parlons que des voix. Cette façon d'harmoniser vos voix, c'est vous qui la maîtrisez de A à Z.
1: Oui.
0: C'est-à-dire que vous savez exactement vos tessitures, là où vous vous placez chacune, et le son que ça va donner à la fin.
1: Oui.
0: Ça, vous avez une couleur depuis le début qui est une espèce de quelque chose de très uniforme, enfin très compact, qui bouge pas.
2: Ouais. Ça, c'est ancré, même si ça a évolué depuis les années classiques qu'on a fait. Mais en tout cas, c'est vrai que les harmonies, puis toutes les trois avec nos voix qui sont assez différentes, au final, c'est.
0: Et c'est évident en fait pour vous. Vous trouvez l'harmonisation super facile. C'est-à-dire que là, a cappella, par exemple, vous faites une harmonisation de quelque chose et ça se place tout seul.
1: Oui.
0: Par exemple, allez-y. Le mec, il vient de très très loin,
1: Je sais pas, tu veux qu'on le fasse sur une de nos chansons
0: Ouais, ce que vous voulez. Non, mais 10 secondes d'une harmonie, de n'importe quoi. Je sais pas.
1: Fais-le un peu haut.
2: Je t'avoue, j'ai la flemme.
1: Ah, vas-y.

0: Ouais, mais ça calme, hein, bravo.
1: C'est un truc de fou.
0: T'es d'accord, Pinard ?
2: On aurait dû faire sur une des chansons, Pinard.
1: Ah. Mais c'est un truc de fou.
0: Tu vois, ce qui est dingue, c'est que tu peux parler pendant des heures, en fait. On peut parler de leur vie, de leur histoire. Et puis tout d'un coup, elles font ça. Et tout
1: mais
0: est dit,
1: tu
0: quoi.
1: Te tais, d'accord. J'ai rien à dire.
0: C'est dingue. Parce que c'est tellement évident entre vous, c'est tellement spontané, que c'est très, très, très puissant. C'est-à-dire que même un album, presque, tu vois, qui serait vraiment basé sur ces voix avec très, très peu de matière instrumentale derrière, ça le ferait pareil, quoi. Vous vous êtes posé la question?
2: Oui, ouais, mais on aimerait bien peut-être là reprendre un peu les chansons acoustiques pour une réédition.
0: Ouais.
2: Et
0: ouais.
2: C'est vrai qu'il y a un truc, mais c'est marrant, mais c'est vrai que ça fait cet effet aux gens, quoi. Enfin, ça touche,
0: non,
2: en fait.
0: Normal,
2: en fait,
0: c'est normal, ça te prend une chère, là. Moi, j'ai les poils sur l'avant-bras, là.
2: En fait, je sais pas, c'est les vibrations, mais pas forcément que nous. Bien que sûr. Les gens, quand ils chantent en polyphonie, en général, il y a un truc qui.
3: J'ai chanté dans un cœur, c'est une
2: dinguerie. Ça touche le sacré. Genre
0: mais
2: c'est
0: grave,
2: chelou,
0: mais grave. Quand tu vas voir au Pays Basque par exemple, la fin des repas, les mecs qui se mettent à chanter sans connaître une note de musique et qui le porte ici, c'est bouleversant.
3: Ouais. Ouais, c'est fou.
0: C'est fou. Et vous avez ça. Mmh. Et tu vois là, c'est quand une fois que c'est dit, on comprend tout. Tout est dit à travers le son. Mmh. T'as même plus besoin de parler en fait. On a tout compris.
2: Bon, alors, c'est cool. On va se sentir.
0: Il y a également dans cet album ceci.

0: Avec plusieurs collaborations, Némir aussi,
1: oui.
0: Sur l'album.
1: Ouais.
0: Qui d'autre?
2: Némir, Chilla.
0: Ouais, parfait.
2: Ça te suffit. Qui
0: sont, des rencontres que vous avez faites comme ça, sur la route ou sur les plateaux, sur les tournées?
1: Chilla, ça fait longtemps, ça fait quand même presque 10 ans en vrai, depuis presque le début. C'est une relation amicale en vrai avant tout. Et du coup, elle a bossé au final sur cet album-là. En fait, on a fait 80% du taf toute seule sur cet album. Et on s'est dit, mais on veut le finir en mif, on veut le faire avec des potes. Et du coup, on a appelé Némir et Chilla. Némir, c'est pareil, ça fait, je sais pas, depuis 2018 qu'on se connaît. Et il a une énergie de fou, il est fort. Enfin, franchement, c'était chambé.
0: Opinard, c'est très parlant ce que tu entends. Enfin, ça te parle certainement parce que toi, tu as découvert la bossa nova à un moment donné. Cette esthétique musicale, t'étais arrivé comme ça, t'y as adhéré. Et quand on aime la... t'as pas aimé la bossa nova?
3: Moi ça m'a mis sur un nuage direct.
0: Ah bon, parce que tu me disais merde, je me trompe.
3: Non mais carrément. Mais enfin ouais,
0: Et la voix, elle est importante aussi dans ses vibrations pour à travers la bossa notamment.
3: Bah en fait moi j'ai tout appris dans ma chambre, donc j'ai aucune théorique, donc voilà, je suis une merde comparé à vous les filles.
0: Pardon, mais la musique, c'est pas que de l'apprentissage, de la technique.
3: Non, mais il y a quand même des choses qui sont importantes, tu vois. Et j'ai
0: quoi, par exemple?
3: Moi, je sais que ce qui va me toucher dans une chanson, par exemple, ça va être la couleur des accords ou les notes sensibles.
0: Ouais.
3: Tu vois.
0: Et les notes bleues, quoi.
3: Oui.
0: Même pas les notes.
3: C'est genre la petite note parfois qui va te faire tourner la tête. Ça c'est un truc qui me rend dingue.
0: Ah ouais.
3: C'est un truc, ça me rend mes zinzin.
0: Mais ça veut dire quoi dingue concrètement quand tu l'écoutes? C'est quoi, tu rentres
3: en fait, moi j'ajoute le son à ma playlist direct, tu vois.
0: Ouais.
3: Et là dans les armos, tu vois, genre à la troisième phrase, je crois que vous l'aviez fait. Et ça me parle direct. Et
0: pareil.
3: Et dans la bosse, en fait, quand j'avais du coup 14, que je citerai pas les noms, mais que les gens de mon collège écoutaient plein d'artistes, je me suis dit au bout d'un moment, c'est pas la peine. Mais ils écoutaient plein d'artistes et j'étais en mode peut-être que j'aime pas trop. Donc à partir de ce moment-là, j'ai commencé à me renseigner sur ce que je pourrais aimer. C'est pour ça que je tapais métal. J'écoutais plein de chansons en fait. Diverses et variées jusqu'à ce que je tombe sur
0: Joe Gilberto.
3: Exactement.
0: Et le chantre, quoi, le Joe Gilberto.
3: Le papa bossa.
0: Le papa bossa. Et là, il se passe quoi? T'es électrisé?
3: En fait, j'ai jamais entendu quelque chose de comme ça. Et donc, du coup, au début, j'explore un peu, donc j'écoute pas Joao direct, mais j'écoute plutôt des playlists avec plein de samba, de bossa. Au début, j'écoute des reprises de Joao Gilberto par Marissa. Et après j'écoute Saudade da Bahia, Chega de Saudade, et ça me parle direct et faut que je l'apprenne à la guitare.
0: Ah oui.
3: Et ouais, genre ça me...
0: Et donc tu
3: ça parle très très vite.
0: Dans la chambre et là tu bosses les accords de bossa à la guitare, c'est quand même les accords de bossa, c'est pas les plus simples.
3: C'est chiant, hein.
0: C'est pas la pop, c'est pas la pop avec quatre accords quoi.
3: C'est un peu relou, mais du coup ça a fait que directement ça m'a rentré dans un truc où
0: j'adore.
3: En faisant de la guitare, même si je devais reprendre des sons de pop entre guillemets, genre je passerais pas par les accords entre guillemets basiques, tu vois.
0: Ouais, je comprends.
3: Et plus je sais même pas si c'est des accords septième, je sais même pas ce que je fais en quand je joue,
0: mais c'est pas très grave de pas savoir.
2: Ouais, carrément.
0: Parce que finalement, c'est comme les couleurs. Tu retiens des couleurs, des colorations de son, des intentions de d'accord, d'harmonie. Et si tu sais pas mettre un nom dessus, c'est pas grave. Tant qu'elle te parle et que tu les entends.
3: C'est ça.
0: J'adore ta démarche, en tout cas. Je trouve ça super. C'est-à-dire aller chercher autre chose, ouvrir. Et puis tout d'un coup, se dire, merde, j'ai le déclic avec ça, donc je vais aller là-dedans. Et c'est super. Bravo, Pinard.
3: Merci beaucoup.
0: Après, comment s'appellent les LJ? Est-ce que tu connais leur...
3: C'est Lucie et Lisa Juliette,
0: ouais, carrément. C'est super. On revient juste après ça avec nos invités dans le loft. Voulez-vous me suivre?
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23: Mais bébé, c'est quel type de vibe? Tu mets tellement de temps à te décider. Tu sais, j'ai eu le temps.
0: Il s'appelle Lopinard, il est avec nous. Son premier album Spleen Social Club est sorti le 24 avril dernier. Il est en tournée, il a déjà fait l'Olympia, mais vous le retrouverez sur les scènes, on en parlera tout à l'heure. Et puis les LJ également avec nous, qui seront sur la scène du Zénith de Paris, n'oubliez pas, le 29 mai, pour parler, pour chanter leur cinquième album notamment. S'aimer, c'est une galère. Et on parlera également avec Richard Lecoq de Michael Jackson tout à l'heure. On discutait avec toi, Opinard, oui, et puis on trouvait ça super d'avoir cette curiosité comme ça, et cette évidence, et puis de partir sans avoir forcément un bagage technique ou quoi, mais on y va parce que ça parle à l'intérieur, quoi. Et alors après, une fois qu'on a trouvé cet univers, effectivement, qu'on se sent bien dedans, qu'on le rattache à 2026 aussi, c'est-à-dire que la bossa, c'est pas la bossa de João Gilberto, c'est la bossa d'aujourd'hui que tu métisses d'un peu de R&B, d'un peu de pop, d'un peu de soul. Comment tu t'es débrouillé après?
3: Bah, en gros, de ce que j'ai compris, c'est que la bossa, c'est de la musique qui est métisse de base, c'est de la fusion entre du jazz et de la samba. Donc à partir du moment où, enfin, t'as quelque chose qui est métisse, en fait, pourquoi pas faire un truc genre carteron, tu vois.
0: Ouais.
3: Et donc du coup, genre tu mets un peu d'R&B, ça fait la bossa R&B, tu vois. Après tu peux mettre de la trap, tu peux mettre
0: ça, enfin, fait moi, la bossa trap.
3: Enfin, il y a plein de trucs à faire, tu vois. Ouais. Et moi je me limite pas. Et ouais, donc du coup, j'ai essayé de faire un peu le tour. Au début, c'était grave le fil conducteur entre guillemets de ma carrière. Après, au fur et à mesure, il y a d'autres sonorités qui me parlent un peu plus.
0: Vous connaissiez Opinard, la fille, ou pas?
1: Ouais.
0: Ah, vous connaissiez, vous l'aviez trouvé.
1: Est-ce que vous l'avez trouvé, Julien?
24: Bah, depuis longtemps, en vrai.
1: Les
24: premiers sons, ouais.
0: Ouais, super.
24: Trop bien, justement, ce mélange. Ta voix, elle est trop douce, ça va trop bien.
3: Merci beaucoup.
0: Ouais. Bah oui, tu vois.
24: Et le feat avec Bianca, il est génial.
3: Ah, merci. C'est mon préféré, je crois.
24: Ah ouais, trop bien.
0: Et alors, un thé? Parce qu'après, vient l'idée du texte à mettre sur un son bossa, finalement, ça réduit les choix, quoi. Il faut être dans le son aussi, dans le souci du son, des mots. Tu peux pas écrire n'importe quoi sur une volonté de bossa, non? Aussi. T'avais une idée ce que t'allais dire ou pas?
3: Sur un thé, ouais. Non. Pas vraiment. En fait, un thé, c'est un morceau que j'ai fait, du coup, en octobre, je crois. J'avais, de base, écrit ce texte sur un autre morceau. mais ça passait pas trop bien.
0: Ah ouais.
3: Et donc du coup c'est sur un morceau qui s'appelle Le Feu. Et au final j'ai enlevé du coup le couplet parce que moi je trouvais que c'était éteint. Et
0: le feu était
3: le feu était éteint du coup. Okay. Et donc du coup j'ai refait un texte sur le feu qui était plus adéquat selon moi. Et puis quand vient un thé, du coup ça vient un peu. Et en fait j'ai été inspiré par un rappeur que je kiffe de ouf qui s'appelle Jazzy Baz. Et c'est un son qui s'appelle Les Chemins où lui aussi dit on s'en sent cesse à la seule sans que cela cesse. Et en fait les
0: allitérations
3: ça m'a grave inspiré. Ouais. Et donc du coup j'ai fait quasi tout mon premier couplet comme ça.
0: Ah oui, c'est carrément ce que tu dis quoi. Ouais. On est très très proches. Et ça s'appelle Un thé dans le loft musique.

0: Opinard Anté. Merci Opinard. Merci Anté. Merci pour cette jolie écriture et cet univers que tu, voilà, que tu façonnes petit à petit, qui se veut plutôt introspectif, plutôt romantique, plutôt quoi?
1: Basé sur des choses vécues.
0: Ouais.
1: Je pense que c'est là où ça va peut-être permettre aux gens de se sentir représentés par mes propos, si je suis sincère.
0: Oui, c'est ce que disait l'Elysée tout à l'heure, en fait. On revient toujours à ça, quand même, dans cette recherche d'écriture de chansons, que les gens se retrouvent, se reconnaissent dans les trucs qu'on écrit. C'est un peu ça, l'idée.
1: C'est le plus important pour moi.
0: Ouais.
1: Ouais.
0: Pourquoi c'est aussi important?
1: Parce que je sais que on a peut-être des visions différentes, mais je pense que en faisant de la musique, dans mon cercle, dans ma sphère, et les artistes que je côtoie, on a un seul but, c'est de fédérer. Et le fait de voir des... Je sais pas, genre... en concert, des gens qui vivent vraiment la musique et qui viennent pas juste pour bouger la tête ou, mais vraiment qui le ressentent, Moi, ça me procure quelque chose,
0: tu,
1: en tout cas.
0: Tu veux dire, qui s'identifient, qui ressentent quelque chose?
1: Qui s'identifient, qui se sentent représentés. Ou qui comprennent où est-ce que je veux aller. Et ce qui est cool aussi, d'ailleurs, c'est lorsque j'écris des textes et que les personnes, en fait, les interprètent à leur manière aussi. Moi, je vais parler de moi, mais peut-être que, je sais pas, le texte, il peut être twisté rapport à l'histoire de la personne. Et donc, du coup, elles s'y sont représentées aussi, mais pas de la même manière que moi.
0: Ça vous parle, les filles, ça aussi?
2: Oui, complètement.
0: C'est votre même démarche aussi?
2: Oui.
3: Ouais, ça parle, et en même temps, je me dis que, genre, tu vois, là, par exemple, ce morceau, je pourrais ne pas écouter les paroles, tu vois. Genre, juste, il est trop cool, tu peux être emporté par la musique.
0: Il raconte un truc,
3: sans
0: les textes.
3: Ouais, juste par les top lines et parce que t'as... Ouais.
2: Mais ça, donc, c'est une vraie force, en vrai.
3: Ouais, en fait, ça peut être les deux. Il y a des gens qui écoutent grave les paroles, d'autres moins, je pense.
1: Ouais.
3: Mais après, enfin, je te rejoins parce que nous, c'est ce qu'on, enfin, on est un peu comme toi. On essaye de raconter nos histoires et de se dire que ça va parler à des gens. Mais je pense que même le pouvoir de la musique, c'est aussi de t'affranchir des paroles et de se dire juste, j'aime trop musicalement ce qu'ils proposent. Et en tout cas, c'est peut-être une autre énergie, c'est un autre truc et ça te parle.
0: Ouais.
3: Enfin, comme tu dis, les dissonances, les trucs où en fait, t'as envie d'écouter ce son en boucle, mais tu t'en fous de ce qu'ils racontent. Genre juste, musicalement, c'est fou.
0: Moi, je cite souvent Lucie une phrase d'Alain Bachon qui dit: une chanson, on rentre par la musique et on reste par le texte.
2: Oui, c'est vrai.
0: Et je trouve ça extraordinaire.
2: Ouais, c'est vrai.
0: Parce qu'il y a cette première impression, la musique, et puis après, quand t'es bien, c'est le texte peut-être qui te maintient à l'intérieur, quoi.
3: Ouais.
0: Michael Jackson, Richard, il y avait ce souci certainement aussi d'être comme ça, de fédérer ça certainement, mais d'être compris vraiment dans le propos pour être en forme comme ça d'empathie. C'était comment plutôt, Michael Jackson?
4: Bah, déjà, ce que vous avez tous dit là, c'est vraiment ça.
0: Fais-nous un débrief, Richard.
4: Le débrief. Là, il a vraiment déclaré quand même que pour lui, la musique, il y a un pouvoir fédérateur incroyable. Ce qu'on arrive à faire dans un stade. Tu disais qu'on voit tous les gens comme ça, communier ou sur le spectacle ensemble, qui ressentent vraiment la musique. Même les politiciens n'arrivent pas à faire ça, à unir les gens, quoi, finalement. Ça s'est posé.
0: Ça s'est fait.
4: Mais je veux dire, par là, c'est qu'effectivement, il y a un vrai pouvoir de la musique. Alors, déjà, le son, l'empreinte sonore, les couleurs, on en parlait, mais aussi, c'est vrai que sur le texte, Jackson, dans tout ce qu'il va faire, dans tout ce qu'il va composer, parce que c'est un compositeur, on l'oublie souvent, il va toujours livrer une partie autobiographique. Et ce qui est hallucinant, c'est que très des fois, il a fait des chansons super dansantes avec des paroles très sombres.
0: Oui, alors ça c'est le principe. On parlait de bossa nova notamment. C'est beaucoup le principe de la bossa nova, c'est-à-dire qu'avoir des textes, des thèmes mélancoliques.
1: Le contraste.
0: C'est ça. On est en plein dedans là.
4: Ah oui.
0: Ouais, c'est vrai.
4: On prend Billie Jean, c'est une histoire de paternité peu sombre.
0: Ouais, c'est vrai. Ouais, c'est vrai. Dans l'album d'Opinard, le premier Spleen Social. Pourquoi Opinard?
1: Parce que mon nom de famille c'est Opina, O-P-I-N-A.
0: Ouais.
1: Et Jean de Bordeaux.
0: Je ne crois pas.
4: C'est bien.
1: Il a osé. Mais j'avais quoi? J'avais peut-être 15 ans. Il me fallait un pseudo pour un stage. Et en fait, au moment, j'avais pas trop d'inspi.
0: Là, je te confirme. T'en as pas eu beaucoup.
1: Au moment où j'ai mis
2: ça sonne trop bien.
0: Non, mais oui.
1: C'est authentique. Et je sais que personne ne s'appellera comme ça, même dans, je sais pas. Mais je crois comprendre pourquoi personne ne s'appellera comme ça.
0: Non, mais c'est parfait. C'est très très bien. C'est la manière dont tu le racontes qui m'a fait rire.
1: Ouais, mais c'est ce truc-là de, ouais, j'avais peut-être 14 ou 15 ans, il me fallait un pseudo Insta, parce que l'ancien était pire qu'Opinard.
0: Si tu dis ça dans une émission radio, le mec qui fait l'émission va pas te dire oh non, il dit c'est quoi?
1: Non, peu importe, j'ai oublié. Et en fait, le truc c'est que quand je mets mon premier son sur Spotify, de base, moi j'ai pas pour but de faire de la musique, donc je prends juste le nom que j'ai sur Insta. Sinon, je m'appellerais pas Opinard. Mais loin de là. Et en fait,
0: tu te fais du mal, arrête.
1: J'avais mis un son juste vraiment pour, je sais pas, laisser ma trace. Juste, j'avais envie de sortir une musique comme ça.
0: Ouais.
1: Et en fait, cette musique, elle m'a fait faire plein de choses quoi.
0: Direct. Et donc c'est resté en fait.
1: Et
0: donc
1: c'est resté. J'ai plus le choix quoi.
0: Mais ne change rien, c'est parfait. Il y a dans ton album Spleen Social Club, mon cher Opinard.

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1: Grand Cru, en parlant de Pinard.
2: Oui, on y revient.
1: Non, on y revient. C'est la version plutôt jazz, là, plutôt. On entend un rimshot là, ouais. Très présent.
2: Ouais, carrément.
1: Très c'est... en avant.
2: Pour moi, c'est le contraste dont on parlait juste avant.
1: Ouais,
2: là, d'accord. Je crie que j'ai mal au cœur, mais au final, la prod, moi, elle me donne envie de.
1: De danser.
2: Ouais, bah ouais.
1: En même temps, c'est peut-être le meilleur remède, hein, quand on a mal au cœur, de danser. Ça donne un moyen, ça, en tout cas. Il y a également dans cet album Pénélope.

0: tête. Et tu as une affection particulière pour ce titre. Hein. Pourquoi?
1: Ouais. Je pense que c'est un son que j'avais envie de faire depuis longtemps. Et que j'avais déjà fait une tentative d'un son où je parlais un peu plus de moi, mais je pense qu'il y avait beaucoup de fond et pas assez de forme, justement. Et là, on a réussi à mettre les potards à peu près au même niveau sur celui-là. Donc je suis assez content. D'ailleurs, il y a un joli clip animé par Bartholomé Rodin d'Anvari qui est sorti aussi. Et je suis très content d'avoir pu placer ces mots-là sur ce texte, enfin sur cette chanson-là. Je trouve qu'elle véhicule vraiment ce que j'avais envie de véhiculer à ce moment-là. Ouais.
0: C'est bien, tu as une analyse, une lucidité sur ce que tu fais qui est super importante pour avancer. C'est vachement bien. Tu l'as depuis toujours, ça?
1: Non, je crois pas. C'est depuis que je suis bien entouré.
0: Ah, important ça.
1: Ouais. On s'en rend pas compte.
0: Tu veux dire important dans le métier, professionnellement?
1: Mais même dans. Enfin, l'entourage, en fait, il est pas que pro. Pardon. Il est pas que pro selon moi, il est vraiment genre sur tous les aspects. Et en fait, le truc, c'est qu'en étant mal entouré, on peut pas spécialement se sentir. Mal avec soi-même, mais le truc c'est que, en gros, vraiment, genre, le cocon dans lequel tu es, lorsque tu es mal ou bien entouré, en fait, c'est ce qui va vraiment déterminer ce qui va sortir de ton. C'est comme, on peut pas faire un super album en mangeant mal, quoi. Genre, si tu manges tous les jours dégueulasse, pour moi, genre, tu peux pas réfléchir de manière correcte pour faire un bon album. Mais en fait, c'est juste une question de. C'est juste une question de, pour moi, de. Ouais, d'entourage. Et quand tu te sens, quand ton entourage est sain, rempli de bienveillance, de bienséance, que sais-je, ça te permet de, bah, du coup, de bien produire et de parler de sujets intéressants, quoi.
0: Imparable. Ah, Opinard, ouais. Voilà. Imparable. Moi, je dis imparable. Opinard est dans Loft Music, le premier album Spleen Social Club en tournée. Et puis, les L.I.J., le Zénith de Paris sera le 29 mai. Cinquième album, c'est Mais c'est une galère. On passe au cas Michael Jackson dans quelques secondes.
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0: Nous allons finir cette émission en parlant de Michael Jackson, légende, aux éditions Glénat, signé Richard Lecoq. Quelques semaines après la sortie du biopic consacré à Michael Jackson, où il est incarné par son neveu, c'est ça, hein?
7: Oui, c'est le fils de Germaine.
0: D'accord, fait, voilà. D'accord. Vous l'avez vu, qui a vu le biopic de Michael Jackson? Pas encore. Bon, vous allez aller le voir, vous, Richard.
7: Oui.
0: Ça donne quoi alors?
7: Alors.
0: Décevant, hein?
7: Ah, si vous saviez. Non, c'est un film qui va très vite.
0: Ouais.
7: Qui est en fait se consacre sur une partie de la vie de Jackson, donc qui va jusqu'à ses 25-30 ans, on va dire, donc ses 30 premières années de Michael Jackson. Et en fait, le fil rouge, c'est l'émancipation de Michael Jackson, de sa famille et surtout de son père Joe Jackson,
0: d'accord,
7: incarné par Colman Domingo, qui est juste incroyable. Dans ce rôle.
0: Ok, d'accord.
7: Bluffant.
0: Donc plutôt positif comme avis quand même.
7: Oui, bah là, si vous voulez, moi j'ai fait un peu le deuil du biopic qui est exhaustif, qui raconte tout. Chaque biopic, de façon, a un axe.
0: Oui, c'est ça.
7: Celui d'Elvis, c'était plus sa relation. Elvis connaît le par cœur. Ouais. Voilà. Après, quand c'est très linéaire, quand Whitney Houston, c'est des biopics qui font un peu des téléfilms de M6. Enfin, tu vois, c'est un peu relou. Mmh. Là, on est vraiment sur un film. Ils ont pris des points d'ancrage sur des faits réels, hein, des faits. Voilà. On voit la brûlure à l'accident de Pepsi quand ils se brûlent le crâne, ça on le voit. On voit ses premières opérations de chirurgie esthétique. il y a quand même des scènes qui sont un peu marquantes. Ouais. On voit la violence du père, on voit aussi comment lui il forge son destin, comment il va dire bon, c'est très bien le groupe familial, mais je vais voler de mes propres ailes. Okay. Et c'est compliqué pour lui parce que jusqu'à 25 ans, son père est là en mode emprise, quoi.
0: Ouais. Alors, quand on fait un bouquin sur Michael Jackson, vu qu'il y en a eu des centaines déjà de faits, il faut trouver un axe différent. Alors, quel est-il cet axe, Richard?
7: Alors, tout à fait. Alors, au début, quand on a discuté du livre avec Glenna, on s'est
0: Glenna
7: dit.
0: Qui est l'éditeur. Ouais.
7: L'idée, c'était, en fait, on a fait ce livre ouvertement pour être le compagnon, on va dire, du biopic. Et on s'est dit, on va chercher un peu à livrer un portrait qui va aussi humaniser, parce que bon, sa carrière a été racontée en long, en large, en travers. C'est de rappeler que derrière ces icônes.
0: Je te laisse, vous voulez le regarder.
7: Voilà, allez-y. Derrière les icônes comme Jackson ou d'autres. Il y a des êtres, en fait, ce sont des êtres humains, quoi. Ce sont des êtres humains qui ont leur faiblesse, leur point fort, leur haut, leur bas, ça va bien, ça va pas bien. L'entourage, là, on parlait de l'entourage, c'est extrêmement important. L'entourage de Jackson, il est très dense depuis qu'il est petit, jusqu'à la fin de sa vie. Et c'est en même temps un livre qui permet de rentrer dans sa carrière. Alors, j'ai chroniqué tous les albums. Alors, c'était un vrai régal d'écrire sur tous les albums, surtout l'époque Jackson 5. Jusqu'à la fin d'ailleurs, et aussi de parler des clips, des tournées. Mais on raconte aussi le parcours de Jackson dans une industrie du disque qui va de la fin des 60, donc le vinyle, et qui arrive aux années 2000, le MP3, le CD, avec pas mal de mutations.
0: On écoute Someone in the

0: pourquoi ce choix, par exemple, Richard?
1: Alors, ça, cette chanson, c'est tiré d'un projet qui a failli tuer Thriller, l'album. C'est-à-dire que c'est une chanson que Jackson enregistre pour un projet qui s'appelle le E.T. Storybook, qu'il enregistre en parallèle de Thriller, et en fait, qui est commandé par Steven Spielberg, qui veut faire un espèce de livre-album pour enfants, où en fait, Jackson raconte l'histoire. Donc, le projet existe, hein, il raconte l'histoire du film. Et il y a une chanson thème, donc Someone in the Dark, qui est en ouverture et fermeture de cela. Et en fait, quand il fait ce projet, il le fait un peu dans le dos de sa maison de disques. Il le fait pour MCA, alors que lui est chez CBS.
0: Ouais.
1: Et quand CBS apprend ça, il menace la planète entière d'un procès absolument atomique. Et ouais, finalement, ce coffret va sortir un peu en catimini. Il va quand même gagner un Grammy Award, ce coffret-là.
0: D'accord. Il y a aussi dans ce bouquin la volonté de corriger quelques informations, de donner la vérité, ou en tout cas une autre lecture de certaines choses qui ont jalonné le parcours de Michael Jackson, non ?
1: Mon approche a été factuelle. Donc ouais, je suis reparti en plus j'ai quand même beaucoup enquêté, j'ai rencontré ses collaborateurs, sa famille, enfin bon, j'ai pas mal bourlingué dans l'environnement de Michael Jackson. Et effectivement, à un moment donné, il y a eu tellement de contes et légendes sur Michael Jackson depuis des années, des décennies,
0: ouais,
1: que c'était bien de ramener à un moment donné les choses de façon factuelle. Je cherche pas à faire du prosélytisme, à convaincre les gens de
0: ceci
1: ou cela,
0: mais au moins des trucs, quoi.
1: Voilà, livrer une chronologie de cela. On a eu vraiment une approche chronologique,
0: mm-hmm,
1: partir des débuts de ce gamin qui naît à Gary dans l'Indiana, dans une ville industrielle extrêmement pauvre, et qui s'achève à 50 ans dans les conditions tragiques qu'on connaît.
0: Et puis aussi peut-être le fait de refuser qu'il y ait une trop forte idéalisation du personnage, non ? C'est-à-dire que peut-être il faut redescendre un peu et arrêter de délirer, de fantasmer peut-être sur Michael Jackson.
1: Tout à fait. En fait, l'idée c'est de se dire un artiste comme lui qui est si iconique, bon, on le voit bien, ça draine toute une... Enfin, les fans sont... C'est un public très large, quoi. Ça va du gamin de 10 ans au retraité. Enfin, c'est vraiment un spectre en termes d'âge, de classe sociale, c'est vraiment un artiste extrêmement fédérateur.
0: Ouais.
1: Donc vous aurez autant de fans différents que vous allez en croiser. Mais moi, je voulais vraiment rappeler que voilà, c'est un homme qui s'est battu, qui a été l'architecte de sa carrière, qui a contrôlé cette carrière pendant très longtemps, et à un moment donné, les choses lui échappent, mais ça lui échappe de façon mécanique parce que le monde change autour de lui, ouais, et il faut s'y adapter.
0: C'est ça. Merci Richard Lecoq d'être passé nous voir. Le livre s'appelle Michael Jackson, légende, aux éditions Glénat. Il est entre les mains de Juliette et Lucie.
1: Vous avez tout lu en 10 secondes, c'est magnifique.
0: Merci Richard d'être passé en tout cas nous voir dans ce loft musique. Il y avait également dans ce loft au Pinard, qui sera en concert par exemple à Triel-sur-Seine au Parc des Étoiles le 5 juin prochain, et puis un petit peu partout en France. Donc allez sur son site officiel, sur les réseaux, pour voir toutes les dates où vous pouvez aller le retrouver. Merci au Pinard. L'album s'appelle Spleen Social Club. Il est sorti en avril. Merci de passer, c'était très cool de t'avoir. Et très cool aussi de vous avoir, les filles. Juliette, Elisa et Lucie, le cinquième album S'aimer c'est une galère est sorti le 3 octobre dernier. Et vous êtes sur la scène du Zénith de Paris le 29 mai prochain. Et puis en tournée, évidemment, on suivra tout ça sur vos réseaux. Merci d'être passé.
2: Merci.
0: C'est bien cool. Merci à toute l'équipe du Loft.
1: Merci.
0: Merci. Rendez-vous la semaine prochaine, même heure, même endroit. Salut, salut et bonne semaine à tous.
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3: Bonsoir à tous. La France a connu hier sa deuxième journée la plus foudroyée de 2026 avec plus de 19 600 éclairs recensés. Des perturbations orageuses qui ne sont pas prêtes de s'arrêter selon Météo France. Une nette dégradation est même attendue à partir de demain et pour plusieurs jours, notamment sur l'ouest du pays, avec des orages localement forts accompagnés de grêles, de fortes rafales de vent et de possibles ruissellements. À des conditions parfois dantesques qui ont favorisé d'ailleurs hier la formation d'une tornade à Poma dans l'Aude. Son passage a fait d'importants dégâts dans la commune. 330 maisons sur les 500 que compte le village ont été touchées, dont 102 complètement détruites selon la préfecture. J-7 avant une rentrée scolaire 2026 qui va apporter son lot de changements. Le téléphone portable sera bien interdit au lycée, a confirmé Édouard Geffray. Interdiction qui va être un peu difficile à faire respecter au début, a reconnu le ministre de l'Éducation nationale lors d'une conférence de presse cet après-midi. Les épreuves écrites comme orales, du bac et du brevet se dérouleront désormais le matin pour éviter tout désagrément en cas de forte chaleur. Notez aussi que l'expérimentation sur l'uniforme lancée en 2024 n'est pas reconduite. En 2027, c'est le sursaut ou la crise. Dans un entretien au Parisien, Patrick Martin, le patron du MEDEF, se dit très inquiet de la dégradation des comptes publics du pays. Le président de l'un des principaux syndicats patronaux appelle l'exécutif et la classe politique au courage et aux réformes dès le budget 2027, alors que 82% des chefs d'entreprise se disent pessimistes selon un sondage de l'organisation. Premier déplacement en tant que candidat pour Raphaël Glucksmann après s'être officiellement présenté dimanche soir à l'élection présidentielle. L'eurodéputé Place Publique était en Charente-Maritime aujourd'hui pour parler éolien. Accompagné par le sénateur écologiste Yannick Jadot, il a promis les 100 jours de la révolution écologique dès son arrivée au pouvoir. Et puis en foot, le FC Nantes change déjà d'entraîneur. C'est l'ancien coach du Red Star, Grégory Poirier, qui va succéder à Michel.

0: Michel Derzakarian, les Canaries sont derniers de Ligue 2. Bonne soirée à tous.
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2: Clé d'une vie, celle de mon invité. Avoir connu la lumière ne vous a pas empêché de conserver une partie d'ombre. Vous avez choisi de la mettre enfin en plein jour en nous éclairant sur un jardin secret où vous avez mené des combats envers, mais jamais contre tous. Bonjour Serge Lama.
3: Bonjour.
2: Alors, double événement, d'abord le fait de vous retrouver aujourd'hui au micro Sud Radio pour cette émission exceptionnelle et ce CD poète qu'on va évoquer. Et puis en même temps, c'est la 1600e émission des Clés d'une Vie déjà.
3: Eh ben voilà, je suis très heureux de participer à cet événement.
2: Alors c'est un événement parce que effectivement vous avez réalisé cet album poète qu'on va évoquer dans l'émission avec des extraits, qui est quelque chose d'important parce que c'est un album, je crois, auquel vous rêviez depuis vos jeunes années.
3: Oui, oui, oui, je rêvais ça. Au départ, je voulais faire un Baudelaire, c'est-à-dire les Fleurs du Mal. Je voulais découper comme ça les Fleurs du Mal en changeant les poèmes, en les découpant, en les accolant les uns aux autres. Et puis au fil du temps, je me suis dit, mais pourquoi pas faire tous les grands poètes de l'histoire. Et là, ça m'a demandé un sacré travail, parce que je voulais quand même que les trucs sonnent. Alors il fallait que ça sonne par rapport aux vers d'avant, qui n'étaient pas de la même époque, ni du même poète, ni du même... Alors c'est un travail considérable qui a été unifié magnifiquement, parce que là, il faut vraiment le dire, par la musique d'Augustin Charnay, qui a su exactement faire le plâtrage de tous ces morceaux dispersés qu'il fallait mettre ensemble. C'est une sorte de je sais pas comment dire, d'explosion de poèmes, et lui il a réussi à mettre une musique planante qui fait que on peut s'étendre tranquillement, même si il faut pas que le public essaie de comprendre les poèmes, parce que de toute façon ils sont pas entiers, ils sont par fractions. Il faut pas, la poésie c'est pas, ça se reçoit. Alors il faut qu'ils se laissent prendre, qu'ils reçoivent ça, et puis qu'ils s'étendent et qu'ils écoutent. Et je pense que s'ils font ça, ça sera un moment merveilleux.
2: En tout cas, on va avoir un moment merveilleux en évoquant ce CD. Et surtout, on va, selon le principe des Clés d'une Vie, revenir aux sources avec des dates précises. Car j'ai choisi des dates en rapport avec votre album. Alors, la première ne vous concerne absolument pas. C'est le 7 janvier 1864. Parce que ce jour-là, c'est la première trace d'un poème dont un extrait fait partie du morceau qui ouvre l'album, L'Éternel Azur.
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0: Éternel Azur, ce jour-là, à Tournon, je crois que Stéphane Marnay est un jeune professeur d'anglais, et il écrit à l'un de ses amis, Henri Casalis, qui est poète, en lui disant « J'ai écrit un poème qui s'appelle Azur », et il lui envoie. C'est la première trace de ce poème.
1: Ah oui, c'est formidable. Même des chansons, ce sont toujours des histoires abracadabrantesques, parce que c'est pas ce qu'on croit, c'est pas ce qu'on... Les gens essaient, les gens sont pas sûrs d'eux, alors qu'ils sont... On dit, mais qu'est-ce que c'est profond, qu'est-ce que c'est bien foutu, qu'est-ce que c'est... Et des fois, ils des vers comme ça, aux débeautés, qu'ils ont collé parce que c'était mieux. Et c'est pas toujours ce qu'on croit.
0: Et Mallarmé, c'est quelqu'un qui vous a marqué dès vos jeunes années, Serge Lama?
1: C'est Baudelaire qui m'a marqué dès mes jeunes années, et Mallarmé fait partie de ces poètes plus abstraits, plus complexes, pour un jeune garçon que j'étais, que j'ai appréhendé un peu plus tard, et que j'ai aimé. Alors, dès que j'ai pénétrer l'univers de Mallarmé, que j'ai aimé par-dessus tout, oui.
0: Oui, et dans ce texte, dans cette lettre, il dit qu'il n'y a pas un mot qui ne lui ait pas coûté plusieurs heures de recherche.
1: C'est ça.
0: Et ça, c'est important.
1: Oui, parce que ça se sent pas, mais on le sait, parce que on peut pas écrire des vers de cette façon-là, comme Valéry d'ailleurs. Mallarmé, Valéry, même combat, hein, c'est un peu, on peut les comparer d'une certaine manière. D'ailleurs, c'était son maître, Valéry, Mallarmé.
0: Mais pour la chanson, c'est la même chose. Vous avez passé des semaines, quelquefois, à trouver le mot juste, Serge Lama.
1: Oui, y a un mot qui vous échappe toujours, une phrase même qui vous échappe toujours. Toute la chanson est faite, c'est merveilleux, vous êtes content de votre chanson. Et puis là, vous butez, vous dites, ça va pas. Puis un jour, tout d'un coup, paf, ça arrive comme le
0: Messie.
1: On sait pas pourquoi, on sait pas comment. C'est tout d'un coup, la phrase sort de votre, comme un soleil. C'est merveilleux, ces jours-là.
0: Et Aznavour m'a dit un jour qu'il considérait une chanson terminée quand il n'avait plus un mot à ajouter.
1: C'est ça, il a raison.
0: Alors, il se trouve que Mallarmé, comme Baudelaire, vous les avez découverts à 10 ans, et je crois que l'une des premières phrases que vous avez connues de Mallarmé, c'est « La chair est triste », et j'ai lu tous les livres.
1: Oui, c'est bien sûr. Ça touchait à quelque chose de particulier chez moi, ma mélancolie que j'ai toujours eue, et cette phrase dit tellement de choses en deux vers que, et puis derrière, fuir là-bas, fuir, je sens que des oiseaux sont ivres, c'est merveilleux, quoi.
0: Et cette passion de la poésie est née dans vos jeunes années, alors qu'il n'y avait aucune raison au départ que vous aimiez la poésie, Serge Lama?
1: Non, c'était une défense contre des parents qui étaient qui avaient pas cette culture. Ils avaient une culture d'opérette. Mon père chantait l'opérette.
0: Aux Capucines.
1: Aux Capucines, mais c'était une revue aux Capucines. Oui. Il était descendu d'un échelon. Mais il aurait pu faire des opérettes encore si ma mère. Enfin bon,
0: oui.
1: Toute la vieille histoire que c'est comme ça, c'était la vie. Et oui, on sait pas pourquoi on fait les choses, on sait pas pourquoi, à quel moment ça se déclenche, on sait pas à quel moment la poésie vient vous chercher, parce que c'est elle qui vient vous chercher beaucoup plus que vous. Vous voyez là-dedans quelque chose qui vous prend, qui vous tient. On a envie de gueuler, c'est physique. Ouais, alors et tout d'un coup ça vient.
0: Alors, ce qui est étonnant, c'est que vous avez 10 ans. À cet âge-là, on écoute, on lit les poèmes de Maurice Carême à l'époque.
1: Oui.
0: Et vous découvrez des textes qui ne sont pas de votre âge et qui sont quelquefois interdits. Ça va jusqu'au Marquis de Sade.
1: Oui, ben le Marquis de Sade, c'est sorti dans les années 50, mais enfin bon, c'est pas 10 ans parce que c'est en 56 ou un truc comme ça. Il y avait un éditeur qui a eu tort à mon avis, parce que ça, il est vrai, ce que dit Onfray dans le bouquin sur Sade est vrai. C'est-à-dire que il n'était pas utile, le marquis de Sade. Il était bien dans les enfers.
0: Oui.
1: C'est là qu'était sa place. Parce que un gamin de 13-14 ans qui lit le marquis, ça le brutalise dans sa sexualité, dans toutes ses certitudes. Tout d'un coup, il y a quelque chose qui va pas, quoi.
0: Oui, mais vous avez quand même lu des livres qui sont pas de votre âge.
1: Oui, mais c'était pas pareil. Le marquis de Sade, c'est pire que tout.
0: Oui.
1: C'est, vous voyez, par exemple, oui, les liaisons dangereuses, par exemple, c'est un bouquin qui vous porte, qui vous amène, qui vous construit, et ça finit par être une histoire d'amour.
0: Oui, mais
1: c'est d'ailleurs une histoire d'amour dès le début.
0: Oui,
1: mais ça finit par une histoire d'amour tragique et c'est beau.
0: Oui, mais en même temps, ce qui est fascinant, Serge Lama, c'est que vous procurez ces livres, ce qui n'est pas facile. Il n'y a pas Internet à l'époque, il n'y a pas forcément de bibliothèque. Il faut se les procurer, ces livres. Vos parents ne sont peut-être pas d'accord pour que vous les lisiez.
1: Mais j'avais des copains qui étaient plus âgés que moi. Alors, il me filait des livres qui n'étaient pas de mon âge, effectivement, et que je lisais goulûment.
0: Et c'est comme ça que vous avez commencé à écrire des textes et des tragédies?
1: Bah, oui, des tragédies de mots, oui.
0: Oui,
1: j'ai été très, très inspiré, puis ça battait sur mon cœur qui était mal dans sa peau, qui était mal dans sa pensée, qui était mal. J'étais mal dans tout, en fait. Le lycée, ça m'allait pas. Je courais des heures, parce que j'avais la chance d'être au lycée Michelet, où il y avait vraiment un très beau jardin. Je courais des heures pour épuiser cette vitalité que j'avais, qui arrivait pas à trouver son emploi, qui avait besoin de ça, pour arriver à se sortir de ce marasme de la maison, quoi, et de tout ce que mes pauvres parents, ils étaient comme ils étaient. Maintenant que j'ai l'âge, je comprends. Mais je comprends qu'aussi qu'un enfant qui était fait comme je suis pouvait pas vivre dans cet univers-là, et c'était très difficile. Il fallait survivre, en fait.
0: Et dans cet album, il y a aussi un poème qu'on a tous appris à l'école. C'est quand vous serez bien vieille, le soir à la chandelle.
1: À la chandelle. Quand vous serez bien vieille, au soir, à la chandelle, assise auprès du feu, dévidant et filant, dirai, chantons mes vers, en vous émerveillant, Ronsard me célébrait du temps que j'étais belle.
0: C'est vrai que ça, on l'a tous un jour ou l'autre appris à l'école.
1: Tout à fait. Tout à fait, oui.
0: Et ça fait partie des classiques. On oublie même l'auteur tellement on connaît les poètes.
1: Oui, oui, ben c'est quand même l'un des plus grands de l'époque du haut Moyen-Âge, on va dire. Le nom me vient pas quand les noms, j'ai un mal,
0: oui,
1: avec les noms.
0: Oui, mais c'est Ronsard à l'époque.
1: Ronsard.
0: Oui. Mais à l'époque, vous étiez un cas à part, parce que pas beaucoup de vos copains lisaient autant de poètes.
1: Non, personne, aucun. Non, mais je partageais pas ça avec mes copains. Hein. Je ne partageais pas mes goûts de cet ordre-là. Je savais que j'avais pas d'écho. Je faisais des chansons déjà. Alors ça, j'en chantais debout sur un petit banc qu'il y avait dans la cour d'école. Je chantais mes chansons. Je faisais des imitations. D'ailleurs, j'étais un grand imitateur, j'étais très bon à l'époque, j'imitais tous les profs.
0: Oui.
1: Alors tout le monde était là, tout le monde est vrai, même les profs m'ont demandé de les imiter dans une classe. J'étais un peu la petite star du
0: lycée Michelet.
1: Mais sauf que pas pour les notes, quoi. Les notes c'était pas terrible, mais moi sauf en français et puis en histoire, mais autrement tout le reste c'était pas très brillant, quoi.
0: Non, enfin les notes, il y en a eu d'autres, c'est des notes de musique.
1: Oui, oui.
0: Et il y a une autre date importante dans ce parcours qui correspond à la poésie, c'est le 29 janvier 1976. On en parle dans quelques instants sur Sud Radio avec Serge Lama.
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2: Sud Radio, les clés d'une vie, la 1600e émission avec un invité exceptionnel, Serge Lama, pour cet album poète, un album événement où vous reprenez à votre façon des grands poètes. Alors, on a évoqué le début de votre passion pour la poésie. Et j'ai trouvé la date du 29 janvier 1976. Ce jour-là, pour la première fois, vous dites un poème à la télévision dans Le Grand Échiquier. En fait, ce jour-là, il y a une émission sur Maurice Genevoix, je ne sais pas si vous vous en souvenez.
3: Oui, tout à fait.
2: Et vous dites les chaînes. Et c'est la première fois qu'on vous voit dans un poème à la télévision.
3: Oui, oui, oui, je me souviens. D'ailleurs, c'était une émission où Genevoix avait été très brillant, et je ne sais plus quel âge, il y avait peut-être 3-4 années de plus que moi, et je me suis permis à la fin de lui demander, mais maître, vous, comment on fait pour, parce que il parlait des temps, du temps de la vie, il me dit, mais vous savez, tous les 7 ans, si vous voulez passer, vous êtes reparti pour 7 ans.
2: Voilà, exactement. C'est un bon signe.
3: Oui, oui. Alors, c'était un cycle, il me disait, la loi des cycles.
2: Voilà. Et lui, il avait une passion de la nature, c'est pour ça d'ailleurs.
3: Ah oui, oui, il vivait au bord des.
2: Ce poème sur les. Et d'ailleurs, dans cette émission, je ne sais pas si vous en souvenez, il y a également Georges Brassens, et vous chantez avec lui au pied de mon arbre.
3: Oui. Au pied de mon arbre, oui, oui. J'ai chanté ça avec. Mais j'ai fait beaucoup d'émissions avec Georges. C'était j'avais une admiration pour lui. Je connaissais toutes ses chansons par cœur, comme beaucoup de gens à l'époque. Oui. Hein. Maxime Le Forestier connaissait toutes ses chansons par cœur. Alors, comme il était guitariste, on se faisait des Noëls. C'était Georges Brassens, quoi, des soirées de premier de l'an. C'était formidable. C'était une époque. Et Georges était un homme délicieux, très caustique, très marrant, pas du tout le bourru qu'on voit quand on le voit comme ça. On voit c'est un grand timide en fait.
2: Exactement.
3: Mais si on enlève le mot timide, quand il est plus timide, il y va.
2: Et alors il y a un point commun entre Brassens et votre album, puisque il a un jour écrit une chanson Heureux qui comme Ulysse pour un film dans
3: Pour un film, oui.
2: Et Henri Heureux qui comme Ulysse, c'est également dans votre album.
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1: Ce sont des vers tellement connus qu'on oublie l'auteur, là aussi.
2: Oui, bah ça, oui, on l'oublie.
1: Mais comment ça, il y a des choses comme ça dans la vie, des phrases qu'on prononce, on oublie que ça vient de poésie, Serge Lama.
2: Ben, souvent, oui, parce que les choses sont répétées par tellement de gens, elles sont comme mâchées, et on oublie l'origine des choses, c'est normal, parce qu'on peut pas se remplir le cerveau de tout ce qui a été... je connais des gens qui sont d'un esprit, ils vous parlent de Thucydide, de machin, ils vous font, c'est même pas des numéros, ils sont comme ça, ils ont tout enregistré, tout, dès qu'ils ont entendu quelque chose, paf, c'est rentré dans la tête et c'était terminé, c'était là quoi. Moi, je suis pas de ces gens-là. Alors effectivement, les noms, il faut que quand même je les trouve.
1: Voilà, mais il n'y a pas de souci. Alors, il se trouve en même temps que des émissions sur les poètes à la télévision, c'était très rare. Il y avait le Club des Poètes, je ne sais pas si vous vous souvenez de cette émission de Jean-Pierre Ronet, et qui commençait par « Amis de la poésie, bonsoir ». C'était le seul rendez-vous de poètes qui existe encore aujourd'hui d'ailleurs, mais pas à la télévision.
2: Ah bon ?
1: Oui.
2: Ah, je sais pas.
1: Rue de Bourgogne, tous les soirs, on dit des poèmes. C'est important parce que des gens se retrouvent comme ça autour de la poésie.
2: Ben, c'est important pour ceux surtout qui ont besoin de ça, parce que je pense qu'il y a un besoin de poésie. La poésie, c'est la musique sans la musique. C'est-à-dire, c'est les mots qui parlent, qui font des notes. C'est les mots qui donnent on peut être Chopin rien qu'avec des mots, quoi. C'est formidable. C'est des rythmiques, c'est du jazz, la poésie. Nougaro, d'ailleurs, l'avait bien compris. Il jazzait ses mots.
1: Exactement.
2: Ça peut être du jazz, la poésie. C'est quelque chose qui y a un phrasé pour chaque poète. Vous reconnaissez un vers de Hugo, vous reconnaissez un vers de Mallarmé, vous reconnaissez. Donc si vous reconnaissez, c'est que il y a et pourtant ce sont que des mots.
1: Oui, mais il faut une certaine culture pour reconnaître les vers de Mallarmé ou de Ronsard.
2: Il faut avoir beaucoup lu, beaucoup digéré. Et puis, beaucoup se souvenir aussi.
1: Il se trouve que Jean-Pierre Ronet avait un beau-frère, qui était Georges Moustaki. Et quand Georges Moustaki est arrivé à Paris, il n'avait rien. Il a commencé à faire la manche et à vendre pour survivre des poèmes à la volée chez les gens ou dans la rue.
2: Ah oui, je ne savais pas.
1: C'est comme ça qu'il a débuté.
2: Ben oui, vous voyez.
1: Alors, il se trouve que...
2: La poésie mène à la poésie.
1: Exactement. Alors, il se trouve aussi qu'il y a aussi, dans les poètes, quelqu'un qui compte beaucoup pour vous, c'est François Villon. Et il y a un extrait dans cet album qui s'appelle Words, Words, Words, avec les frères humains.
0: 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De notre mal personne ne s'en rit, mais priez Dieu que tous nous veuillent absoudre.
2: Oui, c'est le premier très grand poète. Je vais employer un mot un peu... Il dépucelle la poésie. C'est-à-dire que tout d'un coup, il se passe quelque chose au Moyen-Âge. C'est le Rimbaud du Moyen-Âge. Mais, ouais, pour moi. C'est-à-dire que Rimbaud a tout changé au 19e et lui, il change tout au 15e siècle. Quoi.
1: Mais comment c'est-à-dire, il change les mots, il change...
2: Non, c'est la fa... oui, c'est la façon de dire et de dire certaines choses aussi. Oui. De la balade des pendus, c'est pas n'importe quoi quand
1: oui,
2: même. C'est...
1: Alors, la balade des pendus. De
2: c'est
1: François.
2: Très osé parce qu'il aurait pu finir c'était
1: pendu justement.
2: Justement, pendu parce que c'était pas ça allait contre la bonne société, la bien pensante.
1: Oui, il faut savoir que François Villon a eu quelques soucis dans les tavernes.
2: Oui.
1: Il s'est retrouvé en prison.
2: Oui.
1: Il a failli être pendu. Et c'est vrai que la balade des pendus, on n'est même pas persuadé que ce soit un texte de lui, car on n'a jamais retrouvé la trace exacte de ça.
2: Ah bon?
1: Oui. Alors, on suppose que c'est de lui, mais on n'en est pas certain non plus. Mais
2: oui, mais on est certain de quoi?
1: Ouais, exact.
2: Vous savez.
1: Alors, certains disent qu'il faut souffrir pour être poète. Qu'est-ce que vous en pensez, Serge Lama?
2: Ah, si on souffre pas, ça serait mieux, mais je pense que c'est impossible. Tous les poètes, on le voit bien, ils ont eu des vies torturées, des torturés. Mallarmé était un torturé, et ils avaient besoin d'exprimer ça à travers quelque chose, et c'était la poésie. Je pense que tous les artistes, globalement, tous les musiciens, tous les, ce sont des gens qui ont quand même un univers intérieur extrêmement complexe.
1: Oui, ce qui est votre cas aussi, Serge Lama.
2: C'est mon cas aussi, oui.
1: Alors, on parle des poètes maudits, et vous évoquez aussi, dans cet album, Guillaume Apollinaire, à travers un autre extrait.
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1: C'est vrai que la chanson du mal-aimé d'Apollinaire, c'est quelque chose d'incontournable aussi, Serge Lama.
2: Oui, oui, c'est aussi assez révolutionnaire d'ailleurs, c'est l'écriture d'Apollinaire. Il est mort trop tôt, alors bon, il a pas pu continuer, mais sa poésie était très, très, très, très, très révolutionnaire, si on peut dire. C'est de la poésie qui change tout, quoi, qui fait que c'est plus pareil après qu'avant, quoi.
1: Qu'est-ce qui vous a touché dans Apollinaire? Est-ce que c'est son phrasé, ses idées?
2: Oui, ce sont phrasés, ces idées, parce qu'ils me touchent dans la poésie globalement. C'est-à-dire, dès qu'il y a quelque chose qui ne ressemble pas à autre chose. On écoute, quand on a l'habitude, on écoute des vers d'Apollinaire, on écoute des vers de Mallarmé, de Hugo, on sait que c'est de Hugo, on sait que c'est de Mallarmé, parce que c'est marqué au poinçon, pour une raison très très difficile à expliquer, parce que, par exemple, Hugo, il a écrit 100 000 poésies, et à des époques différentes, et c'est plus le même Hugo qui écrit les textes, et malgré tout, on sait que c'est du Hugo, alors qu'il n'écrit pas pareil. Il écrit différemment. La légende des siècles, c'est pas pareil que la musique des trucs et des bois, qu'il a écrit plus tôt. C'est chaque recueil de Hugo est différent. Donc, c'est l'homme poésie, si on veut, Hugo, l'homme livre.
1: Mais moi, j'en reviens à Apollinaire, parce qu'Apollinaire, on a oublié qu'il a inventé le mot surréalisme.
2: Tout à fait.
1: À l'avant-première du ballet Parade, et il avait une passion du cinéma, et s'il avait vécu, il aurait sans doute été un des premiers scénaristes du muet.
2: Oui, sûrement. Il aurait fait du cinéma, il aurait fait... il était à l'origine du vol de la Joconde aussi.
1: Exactement.
2: Notre ami, oui, car, Apollinaire.
1: Car ces poètes ont une folie aussi.
2: Oui, oui, parce que c'était un acte qui justement lançait le surréalisme.
1: Voilà.
2: C'était une façon de... C'était de la pub.
1: Voilà.
2: C'est-à-dire, je vole la Joconde, on va m'entendre, on va écouter, et on va écouter ce que je propose, quoi.
1: Voilà. Eh ben vous avez seulement volé de vos propres ailes. Et on va évoquer une autre date dans votre parcours liée à la poésie, le 3 janvier 2007. À tout de suite sur Sud Radio avec Serge Lama.
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1: Sud Radio, les clés d'une vie. 1600e émission. Invité exceptionnel Serge Lama pour cet album poète où on vous découvre sous un jour qu'on n'imaginait pas avec cette passion de la poésie. On a évoqué déjà quelques auteurs. Et j'ai choisi la date du 3 janvier 2007 qui est la sortie d'un livre qui sont les prémices de cet album « Sentiments, sexe, solitude ». Car c'est une autobiographie déguisée en poésie. C'est assez étonnant ce livre.
2: Oui, c'est un livre qui a pas été compris. C'est-à-dire que c'est un livre parce qu'ils se sont tous jetés sur sexe.
1: Oui.
2: Forcément, parce que ça les intéressait pour la télé, pour rigoler, pour tout ça.
1: Oui.
2: Et ils n'ont pas vu que ça s'appelait sentiments, sexe et puis solitude, qui est un élément fondamental chez moi. On sent dans beaucoup de mes chansons beaucoup de solitude. Elles le disent. Et le sentiment aussi, et le sexe, c'est toute ma vie. Alors tout ça mélangé, j'avais essayé à cette époque-là de faire, un peu naïvement d'ailleurs, de faire quelque chose que j'allais proposer aux radios, mais bien sûr ils me sont tous tombés dessus avec leurs grosses blagues et leurs trucs. Alors ils citaient mes vers et mes... Alors, il y a juste Miller qui avait sorti un petit poème gentil, etc. Mais enfin, Miller, aujourd'hui...
1: Oui, il a d'autres soucis.
2: Il a d'autres soucis que de la poésie.
1: Mais en fait, c'était un recueil de poésie, de poèmes. C'est-à-dire, c'était pas évident à écrire.
2: Non, c'était...
1: C'était pas des chansons, c'était des poèmes.
2: J'ai beaucoup bossé, je l'ai fait beaucoup au Québec. J'avais 3 mois au Québec. Et j'ai beaucoup, beaucoup, beaucoup travaillé au Québec. On a fait j'étais déjà avec mon épouse Luana, on était ensemble et on travaillait ensemble. Et on essayait de je refaisais les vers, je recommençais, j'arrêtais pas. Et ça a été un gros travail qui n'a pas été compris.
1: En tout cas, il a été compris par ceux qui vous aiment, mais il y en a eu quand même quelques-uns. Et surtout, les femmes, vous en parlez dans ce livre, mais aussi dans cet album, parce que les femmes poétesses sont présentes, à commencer par Marceline Desbordes-Valmore, avec un extrait qu'on va écouter.
2: Qui a été une poétesse très, très importante à la fin du 19e siècle. Elle était hyper connue. C'était une star à l'époque.
1: Et on va en parler justement après avoir écouté cet extrait.
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1: Marceline Desbordes-Valmore, Serge Lama, d'abord, elle était actrice. C'était une actrice,
2: c'est ça.
1: Une ingénue. Elle a joué le Barbier de Séville, Rosine.
2: Oui, oui, oui, oui.
1: Et ça, c'est une poétesse qui vous touche.
2: Je dirais pas que c'est la poétesse qui me touche le plus parmi tous les poètes, mais je ne pouvais pas éviter quelqu'un qui a été ce qu'elle a été au XIXe siècle, une femme qui osait faire de la poésie, c'était presque la première femme qui osait. Il y avait Louise Abbé avant, au Moyen Âge, qui est d'un niveau, à mon sens, plus intéressant. Mais Desbordes Valmore, c'est comme une chose qui recommence toujours. Ces poèmes, c'est une sorte de perpétuité, comme ça, et puis bon, ça a été une star. Françoise Malé-Joris d'ailleurs avait écrit un livre sur elle, qui était très intéressant.
1: Et d'ailleurs, elle a eu plein de problèmes dans sa vie. On l'avait surnommée Notre-Dame des pleurs. Je ne sais pas si vous le savez.
2: Oui, c'est ça. Parce que.
1: Et en même temps, c'était une pionnière du féminisme, parce que dans un de ses livres, elle dit la difficulté d'être reconnue comme une artiste quand
2: on est
1: une femme.
2: Tout à fait.
1: Et à l'époque, ça n'existait pas.
2: Et c'est aussi pour ça que je voulais la mettre. C'est aussi pour ça qu'elle est connue. Parce que elle est connue justement pour ses combats féministes, et je voulais pas ne pas mettre dans les poèmes, même si je trouve pas que c'est intrinsèquement que ces poèmes sont de la même valeur que ceux de ceux qu'on a cités avant. Mais il y a des beautés, il y a des vers très beaux.
1: Oui, et en même temps, être une pionnière du féminisme, c'était pas évident, parce que personne ne vous
2: attendait. Ah non, vous voulez qu'elle rentre, oui.
1: Exactement. Et je sais qu'il y avait un fan, en dehors de vous, de Marceline Desbordes Valmore, c'était Baudelaire, car Baudelaire aimait ses textes.
2: Oui, ben je comprends, parce qu'il y avait quelque chose d'étrange dans la poésie de Desbordes Valmore, et cette étrangeté devait plaire à Baudelaire qui aimait par-dessus tout il aimait retourner les choses d'une certaine manière, mettre les choses à l'envers. Pour moi, c'est un très très grand poète, Baudelaire. Hein. C'est mon poète préféré. Hein.
1: Pourquoi?
2: Parce que il me parle à tout, il dit toutes les choses. Il est déjà Rimbaud. Il est déjà le début de Rimbaud. D'ailleurs, Rimbaud, quand même, lui devra beaucoup. Et Rimbaud cassera tout. Mais s'il n'y avait pas eu Baudelaire pour commencer à complètement dé-hugoïser la poésie de l'époque, qui était sous Hugo, l'Empire Hugo était là. Il n'y avait que Baudelaire qui levait son drapeau. Attention, je suis là, les fleurs du mal. En plus, ce titre extraordinaire, les fleurs du mal, c'est une trouvaille merveilleuse, quoi.
1: Mais c'est un recueil qui a fait scandale, quand même.
2: Oui, qui a fait scandale. Il n'a pas eu de chance.
1: En fait, Baudelaire a eu des problèmes avec la direction de la santé publique. Et à l'époque, il a écrit à sa mère: « On me refuse tout, l'esprit d'invention et même la connaissance de la langue française. » Je me moque de tous ces imbéciles et je sais que, avec ce volume, avec ses qualités et ses défauts, il fera son chemin dans la mémoire du public. Oui, c'est vrai, oui. Baudelaire était en avance sur son temps.
2: Oui, bien sûr, il le savait, il était conscient de ce qu'il était. Il savait juger aussi la peinture merveilleusement bien, et c'était un esthète. C'est un esthète, un dandy. Il sortait vraiment dans cette époque de romantisme finissant. Il sortait du lot, quoi. Il était à part.
1: Il se trouve que il y a un extrait, bien sûr, de Baudelaire dans cet album. C'est Les merveilleux nuages.
2: J'ai plus de souvenirs que si j'avais 1000 ans. Quand le ciel bas et lourd pèse comme un couvercle. Là, tout n'est qu'ordre et beauté, luxe, calme et volupté. Guidé par ton odeur vers de charmants climats, je vois un port rempli de voiles et de mâts. Homme libre, toujours tu chériras la mer. Voilà. voilà que j'ai touché l'automne des idées. La nature est un temple où de vivants piliers laissent parfois sortir de confuses paroles. L'homme y passe à travers des forêts de symboles qu'il observe avec des regards familiers.
1: Baudelaire, ça fait partie de vos découvertes de jeunesse, Serge Lama?
2: Oui, ça a été vraiment les fleurs du mal. J'ai pris mon pied. Vraiment, c'était tellement beau. Tous les poèmes des fleurs du mal sont... La nature est un temple où de vivants piliers laissent parfois sortir de confuses paroles.
1: Là aussi, vous étiez très jeune, c'était un volume en plus pas facile à trouver à l'époque.
2: Je m'arrangeais toujours avec les profs, avec les... J'avais des accointances avec tout le lycée, sauf au niveau de l'étude elle-même, mais tous les profs m'aimaient bien et ils me passaient par je vous le prête, vous me le ramenez.
1: Mais Baudelaire, c'était justement important, c'était un de vos déclics aussi, Serge Lama.
2: C'est un déclic, c'est le déclic. Il y a bien sûr, il y a eu Musset avant, il y a eu tout ça, mais Baudelaire, c'est le grand déclic, voilà.
1: Mais d'ailleurs, le manuscrit original des Fleurs du Mal a été perdu, on ne l'a jamais retrouvé. On a juste retrouvé les épreuves corrigées, annotées de sa main, car là aussi, il changeait un mot. Et c'est vrai que quand on écrit un texte, comme pour la chanson, la poésie, il faut changer une virgule, un point.
2: Mais c'est un mot, c'est une note. C'est-à-dire que c'est un son, en dehors du fait que c'est un mot. C'est un son comme une note, et donc... On entend dans sa tête que ça marche pas, quoi. La phrase, elle marche bien, mais là, ça fait faux. Alors, on met violet au lieu de mauve, par exemple, parce que violet, tout d'un coup, ça éclaire et c'est ce qu'on veut. C'est ça, la poésie.
1: Et vous l'avez toujours fait aussi dans la chanson?
2: Je l'ai, oui, mais bien sûr, à ma manière, je l'ai fait aussi, parce que bien sûr, je n'ai pas la prétention de me comparer à cette immense poète, mais je faisais quand même, je bossais, oui, je travaillais, j'essayais de quand même que ça ait de la tronche.
1: Voilà.
2: Et puis je suis malade, c'est pas écrit n'importe comment quand même.
1: Oui, ça a été écrit assez vite quand même, mais
2: oui,
1: après.
2: Oui, mais pas n'importe comment.
1: Exactement.
2: C'était parce que quand j'écrivais une chanson assez vite et que je l'acceptais, j'ai dû corriger une ou deux phrases, oui. et que je la prenais, c'est que je jugeais sur le temps qu'elle était bonne. Si au bout de 6 mois j'avais trouvé, je m'étais lassé, que j'avais trouvé que telle tournure, telle, c'était pas bon, j'aurais changé. Alors il y a des fois, il y a des coups de chance où une chanson se fait effectivement. Faut pas faire croire à tout le monde parce que j'ai écrit Je suis malade en 3/4 d'heure que on écrit toutes les chansons en 3/4 d'heure, c'est pas vrai. J'en ai écrit 2 en 3/4 d'heure. C'est D'aventure en aventure et Je suis malade. Vous me direz, vous devriez écrire vite, ça vous réussit. Mais c'est vrai que c'est comme ça. Les hasards de la vie.
1: Oui, il y a des chansons où vous avez mis quelques semaines à les écrire.
2: La plupart des chansons, oui. Parce que on a 2 couplets, et puis le troisième, ça fonctionne pas. Et il faut que le troisième soit à la hauteur des deux couplets qu'on a écrits avant. Et puisque c'est là-dessus qu'on finit, en plus, il faut donc que ça soit plus fort. Mais on a du mal, des fois, à écrire le troisième couplet ou le quatrième quand il y en a 4. Parce que c'est une époque où on écrivait 4 couplets. Maintenant, c'est trop long. Mais à cette époque-là, on écrivait 4 couplets.
1: Il y a un disciple de Baudelaire qui est Verlaine. Et Verlaine est présent dans cet album avec un extrait des poèmes saturniens.
2: Je fais souvent ce rêve étrange et pénétrant d'une femme inconnue et que j'aime et qui m'aime et qui n'est... Chaque fois n'est tout à fait la même, n'est tout à fait une autre, et m'aime, et me comprend. C'est bien la pire peine de ne savoir pourquoi, sans amour et sans haine, mon cœur a tant de peine.
1: Verlaine, naturellement, il avait sa place dans cet album.
2: Oh ben, Verlaine, de la musique avant toute chose. Si je mets pas Verlaine dans cet album, je mets personne. C'est pareil. C'est un poète qui, sur la fin, était moins bon, mais qui a écrit des vers tellement beaux, tellement simples, tellement magiques, mais cette magie demandait un travail considérable. C'est pas pour rien qu'il a été le compagnon de Rimbaud. C'est que ils avaient des affinités aussi sur la poésie, et des contradictions aussi. Ils se battaient. C'était compliqué. Mais il a apporté il a surtout apporté le vers impair. Le vers impair, c'est-à-dire le vers qui est en 11. Au lieu d'être en 12 ou en 8 ou en 9, il a écrit en 9, en 11, et ça donnait, c'est pour ça qu'il dit de la musique avant toute chose, et pour cela préfère l'impair, plus soluble et léger dans l'air, sans rien en lui qui ne pose, je sais plus.
1: Vous aviez déjà interprété Verlaine?
2: Oui, j'avais fait une chanson qui commençait par « Voici des fleurs, des fruits, des feuilles et des branches, et puis voici mon cœur qui ne bat que pour vous. Ne le déchirez pas avec vos deux mains blanches, et qu'à vos yeux si beaux, l'humble présent soit doux. » Et après j'écrivais moi, et à chaque fois je revenais, voici des fleurs, des fruits, des feuilles, des branches, le mec soumis qui arrivait, qui était...
1: Il y avait Verlaine au début, il y avait l'amant ensuite, voilà, c'est ça.
2: Et il y avait l'amant ensuite, voilà, qui venait, qui était moins bon, mais la morse était tellement belle que tout m'excusait.
1: Oui, vous n'avez pas à vous excuser d'avoir écrit tout ça, ni à vous excuser d'avoir écrit cet album, qu'on va évoquer à travers la date de sa sortie, le 21 novembre 2025. À tout de suite sur Sud Radio avec Serge Lama.
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1: Sud Radio, les clés d'une vie, 1600e émission, invité spécial Serge Lama. Donc on évoque cet album Poète depuis le début de l'émission. Il est sorti le 21 novembre 2025. C'est un événement parce que personne ne s'attendait à un album comme ça, qui est qualifié d'ovni dans votre carrière.
2: Oui, c'est un ovni, oui, c'est le mot. C'est un objet poétique non identifié, c'est-à-dire que je mets... Je fais éclater la poésie à mon goût, à moi. Je fais comme un grand arbre avec des feuilles différentes, avec tous les poètes ou presque tous les grands poètes des cinq derniers siècles. Et j'essaie. Alors, il n'y a pas de poète moderne parce que je suis pas très fan de la poésie non rimée. C'est pas ma chose. Moi, j'aime ce qui est rimé. Alors donc, il y a que des poètes rimés. Mais je pense qu'avec la musique, encore une fois, d'Augustin Charnay, qui rassemble tout, qui disperse tout. Il en fait des oiseaux. Il est magique, ce garçon.
1: Alors, il vient de Toulouse. Il a travaillé dans des orchestres pop. Comment il est arrivé dans votre parcours?
2: Il est arrivé par son père, c'est ce qui est normal. Oui. Il est arrivé par son père, qui est un ami. Et un jour, il fait une chanson de Ne me quitte pas au piano, avec un arrangement de lui, de Ne me quitte pas au piano. Et je tombe baba devant ça. Alors à partir de là, dans mon précédent album, il a fait quatre chansons. Je lui ai demandé, elles sont toutes nickel. Et là, j'ai dit, c'est le petit qu'il faut, c'est Augustin. Et je le sentais. Et vraiment, il a donné ce que j'attendais qu'il donne. C'est vraiment, c'est formidable, parce que t'as un mec qui fait les rappeurs, il fait tout ça, il fait Serge Lama,
1: Mais comment vous avez travaillé ensemble? Parce que il fallait dire les mots sur la musique. Est-ce qu'il préparait la musique avant les mots?
2: Non, j'ai tout mis ce que je voulais, tout ensemble. J'ai tout dit comme je voulais que ça soit dit. Et lui s'est adapté. Et il a fait note par note sur mon interprétation et sur les mots. Et c'est devenu, moi, quand j'ai écouté ça la première fois, et là, j'étais spectateur, parce que, bien sûr, que j'avais fait le truc avant, mais j'étais spectateur de ça, et j'ai trouvé ça magique.
1: Alors, ce qui est étonnant, c'est que, bon, des chanteurs qui ont interprété des poètes, c'est courant, mais là, mélanger dans chaque texte plusieurs poètes, c'est un travail colossal. Il a fallu lire combien de livres pour faire ça?
2: Ben, il m'a fallu beaucoup de temps. Il m'a fallu 5 ans, je dirais. 5 ans de travail sérieux, quoi.
1: Mais en lisant tous les poèmes?
2: Oui, il faut les lire. Oui, il faut les lire.
1: Il faut une sacrée
2: entier,
1: bibliothèque.
2: Pour choisir déjà les extraits qu'on va prendre, parce que c'est. Et puis après. La seule part de création que je m'octroie, c'est d'avoir construit cette dégradation, puisque c'est une déflagration de poèmes, de bouts de poèmes, qui se mettent ensemble et qui font un seul poème.
1: Et c'est ça qui est extraordinaire.
2: Alors, là, le travail, c'est moi qui l'ai fait.
1: Oui.
2: Et ça a été un gros boulot, effectivement. J'ai essayé, comme au Lego, comme on essaye de... J'ai essayé, j'ai tenté, j'ai écouté, je disais, Et puis, quand j'avais un groupe de poèmes qui me semblait, qui tenait la route, je construisais autour de ça, et puis voilà, c'est arrivé à ce travail qui m'a pris 5 ans, oui.
1: Oui, et à chaque fois, il y a un titre original pour chacun des groupes de poèmes.
2: Oui.
1: Et pourquoi? C'est parce que ça permet de synthétiser ce groupe de poèmes?
2: Oui, ça permet de simplifier, ça permet de guider les gens, ça permet de parce que je sais bien que tout le monde n'a pas la culture poétique comme je peux l'avoir moi, qui n'est pas exhaustive, mais qui est néanmoins quand même importante. Alors je me dis, il faut quand même que je leur donne un. Alors oui, c'était une façon de les aider.
1: Voilà, c'est une anthologie de la poésie, voilà. À l'image de celle que Pompidou a fait en 61, Georges Pompidou, et ensuite Robert Sabatier. Ça n'existait pas, cette forme d'anthologie que vous avez réalisée, Serge Lama?
2: Oui, non, ça n'existait pas. Je crois que ça n'existait pas.
1: Mais encore une fois, il fallait le faire parce que personne ne l'a fait comme vous.
2: Oui, parce que, voilà, à ma façon, personne ne l'a fait. Parce que il faut vraiment oser aussi. Il faut oser, alors, il faut être irrespectueux dans le respect. Voilà ce qu'il faut être.
1: Et puis, il y a quand même un poème dans sa quasi-intégralité, c'est Le bateau ivre.
3: Comme je descendais des fleuves impassibles, je ne me sentis plus guidé par les haleurs. Des peaux rouges, criards, les avaient pris pour cible, les ayant cloués nus au poteau de couleur. J'étais insoucieux de tous les équipages porteurs de blé flamand ou de coton anglais. Quand avec mes haleurs on finit ces tapages, les fleuves m'ont laissé descendre où je voulais.
1: Le bateau ivre, ça, bah, c'est l'intégrale pratiquement.
2: C'est à peine la moitié.
1: Mais déjà, c'est beaucoup.
2: Oui, c'est beaucoup. Mais j'ai coupé des choses que j'aurais aimé ne pas couper, mais je pouvais pas. Mais je voulais que ça soit le centre, comme un soleil. Je voulais que Rimbaud soit le soleil de l'album et qu'il soit au centre, Alors donc il fallait que je développe quand même beaucoup de quatrains pour arriver à ce résultat. Alors je finis bien sûr comme presque comme ça finit, et j'enlève juste la fin parce que les pontons, les gens savent plus ce que c'est. Alors j'ai enlevé le dernier quatrain. Et autrement, il fait largement le double de ce que j'ai chanté. Mais c'est un moment. Alors là, Augustin là aussi m'a fait un truc qui ça enfle. Et il y a Pietra Gala qui m'a fait une chorégraphie pour la télévision. Mais c'était tellement beau.
1: Mais en plus, pour vous, Rimbaud, c'est le génie des génies.
2: Ah oui, c'est celui qui fait éclater. C'est le mot. Éclater la poésie. D'abord, le bateau ivre est déjà un poème qui éclate, la poésie, mais c'est en vers. Et ensuite, avec les illuminations, il y a un avant et un après Rimbaud. C'est-à-dire que tous les poètes, les Bretons, les autres qui vont venir derrière, ce sera des petits Rimbaud. Il a fait place nette.
1: Et il y a une chose, un point commun avec vous finalement. Dans son enfance, il s'ennuyait et il a commencé à lire des livres parce qu'il s'ennuyait.
2: Mais voyez,
1: c'est vrai. Il était à Charleville-Mézières.
2: Oui, oui.
1: Et c'est vrai que c'est peut-être comme ça que vient la poésie.
2: Il avait une maman aussi qui était pas commode, comme moi. C'est peut-être comme ça que vient la vie.
1: Alors, il y a aussi une chose étonnante, c'est que il y a deux auteurs qu'on n'imagine pas dans ce recueil. Ce sont Racine et Shakespeare. Et Shakespeare, il y a un extrait en anglais.
11: Words, words, words. To be or not to be. That is a question.
1: Car vous parlez anglais, that is the question.
2: Oui, c'est ça, oui. Je parle pas anglais, mais je voulais me payer ça.
1: Pourquoi?
2: Pourquoi? Parce que c'est le plus grand poète de l'histoire moderne. Shakespeare, je me disais, me priver d'un petit peu de Shakespeare dans ça, c'est, c'est, c'est, c'est,

0: redemande des choses, c'était laid, c'était moche. Alors, c'est sûr que la langue française ne peut pas dire Shakespeare.
1: En revanche, Racine, Phèdre, là aussi, on ne s'y attendait pas dans un tel recueil.
0: Oui, mais c'est le seul poète du siècle de Louis XIV. Alors, il fallait bien... C'est un poète, Racine, quand même. J'aime pas Racine du tout, le personnage, qui était un sale con. Mais, en revanche, il écrit des vers, par moments... Qui sont merveilleux, quoi.
1: Et puis, il y a un côté Hitchcock dans votre album, parce que ce que j'ai remarqué, c'est que juste avant Racine, il y a un certain Serge Lama.
2: Words, words, words. To be or not to be. That is the question.
1: Vous êtes permis de mettre des vers de Serge Lama dans ce recueil.
0: Oui, j'ai fait une. Je voulais tenter de voir si c'était tellement tentant de voir si un groupe de vers pouvait tout d'un coup se mélanger à tout ça et que personne ne s'en aperçoive. Parce qu'au fond, si je l'avais pas dit, personne ne s'en serait aperçu.
1: Mais ça vient d'où ce texte de Serge Lama?
0: Ben je l'ai écrit pour.
1: Ah carrément, c'est pas une chanson.
0: Ah oui, non, je l'ai écrit pour.
1: En tout cas, ça passe bien. Merci Serge Lama et puis bravo pour ce travail de poésie unique et qui sera une anthologie qui touchera vos fans et peut-être les générations futures.
0: Ben je l'espère. Merci beaucoup.
1: Merci, les clés d'une vie c'est terminé pour aujourd'hui. On se retrouve bientôt. Restez fidèles à l'écoute de Sud Radio.
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1: Tout de suite, les informations.
5: Bonsoir à tous. Aucune inquiétude à avoir sur l'état de santé des blessés à Poma. C'est ce qu'a indiqué tout à l'heure le préfet de l'Aude. 24 heures après la formation d'une tornade dans la commune, 15 personnes ont été hospitalisées suite à son passage. Au total, 102 maisons ont été détruites. Les élèves feront leur rentrée dans d'autres communes du département, l'école de Poma ayant été partiellement détruite. 8 chefs d'entreprise sur 10 plaident pour réduire la fiscalité et réindustrialiser la France. Résultat d'un sondage commandé par le MEDEF, les entreprises veulent que leurs priorités soient placées au cœur du débat présidentiel, indique le syndicat des patrons. Le sujet sera d'ailleurs discuté jeudi sur les cours de Roland-Garros où le MEDEF organise son université d'été avec un débat prévu entre les 7 principaux candidats à la présidentielle. Marine Le Pen, Jean-Luc Mélenchon, Édouard Philippe, Gabriel Attal, Raphaël Glucksmann, Bruno Retailleau et Marine Tondelier. Sébastien Delogu visé par une plainte de 3 policiers pour outrage. Selon les informations de BFM TV, le député insoumis des Bouches-du-Rhône aurait empêché hier les plaignants d'entrer dans un bâtiment dans le 2e arrondissement de Marseille dans lequel un homme suspecté d'avoir volé une montre de luxe pouvait se trouver. Le ton serait ensuite monté entre les forces de l'ordre et l'élu. Le chef de l'armée israélienne s'est engagé à poursuivre la démilitarisation de Gaza et le désarmement du Hamas. Prise de parole lors d'un déplacement dans l'enclave aujourd'hui après de nouvelles frappes meurtrières israéliennes ces derniers jours, lors desquelles Tsahal affirme avoir visé des membres du mouvement islamiste palestinien. Après Chartres, Dijon ou encore Strasbourg, c'est au tour du maire d'Amiens de s'opposer à la venue de Patrick Bruel dans sa ville. Il n'est pas le bienvenu, affirme Frédéric Fauvet. L'élu socialiste appelle le chanteur à annuler ses 2 représentations prévues dans la ville. L'artiste de 67 ans est visé par 32 plaintes pour viol et agression sexuelle. Et puis Pogacar assomme déjà la Vuelta, le Slovène a remporté la 4e étape du Tour d'Espagne à Andorre après un raid en solitaire de plus de 50 km. Bonne soirée à tous.
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6: Bonjour à tous et bienvenue sur Sud Radio dans C'est votre avenir de 16h à 17h. 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
1: Et tout de suite, on accueille dans C'est votre avenir, Eric. Bonjour Eric.
2: Bonjour Marie.
1: Vous nous appelez d'où Eric ?
2: J'appelle de Castelmouroux, proche de Toulouse, au nord-est de Toulouse.
1: Proche de Toulouse. Voilà. Et qu'est-ce qui se passe à Toulouse alors ? Qu'est-ce qui vous arrive, cher Eric ?
2: Alors moi, je me pose beaucoup de questions sur ma vie sentimentale, sur ma devenir de vie sentimentale.
1: Il y a une relation qui a été très difficile, qui a été très douloureuse dans la séparation pour vous, il y a 6-7 ans.
2: C'est ça.
1: Oui, et oui, je le ressens.
2: C'est tout à fait ça.
1: Alors, qu'est-ce qui s'est passé exactement, Eric ? Parce que j'ai besoin de comprendre pourquoi ça bloque et vous aider à avancer là-dessus.
2: Alors, cette personne, je l'avais déjà connue quand j'étais à Paris. On avait eu une période ensemble, pas de vie commune, mais on était ensemble. Mm-hmm. Elle n'était pas libre à l'époque. Moi, je suis parti parce que je suis allé travailler à Nantes, puis ensuite à Toulouse.
1: D'accord.
2: Et il y a 7 ans, elle m'a rappelé et voilà, on s'est revus et c'était reparti, disons, comme la première fois.
1: Comme l'an 40, comme on dit.
2: Voilà, comme l'an 40, j'ai pas osé le dire. Et elle avait décidé de venir sur Toulouse. Bon, elle avait un poste assez important à Paris quand même. Et finalement, ça s'est pas fait. Apparemment, on s'est mal compris à un moment, et voilà, elle a tout annulé, et j'ai très mal vécu, en fait.
1: Et oui, vous l'avez mal vécu.
2: J'ai pas eu d'explication réelle.
1: Mais c'est terrible. Quand une relation se termine et qu'on a zéro explication, ça bloque l'autre et ça l'empêche d'avancer. Il n'y arrive pas. Il y a un manque de confiance qui est là.
2: Quasiment tous les jours, je pense à elle, en plus.
1: Et oui. Eh bien, voilà, vous avez tout dit, Eric. On a mis le point.
2: Son anniversaire, à chaque fois, je lui souhaite par un petit texto, mais voilà.
1: Mais sans nouvelles.
2: Enfin, elle me répond, mais...
1: Très froidement, enfin, pas plus que ça.
2: C'est pas une grande réponse.
1: Et voilà. Et vous voyez, j'ai mis le point où il fallait. C'est-à-dire que tant que vous êtes dans... Encore une fois, je pense que vous êtes un fidèle auditeur et que vous nous écoutez sur Sud Radio. Voilà. Et je le dis sans arrêt, quand vous n'arrivez pas à couper avec une ancienne relation, le reste ne peut pas s'ouvrir. Vous pouvez pas rencontrer quelqu'un pour vivre de belles choses. Donc là, cher Eric, moi je sens que l'amour, il est au rendez-vous. C'est pas fini. Il y a eu des rencontres, effectivement, je pense que vous avez eu d'autres rencontres après, mais qui n'ont pas été
2: ça
1: a été comme ça.
2: Ça ne m'inconvenait pas du tout.
1: Voilà. Moi, j'ai d'autres rencontres prévues pour vous, qui peuvent être bien. J'ai le printemps et l'automne marqués. Alors, est-ce qu'il y en a deux ? Est-ce que ça se fait en deux temps ? Je ne sais pas. Mais c'est ces deux saisons-là très importantes pour vous, pour une rencontre. Vous êtes dans un nouveau cycle et vous avez toutes les chances cette année ou début de l'année prochaine pour rencontrer l'amour. Simplement, pour créer ces chances, c'est vous qui avez les libres arbitres. Ce n'est pas ce que je vais vous dire qui va forcément se dessiner. Il y a aussi vous. Vous devez mettre en action. Et pour mettre en action, cher Eric, il va falloir fermer la porte à cette ancienne relation. Essayez de ne plus y penser, il faut vraiment couper énergétiquement, sinon vous allez m'appeler tous les ans.
2: Oui, je sais.
1: Il va falloir faire ce travail.
2: C'est pas compliqué.
1: Eh oui, alors, je vous le dis souvent, il y a un travail qui libère au niveau des énergies par rapport à une ancienne relation, l'écriture. C'est-à-dire pas sur l'ordinateur, l'écriture, un papier, un crayon, et vous écrivez tout ce qui vous a fait mal, et le lendemain, ou vous l'enterrez, ou vous le brûlez si vous pouvez, dans un barbecue, mettez pas le feu chez vous. Mais voilà, cette façon d'acter, c'est une façon de laisser le passé derrière, et vraiment ça libère, même vous émotionnellement, vous allez voir que quand vous aurez écrit tout ça, ça va vous libérer, d'accord ? Ça va un peu l'enlever de vos pensées. Mais faites-le, parce que sinon vous n'arrivez pas à vous débloquer de cette histoire.
2: Ah oui, mais... Parce que bon, c'est pas la première fois où j'ai une relation comme ça, où la rupture est très dure. Ça m'est arrivé quelques années auparavant aussi. Et à chaque fois, je mets...
1: Du temps.
2: Entre 5, 6, 7 ans.
1: Dis donc, vous n'avez pas fini. Mais parce que vous êtes une belle âme. Forcément, vous avez un cœur qui fonctionne à 1000%. Mais il va falloir vraiment apprendre à couper avec ces liens. Et vous le savez, vous avez remarqué, vu que vous avez l'habitude d'attendre longtemps, c'est quand vous lâchez prise que vous débloquez tout le reste. Ce fameux lâcher prise que l'humain a du mal à lâcher. Il faut le lâcher prise.
2: Je me dis, elle m'a rappelé une fois pour pour nous retrouver. Pourquoi pas une deuxième?
1: Ouais, mais non, mais là vous êtes dans l'espoir, il faut pas.
2: Oui, hein, voilà.
1: Là, il faut lâcher, quitte à ce qu'elle revienne plus tard. Et non, faut avancer, Eric. Pour moi, il y a quelqu'un qui arrive, c'est quelqu'un que vous ne connaissez pas, avec qui vous pouvez avancer. Mais si vous n'ouvrez pas la porte, vous pouvez rester bloqué encore longtemps comme ça. Hein, il va falloir vraiment faire un travail sur vous. D'accord.
2: Dans quel milieu, dans le travail ou
1: non, je pense que c'est à part. C'est plutôt dans les sorties, des choses comme ça, l'amical. C'est plus dans des sorties que vous allez rencontrer cette personne.
2: Alors, des sorties, je ne fais plus beaucoup.
1: Oui, mais vous allez en refaire. Vous inquiétez pas. Mais... attendez les beaux jours. Vous allez ressortir. Mais il faut d'abord couper en énergie avec la personne de il y a 6 ans, 6-7 ans.
2: Ouais,
1: d'accord. Voilà. C'est important.
2: Hein. Je suis impressionné.
1: Ah ben on peut rien me cacher, hein. Désolé.
2: Oui.
1: On vous embrasse, cher Eric. Oui,
2: et n'hésitez, merci beaucoup, Marie.
1: N'hésitez pas à rappeler quand vous avez la date de naissance. Hein.
2: Ouais.
1: On regardera.
2: Okay,
1: voir si c'est la bonne. Hein.
2: Ok, très bien.
1: On vous embrasse, merci de nous suivre.
2: Au revoir, Marie.
1: Et tout de suite, on accueille Rogério sur Sud Radio dans C'est votre avenir. Bonjour.
3: Oui, bonjour, Marie.
1: Vous nous appelez d'où, Rogério ?
3: D'Angoulême.
1: D'Angoulême. Et alors vous, voilà. Qu'est-ce qui vous arrive à Angoulême ? On alors, a beaucoup moi, d'hommes aujourd'hui sur Sud Radio, c'est agréable.
3: Oui. Qu'est-ce qui m'arrive ? Alors, c'est pas du côté d'Angoulême, c'est que mes parents sont décédés et ils nous ont légué avec mon frère une maison sur Brive, un immeuble.
1: Ouais. Et votre c'est frère bloque immeuble. Non, il n'y a pas de... Oui, je ressens un blocage.
3: Oui, c'est ça.
1: Le
3: et
1: vilain.
3: On essaye de vendre la maison depuis le mois de juin.
1: Ouais.
3: Et à chaque fois, il me trouve quelque chose. Il y a toujours quelque chose qui ne va pas et la maison ne se vend pas.
1: Mm-hmm.
3: Et le problème que j'ai, c'est que je me suis un petit peu avancé, sachant que normalement, c'était quelque chose qui se vendait assez rapidement.
1: Ouais.
3: Et j'ai peur de me retrouver bloqué. Et je voulais savoir si elle allait se vendre dans les mois à venir ou pas.
1: Dans les mois à venir, je suis un peu sceptique parce que je sens encore du retard et des blocages et de l'agacement par rapport à votre frère.
3: D'accord. Hein?
1: Donc je sens qu'il est encore là, il contrarie les choses. Vous pouvez me dire à l'antenne juste son jour et son mois de naissance à votre frère ?
3: Le 11 août.
1: D'accord. Et on peut avoir son prénom ou pas du tout, vous préférez pas ?
3: Si, pas du tout, Régis.
1: Régis, le 11 août. Ouais, c'est quelqu'un qui a du caractère, qui aime décider, beaucoup. Qui aime pas l'autorité et il veut en faire qu'à sa tête. C'est bien ce que je ressens sur lui.
3: Exactement ça.
1: Donc ça va être compliqué, il y a encore un peu de retard. Moi, j'ai été automne. J'espère
3: d'accord.
1: que c'est cette année et pas l'année prochaine vu le retard que je ressens par rapport à lui. Mais il va falloir okay. vous accrocher parce que il est un peu tête de cochon.
3: Il est tenace et puis il profite de la maison pour y vivre en fait. Hein,
1: c'est donc, ça. Voilà. Et c'est compliqué pour vous parce que du coup ça bloque tout.
3: Exactement. Ça me bloque énormément et c'est exactement ça. Il est assez tenace et têtu et c'est très très compliqué.
1: Et j'ai l'impression qu'il faudrait presque cet homme essayer de le prendre par les sentiments ou faut ruser hein, avec cet homme. Hein.
3: Ouais.
1: Vous entendez quand même bien ou c'est la guerre vraiment la guerre ?
3: Ça a été la guerre. Je lui ai dit les choses. Ça s'est un petit peu passé.
1: Mmh.
3: Et alors là, maintenant, on se voit quasiment jamais, quoi.
1: Ouais, c'est un peu tendu.
3: Ouais, c'est ça.
1: Ouais, parce qu'avec les sentiments, on arriverait peut-être à le décider un peu plus rapidement.
3: On va essayer.
1: Oui, il faut essayer. Hein,
3: je vais essayer. C'est une bonne idée. Je vais essayer de faire ça, voir si ça peut faire avancer les choses, en tout cas.
1: Bon. En tout cas, il y a du retard, hein, donc c'est pas encore maintenant, mais ça se valide. Okay. Ça, la bonne nouvelle, c'est que ça se valide. Je vois que ça se valide. La seule chose, c'est vu que le retard qu'on me fait voir, je sais pas si c'est l'automne-été là, sur l'année 2026, ou si c'est décalé.
3: Okay.
1: C'est la seule chose que je peux... Le temps, c'est très difficile de le maîtriser.
3: Ouais,
1: alors, vous nous rappellerez...
3: Mais on va la vendre.
1: Oui, vous allez la vendre. Ça, c'est sûr, d'accord. Elle se vend.
3: Ok. Bon,
1: hein?
3: Bah, écoutez, c'est parfait. On va essayer, je vous rappellerai, oui, si c'est vendu, et si j'ai réussi à rediscuter avec lui un petit peu.
1: Ouais, et mettez-y les sentiments. Je pense que c'est quelqu'un qu'on peut avoir aux sentiments.
3: Ah ben, on va essayer.
1: D'accord.
3: Merci beaucoup, Marie.
1: Merci à vous de nous suivre sur Sud Radio. Merci, Rogério. Et tout de suite, je vais répondre au SMS de Odile qui nous a écrit par SMS au 7-20-18 Avenir et elle a envoyé sa date de naissance et sa question. En séparation depuis une semaine avec Hugues, ma question est, cette séparation est-elle définitive ? Alors, Ma chère Odile, moi je sens quand même qu'il est assez déterminé. Hein, j'ai l'impression qu'il est en train de vibrer sur d'autres choses. C'est pas comme s'il était parti du jour au lendemain. Je pense qu'il vous a prévenu à plusieurs moments. Je sens un homme qui est à bout, qui en peut plus. Alors là, tout de suite, la séparation pour moi, là tout de suite, elle est actée. Je le sens pas revenir en tout cas. C'est quelqu'un de sensible, donc vous pouvez pareil le travailler au sentiment quand vous allez le voir. Mais attention, écoutez bien ce qu'il a à vous dire parce que je pense que quand il est arrivé au bout des choses, c'est très difficile de le récupérer, donc j'ai envie de dire que la séparation, malheureusement, elle risque d'être définitive, chère Odile. N'hésitez pas à nous appeler à l'antenne pour voir si vous allez rencontrer quelqu'un d'autre et vous remonter un peu le moral. Et tout de suite, restez avec nous sur Sud Radio. Dans un instant, si vous avez des questions, je reviens avec vous pour vous guider sur vos choix, vos doutes, vos envies de changement. Vous sentez que quelque chose bouge dans votre vie, que des décisions s'imposent, eh bien n'hésitez pas. Je suis là avec vous jusqu'à 17h. Appelez-nous au 0826 300 300. Zach vous attend au standard de Sud Radio.
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1: Vous êtes de retour sur Sud Radio dans C'est votre avenir. Vous vous posez des questions sur votre avenir. Eh bien, n'hésitez pas, appelez-nous au 0826 300 300. Je suis avec vous pour vous guider. Et ceux qui n'osent pas passer à l'antenne, vous pouvez envoyer un SMS au 7 20 18 avenir. Votre question, votre date de naissance, et j'y réponds bien sûr en direct de l'émission. Et tout de suite, on accueille Aurélie dans C'est votre avenir. Bonjour Aurélie.
2: Bonjour.
1: Vous nous appelez d'où, Aurélie ?
2: Des Landes.
1: Des Landes. Est-ce que votre petit cœur chamboule un petit peu en ce moment, Aurélie ?
2: Oui.
1: Hein, vous savez plus trop où vous en êtes, hein ?
2: Oui.
1: Hein, c'est ça ?
2: Oui.
1: Qu'est-ce qui se passe ? Racontez-nous, les auditeurs ont envie de comprendre.
2: En fait, nous, ça fait 7 ans que nous sommes ensemble.
1: Oui, que vous vivez ensemble ?
2: Oui.
1: D'accord.
2: Et on a construit une maison et tout, hein, enfin voilà.
1: Oui.
2: Le problème, c'est qu'il a une fille.
1: Oui.
2: Et à chaque fois qu'il y a sa fille, ça pose toujours des problèmes. Elle est toujours au-dessus, enfin voilà, elle la passe toujours au-dessus de tout le monde.
1: Oui, vous vous sentez à l'écart et vous sentez que vous n'avez pas votre place dans cette relation.
2: Exactement.
1: Comme beaucoup de familles recomposées, c'est toujours très compliqué. Et sa fille, comment ça se passe avec, enfin elle, envers vous, comment c'est ? Est-ce qu'elle est plutôt sympa ou est-ce que vous sentez qu'elle en joue ?
2: Je sens qu'elle en joue beaucoup.
1: D'accord.
2: Du coup, ça emmène beaucoup de tension. Enfin, voilà. Donc, dès qu'on aborde le sujet de sa fille, ben, c'est compliqué.
1: Et oui, parce que ça reste son enfant. C'est jamais évident, les familles recomposées. Alors, il y a une façon de pouvoir changer les choses, c'est qu'il faut comprendre que l'enfant, déjà, il est en souffrance. Donc, tous ces actes qu'il va avoir envers vous, que ce soit un garçon ou une fille, envers la belle-mère ou le beau-père, en général, c'est de la souffrance et c'est une façon de faire payer un peu la séparation des parents. Donc déjà, il faut essayer de comprendre ça et surtout pas se braquer face à l'enfant, même si parfois c'est dur. Dieu sait si ils peuvent nous faire des sales coups pour se venger ou ne pas être agréable et c'est pas facile. Mais plus vous allez y mettre de la douceur, de la compréhension avec cette fille, je pense que vous allez réussir à atténuer atténuer ces tensions entre vous tous. Hein, c'est un peu vous qui avez la clé, hein, là, parce que sinon ça va pas se calmer. Et je vois en plus que sur cette année, il peut y avoir une épreuve de décision de je m'en vais ou je reste.
2: Mais en fait, c'est ça. C'est que là, je suis en train de me dire que pour moi, pour me préserver, en fait, il faudrait que je parte.
1: Et oui. Et
2: il y a ce stade.
1: Et vous n'avez pas aussi quelqu'un qui vous tourne autour ? Et du coup, ça vous remet en question parce que moi, je sens quelqu'un qui arrive, qui vous tourne autour et qui peut vous faire en sorte que vous allez encore plus vous questionner, hein, sur cette année. Hein, il y a une possibilité de rencontre aussi. D'accord ? Donc, ça risque d'être compliqué. Donc, ou vous aimez cet homme et lui, il ne changera pas. Hein. Lui, c'est sa fille et c'est tout. C'est sa fille, c'est ses yeux pour lui. Vraiment. Je ne sens pas quelqu'un changer. Hein, Aurélie, donc je suis désolée, j'aimerais bien vous dire autre chose, mais malheureusement, je sens pas quelqu'un qui va changer. Je sens que, en revanche, vous avez des clés où vous pouvez changer les choses. Si vous mettez beaucoup de douceur et d'amour en comprenant que c'est de la souffrance qu'elle a, cet enfant, et je sais que c'est dur, hein, c'est très dur à mettre en place, mais je vous assure que c'est possible, vraiment. Hein, je suis moi-même belle-mère, je peux vous dire que les clés, j'en ai plus d'une dans mon sac. Et maman de 3 filles, donc les filles, je connais bien. Mais si vous mettez, vraiment, c'est une souffrance pour les enfants, le divorce. C'est une souffrance pour les enfants, c'est une souffrance pour certainement la maman qui est de l'autre côté, hein, c'est pas facile pour tout le monde. Et vous qui avez du mal à faire votre place. Donc je pense que plus on prend du recul et moins on crée la tension encore plus, et plus ça peut s'arranger. Mais vraiment, je l'ai vu en aidant des gens qui étaient dans ces situations-là, en le vivant moi-même. Si vous mettez beaucoup d'amour et du recul, je vous assure que vous pouvez apaiser les choses. Vraiment.
2: Mmh.
1: Mmh. Je sais que vous êtes sceptique dans ce que je suis en train de vous dire.
2: Non, je me dis que voilà, à chaque fois que je fais quelque chose, c'est toujours ma faute. Enfin, il ne se remet jamais en question.
1: Et oui. Mais par exemple quoi ? Expliquez-nous une situation où je puisse vous donner une clé, par exemple.
2: Il ne va pas supporter si lui fait quelque chose. Enfin, s'il me fait une voix. Samedi dernier, il y a 15 jours, il a vu sa fille. Elle ne voulait plus venir ici. Enfin bon, il y a eu plein d'histoires. Il l'a vue. Et en fait, il m'a reproché de ne pas lui avoir demandé comment ça s'est passé. Alors que moi, quand je vais chez mes parents avec qui il n'a plus de contact, il ne me demande jamais comment ça se passe.
1: Ah, donc vous trouvez qu'il ne vous pose pas cette question à vous et que...
2: Moi, il ne m'en pose pas des questions sur ma famille parce qu'il ne veut pas avoir de contact et tout ça. Et moi, il me reproche de ne pas poser de questions sur ça, voilà, avec sa famille. Je fais, mais je fais juste comme toi tu fais. Et il ne comprend pas.
1: Et oui, bah parce que ça fonctionne pas comme ça, les garçons, Aurélie. Hein.
2: Bah, c'est ça.
1: Et non, oui, c'est sûr, je comprends, j'entends. Mais c'est pas comme ça qu'il va comprendre, hein, je pense. Hein. Et puis lui, il est dans son ego, il est très égocentré en plus, ce garçon. Hein, il est très sur lui-même, donc il va falloir prendre un peu de recul et ou laisser glisser les certaines choses et moins vous prendre la tête, ou alors partir de cette histoire qui va être insupportable pour vous. Hein, mais en tout cas, il y a une rencontre, ça c'est sûr. Il y a une rencontre qui va vous emmener à un choix. Et ça, c'est cette année. Parce que vous allez ouvrir un peu plus les yeux, du coup, je pense. Ouais, vous nous rappellerez dans ce moment-là, je pense.
2: Oui.
1: On est là, vous pouvez nous appeler au 0826 300 300. C'est comme ça que vous avez appelé aujourd'hui, Aurélie, ou c'est
2: oui,
1: par SMS?
2: Comme ça. Non, je vous ai appelé.
1: Voilà, donc n'hésitez pas.
2: J'avais besoin de vos lumières.
1: Oui, bah là, vous les avez, les lumières, elles clignotent de partout, hein. Oui. Attention, hein. Il va falloir, voilà, ou prendre du recul. Sachez qu'il ne changera pas et qu'il y a que vous qui pouvez prendre du recul et souffler dans des situations. Mais c'est sûr que quand on n'est pas prêt à ça, bah, c'est violent pour l'organisme, j'ai envie de dire, parce que c'est du stress, hein. Ça crée des tensions. La tension, c'est du stress. Donc après, c'est à vous de voir, mais il y aura une rencontre. Ça, je suis sûre qu'il y aura quelqu'un qui va vous tourner autour et ça va vous poser une réflexion sur cette année de qu'est-ce que je fais. D'accord?
2: D'accord.
1: Voilà, Aurélie.
2: Je vous remercie beaucoup.
1: Je vous en prie. Je vous souhaite une belle journée. N'hésitez pas à revenir vers nous.
2: Très bien. Merci beaucoup.
1: Merci, Aurélie. Et tout de suite, je vais répondre à Isabelle, qui est du 4 mars. Elle ne supporte plus son travail. Je suis limite en burn-out. Vais-je arriver à changer de travail et quand? Alors, Isabelle, le temps, je l'ai pas là tout de suite. En revanche, oui, je vois que vous allez valider un autre travail. Il faut y aller. Il faut bouger cette année. Pour moi, c'est cette année que vous avez toutes vos chances et surtout plutôt sur la partie septembre-octobre. Voilà, chère Isabelle, n'hésitez pas à nous appeler à l'antenne pour avoir plus de précisions. Restez avec nous sur Sud Radio si vous avez des questions sur votre avenir, amour, travail, relation, virage de vie. Aucune question n'est trop petite ou trop grande. Je vous attends au 0826 300 300. Vous pouvez appeler Zach dès maintenant et on répond à vos questions. À tout de suite sur Sud Radio.
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1: De retour sur Sud Radio, dans C'est votre avenir. Alors tout de suite, on accueille Maria sur Sud Radio. Bonjour Maria.
2: Oui, bonjour.
1: Vous nous appelez d'où, Maria ?
2: De la région d'Albi.
1: De la région, pardon ?
2: De Albi.
1: De Albi. Bienvenue dans C'est votre avenir, Maria. Qu'est-ce qui vous arrive ? Dites-nous.
2: Alors, je viens vers vous parce que j'ai besoin d'éclaircissement au niveau de mon logement.
1: Oui.
2: J'ai déménagé fin novembre pour un logement où un contrat, on va dire, tacite était passé avec le propriétaire de la nouvelle maison où je suis.
1: Oui.
2: Et je me sens en insécurité là où je suis.
1: Ça tombe bien parce que je ressens un autre déménagement. Donc là, vous êtes dans un logement. Vous avez signé pour combien de temps dans ce logement ?
2: Alors, j'ai pas signé puisque c'était un accord entre nous.
1: Oui.
2: Il y a des choses qui sont pas respectées de son côté. Il est rentré chez moi, il s'est mis en colère, il a jeté mes affaires. Il s'en est pris à mes invités et il me fait de la rétention de courrier. Enfin, c'est beaucoup de choses que je peux plus supporter.
1: Oui.
2: Et puis, ça me bloque d'un point de vue légitime et aussi pour mon activité professionnelle. Donc,
1: Bien sûr. Et qui voilà. Est cette personne ? C'est votre propriétaire ? Est-ce que vous avez une histoire avec ou pas du tout ?
2: C'est le propriétaire de cette maison qui habite, mitoyen, c'est par le bouche à oreille que j'ai eu cette annonce-là. Quoi.
1: Et cette personne rentre comme ça chez vous, sans vous demander quoi que ce soit, il est intrusif, il rentre chez vous et il s'occupe des lieux sans votre accord, alors que vous avez un loyer dans cet endroit. On est d'accord ?
2: Oui.
1: Mais moi, je ne vous sens pas rester, Maria. Il y a un déménagement, donc je pense que vous n'allez pas rester longtemps dans cet endroit.
2: Mmh.
1: Et pour le coup, il est urgent de vite partir, parce que ça peut mal terminer. Oui. Vous avez affaire à quelqu'un qui est un peu dans la folie.
2: Oui, c'est ça.
1: Donc attention à vous.
2: Peur.
1: Il ne faut pas hésiter à se protéger, à déposer des mains courantes s'il le faut. Il faut vraiment être dans la protection. Là, vous êtes face à une personne qui fait n'importe quoi. Alors n'hésitez pas à aller vous protéger et surtout être en action pour chercher, parce que moi je ressens un déménagement cette année. Vous n'allez pas rester là où vous êtes, mais il faut y aller. Action, il faut chercher. Encore une fois, c'est vous qui avez le libre arbitre. Si vous attendez que ça tombe, non, il faut vraiment aller chercher les choses et
2: d'accord.
1: Protégez-vous surtout, c'est important.
2: Oui, j'ai déjà posé une main courante.
1: Dans des situations comme ça, il faut pas se laisser faire et il faut se protéger. On ne sait jamais ce qui peut arriver avec des personnes qui sont dans la folie.
2: Oui, parce que ça a un incident sur ma santé,
1: sur ma vie
2: professionnelle, sur ma légitimité, tout.
1: Ben oui.
2: Et puis les gens que je reçois aussi.
1: Forcément, quand vous recevez du monde, ce sont des spectacles qui sont pas très. Ça peut même faire peur aux gens que vous recevez.
2: S'est passé pour mon anniversaire, il n'a pas supporté.
1: Et oui.
2: Pourtant, c'était un goûter d'anniversaire, c'était pas.
1: Là, il faut vite vous enfuir, faut pas rester là. D'accord, Maria ?
2: Ouais, et est-ce que vous voyez dans le prochain logement une possibilité d'avoir mon espace atelier professionnel ?
1: Oui, je pense que ce sera possible. Je sens surtout qu'il y aura une pièce lumineuse là où vous allez être. Je vois une pièce avec beaucoup de lumière, alors que là où vous êtes actuellement, c'est plutôt sombre par endroits. Mais vous inquiétez pas, Maria. Là où vous serez, en plus, il y aura plus de lumière. C'est plus où la lumière rentre, la maladie ne rentre pas. C'est ce que ma grand-mère me disait. Et vraiment, vous allez être beaucoup mieux. D'accord ?
2: D'accord. Et c'est dans la région au bord de la rivière de mon cœur ou
1: je sais
2: c'est
1: pas.
2: Plus
1: J'ai pas la précision.
2: Un village.
1: Je sais pas du tout. Quand j'ai la précision, je vous la donne, mais là, je l'ai pas du tout, chère Marie.
2: D'accord. Bon, mais déjà, ça veut dire que les choses, elles vont s'améliorer.
1: Exactement. Ça avance.
2: Ouais.
1: D'accord?
2: Donc, je peux commencer mes cartons, quoi.
1: Vous commencez vos cartons. Le cœur léger, c'est une nouvelle année pour vous. D'accord. On vous embrasse.
2: Je vous embrasse aussi et vraiment merci pour tout ce que vous faites pour chacun.
1: Merci à vous de nous suivre aussi sur Sud Radio, Maria. Merci beaucoup. Et tout de suite, je vais répondre à un SMS à Laurent qui demande s'il va rester avec sa compagne parce qu'en ce moment, c'est très tendu. Il y a beaucoup de couples tendus. On se demande comment ça va se passer, cette Saint-Valentin. Alors, cher Laurent, moi, pourtant, je vois la continuité. Il suffit de discuter entre vous et vous verrez que tout va bien se passer. Je pense qu'avec votre cher et tendre, il y a un manque de dialogue. C'est quelqu'un qui se ferme, qui est très dans la... comment dire, dans l'émotionnel compliqué. C'est-à-dire que c'est une personne qui a eu une enfance difficile, qui fuit le conflit, et donc au lieu de dialoguer, elle se renferme. Donc Laurent, si vous voulez que cette histoire continue, il va falloir reprendre le dialogue avec cette personne et tout ira bien. Je vais répondre à un autre SMS. N'hésitez pas à envoyer des SMS au 7 20 18, à venir, votre question et votre date de naissance. Et je vais répondre à Angélique qui se demande si elle va vendre sa maison avant la fin de l'année. Angélique, alors oui, moi je sens une vente même bien avant la fin de l'année. Je pense que la vente, elle est dans les 3 mois. Vous allez valider la vente de votre maison. Voilà, chère Angélique. Et tout de suite, on va prendre à l'antenne Delphine. Bonjour Delphine.
3: Oui, allô, bonjour.
1: Bonjour, bienvenue dans C'est votre avenir, Delphine.
3: Pardon, bonjour Marie, je suis ravie d'être à l'antenne avec vous.
1: Mais moi aussi, je suis ravie de vous avoir avec nous dans C'est votre avenir. Vous nous appelez d'où, Delphine ?
3: Du Tarn.
1: Du Tarn. Alors, qu'est-ce qui vous arrive à vous ? Dites-nous.
3: Alors, moi, je vous appelle au sujet de mon fils qui s'appelle Baptiste, qui va avoir bientôt 16 ans.
1: Oui.
3: Il est interne en classe de seconde générale et il vise une première STI 2D, une filière technologique.
1: Oui.
3: Il n'est pas en décrochage, mais il manque un peu d'investissement, de motivation.
1: D'accord.
3: Il a reçu un avertissement de travail et des réserves pour poursuivre sur cette filière.
1: Oui.
3: À cause de ses résultats en français et en physique.
1: Oui, il a un peu baissé les bras.
3: Exactement.
1: C'est ce que je sens.
3: Et en parallèle, il fait du foot à haut niveau, en régional 1, avec 3 entraînements par semaine. Il était titulaire à un poste, puis il s'est blessé à la cheville. Il n'a pas réussi à récupérer sa place, mais il joue quand même à un autre poste.
1: Ouais.
3: Et du coup, j'ai 2 questions par rapport à mon fils.
1: Oui. Alors là, vous êtes gourmande. Hein. Normalement, c'est 1. Hein.
3: Ah, bon. J'ai posé la question avant.
1: Allez-y, je vous écoute. Dites-moi.
3: Voilà. Est-ce que vous pensez que malgré tout, il va pouvoir accéder à une première STI 2D ? Et
1: oui.
3: Est-ce que vous pensez qu'il aura la possibilité de rester titulaire dans son équipe de foot à ce niveau-là et qu'il arrivera à combiner les deux, la scolarité et le sport ?
1: Alors oui, il a la capacité pour le faire, hein, un grand oui. Mais encore une fois, hein, je vous le dis toujours, il y a aussi le libre arbitre. Et ce qu'il va falloir, c'est être beaucoup derrière lui parce qu'en ce moment, il se désespère d'un rien en fait. Il est très vite démotivé. D'accord.
3: D'accord.
1: Donc, il a toutes les capacités pour moi. Il peut y arriver. On peut valider. Mais il va falloir que vous soyez derrière lui pour l'encourager. Parce que je sens que c'est une période difficile. Il est dans la sensibilité. Hein, les enfants qui sont dans ces périodes-là, encore une fois, n'hésitez pas à complémenter avec des magnésiums, de la vitamine D. Ça leur fait du bien. Ça les rebooste. Hein, c'est important de réguler tout ce qui est émotionnel à l'intérieur de nous aussi. Parce que sinon, c'est comme ça que les faiblesses arrivent, les burn-out, les dépressions, les fatigues. Parce qu'il est assez dans cet état-là en ce moment, votre fils.
3: Oui, c'est ce qu'on ressent, effectivement.
1: Il est à bout. Il est fatigué. Donc, faut pas aussi hésiter parfois à lever le pied, garder une journée à la maison, même s'il faut rattraper après, mais qui décompresse complètement, qui coupe. Hein. Moi, je sens un enfant qui est fatigué, qui se démotive par la fatigue.
3: Mm-hmm. Oui, c'est un petit peu le ressenti qu'on a avec lui, en fait, qu'il est assez passif, il est assez éteint. On sent qu'il a plus trop d'énergie pour le moment.
1: Ben oui, il est éteint. C'est pour ça que je vous dis sans arrêt, il est important quand on sent l'enfant comme ça de bien le rebooster avec les vitamines. Ils en ont besoin. Souvent, ils refusent parce qu'ils disent oh c'est contraignant. Mais il faut vraiment les rebooster parce que ça chamboule l'émotionnel quand on est en carence aussi. Hein, donc c'est difficile d'avancer. Et moi, je sens un enfant qui est vidé et vraiment il a besoin de se recharger. Et il a toutes les capacités pour y arriver, hein, mais vraiment toutes. Hein. Il peut entreprendre en plus ce garçon plus tard.
3: Ah,
1: et oui.
3: Bien,
1: et oui. Et oui, parce qu'il aime il est assez autoritaire, il aime diriger.
3: Ah bon, tiens, ok. Et moi, je le sentais plus assez autonome, pas autoritaire.
1: Ah,
3: mais ok.
1: Autoritaire, vous allez voir, il va vous épater en grandissant. Vous verrez qu'il peut manager facilement des équipes, il peut driver, il n'y a pas de souci. Hein, donc,
3: bon,
1: il va vous surprendre.
3: Bon, parfait. Mais c'est gentil, en tout cas, Marie, de me dire tout ça. Ça fait beaucoup de bien. C'est rassurant pour la suite parce que je m'inquiétais pas mal. Et après, Baptiste, bon, on l'accompagne beaucoup sur l'aspect scolaire avec du soutien qu'on a mis en place. Et il a tout le dispositif de complément alimentaire, mais il n'a pas de discipline, en fait, pour le prendre régulièrement. Voilà, c'est ce qu'on lui avait mis en proposer, mais il a un peu de mal à se forcer à le prendre quotidiennement.
1: Ouais. Donc, il faut... faut forcer, hein. Allez, on est par quand on est parents, c'est un peu la bataille, hein. C'est les joies d'être parents.
3: Bon, en tout cas, vous voyez plutôt de la réussite pour l'année prochaine et qu'il puisse continuer dans sa voie, c'est déjà bien.
1: Exactement. Ça, donc vous nous tiendrez au courant?
3: Ah oui, je vous ferai un retour avec grand plaisir.
1: Merci Delphine, on vous embrasse tous et merci de nous suivre sur Sud Radio dans C'est votre avenir. Restez avec nous sur Sud Radio, vous avez des questions, n'hésitez pas, vous pouvez nous appeler au 0826 300 300 ou bien nous envoyer un SMS au 7 20 18 avenir et je vous réponds tout de suite après cette courte pause.
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1: De retour sur Sud Radio, dans C'est votre avenir. Alors, vous sentez que quelque chose doit changer sans savoir par où commencer? Eh bien, dans C'est votre avenir, je vous aide. Donc, n'hésitez pas à nous appeler au 0826 300 300. Et tout de suite, j'accueille Jacques dans C'est votre avenir. Bonjour Jacques.
2: Bonjour Marie, je suis content de vous avoir.
1: Mais moi aussi Jacques. Alors, qu'est-ce qui vous arrive? Je sens un petit cœur qui est dans l'attente de certaines choses. Est-ce que je me trompe, mon cher Jacques?
2: Oui, voilà. Donc, j'avais une relation il y a 30 ans avec une personne dans les Alpes.
1: Ouais.
2: Et là, je repense à elle sans arrêt. J'arrive pas à débloquer.
1: Oh là là, il y a 30 ans?
2: Ouais.
1: Oh, mais qu'est-ce que c'est beau ce que vous êtes en train de nous raconter. Et vous avez pas ses coordonnées, rien du tout à cette dame?
2: Alors, j'ai envoyé un courrier, mais j'avais son ancienne adresse, et j'avais son courrier, c'est revenu, elle n'habitait plus à cette adresse.
1: Il n'était plus à cette adresse. Vous avez son prénom, son nom, tout ça?
2: Oui.
1: Oui.
2: Oui, mais je crois qu'entre-temps, elle s'est mariée, donc j'ai plus le même nom.
1: Ah mince. Mais alors, comment vous allez faire si elle est mariée, Jacques?
2: Et je sais pas.
1: C'est compliqué, là, hein. Moi, j'aurais bien essayé de vous aider, de la retrouver. Le problème, c'est que moi, je sentais bien qu'elle n'était pas libre, cette dame. Donc, comment on va faire, là?
2: J'aurais aimé avoir des nouvelles, voilà. Donc, je sais pas comment faire.
1: Vous vouliez, en fait... En fait, vous lancez un appel. Alors, est-ce que vous voulez qu'on lance un appel là en direct de Sud Radio? On est là pour ça aussi, pour vous aider, hein, Jacques. Hein. Donc, est-ce que vous voulez dire son prénom, son nom à l'antenne, lancer un appel pour qu'on puisse peut-être qu'elle nous contacte?
2: Son nom, c'est difficile. Ça m'embête un petit peu.
1: Ça vous embête, son prénom?
2: Fabienne.
1: Alors, Fabienne, chère Fabienne, si vous êtes dans la région de Toulouse, c'est ça?
2: Non, moi je suis à Toulouse et elle était dans les Alpes.
1: Elle est dans les Alpes. Donc si elle est dans les Alpes...
2: À côté d'Annemasse.
1: Donc s'il y a une Fabienne qui a connu un Jacques il y a 30 ans, sachez que Jacques vous attend et que vous pouvez nous appeler sur Sud Radio 0826 300 300. On est là pour ça, on est là pour vous aider Jacques. Mais après, moi je sens que si vous espérez une histoire, ça va être compliqué parce que je sentais bien qu'elle n'était pas libre, cette dame.
2: Oui.
1: Hein?
2: Je sais pas.
1: Et ça fait 30 ans et vous n'arrivez pas à l'oublier. Vous avez vécu d'autres histoires d'amour entre temps ou pas du tout?
2: Oui, mais j'étais. J'arrivais pas.
1: Et vous n'y arrivez pas. Je sens qu'il y a beaucoup d'émotions dans votre voix. Hein. C'est un amour qui est profond.
2: Oui.
1: Hein.
2: Oui.
1: Oh, bah vous me touchez vraiment, Jacques, vraiment. Parce que voir quelqu'un aimer d'une personne comme ça au bout de 30 ans, ne pas l'oublier, je vous promets qu'on va tout faire pour essayer de la retrouver.
2: Merci.
1: Hein, je vais vous mettre en lien, vous laisserez bien vos coordonnées à Zach qui est au standard, et je vous promets qu'on va faire tout notre possible pour essayer de retrouver Fabienne et vous mettre en lien avec. D'accord Jacques? Je vous embrasse très fort.
2: Merci.
1: Et puis on fait tout notre possible, promis, si on la retrouve, on vous contacte.
2: Merci.
1: On espère
2: beaucoup.
1: Avoir une belle histoire de Saint-Valentin à raconter sur Sud Radio.
2: Merci beaucoup.
1: Merci à vous de nous suivre sur Sud Radio. Merci Jacques. Et tout de suite, j'accueille Laurence dans C'est votre avenir. Bonjour Laurence.
3: Bonjour Marie.
1: Vous nous appelez d'où Laurence?
3: Pyrénées-Orientales.
1: Pyrénées-Orientales. Et alors, vous Laurence, est-ce qu'il y a certains blocages chez vous? Parce que j'entends blocage et c'est bloqué. Alors, qu'est-ce qui vous arrive? Dites-nous, racontez-nous.
3: Bon, j'ai d'autres. Il y a d'autres soucis, mais bon, pour l'instant, on va se focaliser sur un.
1: Ouais, d'accord.
3: J'ai ma grand-mère, ça fait un an qu'elle est décédée.
1: Ouais.
3: Et il y a une toute petite succession qui tarde à venir.
1: Qui est bloquée.
3: Je ne comprends pas pourquoi. Voilà.
1: Et ben voilà. Et mais c'est bloqué, archi bloqué.
3: Mais on ne sait pas pourquoi, ça fait quand même un an.
1: Ça fait un an que c'est bloqué, une succession qui est bloquée depuis un an. Mais c'est pas énorme, ouais. En plus ce qu'il y a de bloqué, c'est pas une énorme somme, on est d'accord?
3: Ah non, c'est un tout petit, c'est une toute petite somme, c'est moins de 1000 euros.
1: Et alors pourquoi il bloque? C'est incroyable ça.
3: Ben je sais pas, j'essaye de joindre les notaires. Personne ne me répond, quand on me répond, on me dit que la personne qui s'occupe du dossier n'est jamais là. Donc je n'ai aucune...
1: Eh bien, il va falloir démarcher, prendre un avocat. Enfin, ça, alors après, ça engendre des frais. Est-ce que ça vaut le coup? Parce que ça risque d'être des frais beaucoup plus élevés que ce que vous allez récupérer. Mais si c'est sentimental et par rapport à votre grand-mère, enfin, je peux comprendre que ça peut être ça. Hein. Souvent, ce genre de choses, ce genre de situation, c'est plus, ça nous touche, quoi. Donc, si vous avez envie d'aller jusqu'au bout, moi, je pense que vous allez devoir avoir affaire à faire une procédure, pas toute seule. Toute seule, c'est bloqué. Moi, j'entends bloqué et que ça reste bloqué.
3: D'accord, très bien. Bon, bah, tant pis.
1: Donc, attention, il va falloir bouger les choses, là.
3: D'accord, en fait, il faut que je prenne un avocat pour une petite somme.
1: Eh oui, ça vaut vraiment oui, parce que je sens un côté malhonnête de sur l'autre partie et ça peut bloquer des années. Enfin, ils attendent que vous baissiez les bras et que vous laissiez tomber. Donc, c'est où vous avez du caractère et vous vous dites, bah, je vais pas laisser faire et je vais prendre un avocat. Mais ça peut engendrer forcément des frais. Après, c'est à vous de voir. Mais je sens que c'est bloqué quand même, sinon. Hein.
3: Ouais, mais moi j'avais pensé plus que le notaire faisait pas son boulot, quoi, en fait.
1: Ah, mais peut-être que c'est pour vous, enfin voilà, vous lâchiez prise et que vous laissiez cet argent.
3: Très bien.
1: Donc c'est pas mal de ne pas vous laisser faire quand même pour la mémoire de votre grand-mère, j'ai envie de dire. Parfois dans la vie, il faut aussi savoir aller jusqu'au bout des choses. Pas non plus une bataille qui va vous coûter des mille et des cents, mais au moins lancer une petite procédure qu'on voit que vous ne faites pas rien, que ça impressionne un peu, en fait.
3: D'accord. Et si je prenais de mon côté un notaire?
1: Oui, par exemple.
3: Pour faire bouger?
1: Oui, ça peut être possible, mais qu'on fasse de faire voir que vous ne restez pas sans rien faire et que vous ne comptez pas en rester là.
3: D'accord.
1: C'est juste ça qu'il faudrait actionner pour que voilà, ça débloque.
3: Oui, bon, en gros, c'était bien bloqué, quoi.
1: Ah oui, c'est bien bloqué. Ah bah oui, c'est bloqué. J'ai entendu blocage. Donc oui, c'est bloqué. Ça, je vous le confirme, c'est bloqué. Et si vous ne bougez pas par des procédures notaire ou avocat, ça risque d'être bloqué encore et encore.
3: D'accord, très bien.
1: D'accord,
3: bah c'est parfait, je note.
1: Eh bien, merci de nous suivre dans C'est votre avenir, Laurence, et au plaisir.
3: Merci Marie, merci beaucoup, bonne journée.
1: Merci à vous. Et tout de suite, je vais répondre à Sylvie qui nous a envoyé un SMS. Que va-t-il se passer dans le domaine sentimental? Alors, ma chère Sylvie, moi j'ai une rupture qui vous a fait beaucoup de mal, qui a pas mal bloqué votre histoire aussi. Donc encore une fois, n'hésitez pas à fermer la porte au passé. Sans ça, vous ne pouvez pas faire cette nouvelle rencontre. Et moi, j'ai une rencontre qui peut se faire sur l'automne. Une rencontre sentimentale, ma chère Sylvie. Voilà, donc, eh bien, n'hésitez pas, sortez. Parce que là, pour l'instant, c'est compliqué. Hein. Je sens que tout est bloqué pour le coup chez vous. Voilà, on vous embrasse et merci de nous suivre sur Sud Radio et d'envoyer vos SMS au 72018 à venir. Et tout de suite, j'accueille Antoine. Bonjour Antoine.
4: Oui, bonjour Marie.
1: Vous nous appelez d'où, Antoine?
4: Frontignan.
1: Pardon?
4: Frontignan, à côté de Montpellier.
1: Frontignan. Alors, qu'est-ce qui se passe à Frontignan? Racontez-moi.
4: Ben en fait, voilà, j'ai un fils avec moi qui a 23 ans, qui a perdu sa mère il y a 10 ans. Et le souci, c'est que moi, je suis parti à la retraite depuis septembre. Là, et je m'en vais habiter avec ma compagne à la Grande Motte. Sauf que mon fils est là, donc dans la maison. Et il cherche désespérément un appartement et toutes les portes se ferment. En fait, et j'aimerais savoir. En fait, il y a un moment donné, ça va se débloquer, quoi. Moi, il m'empêche de partir, en fait, pour l'instant.
1: Ah, il vous empêche de partir?
4: Il m'empêche de partir. Non, je vais partir, c'est sûr. Le 1er avril, ça y est, j'ai la décision. Je pense qu'il va aller chez sa copine.
1: Ouais.
4: Mais bon, le problème, c'est que sa copine a fait des études. Bon, lui, il travaille. Mais bon, le problème, c'est qu'il ne gagne pas assez pour faire des agences. Les agences se ferment, en fait. Il n'arrive pas à louer un appartement. Il n'arrive pas.
1: Il n'arrive pas financièrement à louer un appartement, en fait, être autonome.
4: Il pourrait, parce que moi, je suis derrière, il n'y a pas de souci. Mais bon, le problème, c'est que les agences, la moitié ne veulent pas de gare.
1: Eh oui.
4: Donc là, c'est là qu'ils se retrouvent un peu coincés.
1: Peu coincés.
4: Voilà. Et moi aussi, par la même occasion.
1: Eh ben oui, parce que du coup, aussi, vous l'avez avec vous. Et
4: il est avec moi, voilà. Il a quand même 23 ans, donc...
1: Ah là là là là, ces enfants qui nous font du souci, hein.
4: Faut qu'il prenne son envol, ça m'arrangerait bien.
1: Oui, mais il va prendre son envol, parce que là, actuellement, il travaille, on est d'accord, votre fils?
4: Ah oui, il travaille. Oui, il a un CDI et tout, il n'y a pas de souci, oui.
1: Ouais,
4: mais... Il travaille, il n'y a pas de souci, mais bon, c'est que ça a du mal à... Voilà. Ça a du mal. Il a du mal à trouver, en fait.
1: Il a du mal à trouver un appartement,
4: voilà.
1: C'est ça?
4: C'est ça, voilà.
1: Et oui. Et moi, j'ai dans l'hiver hein, quelque chose qui se signe au niveau de l'appartement, Antoine.
4: Ah, d'accord.
1: Donc, pour moi, je pense que votre fils, il va se débrouiller. Alors, il y a un petit peu de retard, j'espère que c'est cet hiver-là, d'ailleurs. Mais pour moi, votre fils va pouvoir, à mon avis... déménager là, hein, dans l'année. Hein. Je pense que c'est dans l'hiver là, c'est pas l'année prochaine parce que c'est assez
4: d'accord,
1: rapide quand même.
4: Qu'est-ce que vous dans l'hiver, c'est-à-dire avant mai, juin,
1: oui.
4: C'est ça.
1: Oui, voilà, d'accord. Je pense. Hein,
4: ouais, parce que nous, pardon, excusez-moi. Parce que moi, mon but, c'est parce que comme, en plus, je lui passe pas mal de meubles parce que je vais m'habiter avec ma compagne et donc je vais être obligé de louer un box. C'est pas le choix, parce que vous mettez les meubles, voilà, et après, quand il prend son appartement, je lui donne tout.
1: Et oui.
4: Voilà, donc,
1: et oui.
4: C'est ça, c'est un peu coincé à deux niveaux, en fait. Mais si vous me dites avant l'hiver, bon, je vais le laisser faire, et voilà, parce qu'il cherche, il demande, il est pas passif, on va dire, il est actif quand même, il bouge.
1: Oui.
4: Il bouge, mais bon, les portes ferment à chaque fois, donc il est un peu désespéré. Donc, il me dit, écoute, papa, il me dit, le problème, c'est que les agences, il me dit non chaque fois. Donc, voilà.
1: Eh oui. Bon, en tout cas, vous inquiétez pas. Pour moi, il y a un appartement qui arrive. Il va y arriver. Hein. Il va se débrouiller là. Hein.
4: Super.
1: D'accord. Bon. Vous nous donnerez des nouvelles, Antoine.
4: Ah,
1: vous
4: oui,
1: nous direz.
4: Hein. J'y manquerai pas. Il y a pas de souci. Vous inquiétez
1: bon.
4: Pas.
1: Très bien.
4: Vous inquiétez pas. Merci beaucoup.
1: Eh bien, je vous remercie. Merci à vous.
4: Merci beaucoup. Merci. Au revoir.
1: Je vais répondre au SMS de Chantal qui aimerait connaître son avenir amoureux si elle allait rencontrer quelqu'un. Alors, chère Chantal, déjà, je vous dis que vous auriez dû rencontrer l'année dernière. Donc, qu'est-ce qui s'est passé? Je pense que vous n'avez pas ouvert grand les yeux, vous avez raté le coche sur une rencontre, là, ma chère Chantal. J'ai quelqu'un d'autre qui peut se présenter, mais sur l'année 2027. Il va falloir être patiente, attendre un petit peu. Et surtout, il va falloir sortir parce que moi, je sens que vous ne sortez pas beaucoup, vous êtes un peu renfermé sur vous-même. Et tout de suite, on accueille Colette dans C'est votre avenir. Bonjour Colette.
5: Bonjour.
1: Vous nous appelez d'où Colette?
5: Je vous appelle d'Occitanie.
1: D'Occitanie. Et alors, qu'est-ce qui vous arrive? Est-ce que c'est un problème avec un enfant?
5: Oui, là, nous avons un petit-fils qui...
1: Oui.
5: Qui a 16 ans à l'heure actuelle, il a 16 ans, il ne communique plus avec son papa, ni avec nous, très peu avec nous.
1: D'accord.
5: Et voilà, on voudrait savoir le pourquoi de ce qui se passe, voilà.
1: Il communique plus avec votre papa et avec vous?
5: Il ne communique plus avec son papa.
1: Oui, mais avec vous, oui.
5: Très peu.
1: Mais moi, je sens un garçon qui est un peu en ce moment en révolution, un peu rebelle. Est-ce qu'il a eu des mauvaises fréquentations?
5: Ah, je n'en sais vrai, je sais pas.
1: Voilà, parce que moi, ce que je ressens sur le garçon, c'est les fréquentations. Donc, il va falloir faire attention à qui est autour de lui. Ça peut changer, c'est juste une manipulation de personnes autour.
5: C'est-à-dire que nous ne savons rien de lui, quoi, finalement.
1: Il faut y aller, il faut que le papa il s'en occupe, il faut qu'il aille voir, c'est son fils. Et pour moi, il y a des mauvaises fréquentations, et c'est un côté rebelle, là, en ce moment, qui se passe. Donc, il va falloir reprendre le dessus sur ses fréquentations.
5: Je voudrais savoir si sa maman l'influence pas par rapport à son ex.
1: Ça peut jouer. La maman peut être aussi responsable, mais il y a quand même des fréquentations qui font que ce garçon il est dans une forme pas très saine en ce moment.
5: Ah,
1: d'accord,
5: bon
1: Colette. Voilà, on va devoir vous quitter, Colette. On vous embrasse très fort et merci de nous suivre dans C'est votre avenir.
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0: Il est 22h.
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0: Bonjour à tous, nous sommes ensemble sur ces deux heures, durant deux heures, pardon, sur Sud Radio. Et on va parler de notre santé. Et si notre santé était entre nos mains? En tout cas, il y a de nombreux ouvrages qui évoquent cela. Alors, c'est évidemment pas si simple, mais je vais reprendre une phrase de Michel Odoul qui est avec nous durant ces deux heures. Et j'avoue que cette phrase, je la trouve parfaitement intéressante. On peut aller voir un médecin pour se faire soigner, mais c'est nous seuls qui avons le pouvoir de nous guérir. Alors, aujourd'hui, tout particulièrement, on va évoquer notre système immunitaire. Alors, on en parle souvent, mais est-ce qu'on sait exactement de quoi on parle? Et déjà, Michel Odoul va nous expliquer de quoi il s'agit. En tout cas, il y a beaucoup d'études qui ont prouvé que notre système immunitaire s'améliorait grâce à la tendresse, à l'amour, sans aucun doute, mais que ça améliore, puisque ça améliore la circulation de certaines hormones comme l'ocytocine. Mais évidemment, la sexualité a aussi un effet bénéfique sur notre système immunitaire, puisqu'il semblerait qu'un orgasme, ça correspond à avaler deux cachets d'aspirine, sauf qu'il n'y a pas d'effet secondaire, alors que quand on avale un cachet d'aspirine, c'est peut-être moins bien. Bref, on verra quels sont les ennemis, le stress bien sûr, mais il y en a certainement d'autres. Et en tout cas, si vous avez envie de témoigner pour nous raconter comment vous prenez soin de votre santé, ou pas d'ailleurs, eh bien je vous invite à nous rejoindre au 0826 300 300. Michel Odoul, bonjour.
2: Bonjour Brigitte.
0: Merci d'être avec nous. Vous êtes fondateur de l'Institut français de Shiatsu, une médecine entre guillemets parallèle, hein, qui en même temps prend l'être dans sa globalité, contrairement à la médecine actuelle qui a peut-être tendance un peu à trop s'occuper d'un seul organe. Et peut-être que c'est ça, le système immunitaire, c'est global.
2: Oui, c'est effectivement une vision de globalité. Juste une précision, c'est que le shiatsu, c'est la deuxième médecine officielle du Japon, qui appartient au système de santé au niveau du Japon, qui est remboursé, qui est pris en charge, etc. C'est-à-dire que c'est la deuxième médecine officielle d'un peuple de 135 millions d'habitants, qui est un peuple évolué, un peuple moderne, c'est-à-dire pas du tout dans la notion des fugimations et des danses,
0: etc. C'est pas des chamans.
2: On est dans un système et dans une vision qui est une vision extrêmement rationnelle et structurée. Et effectivement, qui peut-être, à la différence de la médecine telle que nous la connaissons, nous, qui est une médecine dont l'axe est la préoccupation centrale et le symptôme sur lequel on va travailler et qu'on va essayer de calmer, de museler ou de faire taire ou de faire disparaître, là, on est dans une vision et dans une médecine qui est une vision et une médecine globale, c'est-à-dire qui considère que le symptôme à l'intérieur d'un système global qui s'appelle un être humain est un mode d'expression de quelque chose qui dysfonctionne. Et que ce quelque chose qui dysfonctionne, il peut être de deux ordres fondamentaux, soit d'une mécanique physiologique,

0: logique particulière, j'ai mangé un aliment qui ne te convient pas, j'ai rencontré une situation infectieuse grave, j'ai etc., etc., ou d'un vécu ou d'un trauma émotionnel ou psycho-émotionnel de type stress, mais aussi de toutes ces émotions qui peuvent être immunodéprimantes. Nous parlons de l'immunité. Donc on va voir justement quelle est la vision que cette connaissance-là et cette science-là a de l'immunité et en quoi peut-être bien que les modes de vie qui sont les nôtres aujourd'hui eh bien, ne sont pas obligatoirement les plus favorables, même sont peut-être même les plus néfastes au bon équilibre de notre immunité, parce que notre immunité, ça n'est pas n'importe quoi. La définition même que l'on connaît en Occident, dans notre vision à nous de l'immunité, c'est être capable de faire la différence entre le soi et le non-soi. Et on voit donc qu'il y a derrière ce principe immunitaire, une notion fondamentale qui est la conscience qu'on a de soi. Et Dieu sait si elle est compliquée aujourd'hui, puisque on doit correspondre à des standards, etc., et être très très fréquemment, malheureusement, en dehors de ce que l'on est soi-même. Ça, c'est la première des choses. Et deuxièmement, intégrer et comprendre que le système immunitaire dans notre corps, sa première fonction et sa première action, elle n'est pas de nous protéger des agressions du monde extérieur, même si ça en fait partie et c'est une composante importante, mais elle est d'abord de faire le ménage à l'interne. C'est-à-dire que le système immunitaire a d'abord aussi comme première fonction de faire disparaître les cellules qui sont arrivées à la phase qui s'appelle l'apoptose, c'est-à-dire qui sont arrivées à leur fin de leur cycle de vie, pour pouvoir, en les évacuant et les éliminant, permettre à de nouvelles cellules d'exister et de vivre. Et c'est le processus de vie qui est ainsi géré par ce système immunitaire.
1: Dans votre dernier livre, justement, Un corps pour me soigner, une âme pour me guérir, c'est aux éditions Albin Michel, évidemment. Vous parlez de ce monde moderne qui nous rend de plus en plus anxiogène, en fait, en quelque sorte. Le stress et l'anxiété, c'est très mauvais pour notre santé, évidemment.
0: Écoutez, il suffit juste de brancher les informations le matin en se réveillant.
1: Alors justement, aujourd'hui, on nous en envoie une information très anxiogène pour notre santé, ce fameux hantavirus, je crois. Qu'est-ce que vous avez envie d'en dire, Michel Odoul?
0: Ça me rappelle vaguement quelque chose.
1: Oui, ça, on est tous d'accord là-dessus.
0: Là, on est en train de repartir dans quelque chose qui est quelque chose de terrible, parce que quel que soit le sujet ou la question, répondre à quelque chose qui peut fragiliser l'immunité par des nouvelles et des modes de réponse anxiogènes ou enfermants me semblent être totalement antinomiques et totalement dysfonctionnels. Et que par conséquent, à partir du moment où il y a un danger qui arrive, faire gérer et traiter ce danger par la peur ne me semble pas être la meilleure des réponses. Après, on peut réfléchir et s'interroger sur tout.
1: La peur est anxiogène.
0: La peur est une réponse à une sollicitation anxiogène. Sauf que c'est un système qui peut devenir un système totalement pervers.
1: Qui s'enraye, naturellement,
0: la peur est une émotion qui est protectrice. Elle pose des limites aux choses. Sauf que, au-delà d'un certain seuil, elle devient enfermante. C'est-à-dire que c'est elle qui tétanise et fait qu'on ne fait plus rien. Mais il faut bien comprendre quelque chose, c'est que lorsque l'on est en situation de tension, de stress ou de peur, eh bien, il n'y a pas que notre imagination ou notre émotion qui est en cause. Dans notre corps, tout un tas de systèmes se ferment et se mettent en tension. Quand on est en stress, on se met en apnée. C'est-à-dire qu'on arrête de respirer. Purement et simplement. Sur des phases plus ou moins longues, on ne s'en rend pas compte. Mais ça finit par intoxiquer complètement le corps. Ça finit par anesthésier la capacité de réaction, etc. Quand on a peur, le corps se tend et se met en tension. La lymphe circule moins bien, le sang circule moins bien. Nos réactions sont anesthésies, etc., etc. C'est-à-dire qu'on est dans un mode de rapport aux choses qui, si ce qui est proposé pour la comprendre, c'est une émotion qui s'appelle la peur et qu'on fait monter en vrille, eh bien, du stade de la peur, on rentre dans le stade du danger véritable.
1: Oui, bien sûr. Mais on a démontré d'ailleurs dans le monde occidental, pour revenir peut-être à des choses qui parlent à tout le monde, à quel point l'effet placebo et l'effet nocebo avaient joué un rôle sur notre santé. Donc bien sûr que tout ce qu'on va craindre, etc., va jouer sur notre capacité à aller bien ou à aller mal.
0: Et à une action sur nos cellules, nos mécanismes immunitaires. Nos mécanismes immunitaires, ils sont pas construits n'importe comment et de n'importe quelle façon. Il y a deux grandes catégories à l'intérieur de notre système immunitaire. Il y a un système immunitaire réactif et instinctif, ce qu'on appelle les macrophages et un certain nombre de lymphocytes, c'est-à-dire des systèmes qui vont répondre systématiquement et toujours par la destruction de ce qui arrive et qui peut nous mettre en péril. tout ce qui nous est étranger, nous est extérieur, on va le détruire. Ça, c'est ce système réactif instinctif qui fait que lorsqu'il y a un moustique qui arrive, qui me pique, je vais me taper, je vais même me mettre une gifle parce que je ne maîtrise pas ce réflexe-là, mais le réflexe, c'est d'éliminer ou de détruire ce qui arrive. Certains microbes, certains virus, quand ils arrivent, notre système immunitaire, il arrive tout de suite et il essaye de balayer ça. Et ensuite, il y a un deuxième système immunitaire qui est ce qu'on appelle le système immunitaire. Le premier, c'est le système inné, qui a un réflexe. Le deuxième, c'est un système immunitaire acquis, c'est-à-dire celui qui va se développer en nous en fonction des agresseurs qu'on a déjà rencontrés, contre lesquels on a déjà eu à lutter, et dont on va avoir enregistré les marqueurs, qui va faire que la fois suivante,
1: quand ils reviennent... C'est le principe du vaccin, d'ailleurs.
0: C'est sur ce principe-là que l'idée vaccinale a été développée. Et que ce système immunitaire-là, bien sûr, lui, c'est celui qui répond à ce qui est, en fait, ce qu'on appelle, nous, le syndrome du stress, c'est-à-dire à la capacité d'adaptation. C'est-à-dire l'individu, au fur et à mesure qu'il progresse et qu'il évolue, s'adapte au milieu dans lequel il se trouve et il se situe, que ce milieu soit un milieu physique, le froid, mauvaise alimentation, un certain nombre de choses comme ça, ou un milieu psycho-émotionnel, etc., stress, contrainte, harcèlement, tension, etc. Et l'individu est capable de s'adapter jusqu'à un certain point parce que la vie a besoin de trouver l'équilibre.
1: Je vais prendre un exemple assez négatif, mais qui va parler à tout le monde. On voit bien quelqu'un qui boit, s'habitue et peut boire de plus en plus en ayant l'impression de ne pas être ivre.
0: Voilà.
1: Et c'est tout
0: après,
1: le problème de l'alcoolisme, évidemment.
0: Voilà.
1: Évidemment.
0: Et donc, lorsque ce seuil est atteint, c'est là où le système immunitaire va baisser les armes. Et à partir de ce moment-là, et bien entendu, les états infectieux vont pouvoir se développer. Et cette garde intérieure, elle est là en permanence. On peut l'illustrer, par exemple, avec des phénomènes très basiques et très simples, avec ce qu'on appelle les virus résidents, comme pour l'herpès ou le zona, ou etc. Ce sont des virus qui sont présents en permanence dans notre corps. Et ce n'est que quand nous sommes fatigués ou que nous avons répondu à une autre agression, que notre immunité, donc, s'est un peu fatiguée, a baissé, qu'à partir de ce moment-là, il se réveille et il se déclenche. C'est-à-dire que nous sommes en permanence dans cet état de vigilance.
1: On a pratiquement tous eu, à un moment donné, la grippe. Et si on réfléchit bien, quand on a eu la grippe, c'était un moment où on était soit très fatigué ou alors très malheureux parce qu'on venait de vivre un chagrin d'amour ou je ne sais quoi. Et c'est à ce moment-là, le virus, il peut très vite nous envahir, alors que peut-être qu'on l'a déjà croisé l'année d'avant, mais on était en forme et notre système immunitaire
0: a... Et on est là dans une vraie quadrature de cercle. Mmh. Parce que dans la vision, la nôtre, qui est la nôtre, et que l'on connaît telle qu'elle est véhiculée dans nos cultures, etc., l'autre est un risque et un danger. C'est d'ailleurs ce qui est sorti avec une violence extrême pendant la crise sanitaire des
1: COVID,
0: quelques années passées, et qu'on est en train de nous remettre en perspective avec celle qui arrive aujourd'hui. C'est-à-dire que l'autre devient un risque. Donc on met tout en distance, etc. Et en même temps, la même époque et la même science qui est en train de dire ça est celle qui redécouvre le bénéfice et l'intérêt du microbiote. C'est-à-dire que nous avons dans nos corps et sur nos corps plus d'organismes étrangers que nous avons de cellules. Et on découvre que le microbiote participe d'une façon incroyable à notre immunité, à notre constitution, à notre conscience, à nos états émotionnels, etc., etc. Et que donc, peut-être qu'il y a une position d'équilibre.
1: Un juste milieu, comme toujours. Et oui, parce qu'on sait très bien que les enfants qui sont trop stérilisés, entre guillemets, vont être beaucoup plus facilement malades que ceux qui ont vécu un peu avec tous les microbes autour. Alors, on va faire une petite pause et on reprendra exceptionnellement en musique après la pause et on vous expliquera pourquoi.
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1: Alors le titre de livre de Michel Oudoul, c'est « Un corps pour me soigner, une âme pour me guérir ». Et Michel Oudoul m'a proposé d'écouter cette chanson. Et le titre c'est « Un corps pour me soigner, une âme pour me guérir ». Et je vous propose qu'on en écoute un petit extrait.

0: Alors le chanteur s'appelle Marc Petit. Il est, enfin vous l'avez connu comme élève quand vous dans vos formations de shiatsu et vous avez reçu ce titre donc alors qu'il ne savait pas que vous aviez ressorti votre livre. Belle synchronicité jungienne.
1: Une synchronicité incroyable parce que effectivement il a un parcours de vie qui est assez étonnant. Et il était parti s'installer au Canada pour être praticien shiatsu et en psycho-énergétique. Et puis un jour, eh bien, il a fait un AVC et il est mort. Il a fait ce qu'on appelle une EMI et il a fait le choix de revenir, il est revenu. Et ça lui a complètement libéré une certaine créativité et il m'a envoyé ce texte, cette chanson, cette mise en musique... et ça a été une synchronicité incroyable.
0: Voilà. Et donc, on espère qu'il trouvera le distributeur pour que le CD soit en vente. Mais en tout cas, voilà, c'est touchant, c'est très beau. On va commencer avec Muriel qui nous rejoint. Bonjour Muriel.
2: Bonjour à tous les deux.
1: Bonjour.
0: On vous écoute, allez-y Muriel.
2: Alors, la chanson résonne bien en moi, en tout cas.
0: Ben oui.
2: Parce que j'ai un parcours de vie assez chaotique, mais avec j'ai une foi en la vie. Les gens m'interrogent des fois pour me dire mais comment tu peux tenir, et je crois que c'est juste la foi que j'ai en la vie et dans mon ventre, si on peut dire, dans mon dantian, parce que j'ai rien de plus la médecine de Qigong. Et parce que même moi, il y a des fois je m'étonne, mais j'ai cette foi en la vie qui me fait tenir, même si il y a eu beaucoup de souffrances et de douleurs. Mais voilà, j'ai eu un premier cancer à 40 ans, et puis un deuxième après, 7 ans après. Et là, toute ma vie a un peu éclaté, puisqu'il a fallu que je me sépare de mon mari. Et je suis partie 10 jours avant l'ablation de mon sein.
0: Quand vous dites « il a fallu que je me sépare de mon mari », c'est une phrase qui peut surprendre, c'est-à-dire...
2: Ben, il n'avait pas supporté du tout le premier cancer.
0: D'accord. Et vous vouliez...
2: Il ne supportait pas la maladie. Et ça fait qu'il m'enfonçait par des pics, parce qu'on était des très très grands sportifs tous les deux. Mm-hmm. Et c'est vrai que moi, je ne pouvais plus du tout porter dans mon dos les sacs à dos. Il avait coupé quelques fibres musculaires. Enfin, c'est le chirurgien après qui m'a expliqué qu'il avait coupé pas mal de fibres musculaires en axillo, en dessous le bras. Et c'est vrai que je souffrais tout le temps. Je souffre encore. J'arrive pas à porter de sac à dos. Mais lui, il n'a pas du tout supporté, comme on était des grands randonneurs, que je porte pas de sac à dos.
0: D'accord. Oui. Pour vous sauver, si je puis dire, de son effet toxique, vous avez préféré, bien sûr.
2: J'y croyais, hein, parce que moi, je crois. Depuis que je suis petite, je crois énormément. J'adore les relations humaines. Je crois que j'ai jamais cru ni à la guerre. Je ne comprends rien du tout, même si j'ai 62 ans aujourd'hui. Je ne comprends pas pourquoi il y a la guerre. Je suis une hypersensible et là, je lui ai proposé d'aller faire une thérapie avec un psychologue pour qu'on en parle, parce qu'on a en plus, on avait adopté une petite fille thaïlandaise, donc qui était un peu plus grande évidemment quand on s'est séparés, mais qui était en difficulté, en grosse difficulté de par ses traumatismes d'enfance. Et là, ça a été dur déjà pour lui aussi d'accepter ça. Et pour lui, en fait, il m'a dit, mais pour moi, la vie est un long fleuve tranquille. Là, j'ai dit, oula. Et on a été voir le psychologue, mais le psychologue après m'a regardé, il m'a dit c'est pas la peine, il veut pas écouter. Pour lui, tout est bien, la vie est normale, la vie continue, et il n'y a pas de remise en question du tout de ce qu'on aurait pu créer et faire ensemble par la suite, autant avec notre fille en situation de handicap que avec moi qui ne fonctionnait plus du tout de la même manière non plus, quoi. Avec d'autres projets, avec des très beaux projets, mais ils ne voulaient pas les écouter.
0: Oui, c'est intéressant parce que là, on voit bien quand quelqu'un ne veut pas assumer l'épreuve et en faire quelque chose, il n'y a pas... En effet, vous n'aviez que cette solution-là. Michel Oudoul, vous voulez réagir?
2: Oui,
0: déjà
2: c'est très dur, hein, parce que moi, j'ai attendu ce temps où on a parlé ensemble, où j'ai dit, mais si, on peut... Moi, je voulais faire un vite, parce que je m'étais formée en professeur de gym douce, j'étais auxiliaire de préculture, et je m'étais dit, on peut vraiment créer réinvite, toi tu continues à aller à ton travail comme tu le souhaites, et puis ben moi je peux au moins faire ça avec notre fille en situation de handicap, avec plein d'animaux, parce qu'elle parlait beaucoup avec les animaux justement, plus qu'avec les humains. Et puis, mais il n'entendait pas, il dit non, moi je suis bien dans ma maison, mais tout va bien, j'ai mon travail, et il n'y avait pas...
0: Il n'y a pas pire sourd que celui qui ne veut pas entendre.
1: Oui, j'avais un ami qui avait cette phrase que je trouve magnifique, qui disait « Il est difficile de réveiller quelqu'un qui fait semblant de dormir ». Vous êtes dans un schéma qui est malheureusement un schéma qui est assez classique. Ce qui est intéressant dans ce que vous dites, c'est d'abord la question des cycliques. Le premier cancer, c'est autour de la quarantaine, donc ça correspond en termes de date à ce qu'on appelle un défi uranien extrêmement important. La deuxième des choses, c'est que vous parlez d'une récidive au bout de 7 ans. 7 ans, c'est 6 fois 7, ça fait 42. Et que là, vous êtes en train d'arriver à 63, c'est-à-dire le troisième défi uranien. C'est-à-dire que vous êtes dans un défi de vie qui est un défi fondamental par rapport à ce qu'est votre chemin de vie. Oui. Et là, l'intérêt qu'il y a, entre guillemets, hein, si j'ose dire, mettons les choses bien en perspective, c'est uniquement pour illustrer et éclairer. Mais ce qui s'est passé avec le fait opératoire et ces fibres qu'on vous a sectionnées, qui sont celles qui vous permettent de dire et vous obligent à ne plus pouvoir porter de sac, peut-être bien qu'il y a là un clin d'œil monstrueux de la vie qui est en train de vous dire « Mais tu crois pas qu'il faudrait que tu arrêtes d'avancer en force et en portant trop de choses ?»
2: J'ai fait tout le tour et Dieu sait si j'ai continué à souffrir après parce que les médecins me le disaient. Elle dit, vous avez déjà beaucoup, beaucoup travaillé parce que j'ai toujours travaillé dans le social, apporter les gens justement.
1: Et
2: puis après, ils me disaient, mais prenez, alors, je voulais me réorienter avocate, je voulais me réorienter assistante sociale. Et puis ils me disaient, mais non, mais ça va être trop fort pour vous. Elle dit, vous êtes trop sensible, ils vont vous écraser, c'est pas possible.
1: Après,
2: j'ai quand même continué. Mais là, j'ai mon rein.
1: Vous avez oublié votre
2: titille.
1: Vous avez oublié votre meilleure cliente ?
2: Oui, c'était moi.
1: Ben oui.
2: Ouais.
0: Ben c'est toujours vous, hein, d'ailleurs.
2: Oui, c'est toujours moi. Et c'est vrai que par rapport au titre du livre, là, il y a, en plus avec le rein là, qui me titille et puis que j'ai appris que j'avais une malformation du rein, alors que je ne savais pas du tout. Alors j'avais une malformation au niveau du cœur et là il y a 3 ans j'ai découvert que j'avais une malformation du rein. L'urologue m'a dit mais si ça existait depuis longtemps, on vous l'avait jamais dit et ça va avec votre cœur aussi.
1: Oui, bah, sauf que tant que vous ne le saviez pas, vous n'aviez pas de problème.
0: C'est important ce que vient de dire Michel Odoul et je le rebondis parce que tout le monde doit l'entendre. On a peut-être, si on fait un check-up complet, on a peut-être tous un petit
1: truc des malformations.
0: Qui est pas totalement... Oui. Vous voyez, et c'est toujours intéressant de voir si, à quel moment cette malformation, entre guillemets, tout d'un coup se manifeste, quoi.
2: J'y ai réfléchi, c'est pour ça que là, il me propose l'opération. Et là, je suis allée ce matin là, pour refaire une scintigraphie parce que au mois de janvier, j'ai été en urgence à l'hôpital tellement j'avais mal au rein. J'étais en infection urinaire et j'arrivais pas à la retirer. Et en fin de compte, j'ai réfléchi et c'était lorsque je me suis séparée de ma maman. Il a fallu que je me sépare de ma maman. Et là, c'est à partir de ce moment-là où j'ai eu l'intestin irritable qui s'est mis en route et où j'ai eu cette... cette valve, enfin j'ai une valve en supplément au niveau du rein, comme au cœur d'ailleurs, qui s'est mise sur l'urètre. Donc là,
0: mais Muriel, qu'est-ce qui fait que vous voulez absolument porter tout le monde ?
2: La seule chose, c'était tout au début, hein, parce que j'ai quand même beaucoup réfléchi, c'est que je voulais absolument, enfin je souhaitais, comme tout enfant, être aimé par ma maman. Et puis, après, au fur et à mesure, je me suis aperçue que j'aurais beau faire, être la parfaite, de toute façon, ça serait quand même compliqué. Parce que comme elle me l'a dit, après, je sens que peut-être à l'intérieur d'elle, elle m'aime quand même, mais que c'est compliqué pour elle de m'accepter telle que je suis. Donc, j'ai eu beaucoup de mal à me réaliser et aujourd'hui, je suis dans mes dernières années, si je veux dire, de vie. Je suis dans ce troisième pan de vie et j'ai vraiment, mais vraiment envie de prendre soin de moi.
1: Mais attendez, excusez-moi, il faut vous arrêter là-dessus parce que vous n'êtes pas dans vos dernières années de vie. Ça, c'est déjà la première chose qu'il faut mettre de côté.
2: Oui.
1: Que vous soyez dans un troisième cadran, ça, c'est tout à fait OK, c'est tout à fait audible.
0: Mais on en a quatre.
1: Là, parler de dernières années, c'est déjà une première chose. La deuxième des choses, c'est que vous voulez que les autres vous aiment tel que vous êtes. alors que vous oubliez que c'est d'abord à vous de le faire. C'est-à-dire que vous ne serez aimable dans le regard des autres qu'à partir du moment où, au plus profond de vous-même, vous n'allez plus continuer à porter cette image de vilain petit canard qui est celle qui vous habite en permanence et qui vous conduit à vivre ce qu'on appelle une espèce de complexe de dette, c'est-à-dire de croire que vous allez vous rendre aimable et faire de bien de tout le monde en les portant tous, etc. Vous oubliez l'essentiel, c'est que la vie, la parcelle de vie qui vous appartient, elle vous a été donnée à vous, c'est à vous de l'entretenir, c'est à vous d'en faire quelque chose. Alors, dans le fait que vous appeliez aujourd'hui, dans le fait que vous cherchiez, etc., évidemment que ça, c'est le signe que vous êtes sur ce chemin-là. Mais il va falloir le faire non plus avec le cortex, avec le cerveau et avec le crâne, mais il va falloir le faire avec le cœur. C'est-à-dire, il va falloir être capable de devenir quelqu'un qui va s'aimer inconditionnellement parlant. Nous sommes tous porteurs de handicap et vous êtes allé au bout de ce chemin puisque vous avez adopté quelqu'un qui vous a amené encore en plus ça et ça a porté. Mais vous savez, la vie, elle ne demande aux gens que de faire ce qu'ils peuvent jusqu'au niveau où ils sont et au niveau où ils le peuvent. Donc d'abord, préoccupez-vous, mettez-vous le matin en face de vous dans la glace, dans le miroir et commencez déjà à vous accueillir en tant que tel.
0: Merci en tout cas Muriel, merci beaucoup de ce témoignage pour commencer. On va faire une petite pause, on va se retrouver pour le Love Conseil, on va parler de nos besoins relationnels. Et puis c'est Marie qui sera avec nous et qui a des douleurs dont elle n'arrive pas à se débarrasser.
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1: Michel Odoul, on va parler de nos besoins relationnels dans ce Love Conseil. On connaît nos besoins sur un tas de plans, mais à cette question, quels sont vos besoins relationnels? J'entends souvent comme réponse un grand silence, ou alors juste j'ai besoin d'aimer, j'ai besoin d'être aimé. Enfin bref, on ne sait même pas d'ailleurs si on préfère être aimé ou aimé. Hein, c'est déjà une vraie question que chacun pourrait se poser, mais de toute façon, l'amour ne comblera jamais tous nos besoins relationnels. Donc, je vous propose de vous donner une liste non exhaustive, des besoins relationnels qu'on peut avoir. Alors, il y a des gens qui ont beaucoup besoin de parler, qui ont besoin de se dire, d'être entendus. Ça va pas toujours de pair, d'ailleurs. On a besoin d'être reconnu, d'être apprécié. On a besoin d'intimité, par exemple d'avoir son espace à soi, son jardin secret. On a besoin d'avoir un certain pouvoir, pour certains, en tout cas d'avoir des responsabilités. On peut avoir besoin de fantasmer, de rêver, en tout cas d'avoir la possibilité de s'inventer un futur tel qu'on pourrait le rêver. Voilà déjà pas mal de besoins qui peuvent peut-être vous aider à mieux respecter vos vrais besoins relationnels et peut-être ceux de vos proches.
2: Oui, bien sûr. Et quand vous dites besoins relationnels, c'est vraiment les besoins qui sont ceux qui peuvent émerger lorsque l'on est dans la relation à l'autre.
1: Bien sûr, oui.
2: On dit en médecine chinoise qu'il y a des structures d'énergie, il y a 5 principes fondamentaux, il y a 5 types de pathologies, 5 types d'émotions, etc., etc. Il y a 5 besoins fondamentaux. Il y a un besoin fondamental qui s'appelle le besoin de reconnaissance. Il y a un besoin fondamental qui s'appelle le besoin d'amour. Il y a un besoin fondamental qui s'appelle le besoin de sécurité. Il y a un besoin fondamental qui s'appelle le besoin de respect. Et il y a un besoin fondamental qui s'appelle le besoin de racine. Chacun de ces types de besoins a une quête particulière et une manière particulière de s'exprimer. Et ce qui est déjà très important dans la relation à l'autre, c'est d'être capable d'écouter les besoins éventuels de l'autre sans les passer au filtre de nos propres besoins. Parce que c'est à partir de ce moment-là que les difficultés vont commencer à apparaître.
1: Dans le couple, bien sûr.
2: Voilà.
1: Parce qu'on va avoir tendance, évidemment, à donner à l'autre ce qu'on veut recevoir.
2: Voilà, exactement. Et c'est là où les hiatus et les difficultés peuvent apparaître. Ou au contraire, c'est là que peuvent s'engouffrer les manipulateurs, parce que ça, ils savent parfaitement bien l'identifier.
1: Évidemment. Bonjour Marie.
3: Bonjour.
1: Merci d'être avec nous, bonjour.
3: Merci à vous. Je ne sais pas trop par où commencer. C'est un peu là mon problème, je pense, tout le temps. En fait, j'ai été diagnostiquée avec de l'anhédoniose à l'âge de 40 ans, donc ça fait 6 ans. Mmh. Et bon, j'avais eu des douleurs depuis mes premières règles. Hein. Je loupais souvent des jours d'école, donc c'était très dur. Et ils pensaient à chaque fois que c'était l'appendicite. Et puis c'est un peu passé avec la prise de la pilule, les douleurs se sont un peu apaisées. Elles sont revenues très fortement il y a 6-7 ans. Voilà, depuis, en fait, tous les 11 jours, j'ai une seule, donc la semaine de règles, ça va à peu près, mais la semaine avant, j'ai le moral, je déprime complètement, j'ai mal partout, j'ai le ventre qui gonfle.
2: Oui, mais excusez-moi, qui vous a fait ce diagnostic d'adénomyose?
3: Mon gynécologue.
2: D'accord, ok.
3: Ouais.
2: Parce que l'adénomyose, c'est quelque chose de très précis, parce que ce que vous décrivez là pour l'instant, en tout cas, ressemble très fortement à ce qu'on appelle des dysménorrhées. Okay. Il peut y avoir des dysménorrhées d'intensité plus ou moins grande, qui peuvent être extrêmement désagréables, douloureuses, contraignantes, etc., etc. L'adénomyose est un stade supplémentaire où là, il commence à y avoir des dysfonctionnements au niveau de la muqueuse utérine, d'une certaine prolifération de cellules, d'un certain nombre de tensions, voire de petits caillots de poches de sang qui se fixent dans le muscle utérin. Donc là, on est déjà dans quelque chose qui a un cran supplémentaire, le dernier cran qui arrive derrière étant celui de l'endométriose. Donc, si ce diagnostic a été posé, là, c'est clair, il y a des réponses qui sont des réponses possibles, bien entendu. Le shiatsu fait partie de ces techniques. Il y a des praticiens de mon institut qui ont été formés à des protocoles particuliers concernant ces problèmes de dysménorrhée, adénomyose et autres. Donc il y a déjà des réponses qui sont des réponses à la fois techniques, énergétiques et biomécaniques qui peuvent être apportées. Ensuite, il y a peut-être la question du sens qui est celle qui a besoin d'être donnée et qui... Oui. Et qui est là et peut-être non négligeable. Vous dites que ça est réapparu et ça, ou ça a ressurgi il y a 17 ans, c'est ça?
3: Je pense que j'ai tellement eu l'habitude d'avoir mal, en fait.
2: Vous avez mal depuis l'apparition des règles?
3: Oui, depuis l'âge de 10 ans. Mais avant, c'était vraiment, je ne pouvais plus du tout marcher, rien. Ça s'était quand même nettement apaisé. Et vraiment, les douleurs sont revenues. Plus forte.
2: Est-ce que vous pouvez vous dites vers l'âge de 10 ans, donc vous pouvez me dire s'il s'est passé quelque chose de particulier à ce moment-là?
3: Alors, je pense pas.
2: Ok.
3: Si ce n'est que j'étais pas du tout préparée à être réglée.
2: On allait y venir. Voilà, vous ne saviez pas, on ne vous avait pas prévenu,
1: et ça a été un traumatisme pour vous quand vous avez vu du sang entre vos cuisses.
3: Eh bien oui, effectivement, je me suis dit, qu'est-ce que c'est, j'ai mal, j'avais très très mal.
1: D'accord.
3: Et chez moi, on ne parle pas, donc je n'étais pas du tout au courant.
2: Et voilà le vif du sujet. Il y a même un film qui avait été fait à l'époque qui s'appelait Carrie au bal du diable, qui parlait de cette problématique-là, des petites filles à qui on n'avait pas expliqué un certain nombre de choses et qui étaient confrontées à ce phénomène naturel, mais tellement impactant quand on ne sait pas ce qui se passe. Si je vous demandais, par exemple, de me définir en trois mots votre mère.
3: Adolescente.
1: Exprimez ce que vous ressentez,
2: ça, ça
1: Marie.
2: Fait un mot.
1: Il n'y a pas de souci. Même si c'est un mot qu'on n'a pas envie d'entendre quand on parle de sa mère, mais allez-y.
3: Je sais pas, j'en ai pas. Rien de...
2: Ben oui, mais voilà. Mais c'est déjà ça, la réponse. Vous savez, la manière dont se passe le cycle féminin... Et la manière dont la femme vit ce cycle, symboliquement parlant, est en prise directe, immédiate et indéfectible avec l'image que l'on a de sa mère. Et suivant l'image qu'on s'en est construite, quelles que soient les raisons de cela, parce qu'on n'est pas en train de parler de notion de bien ou de mal, mais quelle que soit l'image qu'on s'est construite, ça va déterminer la façon dont le cycle va être accueilli. Parce que le cycle, oui, c'est un moment particulier. Oui, ça peut être vécu comme une contrainte. Oui, ça peut être vécu comme étant une soumission à un cycle.
1: C'est un rite initiatique fort.
2: C'est un rite initiatique permanent, mais qui, dans nos sociétés où on voudrait pouvoir tout faire, être libre de tout, il n'y a qu'à regarder ce que sont les publicités pour les serviettes hygiéniques ou ce genre de protection. Tout ce qui est mis en avant, c'est la notion de liberté. Et que donc, si vous mettez le corollaire inverse, liberté, ça s'appelle contrainte ou ça s'appelle soumission. Et qu'il faut quitter ce regard-là des choses pour accueillir, parce que le cycle, les règles qui arrivent, c'est le fait de pouvoir être mère un jour. Être mère un jour, qu'est-ce que ça représente? Est-ce que c'est le bonheur d'un enfant? Est-ce que c'est une contrainte? Est-ce que c'est une peur? Est-ce que c'est une soumission? Et c'est sur tout ça qu'il y a quelque chose à libérer et à travailler.
3: Moi, j'attendais énormément d'être maman, et je suis maman de deux garçons. Et je m'étais toujours dit que j'allais faire l'inverse, justement, de ma mère. D'être là pour eux, de parler beaucoup avec eux. Et j'espère, je pense avoir fait vraiment ce que je pouvais.
2: Ben, vous avez déjà fait l'inverse, puisque vous avez fait les garçons.
3: Oui, heureusement.
1: Ben oui,
2: attendez.
1: Oui, c'est
2: pourquoi
1: important.
2: Pourquoi vous dites heureusement?
3: Parce qu'il y a une histoire familiale un peu compliquée au niveau des femmes.
1: Ben c'est ça qu'il faut travailler, cette histoire compliquée.
3: Et je n'arrive pas, en fait. Je suis arrivée à un stade où j'ai vu des psychologues, des psychiatres. J'ai fait de l'hypnose, j'ai fait de l'EFT, j'ai fait de l'EMDR. Je suis fatiguée, en fait, de...
1: Ben, bien sûr. Je pense, Marie, que ça passe encore une fois pas par la tête, mais par l'émotion. Quand vous avez 10 ans et qui se passe, que vos règles arrivent, c'est un trauma ça a été un trauma pour vous.
3: Et c'est dès le départ.
1: Oui.
3: En fait, donc, ma mère est tombée enceinte à 20 ans. Le papa est parti. Elle a décidé, je pense, vu qu'il n'y avait pas de communication chez elle avec ma grand-mère. Je pense que c'était trop tard quand elle a dit à tout le monde qu'elle était enceinte. C'était trop tard pour avorter.
2: Vous êtes une intruse, quoi.
3: Je suis le cheveu sur la soupe.
2: Comment voulez-vous, pourquoi voulez-vous qu'à l'intérieur de vous, au plus profond de vous, la zone corporelle qui est censée être porteuse de vie soit détendue et ne vous présente pas de souffrance ou de difficulté si vous avez une telle conscience de vous-même? Il faut passer à autre chose, c'est-à-dire qu'il faut vous faire...
3: Mais je n'arrive pas.
2: Alors, écoutez, en dehors de vous conseiller d'aller voir quelqu'un parmi ceux donc, que j'ai évoqués tout à l'heure... Il y a un travail que vous pouvez déjà faire à minima, qui est quelque chose qui pourra vous aider. Vous prenez une feuille de papier, vous allez écrire une lettre à votre mère dans laquelle vous allez y aller. Vous allez balancer tout ce que vous avez à dire.
1: Oui, non mais Marie mais
3: je sais. J'ai tellement fait de choses en fait.
2: Ah d'accord.
1: Oui.
3: J'en ai tellement fait, j'ai même essayé d'aller lui parler.
2: Mais non, mais c'est pas de ça.
1: Si vous pouviez
2: me laisser finir. Vous avez tout fait, mais vous avez tout fait qui n'a pas fonctionné. Donc écoutez ce que je vous propose avec ce travail de lettre. Il n'est pas question de lui écrire une lettre qu'elle va lire, ou il n'est pas question de lui dire quoi que ce soit, parce que c'est pas avec elle que vous avez un problème. Si vous aviez un problème avec elle, le jour où elle meurt, vous aurez plus de problème. Or, c'est pas comme ça que ça se passe. Mais vous avez un problème avec l'image d'elle qui s'est gravée en vous à une certaine époque. Quand elle vous a, entre guillemets, laissé croire et laissé penser que vous étiez un cheveu sur la soupe, que vous étiez une intruse, ou etc. Elle vous a donné la vie, point. Et qu'ensuite, au-delà de cela, le jour où vous êtes retrouvé avec cette manifestation d'un corps féminin, elle n'a peut-être pas été là pour vous assister suffisamment. Avec ça, il faut faire la paix. Mais c'est avec la mémoire qui est à l'intérieur de vous. Donc cette lettre, vous allez l'écrire, vous la relisez, vous la signez, vous la mettez dans une enveloppe, que vous cachetez à son nom et à son adresse, et que vous allez ensuite brûler, de façon à faire un travail symbolique pour aller parler à cette part de vous-même qui garde en elle cette image d'une mère qui n'est pas celle que vous auriez voulu avoir.
1: Et puis moi, je vous conseille un autre exercice que vous n'avez certainement pas encore fait, parce que, à mon avis, on vous a trop emmené vers de la psychologie, et là, il y a quelque chose de très concret que vous pouvez faire. Vous prenez une feuille de papier, vous faites un trait au milieu. D'un côté, vous mettez, je sais que ça sera très difficile, mais vous mettez ce à quoi vous ressemblez à votre mère, et de l'autre côté, ce à quoi vous êtes différente de votre mère. Ça va être très difficile à faire, mais faites-le et vous verrez comment ça va vous permettre d'exorciser pas mal de choses.
3: Je peux vous demander, parce que du coup, quand je suis née,
1: j'ai
3: été élevée donc plutôt par mes grands-parents.
1: Oui.
3: On va dire que ma grand-mère m'a rejetée au départ et puis après, elle m'a mis le grappin dessus. Enfin, oui. Elle a écarté ma mère et du coup, elle m'a complètement fait à son image, en fait.
1: Elle a essayé. Elle a essayé.
3: Elle a obéi à ma grand-mère.
1: Oui, oui, mais elle a eu de l'emprise sur vous, j'entends bien, mais on peut s'en libérer à un moment donné de l'emprise.
3: Non, elle est plus vivante, ma grand-mère, et j'estime...
2: Alors pourquoi vous êtes encore prisonnière d'elle?
3: J'arrive pas à lui dire au revoir.
1: Mais parce que justement elle vous a tellement tenu que vous avez l'impression que vous ne pouvez pas vous tenir toute seule. Vous voyez ce que je veux dire?
3: Et oui, en plus elle me mettait tellement plus haut que tout. J'étais parfaite, j'étais intelligente, belle.
2: Ce qui n'est pas vrai.
1: Ce qui n'est pas vrai.
2: Je peux juste vous donner une petite image, si j'ai une de 15 secondes.
1: Oui.
2: Vous savez comment on fait avec les éléphants en Inde, quand les éléphants domestiqués? Quand l'éléphant est tout petit, on le prend et on l'attache à un piquet avec une petite cordelette. Et tous les soirs, donc, on l'attache au piquet avec la petite cordelette. Quand l'éléphant est devenu grand, qu'il pèse plusieurs tonnes et qu'il est extrêmement puissant, on continue à l'attacher avec la petite cordelette.
1: Voilà, la petite cordelette. Vous avez compris. Marie, merci de nous avoir appelé. Je sais que c'est difficile pour vous. On ne peut pas vous garder plus longtemps, bien sûr, mais vous pouvez ne lâcher rien.
2: Regardez-vous dans une glace et dites-vous que vous aimez.
1: Il y a toujours un moment où on peut... Mais peut-être que pour l'instant, vous n'êtes pas encore prête, mais ça finira par arriver si vous y croyez. Et on a tous la possibilité, à un moment donné, de trouver son chemin. Bon courage. On fait une petite pause et on retrouve Séverine dans un instant qui a également un petit problème avec les aliments.
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1: Michel Audoulet est avec nous et son dernier livre, Un corps pour me soigner, une âme pour me guérir. Et chez Albin Michel, et on l'a entendu avec les deux premiers témoignages, il y a des choses qui ne vont pas bien, il y a des symptômes, mais à un moment donné, faut-il avoir envie de se guérir? C'est pas toujours simple, mais c'est la seule solution, évidemment. Bonjour Séverine.
2: Bonjour Brigitte et bonjour à votre invité Michel.
3: Bonjour.
2: Merci beaucoup de me recevoir parce que vos émissions sont toujours très très riches. Je vous en prends tous les jours. C'est génial.
1: Merci Séverine.
2: Et donc là, je voulais avoir un retour de Michel Audoul, si c'est possible. J'ai un syndrome depuis quelques années maintenant qui s'est réveillé. Alors il y a à peu près 11-12 ans. Le syndrome du côlon irritable, que je pense beaucoup de personnes peuvent avoir, parce que j'en entends parler quand même pas mal. Je suis accompagnée, suivie par un homéopathe depuis ces nombreuses années. J'ai beaucoup de restrictions alimentaires, non pas par l'homéopathe, mais mon corps me dit qu'il en veut plus. Et donc j'avoue qu'aujourd'hui, j'arrive à un stade où c'est très compliqué de me nourrir, vraiment compliqué. Ça génère du stress qui est pas bon pour l'intestin, évidemment. Ça, je pense. Et voilà. Et puis, je suis en quête de sens parce que je sais, j'ai bien conscience totalement que toutes les maladies que le corps peut manifester sont liées potentiellement à des émotions, en grande partie. J'arrive pas à déceler ce qui a péché ou ce qui pêche chez moi aujourd'hui. En tout cas, par rapport à ce syndrome-là, en fait.
3: Oui, enfin, il n'y a rien qui pêche chez vous. Vous n'êtes pas une coupable fautive de etc., etc. Vous êtes un être humain comme tous les autres et qui avance par approximation successive sur le chemin de la vie. Nous sommes tous dans ces espèces de moments où on va dans une direction, puis on se trompe, puis on cherche, on va dans une autre, enfin, etc. Donc, là-dessus, sortez véritablement dans l'idée de mettre un sens et une logique psycho-émotionnelle derrière une pathologie. Il n'y a pas une notion de bien, de mal, de tort, de raison, de jugement. On est juste dans un constat qu'un état émotionnel donné peut avoir des conséquences sur le plan physiologique. Après, en dehors de ça, évidemment, que le côlon irritable, il signifie un certain nombre de choses dans le rapport que nous avons à la vie et dans la capacité que nous avons à accepter de nous en nourrir. Vous êtes d'ailleurs vous-même la personne qui dit, j'arrive à me nourrir de moins en moins de choses. Donc il y aura peut-être une piste là où il y aura quelque chose à gratter. Mais qu'est-ce qui vous dit de tout ça, votre homéopathe ?
2: Il dit qu'il faut varier l'alimentation régulièrement, que je fais déjà depuis un moment. Alors au tout départ, quand ça s'est déclenché, c'était assez fort. Et j'ai donc, il y a eu une prise de sang de fait qui a décelé une intolérance au gluten, au lactose, à certains aliments assez importants, enfin représentés de façon importante dans l'alimentation au quotidien. Donc j'ai arrêté tout ce type d'aliments et aujourd'hui je suis devenue intolérante aux fibres, donc tout ce qui est légumes. C'est par rapport à tout ça. Donc, il m'accompagne en m'indiquant qu'il faut que je varie régulièrement, ce que j'essaye de faire. Mais même en variant,
3: il vous a rien proposé au niveau de la régulation de la sensibilité qui est la vôtre.
2: Alors, j'ai des compléments alimentaires. Je ne sais pas si c'est la question que vous me posez par rapport à ça.
3: Non, en termes de granules homéopathiques, il vous a rien donné. En termes de
2: Non, j'ai rien du tout, effectivement. Non, j'ai du magnésium, j'ai de la glutamine, tous des petits.
1: Vous prenez plaisir à manger ?
2: Oui, totalement.
1: D'accord.
2: Alors, je prends plaisir à manger. Ça, j'aime bien manger. Par contre, j'ai un problème, un rapport à mon corps.
1: D'accord.
2: J'ai depuis toujours. J'ai eu beaucoup de mal à accepter mon corps. Bon, j'ai travaillé dessus, j'ai aussi fait des tas de choses, donc ça va mieux maintenant. Je m'apprécie, je me trouve belle, mais j'ai toujours un problème avec mon poids.
1: C'est-à-dire vous trouvez trop grosse ?
2: J'ai peur de grossir. J'ai c'est vraiment un j'ai un blocage avec ça, voilà. J'arrive même pas à trouver les mots tellement que je...
1: Oui, parce que à mon avis alors, dans
2: je bloque avec ça.
3: Je voyais toute la clé est là.
1: Voilà, on en est là exactement. C'est parce que je voyais bien là que on tournait en rond, donc il fallait aller vers autre chose et on
2: ouais,
1: y est.
2: Je me doutais pas, je me questionnais à savoir s'il y avait un lien avec ça justement.
3: Mais c'était ça, la piste de la sensibilité, elle est là. Vous savez, le syndrome du côlon irritable, c'est un grand classique. C'est pas un mal de Crohn que vous aviez.
2: Non,
3: Très bien. Non, mais voilà. Regardez comme c'est intéressant le nom. Il est comment votre côlon?
2: Irritable.
1: Ah ben voilà.
3: Hein? Irritable. Et... Il y a une véritable colère de fond qui est là, qui génère un état réactif, instinctif, simultané, et qui petit à petit met en place un système qui va répondre à cette espèce de critique permanente que vous avez à votre égard sur la question du poids. Parce que moins vous allez manger, moins il y a de risques que vous preniez du poids.
1: Donc on supprime beaucoup, beaucoup, beaucoup d'aliments voilà. À force. Et vous voyez, c'est une sorte de course effrénée qui vient de ce problème de crainte de prendre du poids, je pense.
3: Et en intégrant profondément ce qui se passe... C'est que la réponse qui arrive systématiquement à votre problème, c'est la restriction ou l'interdit. C'est-à-dire que vous vous interdisez et vous vous contraignez de plus en plus à interdire la vie en vous.
1: C'est-à-dire Moi, je trouve qu'elle est très très maligne, Séverine, hein. Parce que vous avez vraiment trouvé ce qu'il fallait avoir comme symptôme pour pouvoir être dans une frustration permanente et une sorte de punition permanente.
3: Et où est-ce que ça fait mal, le côlon irritable?
2: Bah, au ventre.
3: Ah, il se passe quoi dans cette zone pour une femme?
1: Quand est-ce qu'on a le ventre qui prend vraiment une forme?
3: Il grossit, quoi.
2: Quand on grossit, effectivement, oui.
1: Et alors quand est-ce qu'il prend vraiment une vraie forme imposante? On y est, voilà. Oui.
2: J'essaie de trouver, je vous écoute, hein. Donc je suis en train d'essayer de faire les liens en même temps.
3: Alors on va poser la question autrement, qu'est-ce que vous n'aimiez pas On va poser la question autrement, qu'est-ce que vous n'aimiez pas depuis si longtemps dans votre corps?
2: Ah bah mon ventre, j'ai jamais aimé mon ventre.
3: Ben voilà.
1: Bon, on va vous reprendre. Il est temps de donner la place aux infos. Donc on vous reprend après les infos, Séverine. On va pas vous laisser comme ça. Le temps juste de vous finissiez votre grossesse. Hein, à tout de suite.
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0: Il est 23h.
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0: Nous sommes avec Michel Odoul aujourd'hui, fondateur de l'Institut français de Shiatsu et auteur de nombreux ouvrages, notamment « Dis-moi où tu as mal, je te dirai pourquoi ». Mais le dernier qui est sorti il y a 2 mois, « Un corps pour me soigner, une âme pour me guérir », toujours chez Albin Michel, dans lequel vous parlez notamment de notre société, peut-être un peu trop anxiogène, et qui donc diminue notre système immunitaire, parce que évidemment, si on a peur d'attraper, je ne sais pas, un virus par exemple.
2: Ah bah oui, le processus anxiogène est immunodéprimant, ça c'est connu, même dans la médecine pure et dure et classique, etc., etc. Et que par conséquent, s'il y avait un premier conseil thérapeutique à donner aux gens, c'est s'il vous plaît, ne restez pas scotché devant les télés en boucle ou les chaînes d'infos en boucle, parce que celles-ci ne vous amènent que le pire.
0: Oui, parce que justement, notre peur nous rend accro de regarder...
2: Elle nous fait rentrer dans une spirale qui est une spirale perverse de panique, de terreur, donc d'aller se nourrir, d'essayer de trouver parmi les informations quelque chose de rassurant, etc., etc. Sauf qu'il faut savoir que tout cela mobilise les énergies dans le mauvais sens et fait que notre immunité baisse. Si notre immunité baisse, s'il y a un virus qui traîne, il y a des chances qu'on le ramasse.
0: Exactement. Alors, on est avec Séverine. Séverine, vous avez donc appelé parce que vous avez le syndrome de l'intestin irritable. On a bien compris que là, c'est un symptôme qu'il ne faut pas négliger, évidemment. Et puis, on avance un petit peu avec ce rapport à votre ventre, visiblement, qui est très ancien.
3: Oui, tout à fait. Oui, bon. je pense l'avoir depuis toujours.
0: Est-ce que vous avez une idée de ce qui fait que vous n'aimez pas votre ventre, que vous avez cette fixette sur votre ventre qui ne doit surtout pas déborder?
3: Non. Justement, j'ai cherché, je ne vois pas d'où ça peut, enfin, d'origine en tout cas.
0: Et est-ce que vous pourriez...
2: avez des enfants?
0: Oui, est-ce que vous avez... Bon, on va parler éventuellement de votre éventuelle grossesse, mais est-ce que vous avez eu une idée d'une femme qui aurait pu être enceinte et qui vous aurait... et qui aurait un rapport avec votre rapport au ventre?
3: Non, non plus. Non. Et j'ai un garçon, oui. Donc,
0: oui.
3: Et la grossesse, elle était souhaitée, désirée, attendue. Donc, là-dessus, je pense qu'il n'y a pas de souci.
0: Et vous l'avez bien vécu?
3: Oui, bien. Alors, bien vécu, oui. Après, j'ai pas eu une très bonne grossesse. Mais moi, personnellement, je l'ai quand même bien vécu.
0: Voilà. D'accord. Donc,
2: qu'est-ce que ça veut dire, pas une très bonne grossesse?
3: Le col s'est ouvert très tôt. Donc, j'ai dû rester couchée rapidement.
2: Le ventre risquait de se libérer tout seul?
3: Oui.
2: Vous risquiez de perdre l'enfant?
3: Oui, bien sûr.
0: Bon, et vous êtes dans votre fratrie, vous êtes
3: je suis l'aînée de 3.
0: Donc vous avez vu beaucoup votre mère enceinte?
3: 2 fois, oui.
0: Oui.
3: Pas 2 fois, la deuxième fois, j'ai pas souvenir puisque j'ai 18 mois d'écart avec ma sœur. Donc j'étais toute jeune, j'avais 9 mois quand elle est tombée enceinte, enfin on va dire 12 mois quand elle a découvert probablement. Mm-hmm. Donc j'ai pas souvenir du tout de la grossesse avec ma sœur. Par contre, j'ai vraiment le souvenir de la grossesse avec ma maman, avec mon maman. Quand je dis ça, tiens donc.
0: Oui, tiens voilà.

0: mon frère.
1: Ben voilà. Ça s'appelle un lapsus.
0: Ouais. Qu'est-ce que c'est que ce lapsus?
2: Et quel âge vous aviez quand votre frère vient au monde?
0: 7 ans. Attendez, j'ai dit 6 ans.
2: Oui.
0: 6 ans, et après mon petit frère. Alors la grossesse de mon frère, pas ma maman, je n'ai pas de mauvais souvenirs en tout cas. Après, par contre, mon petit frère est né à l'âge. À l'âge de 1 an, pardon, excusez-moi, parce que je suis un peu émue là.
2: C'est pas grave, c'est bien, c'est bon signe, ça prouve qu'on y est.
0: À l'âge de 1 an, mon petit frère a déclenché une insuffisance rénale, donc il a été hospitalisé, dialysé, enfin voilà, il y a eu des tas de choses.
3: En tout cas,
0: à ma naissance, pardon, ma maman a fait une hémorragie, ça c'est certain. Donc j'ai été retirer ma maman tout de suite pour qu'il la soigne évidemment.
3: Ben voilà. Vous savez, dans tout ce que vous décrivez quelque chose dans lequel la grossesse et l'arrivée d'un enfant peut être quelque chose de périlleux et quelque chose de dangereux. Et peut être quelque chose de dangereux et que donner la vie peut être quelque chose de dangereux. Et je vais vous montrer jusqu'où votre corps est clair et précis dans ce qu'il vous dit. Qu'est-ce que c'est le gluten ?
0: C'est une colle, on va dire.
3: Non. Qu'est-ce que c'est le gluten ?
0: Gluten, c'est la farine, le blé.
3: Non. Il y en a dans le blé, il y en a, etc., etc. Le gluten, c'est la parcelle ou la graine fondamentale de vie de la plante, et notamment du blé.
0: Ah oui, d'accord. Oui.
3: Et l'allergie au gluten est la signature qu'on a du mal à laisser la vie germer en soi.
0: D'accord, oui.
3: C'est pour ça que ça fait mal.
2: Ouais, moi, je crois, Séverine, qu'il faut que vous avanciez sur... D'abord, quand votre maman vous dit qu'elle a fait une hémorragie, tout ça, etc., il y a quelque chose qui peut faire que quand elle vous raconte ça, vous vous êtes senti un peu coupable d'avoir fait du mal à votre maman. Hein. Ça peut être une émotion qu'il faut un petit peu aller chercher et comprendre ce qui a pu se passer. Moi je ne sais pas. Hein, c'est vous qui devez trouver. Et ensuite, quand votre petit frère arrive et qu'il est en plus très malade, forcément, votre maman vous a un peu abandonné ou vous a un peu rejeté parce qu'il a fallu s'occuper du petit garçon, du petit frère, voyez. Et tout ça, ouais. Et tout ça a provoqué forcément des blessures profondes. C'est pas la faute de votre maman, évidemment, hein, ni de votre petit frère. Sûr, mais
3: le ventre a été perçu comme étant une zone qui pouvait faire mal.
2: Et peut-être que ça, voir votre ventre qui grossit à cause des kilos, c'est vous remémorer la grossesse de votre mère qui, en tant qu'enfant, vous a mis en colère ou vous a. Je pense que c'est plus de la colère hein, qu'il faut aller chercher. Parce qu'on a parlé d'intestin irritable.
0: Voyez oui, ben la colère, ça me parle. Enfin, avec des suivis, enfin, des accompagnements, ça ressort souvent, la colère. Et je ne vois pas de quoi je suis en colère, en fait. Je n'arrive pas à trouver l'origine, justement, donc c'est peut-être ça.
2: Ce n'est pas vous, c'est votre petite fille qui est en vous, qui était en colère. Vous, bien sûr que vous n'êtes pas en colère contre
3: D'après
2: votre
3: vous, elle est en colère après qui ?
0: De but en blanc, je vais vous répondre de moi-même.
3: Ben bien sûr, pourquoi ?
0: Pourquoi je suis en colère ?
3: Parce que c'est vous qui vous faites mal.
0: Oui. C'est profond. Enfin, j'entends tout ce que vous me dites, mais c'est
2: vrai. Non, mais c'est vous. Attendez, Séverine. C'est vous, adulte, qui êtes en colère contre vous-même parce que vous n'avez pas su, en tant que petite fille, intégrer cette colère. Et que vous en voulez d'avoir été en colère quand vous étiez petite fille. Enfin, j'essaye de mettre en mots quelque chose qui est compliqué. Vous voyez, mais c'est ça qu'il faut vous remémorer, faire la paix avec ça et faire la paix avec votre ventre.
0: Oui, tout à fait.
2: Comme ça fait très longtemps que c'est dans votre inconscient, et obligatoirement c'est compliqué, mais ça va peut-être être long encore une fois, mais je pense que ça peut vraiment vous libérer.
3: Avant de vous endormir chaque soir, pensez que vous vous redonnez chaque jour de plus en plus droit au plaisir.
0: Oui. D'accord, ok. Moi, je voulais dire quelle technique justement pour travailler cette colère.
3: Ben, vous utilisez déjà une technique pour la nourrir, cette colère. C'est que chaque jour, vous êtes dans la restriction, dans les freins et dans les interdits. C'est un réflexe qui a été construit petit à petit, qui a eu sa raison d'être, qui est peut-être ce que vous a protégé à un moment donné. Aujourd'hui, essayez d'apprendre et de travailler scolairement, hein, de façon bébête, un autre réflexe nouveau, qui est que chaque soir, en dormant, je me dis « demain va être une journée dans laquelle je vais m'octroyer à chaque fois un petit peu plus de plaisir ».
2: Et puis faites-vous rire, portez un petit coussin sur votre ventre pendant une journée et amusez-vous avec ça.
3: Il n'y a pas que vous que ça fera rire.
2: Exactement. Il faut un petit peu dramatiser tout ça, Séverine, hein, franchement.
0: Oui, tout à fait, non, mais bien sûr, effectivement, voilà, pas de souci. Je veux dire, c'est pas un drame en soi psychologiquement, c'est un drame au quotidien, parce que dès que je mange, voilà, je suis. Et puis.
2: Bon, et ben, mangez avec un édredon autour du ventre.
0: Mais je me fais plaisir en mangeant, c'est ça, hein, vous voyez.
2: Oui,
0: j'ai fait un bon resto, j'ai pris un bon dessert et j'ai
2: vous êtes très maligne, hein. Oui, vous êtes très maligne avec vous-même, mais ça, à un moment, il faut décoder tout ça. Bon.
0: Oui, bien sûr, c'est ce que je cherche justement. Merci beaucoup,
2: en tout cas. Je vous en prie,
3: merci.
2: C'est
3: à vous.
2: Merci de votre compréhension, en tout cas. Laurent nous retrouve dans un instant et je pense qu'elle va guérir, Séverine.
3: Ça me semble bien, oui.
2: Oui, c'est bien parti. Allez, on se quitte un court instant.
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1: Michel Odoul est avec nous et enfin un homme avec nous aussi. Le bonjour Laurent. Enfin, c'est pas que Michel Odoul ne soit pas un homme, hein, c'est pas ce que je veux dire, évidemment.
2: Bonjour Brigitte et bonjour Michel.
3: Bonjour.
1: Alors, vous avez envie de dire ce qui renforce votre système immunitaire, vous, et enfin, on est dans le sujet là.
2: Mais oui, c'est de faire l'amour en fait.
1: Oui.
2: Parce que mais quand on fait l'amour, forcément déjà il y a le contact avec la personne, donc au niveau des neurotransmetteurs entrant dans tout ce qui est ocytocine, dopamine, sérotonine, acétylcholine, toutes ces substances qu'on peut faire dans l'amour, c'est comme quand on fait du sport, il y a le contact, il y a peut-être la confiance en soi qui peut y jouer, tout ça vient jouer au niveau des neurotransmetteurs et je pense que le système immunitaire il se renforce comme ça aussi.
3: Oui, ben enfin, il se renforce aussi au-delà de la question des hormones, c'est tout à fait vrai ce que vous dites, mais au-delà de la question des hormones, il se renforce déjà rien qu'avec le tactile et avec le fait que l'on fait fonctionner au niveau du système nerveux central moteur un champ informationnel qui va dans les deux sens, c'est-à-dire je reçois une sensation, ça génère une réponse. Or, nous sommes construits dans un rapport d'altérité au monde, nous sommes construits dans un rapport au monde et aux autres, nous sommes des êtres partageants. Et à partir du moment où, par exemple, dans la relation d'amour, on construit une relation à l'autre dans lequel le partage et la rencontre avec l'autre est en plus quelque chose qui procure de la jouissance de vie, on est dans un solidifiant et un constituant de l'immunité qui est absolument irremplaçable.
2: Tout à fait d'accord.
1: Oui. Mais moi, j'élargis même le débat, hein, Laurent, Michel. C'est même la masturbation, elle a été prouvée comme étant bénéfique pour la santé. Donc, forcément, pour le système immunitaire. Même si c'est évidemment mieux d'être à deux que la masturbation, bien sûr.
3: Parce que là, on est dans autre chose que la communication de l'altérité à l'autre. On est dans une réaction du système neurovégétatif qui fait qu'il y a un relâchement et une détente. Qui dit relâchement et détente, dit des fluides de vie qui circulent mieux dans le corps. Et à partir de ce moment-là, évidemment que ça participe aussi à un meilleur équilibre, évidemment.
2: Tout à fait, c'est le côté plaisir et qui va nous faire du bien derrière aussi.
1: Mais quoi. D'ailleurs, le plaisir, oui. Se faire plaisir ou faire plaisir à l'autre, c'est aussi très bénéfique pour notre santé.
3: C'est une question de jouissance, donc de jouissance de ses facultés, dans le sens propre et au
1: bien
3: figuré.
1: Hein.
2: Tout à fait. Je pense que c'est un bon remède.
3: Ben, en tout cas, dans les philosophies orientales, ça fait partie effectivement de quelque chose qui est même conceptualisé dans certaines visions comme étant quelque chose de sacré. C'est-à-dire que, à travers l'orgasme et la jouissance, il y a une reconnexion au ciel, et donc l'être humain se repositionne dans sa verticalité avec les pieds sur terre et la tête dans le ciel. Or, c'est cette connexion aux deux pans. Qui sont les pans les plus fondamentaux, qui vont aller nourrir et, comment on va dire ça, solidifier, constituer les deux pans du système immunitaire, puisque ça rentre en résonance avec eux.
2: Donc là, il faut le faire dans une position verticale et horizontale, c'est ça que vous dites?
3: C'est ça. Et l'alternance est une bonne chose.
1: Bon,
2: mais oui, mais je pense vraiment que c'est quelque chose qu'on oublie un peu. Alors, bien sûr, il faut toujours le consentement, parce que si on est à deux, il faut attendre que l'autre personne soit prête aussi. Mais je pense que c'est quelque chose qui renforce et le couple, et on est plus positif, et on est mieux. Et c'est ce côté, comme vous dites, d'échange, de donner et recevoir en même temps, quoi.
3: Oui, mais vous savez, Brigitte, dans sa pudeur modeste, va publier un ouvrage sur le bonheur, dans lequel elle explique que c'est un art à cultiver. Et je crois que l'équilibre et le rapport de plaisir et de jouissance à la vie, au vivant, est un art à cultiver. C'est pas quelque chose qui tombe comme ça. Donc il y a une participation de soi, il y a une participation de l'autre. Et c'est cet accueil de la vie qui fait que les choses se passent bien à l'intérieur de nous.
2: Je suis d'accord. Mais comme le marché, aujourd'hui, on réfléchit plus pour marcher. On apprend, on est tombé. Et à force de faire, on se rend compte que c'est quand même plutôt agréable et on le fait. Et là, ces petites choses du quotidien qu'on peut apprendre à faire et qu'on se rend compte qu'on est capable de le faire, ça nous permet d'avancer, d'être plus fort et d'avancer, d'évoluer.
1: C'est ça. Mais comme vous dites, être plus fort, Laurent, et c'est vrai que on doit aussi comprendre que parfois, le fait de faire un effort, ça nous fait du bien. Et c'est parce qu'on finit par ne plus rien avoir envie de faire qu'on ne va pas bien.
2: Des fois, même si c'est trop facile, ça manque de motivation et c'est pas forcément agréable. Donc, de faire un petit effort, de dépasser un peu le côté pratique ou facilité, mais ça peut être même encore plus intéressant des fois.
1: Absolument.
3: Belle philosophie.
1: Eh bien, continuez comme ça, Laurent.
2: Merci, oui. Continuez-vous aussi, c'est très agréable à chaque fois de vous écouter. Merci.
1: Merci. Ben, c'est gentil, merci Laurent. Je sais que vous êtes un peu pressé, on va vous laisser et on va retrouver Sarah qui nous rejoint. Bonjour Sarah.
4: Oui, bonjour. Allô ?
1: Oui, oui, on vous entend. On vous entend, oui, Sarah. Je crois que vous avez des questions, bonjour, une question à poser à Michel Odoul.
4: Oui, alors je voulais juste témoigner que par rapport à la... au sujet du jour sur l'immunité, que depuis des années, j'ai mis en pratique des choses pour renforcer cette immunité qui a plutôt bien fonctionné. Et au décours de la ménopause, on m'a déclaré une maladie qui s'appelle l'hypodème et je voulais avoir l'avis du docteur Odoul sur cette pathologie.
3: Alors, première chose déjà, que les choses soient claires entre nous, je ne suis pas docteur.
4: Oui.
3: Donc, s'il y a symptômes ou quoi
4: sur
3: que ce soit...
4: Sur le plan symbolique.
3: Ouais, on va dire ça, voilà.
4: Oui, c'est ma question, c'est sur le plan symbolique.
3: Oui, c'est ça, voilà, d'accord. Alors, dites-moi un petit peu, qu'est-ce qui vous arrive? Vous pouvez me décrire un peu ça?
4: En fait, au décours d'une visite, le lipodème, c'est le... Je ne sais pas si vous connaissez... C'est la lymphe qui ne circule pas dans le corps et qui bloque les cellules graisseuses, donc je gonfle. Uh-huh. Ça s'est déclenché à la ménopause.
3: Ah oui. Et la ménopause, c'est la fin de quoi?
4: C'est la fin de la vie sexuelle.
1: Ah bon?
4: Non. Oh, le lapsus.
3: Eh oui, il est intéressant.
1: C'est intéressant, oui, ouais. Bien sûr.
3: C'est la fin de quoi, la ménopause?
4: C'est la fin de l'enfantement.
3: Potentiel.
1: Permet de faire gonfler
3: c'est
1: le ventre.
3: La fin de ce qui permet donc de...
1: Faire gonfler le ventre.
3: De faire gonfler et de faire que la vie va prendre de la place en nous et va générer cette inflation.
1: En tout cas, votre lapsus nous en dit beaucoup.
3: Il en, ben oui.
4: Oui, exactement.
3: Vous savez comment on appelle la ménopause en Orient?
4: Non.
3: Le deuxième printemps. La ménopause n'est pas la fin de quelque chose, c'est la reconquête d'un état dans lequel vous avez été avant de pouvoir être mère quand vous étiez petite fille. C'est-à-dire l'absence de règles, l'absence de cycles, donc l'absence de pouvoir être dans un état où la muqueuse utérine va être accueillante.
1: Et pour une fois, le terme absence de règles est à comprendre d'un côté positif.
3: Oui.
1: Parce que ça veut dire que vous n'êtes plus obligé d'enfanter, de vous occuper de vos enfants, de les éduquer, de les élever.
3: Donc vous pouvez y aller à bride abattue.
4: Ah oui, c'est ça.
3: Oui, c'est pas tout à fait la même chose que votre lapsus.
4: D'accord. Donc la lymphe qui ne circule pas viendrait dire quelque chose.
1: Il y a quelque chose qui ne circule plus, en tout cas.
3: Ben oui, mais la lymphe, c'est la lymphe, c'est la vie cachée. Le système, la lymphe, c'est la vie cachée, c'est le système circulateur obscur. C'est l'ombre du système sanguin. On connaît le système sanguin et le sang, etc. Le système lymphatique, on le connaît beaucoup moins. Et ce qui est intéressant dans le système lymphatique, c'est la manière avec laquelle il est constitué et ce à quoi il sert. Et il sert notamment dans le système immunitaire. Il joue un rôle extrêmement important dans le système immunitaire, la lymphe. La deuxième des choses, c'est qu'il sert aussi, il a un rôle très très important dans ce qui est le nutritionnel du corps, et il a un rôle très important dans ce qui est l'épuration du corps. Et la particularité du système lymphatique, c'est que contrairement au système sanguin qui a une pompe, le cœur, et qui a des vaisseaux qui s'appellent les artères, qui se vasocontractent et se vasodilatent pour faciliter la circulation du sang, le système lymphatique n'a pas tout ça. Il a juste des ganglions, et que pour que la lymphe circule, il a besoin d'une chose. C'est du mouvement, c'est-à-dire que la vie peut circuler en nous et être protégée parce que nous acceptons de la laisser bouger en nous, parce que nous nous mettons en mouvement, parce que nous bougeons, nous marchons, etc., etc. Et que donc, cette espèce de pseudo-sanction terrible qui vous est tombée dessus le jour où la ménopause est arrivée n'est absolument pas ce que vous avez fantasmé, mais au contraire, et Brigitte, vous le faisiez encore entendre à travers... l'absence de règles, c'est-à-dire au contraire, c'est un potentiel de liberté et de vie absolument incroyable. Remettez de la vie en vous, bougez, réactivez.
4: Mm-hmm. Ok, j'entends bien. Merci pour l'éclairage, parce que...
1: Ben on est là pour ça, Sarah. C'est merci de nous avoir appelé, parce que votre témoignage va certainement faire aussi éclairer certaines personnes qui nous écoutent.
3: Pensez au deuxième printemps. C'est tellement beau le printemps.
1: Oui, absolument. Ça, on est bien d'accord. Et puis ça vit, ça explose le second printemps.
3: Ça
1: merci,
3: éclos.
1: Sarah. Merci. On va faire une petite pause. On se retrouve avec le sexo-conseil du jour. On va parler de fantasmes et de pornographie. Nous aurons Ludo qui veut revenir aussi sur le syndrome de l'intestin irritable. Et puis vous pouvez continuer à nous joindre si vous le désirez au 0826 300 300 sur Sud Radio.
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1: Eh bien, nous allons faire un sexe au conseil, Michel Odoul, sur les fantasmes et la pornographie. Parce que c'est important de rappeler que la pornographie, elle est terriblement variée, alors qu'on a toujours tendance à la stigmatiser et à ne voir que la pornographie extrême, qui existe aussi, évidemment. Et je crois que quoi qu'on en dise, on est toujours un peu dans le fantasme lorsqu'on regarde quelque chose qui est en lien avec la pornographie, et on choisit tel ou tel support, tel scénario qui ne révèle en fait pas du tout non plus la réalité. Alors bien sûr, dans la pornographie, c'est souvent excessif, les hommes sont dominants, les femmes soumises, l'inverse existe, mais c'est beaucoup plus rare. Tout est exagéré, j'ai envie de dire, c'est comme dans des films d'action. De plus en plus, hein, les films d'action sont très violents et avec des choses très, très impossibles, hein, en quelque sorte. Donc la pornographie, elle doit être utilisée pour ce qu'elle est, c'est-à-dire un outil efficace pour une excitation rapide. Et évidemment, la transgression fait partie du jeu, parce que le fantasme, il est quand même pratiquement toujours transgressif. Et c'est justement la transgression qui permet d'érotiser ses désirs. Alors le danger, ben, c'est de ne pas regarder ces images choquantes, violentes, en ayant ensuite envie de passer à l'acte. Et si c'est le cas, hein, si vous avez envie de faire pareil, alors que vous avez vu des choses qui sont en dehors de du consentement de la partenaire ou du partenaire, ben là, ça demande à se questionner et éventuellement même, pourquoi pas, aller en parler. Mais sinon, ben le fantasme, comme la pornographie, ça nourrit la libido. J'irais même jusqu'à dire, ça nourrit l'élan vital et il y a pas de danger. Le seul danger, c'est en effet quand on veut devenir violent à son tour avec quelqu'un, parce que là on n'est plus dans la transgression ni dans le fantasme.
2: Oui, parce qu'on est là dans la même chose, si je puis me permettre une analogie très simple et très basique, qu'avec les épices en cuisine. Les épices sont destinées à épicer un mets et à le rendre donc un petit peu plus excitatif et excitant, mais c'est les épices surdosées, ça brûle et ça détruit des papilles gustatives. C'est-à-dire qu'après on est dans la question du dosage et de la manière avec laquelle on se sert de l'outil. En tant que tel, ça peut être un élément qui réveille le désir.
1: Et on pourrait dire ne pas mettre des épices dans le plat du voisin si c'est quelqu'un qui n'est pas consentant, en quelque sorte, si on veut faire la comparaison.
2: Oui. Mais sinon, de toute façon, il ne reviendra pas manger avec nous.
1: Il peut passer une mauvaise nuit avec un intestin très irrité, justement.
2: Oui.
1: Et puisqu'on va y revenir sur le sujet dans un instant. Bonjour Ludo.
3: Oui, bonjour Brigitte, bonjour Michel.
2: Bonjour.
1: Vous avez été intéressé par le témoignage de Séverine tout à l'heure, qui parlait du syndrome de l'intestin irritable, et vous avez envie de revenir sur ce sujet, c'est ça?
3: Oui, c'est ça, parce que bon, Michel a donné un petit récap pour les femmes, mais moi j'ai la maladie du cœliaque. Et pourtant, je n'ai pas de cas comme ça dans ma famille. Et je me demandais, je me posais la question, ben, qu'est-ce que ça peut bien vouloir dire d'avoir attrapé cette maladie déjà. Et je sais que bon, c'est issu aussi d'une addiction, bon, vous allez trouver bizarre, mais c'est une addiction entre guillemets à la farine, au pain. Voilà, je mangeais du pain tout le temps. Et ensuite, j'ai attrapé cette maladie, et maintenant, à 43 ans, je me pose la question, pourquoi est-ce que c'est arrivé? C'est peut-être bête comme question, mais c'est pour ça que je me permettais
2: Non, c'est pas bête comme question. Ma question, qu'est-ce que c'est le cœliaque? Quelle est cette maladie dont vous êtes en train de nous parler? Je vais faire le béotien et le naïf. Vous pouvez me la décrire?
3: Alors, donc, c'est une très très grosse intolérance, même allergie, je préfère même dire allergie, à tout ce qui contient du gluten, tout ce qui a
2: très bien,
3: de gluten.
2: Très bien. Alors, voilà. Pourquoi vous dites que vous avez attrapé ça? On attrape quelque chose qui est lié à un facteur viral, microbien, donc on peut attraper la grippe, on peut, etc., etc.
3: Effectivement, hein.
2: Là, c'est quelque chose qui, au niveau de votre organisme, s'est mis petit à petit, sans doute parce que ça avait été hyper sensibilisé, à devenir de plus en plus réactif, et de plus plus réactif à un certain type d'aliments.
3: Oui, c'est ça, oui.
2: Vous êtes un fanat du pain.
3: Oui, je l'étais.
1: Oui, parce qu'aujourd'hui, vous pouvez... Aujourd'hui, vous ne pouvez plus en manger.
2: Voilà.
3: Ah non, pas du tout, pas du tout.
1: On est d'accord.
3: Maintenant, tout est sans gluten et je suis obligé de tout scruter. Donc voilà, je dirais pas que c'est l'esclavage, mais bon...
2: Si, c'est très contraignant, c'est très contraignant. Mais vous savez, quelqu'un qui consomme beaucoup trop d'alcool, qu'est-ce qui lui arrive ?
3: Ben, il a des problèmes de foie. Après.
2: Il a des problèmes de foie, il peut faire une cirrhose, en fait, etc., etc. On est d'accord ?
3: Voilà.
2: Quelqu'un qui consomme trop de sucre, qu'est-ce qui lui arrive ? Il va avoir des prises de poids, il va fabriquer des adipocytes, il va avoir des problèmes articulaires, etc., etc. C'est-à-dire que toute surconsommation d'un aliment, quel qu'il soit, va à un moment donné fragiliser la capacité de l'organisme à les assimiler. Ça va ? La consommation excessive de pain, et notamment les pains classiques avec les farines industrielles, eh bien font que le raffinage de ces farines produit à un moment donné, effectivement, des formes de farine ou de gluten qui peuvent être un petit peu plus agressives pour les membranes intestinales et faire que cet intestin réagit à un moment donné. Après, au-delà de cela, la question qu'il faut se poser, c'est qu'est-ce que ça représente le pain pour vous ? Qu'est-ce que c'est le pain dans votre histoire de vie ?
3: Qu'est-ce que c'est le pain de mon histoire de vie ? En fait, j'ai été nourri avec le pain depuis petit, parce que bon, on n'était pas une famille, nous étions pas une famille aisée, une famille riche, donc pour nous, le pain, bon, c'était la base de tout, quoi. Et puis, le pain, entre guillemets, peut-être compensait quelque chose, je sais pas quoi.
1: Oh, mais... vous croyez ?
2: Compenser quelque chose ou au contraire continuer ou perpétuer un complexe de loyauté par rapport à une fidélité au caractère sacré de la nourriture difficile à obtenir et qu'il faut qu'on s'approprie comme il convient.
3: Et oui, effectivement, oui, il y a ça aussi, oui. Oui.
1: Et oui. Donc
2: Est-ce qu'on était dans le moment du repas familial, dans ce moment même où le pater familias faisait le signe de croix sur le pain avant de le couper ou pas ?
3: Je ne me souviens pas.
2: D'accord. Parce que ça s'appelle.
3: Qu'il y avait un signe de croix. Mais en tout cas, c'était tout le temps à ma vue sur la table.
2: Oui, c'est ça, mais je me souviens de ces époques-là. Moi, j'ai connu des époques aussi un petit peu comme ça, où effectivement le pain était un aliment quasi sacré qui était sur la table. Il y a une symbolique archaïque et archétypique très forte dans notre culture judéo-chrétienne, qui est effectivement ce pain eucharistique, etc. Mais au-delà de cela, dans les repas, effectivement, des familles modestes, etc., le pain occupait sur la table une place centrale. Et la plupart du temps, d'ailleurs, la découpe du pain nouveau qui venait d'être acheté était confiée au père. C'est-à-dire qu'il y avait vraiment une espèce de charge symbolique extrêmement forte dans ce rapport au nutritionnel. Et puis, il arrive un moment donné, peut-être, où la soumission à un rituel, et etc., devient pesante et finit par irriter.
3: Oui. Eh bien là, vous me parlez de ma vie, bon, je dis pas ma vie actuelle, mais ma vie un petit peu avant, là.
2: Eh ben oui.
3: oui, effectivement, là, vous l'avez en plein dans le mille, là, et puis c'est comme si qu'il y a une petite rébellion qui s'est mise en place par rapport à cette soumission qui a duré un petit peu trop longtemps.
1: Eh ben voilà.
2: Ben voilà.
1: Merci,
2: vous savez, faites juste un peu la paix à l'intérieur de vous, à ce propos-là. Ça ne veut pas dire qu'il va pas falloir aller voir un homéopathe qui vous donne. Il y a des désensibilisants homéopathiques qui peuvent permettre de calmer la muqueuse intestinale, etc. Mais le premier des désensibilisants fondamentaux de l'être, de l'âme, du cœur et des émotions, ça s'appelle le pardon.
3: Oui. Ah. Oui, effectivement, oui. J'y penserai fortement.
1: Mais je crois que vous avez tout compris. Il vous restera à manger quelques miettes et puis tout ira bien.
3: D'accord, merci beaucoup, écoutez.
2: Je vous en prie.
1: Je vous en prie, merci à vous, Ludo. On fait une petite pause et on va conclure dans un instant avec peut-être Samuel qui nous a rejoint.
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1: Alors on va conclure avec le c'est maintenant qui d'habitude on l'entend plutôt à 15h15, mais oui, avec tous ces intestins irrités, hein, on oui, est parti voilà. Un petit peu, voilà, mais bon, tout ça s'est évacué, si je puis dire.
2: Nous n'allons pas nous mettre en colère.
1: On va être au contraire très, très gentil avec vous, Samuel, bonjour.
3: Oui, bonjour Brigitte.
2: Bonjour.
3: Oui, pardon, bonjour.
2: Oh, ben, je vous en prie.
1: Donc vous êtes, mon cœur balance entre les deux, c'est ça?
3: Oui, voilà, effectivement. En fait, actuellement, je suis en train de parler avec deux filles en même temps. Les deux me plaisent vraiment beaucoup.
1: En même temps, enfin, vous voulez dire l'une avec l'autre, mais pas en même temps.
3: Oui, non, oui, voilà, c'est ça, c'est exact. Mais du coup voilà, les deux me plaisent beaucoup, les deux ont aussi envie d'une relation durable, et du coup je ne sais pas quel choix faire.
1: Oui.
3: Comment choisir?
1: Peut-être qu'il faut vous laisser un petit peu de temps. Ça fait combien de temps que vous êtes partagé entre les deux?
3: Là on va dire que ça fait déjà pratiquement deux trois mois qu'on discute. Ça arrivait plus ou moins en même temps, donc ouais, ça fait deux mois.
1: Deux trois mois, d'accord. Et ouais. Vous avez eu déjà des relations sexuelles avec les deux?
3: Oui.
1: D'accord. Et quelle différence feriez-vous?
3: Différent l'une et l'autre. L'une est plus entreprenante, l'autre m'a plus ou moins laissé faire. Et j'aime bien les deux situations.
1: Oui, mais encore une fois, là, vous êtes partagé entre les deux, et en même temps, peut-être qu'il n'y en a aucune des deux qui vous convient vraiment, sinon le choix se ferait naturellement, vous voyez ce que je veux dire? Je crois que c'est ça qui est déjà important à comprendre, c'est-à-dire que vous avez des choses qui doivent vous plaire beaucoup chez l'une et beaucoup chez l'autre.
3: Voilà, c'est ça, oui.
1: Mais pas quelque chose qui vous plaît totalement chez l'une ou l'autre, d'ailleurs. Vous voyez?
3: Ouais, en fait, je sais pas, comme ça fait que deux mois et demi, bon, voilà, moi, je me vois pas me lancer tout de suite dans une relation durable et devoir trancher tout de suite soit l'une soit l'autre.
1: Alors, pourquoi vous vous metteriez cette obligation? Si vous ne vous voyez pas vous engager réellement.
3: Des deux côtés, ou alors qu'est-ce que t'en penses? On sent dans les discussions qu'elles ont envie d'aller plus loin, quoi.
1: Oui, mais ça c'est leur choix, c'est pas le vôtre.
3: C'est ça, et que moi pour l'instant la situation me convenait comme ça.
1: À partir du moment où vous êtes clair et que vous ne leur racontez, moi j'ai aucun problème avec le fait que pour l'instant vous sortiez avec les deux de manière à... Alors il n'est pas question de les faire souffrir, c'est pas forcément obligatoire d'annoncer que, parce que moi le polyamour j'y crois pas beaucoup. Mais à partir du moment où vous êtes honnête avec elles, c'est-à-dire que vous leur dites écoute, à l'une et à l'autre, je ne suis pas tout à fait prêt pour l'instant à m'engager pour peut-être parce que en effet vous n'êtes pas prêt à vous engager parce que peut-être que vous avez besoin d'une période de un petit peu de célibataire. Ben vous verrez bien ce qui se passe. C'est pas comme si vous voyez vous étiez marié que vous aviez rencontré une femme avec qui vous étiez amoureux où là la question est beaucoup plus cruciale je dirais. Mais là pour l'instant
3: non, là c'est vraiment des personnes rencontrées comme ça différemment et voilà.
1: Ça prouve quand même une chose et c'est peut-être ça qu'il faut élaborer un peu, c'est que vous êtes fondamentalement plutôt quelqu'un de bien qui n'a pas envie de faire souffrir et là vous êtes confronté au fait que vous faites un peu souffrir c'est l'une et l'autre.
3: Oui voilà c'est ça, je dis comme je sens qu'ils ont envie vraiment d'aller un peu plus loin et de voir dans l'avenir un peu plus longuement, je me dis comment faire, comment choisir, parce que j'ai vraiment envie de m'engager, mais les deux je vous dis les deux je passe vraiment du bon temps et nos discussions sont vraiment très fluides.
2: Je ne sais pas quelle est votre question, mais j'ai l'impression que vous avez déjà répondu à une question, c'est que vous n'avez pas envie de choisir.
3: Oui, mais du coup, comment faire? Est-ce que je leur dis je n'arrive pas à choisir? Est-ce que
1: je vois pas pourquoi vous allez leur dire je n'arrive pas à choisir, c'est violent.
2: Attendez, mais qui pose le problème, là?
1: Vous voyez,
3: c'est peut-être plus moi qui pose le problème.
2: Mais oui, mais bien sûr. Sauf à penser que vous êtes coupable dans cette situation. Vous vous sentez en tant que tel, sinon, quel est le problème? Où est la question? Vous savez, là, je crois que C'est la question, une très grande question philosophique qu'on appelle celle, la question de l'âne de Buridan. Buridan était un monsieur qui avait un âne qui avait autant faim que soif.
3: Ouais.
2: Il lui a posé deux gamelles, une à droite avec de l'eau, l'autre à gauche avec des grains. Et l'âne était entre les deux en ayant autant faim que soif. Vous savez ce qui lui est arrivé ?
3: Non.
2: Il est mort de faim et de soif.
3: D'accord, ok.
2: Parce qu'il n'a pas choisi.
3: Pas choisir. D'accord,
2: ben voilà.
3: Ok. Ok.
2: Donc, si vous vous posez la question du choix, sauf à, entre guillemets, devenir malheureux,
3: oui,
2: ne vous posez pas la question du choix, puis carpe diem, vivez la chose et la situation, et puis vous allez voir peut-être bien qu'avec le fil du temps, l'intuition féminine va peut-être commencer à émerger, à apparaître, et que vous allez avoir à ce moment-là des questions, des demandes ou des attentes, ou voire même des injonctions,
3: oui,
2: qui vont vous obliger à choisir.
3: Ça se fera naturellement, oui.
2: Voilà.
3: D'accord, ok. Ouais, c'est parce que c'est vraiment la première fois que j'ai ce cas de figure face à moi, quoi.
2: Bon, ben, vous, c'est pas si courant que ça, vous savez.
3: C'est vrai. Bon, ok. Bon, bah, alors, c'est peut-être une exception, mais non, voilà, c'est pour ça que ça me triturait un peu la tête. Alors, je me dis, pourquoi pas demander, savoir quelques conseils.
1: Oui, bien sûr, bah, on est là pour ça, pour dans le
2: scénario. Le conseil, c'est vivez votre situation, faites-vous plaisir en elle, et comme le disait Brigitte, à partir du moment où vous ne nuisez à personne, etc. Voilà. Si en revanche, effectivement, vous commencez à sentir que c'est quelque chose qui peut léser ou blesser quelqu'un à partir de ce moment-là, il faudra que vous avanciez un petit peu plus dans la question. Et si vous n'êtes pas capable d'y répondre, faites appel à des choix intuitifs. Faites confiance à quelque chose au plus profond de vous-même qui sait. Et ça s'appelle après pile ou face. Ça s'appelle un certain nombre de choses. Ça s'appelle.
3: Ouais, ce sera l'instinct qui me guidera à ce moment-là.
2: S'endormir. Vous savez, vous pouvez faire un truc, c'est vous prenez un verre d'eau que vous mettez sur votre table de nuit avant de vous endormir, vous en buvez la moitié et vous vous dites que le lendemain, quand vous allez boire l'autre moitié, vous aurez fait votre choix. Peut-être que quelque chose au fond de vous à ce moment-là va vous donner la réponse. Mais je ne sais pas si vous êtes encore pour l'instant dans ce besoin-là.
3: Ouais, non, mais voilà, je sais pas, moi non plus.
1: Oui, mais en plus, en plus, voyez, ce qui est intéressant, et je le souligne pour tous ceux qui nous écoutent, c'est que la question du choix, c'est même pas vous qui la posez, c'est elle qui vous la pose, toutes les deux.
3: Non pas réellement dit.
1: Je sais bien.
3: On sent bien dans les conversations que, voilà.
1: Mais si aucune des deux n'avait envie de s'engager, la question du choix ne se poserait pas.
3: Non, c'est vrai.
1: Vous voyez bien, donc c'est bien elle qui vous provoque ce qui veut dire que vous êtes il y a une part de vous, et c'est ça qui vous met mal à l'aise, il y a une part de vous qui se sent coupable.
3: Exactement.
1: Et c'est ça qui vous met mal à l'aise.
2: Et puis petite cerise sur le gâteau quand même, qui est une question par contre à laquelle vous allez devoir un jour répondre. Qu'est-ce que ça veut dire pour vous s'engager ?
3: S'engager, pas pour moi, c'est vraiment rester fidèle à une seule et même personne, et puis
2: Non, je parle globalement, je vous parle pas que dans là-dedans. Oui. Qu'est-ce que ça veut dire s'engager?
3: C'est aller dans le même sens normalement avec la personne et aussi
2: avoir. Donc ça veut dire accepter une?
3: Accepter certaines contraintes, accepter.
2: Ben voilà, nous y sommes. Voilà, ça y est, mais vous l'avez dit.
3: D'accord.
2: Vous l'avez dit, ce que vous avez encore envie pour l'instant, c'est de rester libre.
3: C'est ça.
1: D'accord. Et c'est votre droit plus strict.
2: Et c'est votre droit.
1: Mais vous savez, très souvent, l'engagement s'impose à nous parce qu'on est amoureux et qu'on devient dépendant un peu de l'autre, parce que c'est l'état amoureux qui veut ça. Et à ce moment-là, on a envie de s'engager. Et c'est pour ça que vous avez certainement beaucoup de charme, puisque vous avez deux femmes qui ont envie que vous vous engagiez.
3: D'accord, ok. Bon.
2: Et vous arriverez un jour au moment où vous commencerez à concevoir que la liberté, ce soit des contraintes librement acceptées.
3: D'accord, oui. Donc ce sera la période de l'engagement, alors.
1: On verra bien, mais pour l'instant, tout va bien, Samuel.
3: Oui, d'accord, ok, pas de soucis. Bah, écoutez, je vous remercie beaucoup, en tout cas.
2: Merci à vous.
1: On va conclure, puisqu'il nous reste un petit peu de temps, Michel Oudoul, par ce SMS que Delphine nous envoie. Mon compagnon manifeste beaucoup de problèmes d'impuissance. Il a perdu sa capacité d'érection. Je réagis mal, je somatise dans mon corps. J'ai un peu des problèmes partout dans mon corps. Je ne sais pas si c'est un problème de manque de désir. Et lui ne veut pas explorer la partie psychologique. Qu'est-ce que vous répondez ?
2: Ben écoutez, c'est très difficile de répondre à une question qui concerne quelqu'un d'autre. Ça, c'est déjà la première des choses. Donc, concernant le compagnon, pouvoir dire qu'est-ce qu'il y a derrière ces problèmes d'impuissance que Delphine évoque, c'est difficile. Ce que je peux dire, en revanche, par rapport à la réaction de Delphine, c'est d'interroger, mais qu'est-ce que c'est qui fait qu'elle somatise dans son corps et quelles sont les parties du corps qui lui font mal? C'est-à-dire, en quoi peut-être cette difficulté à la puissance de son compagnon se traduit chez elle comme étant une interprétation du fait que, sans doute, peut-être que son corps n'est pas bien.
1: Oui, bien sûr, pour elle, elle interprète bien que la panne d'érection serait due à elle.
2: Voilà.
1: Et c'est toujours la même chose.
2: On ramène
1: toujours tout à soi, ça c'est sûr. Mais pourquoi ramène-t-elle à elle ce problème d'érection? Moi, je pense que la première chose à faire, Delphine, c'est d'emmener votre compagnon consulter. Pour vérifier déjà d'où viennent ces problèmes d'érection. Est-ce que c'est un problème de santé? Est-ce que c'est un problème de testostérone, d'âge? Je ne sais pas, mais...
2: Quelle est la question mécanique? Ça peut être aussi un problème de vertèbre lombaire ou de sacrum décalé. Donc de compression d'une terminale nerveuse, ça peut être quelque chose en lien avec une tension prostatique ou autre. Il peut y avoir plein de raisons qui puissent être derrière cela et qui ne sont pas obligatoirement des raisons signifiant que c'est vous, Delphine, qui avez un problème et que, en tout cas, de toute façon, en plus avoir un corps qui vous fait mal et donc un corps dans lequel vous allez être de moins en moins à l'aise et dans le rapport vous touchez de l'autre, allez être de moins en moins à l'aise, ça n'est pas ce qui va lui redonner sa puissance.
1: Et puis, moi, je crois qu'il faut toujours rappeler que le manque de désir, puisque c'est comme ça qu'elle l'interprète, hein, de l'autre, ça provoque chez nous la blessure de rejet.
2: Oui,
1: et
2: absolument.
1: La blessure de rejet peut parfois, en effet, nous donner mal dans le corps.
2: Et la critique de l'autovaleur, quoi.
1: Voilà, donc c'est aussi tout ça qu'il faut libérer, Delphine. Mais en tout cas, ce qui est ennuyeux, c'est que vous mettez forcément le point sur le fait qu'il se serait peut-être un problème psychologique. Moi, je pense que de toute façon, dans les cas de panne d'érection, d'impuissance répétée, c'est vraiment toujours important d'aller d'abord éclairer la part physiologique, anatomique, et après, s'il y a vraiment rien qui l'explique sur plan médical, à ce moment-là, oui, on va aborder
2: la...
1: Mais ça peut être un sursaut, enfin, trop de travail, une petite déprime, enfin, c'est tellement de choses.
2: Une contrariété, une inquiétude, une période d'âge particulière, etc., etc.
1: Un deuil aussi, on sait
2: un
1: que...
2: Un deuil, ça peut être... Mais vraiment, oui, donc... N'allez pas imaginer obligatoirement que c'est d'abord et principalement à cause de vous.
1: Voilà. Eh bien, écoutez, Michel Oudoul, on va rappeler le titre de votre livre. Un corps pour me soigner, une âme pour me guérir, aux éditions Albin Michel. Et j'ai repris souvent cette phrase. Hein, on peut aller voir un médecin pour se soigner, mais on est le seul à pouvoir se guérir. C'est valable dans tous les domaines, finalement, cette phrase. Hein.
2: C'est tellement important. C'est tellement important de redevenir et de réoccuper la place centrale en soi.
1: De redevenir le maître dans le chariot qui est emmené par les chevaux.
2: Par les chevaux, etc. Et en n'oubliant pas, parce que ça a été aussi un peu le fil rouge de cette émission, c'est qu'à partir du moment où je réoccupe la place en moi, mon immunité redevient solide.
1: C'est ce qu'on souhaite à tous. Tout de suite, vous retrouvez Marie pour C'est votre avenir. Et demain, nous serons avec Sarah Baruch. J'aime beaucoup cette femme qui nous parle de féminisme et qui intègre les hommes qui sont eux aussi féministes. Et c'est de ça dont on va parler demain.
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2: Bonsoir, très heureux de vous retrouver et c'est non fin. Les vraies voies de l'été sont ouvertes, une nouvelle fois marquée par les intempéries. Nous allons braver l'actualité, mais toujours dans la bonne humeur. Au sommaire de cette émission, dans un instant, la question du soir. Ils débarquent ornés de leurs milliards, reçus en grande pompe par Emmanuel Macron. Dans leur hôte du Père Noël, des milliers d'emplois et des parcs d'attractions. Vous avez reconnu les Saoudiens. Nous vous posons la question. Hashtag parc d'attractions. Les investissements saoudiens en France sont-ils une bonne nouvelle? Et puis les écoliers s'apprêtent à reprendre le boulot. Au centre de l'actualité, les lycéens seront particulièrement scrutés. Auront-ils leur téléphone portable en main? Car cela n'est plus possible théoriquement selon la loi. Pas simple car tant de gestes quotidiens éducatifs se font à l'aide du précieux smartphone. Nous ouvrons le débat à 18h05. Hashtag rentrée scolaire. La suppression du téléphone est-elle judicieuse? Pour cela, vous réagissez au 0826 300 300. L'inégalable Zach est au standard et vous accueille. Et puis bien sûr, vous donnez votre avis sur les réseaux sociaux et la consultation sur notre chaîne YouTube. Mesdames et messieurs, voici nos vraies voix du soir. Oh là là, ils sont remontés. Alors là, nous avons des vindicatifs. Un vindicatif depuis son conseil municipal dans le Val-de-Marne, inscrit sans étiquette, et président de l'association Engagement France Solidarité, Michael Sherman, cravate attachée.
3: Bonsoir Frédéric.
2: Et toujours sourire bien sûr. Bon, lui, l'une des révélations de la saison, on vous l'a dit, chef d'entreprise et chroniqueur sur la chaîne Rooftop Français, où quand les Asiatiques se disent « on existe aussi », Geoffrey Vuperrot.
4: Bonsoir.
2: Oh, il s'est pas bien mis devant le micro, Geoffrey, aujourd'hui.
4: Bonsoir.
2: Ah bah voilà, voilà. Et puis le retour, l'incontournable, celui avec qui je passe de si belles vacances habituellement, mais qui était parti en vacances, il est revenu. Conseiller régional d'Île-de-France et conseiller municipal à Orly, Monsieur Philippe Bouriaki.
5: Ici présent.
2: Ici présent. Bronzé, affûté, sportif.
5: Sportif, un petit peu moins quand même.
2: Ouais.
5: Ça dépend, pour son coude.
2: Vous, c'est les, bon. Sports, c'est les sports de combat, vous. Hein.
5: La légende le dit.
2: Ouais. Mais vous ne m'avez jamais défié au judo, quand même, non?
5: Jamais.
2: Très bien. Très bien. Messieurs, vous êtes lancés, bien sûr, pour les vraies voix. Mais avant, je vous le disais, spécial tornade à Poma, dans l'Aude.
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2: Oui, parce qu'avant notre premier débat, nous voulions prendre des nouvelles de Poma, ce village proche de Carcassonne, touché par une terrible tornade hier en fin d'après-midi. Louis de Kergorlet, notre journaliste sur qui nous nous appuyons tout au long de l'émission. Louis, bonsoir.
6: Bonsoir Frédéric, bonsoir à tous.
2: Bon, des dernières nouvelles avec, je crois, une intervention du préfet aujourd'hui. Hein.
6: Tout à fait Frédéric, c'est Alain Buquet, préfet de l'Aude, qui s'est exprimé il y a une demi-heure. Il nous a apporté de nouvelles informations concernant le village de Poma. Avant de commencer toute intervention, il a tenu à exprimer sa solidarité avec les habitants touchés par cette tornade, on l'écoute.
7: Les premières pensées vont aux victimes, aux sinistrés. Je crois que tout le monde a vu les vidéos de cette tornade qui a ravagé ce village. C'est un traumatisme pour les habitants, pour le maire bien sûr, l'équipe municipale. Et j'ai vraiment une pensée très émue pour ceux qui ont perdu beaucoup. Certains ont même tout perdu. Et c'est quelque chose qu'il faut toujours avoir en tête.
6: Concernant le bilan, une vingtaine de personnes ont été hospitalisées, mais heureusement aucun blessé n'inspire d'inquiétude. 50 personnes ont été évacuées vers des centres de secours. C'est en fait plus le matériel, les maisons qui ont été touchées. Dans le village de Poma, qui compte environ un millier d'habitants, ce sont plus de 300 maisons qui étaient touchées. Sur les 300 habitations, une centaine risque de ne plus être habitable, selon Alain Buquet. Pour protéger ce qui peut encore l'être, des bâches sont en cours de déploiement dans la commune, puisque la pluie devrait tomber dans les prochains jours. Enfin, les gendarmes sont en train de déployer un périmètre autour des habitations pour éviter que des personnes mal intentionnées n'aient l'idée de voler ce qui peut encore l'être.
2: Oui. Dans ces situations de crise, Philippe Bouriaki, il y a tellement de facteurs.

0: qui se chevauchent et il faut avoir les yeux partout. Pas simple, faudra que les pouvoirs publics, que les assurances, tout le monde joue le jeu. Hein.
1: Alors les assurances, ça risque d'être un petit peu plus compliqué parce que les tornades, je crois pas que ça rentre dans les clauses de catastrophe naturelle.
0: Alors il faut après que l'État décide que ce soit catastrophe naturelle. Voilà.
1: Ouais, mais même dans ce cas de figure, enfin, j'ai vu quelques débats qui suscitaient réflexion, alors qu'aux États-Unis c'est quelque chose qui est commun parce que ça arrive régulièrement. En France, on est très peu touché, mais on en a déjà eu quelques épisodes.
0: Il y en a eu une dans le Val d'Oise, à côté de chez moi, d'ailleurs.
1: Tout à fait. Voilà. Mais c'est pour ça que j'espère que l'intelligence collective et puis la solidarité nationale fonctionnent à plein tube sans discussion. Enfin, il y a pas de débat.
0: Geoffrey, ça fait beaucoup cet été pour les habitants.
2: On se retrouve à peu près avec les mêmes questions qu'on a eues avec les incendies. Est-ce comment l'État va réagir? Est-ce qu'il va être, il va servir de soupape comme il doit le faire? Est-ce que les assurances vont réagir aussi selon leurs obligations? C'est la question. C'est ce qu'on va pouvoir découvrir encore une fois.
0: Ouais. Et avec finalement une situation devant laquelle on est tous très très très impuissants parce que encore une fois, Michael Sherman, ces tornades ne sont pas prévisibles. Donc, on sait qu'il y a des risques. On sait que l'été a des canicules, des feux de forêt, des orages, etc. Mais on ne sait pas par où ça arrive. On ne sait pas prévenir.
3: Les tornades ne sont pas prévisibles, cher Frédéric. Après, c'est là où la gestion du risque et justement la prévention et se préparer au risque. Vous parliez des États-Unis juste avant. Ils ont plus de 1200 tornades par an. On en a à peine une dizaine, avec des risques qui sont moindres. Mais il y a notamment l'agglomération qui a annoncé ce matin qu'ils avaient prévu déjà il y a un an une solidarité des villes et des communes avoisinantes et qu'ils seraient apparemment préparés à cette gestion de risque. Mmh. Et après, il faut imaginer aussi que les pouvoirs publics, et c'est leur rôle des gouvernants et des politiques, de pourquoi pas imaginer des bâtiments publics avec notamment des sous-sols aménagés pour ce type d'événement, pour pouvoir accueillir notamment les familles.
0: Parce que il est dit, et vous qui êtes écologiste d'ailleurs, Philippe Bouriaki, il est dit qu'avec le dérèglement climatique, tout cela va se renouveler malheureusement.
1: Clairement, mais simplement l'imprévisibilité des tornades sur notre territoire risque de compliquer les choses. Effectivement, il faut des abris, etc. Mais aux États-Unis, c'est très ciblé, c'est très localisé. Donc les gens sont préparés, c'est intégré. Lorsque vous faites des constructions, vous vous déposez un permis de construire, vous avez anticipé.
0: Ça les empêche pas, les pauvres. Je pense à Miami, etc. Ouais. Avec les typhons et tout, de morfler malheureusement.
1: Complètement. Ouais. Non, mais il y a le dégât matériel qui est quelque chose. Évidemment important, mais il y a surtout les pertes humaines qui sont dramatiques.
0: Bon, là, a priori, à Poma, donc Louis, vous nous le confirmez, pas de victimes, mais alors des situations poignantes, Louis.
4: Exactement comme on a pu en entendre ce matin, notamment à l'antenne de Jacques Cardoz. Je vous propose d'écouter le témoignage de Jean-François, habitant de Poma, mais il est aussi directeur d'un établissement, la Glycine Blanche. On l'écoute tout de suite.
5: Et on ne sait plus comment vivre. Enfin, pour l'instant, on est dans l'attente et on regarde les heures passer parce que on n'a plus de morale et voilà, on n'a plus de toit sur notre maison, le rez-de-chaussée est complètement dévasté, notre terrasse d'été avec la terrasse tropézienne sont complètement effondrées, enfin bon bref, le jardin ressemble à un champ de mine, tout est détruit, voilà.
0: C'est poignant, évidemment, mais au-delà de ça, Louis de Kergorlé, je crois que vous avez essayé de joindre plusieurs habitants et quelque chose vous a marqué.
4: Justement, c'est vrai que voilà, c'est arrivé en tant que journaliste, on couvre plusieurs catastrophes, que ce soit les incendies, etc. Mais sur cette tornade, j'ai trouvé qu'il y avait, les gens étaient particulièrement touchés. Vraiment, quand on leur parlait, ils n'étaient pas vraiment là avec moi au téléphone, ils étaient directement à penser dans l'après. J'ai notamment joint un plombier, je l'entendais, il était dans les décombres de son atelier, à essayer de sauver ce qui pouvait l'être. Enfin, c'était assez marquant de mon côté.
0: Ouais. Geoffrey Vuperrot, il y a un moment où hier nous parlions notamment avec Déborah Schumann, l'une des vraies voix régulières de cet été, qui est psychothérapeute et qui parlait de l'éco-anxiété. Les Français ont un été qu'il faudra digérer d'un point de vue psychologique.
2: Oui, alors il y a une partie réelle du dérèglement climatique qui provoque effectivement des changements et qui engendre des incidents de ce type. Je pense qu'on a besoin de faire confiance un peu au génie humain qui pourrait faire face à des changements encore plus graves à l'avenir. mais qui pourraient y faire face avec des méthodes d'adaptation suffisamment intelligentes, grâce au développement de l'intelligence artificielle, de la robotique notamment. On est capable de faire face à tout ça, tout en ayant en vue l'idée d'avoir une croissance et non une décroissance.
0: Oui, message pour les écologistes, c'est ça. Bon, Philippe Bourriaki, vous n'êtes pas un écologiste punitif, hein, Philippe.
1: Non, je suis un écologiste pragmatique.
0: Pragmatique,
2: c'est
0: très
2: difficile.
0: Bien. Oui, non, mais c'est vrai, important parce que encore une fois, c'est vrai, il y a l'intelligence artificielle, mais pour le coup, ça peut être quelque chose qui, d'une certaine manière, ben, répond à toutes ces angoisses, ce sentiment d'impuissance que nous ressentons tous depuis le début de cet été. Les canicules, les feux de forêt, etc., etc. Merci Louis de Kergorlet. Donc bon courage à tous les habitants de Poma, à proximité de Carcassonne dans l'Aude, après cette tornade. Nous revenons dans un instant avec les vraies voix. Nous ouvrons le débat. Bon, il y a quand même des bonnes nouvelles. Alors bonnes ou pas bonnes nouvelles. En tout cas, les Saoudiens veulent investir et plusieurs milliards sur le territoire français avec des emplois. Est-ce que c'est bien tout cela? On en parle dans un instant.
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2: Le prince Mohamed Ben Salman est tombé dans les bras d'Emmanuel Macron. Les deux hommes ont validé hier dans les salons de l'Elysée un projet de 3 méga-parcs d'attractions, dont un consacré à Dragon Ball Z, je crois. Dans le Val d'Oise, près de Cergy-Pontoise, à Cour dimanche, 22 000 emplois directs devraient être créés pour un total de 6 milliards d'euros d'investissements saoudiens. Votre question du soir, prononcez-vous, hashtag parc d'attraction. Les investissements saoudiens en France sont-ils une bonne nouvelle? Vous allez nous donner votre avis au 0826 300 300, sur la chaîne YouTube. Je le rappelle, nous avons 3 snipers avec nous aujourd'hui, nos 3 vraies voix, Philippe Bouriaki, Geoffrey Vupero et Michael Sherman. Messieurs, petit tour de table avant. Alors, bonne nouvelle Michael, vous qui êtes un francilien d'ailleurs.
3: Je suis un francilien, je me réjouis que des États étrangers, quelle que soit la nationalité, investissent en France, créent de l'emploi.
2: Quelles que soient les pratiques dans leur pays?
3: Quelles que soient les pratiques dans leur pays, je me réjouis qu'on crée des emplois en France. Ma réserve, elle est dans le sujet, c'est-à-dire que aujourd'hui c'est un pays, apparemment, donc l'Arabie Saoudite, qui va investir des milliards, mais le problème c'est le sans condition. Quelles conditions avons-nous donné? Pour moi, il y a une opacité, où à tous les prix, on ne sait pas si ça sera des emplois français, si ça sera des emplois franciliens. On parle d'une échéance de 10 années. Je comprends la révolte de personnes, et même à l'époque, le 12 avril 92, Disneyland de Paris avait été inauguré. Je connais la date puisque c'est mon anniversaire, donc en 92 ça a été inauguré.
2: J'ai noté, hein, vous inquiétez pas, j'ai noté.
3: Il y avait eu des manifestations et aujourd'hui on voit aujourd'hui les emplois créés et ce que ça a rendu. Donc il y a quelque chose de bénéfique. Le problème, et si on doit faire une comparaison, c'est que entre le Puy du Fou et un parc Disneyland de Paris, je privilégierais toujours que l'objet du parc et le loisir qu'on va créer fasse la promotion de la culture française, on va dire, élève.
2: La Dragon Ball Z, vous connaissez parce que vous êtes au conseil régional d'Île-de-France, hein, monsieur Philippe Bouriaki. Dragon Ball Z, qui est-ce qui a choisi ça, Dragon Ball Z?
4: Ah bah c'est un manga japonais.
2: C'est un manga japonais.
4: Ouais. Les Saoudiens ont obtenu la licence. C'est ceux qui investissent qui choisissent la thématique du parc. Maintenant, je vais vous rêver des confidences. Alors, je remercie la présidente de Raison, Valérie Pécresse, mais aussi...
2: On va l'écouter dans un instant, vous inquiétez pas.
4: Alexandra Dublanche, avec Choose Région Île-de-France, Patrick Caram au loisir, parce que ça fait 18 mois que nous travaillons en sous-marin pour que nous puissions l'avoir ici en France, pour plusieurs raisons. Premièrement, vous l'avez dit, c'est un investissement de 6 milliards d'euros. 6 milliards d'euros qui vont bénéficier aux entreprises qui vont faire la construction. Et puis, en emploi direct, c'est 22 000 emplois directs. Il y a aussi tous les emplois
2: indirects.
4: C'est
2: la précision, hein, pour répondre à Michael Sherman qui disait que ce seront des emplois ici. Quand on parle d'emplois directs, c'est-à-dire c'est sur place, donc sur des gens qui vont à Cour dimanche, qui descendent au RER Cergy-Pontoise,
4: et puis des gens qui vont habiter autour, etc. On voit avec Série et plusieurs villes autour de Marne-la-Vallée qui ont bénéficié. Qui ont bénéficié de l'essor de Disney et l'agrandissement du parc.
2: Mais Manille-le-Hong.
4: Tout à fait.
2: Torcy.
4: Mais il y a aussi...
2: J'en ai plein, hein, je peux...
4: Logne, Potocombo, Moranville...
2: Chalifère...
4: Oh là là, Montréal. Non, mais le truc, c'est que il y a aussi tous les emplois indirects. Et là, faut les multiplier par 3. Et je crois qu'on devrait se réjouir et dire cocorico, bravo que ça soit ici en France, parce que sur le business plan, sur la vitesse de croisière, on aura 7 millions de visiteurs, mais qui vont pas que visiter Dragon Ball Z. Oui. Ils vont visiter aussi Versailles, ils vont visiter la Tour Eiffel, ils vont visiter tous les monuments de France. Donc quand on parle de patriotisme, mais c'est le rayonnement va se faire
2: vous en déclinaison. Vous êtes convaincu. Alors je l'ai précisé, vous êtes au conseil régional. Écoutons justement Valérie Pécresse, la présidente du conseil régional d'Île-de-France. Donc, vous venez de le dire, hein, aussi leur travail, c'est Emmanuel Macron qui a validé, mais évidemment, rendons à César ce qui est à César, en l'occurrence, à Valérie Pécresse que nous écoutons.
5: Non, vous ne rêvez pas. Dragon Ball arrive en Île-de-France. Oui, Son Goku aura son parc. Un parc à quelques encablures de Paris, près de Cergy-Pontoise, sur l'ancien site de Mirapolis. C'est une très grande décision, d'une ampleur aussi historique que l'implantation du parc Disney à Marne-la-Vallée. Et oui, cela va conforter l'Île-de-France, première destination touristique mondiale.
2: En version bande-annonce, hein. Non, vous ne rêvez pas, Geoffrey Vupérot. Bon, vous, ça vous fait rire, oui.
6: Non, je trouve Valérie Pécresse très charismatique. Je trouve que c'est une bonne nouvelle à proprement parler. Il y a beaucoup d'emplois et comme c'est ma génération, c'est notre génération en réalité. Les mangas, c'est quelque chose de très.
2: D'ailleurs, vous pourriez nous aider. Dragon Ball Z, c'est un manga, c'est-à-dire c'est un dessin animé japonais.
6: C'est un manga, donc une bande dessinée japonaise qui se base sur un conte mythique du voyage vers l'Ouest.
2: Vous entendez, Julien Delmas, notre réalisateur, nous envoie un titre. Merci Julien Delmas, qui est un habitué. Hein,
6: ouais. Ah, super. Tous les souvenirs d'enfance. Après, par contre, et sauf votre respect, les Saoudiens sont intelligents, ils connaissent le fonctionnement du capitalisme et ils savent que la France est le deuxième marché du manga au monde. Et donc, c'est pas une réussite d'Emmanuel Macron d'avoir réussi à faire venir des Saoudiens. Non, probablement, le conseil régional a travaillé pour mettre en application le dossier, mais les Saoudiens savaient très bien que c'est en France que ça marcherait parce que le marché le plus gros largement en Europe et probablement le premier au monde après le Japon.
2: Mais c'est bien aussi que la France soit attractive. Enfin bon,
6: mais c'est très bien.
2: Je veux bien qu'on dise qu'il n'est pas tout réussi, mais quand il y a quelque chose qui se fait aussi.
6: Donc je lui reconnais très bien cette petite réussite, cette belle réussite d'ailleurs. Bon. Mais on voit bien que c'est se jeter sur la moindre réussite qui est pas forcément uniquement de son fait.
2: 0826 300 300. Ludovic de Mont-de-Marsan dans les Landes. Bonsoir Ludovic.
7: Bonsoir Frédéric, bonsoir à vos intervenants.
2: Bon, vous aimez Dragon Ball Z, vous connaissiez ou pas, non?
7: Oh, je connais de nom, mais c'est pas ma tasse de thé.
2: Ouais, c'est comme moi.
7: Puis je ne suis pas de cette génération-là.
2: Eh ben, comme moi. Moi, c'était Casimir, c'est pour vous dire. L'île aux enfants, ça marcherait pas. Voilà, vous avez connu. Bon, vous en pensez quoi? C'est bien quand même cette histoire d'investissement saoudien en France ou pas?
7: Alors, recevoir des investissements, c'est toujours positif. Et en plus, bon, avec la création d'emplois directs, bien sûr, on peut quand même trouver du positif. Après, est-ce que ça va être des emplois directs saisonniers, mi-temps, bon, il faut quand même se poser la question. Également, se poser la question des terres mises à disposition. Est-ce que c'est terres agricoles, des friches, voilà.
2: Alors, vous savez que c'est un vieux. Alors, justement, Ludovic, en fait, c'est un ancien terrain. Moi, je connais assez bien, donc parce que bon, je l'ai dit tout à l'heure, j'habite pas très loin. Avant, il y avait Mirapolis,
4: hein, c'est ça. Qui a fermé en 91.
2: Ouais. Et depuis, il n'y avait rien sur ce terrain, c'est incroyable. Bon, voyez, hein, Ludovic, allez-y, continuez, Ludovic. Ouais.
7: Oui, après, moi, si vous voulez, ce qui me dérange un peu, c'est la nature du parc. On dirait que ça amuse, en fait, le gamin de l'Élysée d'avoir un parc d'attractions supplémentaires. Alors qu'on a désindustrialisé le pays, le chômage est au plus haut. Mais il se réjouit de ça, alors que la France rayonnait par le passé par sa culture, son patrimoine. Alors, bien sûr, il va y avoir des retombées économiques, mais lesquelles on ne sait pas.
4: Si on l'essaie.
7: Moi, ce qui me dérange un peu, c'est, si vous voulez, c'est qu'on ne sait plus produire de la richesse française, du savoir-faire français, entre guillemets, on donne des terres, entre guillemets, ou on loue des terres à des investisseurs étrangers.
2: Ouais.
7: Alors, ils vont aussi s'en servir.
2: Alors, Ludovic, bon, vous ouvrez le débat et on va vous emboîter le pas parce que c'est intéressant. C'est vrai que par exemple, le football français, il connaît un immense succès en Ligue des Champions. Le club de la capitale a remporté deux fois la plus prestigieuse, mais sans les capitaux du Qatar, pour le coup, on n'y serait pas arrivé. C'est un petit peu ce qui dit Ludovic, c'est-à-dire que la France seule, mais finalement, Michael Sherman, on est à une époque de l'internationalisation, non? C'est inévitable ou pas?
3: De toute façon, c'est un marché globalisé où c'est au plus offrant. Moi, ce qui me fait de la peine, c'est qu'on ait aujourd'hui des fortunes françaises et des réussites françaises qui sont jalousées tous les jours dans notre pays et qui aujourd'hui se refusent d'investir dans notre pays parce qu'ils savent que soit...
2: Alors, ils investissent dans le luxe, c'est-à-dire par exemple
3: vous en nommez un, mais aujourd'hui, la majorité des investisseurs français, ce qui me fait de la peine, moi, c'est qu'ils aillent ailleurs et qu'ils n'investissent pas dans notre pays. C'est ça la réalité. Si dans un marché, vous avez le choix, vous avez un marché libre où les Français peuvent investir, mais c'est des étrangers qui viennent investir. Alors, tant tant mieux parce qu'on a réussi à vendre la France à l'international, mais c'est aussi parce que ça devient un terrain de jeu pour les capitaux étrangers.
2: Ouais. Alors ça c'est pour le coup c'est le dada de Geoffrey Vuperrot, chef d'entreprise qui fait notamment le lien entre la France et la Chine. Hein, vous le connaissez désormais. Pourquoi les Français, ils sont un peu timorés ou les contraintes qui pèsent sur les entreprises françaises ne permettent pas autant, Geoffrey?
6: Oui, c'est absolument ça. Le problème, c'est que pour être compétitif face à d'autres pays, Arabie Saoudite dans le cas de l'investissement, mais la Chine et d'autres dans d'autres domaines, dans d'autres pays, il faut qu'on ait les bonnes conditions, les conditions nécessaires pour pouvoir mettre en avant le génie français entrepreneurial. Il y a des génies en France, il y a des gens qui sont capables de monter des entreprises de grand succès. Malheureusement, ils sont très ralentis par des impôts trop lourds, par des normes trop lourdes. Et d'ailleurs, on parle souvent de Mistral, mais c'est de l'intelligence artificielle française. En réalité, le problème, c'est qu'à cause des normes, ils ont décidé d'aller installer leur système d'apprentissage aux États-Unis.
2: Donc, vous dites que c'est plus facile pour une entreprise, pour des capitaux étrangers qui se gèrent eux-mêmes avec leurs propres règles, d'activer des projets sur le territoire français que pour les entreprises françaises.
6: Même étant donné fiscalement, c'est comme toutes les entreprises étrangères qui arrivent en France, finalement, trouvent des moyens fiscaux pour se fiscaliser dans le pays d'origine, qui est moins élevé qu'ici, donc évidemment.
2: Philippe Bouriaki, bon, je reviens sur votre conseil régional d'Île-de-France. En quoi vous avez pu agir? Parce que vous êtes félicité, nous vous félicitons. Alors, c'est une victoire, on est d'accord.
4: C'est une victoire collective.
2: Ouais. Hein. Ouais. Mais comment on peut agir? Comment on peut activer des leviers?
4: Nous, à la région Île-de-France, on a une agence qui s'appelle Choose Paris Région, qui chaque année reçoit à peu près 1000 demandes d'investisseurs étrangers. On les accompagne pour qu'ils puissent s'installer en Île-de-France, pour qu'ils puissent créer des emplois. L'année dernière, c'est 440 projets qui ont abouti et c'est 8000 à 10 000 emplois directs qui ont été créés. Donc vraiment, notre rôle à la région Île-de-France, c'est d'attirer un maximum d'investisseurs, qu'ils soient français ou non.
2: Mais là, pour l'Arabie Saoudite, il a fallu aller directement les voir ou ils étaient intéressés?
4: Je voudrais juste dire qu'on n'était pas tout seul. Quand j'entends que Geoffrey, à juste titre, il dit bon, c'était facile, on savait que ça allait se faire ici. Pas du tout. Il y avait l'Angleterre qui a fait un dumping de fou pour les avoir. Et il y a autre chose, l'Espagne qui était sur un prix ultra attractif. Maintenant, ce qu'il faut reconnaître, l'avantage de la France, c'est que c'est un carrefour de l'Europe. C'est-à-dire que vous venez d'Allemagne, vous venez de Belgique, etc. Donc ça, c'était un avantage majeur. Mais il a fallu vraiment tout mettre sur table et aussi, je peux vous assurer et faire confiance à Valérie Pécresse, d'obtenir les garanties pour que les emplois soient français. Alors, attention, il y aura certains personnes, et on l'a vu à Disney au début, lorsque tu as besoin de quelque chose de spécifique en hôtellerie, tu as des gens qui viennent de l'étranger.
2: Oui, bien sûr, et puis les artistes après, s'il y a des spectacles.
4: Tout à fait. Ouais, mais tu auras 22 000 emplois directs, et je voudrais surtout rappeler les emplois indirects et tous les produits locaux qui vont être consommés sur place.
2: Avec tout ce que ça entraîne, bien sûr. Bon, c'est passionnant. On va marquer une petite respiration, puis on a le résultat de la consultation. Quentin Saunier nous rejoint dans un instant. On va savoir ce que vous en pensez, vous les auditeurs de Sud Radio. Les investissements saoudiens en France sont-ils une bonne nouvelle? On en parle dans, allez, une minute et des poignées de pincelles de Dragon Ball Z.
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4: Est-ce que vous avez pris votre ticket pour aller à Dragon Ball Z? Ça, bon, c'est dans quelques années, hein, mais en tout cas, à côté de Cergy Pontoise, oui, méga parc d'attractions, et c'est donc l'œuvre d'une coopération entre la France et l'Arabie Saoudite. Nous vous posons la question, hashtag parc d'attractions, les investissements saoudiens en France sont-ils une bonne nouvelle? On en a parlé avec nos trois vraies voix, avec vous au standard, au 0826-300-300, nos trois vraies voix, Geoffrey Vuperrot. Il se trouve qu'il y a Philippe Bouriaki, conseiller régional, le conseiller régional d'Île-de-France, qui est partie prenante dans cette affaire, et puis bien sûr Michael Sherman. Voilà. Alors, vous trois, vous êtes exprimés, vous aussi les auditeurs, mais pas encore ceux qui se sont prononcés sur la chaîne YouTube.
5: Eh oui, Frédéric.
4: Bonjour Quentin Saunier.
5: Bonjour Frédéric. On vous a posé cette question sur notre chaîne YouTube. Les investissements saoudiens en France sont-ils une bonne nouvelle? Et vous répondez non à 89%, en très grande majorité. Oui, vous nous laissez beaucoup de commentaires, parfois énervés même. Sandra qui nous dit, après le Qatar, Emmanuel Macron a trouvé un autre allié à qui vendre la France avant son départ. Et on a Jocelyne qui nous dit, avec tout l'argent qu'ils ont, les Saoudiens vont mettre en péril les autres parcs d'attractions.
4: Ah oui, il y a aussi la concurrence. Bon, vous comprenez ce côté crainte des investisseurs étrangers, Philippe Bouriaki?
6: Non, écoutez, on va pas se le cacher. Si ça avait été les Allemands, ça aurait fait pas de vague. Là, parce que c'est l'Arabie Saoudite, on sait très bien derrière l'ambiance morose qui est nauséabonde. Par contre, quand nous on vend des Rafales ou des sous-marins ou des avions ou des bateaux aux Saoudiens, ça pose aucun problème. Il y a pas ce côté nauséabonde qu'on arrête. Ça sera la loi française.
4: En même temps, on voit bien qu'ils sont les alliés.
6: Ça sera des contrats français et ces emplois directs. On en a besoin. On a besoin de gens qui cotisent pour nos retraites, qui cotisent pour la sécurité sociale, qui cotisent pour France Travail. Donc, on va pas se cacher. Aujourd'hui, vous savez que les vignobles sont quasiment en train d'être achetés par les Chinois.
4: Oui, c'est ce que dénoncent les auditeurs quand ils disent c'est vrai qu'il y a pas mal de biens importants qui sont vendus. Quand on regarde sur la place parisienne, il y a tellement d'édifices qui ont été rachetés par des investisseurs étrangers. Bon, sur l'aspect Arabie Saoudite, faut rappeler, on le voit bien dans le conflit avec l'Iran, les États-Unis, le monde occidental fait plutôt alliance avec l'Arabie Saoudite. Donc c'est pas sur la scène internationale un adversaire.
7: Je pense qu'il faut distinguer les débats géopolitiques et stratégiques avec les investisseurs, ou alors sinon on n'accueille plus aucun investisseur en France et on arrête le business. Le défi qu'il va y avoir, si on peut en tout cas donner un challenge à nos politiques et à nos gouvernants, moi je fais confiance, je suis sans étiquette politique, mais je fais confiance à la présidente de région. Le défi qu'il va avoir la présidente de région, qui est aussi présidente d'IDF Mobilité, c'est que si on doit accueillir 5 à 7 millions de nouveaux visiteurs et notamment liés au tourisme,
4: ça serait bien que le RER marche après 23h30. Je dis ça, je dis rien.
7: Et donc ils vont devoir adapter.
4: Non, parce que quand je sors du match de Ligue des Champions au Parc des Princes, je peux plus rentrer chez moi.
7: Bah justement, c'est un défi stratégique et de vraiment structurel, parce que si on rajoute 5 à 7 millions de visiteurs par an qui vont prendre le RER A, qui est déjà bien utilisé par les riverains,
4: saturé.
7: Donc
4: ça va être un défi. Intramuros où vous respirez
7: pas. Je pense que ça va être un défi, et je crois que c'est la 15 qui mène notamment
4: la dernière ligne, puisqu'on en est à 14 pour l'instant et 15.
7: Voilà. Bon, donc ça sera un défi pour les politiques.
4: Bon, et sur les investissements étrangers, on comprend quand même, Geoffrey Vuperrot, que ça fasse bizarre quand même, parce que
8: bien sûr, on est en train de, comme je disais tout à l'heure, on est en train de vendre le potentiel français à des investisseurs étrangers. Et excusez-moi, monsieur, mais c'est pas parce que les gens sont pas d'accord avec une idée que vous proposez qu'ils sont forcément nauséabonds. Si c'était l'Allemagne, ça me dérangerait tout autant. C'est pas parce que ils sont saoudiens.
4: Vous pouvez l'appeler Philippe.
6: Pas de souci.
8: Il est dans la posture. Je trouve ça dommage en fait. Ils ont des arguments aussi. Les gens, ils sont pas forcément nauséabonds parce qu'ils ont dit qu'ils sont pas d'accord. Enfin, c'est un peu facile quand même.
4: Mais ça peut aussi être
6: un rejet.
8: Mais non, un peu facile quand même.
6: On va pas se le cacher. Ce qui pose problème pour certaines personnes, c'est le mot Arabie Saoudite et donc une intégration, une infiltration de la France.
4: Ce qui peut être pas mal parce qu'il y a aussi quand même de sacrés problèmes de droits de l'homme. Rappelons-le. Bon.
7: Après, c'est la démocratie, c'est le débat. C'est important. C'est bien
6: dans ces cas-là qu'on arrête de vendre notre matériel en Chine. Il n'y a pas des problèmes de droits de l'homme en Chine. On parle du Tibet. On peut parler des Ouïghours. On peut parler des conditions de travail. Non mais.
8: On peut très bien lancer les sujets.
6: Non mais j'ai pas de souci là-dessus.
4: Non mais c'est vrai.
6: Donc il y a le business. Mais ça ne doit pas empêcher, évidemment, de parler des droits de l'homme, de parler. Mais notre fonctionnement de notre démocratie, c'est pas la même qu'il y a autre part. Et je voudrais en tout cas saluer le MBS, Mohamed Ben Salman, qui a fait des progrès considérables là-dessus.
4: Vous êtes un proche, du coup, maintenant vous l'appelez MBS.
6: Non, pas encore. Quand on voit les conditions et les droits de la femme, comment elles ont évolué sous sa. C'est pas encore
1: son. Il y a encore du chemin.
6: De là où on partait il y a quelques années et l'évolution qu'il a créée, l'impulsion, cette, parce que il a quand même grandi dans les pays occidentaux, il a aussi cette mentalité que nous avons.
8: C'est même pas le sujet. Moi, en fait, ce qui me choque, c'est qu'encore une fois, quand on n'est pas d'accord, on est nauséabond. C'est encore non. Les boîtes. Je reviens là-dessus parce que ça me choque à chaque fois et très souvent qu'on a des débats, c'est ça. Extrême droite, nauséabond, pas gentil. Ben non, je suis désolé, les gens, ils ont le droit de pas être d'accord sans être traités de racistes. Enfin, c'est compliqué.
6: Disney qui a investi, on n'a pas eu le même sujet,
7: non,
6: on n'a pas eu le même problème.
7: Pas c'est pas vrai.
6: C'était des terres agricoles.
4: Les vraies voix, c'est passionnant et vous êtes performant, donc forcément on pourrait rester des heures là-dessus. Mais vous avez votre tour de table.
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4: Alors, j'ai trois sujets qui ont été apportés par nos trois snipers. On va commencer, par vous, Geoffrey Vupérot, justement. Parce que vous voulez revenir sur LFI, notamment Mathilde Panot, encore ce matin. Le parti s'en prend aux milliardaires français. Alors, puisqu'on parlait justement des investisseurs, faisons le lien, allez-y.
8: Oui, on est vraiment dans le sujet. C'est... Mathilde Panot qui s'attaque un peu dans son état d'esprit, son idéologie assez acquise aux milliardaires en souhaitant plus ou moins leur disparition, en reprenant leurs richesses pour pouvoir les redistribuer. En réalité, finalement, le concept devient, et à l'avenir, dans les prochaines décennies, va prendre un peu plus de sens parce qu'avec l'avènement de la robotique et de l'intelligence artificielle, on va avoir besoin de recorréler la création de richesses avec les travailleurs. C'est parce que l'intelligence artificielle permet d'augmenter énormément la productivité à tel point qu'il devait y avoir une vraie tendance illogique entre les travailleurs et les détenteurs du capital. Maintenant, le problème, c'est qu'aujourd'hui, ce qui se passe, c'est que on permet pas aux entreprises françaises, aux entrepreneurs français de créer cette indépendance en productivité. Et donc, si on augmente les taxes et qu'on encourage finalement les milliardaires qui, eux, ont toujours leur solution à partir, ils vont partir aux États-Unis. Là-bas, les États-Unis vont avoir du capital pour investir. Ils auront des intelligences artificielles potentiellement qui pourront potentiellement à terme générer un revenu universel aux Américains. Mais si on n'a pas l'outil de production ici, les Américains vont pas être gentils, ils vont nous offrir le revenu universel.
4: Dont acte, mais les arguments d'LFI, alors je vous demande pas de les défendre, Michael par exemple, mais c'est de dire c'est bien un petit peu de répartir les richesses, c'est ça quand même l'idée.
7: Non mais d'accord, mais là le problème c'est que ce parti aujourd'hui LFI, ils veulent créer le chaos, ils veulent stigmatiser la réussite sociale, ils veulent utiliser la richesse comme cible pour s'attaquer et gagner des voix et gagner des voix à nouveau à l'Assemblée. La réalité...
4: Alors ils mettent des plafonds quand même, parce que vous dites les richesses, ils disent les milliardaires, ils disent pas les millionnaires.
7: Je veux dire... Qui aujourd'hui ne veut pas améliorer sa qualité de vie? Qui aujourd'hui ne veut pas que ses enfants aient de plus belles vacances? Qui aujourd'hui ne veut pas que sa situation à la fin du mois ne paie être à découvert le 5 du mois et évoluer dans la vie active? Donc aujourd'hui, cette hypocrisie de la France insoumise, de cette Mathilde Panot et tous les autres de sa clique qui aujourd'hui stigmatisent la réussite sociale, c'est de l'hypocrisie parce qu'ils gagnent 7000 euros brut par mois. Donc je veux dire, ils stigmatisent en fait ceux qui sont. Mais je veux dire, c'est qu'en fait, ils stigmatisent stigmatisent, ils mettent une cible sur ceux qu'ils sont. Bon, ils font partie de la haute classe aujourd'hui française, et en fait, ils veulent mettre une cible sur les riches. Mais les riches aujourd'hui, c'est eux. Ils se gavent avec l'argent des Français pour pas grand chose et pour semer le chaos à l'Assemblée nationale.
4: Alors les milliardaires, quand même, c'est bien plus que 7000 euros, forcément. Philippe Bourriaki, les milliardaires, quand même, quand on les voit au quotidien, on se dit il y a deux mondes différents. Pourquoi il y a des gens qui vivent normalement, puis il y en a d'autres qui sont hyper privilégiés.
6: On peut s'émouvoir qu'on a 10 millions de personnes qui sont dans le seuil de pauvreté et qui souffrent au quotidien et qui ont du mal à boucler la fin de mois. Mais opposer les uns et les autres, surtout les créateurs de richesses, les chefs d'industrie français qui ont montré que ça marche et que ça peut que se développer, c'est complètement stupide, parce que Geoffrey l'a très bien dit, ils ont 1 milliard de solutions. Hein. Ça ressort un coup de clic maintenant, un token, ça y est, ils se barrent, et qu'est-ce qu'on fait après? Bernard Arnault, c'est 40 milliards d'euros d'impôts qu'il a payés en l'espace de 20 ans. Je voudrais juste remettre. Alors bien sûr, il s'attaque pas aux millionnaires, parce que sinon Jean-Luc Mélenchon serait concerné. Et donc, par conséquent, on va éviter de toucher...
7: Enfin, il s'attaque aux propriétaires aussi.
6: Au grand gros. Mais bon. Simplement, c'est vendre du rêve à ceux qui souffrent au quotidien, pour justement, Michael l'a dit, essayer de récolter toute la colère populaire, être un vrai parti populiste pour avoir plus de postes à l'Assemblée.
4: Et sur ce thème donc de LFI, alors j'essaye de faire un peu l'avocat du diable, c'est-à-dire je les défends, parce que vous avez compris, autour de la table, personne ne défend LFI ce soir, mais ça tourne, hein, tous les avis. Vous vouliez revenir, alors la déclaration, Michael Sherman, les préfets ne sont pas nos amis.
7: Exactement.
4: Lors de l'université d'été des LFI, ça vous a... aujourd'hui particulièrement inspiré quelque chose.
7: Je voulais faire le lien, donc nous sommes le 25 août, hein. Paris était libéré le 25 août 1944, et où est-ce qu'a été officialisée cette libération de Paris ? C'était la préfecture de police de Paris. Le général qui avait renommé Paris Paris Gross, von Scholtitz, signé la capitulation allemande en préfecture de police de Paris. Et donc quand j'ai entendu notamment ce fameux Jean-Luc Mélenchon qui a fait le choix de ne pas se faire élire à l'Assemblée nationale pour laisser le chaos et dire c'est pas tellement de ma faute si ils foutent le bordel à l'Assemblée nationale. C'est permis, Jean-Luc Mélenchon, d'attaquer les préfets. Mais Jean-Luc Mélenchon a oublié ce que les préfets ont apporté à la France. Ça fait 226 ans dans ce pays que Napoléon avait créé les préfectures et les préfets en 1800.
4: Qui sont là pour appliquer en fait la politique de l'État. Ce sont les représentants de l'État sur le terrain.
7: Vous savez, les préfets, ça fait 226 ans, quelle que soit l'alternance politique, quels que soient les partis politiques au pouvoir, ils servent la France. On a eu des grands préfets. On a eu Jean Moulin. Vous savez, ce parti politique de la France insoumise et Jean-Luc Mélenchon, ils veulent avoir des discours polarisants en faisant passer tous les défenseurs du drapeau français pour l'extrême droite. Mais Jean Moulin, vous savez, en juin 1940, il s'est tranché la gorge parce que les Allemands, les nazis, pas les Allemands mais les nazis, avaient voulu faire passer des bombardements allemands en disant que les tirailleurs sénégalais, c'est eux qui avaient fait des victimes françaises et qui avaient égorgé des femmes et des enfants. Le préfet Jean Moulin avait vu les photos et n'avait pas voulu signer. On l'a torturé, Jean Moulin. Il a refusé de signer que c'était des tirailleurs sénégalais qui combattaient pour la France, qui avaient notamment torturé et qui avaient égorgé des femmes et des Français. Et ça, c'était un préfet qui servait la France. C'est-à-dire qu'il a refusé, exactement, il a refusé de signer avec la pression et la torture des nazis. Et c'est pour ça que sur de nombreuses photos, vous voyez Jean Moulin avec une écharpe, parce qu'il cachait, donc il a survécu à cette tentative de suicide, in extremis. Il a permis de rassembler toutes les forces de libération, qui a permis notamment la libération de Paris. Donc hommage à nos préfets
4: en ce jour particulier
7: la libération de Paris. Donc je m'oppose au discours pour moi destructeur et de division de Jean-Luc Mélenchon.
4: On a bien compris. Bon, dans un instant nous poursuivons le tour de table, hein, ça sera évidemment autour de Philippe Bourriaki tout de suite après la respiration. À tout de suite.
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2: Ils ne laisseront rien sous silence, les trois vraies voix ce soir. Geoffrey Vupero, Philippe Bauriaki, Michael Sherman. C'est au moment de leur tour de table qu'ils se révèlent. Bien sûr, nous avons nos grands débats et tout à l'heure, nous parlerons de la rentrée scolaire et notamment de ce fameux téléphone portable interdit aux lycéens. Ça, c'est notre grand débat. Mais revenons sur les autres sujets d'actualité. Philippe Bauriaki, alors, l'élu que vous êtes, l'homme de terrain, vous voudrais revenir sur, alors je cite, hein, la bureaucratie et l'incohérence de l'administration. Alors c'est un vaste sujet.
3: Complètement.
2: Voilà.
3: On est confronté à un problème. Il y a le terrain et il y a ceux qui sont dans les bureaux. Alors je dis pas qu'ils sont incompétents. Je dis juste que quand t'es trop dans le bureau, t'es déconnecté du terrain. Moi, j'ai vu cette vidéo, je pense que vous êtes nombreux à l'avoir vue, de cet homme de bonne foi qui dépose un permis de construire, qui construit son garage et qui a juste un peu de macadam à être refait, mais lui, il ne peut pas intervenir dessus. Et vous avez quelqu'un, l'administration, qui vient, qui donne les consignes. Alors, c'est l'exécutant, il fait ce qu'on lui demande de faire, point barre. Et quand le type, il dit, mais attendez, moi j'ai une marche de 14 cm, je peux pas rentrer mes bagnoles. Alors, première chose qu'on lui dit, on lui dit, ouais, non, mais c'est pour les PMR. Sauf pas de bol, il y a un gros poteau en plein milieu, donc le PMR, le trottoir est de l'autre côté. Après, on leur dit, il faut que la
2: pente... Personne à mobilité réduite. Hein.
3: Tout à fait. Ou personne évoluant dans un environnement qui réduit leur mobilité, en vérité. Et après, on lui dit, mais il faut que la pente, elle fasse... 2%. Sauf que le niveau de son garage, il est au même niveau que son bateau d'habitation. Et son bateau d'habitation, il est à 16%. Et il fait le tour de tous ses voisins à côté. Tu as 24, 32. Enfin, c'est un truc incohérent. Donc, bon, il va en justice.
2: Oui.
3: À juste titre. La justice se déclare quasiment incompétente et donc lui donne le déboot une première fois. Il va en appel. Donc, il fait un dossier avec expertise, enfin, tu vois, etc. Et il est à nouveau débouté. Et le pire, c'est qu'il peut même pas y toucher lui-même parce que là, du coup, ça devient du pénal.
2: Mais c'est la multiplication des lois qui fait le problème, non? Parce que on est quand même spécialiste pour trouver là il faut que ce soit 2 cm, là il faut que ce soit allongé, là il faut que ce soit couché.
3: Mais alors si c'est 2 cm, si c'est 2%, ça veut être 2% partout. C'est-à-dire que tu peux pas en l'espace de 3 mètres avoir quelqu'un à 16%,
2: oui, non,
3: un
2: mais
3: autre
2: après,
3: à 20%.
2: Il se peut très bien qu'en fonction de l'arrivée de l'eau, je ne sais quoi,
3: La vidéo est surprenante.
2: On parle d'un cas précis. Alors le cas précis, on n'est pas là pour le voir.
3: Je me suis rendu compte.
2: Votre sujet, il est très pertinent comme à chaque fois parce que vous l'êtes, mais il y a effectivement ce côté administratif qui est pesant.
3: Je me suis rendu compte que souvent, quand quelqu'un de l'administration fait une erreur, il y a tout un bloc, une corporation qui se met autour pour ne pas reconnaître l'erreur. Et c'est humain de faire des erreurs. On peut se tromper, ça arrive à tout le monde. Mais c'est pas grave, on rectifie, on va de l'avant et on avance. Et là, vous avez tout un bloc, on lui dit une première fois, mais on l'a vu dans plein de cas de figure. Et c'est souvent coupable mais pas responsable. Et ça, c'est un peu ennuyeux. Lorsque t'as des gens qui payent des impôts, ils veulent aussi avoir un peu de considération. Ce qui doit être fait dans la légalité doit être fait dans la légalité et doit être normé. Sauf que là, on tombe sur une aberration totale. Le mec, il a un garage, il peut pas rentrer ses véhicules.
2: Ouais. J'ai regardé hier chez nos confrères de France 2, d'ailleurs, dans le journal présenté par l'excellent Jean-Baptiste Marteau, qu'on salue. Et il y avait un voyage à Belém au Brésil et le principe c'est là-bas c'est la débrouille, c'est-à-dire il y a pas de bureaucratie pour dire il y a ça. Bon, mais au bout d'un moment on est aussi bien content d'avoir nos garde-fous quand même, Michael Sherman.
4: Le problème et le défi qu'on a en tant que politique, c'est qu'on doit toujours composer avec une administration.
2: Oui.
4: On est élu en mairie pour un mandat de 6 ans, alors comme il y a des présidentielles, ce sera peut-être un mandat de 7 ans. Mais vous avez face à vous une continuité de l'État qui est, on le disait, depuis 226 ans par les préfets et par une administration, des fonctionnaires, qui sont là pour, normalement, appliquer avec les lois françaises, le programme, l'orientation politique. C'est pour ça que c'est bien qu'il y ait toujours cette difficile équation entre le politique et l'administration. Le problème, c'est l'excès de zèle. C'est que parfois, il peut y avoir un excès de zèle. Et s'il n'y a pas le politique derrière, pour justement apporter du bon sens, parce qu'il représente pendant 6 ans la voix du peuple, ou lors d'un quinquennat,
2: alors,
4: etc.
2: D'accord.
4: Mais c'est aussi là
2: excès
4: que...
2: Excès de zèle, mais excès de loi aussi, quand même.
4: Que le législateur doit être efficient et appliquer un programme. On l'a vu aux États-Unis avec Elon Musk, et de soulager notamment les normes. Et je pense que ce sera le défi des politiques les prochaines années.
2: Bon, vous êtes tous les deux des élus, c'est pour ça que je voulais... vous confrontez dans votre quotidien d'élu, vous conseiller municipal, vous l'êtes aussi, mais en plus conseiller régional, vous cumulez Philippe Bourriat.
5: Affirmatif. Ouais. Mais je ne cumule pas les indemnités.
2: Bon, voilà, très bien. Alors justement, nous on va avoir un sacré challenge parce que on passe carrément au niveau au-dessus, c'est-à-dire ministre. Laurence, bonsoir Laurence.
6: Bonsoir Frédéric, bonsoir à toute l'équipe.
2: Vous nous appelez d'où ?
6: De Saint-Martin-de-Londres, zone Pic-Saint-Loup.
2: Ah oui. Donc là, on est en Occitanie. Ouais. Hein ?
6: Oui.
2: Voilà.
6: On a échappé à la tempête.
2: Oui, ça va chez vous ? Pas de violents orages hier ?
6: Pour une fois, nous ne sommes pas inondés, parce que Saint-Martin a talent pour être sous l'eau, mais là, non.
2: Bon, et si vous passez par là-bas en vélo, c'est magnifique pour s'entraîner, évidemment. Alors, Laurence, voilà votre tâche du soir.
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7: Qu'est-ce que je vais devenir ? 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
2: Voilà, on nous l'envie ce jingle. Ah oui. Laurence, ce soir, vous allez un petit peu nous chauffer pour le grand débat de 18h qui sera consacré à la rentrée scolaire. Si vous étiez ministre de l'enseignement dans le degré qui concerne alors les collèges, les lycées et tout cela, allez-y, votre programme, Laurence, en 3 points.
6: Pourquoi les collèges et les lycées ? Moi, je suis enseignante dans le premier degré.
2: Eh ben, allons-y. Alors, faites-vous plaisir.
6: Dont on ne parle jamais.
2: Profitez du fait que vous soyez ministre pour justement imposer votre signature. Allez-y.
6: Oui, c'est-à-dire qu'à la différence des ministres, je ne me permets pas d'avoir d'avis sur ceux que je ne connais pas. Donc, le second degré n'est pas mon domaine.
2: Alors, allez-y.
6: Le premier degré, oui. Donc, moi, il y aurait trois directions que je prendrais forcément. Il y a la question des inégalités territoriales en premier, qui doivent être impérativement évaluées. La deuxième, ce serait la question de la qualité des enseignants et notamment de la polyvalence dans le premier degré. Mmh. Et la troisième chose, ça serait la prévention et la santé des personnels et des élèves.
2: Alors, sur la répartition territoriale, quelle est la solution ? Parce que l'idée, c'est de faire en sorte que tout le monde travaille sur tout le territoire.
6: Oui. Alors, le problème, c'est que pour l'instant, l'inégalité territoriale, elle n'est perçue que par le prisme du type de public accueilli. C'est-à-dire, est-ce que ce sont des familles monoparentales ? Est-ce que il y a beaucoup de chômage, etc. Et moi, je pense qu'il faut impérativement, je pense que les élus locaux qui sont là vont comprendre ce que je dis, il faut impérativement évaluer les inégalités territoriales en termes de qualité des bassins éducatifs. C'est-à-dire que pouvoir évaluer le nombre d'équipements sportifs et culturels dont on dispose, savoir quel est l'état du tissu médico-social et paramédical local. Parce que sinon, on fait du pilotage à l'aveugle. Et c'est ce qui se passe quand on met en place des mesures aussi crétines que dire on va faire du sport tous les jours à l'école.
2: Oui, et autant solliciter d'ailleurs les clubs sportifs pour faire le job plutôt que les instituteurs qui ont autre chose à faire. Donc en fait,
6: c'est l'idée de sous-traiter au secteur privé quelque chose que les enseignants.
2: C'est pas du tout le secteur privé, ce sont des clubs, des associations. Ce sont des associations.
6: Les associations, c'est quelque chose qui recrute des salariés ou des bénévoles, mais ce n'est pas l'État.
2: Bon, mais j'ai compris. J'ai compris parce que.
6: Les endroits où le tissu associatif, comme disait Rocard, est trop pauvre, il n'y aura pas les ressources. Et là, vous creusez des inégalités.
2: Bon, alors.
6: Donc, c'est le premier aspect.
2: Oui, Laurence, le deuxième point, rapidement, allez-y, revenez sur le deuxième point.
6: La qualité des enseignants, oui, c'est-à-dire que dans
2: comment
6: le premier degré, la qualité des enseignants, c'est-à-dire qu'il faut impérativement parvenir à recruter une diversité de profils pour avoir une polyvalence, c'est-à-dire qu'on ne formera pas les scientifiques de demain en les confiant aux littéraires d'hier. On est vraiment pas bon sur le domaine de moins en moins bon sur le domaine mathématique, c'est aussi parce que majoritairement dans le premier degré, il y a très peu de matheux. Donc vraiment, la polyvalence est importante. Et au-delà des maths et du français, parce que toutes les portes d'entrée culturelles sont d'autres portes pour entrer dans ces disciplines dures, entre guillemets. Et maintenant, on a aujourd'hui des enseignants qui ne savent pas diriger une chorale, qui pensent qu'un coloriage, c'est de l'art, etc. Donc, si vous appauvrissez la polyvalence, vous appauvrissez l'enseignement.
2: C'est très, très, très intéressant, Laurence. Alors, vous savez ce qu'on va faire? Parce que, je l'ai dit, hein, avec vous, ministre de l'Éducation, on lançait le grand débat. Bah, ce qu'on va faire, le grand débat va arriver dans un instant, donc vous restez avec nous. On va revenir avec vous, vos propositions, et puis les questions de rentrée. Mais là, il est question d'infos. À tout de suite. Restez bien avec nous, Laurence. Vous écoutez les vraies voix. Vous intervenez, vous, les auditeurs de Sud Radio.
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2: Les vraies voix de l'été, deuxième partie. Apprêtez-vous à reprendre vos crayons, cahiers et gommes. La sonnerie va retentir dans quelques jours. Les portes du lycée bientôt vont se refermer. Et c'est là que nous en parlerons donc, en tout cas dans un instant, avec les vraies voix du soir. Le toujours très dynamique et remonté et très classe, si vous le regardez sur la chaîne YouTube, costard cravate toujours. Michael Sherman, conseiller municipal inscrit sans étiquette et président de l'association Engagement France Solidarité.
3: Bonsoir Frédéric.
2: Toujours aussi classe, effectivement. Alors lui aussi, mais c'est plus côté chemise blanche posée. C'est le chef d'entreprise, chroniqueur sur la chaîne Rooftop Français, où quand la communauté asiatique s'exprime, Geoffrey Vuperot.
4: Bonsoir.
2: Classe aussi, hein, je le disais.
3: Alors,
2: lui, habituellement, il est toujours en costume, mais là, aujourd'hui, il est arrivé un peu sport parce qu'il revient de vacances. C'est Philippe Bouriaki, conseiller régional d'Île-de-France et conseiller municipal à Orly.
5: Bonsoir.
2: Ouais, vous êtes venu en avion.
5: Ouais. Pratiquement.
2: Un petit truc d'aviateur. Mais c'est du meilleur effet. Bon, vous êtes tous prêts à reprendre le chemin de l'école? Ben oui, on va débattre.
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2: L'école rouvre ses portes avec son lot de tensions et de promesses, comme celle d'Édouard Philippe, qui souhaite augmenter les salaires des enseignants s'il est élu. Comme le ministre de l'Éducation nationale, qui veut interroger les élèves sur les violences sexistes et sexuelles. Et puis cette nouvelle loi qui interdit les téléphones portables à nos lycéens. Seulement problème, ils s'en servent aussi pour travailler dans l'enceinte de l'établissement. Notre grand débat ce soir, hashtag rentrée scolaire. La suppression du téléphone est-elle judicieuse? Écoutez ce que disait le ministre de l'Éducation nationale, Édouard Geffray. Il tenait une conférence de presse cet après-midi sur la question des téléphones.
6: Les écrans font l'objet d'une forme d'addiction qui constitue, à mon sens, une véritable urgence sanitaire. Nos adolescents passent en moyenne 4h40 par jour sur les écrans. C'est-à-dire qu'à l'échelle d'une année, ils passent plus de temps devant leur téléphone qu'en cours. Et évidemment, principalement sur les réseaux sociaux. Toutes les enquêtes scientifiques montrent que nous faisons face à un processus de destruction cognitive massif.
2: Bon, il y avait urgence, on est d'accord, Philippe Bouriaki, il y a urgence. C'est pas simple, mais il y avait urgence.
5: Carrément, c'est une très bonne loi. On se demande pourquoi elle n'a pas été votée et adoptée avant. Le seul bémol, moi je pense au corps de l'Éducation nationale, des surveillants, des CPE, etc., comment le faire appliquer et dans quelles conditions garantir leur sécurité, parce que on sait très bien qu'un élève énervé peut tenir des propos outrageants et humiliants. On sait qu'il peut y avoir des situations conflictuelles. On sait que il peut y avoir des grands frères ou des grandes sœurs à la sortie qui peuvent molester les personnes qui pourraient réquisitionner, en tout cas confisquer les téléphones. Les sanctions, c'est
2: Dans le cas des lycées, les grands frères sont déjà les grands frères dans le lycée, donc en plus, ouais, parce qu'ils sont costauds aussi, quoi.
5: C'est ça. Donc ça va être très compliqué à mettre en place. Comment on assure la sécurité du personnel qui doit appliquer cette loi?
2: Geoffrey Vuperot, ça ressemble un petit peu à cette loi dont on avait parlé, interdiction des réseaux sociaux pour les plus jeunes. On dit c'est difficile à mettre en place. Ça ressemble un peu à ça aussi.
7: Oui, alors effectivement, c'est un problème sanitaire probablement, puisque ça cause des problèmes d'attention. Ça empêche les jeunes, les enfants en particulier, de sortir, d'aller avoir une activité physique. Et surtout, en réalité, on est là face à un changement anthropologique de taille qu'il faut penser. Encore une fois, il faut penser ces sujets-là. Il faut savoir qu'on est en train de devenir, qu'on le veuille ou non, au quotidien, chacun d'entre nous, avec le téléphone à la main comme extension de notre bras, on est en train de devenir
2: des... Philippe Bouriaki qui regarde une vidéo. D'ailleurs, vous êtes en émission, hein, Philippe.
7: En ce moment même.
2: Et on vous regarde, c'est-à-dire les gens vous regardent regarder votre vidéo, là.
5: C'est parfait. Et qui regarde les gens?
7: J'ai rien vu. Mais bon, en tout cas, pour dire qu'on est en train de devenir tous des cyborgs, et c'est très important
2: comme Philippe Bouriaki.
7: Mais c'est ce qui se passe, là, en l'occurrence. Bon, après, c'est un adulte, donc c'est un petit différent, je me permettrai pas. Mais par contre, ce qui m'a vraiment plus surpris, c'est Philippe, votre intervention sur le fait que c'est une évidence. Que le personnel dans les lycées sont en danger physique. C'est quand même complètement dingue.
2: Parce qu'il y a plein de cas de figure quand même, Geoffrey.
7: Il va falloir avoir une réaction radicale sur ces sujets-là. C'est pas possible que dans l'enceinte
2: de l'établissement. De la part de qui? Parce que les professeurs, les pauvres. D'ailleurs, les vraies voix. Nous accueillons Jérôme Fournier, professeur d'histoire géo et secrétaire national.

0: national du syndicat SE-UNSA. Bonsoir Jérôme Fournier.
1: Bonsoir.
0: Merci d'être avec nous. Bon, on commence à planter le décor. Restez avec nous. Je voulais juste demander à l'une de nos vraies voix, Michael Sherman, si déjà cette nécessité de combattre la consommation, hyper-consommation du téléphone, il le voyait, vous qui êtes jeune, Michael Sherman.
2: On le voit aussi, et puis notamment toutes les conséquences que ça crée sur le psychisme et sur la santé mentale de nos jeunes, avec notamment le cyber harcèlement, etc. Après, je pense que le débat d'éloigner les jeunes du téléphone portable doit aussi s'opposer au débat de comment préparer cette jeunesse à utiliser les nouvelles technologies, le téléphone et l'IA.
0: Bah oui, c'est un petit peu ce que disait Geoffrey.
2: On est en train de se faire dépasser aujourd'hui par d'autres pays qui apprennent notamment via l'apprentissage à utiliser l'intelligence artificielle. Moi, j'ai une amie, son fils est dans une école privée. Ils apprennent, ils autorisent l'IA aux enfants en période d'examen, mais l'enfant et l'élève doit expliquer comment il a utilisé l'IA. Quel prompt il a proposé à l'IA pour justement avoir des réponses, et donc l'IA commence à être autorisée dans le secteur du privé, dans des examens qui sont pas reconnus au niveau national. Mais je veux dire, cette réflexion, elle doit aussi, en parallèle de ce débat de l'usage du téléphone et du psychisme des enfants, l'IA est là de toute façon, on pourra pas l'éviter.
0: D'autant que là, on parle d'adolescents puisqu'on est au lycée. Alors, Jérôme Fournier, bon, moi j'ai ma fille qui rentre en terminale, donc à chaque fois je regarde sur Pronote, elle regarde les notes, tout ça, on est bien d'accord, Jérôme, vous les professeurs, vous leur demandez d'utiliser aussi leur téléphone dans le cadre de l'activité scolaire. Donc, il y a contradiction.
1: Ah oui, c'est certain que le téléphone, l'utilisation qu'on leur demande, c'est pour des raisons scolaires et pédagogiques. On leur demande pas de l'utiliser autrement, vous imaginez bien.
0: Oui, bien sûr. Alors, quelques exemples. Donc, Pronote, pour ceux qui n'ont pas d'enfants de cet âge, c'est tout simplement le suivi des notes, les programmations des contrôles, etc., les devoirs à faire. Donc, tout est là-dessus. Quelles sont les autres, on va dire, manipulations avec le téléphone que vous leur demandez, Jérôme Fournier, aux élèves?
1: Alors, on peut leur demander d'utiliser pour faire des recherches en classe, par exemple, où vous parliez de l'IA. Il y a l'enseignement de SNT en seconde qui permet d'utiliser un ordinateur ou pourquoi pas un téléphone pour apprendre des compétences numériques. Mais dans certains lycées, on utilise aussi le téléphone pour badger, pour aller à la cantine. On utilise le téléphone pour emprunter un livre au CDI. Donc, il y a diverses utilisations du téléphone possibles dans un lycée. Et tout lié à l'école, bien évidemment.
0: Ouais. Dites-moi, il y a quand même quelque chose qui vient en tête là. Aujourd'hui, il n'y a plus un élève qui n'a pas un portable. Parce que du coup, si vous leur demandez de badger alors qu'ils n'ont pas de téléphone portable, on est d'accord, il n'y en a plus un qui n'a pas un portable.
1: Oui, je pense qu'il n'y en a plus. Alors après, ils ne sont pas obligés de badger avec un téléphone. Hein. Il y a des cartes physiques pour badger qui existent toujours. Mais c'est normal, c'est des élèves qui ont 15, 16, 17, 18 ans. Donc, ils ont plutôt envie d'utiliser leur téléphone pour badger.
0: Je vous confirme.
1: Une carte comme papa.
0: Je vous confirme, effectivement. Ils en ont besoin, ils ont besoin. Alors, bon, on a planté le débat avec Jérôme Fournier, professeur d'histoire géo, secrétaire national du syndicat SE-UNSA. Nous avons Laurence qui est avec nous. Vous êtes toujours avec nous, Laurence.
3: Oui, tout à fait.
0: Dans le Pic Saint-Loup. Bon, vous avez entendu tous les éléments. On doit marquer une petite respiration et on se lance dans notre débat du soir. Donc, la suppression du téléphone est-elle judicieuse? Hashtag rentrée scolaire. La suppression du téléphone est-elle judicieuse? Vous nous donnez votre point de vue au 0800 26 300 300 et vous donnez votre avis sur la consultation de la chaîne YouTube. Bien sûr, il y a cette question, mais nous parlerons également de l'augmentation suggérée par le candidat Édouard Philippe des salaires des enseignants et puis bien sûr des questionnaires sur les abus sexuelles, les dérives sexistes, etc., etc. Le débat est lancé, à tout de suite.
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2: L'interdiction des téléphones portables dans les lycées pourra être effective dès la rentrée. Je cite, c'est une annonce du gouvernement. Les syndicats d'enseignants expliquent déjà qu'il sera totalement impossible de la mettre en place en si peu de temps. Notre débat, hashtag rentrée scolaire, la suppression du téléphone est-elle judicieuse? Dites-nous ce que vous en pensez, notamment sur la chaîne YouTube de Sud Radio. Au 0826 300 300, on va retrouver Laurence dans un instant. Notre grand témoin ce soir, c'est Jérôme Fournier, professeur d'histoire géo et secrétaire national du syndicat SE-UNSA, nos trois vraies voix, Geoffrey Vupéraud, Philippe Bourriaki, Michael Sherman. Tiens, je commence par vous, Laurence, au 0826 300 300. Vous avez entendu le point de vue d'un peu tout le monde. Il faut l'interdire, ce téléphone, au lycée. Alors, je sais que votre spécialité, c'est le premier degré, mais là, ils sont grands, nos lycées, un an.
3: Alors, ce que j'ai entendu, surtout d'abord, je voudrais juste pour les auditeurs dire que le troisième point concernait la santé et la prévention à l'école.
2: On va y revenir. On va y revenir. Mais ceux qui nous rejoignent, voilà, Laurence. On va y revenir parce que ceux qui nous rejoignent ne sont pas au courant de ce que vous avez dit. Donc voilà. Ça tombe un peu comme un cheveu sur la soupe. Mais vous inquiétez pas, non, je vous ai pas oublié. Alors, votre point de vue, allez-y.
3: Mon point de vue, ça va être de constater que sur ce plateau, ce sont essentiellement des urbains qui sont là. Et que moi, dans le milieu rural, si mon enfant, mes enfants collégiens n'avaient pas eu de téléphone, lorsque un prof n'était pas là et qu'il risquait de se cogner 3 heures d'études à 300 élèves dans un amphi avec un pion qui hurle en bas, j'étais contente qu'il puisse m'appeler rapidement, parce que faire défiler 60 élèves à la vie scolaire pour appeler papa et maman pour les enfants qui ont des transports scolaires, ce n'est pas possible. C'est quand même quelque chose à garder en tête. Ensuite, sur la question de la santé, sur la question du téléphone par rapport à la santé des enfants, je suis avec le ministre sans souci, ça serait bien qu'il se pose la question des 900 médecins pour 12 millions d'élèves. Voilà. Parce que le téléphone, et qu'il se pose aussi la question, parce que je ne pense pas qu'on ait deux ministres différents, de pourquoi il nous demande impérativement de développer l'école du numérique, voir les tablettes en maternelle, comme je l'ai eu en formation. Voilà, c'est un peu bizarre comme positionnement. Pour moi, cette mesure, c'est un enfumage qui a l'avantage de ne pas coûter cher pour l'État et qui permet de changer un peu de sujet par rapport au traditionnel poids des cartables que l'on nous envoie à la rentrée.
2: Voilà, et donc de se donner aussi bonne conscience. Alors, Jérôme Fournier, sur ce qui est dit, que précise cette loi, finalement ? C'est bien dans l'enceinte, c'est-à-dire que par exemple, si l'élève, le lycéen, doit quitter plus tôt parce qu'il y a des cours qui sont annulés et qu'il doit appeler pour qu'on vienne le chercher, il n'y a pas de transport en commun, il peut après reprendre son téléphone. C'est vraiment dans l'enceinte, hein, Jérôme Fournier, c'est ça ?
4: Alors, j'ai pas entendu la question, excusez-moi.
2: Bon.
4: J'étais avec la régie.
2: Très bien, d'accord. Merci la régie d'avoir parlé. Oui, Jérôme Fournier, on est bien d'accord que l'interdiction du portable, c'est uniquement dans l'enceinte. Et s'il y a besoin d'appeler papa et maman parce que les cours sont arrêtés plus tôt, on peut... Enfin, il y a le téléphone portable après.
4: La loi, elle prévoit, comme pour le collège, que par défaut, dans l'enceinte du lycée, le portable est interdit. Après, ce sera à chaque lycée de définir s'il veut y mettre des exceptions. Donc, c'est le règlement intérieur qui permettra d'interdire. Pour l'instant, mardi prochain, personne ne pourra interdire le téléphone portable. Il faut que le règlement intérieur soit réécrit dans ce sens. Donc, d'abord, on réécrit le règlement intérieur et on y liste les exceptions qu'on veut y mettre.
2: Sauf que dans certains établissements, il avait déjà été interdit, hein, quand même, le téléphone.
4: Oui. En dehors de ceux dans lesquels c'est déjà interdit et de ceux qui ont anticipé fin juin, début juillet. Mais le prochain conseil d'administration, il n'aura pas lieu la semaine prochaine.
2: Comment se fait-il que certains aient anticipé et pas d'autres, alors, Jérôme Fournier ?
4: Parce que le ministre a encouragé les chefs d'établissement à anticiper à la fin de l'année scolaire. Donc, il y en a quelques-uns qui ont anticipé dans ce sens.
2: Ouais, c'est brouillon nombreux, quand même. C'est brouillon. Si on devait rendre un petit commentaire, comme vous le faites si bien, nos professeurs, ensemble, brouillon et pas souvent cohérent. C'est un peu ça le problème, Jérôme Fournier, non ?
4: Ah ben ça, c'est certain. Mais c'est la communication du ministère qui rend brouillon.
2: Bon.
4: Il pourrait très bien annoncer aujourd'hui que la loi s'applique puisqu'elle est promulguée. mais qu'il faut attendre que les règlements intérieurs aient été adaptés pour que ce soit effectif dans les lycées.
2: Bon,
4: mais
2: alors,
4: si, pour répondre à votre question tout à l'heure, si dans la cour, par exemple, on estime que les élèves peuvent accéder à leur téléphone portable, dans ce cas-là, ils ne seront pas obligés de sortir dans la rue, ce qui serait peut-être problématique par endroit, hein, parce qu'il y a des lycées qui donnent sur des rues passantes, et si tout le monde se met à sortir pour aller consulter son téléphone, ça ne va pas arranger les choses. Donc, chaque lycée pourra y mettre les exceptions qu'il veut.
2: Ouais. Bon, autour de la table, les vraies voix, qu'est-ce que ça vous inspire ? L'incohérence de la loi, Geoffrey Vuperrot ?
5: Oui, enfin, en réalité, je comprends la réflexion. Comme disait Mickaël tout à l'heure, effectivement, il faut aussi prendre en compte le fait qu'on arrive à l'ère de l'intelligence artificielle et il faudrait, en parallèle de l'interdiction de ces réseaux, de ces téléphones, appliquer des cours spécifiques avec l'utilisation de téléphone ou d'intelligence artificielle. Mais en réalité, on voit bien qu'on se pose des questions, il faut que ce soit bien clair. Là, on se pose la question, à quel moment on a le droit d'utiliser le téléphone ? Est-ce que c'est à la sortie de la classe ? Est-ce que c'est... En fait, c'est encore le flou et ça pose problème pour la crédibilité.
2: Autant Philippe Bouriaki, bon, on peut le comprendre, au collège, ils sont petits, c'est bien qu'il n'ait pas de téléphone, tout ça. Mais là, pour les lycéens, là, on est vraiment en présence d'un dilemme.
6: D'un grand dilemme, mais comme je le disais tout à l'heure, ça va être très compliqué pour les équipes éducatives de faire respecter la loi, d'avoir du discernement, d'avoir des gens qui peuvent avoir des sauts d'humeur. Moi, j'aurais à répondre à l'auditrice qui... Elle a raison, nous sommes des urbains, mais
2: c'est pareil pour les enfants des villes, quoi. C'est-à-dire que
6: mais c'est pareil.
2: Quand votre enfant doit rentrer dans un métro ou dans un RER, vous êtes bien content d'avoir aussi le téléphone quand le téléphone n'a
6: tout
2: pas été volé. Hein,
6: tout à fait.
2: Aussi.
6: Donc
2: ça marche aussi.
6: Ma fille a deux téléphones. Elle a son iPhone. Alors moi je suis Android, donc ça a été tout un combat, mais elle a réussi à gagner.
2: Ah, vous êtes un Android. Ah non, vous avez un Android.
6: Moi je suis sur Android, iPhone.
2: D'accord.
6: Moi c'est une secte parce que dès que tu touches l'iPhone, t'es obligé d'avoir toutes les applications iPhone et qui va
2: c'est
6: avec.
2: C'est pas grave, c'est pas le
6: donc,
2: souci.
6: Mais donc, elle a réussi à avoir son iPhone, mais elle a deux téléphones en réalité. L'iPhone, il est à la maison, et elle a un tout petit téléphone à clapet que tu déroules, où elle ne peut qu'appeler. C'est-à-dire qu'il n'y a pas de navigation internet dessus, il n'y a rien du tout.
5: Vintage.
6: Donc, et puis une fois, on a voulu lui voler, donc elle a dit tenez mon téléphone, le type lui dit qu'est-ce que tu veux que je fasse avec ? Et donc, ça a évité une agression.
2: On a Julie au 0826-300-300 dans les Yvelines. Bonsoir, Julie.
7: Bonsoir.
2: Bon, l'idée d'interdire les téléphones, c'était quand même intéressant. Je vous comprends, c'était ça l'idée, vous, hein?
7: Alors, moi, en fait, c'est pas interdire, c'est de toute façon limiter. Et comme les enfants sont pas capables toujours de se limiter seuls, comme les adultes d'ailleurs, il est bon en effet de mettre des règles. Parce que de toute façon, ça permet de ne pas avoir le téléphone tout le temps avec soi, ça permet de communiquer entre nous dans la classe, ça permet finalement de s'ennuyer et de réfléchir, ça permet de ne pas être dans l'anxiété de la réponse immédiate, ça permet tout un tas de possibilités. Et je suis tout à fait d'accord avec votre dernier intervenant qui disait les enfants peuvent avoir un simple téléphone à touche avec simplement 2-3 contacts pour appeler en cas d'urgence. De toute façon, on peut vivre sans, même dans les campagnes. Nous, on a vécu à l'époque très très bien sans téléphone et on communiquait, on avait toujours la possibilité de se débrouiller entre nous, entre copines, entre copains. Non, je crois que maintenant, ça m'ennuie de voir. Dans les restaurants, les gens ne communiquent plus, ils ne partagent plus, les enfants sont seuls sur leur téléphone, les adultes sont des fois seuls aussi sur leur téléphone. Non, il faut arrêter, quoi.
2: C'est clair. On est d'accord, Julie. Moi aussi, j'avais pas de téléphone et c'est vrai qu'on s'en débrouillait. Sauf que Geoffrey Vuperrot l'a rappelé tout à l'heure et Jérôme Fournier aussi qui est avec nous et je vais me retourner vers vous, Jérôme Fournier. Il y a aujourd'hui des obligations. Alors tout est numérique, tout est analogique. On va en reparler d'ailleurs tout à l'heure parce que ça se retourne contre les utilisateurs. Mais est-ce qu'il y a, Jérôme Fournier, je le rappelle, professeur d'histoire géo, secrétaire national du syndicat SE UNSA. Quand Julie dit c'est une histoire finalement de dosage, est-ce que vous savez faire, vous ? Est-ce que vous avez la possibilité, sans qu'il y ait cette loi assez brouillonne finalement, de dire là c'est le moment du téléphone, là c'est pas le moment du téléphone ? Vous y arrivez ou vous n'y arrivez pas ?
4: Dans la plupart des cas, bien sûr qu'on y arrive. Si, en fait, la loi précédente, enfin qui n'était pas une loi, mais le décret précédent permettait déjà au lycée d'interdire le téléphone s'il le souhaitait. Donc ceux qui l'ont fait, c'est bien parce que eux n'y arrivaient pas, parce qu'ils avaient peut-être un public plus difficile à gérer et qu'ils avaient besoin d'écrire dans un règlement intérieur que le téléphone était interdit et ils listaient à quel endroit il était interdit. Mais dans la plupart des cas, on arrive à le gérer. Après, il est nécessaire de le gérer néanmoins. On ne peut pas accepter qu'en classe notamment, les élèves utilisent leur téléphone pour autre chose qu'une activité pédagogique qui serait donnée par le prof. En classe, on est là pour apprendre, on n'est pas là pour surfer sur n'importe quel site et regarder des vidéos. Donc les choses sont claires pour tout le monde. Mais ce que nous, on regrette, c'est qu'on calque la loi du collège, c'est-à-dire qu'on applique à des enfants entre 11 et 14 ans, à des grands adolescents, des pré-adultes, et dont, enfin, vous et moi, on est parents, on élève nos enfants avec des interdits qui petit à petit se relâchent au fur et à mesure qu'ils grandissent.
2: Bien
4: et
2: sûr.
4: C'est comme ça qu'on fait grandir nos enfants. C'est comme ça qu'on leur permet d'accéder à l'autonomie. Et cette loi, en fait, elle fait pas ça. Elle ne fait pas de discernement entre les plus jeunes d'entre eux, les collégiens, et les plus âgés, les lycéens, auxquels on pourrait appliquer des lois différentes. Mais la loi, dorénavant, elle dit la même chose pour tout le monde.
2: Bon, alors, c'est très intéressant. Vous savez, il y a plusieurs choses à voir. La première, donc, la question que nous vous posons, la suppression du téléphone est-elle judicieuse? Vous avez donné votre avis. Dans un instant, Quentin Saunier va vous donner le résultat de la consultation. Je voudrais juste vous poser après une question, Jérôme Fournier, sur l'histoire de l'augmentation de salaire promise par Édouard Philippe aux enseignants. Je voudrais aussi vous faire conclure sur le sujet, Michael Sherman. Bref, on reviens, restez bien avec nous, c'est la rentrée scolaire et c'est passionnant. À tout de suite.
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2: Nous sommes en pleine rentrée scolaire, hashtag rentrée scolaire, la suppression du téléphone est-elle judicieuse? C'est la question qu'on vous pose, on en parle avec le très visionnaire Philippe Bouriaki, le très perspicace Michael Sherman et le très posé Geoffrey Vupero. Alors, Quentin Saunier, que disent les auditeurs que répondent-ils à la suppression du téléphone? Est-elle judicieuse pour les lycéens?
3: Eh bien, ils répondent oui à 81% et ils laissent aussi beaucoup de commentaires. On a Bertrand qui nous dit « En théorie, c'est une bonne idée, mais ça sera impossible à appliquer. » Et justement, on a Albert qui nous le montre. Il dit « Impossible dans le lycée de mon fils. Ils en ont besoin pour aller manger à la cantine. Oui. Une simple carte doit être trop dure à faire. »
2: Ouais. Bah maintenant, on mange aussi des téléphones portables. Bon, alors, nous avons la chance d'avoir Jérôme Fournier avec nous, professeur d'histoire géo et secrétaire national du syndicat SE-UNSA. On a bien compris que on vous avait encore envoyé un puzzle à monter avec 10 000 pièces, mais vous êtes encouragé par certains candidats. Édouard Philippe vient de dire, alors ça c'est bon, les promesses hein, évidemment à chaque fois, Michael Sherman, il faut quand même augmenter le salaire des enseignants, parce que faut aussi créer des vocations. Tout à l'heure, Laurence, qui était dans le rôle de la ministre, nous disait il faut les attirer aussi, quoi.
4: Il y a deux sujets. Il y a le sujet que vous disiez de Laurence notamment et de ses propositions si elle était ministre. Après, c'est bien d'opposer urbain et rural, mais il faut aussi parler des outre-mer. On parle jamais des outre-mer, mais Mayotte, c'est 24% de chômage, 17%, 16% de chômage à La Réunion, Martinique et Guadeloupe.
2: Pour la carte scolaire, comment donner envie à des professeurs d'aller enseigner dans des endroits
4: évidemment,
2: où ce n'est pas évident.
4: Donc c'est deux débats que je distingue entre les propositions de notre auditrice et enfin avec notre invité. Du syndicat de l'UNSA.
2: Donc, augmentation, oui. Même s'il n'y a plus d'argent, c'est facile de promettre
4: en campagne électorale ce qu'on veut. Dire qu'on va augmenter les fonctionnaires, qu'on va remplacer les départs à la retraite, mais la réalité c'est que tout n'est pas possible. Le président Emmanuel Macron avait promis de ralentir la dette et notamment de revenir avec des grandes promesses, des grands chiffres en milliards, qui ne parlent pas aux Français qui a découvert le 5 du mois. Enfin, je veux dire, c'est bien de promettre à des petits fonctionnaires qui gagnent 2 200 € net par mois, qui vont être augmentés, mais qui payent à part les Français. Enfin, je veux dire, c'est bien de faire des promesses avec les impôts des Français, mais aujourd'hui la facture, si demain on vous fait un cadeau, il y a rien de gratuit en France, hein, c'est vos impôts. Donc est-ce qu'on a les capacités financières de promettre? C'est ça la question. Oui. Moi, je suis bien dans un monde de bisounours, c'est de dire on va augmenter les fonctionnaires.
2: Bon, toujours est-il que il y a aujourd'hui une nécessité. Alors c'est pas vous qui allez dire le contraire, Jérôme Fournier, en tant que syndicaliste et professeur, j'entends bien, mais au-delà de ça, vous êtes bien d'accord que l'idée, c'est si on n'augmente pas, on va perdre des vocations. C'est ça le cœur du souci?
5: On ne fait pas venir à nous des jeunes étudiants qui pourraient devenir professeurs, mais on risque de faire fuir ceux qui sont déjà en poste. Hein, parce que
2: aussi,
5: le nombre de démissions augmente chaque année, parce que les conditions de travail se dégradent, parce que la rémunération n'est pas à la hauteur. Voilà, dans beaucoup d'entreprises privées, les salaires augmentent, pas toujours au rythme de l'inflation, mais la suivent tant bien que mal. Dans la fonction publique, jamais. Quasiment jamais.
2: Ouais. Et c'est le principe de l'offre et de la demande. On a un chef d'entreprise autour de la table, Geoffrey Vupero. Alors je sais que vous êtes plutôt tendance à dire oui, mais ça coûte cher pour l'État, tout ça. Mais en même temps, ils sont en position de force parce qu'il faut bien aussi enseigner et éduquer nos enfants. Et si vous ne mobilisez pas les gens, les motivez pas en les payant au juste prix aussi, voilà. Bon, merci mille fois, Jérôme Fournier. Bonne rentrée à vous, avec ou sans
5: merci
2: portable.
5: Beaucoup.
2: En tout cas, moi, je sais que ma fille qui rentre en terminale, forcément, elle va y aller, on a besoin, j'ai compris, je ne lui interdis pas. Voilà, donc si vous êtes parent, même s'il y a une loi, en fait, la loi, elle n'est pas applicable. Bref, c'est un peu compliqué. Bon, allez, c'est pas grave. Merci à vous, Jérôme Fournier. Tout de suite, l'info en plus.
5: Merci.
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2: Et l'info en plus avec Louis de Kergorlet qui revient, il était
6: exactement
2: en début d'émission, il revient. L'info consacrée à ce mouvement qui est en train de se monter suite au piratage du fisc. Voyez, on parlait hein, de l'intelligence artificielle, du numérique, on continue. Plusieurs centaines de victimes se joignent à une action collective contre l'État, c'est ça?
6: Exactement, une centaine de personnes qui se sont associées hier dans une plainte collective. C'est ce qu'a annoncé Jérémy Roche, qui est un avocat spécialisé en numérique du côté de Béziers, qui va donc représenter ce collectif de plaignants. Des personnes considèrent avoir subi un préjudice plus important que d'autres, mais on retrouve pour la plupart des personnes avec à minima un préjudice moral. Voilà pour ces déclarations. L'action en justice s'appuie sur l'article 82 du RGPD, Règlement Général sur la Protection des Données, en vigueur depuis 2018. Alors, c'est un petit peu technique, mais je vais essayer de vous la faire simplement. Donc, toute personne ayant subi un dommage matériel ou moral du fait d'une violation du règlement peut réclamer réparation au responsable du traitement, peut du coup au niveau de l'État. Pour répondre à ces questions, j'accueille mon invité Sherazade Aboub, avocate associée au cabinet Alerion Avocat, spécialiste en droit du numérique. Bonjour.
7: Bonjour.
2: Bonjour maître, ou maître. Bonsoir. Ou
6: bonsoir. Bonsoir, bonsoir, ouais, vous avez raison. C'est vrai qu'il fait encore jour. Bonsoir. Donc déjà, je voulais vous demander par rapport au point de loi sur le RGPD que j'avais cité avant. Est-ce que pour vous, il y a déjà, est-ce que cette plainte est recevable en fait?
7: Oui, tout à fait. C'est un fondement envisageable de mobiliser cet article que vous avez cité et qui permet, lorsqu'on a une violation de données personnelles, d'aller justement réclamer la réparation de ce préjudice.
2: Alors, bon, les vraies voix ont plusieurs questions pour vous, maître. Michael Sherman.
4: Maître, bonsoir. Il y a à peu près plus de 500 000... attaque aujourd'hui. Il y a sûrement des parties civiles, un collectif ou une association de victimes qui veulent attaquer l'État. Est-ce que vous croyez vraiment que le procureur de la République, ne va pas freiner ce type de collectif, parce que au vu du nombre d'attaques par an, ouais, les tribunaux qui sont déjà extrêmement sollicités, est-ce que franchement c'est réaliste qu'on instruise chaque plainte de citoyen qui va attaquer l'État, parce que l'État de toute façon n'est pas préparé à ce type d'attaque, autant si ça vient de d'organisations criminelles ou d'organisations para-étatiques ou étatiques. Donc est-ce que vous croyez vraiment que la justice va pouvoir accepter et traiter ce type de plainte?
2: Maître.
7: Alors, il faut y croire, parce que c'est un gage de confiance. Quand ça touche à nos administrations, c'est essentiel que de pouvoir à un moment avoir des actions possibles, parce que sinon on n'aura plus confiance en nos administrations et ça produira des effets néfastes. Deuxième chose, les administrations commencent à davantage se préparer. On a vu la communication gouvernementale sur le sujet a été tout de suite maîtrisée, assumée. Donc, ils ont pris le sujet à un bon niveau. Trois, le risque de cyberattaque, malheureusement, il est systémique, quelle que soit l'organisation, publique, privée, tout le monde est visé aujourd'hui. Et surtout, quatre, il faut pas se dire que ça n'est pas possible de lutter contre ce risque. On peut mettre en place des moyens et c'est justement là-dessus que va porter le débat devant le juge. Mais je comprends, effectivement, le sujet ne doit pas polluer nos tribunaux. Il va falloir trouver une manière de le gérer.
2: Oui, parce que parti comme ça, effectivement, il risque d'y avoir des embouteillages. Geoffrey Vuperrot.
3: Alors, effectivement, bonsoir maître. Le problème de l'administration et de la confiance de la population en l'administration est très important. Et ma question est la suivante. Est-ce que finalement, même si on porte plainte contre l'État, on arrivera à identifier des responsables? Est-ce qu'ils seront renvoyés? Est-ce qu'ils seront démis de leurs fonctions? Comment est-ce qu'on évalue ça?
7: Alors, ça va être tout le travail du juge. Malheureusement, ça, je ne peux pas le prédire ni prévoir la manière dont le procès va s'ordonnancer. Par contre, ce qui est important de garder à l'esprit, c'est qu'il ne faut pas hésiter, en tout cas, lorsqu'on est victime d'une cyberattaque, à aller déposer plainte, à aller devant les tribunaux, puisque ça, plus le sujet sera important, plus les moyens aussi seront mis sur la table par nos gouvernements pour lutter contre ce risque et cette menace systémique.
2: Bon,
7: qui derrière, on n'en parle pas, a des conséquences graves pour les individus. Mmh. Oui.
2: Philippe Bouriaki, l'État a été montré du doigt, et à juste titre quand même.
8: Il a été montré du doigt, mais il a surtout fait preuve de transparence. Immédiatement, ils ont communiqué, et immédiatement, ils sont rentrés en contact avec les usagers dont leurs données ont fuité. Mais ça relève un vrai problème. Depuis longtemps, on veut tout dématérialiser, enlever l'humain de plus en plus, donc on rentre dans la robotique, la
2: IA, etc. Ouais.
8: Et derrière, on voit bien que c'est pas un coffre-fort. Quoi. Il y a plein de voies d'entrée, et de plus en plus, d'autant plus que le fisc a été attaqué deux fois dans la même semaine. Bon, voilà, ça commence vraiment à devenir très pénible et angoissant pour nous tous. Donc, en tout cas, merci d'avoir joué à transparence.
9: C'est pas alors, fort parce qu'on n'est pas bon.
2: Oui, alors, on n'est pas bon. Ça, c'est ce que vous dites depuis tout à l'heure. Moi, j'ai vu un reportage, alors, toujours à la télé, parce que je regarde aussi la télé. Ça fait deux fois que je donne un exemple. Mais bon, l'Estonie, qui est un pays qui finalement a mis en place tout un système. Maître Sherazade Abou, qui, je le rappelle, est donc avocate spécialiste du droit numérique. Au niveau européen, il n'y a pas moyen d'uniformiser, parce qu'on le rappelle, l'Estonie fait partie de l'Union européenne. Comment ça se passe là au niveau du droit ?
7: Au niveau du droit, le RGPD, le Règlement Général pour la Protection des Données, l'article 82 que vous avez cité en tout début d'interview, c'est justement un texte européen, inspiré de notre loi française, la loi informatique et liberté que nous avons depuis 78. Donc on a des efforts colossaux qui ont été mis en place pour protéger les données personnelles, sous l'égide aussi de la France, hein, on peut en être fier. Et bien évidemment que là, sous l'arrivée massive et l'utilisation massive de l'IA, il y a énormément de choses qui sont en train d'être publiées et rédigées par la Commission européenne pour encore plus protéger nos données à caractère personnel qui vont être encore plus exposées qu'avant du fait de cette digitalisation croissante et massive dont vous parliez. Donc si au niveau européen, on peut en être fier. Et vous savez, dans le monde, il y a peu de textes aussi bien écrits que notre RGPD est aussi protecteur en tout cas des droits et des libertés fondamentales. Et on l'a
2: Alors, on vous provoque, on vous provoque en plateau. Ne vous inquiétez pas, maître. Je vais vous aider. Je viens votre secours. Alors, Geoffrey Vupérot, vous n'êtes pas convaincu. Vous dites on est mauvais. Alors, il y a quand même ce droit européen, sauf que je reprends mon histoire des Estoniens et je reprends l'histoire de la France. Donc, il y a comme chaque règlement européen une interprétation. Donc, pour le coup, il y a vraiment faiblesse de la France, pas de l'Union européenne, Geoffrey.
9: Ce qui m'amuse, je dirais, c'est qu'on se félicite d'une loi ou de l'RGPD européenne qui date de 1978, ça fait 50 ans. Donc peut-être qu'il aurait été intéressant de revoir ces sujets-là. Ça fait 50 ans, je vous rappelle, je répète, ça fait 50 ans. Il va peut-être falloir qu'on se pose la question, surtout à l'heure de l'IA, à l'heure des développements technologiques fulgurants. Il va peut-être falloir repenser tout ça, Union européenne ou pas, ça c'est idéologique en réalité.
2: Alors, maître Sherazade Abou.
7: Ben c'est exactement ce que je vous disais, le RGPD est en train d'être repensé justement du fait de l'arrivée massive de l'intelligence artificielle, d'une part. Par ailleurs, au niveau de l'Union européenne, il ne m'appartient pas de juger qui est bon, qui n'est pas bon. L'Estonie est effectivement un modèle du numérique, d'état plateforme qui a digitalisé toutes ses administrations depuis bien longtemps. Donc on a été observer ce qui se passait en Estonie. En France, ça fait très longtemps, hein, c'est pas moi qui le dis, qu'on est sur une impréparation des administrations au risque de cyberattaque. On a participé à plein d'études, à plein de colloques, on ne cesse de le répéter. Donc ça, je rejoins le fait que malheureusement, en termes de préparation, on n'est pas encore bon, mais tous les spécialistes le disent, ce qui ne veut pas dire pour autant qu'il ne faut pas se réjouir qu'il y ait des avancées et qu'il y ait au moins des textes qui, avec ce qu'on est en train de vivre d'un point de vue international, dans ce contexte géopolitique, nous protège quand même, quoi qu'il arrive.
2: Bon, effectivement. Alors, avec l'éclairage de maître Sherazade Abou, on y voit un peu plus clair. Et Michael Sherman, quand on essaye de finalement faire le point, on se dit qu'on est quand même à la traîne au niveau français.
4: On est à la traîne. Et puis, en plus, sur le débat pénal, je vois mal des magistrats condamner l'État ou l'administration de Bercy qui décide quels deniers ils vont donner à la justice.
2: La justice est indépendante.
4: Je ne vous dis pas qu'elle n'est pas indépendante. Au contraire, je vous dis que la justice aujourd'hui, je la vois mal condamner l'État qui va devoir dédommager des victimes françaises en centaines de milliers dont leurs données auraient fuité. C'est irréalisable.
2: Ouais. Vous ne croyez pas à cette... Alors, pour conclure, Louis de Kergorlay, sur cette démarche, est-ce que ça va prendre de l'ampleur ? C'est parti début de semaine, mais ça prend pas non plus énormément d'ampleur. Hein.
6: C'est vrai que Jérémy Roche, parle d'une centaine de personnes qui ont rejoint, pas plus d'informations, puisqu'évidemment pour la confidentialité des clients. Mais c'est vrai que dans son communiqué, il parle aussi, et c'est un peu la question que vous posez, la question de la jurisprudence. Est-ce qu'en fait ça va faire jurisprudence ? On peut poser la question, maître Sherazade Abou. Est-ce que vous pensez sur cette question, ça peut créer une jurisprudence ? Est-ce que c'est nécessaire ?
7: Alors, je pense que c'est sans doute un des buts recherchés. Alors, il y a déjà eu le cas de figures d'État qui ont été, dont la responsabilité a été mise en cause également à la suite de fuites de données. C'était le cas au Canada ou en Bulgarie. Donc, on a déjà des arrêts. Et ensuite, d'un point de vue purement théorique, dans la théorie du droit, il est tout à fait possible de mettre en cause la responsabilité de l'État, dire que pour autant le recours va aboutir, c'est autre chose. Mais en tout cas, si des fautes sont prouvées, s'il est démontré qu'il y a eu des fautes commises par l'État, là, on aura une condamnation possible. Mais attention, en cybersécurité, on n'est pas sur un risque zéro. Le juge le sait, il va l'apprécier, il va regarder surtout si des mesures avaient bien été prises.
2: Ouais, c'est vrai. Bon, ça fait peur. Enfin, maintenant, grâce à ça, je sais combien vous gagnez, Philippe Bouriaki, par mois, parce que vos données ont fuité. Voilà.
8: Mais moi, je les ai toujours rendus publics.
10: Ne maquillez pas. Allez sur mes réseaux sociaux, vous le verrez direct. Non, le problème, c'est que c'est l'usurpation de l'identité qui peut faire des nouveaux documents, faire des emprunts à ton nom, etc.
2: Ça fait peur. C'est vrai qu'il faut évoluer, mais ça fait peur. J'aimais bien le papier quand même. Bon, alors très rapidement, Geoffrey.
9: Ma question finale, c'est est-ce qu'un jour on verra les responsables?
2: Ah. Bah, est-ce qu'on verra un jour les responsables quand même.
9: Parce qu'on paye des impôts, et puis quoi.
2: Bon, très bien. Merci beaucoup, Maître Sherazade Aboub, avocate associée du cabinet Alerion, avocat et spécialiste du droit numérique. Merci, Louis de Kergorlet. Ah, vos sujets, ils sont terribles, ça nous...
6: On s'informe.
2: Mais c'est stressant aussi, cette histoire.
8: Vraiment.
2: Bon, et vous savez comment on est stressé? On va jouer dans un instant. On va jouer, et en plus, comme on a parlé tout à l'heure, on a rigolé, on va jouer en s'amusant et en rigolant.
6: Ah, j'adore.
2: Allez, c'est tout de suite.
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2: Vous avez bien débattu, eh bien vous allez bien jouer maintenant. Geoffrey Vuperrot, chef d'entreprise, spécialiste des relations franco-chinoises et vraie voix ce soir. Philippe Bouriaki, conseiller régional en Ile-de-France, conseiller municipal à Orly.
3: Troisième vice-président de France Écologie.
2: Vous cumulez.
3: Je cumule, mais pas les salaires.
2: Mais vous rentrez de vacances.
3: Oui,
2: voilà. Et puis Michael Sherman, évidemment. Alors lui aussi élu conseiller municipal, mais surtout président de l'association Engagement France Solidarité.
4: Rebonsoir.
2: Messieurs, vous allez être challengés par celle qui a été notre ministre, qui a été notre débatteuse et qui a ses convictions. Laurence, vous êtes là.
5: Oui.
2: Saint-Martin de Londres, à côté du Pic Saint-Loup. On va jouer ensemble et j'ai donné tout à l'heure le thème les grands comiques, l'humour. Vous allez faire soit avec Geoffrey, soit avec Mickaël, soit avec Philippe, vous allez faire équipe. Un face-à-face, deux duos. Les premiers qui donneront cinq bonnes réponses auront gagné. Avec qui voulez-vous faire équipe, Laurence?
5: Je vais demander au hasard Philippe Bouriaki.
2: Voilà, Philippe, vous avez raison. Bon choix, parce que
3: j'aurais fait comme vous, moi.
6: Oui. Attention, on était en équipe, on a gagné la dernière fois.
2: Oui, alors,
3: attention. Attends, t'as pas compris.
2: Et donc, Geoffrey est avec Mickaël. Voilà. Vous avez effectivement, pour un sujet sur l'humour, pris le plus drôle de tous, Philippe Bouriaki.
3: Selon la légende.
2: Alors, écoutez bien. Vous allez écouter un grand comique français dans un extrait d'un grand film. Vous nous donnez le plus rapidement le nom du comédien, de la comédienne, et vous marquez le point. Il en faut 5. Est-ce que vous êtes prêt, Laurence?
6: C'est parti.
5: Oui.
2: On y va, premier extrait.
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5: Poulevard.
2: Oui, Poulevard, bien sûr, ouais, wow. Dans Podium, c'est Bernard wow. Frédéric.
5: Mais vous avez dit humour français.
2: Alors, en plus, j'avais mis francophone.
3: Il est wallon, c'est quasiment la France.
2: J'avais écrit francophone et j'ai ripé.
6: Mais
2: Laurence, n'était-ce pas de ma part une stratégie pour vous faire gagner, quand même? Et la preuve.
5: Pour moi, il est esquimau quasiment. Donc.
2: Bon, alors, ça fait 1-0 pour le duo Philippe-Laurence. Alors, il faut baisser le retour. Hein. Vous êtes en haut-parleur et du coup, quand je parle, on dirait l'écho. Vous voyez, donc il faut baisser le retour, chère Laurence. Voilà. Et oui. Je pense que l'extrait, vous l'entendrez bien de toute façon dans le téléphone. Attention, deuxième extrait, de qui s'agit-il?
8: Attendez, regardez le toit de la voiture, on dirait un chou-fleur.
3: Michel Arras.
8: Lampien, mais...
2: Regarde. Vous dites qui, Laurence?
6: C'est dans Les Visiteurs.
2: Valérie Le Mercier. Oui, mais vous ne l'aviez pas, hein, Laurence. Hein, pourtant, il y avait. Ouais, elle est exceptionnelle dans Les Visiteurs. Hein. Ouh, vous oubliez votre poncho. Voilà. Tous vos amis du conseil régional s'expriment comme ça, Philippe Bouriaki.
3: Tout le temps.
2: C'est la haute bourgeoisie. Bon, attention, un partout. Troisième extrait.
9: François, faut que tu m'emmènes à l'hosto, je crois que je me suis décollé la pleure. Excusez-nous, hein.
10: Ne me dérange pas, on avait fini.
9: Ah.
11: Qu'est-ce que tu racontes, toi?
5: Blanc.
2: Oui, bien, Laurence, Michel Blanc dans Marche à l'ombre. Quand il se jette dans les bras de Gérard Lanvin, je me suis décollé la plèvre. Il nous manque énormément, ouais. Michel Blanc. Ouais. Et puis ce film dit beaucoup, il avait tellement peur de la maladie, etc., etc. Voilà. Moi, je suis toujours très ému quand il y a Michel Blanc. Attention, quatrième extrait.
12: Merde. Ça, c'est mon père.
5: Christian Clavier.
12: Ça, c'est le petit gars. Mon père. Les petits gars. Mon père m'emmerde. Les petits gars m'emmerdent. Merde.
3: Pierre Richard.
12: Merde.
2: Oui, qui a dit Pierre Richard? C'est Philippe Bouriaki. Philippe qui offre le troisième point au duo Laurence-Philippe. Oui, le film, c'est Je ne sais rien, mais je dirais tout. Vous savez, il a ces petits gars qui sont en réinsertion. Il les accompagne avec son père, Monsieur Gastier Lacaze ou Dobré Lacaze, je ne sais plus trop. Bref, attention, 3-1. Le premier arrivé à 5 à gagner. De qui s'agit-il?
10: Du calme, hein, on
12: ne
10: va pas vous manger le fond.
12: Toi, tu
2: Josiane Balasco. Oui, Josiane Balasco. Alors, c'est Nuit d'ivresse.
4: Ah, Nuit d'ivresse.
2: Nuit d'ivresse, c'est donc pour vous aussi, Laurence, hein, puisque c'est Philippe qui a répondu. Vous avez bien choisi votre partenaire pour l'instant. 4-1, c'est ce qu'on appelle une balle de match. Attention, de qui s'agit-il ?
10: Merci. Merci pour ton honnêteté. Merci de faire un pas vers moi.
4: Ancolina ?
10: Non. Ouvrir ton cœur, ça prouve que tu as confiance en moi et ça, c'est assez précieux. Rosalie, on se connaît pas bien.
13: Ben non.
10: Non.
4: Ah.
10: Je suis quelqu'un de très jaloux à la base. Mais quand je dis jaloux, c'est hyper jaloux.
2: Un peu mytho. Alors ?
10: Ça m'a causé quelques petits soucis, mais ça va mieux. Ça fait 8 ans que je bosse beaucoup.
2: Alors, vous l'avez ?
10: Sur moi.
2: Un mytho dans les Lyonnes, Jonathan Cohen.
4: Ah, putain.
2: Pas de petits mots.
3: Comme par hasard.
2: Attention, Jonathan Cohen. Mais c'est pas grave, on continue. Autre extrait.
14: Tu as raison. Oui. Ah. Non, parce que moi, quand je vais au cinéma avec ma femme, eh ben déjà on est mal assis, hein. Et puis alors après, c'est bon quoi. Il faut se taper les GSM qui jouent, les gens qui
3: sont
2: plus. Foresti. C'est gagné. Laurence et Philippe, bravo. Florence Foresti dans Dickeneck où elle joue une commissaire de police exceptionnelle. Elle est phénoménale.
4: Je suis meilleur en débat. Ouais. Désolé.
2: Merci, bravo. Vous avez gagné, Laurence. Merci d'avoir été notre fil rouge. Vous avez été ministre, vous avez été débatteuse et vous êtes gagnante de ce. On continuera avec les comiques d'ailleurs. On s'en garde. Parce qu'on avait encore des possibilités, on en fera d'autres. Merci Philippe Bourriaki, Geoffrey Vupérot et Michael Sherman. Vous avez été exceptionnels.
4: Merci Frédéric.
2: Merci beaucoup. Dans un instant, les infos de 19h.
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